0: Une série de jeux dont le premier épisode a vu le jour en 1990 sur NES, mais uniquement au Japon. S'en est suivi de nombreux autres épisodes jusqu'à aujourd'hui avec la sortie du 15e opus de la série Fire Emblem Fortune Weave sur Nintendo Switch 2. Pour tous ceux qui ne connaîtraient pas le principe de Fire Emblem, il s'agit d'un jeu de rôle tactique, c'est-à-dire que l'on fait évoluer nos personnages sur des cartes quadrillées. À l'image des échecs, il faut avancer en venant à bout de nos ennemis. Autant dire que la réflexion est au cœur du gameplay, à vous de prendre les bonnes décisions avant de décider de vos déplacements et de vos attaques. Alors à quoi ressemble ce Fire Emblem Fortune's Weave? Vous dirigez 4 personnages qui participent au jeu héroïque. Tous veulent l'emporter puisque le vainqueur de ces jeux se voit accorder un souhait. Chacun a des objectifs différents. Au début de la partie, vous choisissez votre protagoniste, mais ensuite vous pouvez alterner entre les 3 autres. À vous de mener la meilleure des batailles tactiques en entraînant vos unités, en choisissant vos armes et en utilisant le terrain à votre avantage. Fire Emblem n'est peut-être pas à mettre entre toutes les mains. Le gameplay très riche peut en rebuter certains, mais il satisfera tous les amateurs de jeux tactiques. Fire Emblem Fortune Weave est disponible uniquement sur Nintendo Switch 2.
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2: À Dijon, les supporters du DFCO n'ont plus besoin de sortir leur carte d'abonnement pour entrer dans le stade et assister au match de foot. Ils possèdent désormais des écharpes connectées. C'est une première en France. À l'occasion d'un match du DFCO, le club de foot de Dijon, les supporters ont pu entrer dans le stade grâce à leur écharpe aux couleurs de l'équipe. Des écharpes qui contiennent une puce NFC, la même technologie que celle utilisée pour payer avec votre téléphone portable par exemple. Quand le supporter achète son abonnement en ligne, il reçoit un QR code à présenter à la boutique du club. Le supporter récupère alors une écharpe dont la puce a été couplée avec son abonnement. Cette puce NFC est intégrée dans le logo en cuir du DFCO au bout de l'écharpe. Elle peut alors servir à entrer dans le stade. Il suffit de présenter directement l'écharpe au niveau des tourniquets. En cas d'oubli, il est toujours possible d'utiliser la confirmation d'abonnement reçue par mail pour accéder au stade. Et si le supporter perd son écharpe, eh bien la puce NFC peut être désactivée. D'après le club, l'écharpe connectée accélère le contrôle d'accès en évitant aux supporters de chercher leur carte d'abonnement. Elle permet aussi de renforcer l'identité visuelle du DFCO en tribune et le signe d'appartenance, puisque les écharpes sont beaucoup plus nombreuses en tribune. Un club suisse avait déjà adopté l'écharpe connectée l'an dernier, une innovation qui ouvre donc la voie à de nouveaux usages au sein des stades. Celle du DFCO permet par exemple de régler ses consommations sur place et prochainement le club voudrait permettre aux supporters de régler leurs achats en boutique avec leur écharpe.
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4: Bonsoir à tous. La crise énergétique consécutive à la guerre au Moyen-Orient alimente la colère sociale en France. Des réunions autour des prix des carburants ont été organisées à Matignon ce lundi avant l'annonce de nouvelles mesures mardi soir depuis Bercy. En parallèle, Emmanuel Macron demande à la présidente de la Commission européenne d'assouplir des règles européennes sur les carburants pour en faire baisser le prix à court terme, notamment sur la qualité du pétrole pour augmenter la production dans les raffineries. Les canicules de cet été ont affecté le système électrique français en provoquant un surplus de consommation à cause de la climatisation, mais sans mettre en difficulté l'approvisionnement. Une annonce lundi soir de RTE. La consommation brute d'électricité a augmenté de 4 à 5% en juin et juillet par rapport à la même période de l'an dernier. Les parlementaires avancent sur la loi intégrale contre les violences sexistes et sexuelles. Les députés se sont prononcés en commission contre tout recueil de preuves sur les antécédents sexuels d'une victime présumée de violences sexuelles, sexiste ou intrafamiliale. L'objectif, c'est d'éviter que des témoignages de plaignantes soient déconsidérés par rapport aux faits pour lesquels elles portent plainte. La Cour des comptes propose une réforme de la fiscalité du patrimoine. L'institution évoque un

0: 37 ans après 18 saisons à NBA et 15 avec l'équipe de France, avec qui il aura notamment participé à 2 finales olympiques. Bonne soirée à tous.
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2: Ça y est, l'automne pointe le bout de son nez. Les températures commencent à baisser, il y a aussi du nouveau dans nos assiettes. Voici quelques idées en cuisine pour des recettes simples, de saison et sans prise de tête. Courges, potirons, poireaux, carottes et champignons, les produits d'automne commencent à apparaître dans les rayons de nos supermarchés. Des produits de saison que l'on peut cuisiner facilement sans être obligé de passer des heures derrière les fourneaux. Pas besoin d'être un grand chef, par exemple, pour se préparer une bonne soupe, une patate douce, deux carottes, un poireau, de l'eau, quelques épices. Moi, je vous conseille un peu de curry. On mixe le tout avec un peu de crème fraîche pour la gourmandise. Et voilà un dîner tout simple que l'on peut en plus faire en grande quantité pour les jours suivants. Deuxième possibilité, toute simple. Là aussi, les légumes rôtis au four. On coupe, on ajoute un filet d'huile d'olive, un peu de sel, du poivre, des herbes et on laisse tranquillement cuire. Pour gagner encore du temps, faites-en une bonne quantité le week-end. Ils accompagneront vos repas pendant plusieurs jours avec du riz, des pâtes, des œufs, un morceau de viande ou bien de poisson. Enfin, une troisième petite astuce concernant les courges. C'est vrai, elles sont souvent grosses et difficiles à éplucher. Laissez tomber votre économe, prenez plutôt un couteau. Coupez-la en deux, enlevez les graines et passez les morceaux au four pendant 20 minutes. Une fois cuite, la chair se récupère facilement. À la cuillère, vous pouvez alors la déguster ainsi. Ou alors en faire une soupe, une purée ou même une sauce pour vos pâtes.
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3: La série du jour met en lumière une personnalité inquiétante. Une nouvelle fournée pour Monstres, cette série Netflix qui change d'histoire chaque saison. Après s'être intéressé à Jeffrey Dahmer, aux frères Menendez ainsi qu'à Ed Gein, place à l'histoire de Lizzie Borden. Comme d'habitude, le récit s'appuie sur des faits réels et Lizzie Borden a bel et bien existé. Au 19e siècle, aux États-Unis, la jeune femme est accusée d'avoir tué son père et sa belle-mère à la hache. Les 8 épisodes cherchent à nous montrer ce qui aurait pu la pousser à commettre ce geste.
4: Cette maison m'intrigue beaucoup.

0: Lizzie est une femme de bonne famille. En apparence, rien ne la prédestine à basculer dans la violence. Mais évidemment, la réalité est souvent plus complexe. L'affaire avait connu un fort retentissement médiatique à l'époque, amplifié par l'essor de la presse écrite. Lizzie Borden est une figure très connue aux États-Unis, beaucoup moins en France. C'est l'occasion d'en apprendre plus.
1: Je me sens emprisonnée ici et je dois m'enfuir.
2: Avec un couteau, c'est trop facile. Et un fusil, ce serait une manière presque trop douce. Je sais comment nous allons les tuer.
0: Monstre, l'histoire de Lizzie Borden sur Netflix.
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5: Bonsoir à tous. La crise énergétique consécutive à la guerre au Moyen-Orient alimente la colère sociale en France. Des réunions autour des prix des carburants ont été organisées à Matignon ce lundi avant l'annonce de nouvelles mesures mardi soir depuis Bercy. En parallèle, Emmanuel Macron demande à la présidente de la Commission européenne d'assouplir des règles européennes sur les carburants pour en faire baisser le prix à court terme, notamment sur la qualité du pétrole pour augmenter la production dans les raffineries. Les canicules de cet été ont affecté le système électrique français en provoquant un surplus de consommation à cause de la climatisation, mais sans mettre en difficulté l'approvisionnement. Une annonce ce lundi soir de RTE. La consommation brute d'électricité a augmenté de 4 à 5% en juin et juillet par rapport à la même période de l'an dernier. Les parlementaires avancent sur la loi intégrale contre les violences sexistes et sexuelles. Les députés se sont prononcés en commission contre tout recueil de preuves sur les antécédents sexuels d'une victime présumée de violences sexuelles, sexistes ou intrafamiliales. L'objectif, c'est d'éviter que des témoignages de plaignants

0: plainte soit déconsidérée par rapport aux faits pour lesquels elle porte plainte. La Cour des comptes propose une réforme de la fiscalité du patrimoine. L'institution évoque un allègement de certains prélèvements et une plus forte taxation des patrimoines les plus élevés. Elle préconise notamment une taxation modérée mais progressive de la fortune personnelle pour 1,4 milliard d'euros, ainsi qu'une extension de la taxe sur les holdings qui rapporterait près d'un milliard. Un lieu insolite a ouvert ses portes à l'université Paris-Cité dans le 6e arrondissement de Paris, un espace qui a pour vocation de conserver et transmettre les traces de la pandémie de Covid-19, mais aussi à nourrir une réflexion collective sur ce que cette crise a changé dans nos sociétés. En France, le Covid a fait plus de 168 000 morts depuis 2020. Et puis c'est la fin de carrière d'un immense champion de basket. Nicolas Batum a annoncé sa retraite à 37 ans après 18 saisons NBA et 15 avec l'équipe de France, avec qui il aura notamment participé à 2 finales olympiques. Bonne soirée à tous.
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2: Dans l'actualité environnementale aujourd'hui, de nouveaux satellites tournent autour de la Terre. Des satellites qui devraient nous aider à en apprendre un peu plus sur les effets du changement climatique. Dans la nuit du 14 au 15 septembre, la fusée Vega C a décollé avec succès de la base spatiale de Kourou en Guyane. Elle a mis sur orbite 2 satellites conçus avec l'agence spatiale européenne, Flex et Sentinel 3C. Des satellites qui vont nous aider à en savoir un peu plus sur notre planète. Ils doivent en effet apporter des informations, notamment sur les effets du changement climatique. Flex, tout d'abord, il est le 8e satellite du programme Earth Explorer. Sa mission, c'est d'observer la photosynthèse des plantes à l'échelle de la planète. Il surveille la santé des végétaux en capturant la fluorescence. Cette lumière rouge émise par les plantes lorsqu'elles absorbent du CO2 le transforme en énergie nécessaire à leur croissance tout en libérant de l'oxygène dans l'air. L'objectif, c'est de mesurer la santé et la productivité des plantes. Et Flex est associé à Sentinel 3C. C'est le 3e appareil spatial du programme Copernicus d'observation de la Terre de la Commission européenne. Ces instruments fournissent des mesures essentielles sur la couleur et la hauteur des océans, sur la surface terrestre comme la végétation ou la température des sols, des informations transmises en temps réel et qui permettent de soutenir les prévisions océaniques, la surveillance climatique ou encore la gestion environnementale. Et en croisant toutes ces données, les scientifiques disposent aujourd'hui d'une vision plus complète du fonctionnement de la planète.
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3: Dans l'eau, notre corps travaille autrement et cela pourrait être particulièrement intéressant pour nos articulations. Aquagym, aquabike, natation ou encore aquapilates, les activités sportives dans l'eau ont un point commun. Elles permettent de faire travailler les muscles tout en limitant les chocs. La raison est simple, l'eau allège considérablement le poids du corps. Immergé jusqu'aux épaules, on ne supporte plus qu'une fraction de son poids. Résultat, les articulations sont beaucoup moins sollicitées que lors d'une activité pratiquée sur la terre ferme. Mais l'eau ne fait pas que nous alléger, elle oppose aussi une forte résistance à chaque mouvement. Et plus on bouge rapidement, plus cette résistance augmente. Les muscles doivent donc travailler davantage sans forcément avoir besoin de poids ou d'haltères. C'est particulièrement intéressant pour les personnes qui souffrent de douleurs articulaires ou d'arthrose. L'exercice dans l'eau peut contribuer à diminuer les douleurs et à préserver la mobilité tout en réduisant les impacts répétés sur les articulations. Autre avantage, le cœur et les poumons sont eux aussi sollicités. La pression exercée par l'eau sur les jambes favorise également le retour du sang vers le cœur, ce qui peut soulager la sensation de jambes lourdes. Et puis il y a le bien-être. Comme toute activité physique, le sport favorise la production d'endorphines, mais l'immersion et cette sensation de légèreté peuvent aussi avoir un effet relaxant et contribuer à réduire le stress. Alors inutile de chercher un sport miracle, l'intérêt de l'eau, c'est surtout de permettre de bouger et de se renforcer avec moins de contraintes pour le corps.
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0: Bonsoir à tous. La crise énergétique consécutive à la guerre au Moyen-Orient alimente la colère sociale en France. Des réunions autour des prix des carburants ont été organisées à Matignon ce lundi avant l'annonce de nouvelles mesures mardi soir depuis Bercy. En parallèle, Emmanuel Macron demande à la présidente de la Commission européenne d'assouplir des règles européennes sur les carburants pour en faire baisser le prix à court terme, notamment sur la qualité du pétrole pour augmenter la production dans les raffineries. Les canicules de cet été ont affecté le système électrique français en provoquant un surplus de consommation à cause de la climatisation, mais sans mettre en difficulté l'approvisionnement. Une annonce ce lundi soir de RTE. La consommation brute d'électricité a augmenté de 4 à 5% en juin et juillet par rapport à la même période de l'an dernier. Les parlementaires avancent sur la loi intégrale contre les violences sexistes et sexuelles. Les députés se sont prononcés en commission contre tout recueil de preuves sur les antécédents sexuels d'une victime présumée de violences sexuelles, sexistes ou intrafamiliales. L'objectif, c'est d'éviter que des témoignages de plaignantes soient déconsidérés par rapport aux faits pour lesquels elles portent plainte. La Cour des comptes propose une réforme de la fiscalité du patrimoine. L'institution évoque un allègement de certains prélèvements et une plus forte taxation des patrimoines les plus élevés. Elle préconise notamment une taxation modérée mais progressive de la fortune personnelle pour 1,4 milliard d'euros, ainsi qu'une extension de la taxe sur les holdings qui rapporterait près d'un milliard. Un lieu insolite a ouvert ses portes à l'université Paris-Cité dans le 6e arrondissement de Paris, un espace qui a pour vocation de conserver et transmettre les traces de la pandémie de Covid-19, mais aussi à nourrir une réflexion collective sur ce que cette crise a changé dans nos sociétés. En France, le Covid a fait plus de 168 000 morts depuis 2020. Et puis c'est la fin de carrière d'un immense champion de basket. Nicolas Batum a annoncé sa retraite à 37 ans après 18 saisons NBA et 15 avec l'équipe de France, avec qui il aura notamment participé à 2 finales olympiques. Bonne soirée à tous.
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3: 20 ans de carrière avec un nouvel album. On vous parle du retour de Grand Corps Malade aujourd'hui dans Backstage.
5: Je venais de poser mon stylo et de fermer les paupières. Je pensais éteindre mon cerveau en éteignant la lumière.
3: Une voix si particulière qui nous accompagne depuis de nombreuses années. Grand Corps Malade revient en ce mois de septembre avec son 9e album studio intitulé « Voir la mer ». Une ode au temps qui passe, au recul et à cette capacité de voir la beauté et le potentiel du quotidien malgré les difficultés. Un projet très personnel et qui arrive après une année sabbatique, passée en famille à Montréal. Et comme très souvent, le slammer nous livre des textes forts qui font réfléchir, lui qui n'hésite pas à s'engager publiquement sur de nombreux sujets depuis plusieurs années. Concrètement, à l'intérieur, 16 morceaux à découvrir, dont plusieurs collaborations. On peut retrouver Grand Corps Malade avec SDM, Mentissa ou encore Stiletto et Cœur de Pirate. Il partira aussi en tournée partout en France l'année prochaine.
5: On fasse équipe plein de sourires interactifs et que la scène devienne un grand battement de cœur collectif. J'en ai pas encore fini avec la nostalgie, la fiancée des bons souvenirs qu'on éclaire à la bougie. Face à tout ce bonheur passé, j'essaie de pas rester spectateur et je me bats comme un taré pour que l'avenir soit à la hauteur. Je n'ai pas encore fini avec mes combats silencieux, ceux qui se cachent derrière les sourires et les projets ambitieux, ceux qui me répètent heure par heure que Grand Corps Malade, c'est pas juste un nom d'artiste mais des galères en cascade. Il y a des souffrances qu'on partage et souvent je tends la main, mais il y a des blessures égoïstes et des épreuves sans témoin. Alors je fais le dos rond, je m'endurcis, je me rassure, et je serre tellement les dents que mes silences sont des morsures.
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7: Bientôt des ordinateurs avec de vrais neurones, tout de suite votre chronique innovation. Faire tourner une intelligence artificielle, ça coûte cher en électricité, en eau. Les centres de données sont devenus de vrais gouffres énergétiques, au point que des riverains se mobilisent contre leur installation un peu partout dans le monde. Et si la solution finalement venait de la biologie? C'est le pari un peu fou d'une société installée à Singapour et en Australie, Cortical Labs. Son idée, greffer de vrais neurones humains cultivés en laboratoire sur des puces électroniques. Ces neurones réagissent à des impulsions électriques, un peu comme dans notre cerveau. Cette activité est ensuite traduite en informations numériques capables de réaliser des tâches informatiques, notamment de l'apprentissage. Et les résultats sont déjà bluffants. Ces neurones savent jouer aux jeux vidéo Pong et surtout ils progressent en apprenant de leurs propres erreurs. La première génération de puces compte 16 millions de neurones vivants. C'est encore très loin des performances des puces classiques, mais l'intérêt est ailleurs. Notre cerveau ne consomme qu'une vingtaine de watts pour fonctionner, à peine plus qu'une ampoule, et n'a besoin d'être maintenu qu'à 36 degrés, de quoi potentiellement réduire fortement les besoins en refroidissement. Mais on reste au stade de l'expérimentation. Ces puces biologiques sont fragiles, il faut les nourrir tous les 3 jours pour qu'elles restent en vie. Et puisqu'il s'agit de cellules humaines, même cultivées en laboratoire, la question éthique et réglementaire va forcément se poser.
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0: Bonsoir à tous. La crise énergétique consécutive à la guerre au Moyen-Orient alimente la colère sociale en France. Des réunions autour des prix des carburants ont été organisées à Matignon ce lundi avant l'annonce de nouvelles mesures mardi soir depuis Bercy. En parallèle, Emmanuel Macron demande à la présidente de la Commission européenne d'assouplir des règles européennes sur les carburants pour en faire baisser le prix à court terme, notamment sur la qualité du pétrole pour augmenter la production dans les raffineries. Les canicules de cet été ont affecté le système électrique français en provoquant un surplus de consommation à cause de la climatisation, mais sans mettre en difficulté l'approvisionnement. Une annonce ce lundi soir de RTE. La consommation brute d'électricité a augmenté de 4 à 5% en juin et juillet par rapport à la même période de l'an dernier. Les parlementaires avancent sur la loi intégrale contre les violences sexistes et sexuelles. Les députés se sont prononcés en commission contre tout recueil de preuves sur les antécédents sexuels d'une victime présumée de violences sexuelles, sexistes ou intrafamiliales. L'objectif, c'est d'éviter que des témoignages de plaignantes soient déconsidérés par rapport aux faits pour lesquels elles portent plainte. La Cour des comptes propose une réforme de la fiscalité du patrimoine. L'institution évoque un allègement de certains prélèvements et une plus forte taxation des patrimoines les plus élevés. Elle préconise notamment une taxation modérée mais progressive de la fortune personnelle pour 1,4 milliard d'euros, ainsi qu'une extension de la taxe sur les holdings qui rapporterait près d'un milliard. Un lieu insolite a ouvert ses portes à l'Université Paris-Cité dans le 6e arrondissement de Paris, un espace qui a pour vocation de conserver et transmettre les traces de la pandémie de Covid-19, mais aussi à nourrir une réflexion collective sur ce que cette crise a changé dans nos sociétés. En France, le Covid a fait plus de 168 000 morts depuis 2020. Et puis c'est la fin de carrière d'un immense champion de basket. Nicolas Batum a annoncé sa retraite à 37 ans après 18 saisons NBA et 15 avec l'équipe de France, avec qui il aura notamment participé à 2 finales olympiques. Bonne soirée à tous.
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13: On revient cette semaine sur le classement PISA qui montre un décrochage du niveau scolaire des jeunes Français. C'est l'occasion de parler devoirs et soutien à la scolarité. Après la publication de l'enquête PISA début septembre qui montrait une baisse des résultats pour les élèves de 15 ans en France, le ministre de l'Éducation, Édouard Geffrey, avait évoqué une forme de désinvestissement des parents dans le suivi scolaire de leurs enfants. Car en 2025, moins de la moitié se disaient investis, alors qu'ils étaient encore plus de 2 sur 3 en 2022. Pourtant, le suivi scolaire par les parents serait l'une des clés de la réussite des enfants. Et non, demander quelles notes ils ont eues ne suffit pas. Comment peut-on les aider ? Eh bien déjà en supervisant les devoirs à la maison. D'abord trouver le bon moment, le bon endroit et tenir cette routine si possible sans distraction. Ensuite, suivez leur travail régulièrement, faites réciter les poésies, vérifiez les calculs. On le sait, les devoirs sont parfois une source de tension, mais les parents doivent faire preuve de patience. On maintient le cadre, on n'hésite pas à encourager, à féliciter, on souligne les progrès et on insiste sur leurs points forts. Si ça devient trop difficile, n'hésitez pas à demander de l'aide, surtout à partir du collège. Notez que le ministre de l'Éducation a aussi annoncé la distribution d'un document qui précisera tout ce que l'enfant va apprendre cette année. Ce sera après les vacances de la Toussaint et ça doit permettre de mieux comprendre les objectifs d'apprentissage pour chaque niveau et donc de mieux aider nos enfants si besoin. Et puis enfin, des listes de lecture seront aussi proposées aux familles pour chaque vacances scolaires.
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1: Bonjour amis jardiniers, nous avons tendance à toujours vouloir innover avec des variétés de plantes et de légumes inédits, mais les variétés anciennes font leur grand retour, dont une certaine légumineuse. Mais alors, qu'a-t-elle de plus ? Connaissez-vous l'histoire incroyable du haricot viande, longtemps oublié ? Ce haricot rond et marbré refait surface pour ses qualités gustatives, mais surtout sa résilience à l'épreuve du climat. Ne le cherchez pas dans les rayons, il n'est pas commercialisé. Il est actuellement cultivé par des agriculteurs et étudié par des ingénieurs de l'INRAE, l'Institut National de Recherche pour l'Agriculture, l'Alimentation et l'Environnement. Les graines de cette légumineuse ont été retrouvées chez une maraîchère qui vivait à 800 mètres d'altitude dans le massif de la Chartreuse. Les plants expérimentaux semés il y a 2 ans, sont observés régulièrement et même après cet été, marqué par de nombreuses canicules, le feuillage reste vert et la plante ne montre aucun signe de fatigue alors qu'elle n'a pas été arrosée, ni d'engrais ni de pesticides, et de plus, ce haricot viande s'adapte à tous les sols. Ces recherches s'inscrivent dans un programme européen plus large pour réhabiliter des variétés de légumineuses ou de céréales sous-utilisées et négligées. Les légumineuses font partie de notre alimentation, cependant les Français en consomment 1,4 kg par an et par personne, loin des recommandations. En 1920, on en mangeait 7 kg en moyenne. Les conseils de la semaine, on prépare le potager pour l'automne, on ajoute de l'engrais vert pour enrichir le sol, on plante les poireaux, la rhubarbe et on sème les radis noirs, on récolte les haricots, justement, les choux paumés et les aubergines tardives.
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2: Bonsoir à tous. La crise énergétique consécutive à la guerre au Moyen-Orient alimente la colère sociale en France. Des réunions autour des prix des carburants ont été organisées à Matignon ce lundi avant l'annonce de nouvelles mesures mardi soir depuis Bercy. En parallèle, Emmanuel Macron demande à la présidente de la Commission européenne d'assouplir des règles européennes sur les carburants pour en faire baisser le prix à court terme, notamment sur la qualité du pétrole pour augmenter la production dans les raffineries. Les canicules de cet été ont affecté le système électrique français en provoquant un surplus de consommation à cause de la climatisation, mais sans mettre en difficulté l'approvisionnement. Une annonce ce lundi soir de RTE. La consommation brute d'électricité a augmenté de 4 à 5% en juin et juillet par rapport à la même période de l'an dernier. Les parlementaires avancent sur la loi intégrale contre les violences sexistes et sexuelles. Les députés se sont prononcés en commission contre tout recueil de preuves sur les antécédents sexuels d'une victime présumée de violences sexuelles, sexistes ou intrafamiliales. L'objectif, c'est d'éviter que des témoignages de plaignantes soient déconsidérés par rapport aux faits pour lesquels elles portent plainte. La Cour des comptes propose une réforme de la fiscalité du patrimoine. L'institution évoque un allègement de certains prélèvements et une plus forte taxation des patrimoines les plus élevés. Elle préconise notamment une taxation modérée mais progressive de la fortune personnelle pour 1,4 milliard d'euros, ainsi qu'une extension de la taxe sur les holdings qui rapporterait près d'un milliard. Un lieu insolite a ouvert ses portes à l'université Paris-Cité dans le 6e arrondissement de Paris, un espace qui a pour vocation de conserver et transmettre les traces de la pandémie de Covid-19, mais aussi à nourrir une réflexion collective sur ce que cette crise a changé dans nos sociétés. En France, le Covid a fait plus de 168 000 morts depuis 2020. Et puis, c'est la fin de carrière d'un immense champion de basket. Nicolas Batum a annoncé sa retraite à 37 ans après 18 saisons NBA et 15 avec l'équipe de France, avec qui il aura notamment participé à 2 finales olympiques. Bonne soirée à tous.
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2: Les mesures choc de la Fédération nationale de l'automobile, un métro transfrontalier au cœur des discussions et le vélo reste roi au Danemark. Le marché automobile français peine toujours à retrouver son niveau d'avant Covid. La Fédération nationale de l'automobile vient donc de présenter 3 mesures dans l'objectif de relancer durablement le marché. Les acteurs du secteur réclament notamment la suppression du malus au poids et pour accélérer le remplacement des véhicules de plus de 15 ans, elle réclame le retour d'une prime à la conversion ciblée sur la mise au rebut de ces voitures anciennes. Cette aide supprimée fin 2024 permettait aux ménages de bénéficier d'un soutien financier lors de l'achat d'un véhicule moins polluant. C'est un très vieux serpent de mer. Alors que les perturbations routières et ferroviaires sont de plus en plus fréquentes sur la Côte d'Azur, la communauté de la Riviera française appelle à relancer le fameux projet d'un métro entre Nice et Monaco. Sa présidente estime qu'il serait la solution la plus évidente, la plus fiable et surtout la seule capable de répondre durablement aux enjeux de déplacement sur le bassin transfrontalier. Il permettrait ainsi de relier la cité azurienne à la principauté en seulement 23 minutes. Les vélos dominent toujours dans les rues de Copenhague, au Danemark. Le trafic des vélos était plus important que celui des voitures en centre-ville en novembre 2016. Une donnée qui se confirme encore aujourd'hui avec la présence de 400 km de pistes cyclables séparées dans la capitale. D'après la municipalité, chaque kilomètre parcouru à vélo plutôt qu'en voiture fait économiser 72 millions d'euros par an.
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2: Bonsoir à tous. La crise énergétique consécutive à la guerre au Moyen-Orient alimente la colère sociale en France. Des réunions autour des prix des carburants ont été organisées à Matignon ce lundi avant l'annonce de nouvelles mesures mardi soir depuis Bercy. En parallèle, Emmanuel Macron demande à la présidente de la Commission européenne d'assouplir des règles européennes sur les carburants pour en faire baisser le prix à court terme, notamment sur la qualité du pétrole pour augmenter la production dans les raffineries. Les canicules de cet été ont affecté le système électrique français en provoquant un surplus de consommation à cause de la climatisation, mais sans mettre en difficulté l'approvisionnement. Une annonce ce lundi soir de RTE. La consommation brute d'électricité a augmenté de 4 à 5% en juin et juillet par rapport à la même période de l'an dernier. Les parlementaires avancent sur la loi intégrale contre les violences sexistes et sexuelles. Les députés se sont prononcés en commission contre tout recueil de preuves sur les antécédents sexuels d'une victime présumée de violences sexuelles, sexistes ou intrafamiliales. L'objectif, c'est d'éviter que des témoignages de plaignantes soient déconsidérés par rapport aux faits pour lesquels elles portent plainte. La Cour des comptes propose une réforme de la fiscalité du patrimoine. L'institution évoque un allègement de certains prélèvements et une plus forte taxation des patrimoines les plus élevés. Elle préconise notamment une taxation modérée mais progressive de la fortune personnelle pour 1,4 milliard d'euros, ainsi qu'une extension de la taxe sur les holdings qui rapporterait près d'un milliard. Un lieu insolite a ouvert ses portes à l'Université Paris-Cité dans le 6e arrondissement de Paris, un espace qui a pour vocation de conserver et transmettre les traces de la pandémie de Covid-19, mais aussi à nourrir une réflexion collective sur ce que cette crise a changé dans nos sociétés. En France, le Covid a fait plus de 168 000 morts depuis 2020. Et puis c'est la fin de carrière d'un immense champion de basket. Nicolas Batum a annoncé sa retraite à 37 ans après 18 saisons NBA et 15 avec l'équipe de France, avec qui il aura notamment participé à 2 finales olympiques. Bonne soirée à tous.
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3: Dans votre rendez-vous consommation, on s'intéresse à la hausse des prix des fruits et légumes. Vous l'avez sans doute remarqué dans les rayons de votre supermarché, les légumes sont moins nombreux et plus petits ou cabossés ces dernières semaines. Il faut dire qu'à cause des canicules successives de cet été, conjuguées à la sécheresse, les récoltes ont été très fortement perturbées. Jean-Claude Guéhennec est le vice-président de Légumes de France. Il constate des conséquences sur une large variété de produits.
4: Les pommes de terre, c'est un produit de consommation, c'est pas forcément un légume. Néanmoins, déjà, la récolte des pommes de terre, c'est moins 30%. Avec des calibres beaucoup plus petits. Et sur nos produits maraîchage, les poireaux, les choux, tout est plus ou moins concerné. En fonction des régions, en fonction s'il y a eu irrigation ou pas irrigation, les producteurs ont fait ce qu'ils ont pu. Pour ceux qui avaient de l'eau, ceux qui n'ont pas d'eau, ils ont toutes perdu leur récolte. Donc la situation est très délicate sur certaines régions et sur certains produits.
3: Les fruits et légumes ne sont pas les seules productions à subir les conséquences des fortes chaleurs de cet été. Des millions de volailles sont mortes, la mortalité des truies et des veaux a augmenté et le poids des porcs a baissé. Chez les vaches laitières en stress thermique, la production de lait a souffert. Il faut s'attendre à en voir les répercussions dans nos rayons. Dans ce contexte, le fonds d'indemnisation de solidarité nationale de plus de 500 millions d'euros va permettre aux agriculteurs de limiter la casse.
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3: Le jeu vidéo du jour nous emmène dans une mystérieuse ville. Dans le monde du jeu vidéo, les jeux d'horreur, ce n'est pas ce qui manque. Mais si l'on ne devait garder que les poids lourds du genre, on sélectionnerait sans aucun doute deux sagas, Resident Evil et Silent Hill. Resident Evil nous a gratifié d'un 9e épisode il y a quelques mois. Et maintenant, c'est au tour de Silent Hill de montrer le bout de son nez avec Silent Hill Townfall qui sort cette semaine sur PS5 et PC. Un an seulement après le dernier épisode intitulé Silent Hill F qui nous emmenait dans le Japon des années 60. Cette fois, on change en corps de décor et pour la première fois de la saga on évolue dans un village écossais nommé Saint-Amélia. Le personnage principal Simon se réveille dans la ville sans savoir ce qu'il fait là, commence alors une aventure pour tenter de retrouver ses souvenirs, mais comme dans tous les jeux Silent Hill, la ville est recouverte d'un épais brouillard et dans ce brouillard de terribles créatures s'y dissimulent. À vous de vous cacher pour leur échapper ou alors de les affronter avec les objets que vous trouverez ça et là. Silent Hill c'est un pur survival horror. Ici, pas d'armes ni de munitions à profusion, le but est de survivre avec ce qu'on a. La grande nouveauté de cet épisode, c'est la présence d'une mini télévision de poche qui permet notamment de détecter les créatures au loin, de quoi faire monter la tension et nous faire frissonner tout au long de l'aventure. Silent Hill Townfall sort cette semaine sur PlayStation 5 et PC.
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2: Bonsoir à tous. La crise énergétique consécutive à la guerre au Moyen-Orient alimente la colère sociale en France. Des réunions autour des prix des carburants ont été organisées à Matignon ce lundi avant l'annonce de nouvelles mesures mardi soir depuis Bercy. En parallèle, Emmanuel Macron demande à la présidente de la Commission européenne d'assouplir des règles européennes sur les carburants pour en faire baisser le prix à court terme, notamment sur la qualité du pétrole pour augmenter la production dans les raffineries. Les canicules de cet été ont affecté le système électrique français en provoquant un surplus de consommation à cause de la climatisation, mais sans mettre en difficulté l'approvisionnement. Une annonce ce lundi soir de RTE. La consommation brute d'électricité a augmenté de 4 à 5% en juin et juillet par rapport à la même période de l'an dernier. Les parlementaires avancent sur la loi intégrale contre les violences sexistes et sexuelles. Les députés se sont prononcés en commission contre tout recueil de preuves sur les antécédents sexuels d'une victime présumée de violences sexuelles, sexistes ou intrafamiliales. L'objectif, c'est d'éviter que des témoignages de plaignantes soient déconsidérés par rapport aux faits pour lesquels elles portent plainte. La Cour des comptes propose une réforme de la fiscalité du patrimoine. L'institution évoque un allègement de certains prélèvements et une plus forte taxation des patrimoines les plus élevés. Elle préconise notamment une taxation modérée mais progressive de la fortune personnelle pour 1,4 milliard d'euros, ainsi qu'une extension de la taxe sur les holdings qui rapporterait près d'un milliard. Un lieu insolite a ouvert ses portes à l'Université Paris-Cité dans le 6e arrondissement de Paris, un espace qui a pour vocation de conserver et transmettre les traces de la pandémie de Covid-19, mais aussi à nourrir une réflexion collective sur ce que cette crise a changé dans nos sociétés. En France, le Covid a fait plus de 168 000 morts depuis 2020. Et puis c'est la fin de carrière d'un immense champion de basket. Nicolas Batum a annoncé sa retraite à 37 ans après 18 saisons NBA et 15 avec l'équipe de France, avec qui il aura notamment participé à 2 finales olympiques. Bonne soirée à tous.
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6: Notre chronique innovation du jour est une première française pour la voiture volante autopilotée. Elle trônait au milieu du stand, entourée de curieux qui n'en revenaient pas. Une voiture oui, mais avec deux grandes hélices sur les côtés, comme un drone géant. Débranchée, elle n'a pas décollé à la demande du constructeur pour des raisons de sécurité. Mais elle était bien là, exposée à la Foire du Mans, mi-septembre, et c'était une première en France. Cet objet un peu fou, c'est un drone taxi signé Xpeng, un constructeur chinois déjà connu pour ses voitures électriques. Son principe, remplacer le pilote par une intelligence artificielle. Pas de volant, pas de manette, on entre simplement un point de départ et un point d'arrivée en coordonnées GPS et l'appareil s'occupe de tout, du décollage à l'atterrissage. À bord, deux places dans une carrosserie entièrement en carbone, l'engin peut atteindre 130 km/h pour une autonomie de 75 km. Les usages envisagés ne manquent pas d'imagination, secourir des accidentés de la route dans des zones difficiles d'accès ou encore des missions militaires. En Chine, l'appareil vole déjà depuis plusieurs années et cumule plus de 10 000 précommandes. Il est même homologué aux Émirats Arabes Unis, mais en Europe, le chemin est encore long. Il reste de nombreuses autorisations à obtenir avant qu'il puisse un jour survoler nos routes. Et puis, il y a le prix, plus de 200 000 $, soit près de 190 000 €. Le concessionnaire Monceau, qui l'avait fait venir avancer toutefois une date, une commercialisation en France ne serait pas exclue dès 2028.
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7: L'automne s'installe peu à peu en France. En cette fin septembre, voici comment préparer idéalement votre maison au changement de saison. Un soleil qui se couche plus tôt et se lève plus tard, le retour de la fraîcheur et des feuilles marron sur les arbres, voilà les signes de la fin de l'été et de l'arrivée de l'automne. Si la nature s'adapte, votre maison doit le faire aussi. Et vous pouvez d'abord commencer par un grand tri, enlever avant de rajouter. On peut notamment ranger les objets estivaux comme les ventilateurs et les éléments de décoration de la saison précédente. Ensuite, prenez le temps de bien visualiser ce que vous verriez à la place de ces objets. Il peut être aussi le temps de changer certains textiles, mettre de côté les couleurs claires et les tissus légers pour ressortir les coussins orange, marron et retrouver le velours, la laine ou le coton brossé. Vous pouvez aussi jouer sur la lumière, un détail important pour vos soirées avec un soleil qui va peu à peu disparaître dès la fin d'après-midi. Prévoyez une starification sur trois niveaux, une lumière d'ambiance, une d'appoint et quelques bougies. Mettre le plafonnier de côté peut apporter une touche plus chaleureuse. Enfin, essayez d'intégrer le végétal de l'automne dans des vases ou directement sur une table. Plantes séchées, pommes de pin, branches ou pampa, trois pièces doivent particulièrement être soignées. Tout d'abord l'entrée qui sera votre première impression en rentrant chez vous, ensuite le salon où vous devriez passer le plus de temps et puis la chambre où vous commencerez et terminerez chaque journée. Et puis enfin pour les amateurs de livres, la création ou la transformation d'un coin lecture peut aussi devenir un vrai refuge pour vivre parfaitement cette nouvelle saison.
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2: Bonsoir à tous. La crise énergétique consécutive à la guerre au Moyen-Orient alimente la colère sociale en France. Des réunions autour des prix des carburants ont été organisées à Matignon ce lundi avant l'annonce de nouvelles mesures mardi soir depuis Bercy. En parallèle, Emmanuel Macron demande à la présidente de la Commission européenne d'assouplir des règles européennes sur les carburants pour en faire baisser le prix à court terme, notamment sur la qualité du pétrole pour augmenter la production dans les raffineries. Les canicules de cet été ont affecté le système électrique français en provoquant un surplus de consommation à cause de la climatisation, mais sans mettre en difficulté l'approvisionnement. Une annonce ce lundi soir de RTE. La consommation brute d'électricité a augmenté de 4 à 5% en juin et juillet par rapport à la même période de l'an dernier. Les parlementaires avancent sur la loi intégrale contre les violences sexistes et sexuelles. Les députés se sont prononcés en commission contre tout recueil de preuves sur les antécédents sexuels d'une victime présumée de violences sexuelles, sexistes ou intrafamiliales. L'objectif, c'est d'éviter que des témoignages de plaignantes soient déconsidérés par rapport aux faits pour lesquels elles portent plainte. La Cour des comptes propose une réforme de la fiscalité du patrimoine. L'institution évoque un allègement de certains prélèvements et une plus forte taxation des patrimoines les plus élevés. Elle préconise notamment une taxation modérée mais progressive de la fortune personnelle pour 1,4 milliard d'euros, ainsi qu'une extension de la taxe sur les holdings qui rapporterait près d'un milliard. Un lieu insolite a ouvert ses portes à l'Université Paris-Cité dans le 6e arrondissement de Paris, un espace qui a pour vocation de conserver et transmettre les traces de la pandémie de Covid-19, mais aussi à nourrir une réflexion collective sur ce que cette crise a changé dans nos sociétés. En France, le Covid a fait plus de 168 000 morts depuis 2020. Et puis c'est la fin de carrière d'un immense champion de basket. Nicolas Batum a annoncé sa retraite à 37 ans après 18 saisons NBA et 15 avec l'équipe de France, avec qui il aura notamment participé à 2 finales olympiques. Bonne soirée à tous.
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3: Quand deux acteurs célèbres se trouvent un lien de parenté, ça donne une savoureuse comédie. C'est l'OVNI de cette rentrée, la série Brothers, une comédie avec un point de départ qui aiguise la curiosité. Les acteurs Matthew McConaughey et Woody Harrelson jouent leur propre rôle. On connaît bien leur duo, né lors de la première saison de True Detective. Depuis, les deux hommes sont amis et ils prennent maintenant un malin plaisir à jouer avec leur image dans cette nouvelle série.
9: T'es le vrai Matthew McConaughey ?
10: Oui, c'est moi.
9: Tu coucherais avec ma copine ?
10: Non, sûrement pas.
9: Ah, je pourrais quand même dire que tu l'as fait.
10: Non, je te l'interdis.
3: Dans Brothers, les deux acteurs vont voir leur amitié bouleversée lorsqu'ils vont apprendre qu'ils sont peut-être frères. Alors que Woody Harrelson veut absolument connaître la vérité, Matthew McConaughey, lui, a un autre objectif, devenir gouverneur du Texas. L'idée de la série n'est pas venue par hasard, puisqu'il y a quelques années, la mère de Woody Harrelson a avoué avoir eu un flirt avec le père de Matthew McConaughey avant sa naissance. Pour autant, rien ne prouve qu'ils sont vraiment frères. En tout cas, les deux hommes décident de s'amuser de cette rumeur.
11: Ce pourrait que tes disputes permanentes quasi fraternelles avec Matthew ne soient pas une coïncidence.
12: Big Mac, où vous les êtes?
13: C'est peut-être le frère de Matthew.
12: Oui.
13: Mettez vos ceintures, les mecs.
14: Acteur oscarisé et acteur.
15: Comment on dit quand on l'a pas?
14: Nommé. Nommé.
3: Brothers sort cette semaine sur HBO Max.
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16: Dans l'actualité environnementale aujourd'hui, le Haut Commissariat au Plan appelle la France à renforcer ses objectifs climatiques. Une bonne nouvelle pour la couche d'ozone, son trou se réduit. Et puis la chasse à la baleine devrait être interdite en Islande. La France doit aller plus loin dans ses objectifs climatiques. C'est l'avis du Haut Commissariat au Plan. Il propose ainsi de fixer un objectif contraignant de neutralité carbone à l'horizon 2060. Pour l'instant, l'objectif actuel prévoit d'atteindre cette neutralité en 2050. Mais cette fois, le Haut Commissariat au Plan demande de prendre en compte non seulement les émissions produites sur le territoire français, mais aussi celles liées aux importations, en favorisant notamment à la fois une production moins carbonée et des relocalisations industrielle. La couche d'ozone continue de se rétablir. Son trou est désormais parmi les plus petits observés depuis plusieurs décennies, selon le dernier bulletin de l'Organisation Météorologique Mondiale. Cette amélioration est attribuée aux politiques internationales mises en place pour éliminer progressivement certains gaz. Et selon les prévisions des Nations Unies, si les politiques actuelles perdurent, la couche d'ozone devrait retrouver vers 2050 son niveau d'avant les années 1980. Et puis l'Islande sur le point d'interdire la chasse à la baleine. C'est l'un des trois derniers pays au monde à la pratiquer. Et le gouvernement islandais va soumettre en février prochain un projet de loi en ce sens. Le ministre de l'Industrie a mis en avant des considérations environnementales. L'île étant épinglée par des associations de défense des animaux. Mais également économique. L'activité serait en effet peu rentable.
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2: Bonsoir à tous. La crise énergétique consécutive à la guerre au Moyen-Orient alimente la colère sociale en France. Des réunions autour des prix des carburants ont été organisées à Matignon ce lundi avant l'annonce de nouvelles mesures mardi soir depuis Bercy. En parallèle, Emmanuel Macron demande à la présidente de la Commission européenne d'assouplir des règles européennes sur les carburants pour en faire baisser le prix à court terme, notamment sur la qualité du pétrole pour augmenter la production dans les raffineries. Les canicules de cet été ont affecté le système électrique français en provoquant un surplus de consommation à cause de la climatisation, mais sans mettre en difficulté l'approvisionnement. Une annonce ce lundi soir de RTE. La consommation brute d'électricité a augmenté de 4 à 5% en juin et juillet par rapport à la même période de l'an dernier. Les parlementaires avancent sur la loi intégrale contre les violences sexistes et sexuelles. Les députés se sont prononcés en commission contre tout recueil de preuves sur les antécédents sexuels d'une victime présumée de violences sexuelles, sexistes ou intrafamiliales. L'objectif, c'est d'éviter que des témoignages de plaignantes soient déconsidérés par rapport aux faits pour lesquels elles portent plainte. La Cour des comptes propose une réforme de la fiscalité du patrimoine. L'institution évoque un allègement de certains prélèvements et une plus forte taxation des patrimoines les plus élevés. Elle préconise notamment une taxation modérée mais progressive de la fortune personnelle pour 1,4 milliard d'euros, ainsi qu'une extension de la taxe sur les holdings qui rapporterait près d'un milliard. Un lieu insolite a ouvert ses portes à l'université Paris-Cité dans le 6e arrondissement de Paris, un espace qui a pour vocation de conserver et transmettre les traces de la pandémie de Covid-19, mais aussi à nourrir une réflexion collective sur ce que cette crise a changé dans nos sociétés. En France, le Covid a fait plus de 168 000 morts depuis 2020. Et puis c'est la fin de carrière d'un immense champion de basket. Nicolas Batum a annoncé sa retraite à 37 ans après 18 saisons NBA et 15 avec l'équipe de France, avec qui il aura notamment participé à 2 finales olympiques. Bonne soirée à tous.
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7: Elle sert à nettoyer la cuisine, mais elle peut aussi devenir un véritable nid à bactéries. On la rince, on les sort, on la remet dans l'évier et on recommence. Pourtant, notre petite éponge de cuisine offre des conditions idéales aux bactéries. Elle reste humide, elle récupère des restes alimentaires et sa structure, pleine de petits trous, leur fournit de nombreux endroits où se développer. Des chercheurs ont ainsi retrouvé jusqu'à 54 milliards de cellules bactériennes par centimètre cube dans certaines éponges usagées. Mais attention à ne pas paniquer, la présence de nombreuses bactéries ne signifie pas forcément qu'elles vont nous rendre malades. Le principal problème, c'est surtout la contamination croisée. L'éponge peut récupérer des microbes sur une surface et les déposer ensuite sur une autre, voire sur nos mains ou nos aliments. Alors faut-il désinfecter son éponge ? Pas forcément. Les études montrent que le micro-ondes ou certains traitements éliminent une partie des bactéries, mais pas toutes. Les survivantes peuvent ensuite recoloniser rapidement l'éponge. La solution la plus simple reste donc de la remplacer régulièrement, de bien la rincer après utilisation et surtout de la laisser sécher plutôt que de la laisser tremper au fond de l'évier. Et autre conseil intéressant, les chercheurs ont constaté que les brosses à vaisselle hébergent généralement moins de bactéries, notamment parce qu'elles sèchent plus facilement. Bref, pour une cuisine plus hygiénique, mieux vaut parfois dire adieu à sa vieille éponge plutôt que de vouloir lui offrir une seconde vie.
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7: Le grand retour de Pierre Demar, on vous dit tout aujourd'hui dans Backstage.
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7: Va-t-il connaître le même succès qu'avec son précédent album ? C'est la grande question. Pierre Demar revient cette semaine avec son deuxième disque intitulé Ave Demar. Un retour forcément très attendu avec un projet qui est présenté comme le plus intime de la carrière du jeune chanteur. L'artiste belge a décidé de se confier et de chanter sur ses premières fois un peu tardives, son adolescence enfin rattrapée. Bref, de se livrer tout simplement. Révélation masculine aux victoires de la musique en 2023, Pierre Demar a voulu se libérer et tout raconter à travers ses nouveaux morceaux. Pierre Demar qui a aussi décidé de faire un beau cadeau à ses fans. Il a glissé 2 vinyles d'or parmi les exemplaires de son nouvel album disponible sur sa boutique officielle. Les deux gagnants pourront partager un repas en tête à tête avec l'artiste qui partira en tournée aussi prochainement. Il passera notamment à l'Olympia à Paris début décembre.
17: Et

0: 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Il est 3h. 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
1: Bonjour à tous. Il reste environ un tiers maximum des stocks de produits finis par rapport à janvier 2025. C'est l'alerte ce lundi du président de l'Union française des industries pétrolières sur LCI. La plus grande partie du diesel avec lequel l'Europe s'approvisionne est produite et raffinée par les raffineries piégées dans le détroit d'Ormuz verrouillé par l'Iran. 15% des stations-service étaient en rupture d'au moins un carburant ce dimanche contre 11% deux jours plus tôt, selon les données du ministère de l'Économie. Emmanuel Macron a donc demandé un assouplissement des règles européennes sur la qualité des carburants afin d'en augmenter la production. De nouvelles aides seront par ailleurs annoncées ce mardi par le gouvernement depuis Bercy. La menace de guerre hybride que livre la Russie est réelle et documentée. C'est ce qu'a assuré Laurent Nunez après l'annonce par Emmanuel Macron d'un vaste plan de protection des infrastructures critiques en France. Le ministre de l'Intérieur a assuré que la France n'avait constaté aucun survol de drones mais avait bien été la cible de cyberattaques. Gérald Darmanin s'insurge contre une possible libération anticipée d'un des condamnés des attentats de Paris du 13 novembre 2015. Le ministre de la Justice a mis en garde son homologue belge sur cette décision. Mohamed Bakali avait été condamné en juin 2022 à Paris à 30 ans de réclusion criminelle, mais en Belgique où il est incarcéré, il est désormais admissible à une libération sous surveillance électronique. L'interrogatoire de Rachida Dati s'est poursuivi ce lundi devant le tribunal correctionnel de Paris. L'ancienne ministre a répété que la mission qu'elle effectuait auprès de Renaud Nissen relevait de son métier d'avocate et qu'elle avait une action minime au Parlement européen. La justice estime que les 900 000 euros qu'elle a reçus entre 2009 et 2013 cachaient des activités de lobbying. Et puis c'était l'événement sport de ce lundi. Zinedine Zidane a dirigé son tout premier entraînement à la tête de l'équipe de France. Une première étape avant le tout premier rendez-vous en Ligue des Nations face à la Turquie vendredi prochain. Bon début de journée à tous, à notre écoute.
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1: Le prix des batteries électriques recule, mais pas celui des véhicules. Google Maps vous aide à vous retrouver dans les ZFE et dernière ligne droite pour la Trans-Garonne. Le coût des batteries électriques a fortement reculé entre 2020 et 2025. Il est passé d'environ 185 euros le kilowattheure à 140, soit une baisse d'environ 37% en 5 ans. Mais le prix moyen des voitures électriques est passé de 37 000 à 53 000 euros sur cette même période. En 5 ans, les consommateurs se sont massivement tournés vers des véhicules plus haut de gamme. C'est désormais le cas de 73% des modèles électriques proposés en Europe. Les prestations techniques ont progressé, tout comme l'autonomie et les niveaux de puissance. C'est un symbole qui peut vous éviter jusqu'à 375 euros d'amende. Alors que les zones à faible émission se multiplient en France, Google Maps affiche désormais un symbole Z sur les itinéraires qui traversent une ZFE. Un détail visuel crucial car les conducteurs peuvent consulter en temps réel les restrictions spécifiques telles que les catégories de véhicules autorisés, les horaires d'application ou encore les dérogations locales, un service disponible uniquement sur l'application mobile. Près de 200 km, c'est la distance entre Toulouse et les environs de Viella, dans le Val d'Aran où la Garonne prend sa source. À terme, il sera possible de rallier ce site à vélo via l'itinéraire Trans-Garonne. Ce projet, officiellement lancé en 2018, est un acte fort dans la coopération transfrontalière et le développement du tourisme vert en Haute-Garonne. Ces aménagements compléteront l'offre cyclotouriste actuelle.
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2: Le pouvoir d'achat des Français se dégrade, les consommateurs sont à bout de souffle. Des prix en hausse et des portefeuilles en souffrance. Les Français sont de plus en plus inquiets pour leur pouvoir d'achat. C'est ce qui ressort d'une nouvelle étude réalisée pour le média LSA, spécialisé dans la consommation. Les Français n'ont jamais été aussi inquiets sur le sujet. Dans cette étude, plus de 6 Français sur 10 estiment que leur pouvoir d'achat est mauvais. Alors que depuis de longs mois, le poids du carburant pèse de plus en plus dans les dépenses, la faute au conflit au Moyen-Orient. Globalement, en très grande majorité, les Français interrogés déplorent un coût de la vie de plus en plus élevé. élevé, des produits alimentaires plus chers, une difficulté à épargner ou encore des fins de mois compliquées. Conséquence, les ménages sont obligés de faire des arbitrages dans les rayons. Ils achètent moins de viande, moins de produits laitiers et moins de fruits et légumes. Et fatalement, ce sont aussi les dépenses plaisir qui reculent à l'image des voyages et des sorties. Selon l'étude, chaque dépense est davantage questionnée, comparée et optimisée. Pour autant, même si les consommateurs se disent prêts à changer d'enseigne pour du discount, ils ne souhaitent pas réduire la quantité de leurs achats ni rogner sur leur qualité. Ce qui est sûr en tout cas, c'est que cette question du pouvoir d'achat sera l'un des thèmes centraux de la prochaine présidentielle, à tel point que plus de 8 Français sur 10 considèrent que cette question sera très importante, voire même déterminante au moment de choisir leur candidat pour le scrutin.
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1: Bonjour à tous. Il reste environ un tiers maximum des stocks de produits finis par rapport à janvier 2025. C'est l'alerte ce lundi du président de l'Union française des industries pétrolières sur LCI. La plus grande partie du diesel avec lequel l'Europe s'approvisionne est produite et raffinée par les raffineries piégées dans le détroit d'Ormuz verrouillé par l'Iran. 15% des stations-service étaient en rupture d'au moins un carburant ce dimanche contre 11% deux jours plus tôt selon les données du ministère de l'Économie. Emmanuel Macron a donc demandé un assouplissement des règles européennes sur la qualité des carburants afin d'en augmenter la production. De nouvelles aides seront par ailleurs annoncées ce mardi par le gouvernement depuis Bercy. La menace de guerre hybride que livre la Russie est réelle et documentée. C'est ce qu'a assuré Laurent Nunez après l'annonce par Emmanuel Macron d'un vaste plan de protection des infrastructures critiques en France. Le ministre de l'Intérieur a assuré que la France n'avait constaté aucun survol de drones mais avait bien été la cible de cyberattaques. Gérald Darmanin s'insurge contre une possible libération anticipée d'un des condamnés des attentats de Paris du 13 novembre 2015. Le ministre de la Justice a mis en garde son homologue belge sur cette décision. Mohamed Bakali avait été condamné en juin 2022 à Paris à 30 ans de réclusion criminelle. Mais en Belgique où il est incarcéré, il est désormais admissible à une libération sous surveillance électronique. L'interrogatoire de Rachida Dati s'est poursuivi ce lundi devant le tribunal correctionnel de Paris. L'ancienne ministre a répété que la mission qu'elle effectuait auprès de Renaud Nissen relevait de son métier d'avocate et qu'elle avait une action minime au Parlement européen. La justice estime que les 900 000 euros qu'elle a reçus entre 2009 et 2013 cachaient des activités de lobbying. Et puis c'était l'événement sport de ce lundi Zinedine.

0: nombreux autres épisodes jusqu'à aujourd'hui avec la sortie du 15e opus de la série Fire Emblem Fortune Weave sur Nintendo Switch 2. Pour tous ceux qui ne connaîtraient pas le principe de Fire Emblem, il s'agit d'un jeu de rôle tactique, c'est-à-dire que l'on fait évoluer nos personnages sur des cartes quadrillées. À l'image des échecs, il faut avancer en venant à bout de nos ennemis. Autant dire que la réflexion est au cœur du gameplay. À vous de prendre les bonnes décisions avant de décider de vos déplacements et de vos attaques. Alors à quoi ressemble ce Fire Emblem Fortune Weave? Vous dirigez 4 personnages qui participent au jeu héroïque. Tous veulent l'emporter puisque le vainqueur de ces jeux se voit accorder un souhait. Chacun a des objectifs différents. Au début de la partie, vous choisissez votre protagoniste, mais ensuite vous pouvez alterner entre les 3 autres. À vous de mener la meilleure des batailles tactiques en entraînant vos unités, en choisissant vos armes et en utilisant le terrain à votre avantage. Fire Emblem n'est peut-être pas à mettre entre toutes les mains. Le gameplay très riche peut en rebuter certains, mais il satisfera tous les amateurs de jeux tactiques. Fire Emblem Fortune Weave est disponible uniquement sur Nintendo Switch 2.
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2: À Dijon, les supporters du DFCO n'ont plus besoin de sortir leur carte d'abonnement pour entrer dans le stade et assister au match de foot. Ils possèdent désormais des écharpes connectées. C'est une première en France. À l'occasion d'un match du DFCO, le club de foot de Dijon, les supporters ont pu entrer dans le stade grâce à leur écharpe aux couleurs de l'équipe. Des écharpes qui contiennent une puce NFC, la même technologie que celle utilisée pour payer avec votre téléphone portable par exemple. Quand le supporter achète son abonnement en ligne, il reçoit un QR code à présenter à la boutique du club. Le supporter récupère alors une écharpe dont la puce a été couplée avec son abonnement. Cette puce NFC est intégrée dans le logo en cuir du DFCO au bout de l'écharpe. Elle peut alors servir à entrer dans le stade. Il suffit de présenter directement l'écharpe au niveau des tourniquets. En cas d'oubli, il est toujours possible d'utiliser la confirmation d'abonnement reçue par mail pour accéder au stade. Et si le supporter perd son écharpe, eh bien la puce NFC peut être désactivée. D'après le club, l'écharpe connectée accélère le contrôle d'accès en évitant aux supporters de chercher leur carte d'abonnement. Elle permet aussi de renforcer l'identité visuelle du DFCO en tribune et le signe d'appartenance, puisque les écharpes sont beaucoup plus nombreuses en tribune. Un club suisse avait déjà adopté l'écharpe connectée l'an dernier. Une innovation qui ouvre donc la voie à de nouveaux usages au sein des stades. Celle du DFCO permet par exemple de régler ses consommations sur place. Et prochainement, le club voudrait permettre aux supporters de régler leurs achats en boutique avec leur écharpe.
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4: Bonjour à tous. Il reste environ un tiers maximum des stocks de produits finis par rapport à janvier 2025. C'est l'alerte ce lundi du président de l'Union française des industries pétrolières sur LCI. La plus grande partie du diesel avec lequel l'Europe s'approvisionne est produite et raffinée par les raffineries piégées dans le détroit d'Ormuz verrouillé par l'Iran. 15% des stations-service étaient en rupture d'au moins un carburant ce dimanche contre 11% deux jours plus tôt, selon les données du ministère de l'Économie. Emmanuel Macron a donc demandé un assouplissement des règles européennes sur la qualité des carburants afin d'en augmenter la production. De nouvelles aides seront par ailleurs annoncées ce mardi par le gouvernement depuis Bercy. La menace de guerre hybride que livre la Russie est réelle et documentée. C'est ce qu'a assuré Laurent Nunez après l'annonce par Emmanuel Macron d'un vaste plan de protection des infrastructures critiques en France. Le ministre de l'Intérieur a assuré que la France n'avait constaté aucun survol de drones mais avait bien été la cible de cyberattaques. Gérald Darmanin s'insurge contre une possible libération anticipée d'un des condamnés des attentats de Paris du 13 novembre 2015. Le ministre de la Justice a mis en garde son homologue belge sur cette décision. Mohamed Bakali avait été condamné en juin 2022 à Paris à 30 ans de réclusion criminelle. Mais en Belgique où il est incarcéré, il est désormais admissible à une libération sous surveillance électronique. L'interrogatoire de Rachida Dati s'est poursuivi ce lundi devant le tribunal correctionnel de Paris. L'ancienne ministre a répété que la mission qu'elle effectuait auprès de Renaud Nissen relevait de son métier d'avocat.

0: et qu'elle avait une action minime au Parlement européen. La justice estime que les 900 000 euros qu'elle a reçus entre 2009 et 2013 cachaient des activités de lobbying. Et puis c'était l'événement sport de ce lundi. Zinedine Zidane a dirigé son tout premier entraînement à la tête de l'équipe de France. Une première étape avant le tout premier rendez-vous en Ligue des Nations face à la Turquie vendredi prochain. Bon début de journée à tous, à notre équipe.
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2: Ça y est, l'automne pointe le bout de son nez. Les températures commencent à baisser, il y a aussi du nouveau dans nos assiettes. Voici quelques idées en cuisine pour des recettes simples, de saison et sans prise de tête. Courges, potirons, poireaux, carottes et champignons, les produits d'automne commencent à apparaître dans les rayons de nos supermarchés. Des produits de saison que l'on peut cuisiner facilement sans être obligé de passer des heures derrière les fourneaux. Pas besoin d'être un grand chef, par exemple, pour se préparer une bonne soupe, une patate douce, deux carottes, un poireau, de l'eau, quelques épices. Moi, je vous conseille un peu de curry. On mixe le tout avec un peu de crème fraîche pour la gourmandise et voilà un dîner tout simple que l'on peut en plus faire en grande quantité pour les jours suivants. Deuxième possibilité, toute simple, là aussi, les légumes rôtis au four. On coupe, on ajoute un filet d'huile d'olive, un peu de sel, du poivre, des herbes et on laisse tranquillement cuire. Pour gagner encore du temps, faites-en une bonne quantité le week-end. Ils accompagneront vos repas pendant plusieurs jours avec du riz, des pâtes, des œufs, un morceau de viande ou bien de poisson. Enfin, une troisième petite astuce concernant les courges. C'est vrai, elles sont souvent grosses et difficiles à éplucher. Laissez tomber votre économe, prenez plutôt un couteau, coupez-la en deux, enlevez les graines et passez les morceaux au four pendant 20 minutes. Une fois cuite, la chair se récupère facilement à la cuillère, vous pouvez alors la déguster ainsi, ou alors en faire une soupe, une purée ou même une sauce pour vos pâtes.
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3: Bientôt des ordinateurs avec de vrais neurones, tout de suite votre chronique innovation. Faire tourner une intelligence artificielle, ça coûte cher en électricité et en eau. Les centres de données sont devenus de vrais gouffres énergétiques, au point que des riverains se mobilisent contre leur installation un peu partout dans le monde. Et si la solution finalement venait de la biologie? C'est le pari un peu fou d'une société installée à Singapour et en Australie, Cortical Labs. Son idée, greffer de vrais neurones humains cultivés en laboratoire sur des puces électroniques. Ces neurones réagissent à des impulsions électriques, un peu comme dans notre cerveau. Cette activité est ensuite traduite en informations numériques capables de réaliser des tâches informatiques, notamment de l'apprentissage. Et les résultats sont déjà bluffants. Ces neurones savent jouer aux jeux vidéo Pong et surtout ils progressent en apprenant de leurs propres erreurs. La première génération de puces compte 16 millions de neurones vivants. C'est encore très loin des performances des puces classiques, mais l'intérêt est ailleurs. Notre cerveau ne consomme qu'une vingtaine de watts pour fonctionner, à peine plus qu'une ampoule, et n'a besoin d'être maintenu qu'à 36 degrés, de quoi potentiellement réduire fortement les besoins en refroidissement. Mais on reste au stade de l'expérimentation. Ces puces biologiques sont fragiles, il faut les nourrir tous les 3 jours pour qu'elles restent en vie. Et puisqu'il s'agit de cellules humaines, même cultivées en laboratoire, la question éthique et réglementaire va forcément se poser.
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0: Bonjour à tous. Il reste environ un tiers maximum des stocks de produits finis par rapport à janvier 2025. C'est l'alerte ce lundi du président de l'Union française des industries pétrolières sur LCI. La plus grande partie du diesel avec lequel l'Europe s'approvisionne est produite et raffinée par les raffineries piégées dans le détroit d'Ormuz verrouillé par l'Iran. 15% des stations-service étaient en rupture d'au moins un carburant ce dimanche contre 11% deux jours plus tôt, selon les données du ministère de l'Économie. Emmanuel Macron a donc demandé un assouplissement des règles européennes sur la qualité des carburants afin d'en augmenter la production. De nouvelles aides seront par ailleurs annoncées ce mardi par le gouvernement depuis Bercy. La menace de guerre hybride que livre la Russie est réelle et documentée. C'est ce qu'a assuré Laurent Nunez après l'annonce par Emmanuel Macron d'un vaste plan de protection des infrastructures critiques en France. Le ministre de l'Intérieur a assuré que la France n'avait constaté aucun survol de drones, mais avait bien été la cible de cyberattaques. Gérald Darmanin s'insurge contre une possible libération anticipée d'un des condamnés des attentats de Paris du 13 novembre 2015. Le ministre de la Justice a mis en garde son homologue belge sur cette décision. Mohamed Bakali avait été condamné en juin 2022 à Paris à 30 ans de réclusion criminelle, mais en Belgique où il est incarcéré, il est désormais admissible à une libération sous surveillance électronique. L'interrogatoire de Rachida Dati s'est poursuivi ce lundi devant le tribunal correctionnel de Paris. L'ancienne ministre a répété que la mission qu'elle effectuait auprès de Renaud Nissen relevait de son métier d'avocate et qu'elle avait une action minime au Parlement européen. La justice estime que les 900 000 euros qu'elle a reçus entre 2009 et 2013 cachaient des activités de lobbying. Et puis c'était l'événement sport de ce lundi. Zinedine Zidane a dirigé son tout premier entraînement à la tête de l'équipe de France. Une première étape avant le tout premier rendez-vous en Ligue des Nations face à la Turquie vendredi prochain. Bon début de journée à tous, à notre équipe.
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7: L'automne s'installe peu à peu en France. En cette fin septembre, voici comment préparer idéalement votre maison au changement de saison. Un soleil qui se couche plus tôt et se lève plus tard. Le retour de la fraîcheur et des feuilles marron sur les arbres, voilà les signes de la fin de l'été et de l'arrivée de l'automne. Si la nature s'adapte, votre maison doit le faire aussi. Et vous pouvez d'abord commencer par un grand tri, enlever avant de rajouter. On peut notamment ranger les objets estivaux comme les ventilateurs et les éléments de décoration de la saison précédente. Ensuite, prenez le temps de bien visualiser ce que vous verriez à la place de ces objets. Il peut être aussi le temps de changer certains textiles, mettre de côté les couleurs claires et les tissus légers pour ressortir les coussins orange, marron et retrouver le velours, la laine ou le coton brossé. Vous pouvez aussi jouer sur la lumière, un détail important pour vos soirées avec un soleil qui va peu à peu disparaître dès la fin d'après-midi. Prévoyez une starification sur trois niveaux, une lumière d'ambiance, une d'appoint et quelques bougies. Mettre le plafonnier de côté peut apporter une touche plus chaleureuse. Enfin, essayez d'intégrer le végétal de l'automne dans des vases ou directement sur une table, plantes séchées, pommes de pin, branches ou pampa. Trois pièces doivent particulièrement être soignées. Tout d'abord l'entrée qui sera votre première impression en rentrant chez vous. Ensuite le salon où vous devriez passer le plus de temps. Et puis la chambre où vous commencerez et terminerez chaque journée. Et puis enfin pour les amateurs de livres, la création ou la transformation d'un coin lecture peut aussi devenir un vrai refuge pour vivre parfaitement cette nouvelle saison.
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8: La série du jour met en lumière une personnalité inquiétante. Une nouvelle fournée pour Monstres, cette série Netflix qui change d'histoire chaque saison. Après s'être intéressé à Jeffrey Dahmer, aux frères Menendez ainsi qu'à Ed Gein, place à l'histoire de Lizzie Borden. Comme d'habitude, le récit s'appuie sur des faits réels et Lizzie Borden a bel et bien existé. Au 19e siècle, aux États-Unis, la jeune femme est accusée d'avoir tué son père et sa belle-mère à la hache. Les 8 épisodes cherchent à nous montrer ce qui aurait pu la pousser à commettre ce geste.
9: Cette maison,

0: Lizzie est une femme de bonne famille. En apparence, rien ne la prédestine à basculer dans la violence. Mais évidemment, la réalité est souvent plus complexe. L'affaire avait connu un fort retentissement médiatique à l'époque, amplifié par l'essor de la presse écrite. Lizzie Borden est une figure très connue aux États-Unis, beaucoup moins en France. C'est l'occasion d'en apprendre plus.
1: Je me sens emprisonnée ici et je dois m'enfuir.
2: Avec un couteau, c'est trop facile. Et un fusil, ce serait une manière presque trop douce. Je sais comment nous allons les tuer.
0: Monstre, l'histoire de Lizzie Borden sur Netflix.
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5: Bonjour à tous. Il reste environ un tiers maximum des stocks de produits finis par rapport à janvier 2025. C'est l'alerte ce lundi du président de l'Union française des industries pétrolières sur LCI. La plus grande partie du diesel avec lequel l'Europe s'approvisionne est produite et raffinée par les raffineries piégées dans le détroit d'Ormuz verrouillé par l'Iran. 15% des stations-service étaient en rupture d'au moins un carburant ce dimanche contre 11% deux jours plus tôt, selon les données du ministère de l'Économie. Emmanuel Macron a donc demandé un assouplissement des règles européennes sur la qualité des carburants afin d'en augmenter la production. De nouvelles aides seront par ailleurs annoncées ce mardi par le gouvernement depuis Bercy. La menace de guerre hybride que livre la Russie est réelle et documentée. C'est ce qu'a assuré Laurent Nunez après l'annonce par Emmanuel Macron d'un vaste plan de protection des infrastructures critiques en France. Le ministre de l'Intérieur a assuré que la France n'avait constaté aucun survol de drones mais avait bien été la cible de cyberattaques. Gérald Darmanin s'insurge contre une possible libération anticipée d'un des condamnés des attentats de Paris du 13 novembre 2015. Le ministre de la Justice a mis en garde son homologue belge sur cette décision. Mohamed Bakali avait été condamné en juin 2022 à Paris à 30 ans de réclusion criminelle. Mais en Belgique où il est incarcéré, il est désormais admissible à une libération sous surveillance électronique. L'interrogatoire de Rachida Dati s'est poursuivi ce lundi devant le tribunal correctionnel de Paris. L'ancienne ministre a répété que la mission qu'elle effectuait auprès de Renaud Nissen relevait de son métier d'avocate et qu'elle avait une action minime au Parlement européen. La justice estime que les 900 000 euros qu'elle a reçus entre 2009 et 2013 cachaient des activités de lobbying. Et puis c'était l'événement sport de ce lundi. Zinedine Zidane a dirigé son tout premier entraînement à la tête de l'équipe de France. Une première étape avant le tout premier rendez-vous en Ligue des Nations face à la Turquie vendredi prochain. Bon début de journée à tous, à notre écoute.
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6: Dans l'actualité environnementale aujourd'hui, de nouveaux satellites tournent autour de la Terre. Des satellites qui devraient nous aider à en apprendre un peu plus sur les effets du changement climatique. Dans la nuit du 14 au 15 septembre, la fusée Vega C a décollé avec succès de la base spatiale de Kourou en Guyane. Elle a mis sur orbite deux satellites conçus avec l'agence spatiale européenne Flex et Sentinel 3C. Des satellites qui vont nous aider à en savoir un peu plus sur notre planète. Ils doivent en effet apporter des informations, notamment sur les effets du changement climatique. Flex tout d'abord, il est le huitième satellite du programme Earth Explorer. Sa mission, c'est d'observer la photosynthèse des plantes à l'échelle de la planète. Il surveille la santé des végétaux en capturant la fluorescence. Cette lumière rouge émise par les plantes lorsqu'elles absorbent du CO2 le transforme en énergie nécessaire à leur croissance tout en libérant de l'oxygène dans l'air. L'objectif, c'est de mesurer la santé et la productivité des plantes. Et Flex est associé à Sentinel 3C. C'est le troisième appareil spatial du programme Copernicus d'observation de la Terre de la Commission européenne. Ces instruments fournissent des mesures essentielles sur la couleur et la hauteur des océans, sur la surface terrestre comme la végétation ou la température des sols, des informations transmises en temps réel et qui permettent de soutenir les prévisions océaniques, la surveillance climatique ou encore la gestion environnementale. Et en croisant toutes ces données, les scientifiques disposent aujourd'hui d'une vision plus complète du fonctionnement de la planète.
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7: Dans l'eau, notre corps travaille autrement et cela pourrait être particulièrement intéressant pour nos articulations. Aquagym, aquabike, natation ou encore aquapilate, les activités sportives dans l'eau ont un point commun. Elles permettent de faire travailler les muscles tout en limitant les chocs. La raison est simple, l'eau allège considérablement le poids du corps. Immergé jusqu'aux épaules, on ne supporte plus qu'une fraction de son poids. Résultat, les articulations sont beaucoup moins sollicitées que lors d'une activité pratiquée sur la terre ferme. Mais l'eau ne fait pas que nous alléger, elle oppose aussi une forte résistance à chaque mouvement. Et plus on bouge rapidement, plus cette résistance augmente. Les muscles doivent donc travailler davantage sans forcément avoir besoin de

0: poids ou d'haltère. C'est particulièrement intéressant pour les personnes qui souffrent de douleurs articulaires ou d'arthrose. L'exercice dans l'eau peut contribuer à diminuer les douleurs et à préserver la mobilité tout en réduisant les impacts répétés sur les articulations. Autre avantage, le cœur et les poumons sont eux aussi sollicités. La pression exercée par l'eau sur les jambes favorise également le retour du sang vers le cœur, ce qui peut soulager la sensation de jambes lourdes. Et puis il y a le bien-être. Comme toute activité physique, le sport favorise la production d'endorphines, mais l'immersion et cette sensation de légèreté peuvent aussi avoir un effet relaxant et contribuer à réduire le stress. Alors inutile de chercher un sport miracle, l'intérêt de l'eau, c'est surtout de permettre de bouger et de se renforcer avec moins de contraintes pour le corps.
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2: Bonjour à tous. Il reste environ un tiers maximum des stocks de produits finis par rapport à janvier 2025. C'est l'alerte ce lundi du président de l'Union française des industries pétrolières sur LCI. La plus grande partie du diesel avec lequel l'Europe s'approvisionne est produite et raffinée par les raffineries piégées dans le détroit d'Ormuz verrouillé par l'Iran. 15% des stations-service étaient en rupture d'au moins un carburant ce dimanche contre 11% deux jours plus tôt selon les données du ministère de l'économie. Emmanuel Macron a donc demandé un assouplissement des règles européennes sur la qualité des carburants afin d'en augmenter la production. De nouvelles aides seront par ailleurs annoncées ce mardi par le gouvernement depuis Bercy. La menace de guerre hybride que livre la Russie est réelle et documentée. C'est ce qu'a assuré Laurent Nunez après l'annonce par Emmanuel Macron d'un vaste plan de protection des infrastructures critiques en France. Le ministre de l'Intérieur a assuré que la France n'avait constaté aucun survol de drones mais avait bien été la cible de cyberattaques. Gérald Darmanin s'insurge contre une possible libération anticipée d'un des condamnés des attentats de Paris du 13 novembre 2015. Le ministre de la Justice a mis en garde son homologue belge sur cette décision. Mohamed Bakali avait été condamné en juin 2022 à Paris à 30 ans de réclusion criminelle, mais en Belgique où il est incarcéré, il est désormais admissible à une libération sous surveillance électronique. L'interrogatoire de Rachida Dati s'est poursuivi ce lundi devant le tribunal correctionnel de Paris. L'ancienne ministre a répété que la mission qu'elle effectuait auprès de Renaud Nissen relevait de son métier d'avocate et qu'elle avait une action minime au Parlement européen. La justice estime que les 900 000 euros qu'elle a reçus entre 2009 et 2013 cachaient des activités de lobbying. Et puis c'était l'événement sport de ce lundi. Zinedine Zidane a dirigé son tout premier entraînement à la tête de l'équipe de France. Une première étape avant le tout premier rendez-vous en Ligue des Nations face à la Turquie vendredi prochain. Bon début de journée à tous. À notre écoute.
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3: 20 ans de carrière avec un nouvel album, on vous parle du retour de Grand Corps Malade aujourd'hui dans Backstage.
4: 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Je pensais éteindre mon cerveau en éteignant la lumière.
3: Une voix si particulière qui nous accompagne depuis de nombreuses années. Grand Corps Malade revient en ce mois de septembre avec son 9e album studio intitulé « Voir la mer ». Une ode au temps qui passe, au recul et à cette capacité de voir la beauté et le potentiel du quotidien malgré les difficultés. Un projet très personnel et qui arrive après une année sabbatique, passée en famille à Montréal. Et comme très souvent, le slammer nous livre des textes forts qui font réfléchir, lui qui n'hésite pas à s'engager publiquement sur de nombreux sujets depuis plusieurs années. Concrètement, à l'intérieur, 16 morceaux à découvrir, dont plusieurs collaborations. On peut retrouver Grand Corps Malade avec SDM, Mentissa ou encore Stiletto et Cœur de Pirate. Il partira aussi en tournée partout en France l'année prochaine.
4: On fasse équipe plein de sourires interactifs et que la scène devienne un grand battement de cœur collectif. J'en ai pas encore fini avec la nostalgie, la fiancée des bons souvenirs qu'on éclaire à la bougie. Face à tout ce bonheur passé, j'essaie de pas rester spectateur et je me bats comme un taré pour que l'avenir soit à la hauteur. J'en ai pas encore fini avec mes combats silencieux, ceux qui se cachent derrière les sourires et les projets ambitieux, ceux qui me répètent heure par heure que Grand Corps Malade, c'est pas juste un nom d'artiste mais des galères en cascade. Y'a des souffrances qu'on partage et souvent je tends la main, mais y'a des blessures égoïstes et des épreuves sans témoin. Alors je fais le dos rond, je m'endurcis, je me rassure, et je serre tellement les dents que mes silences ont des morts.
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2: Les mesures choc de la Fédération nationale de l'automobile, un métro transfrontalier au cœur des discussions et le vélo reste roi au Danemark. Le marché automobile français peine toujours à retrouver son niveau d'avant-Covid.

0: vide. La Fédération nationale de l'automobile vient donc de présenter trois mesures dans l'objectif de relancer durablement le marché. Les acteurs du secteur réclament notamment la suppression du malus au poids et pour accélérer le remplacement des véhicules de plus de 15 ans, elle réclame le retour d'une prime à la conversion ciblée sur la mise au rebut de ces voitures anciennes. Cette aide supprimée fin 2024 permettait aux ménages de bénéficier d'un soutien financier lors de l'achat d'un véhicule moins polluant. C'est un très vieux serpent de mer. Alors que les perturbations routières et ferroviaires sont de plus en plus fréquentes sur la Côte d'Azur, la communauté de la Riviera française appelle à relancer le fameux projet d'un métro entre Nice et Monaco. Sa présidente estime qu'il serait la solution la plus évidente, la plus fiable et surtout la seule capable de répondre durablement aux enjeux de déplacement sur le bassin transfrontalier. Il permettrait ainsi de relier la cité azurienne à la principauté en seulement 23 minutes. Les vélos dominent toujours dans les rues de Copenhague au Danemark. Le trafic des vélos était plus important que celui des voitures en centre-ville en novembre 2016. Une donnée qui se confirme encore aujourd'hui avec la présence de 400 km de pistes cyclables séparées dans la capitale. D'après la municipalité, chaque kilomètre parcouru à vélo plutôt qu'en voiture fait économiser 72 millions d'euros par an.
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0: Bonjour à tous. Il reste environ un tiers maximum des stocks de produits finis par rapport à janvier 2025. C'est l'alerte ce lundi du président de l'Union française des industries pétrolières sur LCI. La plus grande partie du diesel avec lequel l'Europe s'approvisionne est produite et raffinée par les raffineries piégées dans le détroit d'Ormuz verrouillé par l'Iran. 15% des stations-service étaient en rupture d'au moins un carburant ce dimanche contre 11% deux jours plus tôt, selon les données du ministère de l'Économie. Emmanuel Macron a donc demandé un assouplissement des règles européennes sur la qualité des carburants afin d'en augmenter la production. De nouvelles aides seront par ailleurs annoncées ce mardi par le gouvernement depuis Bercy. La menace de guerre hybride que livre la Russie est réelle et documentée. C'est ce qu'a assuré Laurent Nunez après l'annonce par Emmanuel Macron d'un vaste plan de protection des infrastructures critiques en France. Le ministre de l'Intérieur a assuré que la France n'avait constaté aucun survol de drones mais avait bien été la cible de cyberattaques. Gérald Darmanin s'insurge contre une possible libération anticipée d'un des condamnés des attentats de Paris du 13 novembre 2015. Le ministre de la Justice a mis en garde son homologue belge sur cette décision. Mohamed Bakali avait été condamné en juin 2022 à Paris à 30 ans de réclusion criminelle, mais en Belgique où il est incarcéré, il est désormais admissible à une libération sous surveillance électronique. L'interrogatoire de Rachida Dati s'est poursuivi ce lundi devant le tribunal correctionnel de Paris. L'ancienne ministre a répété que la mission qu'elle effectuait auprès de Renaud Nissen relevait de son métier d'avocate et qu'elle avait une action minime au Parlement européen. La justice estime que les 900 000 euros qu'elle a reçus entre 2009 et 2013 cachaient des activités de lobbying. Et puis c'était l'événement sport de ce lundi. Zinedine Zidane a dirigé son tout premier entraînement à la tête de l'équipe de France. Une première étape avant le tout premier rendez-vous en Ligue des Nations face à la Turquie vendredi prochain. Bon début de journée à tous, à notre écoute.
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3: Dans votre rendez-vous consommation, on s'intéresse à la hausse des prix des fruits et légumes. Vous l'avez sans doute remarqué dans les rayons de votre supermarché, les légumes sont moins nombreux et plus petits ou cabossés ces dernières semaines. Il faut dire qu'à cause des canicules successives de cet été, conjuguées à la sécheresse, les récoltes ont été très fortement perturbées. Jean-Claude Guéhennec est le vice-président de Légumes de France. Il constate des conséquences sur une large variété de produits.
4: Les pommes de terre, c'est un produit de consommation, c'est pas forcément un légume. Néanmoins, déjà, la récolte des pommes de terre, c'est moins 30%. Avec des calibres beaucoup plus petits. Et sur nos produits maraîchage, les poireaux, les choux, tout est plus ou moins concerné. En fonction des régions, en fonction s'il y a eu irrigation ou pas irrigation, les producteurs ont fait ce qu'ils ont pu. Pour ceux qui avaient de l'eau, ceux qui n'ont pas d'eau, ils ont toutes perdu leur récolte. Donc la situation est très délicate sur certaines régions et sur certains produits.
3: Les fruits et légumes ne sont pas les seules productions à subir les conséquences des fortes chaleurs de cet été. Des millions de volailles sont mortes, la mortalité des truies et des veaux a augmenté et le poids des porcs a baissé. Chez les vaches laitières en stress thermique, la production de lait a souffert. Il faut s'attendre à en voir les répercussions dans nos rayons. Dans ce contexte, le fonds d'indemnisation de solidarité nationale de plus de 500 millions d'euros va permettre aux agriculteurs de limiter la casse.
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3: Le jeu vidéo du jour nous emmène dans une mystérieuse ville. Dans le monde du jeu vidéo, les jeux d'horreur, ce n'est pas ce qui manque. Mais si l'on ne devait garder que les poids lourds du genre, on sélectionnerait sans aucun doute deux sagas, Resident Evil et Silent Hill. Resident Evil nous a gratifié d'un 9e épisode il y a quelques mois. Et maintenant, c'est au tour de Silent Hill de montrer le bout de son nez avec Silent Hill Townfall qui sort cette semaine sur PS5 et PC. Un an seulement après le dernier épisode intitulé Silent Hill F qui nous emmenait dans le Japon des années 60. Cette fois, on change encore de décor, et pour la première fois de la saga, on évolue dans un village écossais nommé Saint-Amélia. Le personnage principal, Simon, se réveille dans la ville sans savoir ce qu'il fait là. Commence alors une aventure pour tenter de retrouver ses souvenirs, mais comme dans tous les jeux Silent Hill, la ville est recouverte d'un épais brouillard, et dans ce brouillard, de terribles créatures s'y dissimulent. À vous de vous cacher pour leur échapper, ou alors de les affronter avec les objets que vous trouverez ça et là. Silent Hill, c'est un pur survival horror. Ici, pas d'armes ni de munitions à profusion, le but est de survivre avec ce qu'on a. La grande nouveauté de cet épisode, c'est la présence d'une mini télévision de poche qui permet notamment de détecter les créatures au loin, de quoi faire monter la tension et nous faire frissonner tout au long de l'aventure. Silent Hill Townfall sort cette semaine sur PlayStation 5 et PC.
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0: Bonjour à tous. Il reste environ un tiers maximum des stocks de produits finis par rapport à janvier 2025. C'est l'alerte ce lundi du président de l'Union française des industries pétrolières sur LCI. La plus grande partie du diesel avec lequel l'Europe s'approvisionne est produite et raffinée par les raffineries piégées dans le détroit d'Ormuz verrouillé par l'Iran. 15% des stations-service étaient en rupture d'au moins un carburant ce dimanche contre 11% deux jours plus tôt, selon les données du ministère de l'Économie. Emmanuel Macron a donc demandé un assouplissement des règles européennes sur la qualité des carburants afin d'en augmenter la production. De nouvelles aides seront par ailleurs annoncées ce mardi par le gouvernement depuis Bercy. La menace de guerre hybride que livre la Russie est réelle et documentée. C'est ce qu'a assuré Laurent Nunez après l'annonce par Emmanuel Macron d'un vaste plan de protection des infrastructures critiques en France. Le ministre de l'Intérieur a assuré que la France n'avait constaté aucun survol de drones mais avait bien été la cible de cyberattaques. Gérald Darmanin s'insurge contre une possible libération anticipée d'un des condamnés des attentats de Paris du 13 novembre 2015. Le ministre de la Justice a mis en garde son homologue belge sur cette décision. Mohamed Bakali avait été condamné en juin 2022 à Paris à 30 ans de réclusion criminelle, mais en Belgique où il est incarcéré, il est désormais admissible à une libération sous surveillance électronique. L'interrogatoire de Rachida Dati s'est poursuivi ce lundi devant le tribunal correctionnel de Paris. L'ancienne ministre a répété que la mission qu'elle effectuait effectuée auprès de Renaud Nissen relevait de son métier d'avocate et qu'elle avait une action minime au Parlement européen. La justice estime que les 900 000 euros qu'elle a reçus entre 2009 et 2013 cachaient des activités de lobbying. Et puis c'était l'événement sport de ce lundi. Zinedine Zidane a dirigé son tout premier entraînement à la tête de l'équipe de France. Une première étape avant le tout premier rendez-vous en Ligue des Nations face à la Turquie vendredi prochain. Bon début de journée à tous, à notre écoute.
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5: Notre chronique innovation du jour est une première française pour la voiture volante autopilotée. Elle trônait au milieu du stand, entourée de curieux qui n'en revenaient pas. Une voiture oui, mais avec deux grandes hélices sur les côtés, comme un drone géant. Débranchée, elle n'a pas décollé à la demande du constructeur pour des raisons de sécurité. Mais elle était bien là, exposée à la Foire du Mans, mi-septembre, et c'était une première en France. Cet objet un peu fou, c'est un drone taxi signé Xpeng, un constructeur chinois déjà connu pour ses voitures électriques. Son principe, remplacer le pilote par une intelligence artificielle. Pas de volant, pas de manette, on entre simplement un point de départ et un point d'arrivée en coordonnées GPS et l'appareil s'occupe de tout, du décollage à l'atterrissage. À bord, deux places dans une carrosserie entièrement en carbone. L'engin peut atteindre 130 km/h pour une autonomie de 75 km. Les usages envisagés ne manquent pas d'imagination, secourir des accidentés de la route dans des zones difficiles d'accès ou encore des missions militaires. En Chine, l'appareil vole déjà depuis plusieurs années et cumule plus de 10 000 précommandes. Il est même homologué aux Émirats Arabes Unis, mais en Europe, le chemin est encore long. Il reste de nombreuses autorisations à obtenir avant qu'il puisse un jour survoler nos routes. Et puis, il y a le prix, plus de 200 000 $, soit près de 190 000 €. Le concessionnaire Monceau, qui l'avait fait venir avancer toutefois une date, une commercialisation en France ne serait pas exclue dès 2028.
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6: Ça y est, l'automne pointe le bout de son nez. Les températures commencent à baisser, il y a aussi du nouveau dans nos assiettes. Voici quelques idées en cuisine pour des recettes simples, de saison et sans prise de tête. Courge, potiron, poireaux, carottes et champignons, les produits d'automne commencent à apparaître dans les rayons de nos supermarchés. Des produits de saison que l'on peut cuisiner facilement sans être obligé de passer des heures derrière les fourneaux. Pas besoin d'être un grand chef, par exemple, pour se préparer une bonne soupe, une patate douce, deux carottes, un poireau, de l'eau, quelques épices. Moi, je vous conseille un peu de curry. On mixe le tout avec un peu de crème fraîche pour la gourmandise et voilà un dîner tout simple que l'on peut en plus faire en grande quantité pour les jours suivants. Deuxième possibilité, toute simple, là aussi, les légumes rôtis au four. On coupe, on ajoute un filet d'huile d'olive, un peu de sel, du poivre, des herbes et on laisse tranquillement cuire. Pour gagner encore du temps, faites-en une bonne quantité le week-end. Ils accompagneront vos repas pendant plusieurs jours avec du riz, des pâtes, des œufs, un morceau de viande ou bien de poisson. Enfin, une troisième petite astuce concernant les courges. C'est vrai, elles sont souvent grosses et difficiles à éplucher. Laissez tomber votre économe, prenez plutôt un couteau, coupez-la en deux, enlevez les graines et passez les morceaux au four pendant 20 minutes. Une fois cuite, la chair se récupère facilement à la cuillère, vous pouvez alors la déguster ainsi, ou alors en faire une soupe, une purée ou même une sauce pour vos pâtes.
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0: Bonjour à tous. Il reste environ un tiers maximum des stocks de produits finis par rapport à janvier 2025. C'est l'alerte ce lundi du président de l'Union française des industries pétrolières sur LCI. La plus grande partie du diesel avec lequel l'Europe s'approvisionne est produite et raffinée par les raffineries piégées dans le détroit d'Ormuz verrouillé par l'Iran. 15% des stations-service étaient en rupture d'au moins un carburant ce dimanche contre 11% deux jours plus tôt, selon les données du ministère de l'Économie. Emmanuel Macron a donc demandé un assouplissement des règles européennes sur la qualité des carburants afin d'en augmenter la production. De nouvelles aides seront par ailleurs annoncées ce mardi par le gouvernement depuis Bercy. La menace de guerre hybride que livre la Russie est réelle et documentée. C'est ce qu'a assuré Laurent Nunez après l'annonce par Emmanuel Macron d'un vaste plan de protection des infrastructures critiques en France. Le ministre de l'Intérieur a assuré que la France n'avait constaté aucun survol de drones, mais avait bien été la cible de cyberattaques. Gérald Darmanin s'insurge contre une possible libération anticipée d'un des condamnés des attentats de Paris du 13 novembre 2015. Le ministre de la Justice a mis en garde son homologue belge sur cette décision. Mohamed Bakali avait été condamné en juin 2022 à Paris à 30 ans de réclusion criminelle, mais en Belgique où il est incarcéré, il est désormais admissible à une libération sous surveillance électronique. L'interrogatoire de Rachida Dati s'est poursuivi ce lundi devant le tribunal correctionnel de Paris. L'ancienne ministre a répété que la mission qu'elle effectuait auprès de Renaud Nissen relevait de son métier d'avocate et qu'elle avait une action minime au Parlement européen. La justice estime que les 900 000 euros qu'elle a reçus entre 2009 et 2013 cachaient des activités de lobbying. Et puis c'était l'événement sport de ce lundi. Zinedine Zidane a dirigé son tout premier entraînement à la tête de l'équipe de France. Une première étape avant le tout premier rendez-vous en Ligue des Nations face à la Turquie vendredi prochain. Bon début de journée à tous, à notre écoute.
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3: Quand deux acteurs célèbres se trouvent un lien de parenté, ça donne une savoureuse comédie. C'est l'OVNI de cette rentrée, la série Brothers, une comédie avec un point de départ qui aiguise la curiosité. Les acteurs Matthew McConaughey et Woody Harrelson jouent leur propre rôle. On connaît bien leur duo, né lors de la première saison de True Detective. Depuis, les deux hommes sont amis et ils prennent maintenant un malin plaisir à jouer avec leur image dans cette nouvelle série.
8: T'es le vrai Matthew McConaughey ?
12: Oui, c'est moi.
8: Tu coucherais avec ma copine ?
12: Non, sûrement pas.
8: Ah, je pourrais quand même dire que tu l'as fait.
12: Non, je te l'interdis.
3: Dans Brothers, les deux acteurs vont voir leur amitié bouleversée lorsqu'ils vont apprendre qu'ils sont peut-être frères. Alors que Woody Harrelson veut absolument connaître la vérité, Matthew McConaughey, lui, a un autre objectif, devenir gouverneur du Texas. L'idée de la série n'est pas venue par hasard, puisqu'il y a quelques années, la mère de Woody Harrelson a avoué avoir eu un flirt avec le père de Matthew McConaughey avant sa naissance. Pour autant, rien ne prouve qu'ils sont vraiment frères. En tout cas, les deux hommes décident de s'amuser de cette rumeur.
13: Il se pourrait que tes disputes permanentes quasi fraternelles avec Matthew ne soient pas une coïncidence.
14: Big Mac, où voulez-vous les
15: amis ? C'est peut-être le frère de Matthew.
14: Oui.
15: Mettez vos ceintures, les mecs.
16: Acteur oscarisé et acteur.
17: Comment on dit quand on l'a pas ?
16: Nommé. Nommé.
3: Brothers sort cette semaine sur HBO Max.
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18: Dans l'actualité environnementale aujourd'hui, le Haut Commissariat au Plan appelle la France à renforcer ses objectifs climatiques. Une bonne nouvelle pour la couche d'ozone, son trou se réduit. Et puis la chasse à la baleine devrait être interdite en Islande. La France doit aller plus loin dans ses objectifs climatiques. C'est l'avis du Haut Commissariat au Plan. Il propose ainsi de fixer un objectif contraignant de neutralité carbone à l'horizon 2060. Pour l'instant, l'objectif actuel prévoit d'atteindre cette neutralité en 2050. Mais cette fois, le Haut Commissariat au Plan demande de prendre en compte non seulement les émissions produites sur le territoire français, mais aussi celles liées aux importations, en favorisant notamment à la fois une production moins carbonée et des relocalisations industrielles. La couche d'ozone continue de se rétablir. Son trou est désormais parmi les plus petits observés depuis plusieurs décennies, selon le dernier bulletin de l'Organisation Météorologique Mondiale. Cette amélioration est attribuée aux politiques internationales mises en place pour éliminer progressivement certains gaz. Et selon les prévisions des Nations Unies, si les politiques actuelles perdurent, la couche d'ozone devrait retrouver vers 2050 son niveau d'avant les années 1980. Et puis l'Islande, sur le point d'interdire la chasse à la baleine. C'est l'un des trois derniers pays au monde à la pratiquer. Et le gouvernement islandais va soumettre en février prochain un projet de loi en ce sens. Le ministre de l'Industrie a mis en avant des considérations environnementales, l'île étant épinglée par des associations de défense des animaux, mais également économique. L'activité serait en effet peu rentable.
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0: Bonjour à tous. Il reste environ un tiers maximum des stocks.

0: de produits finis par rapport à janvier 2025. C'est l'alerte ce lundi du président de l'Union française des industries pétrolières sur LCI. La plus grande partie du diesel avec lequel l'Europe s'approvisionne est produite et raffinée par les raffineries piégées dans le détroit d'Ormuz verrouillé par l'Iran. 15% des stations-service étaient en rupture d'au moins un carburant ce dimanche contre 11% deux jours plus tôt, selon les données du ministère de l'Économie. Emmanuel Macron a donc demandé un assouplissement des règles européennes sur la qualité des carburants afin d'en augmenter la production. De nouvelles aides seront par ailleurs annoncées ce mardi par le gouvernement depuis Bercy. La menace de guerre hybride que livre la Russie est réelle et documentée. C'est ce qu'a assuré Laurent Nunez après l'annonce par Emmanuel Macron d'un vaste plan de protection des infrastructures critiques en France. Le ministre de l'Intérieur a assuré que la France n'avait constaté aucun survol de drone, mais avait bien été la cible de cyberattaques. Gérald Darmanin s'insurge contre une possible libération anticipée d'un des condamnés des attentats de Paris du 13 novembre 2015. Le ministre de la Justice a mis en garde son homologue belge sur cette décision. Mohamed Bakali avait été condamné en juin 2022 à Paris à 30 ans de réclusion criminelle, mais en Belgique où il est incarcéré, il est désormais admissible à une libération sous surveillance électronique. L'interrogatoire de Rachida Dati s'est poursuivi ce lundi devant le tribunal correctionnel de Paris. L'ancienne ministre a répété que la mission qu'elle effectuait auprès de Renaud Nissen relevait de son métier d'avocate et qu'elle avait une action minime au Parlement européen. La justice estime que les 900 000 euros qu'elle a reçus entre 2009 et 2013 cachaient des activités de lobbying. Et puis c'était l'événement sport de ce lundi. Zinedine Zidane a dirigé son tout premier entraînement à la tête de l'équipe de France. Une première étape avant le tout premier rendez-vous en Ligue des Nations face à la Turquie vendredi prochain. Bon début de journée à tous, à notre écoute.
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2: Elle sert à nettoyer la cuisine, mais elle peut aussi devenir un véritable nid à bactéries. On la rince, on les sort, on la remet dans l'évier et on recommence. Pourtant, notre petite éponge de cuisine offre des conditions idéales aux bactéries. Elle reste humide, elle récupère des restes alimentaires et sa structure, pleine de petits trous, leur fournit de nombreux endroits où se développer. Des chercheurs ont ainsi retrouvé jusqu'à 54 milliards de cellules bactériennes par centimètre cube dans certaines éponges usagées. Mais attention à ne pas paniquer, la présence de nombreuses bactéries ne signifie pas forcément qu'elles vont nous rendre malades. Le principal problème, c'est surtout la contamination croisée. L'éponge peut récupérer des microbes sur une surface et les déposer ensuite sur une autre, voire sur nos mains ou nos aliments. Alors faut-il désinfecter son éponge ? Pas forcément. Les études montrent que le micro-ondes ou certains traitements éliminent une partie des bactéries, mais pas toutes. Les survivantes peuvent ensuite recoloniser rapidement l'éponge. La solution la plus simple reste donc de la remplacer régulièrement, de bien la rincer après utilisation et surtout de la laisser sécher plutôt que de la laisser tremper au fond de l'évier. Et autre conseil intéressant, les chercheurs ont constaté que les brosses à vaisselle hébergent généralement moins de bactéries, notamment parce qu'elles sèchent plus facilement. Bref, pour une cuisine plus hygiénique, mieux vaut parfois dire adieu à sa vieille éponge plutôt que de vouloir lui offrir une seconde vie.
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3: Le grand retour de Pierre Demar, on vous dit tout aujourd'hui dans Backstage.
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3: Va-t-il connaître le même succès qu'avec son précédent album ? C'est la grande question. Pierre Demar revient cette semaine avec son deuxième disque intitulé « Ave Demar ». Un retour forcément très attendu avec un projet qui est présenté comme le plus intime de la carrière du jeune chanteur. L'artiste belge a décidé de se confier et de chanter sur ses premières fois un peu tardives, son adolescence enfin rattrapée. Bref, de se livrer tout simplement. Révélation masculine aux victoires de la musique en 2023. Pierre Demar a voulu se libérer et tout raconter à travers ses nouveaux morceaux. Pierre Demar qui a aussi décidé de faire un beau cadeau à ses fans. Il a glissé deux vinyles d'or parmi les exemplaires de son nouvel album disponible sur sa boutique officielle. Les deux gagnants pourront partager un repas en tête à tête avec l'artiste qui partira en tournée aussi prochainement. Il passera notamment à l'Olympia à Paris début décembre.
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1: Bonjour à tous. De nouvelles aides pour les Français. Elles seront annoncées lors d'une conférence de presse ce mardi soir à 17h, détaillée par les ministres de l'énergie, de l'économie, des comptes publics, de la santé, de la pêche et du commerce. Des ministres qui s'étaient réunis autour de Sébastien Lecornu ce lundi après-midi afin de réfléchir à l'accompagnement à court et moyen terme des Français face à l'envolée des prix à la pompe. Le baril de Brent qui est repassé sous la barre des 100$, tandis que son équivalent américain a perdu plus de 5%. De son côté, Emmanuel Macron a écrit à Ursula von der Leyen. Il demande à la présidente de la Commission européenne un assouplissement, notamment sur la qualité des carburants qui permettrait aux raffineries d'augmenter leur rendement. L'approvisionnement en gaz ne devrait pas poser de problème cet hiver. Déclaration de la porte-parole du gouvernement. Maud Bréjon reconnaît que la situation reste sous tension en raison du conflit au Moyen-Orient. La facture devrait augmenter cette année de l'ordre de 120€ selon la Commission de régulation de l'énergie. Dans l'actualité également, 3 membres d'une équipe périscolaire d'une école maternelle à Paris ont été suspendus à titre conservatoire. Selon Le Parisien, un élève de 3 ans a échappé à la vigilance des adultes la semaine dernière. Il a pu quitter tout seul l'établissement situé dans le 16e arrondissement. Il a été retrouvé au Trocadéro. Une enquête administrative est en cours. Le pape rencontrera vendredi les autorités territoriales de Seine-Saint-Denis, dont le maire est la fille de la cité dionysienne Bailly Bagayoko, selon nos confrères du Parisien. L'échange se déroulera au Stade de France avant la veillée de prière. Près de 80 000 jeunes entre 17 et 35 ans sont attendus dans l'enceinte. Et puis c'est une légende du basket français qui tire sa révérence. Nicolas Batum, l'ailier de légende, a officialisé sa retraite dans un message sur les réseaux sociaux. Le Normand des Clippers de Los Angeles était devenu l'une des figures tricolores de la NBA et double médaillé d'argent olympique avec les Bleus. Bonne journée à tous, à notre écoute.
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2: Dans l'actualité environnementale aujourd'hui, de nouveaux satellites tournent autour de la Terre. Des satellites qui devraient nous aider à en apprendre un peu plus sur les effets du changement climatique. Dans la nuit du 14 au 15 septembre, la fusée Vega C a décollé avec succès de la base spatiale de Kourou en Guyane. Elle a mis sur orbite 2 satellites conçus avec l'agence spatiale européenne, Flex et Sentinelle 3C. Des satellites qui vont nous aider à en savoir un peu plus sur notre planète. Ils doivent en effet apporter des informations, notamment sur les effets du changement climatique. Flex, tout d'abord, il est le 8e satellite du programme Earth Explorer. Sa mission, c'est d'observer la photosynthèse des plantes à l'échelle de la planète. Il surveille la santé des végétaux en capturant la fluorescence. Cette lumière rouge émise par les plantes lorsqu'elles absorbent du CO2 le transforme en énergie nécessaire à leur croissance tout en libérant de l'oxygène dans l'air. L'objectif, c'est de mesurer la santé et la productivité des plantes. Et Flex est associé à Sentinel 3C. C'est le 3e appareil spatial du programme Copernicus d'observation de la Terre de la Commission européenne. Ces instruments fournissent des mesures essentielles sur la couleur et la hauteur des océans, sur la surface terrestre comme la végétation ou la température des sols, des informations transmises en temps réel et qui permettent de soutenir les prévisions océaniques, la surveillance climatique ou encore la gestion environnementale. Et en croisant toutes ces données, les scientifiques disposent aujourd'hui d'une vision plus complète du fonctionnement de la planète.
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3: Dans l'eau, notre corps travaille autrement et cela pourrait être particulièrement intéressant pour nos articulations. Aquagym, aquabike, natation ou encore aquapilates, les activités sportives dans l'eau ont un point commun. Elles permettent de faire travailler les muscles tout en limitant les chocs. La raison est simple, l'eau allège considérablement le poids du corps. Immergé jusqu'aux épaules, on ne supporte plus qu'une fraction de son poids. Résultat, les articulations sont beaucoup moins sollicitées que lors d'une activité pratiquée sur la terre ferme. Mais l'eau ne fait pas que nous alléger, elle oppose aussi une forte résistance à chaque mouvement. Et plus on bouge rapidement, plus cette résistance augmente. Les muscles doivent donc travailler davantage sans forcément avoir besoin de poids ou d'haltères. C'est particulièrement intéressant pour les personnes qui souffrent de douleurs articulaires ou d'arthrose. L'exercice dans l'eau peut contribuer à diminuer les douleurs et à préserver la mobilité tout en réduisant les impacts répétés sur les articulations. Autre avantage, le cœur et les poumons sont eux aussi sollicités. La pression exercée par l'eau sur les jambes favorise également le retour du sang vers le cœur, ce qui peut soulager la sensation de jambes lourdes. Et puis il y a le bien-être. Comme toute activité physique, le sport favorise la production d'endorphines, mais l'immersion et cette sensation de légèreté peuvent aussi avoir un effet relaxant et contribuer à réduire le stress. Alors inutile de chercher un sport miracle, l'intérêt de l'eau, c'est surtout de permettre de bouger et de se renforcer avec moins de contraintes pour le corps.
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1: Bonjour à tous. De nouvelles aides pour les Français, elles seront annoncées lors d'une conférence de presse ce mardi soir à 17h, détaillée par les ministres de l'énergie, de l'économie, des comptes publics, de la santé, de la pêche et du commerce, des ministres qui s'étaient réunis autour de Sébastien Lecornu ce lundi après-midi afin de réfléchir à l'accompagnement à court et moyen terme des Français face à l'envolée des prix à la pompe. Le baril de Brent qui est repassé sous la barre des 100$ tandis que son équivalent américain a perdu plus de 5%. De son côté, Emmanuel Macron a écrit à Ursula von der Leyen. Il demande à la présidente de la Commission européenne un assouplissement, notamment sur la qualité des carburants qui permettrait aux raffineries d'augmenter leur rendement. L'approvisionnement en gaz ne devrait pas poser de problème cet hiver. Déclaration de la porte-parole du gouvernement. Maud Bréjon reconnaît que la situation reste sous tension en raison du conflit au Moyen-Orient. La facture devrait augmenter cette année de l'ordre de 120 euros selon la Commission de régulation de l'énergie. Dans l'actualité également, trois membres d'une équipe périscolaire d'une école maternelle à Paris ont été suspendus à titre conservatoire. Selon Le Parisien, un élève de 3 ans a échappé à la vigilance des adultes la semaine dernière. Il a pu quitter tout seul l'établissement situé dans le 16e arrondissement. Il a été retrouvé au Trocadéro. Une enquête administrative

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1: 20 ans de carrière avec un nouvel album, on vous parle du retour de Grand Corps Malade aujourd'hui dans Backstage.
2: 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Je pensais éteindre mon cerveau en éteignant la lumière.
1: Une voix si particulière qui nous accompagne depuis de nombreuses années. Grand Corps Malade revient en ce mois de septembre avec son 9e album studio intitulé « Voir la mer ». Une ode au temps qui passe, au recul et à cette capacité de voir la beauté et le potentiel du quotidien malgré les difficultés. Un projet très personnel et qui arrive après une année sabbatique, passée en famille à Montréal. Et comme très souvent, le slammer nous livre des textes forts qui font réfléchir, lui qui n'hésite pas à s'engager publiquement sur de nombreux sujets depuis plusieurs années. Concrètement, à l'intérieur, 16 morceaux à découvrir, dont plusieurs collaborations. On peut retrouver Grand Corps Malade avec SDM, Mentissa ou encore Stiletto et Cœur de Pirate. Il partira aussi en tournée partout en France l'année prochaine.
2: On fasse équipe plein de sourires interactifs et que la scène devienne un grand battement de cœur collectif. On n'est pas encore fini avec la nostalgie, la fiancée des bons souvenirs qu'on éclaire à la bougie. Face à tout ce bonheur passé, j'essaie de pas rester spectateur et je me bats comme un taré pour que l'avenir soit à la hauteur. Je n'ai pas encore fini avec mes combats silencieux, ceux qui se cachent derrière les sourires et les projets ambitieux, ceux qui me répètent heure par heure que Grand Corps Malade, c'est pas juste un nom d'artiste mais des galères en cascade. Il y a des souffrances qu'on partage et souvent je tends la main, mais il y a des blessures égoïstes et des épreuves sans témoin. Alors je fais le dos rond, je m'endurcis, je me rassure, et je serre tellement les dents que mes silences sont des morceaux.
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3: À Dijon, les supporters du DFCO n'ont plus besoin de sortir leur carte d'abonnement pour entrer dans le stade et assister au match de foot. Ils possèdent désormais des écharpes connectées. C'est une première en France. À l'occasion d'un match du DFCO, le club de foot de Dijon, les supporters ont pu entrer dans le stade grâce à leur écharpe aux couleurs de l'équipe. Des écharpes qui contiennent une puce NFC, la même technologie que celle utilisée pour payer avec votre téléphone portable par exemple. Quand le supporter achète son abonnement en ligne, il reçoit un QR code à présenter à la boutique du club. Le supporter récupère alors une écharpe dont la puce a été couplée avec son abonnement. Cette puce NFC est intégrée dans le logo en cuir du DFCO au bout de l'écharpe. Elle peut alors servir à entrer dans le stade. Il suffit de présenter directement l'écharpe au niveau des tourniquets. En cas d'oubli, il est toujours possible d'utiliser la confirmation d'abonnement reçue par mail pour accéder au stade. Et si le supporter perd son écharpe, eh bien la puce NFC peut être désactivée. D'après le club, l'écharpe connectée accélère le contrôle d'accès en évitant aux supporters de chercher leur carte d'abonnement. Elle permet aussi de renforcer l'identité visuelle du DFCO en tribune et le signe d'appartenance, puisque les écharpes sont beaucoup plus nombreuses en tribune. Un club suisse avait déjà adopté l'écharpe connectée l'an dernier. Une innovation qui ouvre donc la voie à de nouveaux usages au sein des stades. Celle du DFCO permet par exemple de régler ses consommations sur place. Et prochainement, le club voudrait permettre aux supporters de régler leurs achats en boutique avec leur écharpe.
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5: Bonjour à tous. De nouvelles aides pour les Français. Elles seront annoncées lors d'une conférence de presse ce mardi soir à 17h, détaillée par les ministres de l'énergie, de l'économie, des comptes publics, de la santé, de la pêche et du commerce. Des ministres qui s'étaient réunis autour de Sébastien Lecornu ce lundi après-midi afin de réfléchir à l'accompagnement à court et moyen terme des Français face à l'envolée des prix à la pompe. Le baril de Brent qui est repassé sous la barre des $100 tandis que son équivalent américain a perdu plus de 5%. De son côté, Emmanuel Macron a écrit à Ursula von der Leyen. Il demande à la présidente de la Commission européenne un assouplissement, notamment sur la qualité des carburants qui permettrait aux raffineries d'augmenter leur rendement. L'approvisionnement en gaz ne devrait pas poser de problème cet hiver. Déclaration de la porte-parole du gouvernement. Maud Bréjon reconnaît que la situation reste sous tension en raison du conflit au Moyen-Orient. La facture devrait augmenter cette année de l'ordre de 120 euros selon la Commission de régulation de l'énergie. Dans l'actualité également,

0: Trois membres d'une équipe périscolaire d'une école maternelle à Paris ont été suspendus à titre conservatoire. Selon Le Parisien, un élève de 3 ans a échappé à la vigilance des adultes la semaine dernière. Il a pu quitter tout seul l'établissement situé dans le 16e arrondissement. Il a été retrouvé au Trocadéro. Une enquête administrative est en cours. Le pape rencontrera vendredi les autorités territoriales de Seine-Saint-Denis, dont le maire est la fille de la cité dionysienne Bailly Bagayoko, selon nos confrères du Parisien. L'échange se déroulera au Stade de France avant la veillée de prière. Près de 80 000 jeunes entre 17 et 35 ans sont attendus dans l'enceinte. Et puis c'est une légende du basket français qui tire sa révérence. Nicolas Batum, l'ailier de légende, a officialisé sa retraite dans un message sur les réseaux sociaux. Le Normand des Clippers de Los Angeles était devenu l'une des figures tricolores de la NBA et double médaillé d'argent olympique avec les Bleus. Bonne journée à tous, à notre écoute.
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2: On revient cette semaine sur le classement PISA qui montre un décrochage du niveau scolaire des jeunes Français. C'est l'occasion de parler devoirs et soutien à la scolarité. Après la publication de l'enquête PISA début septembre qui montrait une baisse des résultats pour les élèves de 15 ans en France, le ministre de l'Éducation, Édouard Geffrey, avait évoqué une forme de désinvestissement des parents dans le suivi scolaire de leurs enfants. Car en 2025, moins de la moitié se disaient investis, alors qu'ils étaient encore plus de 2 sur 3 en 2022. Pourtant, le suivi scolaire par les parents serait l'une des clés de la réussite des enfants. Et non, demander quelles notes ils ont eues ne suffit pas. Comment peut-on les aider ? Eh bien déjà en supervisant les devoirs à la maison. D'abord trouver le bon moment, le bon endroit et tenir cette routine si possible sans distraction. Ensuite, suivez leur travail régulièrement, faites réciter les poésies, vérifiez les calculs. On le sait, les devoirs sont parfois une source de tension, mais les parents doivent faire preuve de patience. On maintient le cadre, on n'hésite pas à encourager, à féliciter, on souligne les progrès et on insiste sur leurs points forts. Si ça devient trop difficile, n'hésitez pas à demander de l'aide, surtout à partir du collège. Notez que le ministre de l'Éducation a aussi annoncé la distribution d'un document qui précisera tout ce que l'enfant va apprendre cette année. Ce sera après les vacances de la Toussaint et ça doit permettre de mieux comprendre les objectifs d'apprentissage pour chaque niveau et donc de mieux aider nos enfants si besoin. Et puis enfin, des listes de lecture seront aussi proposées aux familles pour chaque vacances scolaires.
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3: Bonjour amis jardiniers, nous avons tendance à toujours vouloir innover avec des variétés de plantes et de légumes inédits, mais les variétés anciennes font leur grand retour, dont une certaine légumineuse. Mais alors, qu'a-t-elle de plus ? Connaissez-vous l'histoire incroyable du haricot viande, longtemps oublié ? Ce haricot rond et marbré refait surface pour ses qualités gustatives, mais surtout sa résilience à l'épreuve du climat. Ne le cherchez pas dans les rayons, il n'est pas commercialisé. Il est actuellement cultivé par des agriculteurs et étudié par des ingénieurs de l'INRAE, l'Institut National de Recherche pour l'Agriculture, l'Alimentation et l'Environnement. Les graines de cette légumineuse ont été retrouvées chez une maraîchère qui vivait à 800 mètres d'altitude dans le massif de la Chartreuse. Les plants expérimentaux semés il y a 2 ans, sont observés régulièrement et même après cet été, marqué par de nombreuses canicules, le feuillage reste vert et la plante ne montre aucun signe de fatigue alors qu'elle n'a pas été arrosée, ni d'engrais ni de pesticides. Et de plus, ce haricot viande s'adapte à tous les sols. Ces recherches s'inscrivent dans un programme européen plus large pour réhabiliter des variétés de légumineuses ou de céréales sous-utilisées et négligées. Les légumineuses font partie de notre alimentation, cependant les Français en consomment 1,4 kg par an et par personne, loin des recommandations. En 1920, on en mangeait 7 kg en moyenne. Les conseils de la semaine, on prépare le potager pour l'automne, on ajoute de l'engrais vert pour enrichir le sol, on plante les poireaux, la rhubarbe et on sème les radis noirs, on récolte les haricots, justement, les choux paumés et les aubergines tardives.
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0: Bonjour à tous. De nouvelles aides pour les Français. Elles seront annoncées lors d'une conférence de presse ce mardi soir à 17h, détaillée par les ministres de l'énergie, de l'économie, des comptes publics, de la santé, de la pêche et du commerce. Des ministres qui s'étaient réunis autour de Sébastien Lecornu ce lundi après-midi afin de réfléchir à l'accompagnement à court et moyen terme des Français face à l'envolée des prix à la pompe. Le baril de Brent qui est repassé sous la barre des 100$, tandis que son équivalent américain a perdu plus de 5%. De son côté, Emmanuel Macron a écrit à Ursula von der Leyen. Il demande à la présidente de la Commission européenne un assouplissement, notamment sur la qualité des carburants qui permettrait aux raffineries d'augmenter leur rendement. L'approvisionnement en gaz ne devrait pas poser de problème cet hiver. Déclaration de la porte-parole du gouvernement. Maud Bréjon reconnaît que la situation reste sous tension en raison du conflit au Moyen-Orient. La facture devrait augmenter cette année de l'ordre de 120 euros selon la Commission de régulation de l'énergie. Dans l'actualité également, trois membres d'une équipe périscolaire d'une école maternelle à Paris ont été suspendus à titre conservatoire. Selon Le Parisien, un élève de 3 ans a échappé à la vigilance des adultes la semaine dernière. Il a pu quitter tout seul l'établissement situé dans le 16e arrondissement. Il a été retrouvé au Trocadéro. Une enquête administrative est en cours. Le pape rencontrera vendredi les autorités territoriales de Seine-Saint-Denis, dont le maire est la fille de la cité dionysienne Bailly Bagayoko, selon nos confrères du Parisien. L'échange se déroulera au Stade de France avant la veillée de prière. Près de 80 000 jeunes entre 17 et 35 ans sont attendus dans l'enceinte. Et puis c'est une légende du basket français qui tire sa révérence. Nicolas Batum, l'ailier de légende, a officialisé sa retraite dans un message sur les réseaux sociaux. Le Normand des Clippers de Los Angeles était devenu l'une des figures tricolores de la NBA et double médaillé d'argent olympique avec les Bleus. Bonne journée à tous à notre équipe.
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0: Le prix des batteries électriques recule, mais pas celui des véhicules. Google Maps vous aide à vous retrouver dans les ZFE et dernière ligne droite pour la Trans-Garonne. Le coût des batteries électriques a fortement reculé entre 2020 et 2025. Il est passé d'environ 185 euros le kilowattheure à 140, soit une baisse d'environ 37% en 5 ans. Mais le prix moyen des voitures électriques est passé de 37 000 à 53 000 euros sur cette même période. En 5 ans, les consommateurs se sont massivement tournés vers des véhicules plus haut de gamme. C'est désormais le cas de 73% des modèles électriques proposés en Europe. Les prestations techniques ont progressé, tout comme l'autonomie et les niveaux de puissance. C'est un symbole qui peut vous éviter jusqu'à 375 euros d'amende. Alors que les zones à faible émission se multiplient en France, Google Maps affiche désormais un symbole Z sur les itinéraires qui traversent une ZFE. Un détail visuel crucial car les conducteurs peuvent consulter en temps réel les restrictions spécifiques telles que les catégories de véhicules autorisées, les horaires d'application ou encore les dérogations locales, un service disponible uniquement sur l'application mobile. Près de 200 km, c'est la distance entre Toulouse et les environs de Viella, dans le Val d'Aran où la Garonne prend sa source. À terme, il sera possible de rallier ce site à vélo via l'itinéraire Trans-Garonne. Ce projet, officiellement lancé en 2018, est un acte fort dans la coopération transfrontalière et le développement du tourisme vert en Haute-Garonne. Ces aménagements compléteront l'offre cyclotouriste actuelle.
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0: Bonjour à tous. De nouvelles aides pour les Français, elles seront annoncées lors d'une conférence de presse ce mardi soir à 17h, détaillée par les ministres de l'énergie, de l'économie, des comptes publics, de la santé, de la pêche et du commerce, des ministres qui s'étaient réunis autour de Sébastien Lecornu ce lundi après-midi afin de réfléchir à l'accompagnement à court et moyen terme des Français face à l'envolée des prix à la pompe. Le baril de Brent qui est repassé sous la barre des 100 $, tandis que son équivalent américain a perdu plus de 5%. De son côté, Emmanuel Macron a écrit à Ursula von der Leyen. Il demande à la présidente de la Commission européenne un assouplissement, notamment sur la qualité des carburants qui permettrait aux raffineries d'augmenter leur rendement. L'approvisionnement en gaz ne devrait pas poser de problème cet hiver. Déclaration de la porte-parole du gouvernement. Maud Bréjon reconnaît que la situation reste sous tension en raison du conflit au Moyen-Orient. La facture devrait augmenter cette année de l'ordre de 120 € selon la Commission de régulation de l'énergie. Dans l'actualité également, 3 membres d'une équipe périscolaire d'une école maternelle à Paris ont été suspendus à titre conservatoire. Selon Le Parisien, un élève de 3 ans a échappé à la vigilance des adultes la semaine dernière. Il a pu quitter tout seul l'établissement situé dans le 16e arrondissement. Il a été retrouvé au Trocadéro. Une enquête administrative est en cours. Le pape rencontrera vendredi les autorités territoriales de Seine-Saint-Denis, dont le maire est la fille de la cité dionysienne Bailly Bagayoko, selon nos confrères du Parisien. L'échange se déroulera au Stade de France avant la veillée de prière. Près de 80 000 jeunes entre 17 et 35 ans sont attendus dans l'enceinte. Et puis c'est une légende du basket français qui tire sa révérence. Nicolas Batum, l'ailier de légende, a officialisé sa retraite dans un message sur les réseaux sociaux. Le Normand des Clippers de Los Angeles était devenu l'une des figures tricolores de la NBA et double médaillé d'argent olympique avec les Bleus. Bonne journée à tous à notre écoute.
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6: Le pouvoir d'achat des Français se dégrade, les consommateurs sont à bout de souffle. Des prix en hausse et des portefeuilles en souffrance. Les Français sont de plus en plus inquiets pour leur pouvoir d'achat. C'est ce qui ressort d'une nouvelle étude réalisée pour le média LSA, spécialisé dans la consommation. Les Français n'ont jamais été aussi inquiets sur le sujet. Dans cette étude, plus de 6 Français sur 10 estiment que leur pouvoir d'achat est mauvais. Alors que depuis de longs mois, le poids du carburant pèse de plus en plus dans les dépenses, la faute au conflit au Moyen-Orient. Globalement, en très grande majorité, les Français interrogés déplorent un coût de la vie de plus en plus élevé, des produits alimentaires plus chers, une difficulté à épargner ou encore des fins de mois compliquées. Conséquence, les ménages sont obligés de faire des arbitrages dans les rayons. Ils achètent moins de viande, moins de produits laitiers et moins de fruits et légumes. Et fatalement, ce sont aussi les dépenses plaisir qui reculent à l'image des voyages et des sorties. Selon l'étude, chaque dépense est davantage questionnée, comparée et optimisée. Pour autant, même si les consommateurs se disent prêts à changer d'enseigne pour du discount, ils ne souhaitent pas réduire la quantité de leurs achats ni rogner sur leur qualité. Ce qui est sûr en tout cas, c'est que cette question du pouvoir d'achat sera l'un des thèmes centraux de la prochaine présidentielle, à tel point que plus de 8 Français sur 10 considèrent que cette question sera très importante, voire même déterminante au moment de choisir leur candidat pour le scrutin.
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6: Dans votre rendez-vous jeux vidéo, un nouvel épisode pour une saga de Nintendo. Nintendo, ce n'est pas que Mario et Zelda, c'est aussi des sagas peut-être un peu moins populaires, mais qui ont tout de même leur noyau dur de fans. C'est le cas de Fire Emblem, une série de jeux dont le premier épisode a vu le jour en 1990 sur NES, mais uniquement au Japon. S'en est suivi de nombreux autres épisodes, jusqu'à aujourd'hui avec la sortie du 15e opus de la série Fire Emblem Fortune's Weave sur Nintendo Switch 2. Pour tous ceux qui ne connaîtraient pas le principe de Fire Emblem, il s'agit d'un jeu de rôle tactique, c'est-à-dire que l'on fait évoluer nos personnages sur des cartes quadrillées. À l'image des échecs, il faut avancer en venant à bout de nos ennemis. Autant dire que la réflexion est au cœur du gameplay. À vous de prendre les bonnes décisions avant de décider de vos déplacements et de vos attaques. Alors à quoi ressemble ce Fire Emblem Fortune's Weave ? Vous dirigez 4 personnages qui participent au jeu héroïque. Tous veulent l'emporter puisque le vainqueur de ces jeux se voit accorder un souhait. Chacun a des objectifs différents. Au début de la partie, vous choisissez votre protagonistes, mais ensuite vous pouvez alterner entre les trois autres. À vous de mener la meilleure des batailles tactiques en entraînant vos unités, en choisissant vos armes et en utilisant le terrain à votre avantage. Fire Emblem n'est peut-être pas à mettre entre toutes les mains, le gameplay très riche peut en rebuter certains, mais il satisfera tous les amateurs de jeux tactiques. Fire Emblem Fortune Weave est disponible uniquement sur Nintendo Switch 2.
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0: Bonjour à tous. De nouvelles aides pour les Français. Elles seront annoncées lors d'une conférence de presse ce mardi soir à 17h, détaillée par les ministres de l'énergie, de l'économie, des comptes publics, de la santé, de la pêche et du commerce. Des ministres qui s'étaient réunis autour de Sébastien Lecornu ce lundi après-midi afin de réfléchir à l'accompagnement à court et moyen terme des Français face à l'envolée des prix à la pompe. Le baril de Brent qui est repassé sous la barre des 100$ tandis que son équivalent américain a perdu plus de 5%. De son côté, Emmanuel Macron a écrit à Ursula von der Leyen. Il demande à la présidente de la Commission européenne un assouplissement, notamment sur la qualité des carburants qui permettrait aux raffineries d'augmenter leur rendement. L'approvisionnement en gaz ne devrait pas poser de problème cet hiver. Déclaration de la porte-parole du gouvernement. Maud Bréjon reconnaît que la situation reste sous tension en raison du conflit au Moyen-Orient. La facture devrait augmenter cette année de l'ordre de 120€ selon la Commission de régulation de l'énergie. Dans l'actualité également, trois membres d'une équipe périscolaire d'une école maternelle à Paris ont été suspendus à titre conservatoire. Selon Le Parisien, un élève de 3 ans a échappé à la vigilance des adultes la semaine dernière. Il a pu quitter tout seul l'établissement situé dans le 16e arrondissement. Il a été retrouvé au Trocadéro. Une enquête administrative est en cours. Le pape rencontrera vendredi les autorités territoriales de Seine-Saint-Denis, dont le maire est la fille de la cité dionysienne Bailly Bagayoko, selon nos confrères du Parisien. L'échange se déroulera au Stade de France avant la veillée de prière. Près de 80 000 jeunes entre 17 et 35 ans sont attendus dans l'enceinte. Et puis c'est une légende du basket français qui tire sa révérence. Nicolas Batum, l'ailier de légende, a officialisé sa retraite dans un message sur les réseaux sociaux. Le Normand des Clippers de Los Angeles était devenu l'une des figures tricolores de la NBA et double médaillé d'argent olympique avec les Bleus. Bonne journée à tous à notre écoute.
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7: Bientôt des ordinateurs avec de vrais neurones, tout de suite votre chronique innovation. Faire tourner une intelligence artificielle, ça coûte cher en électricité, en eau. Les centres de données sont devenus de vrais gouffres énergétiques, au point que des riverains se mobilisent contre leur installation un peu partout dans le monde. Et si la solution finalement venait de la biologie? C'est le pari un peu fou d'une société installée à Singapour et en Australie, Cortical Labs. Son idée, greffer de vrais neurones humains cultivés en laboratoire sur des puces électroniques. Ces neurones réagissent à des impulsions électriques, un peu comme dans notre cerveau. Cette activité est ensuite traduite en informations numériques capables de réaliser des tâches informatiques, notamment de l'apprentissage. Et les résultats sont déjà bluffants. Ces neurones savent jouer aux jeux vidéo Pong et surtout ils progressent. Ces neurones savent jouer aux jeux vidéo. Et les résultats sont bluffants. Ces neurones savent jouer aux jeux vidéo Pong et surtout ils progressent en apprenant de leurs propres erreurs. La première génération de puces compte 16 millions de neurones vivants. C'est encore très loin des performances des puces classiques, mais l'intérêt est ailleurs. Notre cerveau ne consomme qu'une vingtaine de watts pour fonctionner, à peine plus qu'une ampoule, et n'a besoin d'être maintenu qu'à 36 degrés, de quoi potentiellement réduire fortement les besoins en refroidissement. Mais on reste au stade de l'expérimentation. Ces puces biologiques sont fragiles, il faut les nourrir tous les 3 jours pour qu'elles restent en vie, et puisqu'il s'agit de cellules humaines, même cultivé en laboratoire, la question éthique et réglementaire va forcément se poser.
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8: L'automne s'installe peu à peu en France. En cette fin septembre, voici comment préparer idéalement votre maison au changement de saison. Un soleil qui se couche plus tôt et se lève plus tard, le retour de la fraîcheur et des feuilles marrons sur les arbres, voilà les signes de la fin de l'été et de l'arrivée de l'automne. Si la nature s'adapte, votre maison doit le faire aussi. Et vous pouvez d'abord commencer par un grand tri, enlevé avant de rajouter. On peut notamment ranger les objets estivaux comme les ventilateurs et les éléments de décoration de la saison précédente. Ensuite, prenez le temps de bien visualiser ce que vous verriez à la place de ces objets. Il peut être aussi le temps de changer certains textiles, mettre de côté les couleurs claires et les tissus légers pour ressortir les coussins orange, marron et retrouver le velours, la laine ou le coton brossé. Vous pouvez aussi jouer sur la lumière, un détail important pour vos soirées avec un soleil qui va peu à peu disparaître dès la fin d'après-midi. Prévoyez une starification sur 3 niveaux, une lumière d'ambiance, une d'appoint et quelques bougies. Mettre le plafonnier de côté peut apporter une touche plus chaleureuse. Enfin, essayez d'intégrer le végétal de l'automne dans des vases ou directement sur une table. Plantes séchées, pommes de pin, branches ou pampa, trois pièces doivent particulièrement être soignées. Tout d'abord l'entrée qui sera votre première impression en rentrant chez vous, ensuite le salon où vous devriez passer le plus de temps et puis la chambre où vous commencerez et terminerez chaque journée. Et puis enfin pour les amateurs de livres, la création ou la transformation d'un coin lecture peut aussi devenir un vrai refuge pour vivre parfaitement cette nouvelle saison.
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0: Bonjour à tous. De nouvelles aides pour les Français. Elles seront annoncées lors d'une conférence de presse ce mardi soir à 17h, détaillée par les ministres de l'énergie, de l'économie, des comptes publics, de la santé, de la pêche et du commerce. Des ministres qui s'étaient réunis autour de Sébastien Lecornu ce lundi après-midi afin de réfléchir à l'accompagnement à court et moyen terme des Français face à l'envolée des prix à la pompe. Le baril de Brent qui est repassé sous la barre des 100$, tandis que son équivalent américain a perdu plus de 5%. De son côté, Emmanuel Macron a écrit à Ursula von der Leyen. Il demande à la présidente de la Commission européenne un assouplissement, notamment sur la qualité des carburants qui permettrait aux raffineries d'augmenter leur rendement. L'approvisionnement en gaz ne devrait pas poser de problème cet hiver. Déclaration de la porte-parole du gouvernement. Maud Bréjon reconnaît que la situation reste sous tension en raison du conflit au Moyen-Orient. La facture devrait augmenter cette année de l'ordre de 120€ selon la Commission de régulation de l'énergie. Dans l'actualité également, trois membres d'une équipe périscolaire d'une école maternelle à Paris ont été suspendus à titre conservatoire. Selon Le Parisien, un élève de 3 ans a échappé à la vigilance des adultes la semaine dernière. Il a pu quitter tout seul l'établissement situé dans le 16e arrondissement. Il a été retrouvé au Trocadéro. Une enquête administrative est en cours. Le pape rencontrera vendredi les autorités territoriales de Seine-Saint-Denis, dont le maire et la fille de la cité dionysienne Bailly Bagayoko, selon nos confrères du Parisien. L'échange se déroulera au Stade de France avant la veillée de prière. Près de 80 000 jeunes entre 17 et 35 ans sont attendus dans l'enceinte. Et puis c'est une légende du basket français qui tire sa révérence. Nicolas Batum, l'ailier de légende, a officialisé sa retraite dans un message sur les réseaux sociaux. Le Normand des Clippers de Los Angeles était devenu l'une des figures tricolores de la NBA et double médaillé d'argent olympique avec les Bleus. Bonne journée à tous, à notre écoute.
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6: La série du jour met en lumière une personnalité inquiétante. Une nouvelle fournée pour Monstre, cette série Netflix qui change d'histoire chaque saison. Après s'être intéressé à Jeffrey Dahmer, aux frères Menendez ainsi qu'à Ed Gein, place à l'histoire de Lizzie Borden. Comme d'habitude, le récit s'appuie sur des faits réels et Lizzie Borden a bel et bien existé. Au 19e siècle, aux États-Unis, la jeune femme est accusée d'avoir tué son père et sa belle-mère à la hache. Les 8 épisodes cherchent à nous montrer ce qui aurait pu la pousser à commettre ce geste.
10: Cette maison, Matrix.

0: Lizzie est une femme de bonne famille. En apparence, rien ne la prédestine à basculer dans la violence. Mais évidemment, la réalité est souvent plus complexe. L'affaire avait connu un fort retentissement médiatique à l'époque, amplifié par l'essor de la presse écrite. Lizzie Borden est une figure très connue aux États-Unis, beaucoup moins en France. C'est l'occasion d'en apprendre plus.
1: Je me sens emprisonnée ici et je dois m'enfuir.
2: Avec un couteau, c'est trop facile. Et un fusil, ce serait une manière presque trop douce. Je sais comment nous allons les tuer.
0: Monstre, l'histoire de Lizzie Borden sur Netflix.
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4: Dans l'actualité environnementale aujourd'hui, le Haut Commissariat au Plan appelle la France à renforcer ses objectifs climatiques. Une bonne nouvelle pour la couche d'ozone, son trou se réduit. Et puis la chasse à la baleine devrait être interdite en Islande. La France doit aller plus loin dans ses objectifs climatiques. C'est l'avis du Haut Commissariat au Plan. Il propose ainsi de fixer un objectif contraignant de neutralité carbone à l'horizon 2060. Pour l'instant, l'objectif actuel prévoit d'atteindre cette neutralité en 2050. Mais cette fois, le Haut Commissariat au Plan demande de prendre en compte non seulement les émissions produites sur le territoire français, mais aussi celles liées aux importations, en favorisant notamment à la fois une production moins carbonée et des relocalisations industrielle. La couche d'ozone continue de se rétablir. Son trou est désormais parmi les plus petits observés depuis plusieurs décennies, selon le dernier bulletin de l'Organisation Météorologique Mondiale. Cette amélioration est attribuée aux politiques internationales mises en place pour éliminer progressivement certains gaz. Et selon les prévisions des Nations Unies, si les politiques actuelles perdurent, la couche d'ozone devrait retrouver vers 2050 son niveau d'avant les années 1980. Et puis l'Islande sur le point d'interdire la chasse à la baleine. C'est l'un des trois derniers pays au monde à la pratiquer. Et le gouvernement islandais va soumettre en février prochain un projet de loi en ce sens. Le ministre de l'Industrie a mis en avant des considérations environnementales, l'île étant épinglée par des associations de défense des animaux, mais également économique. L'activité serait en effet peu rentable.
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10: Bonjour à tous. De nouvelles aides pour les Français, elles seront annoncées lors d'une conférence de presse ce mardi soir à 17h, détaillée par les ministres de l'énergie, de l'économie, des comptes publics, de la santé, de la pêche et du commerce, des ministres qui s'étaient réunis autour de Sébastien Lecornu ce lundi après-midi afin de réfléchir à l'accompagnement à court et moyen terme des Français face à l'envolée des prix à la pompe. Le baril de Brent qui est repassé sous la barre des 100$, tandis que son équivalent américain a perdu plus de 5%. De son côté, Emmanuel Macron a écrit à Ursula von der Leyen. Il demande à la présidente de la Commission européenne un assouplissement, notamment sur la qualité des carburants qui permettrait aux raffineries d'augmenter leur rendement. L'approvisionnement en gaz ne devrait pas poser de problème cet hiver. Déclaration de la porte-parole du gouvernement. Maud Bréjon reconnaît que la situation reste sous tension en raison du conflit au Moyen-Orient. La facture devrait augmenter cette année de l'ordre de 120€ selon la Commission de régulation de l'énergie. Dans l'actualité également, trois membres d'une équipe périscolaire d'une école maternelle à Paris ont été suspendus à titre conservatoire. Selon Le Parisien, un élève de 3 ans a échappé à la vigilance des adultes la semaine dernière. Il a pu quitter tout seul l'établissement situé dans le 16e arrondissement. Il a été retrouvé au Trocadéro. Une enquête administrative est en cours. Le pape rencontrera vendredi les autorités territoriales de Seine-Saint-Denis, dont le maire est la fille de la cité dionysienne Bailly Bagayoko, selon nos confrères du Parisien. L'échange se déroulera au Stade de France avant la veillée de prière. Près de 80 000 jeunes entre 17 et 35 ans sont attendus dans l'enceinte. Et puis c'est une légende du basket français qui tire sa révérence. Nicolas Batum, l'ailier de légende, a officialisé sa retraite dans un message sur les réseaux sociaux. Le Normand des Clippers de Los Angeles était devenu l'une des figures tricolores de la NBA et double médaillé d'argent olympique avec les Bleus. Bonne journée à tous, à notre écoute.
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6: Elle sert à nettoyer la cuisine, mais elle peut aussi devenir un véritable nid à bactéries. On la rince, on les sort, on la remet dans l'évier et on recommence. Pourtant, notre petite éponge de cuisine offre des conditions idéales aux bactéries. Elle reste humide, elle récupère des restes alimentaires et sa structure, pleine de petits trous, leur fournit de nombreux endroits où se développer. Des chercheurs ont ainsi retrouvé jusqu'à 54 milliards de cellules bactériennes par centimètre cube dans certaines éponges usagées. Mais attention à ne pas paniquer, la présence de nombreuses bactéries ne signifie pas forcément qu'elles vont nous rendre malades. Le principal problème, c'est surtout la contamination croisée. L'éponge peut récupérer des microbes sur une surface et les déposer ensuite sur une autre, voire sur nos mains ou nos aliments. Alors faut-il désinfecter son éponge ? Pas forcément. Les études montrent que le micro-ondes ou certains traitements éliminent une partie des bactéries, mais pas toutes. Les survivantes peuvent ensuite recoloniser rapidement l'éponge. La solution la plus simple reste donc de la remplacer régulièrement, de bien la rincer après utilisation et surtout de la laisser sécher plutôt que de la laisser tremper au fond de l'évier. Et autre conseil intéressant, les chercheurs ont constaté que les brosses à vaisselle hébergent généralement moins de bactéries, notamment parce qu'elles sèchent plus facilement. Bref, pour une cuisine plus hygiénique, mieux vaut parfois dire adieu à sa vieille éponge plutôt que de vouloir lui offrir une seconde vie.
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11: Le grand retour de Pierre Demar, on vous dit tout aujourd'hui dans Backstage.
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11: Va-t-il connaître le même succès qu'avec son précédent album ? C'est la grande question. Pierre Demar revient cette semaine avec son deuxième disque intitulé Ave Demar. Un retour forcément très attendu avec un projet qui est présenté comme le plus intime de la carrière du jeune chanteur. L'artiste belge a décidé de se confier et de chanter sur ses premières fois un peu tardives, son adolescence enfin rattrapée. Bref, de se livrer tout simplement. Révélation masculine aux victoires de la musique en 2023, Pierre Demar a voulu se libérer et tout raconter à travers ses nouveaux morceaux. Pierre Demar qui a aussi décidé de faire un beau cadeau à ses fans. Il a glissé deux vinyles d'or parmi les exemplaires de son nouvel album disponible sur sa boutique officielle. Les deux gagnants pourront partager un repas en tête à tête avec l'artiste qui partira en tournée aussi prochainement. Il passera notamment à l'Olympia à Paris début décembre.
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2: Bonjour à tous. De nouvelles aides pour les Français, elles seront annoncées lors d'une conférence de presse ce mardi soir à 17h, détaillée par les ministres de l'énergie, de l'économie, des comptes publics, de la santé, de la pêche et du commerce, des ministres qui s'étaient réunis autour de Sébastien Lecornu ce lundi après-midi afin de réfléchir à l'accompagnement à court et moyen terme des Français face à l'envolée des prix à la pompe. Le baril de Brent qui est repassé sous la barre des 100$ tandis que son équivalent américain a perdu plus de 5%. De son côté, Emmanuel Macron a écrit à Ursula von der Leyen. Il demande à la présidente de la Commission européenne un assouplissement, notamment sur la qualité des carburants qui permettrait aux raffineries d'augmenter leur rendement. L'approvisionnement en gaz ne devrait pas poser de problème cet hiver. Déclaration de la porte-parole du gouvernement. Maud Bréjon reconnaît que la situation reste sous tension en raison du conflit au Moyen-Orient. La facture devrait augmenter cette année de l'ordre de 120 euros selon la Commission de régulation de l'énergie. Dans l'actualité également, trois membres d'une équipe périscolaire d'une école maternelle à Paris ont été suspendus à titre conservatoire. Selon Le Parisien, un élève de 3 ans a échappé à la vigilance des adultes la semaine dernière. Il a pu quitter tout seul l'établissement situé dans le 16e arrondissement. Il a été retrouvé au Trocadéro. Une enquête administrative est en cours. Le pape rencontrera vendredi les autorités territoriales de Seine-Saint-Denis, dont le maire est la fille de la cité dionysienne Bailly Bagayoko, selon nos confrères du Parisien. L'échange se déroulera au Stade de France avant la veillée de prière. Près de 80 000 jeunes entre 17 et 35 ans sont attendus dans l'enceinte. Et puis c'est une légende du basket français qui tire sa révérence. Nicolas Batum, l'ailier de légende, a officialisé sa retraite dans un message sur les réseaux sociaux. Le Normand des Clippers de Los Angeles était devenu l'une des figures tricolores de la NBA et double médaillé d'argent olympique avec les Bleus. Bonne journée à tous à notre écoute.
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2: Les mesures choc de la Fédération nationale de l'automobile, un métro transfrontalier au cœur des discussions et le vélo reste roi au Danemark. Le marché automobile français peine toujours à retrouver son niveau d'avant Covid. La Fédération nationale de l'automobile vient donc de présenter trois mesures dans l'objectif de relancer durablement le marché. Les acteurs du secteur réclament notamment la suppression du malus au poids et pour accélérer le remplacement des véhicules de plus de 15 ans, elle réclame le retour d'une prime à la conversion ciblée sur la mise au rebut de ces voitures anciennes. Cette aide supprimée fin 2024 permettait aux ménages de bénéficier d'un soutien financier lors de l'achat d'un véhicule moins polluant. C'est un très vieux serpent de mer. Alors que les perturbations routières et ferroviaires sont de plus en plus fréquentes sur la Côte d'Azur, la communauté de la Riviera française appelle à relancer le fameux projet d'un métro entre Nice et Monaco. Sa présidente estime qu'il serait la solution la plus évidente, la plus fiable et surtout la seule capable de répondre durablement aux enjeux de déplacement sur le bassin transfrontalier. Il permettrait ainsi de relier la cité azurienne à la principauté en seulement 23 minutes. Les vélos dominent toujours dans les rues de Copenhague au Danemark. Le trafic des vélos était plus important que celui des voitures en centre-ville en novembre 2016. Une donnée qui se confirme encore aujourd'hui avec la présence de 400 km de pistes cyclables séparées dans la capitale. D'après la municipalité, chaque kilomètre parcouru à vélo plutôt qu'en voiture fait économiser 72 millions d'euros par an.
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3: Dans votre rendez-vous consommation, on s'intéresse à la hausse des prix des fruits et légumes. Vous l'avez sans doute remarqué dans les rayons de votre supermarché, les légumes sont moins nombreux et plus petits ou cabossés ces dernières semaines. Il faut dire qu'à cause des canicules successives de cet été, conjuguées à la sécheresse, les récoltes ont été très fortement perturbées. Jean-Claude Guéhennec est le vice-président de Légumes de France. Il constate des conséquences sur une large variété de produits.
4: Les pommes de terre, c'est un produit de consommation qui n'est pas forcément un légume. Néanmoins, déjà, la récolte des pommes de terre, c'est moins 30%. Avec des calibres beaucoup plus petits. Et sur nos produits maraîchage, les poireaux, les choux, tout est plus ou moins concerné. En fonction des régions, en fonction s'il y a eu irrigation ou pas irrigation, les producteurs ont fait ce qu'ils ont pu. Pour ceux qui avaient de l'eau, ceux qui n'ont pas d'eau, ils ont toutes perdu leur récolte, donc la situation est très délicate sur certaines régions et sur certains produits.
3: Les fruits et légumes ne sont pas les seules productions à subir les conséquences des fortes chaleurs de cet été. Des millions de volailles sont mortes, la mortalité des truies et des veaux a augmenté et le poids des porcs a baissé. Chez les vaches laitières, en stress thermique, la production de lait a souffert. Il faut s'attendre à en voir les répercussions dans nos rayons. Dans ce contexte, le fonds d'indemnisation de solidarité nationale de plus de 500 millions d'euros va permettre aux agriculteurs de limiter la casse.
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2: Bonjour à tous. De nouvelles aides pour les Français. Elles seront annoncées lors d'une conférence de presse ce mardi soir à 17h, détaillée par les ministres de l'Énergie, de l'Économie, des Comptes publics, de la Santé, de la Pêche et du Commerce, des ministres qui s'étaient réunis autour de Sébastien Lecornu ce lundi après-midi afin de réfléchir à l'accompagnement à court et moyen terme des Français face à l'envolée des prix à la pompe. Le baril de Brent qui est repassé sous la barre des 100$ tandis que son équivalent américain a perdu plus de 5%. De son côté, Emmanuel Macron a écrit à Ursula von der Leyen. Il demande à la présidente de la Commission européenne un assouplissement, notamment sur la qualité des carburants qui permettrait aux raffineries d'augmenter leur rendement. L'approvisionnement en gaz ne devrait pas poser de problème cet hiver, déclaration de la porte-parole du gouvernement. Maud Bréjon reconnaît que la situation reste sous tension en raison du conflit au Moyen-Orient. La facture devrait augmenter cette année de l'ordre de 120€ selon la Commission de régulation de l'énergie. Dans l'actualité également, 3 membres d'une équipe périscolaire d'une école maternelle à Paris ont été suspendus à titre conservatoire. Selon Le Parisien, un élève de 3 ans a échappé à la vigilance des adultes la semaine dernière. Il a pu quitter tout seul l'établissement situé dans le 16e arrondissement. Il a été retrouvé au Trocadéro. Une enquête administrative est en cours. Le pape rencontrera vendredi les autorités territoriales de Seine-Saint-Denis, dont le maire est la fille de la cité dionysienne Bailly Bagayoko, selon nos confrères du Parisien. L'échange se déroulera au Stade de France avant la veillée de prière. Près de 80 000 jeunes entre 17 et 35 ans sont attendus dans l'enceinte. Et puis c'est une légende du basket français qui tire sa révérence. Nicolas Batum, l'ailier de légende, a officialisé sa retraite dans un message sur les réseaux sociaux. Le Normand des Clippers de Los Angeles était devenu l'une des figures tricolores de la NBA et double médaillé d'argent olympique avec les Bleus. Bonne journée à tous à notre écoute.
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3: Le jeu vidéo du jour nous emmène dans une mystérieuse ville. Dans le monde du jeu vidéo, les jeux d'horreur, ce n'est pas ce qui manque. Mais si l'on ne devait garder que les poids lourds du genre, on sélectionnerait sans aucun doute deux sagas, Resident Evil et Silent Hill. Resident Evil nous a gratifié d'un 9e épisode il y a quelques mois. Et maintenant, c'est au tour de Silent Hill de montrer le bout de son nez avec Silent Hill Townfall qui sort cette semaine sur PS5 et PC. Un an seulement après le dernier épisode intitulé Silent Hill F qui nous emmenait dans le Japon des années 60. Cette fois, on change encore encore de décor. Et pour la première fois de la saga, on évolue dans un village écossais nommé Saint-Amélia. Le personnage principal, Simon, se réveille dans la ville sans savoir ce qu'il fait là. Commence alors une aventure pour tenter de retrouver ses souvenirs. Mais comme dans tous les jeux Silent Hill, la ville est recouverte d'un épais brouillard. Et dans ce brouillard, de terribles créatures s'y dissimulent. À vous de vous cacher pour leur échapper, ou alors de les affronter avec les objets que vous trouverez ça et là. Silent Hill, c'est un pur survival horror. Ici, pas d'armes ni de munitions à profusion. Le but est de survivre avec ce qu'on a. La grande nouveauté de cet épisode, c'est la présence d'une mini télévision de poche qui permet notamment de détecter les créatures au loin, de quoi faire monter la tension et nous faire frissonner tout au long de l'aventure. Silent Hill Townfall sort cette semaine sur PlayStation 5 et PC.
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6: Notre chronique innovation du jour est une première française pour la voiture volante autopilotée. Elle trônait au milieu du stand, entourée de curieux qui n'en revenaient pas. Une voiture oui, mais avec deux grandes hélices sur les côtés, comme un drone géant. Débranchée, elle n'a pas décollé à la demande du constructeur pour des raisons de sécurité. Mais elle était bien là, exposée à la Foire du Mans, mi-septembre, et c'était une première en France. Cet objet un peu fou, c'est un drone taxi signé Xpeng, un constructeur chinois déjà connu pour ses voitures électriques. Son principe, remplacer le pilote par une intelligence artificielle. Pas de volant, pas de manette, on entre simplement un point de départ et un point d'arrivée en coordonnées GPS et l'appareil s'occupe de tout, du décollage à l'atterrissage. À bord, deux places dans une carrosserie entièrement en carbone, l'engin peut atteindre 130 km/h pour une autonomie de 75 km. Les usages envisagés ne manquent pas d'imagination, secourir des accidentés de la route dans des zones difficiles d'accès ou encore des missions militaires. En Chine, l'appareil vole déjà depuis plusieurs années et cumule plus de 10 000 précommandes. Il est même homologué aux Émirats Arabes Unis, mais en Europe, le chemin est encore long. Il reste de nombreuses autorisations à obtenir avant qu'il puisse un jour survoler nos routes. Et puis, il y a le prix, plus de 200 000 $, soit près de 190 000 €. Le concessionnaire Monceau, qui l'avait fait venir, avançait toutefois une date. Une commercialisation en France ne serait pas exclue dès 2028.
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2: Bonjour à tous. De nouvelles aides pour les Français, elles seront annoncées lors d'une conférence de presse ce mardi soir à 17h, détaillée par les ministres de l'énergie, de l'économie, des comptes publics, de la santé, de la pêche et du commerce, des ministres qui s'étaient réunis autour de Sébastien Lecornu ce lundi après-midi afin de réfléchir à l'accompagnement à court et moyen terme des Français face à l'envolée des prix à la pompe. Le baril de Brent qui est repassé sous la barre des 100 $, tandis que son équivalent américain a perdu plus de 5%. De son côté, Emmanuel Macron a écrit à Ursula von der Leyen. Il demande à la présidente de la Commission européenne un assouplissement, notamment sur la qualité des carburants qui permettrait aux raffineries d'augmenter leur rendement. L'approvisionnement en gaz ne devrait pas poser de problème cet hiver. Déclaration de la porte-parole du gouvernement. Maud Bréjon reconnaît que la situation reste sous tension en raison du conflit au Moyen-Orient. La facture devrait augmenter cette année de l'ordre de 120 € selon la Commission de régulation de l'énergie. Dans l'actualité également, trois membres d'une équipe périscolaire d'une école maternelle à Paris ont été suspendus à titre conservatoire. Selon Le Parisien, un élève de 3 ans a échappé à la vigilance des adultes la semaine dernière. Il a pu quitter tout seul l'établissement situé dans le 16e arrondissement. Il a été retrouvé au Trocadéro. Une enquête administrative est en cours. Le pape rencontrera vendredi les autorités territoriales de Seine-Saint-Denis, dont le maire est la fille de la cité dionysienne Bailly Bagayoko, selon nos confrères du Parisien. L'échange se déroulera au Stade de France avant la veillée de prière. Près de 80 000 jeunes entre 17 et 35 ans sont attendus dans l'enceinte. Et puis c'est une légende du basket français qui tire sa révérence. Nicolas Batum, l'ailier de légende, a officialisé sa retraite dans un message sur les réseaux sociaux. Le Normand des Clippers de Los Angeles était devenu l'une des figures tricolores de la NBA et double médaillé d'argent olympique avec les Bleus. Bonne journée à tous, à notre écoute.
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2: Cheval localisé ce matin sur la Bretagne, en Normandie et dans le sud de l'Aquitaine, mais ils seront rapidement dissipés. L'après-midi, le ciel restera lumineux avec quelques nuages sans conséquence sur les Alpes du Sud et la montagne Corse. Le Mistral soufflera entre 50 et 60 km/h en rafale dans la vallée du Rhône. La Tramontane atteindra 40 à 50 km/h sur le Roussillon. Côté température, les maximales afficheront 21 degrés à Lille, 23 à Paris, 29 à Lyon, 31 à Bordeaux, 32 à Marseille, jusqu'à 34 à Montpellier et à Perpignan. En soirée, le temps restera sec et dégagé partout.
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7: Ça y est, l'automne pointe le bout de son nez. Les températures commencent à baisser. Il y a aussi du nouveau dans nos assiettes. Voici quelques idées en cuisine pour des recettes simples, de saison et sans prise de tête. Courges, potirons, poireaux, carottes et champignons. Les produits d'automne commencent à apparaître dans les rayons de nos supermarchés. Des produits de saison que l'on peut cuisiner facilement sans être obligé de passer des heures derrière les fourneaux. Pas besoin d'être un grand chef, par exemple, pour se préparer une bonne soupe, une patate douce, deux carottes, un poireau, de l'eau, quelques épices. Moi, je vous conseille un peu de curry. On mixe le tout avec un peu de crème fraîche pour la gourmandise. Et voilà un dîner tout simple que l'on peut en plus faire en grande quantité pour les jours suivants. Deuxième possibilité, toute simple. Là aussi, les légumes rôtis au four. On coupe, on ajoute un filet d'huile d'olive, un peu de sel, du poivre, des herbes et on laisse tranquillement cuire. Pour gagner encore du temps, faites-en une bonne quantité le week-end. Ils accompagneront vos repas pendant plusieurs jours avec du riz, des pâtes, des œufs, un morceau de viande ou bien de poisson. Enfin, une troisième petite astuce concernant les courges. C'est vrai, elles sont souvent grosses et difficiles à éplucher. Laissez tomber votre économe, prenez plutôt un couteau, coupez-la en deux, enlevez les graines et passez les morceaux au four pendant 20 minutes. Une fois cuite, la chair se récupère facilement à la cuillère, vous pouvez alors la déguster ainsi. Ou alors en faire une soupe, une purée ou même une sauce pour vos pâtes.
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3: Quand deux acteurs célèbres se trouvent un lien de parenté, ça donne une savoureuse comédie. C'est l'OVNI de cette rentrée, la série Brothers, une comédie avec un point de départ qui aiguise la curiosité. Les acteurs Matthew McConaughey et Woody Harrelson jouent leur propre rôle. On connaît bien leur duo, né lors de la première saison de True Detective. Depuis, les deux hommes sont amis et ils prennent maintenant un malin plaisir à jouer avec leur image dans cette nouvelle série.
8: T'es le vrai Matthew McConaughey ?
9: Oui, c'est moi.
8: Tu coucherais avec ma copine ?
9: Non, sûrement pas.
8: Ah. Je pourrais quand même dire que tu l'as fait.
9: Non, je te l'interdis.
3: Dans Brothers, les deux acteurs vont voir leur amitié bouleversée lorsqu'ils vont apprendre qu'ils sont peut-être frères. Alors que Woody Harrelson veut absolument connaître la vérité, Matthew McConaughey, lui, a un autre objectif, devenir gouverneur du Texas. L'idée de la série n'est pas venue par hasard, puisqu'il y a quelques années, la mère de Woody Harrelson a avoué avoir eu un flirt avec le père de Matthew McConaughey avant sa naissance. Pour autant, rien ne prouve qu'ils sont vraiment frères. En tout cas, les deux hommes décident de s'amuser de cette rumeur.
10: Il se pourrait que tes disputes permanentes quasi fraternelles avec Matthew ne soient pas une coïncidence.
11: Big Mac, où vous les êtes ?
12: C'est peut-être le frère de Matthew.
13: Oui.
12: Mettez vos ceintures, les mecs.
14: Acteur oscarisé et acteur.
15: Comment on dit quand on l'a pas ?
14: Nommé.
3: Brothers sort cette semaine sur HBO Max.
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2: Bonjour à tous. Le gouvernement attendu au tournant, il doit dévoiler officiellement ce mardi deux nouveaux dispositifs d'aide et de soutien financier face à la flambée des prix à la pompe et à la grogne des automobilistes. À ce stade, l'exécutif ne semble toujours pas envisager une baisse des taxes sur les carburants, alors que le litre de gasoil a atteint les 2,41€, un record. Le ministre de l'économie défend plutôt le principe d'une aide supplémentaire automatique ciblée sur les grands rouleurs. Emmanuel Macron demande à la présidente de la Commission européenne un certain nombre d'assouplissements des règles européennes sur les carburants pour en faire baisser le prix à court terme. C'est ce mardi que s'ouvre la 81e Assemblée générale des Nations unies à New York. C'est le président brésilien Lula qui ouvrira la séance, suivi d'une allocution de Donald Trump. Emmanuel Macron doit aussi s'exprimer à la tribune pour défendre un multilatéralisme efficace. En coulisses, le président américain doit aussi s'entretenir avec son homologue ukrainien, Volodymyr Zelensky, afin d'évoquer le conflit avec la Russie. Dans l'actualité également, les parlementaires avancent sur la loi intégrale contre les violences sexistes et sexuelles. Les députés se sont prononcés en commission contre tout recueil de preuves sur les antécédents sexuels d'une victime présumée. L'objectif, c'est d'éviter que des témoignages de plaignantes soient déconsidérés par rapport à leurs plaintes. Il avait été condamné à 30 années de réclusion criminelle pour son rôle de logisticien des attentats de Paris le 13 novembre 2015. Mohamed Bakali purge actuellement sa peine en Belgique et le droit lui permet désormais d'être placé en liberté sous surveillance électronique. Cette possible libération anticipée en Belgique serait vécue en France comme un affront à la douleur des victimes, a alerté Gérald Darmanin dans une lettre à son homologue belge. Et puis Epsilon, c'est le nom du futur réseau social européen. Il est garanti sans algorithme manipulateur, un projet éthique et souverain conçu pour servir les utilisateurs plutôt que pour exploiter leurs données personnelles. Son lancement officiel est prévu lundi prochain. Bon début de journée à tous, à notre écoute.
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13: Dans l'actualité environnementale aujourd'hui, de nouveaux satellites tournent autour de la Terre. Des satellites qui devraient nous aider à en apprendre un peu plus sur les effets du changement climatique. Dans la nuit du 14 au 15 septembre, la fusée Vega C a décollé avec succès de la base spatiale de Kourou en Guyane. Elle a mis sur orbite deux satellites conçus avec l'agence spatiale européenne, Flex et Sentinel-3C. Des satellites qui vont nous aider à en savoir un peu plus sur notre planète. Ils doivent en effet apporter des informations, notamment sur les effets du changement climatique. Flex, tout d'abord, il est le huitième satellite du programme Earth Explorer. Sa mission, c'est d'observer la photosynthèse des plantes à l'échelle de la planète. Il surveille la santé des végétaux en capturant la fluorescence. Cette lumière rouge émise par les plantes lorsqu'elles absorbent du CO2 le transforme en énergie nécessaire à leur croissance tout en libérant de l'oxygène dans l'air. L'objectif, c'est de mesurer la santé et la productivité des plantes. Et Flex est associé à Sentinel-3C. C'est le troisième appareil spatial du programme Copernicus d'observation de la Terre de la Commission européenne. Ces instruments fournissent des mesures essentielles sur la couleur et la hauteur des océans.

0: sportives dans l'eau ont un point commun. Elles permettent de faire travailler les muscles tout en limitant les chocs. La raison est simple, l'eau allège considérablement le poids du corps. Immergé jusqu'aux épaules, on ne supporte plus qu'une fraction de son poids. Résultat, les articulations sont beaucoup moins sollicitées que lors d'une activité pratiquée sur la terre ferme. Mais l'eau ne fait pas que nous alléger, elle oppose aussi une forte résistance à chaque mouvement. Et plus on bouge rapidement, plus cette résistance augmente. Les muscles doivent donc travailler davantage sans forcément avoir besoin de poids ou d'haltère. C'est particulièrement intéressant pour les personnes qui souffrent de douleurs articulaires ou d'arthrose. L'exercice dans l'eau peut contribuer à diminuer les douleurs et à préserver la mobilité tout en réduisant les impacts répétés sur les articulations. Autre avantage, le cœur et les poumons sont eux aussi sollicités. La pression exercée par l'eau sur les jambes favorise également le retour du sang vers le cœur, ce qui peut soulager la sensation de jambes lourdes. Et puis il y a le bien-être. Comme toute activité physique, le sport favorise la production d'endorphines, mais l'immersion et cette sensation de légèreté peuvent aussi avoir un effet relaxant et contribuer à réduire le stress. Alors inutile de chercher un sport miracle, l'intérêt de l'eau, c'est surtout de permettre de bouger et de se renforcer avec moins de contraintes pour le corps.
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4: Bonjour à tous. Le gouvernement attendu au tournant, il doit dévoiler officiellement ce mardi de nouveaux dispositifs d'aide et de soutien financier face à la flambée des prix à la pompe et à la grogne des automobilistes. À ce stade, l'exécutif ne semble toujours pas envisager une baisse des taxes sur les carburants alors que le litre de gasoil a atteint les 2,41€, un record. Le ministre de l'économie défend plutôt le principe d'une aide supplémentaire automatique ciblée sur les grands rouleurs. Emmanuel Macron demande à la présidente de la Commission européenne un certain nombre d'assouplissement des règles européennes sur les carburants pour en faire baisser le prix à court terme. C'est ce mardi que s'ouvre la 81e Assemblée générale des Nations unies à New York. C'est le président brésilien Lula qui ouvrira la séance, suivi d'une allocution de Donald Trump. Emmanuel Macron doit aussi s'exprimer à la tribune pour défendre un multilatéralisme efficace. En coulisses, le président américain doit aussi s'entretenir avec son homologue ukrainien, Volodymyr Zelensky, afin d'évoquer le conflit avec la Russie. Dans l'actuel également, les parlementaires avancent sur la loi intégrale contre les violences sexistes et sexuelles. Les députés se sont prononcés en commission contre tout recueil de preuves sur les antécédents sexuels d'une victime présumée. L'objectif, c'est d'éviter que des témoignages de plaignantes soient déconsidérés par rapport à leurs plaintes. Il avait été condamné à 30 années de réclusion criminelle pour son rôle de logisticien des attentats de Paris le 13 novembre 2015. Mohamed Bakali purge actuellement sa peine en Belgique et le droit lui permet désormais d'être placé en liberté sous surveillance électronique. Cette possible libération anticipée en Belgique serait vécue en France comme un affront à la douleur des victimes, a alerté Gérald Darmanin dans une lettre à son homologue belge. Et puis, Epsilon, c'est le nom du futur réseau social européen. Il est garanti sans algorithme manipulateur. Un projet éthique et souverain conçu pour servir les utilisateurs plutôt que pour exploiter leurs données personnelles. Son lancement officiel est prévu lundi prochain. Bon début de journée à tous, à notre écoute.
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4: Des nuages bas localisés ce matin sur la Bretagne, en Normandie et dans le sud de l'Aquitaine, mais ils seront rapidement dissipés. L'après-midi, le ciel restera lumineux avec quelques nuages sans conséquence sur les Alpes du Sud et la montagne Corse. Le Mistral soufflera entre 50 et 60 km/h en rafale dans la vallée du Rhône. La Tramontane atteindra 40 à 50 km/h sur le Roussillon. Côté température, les maximales afficheront 21 degrés à Lille, 23 à Paris, 29 à Lyon, 31 à Bordeaux, 32 à Marseille, jusqu'à 34 à Montpellier et à Perpignan. En soirée, le temps restera sec et dégagé partout.
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5: 20 ans de carrière avec un nouvel album, on vous parle du retour de Grand Corps Malade aujourd'hui dans Backstage.
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1: Une voix si particulière qui nous accompagne depuis de nombreuses années. Grand Corps Malade revient en ce mois de septembre avec son 9e album studio intitulé « Voir la mer ». Une ode au temps qui passe, au recul et à cette capacité de voir la beauté et le potentiel du quotidien malgré les difficultés. Un projet très personnel et qui arrive après une année sabbatique, passée en famille à Montréal. Et comme très souvent, le slammer nous livre des textes forts qui font réfléchir, lui qui n'hésite pas à s'engager publiquement sur de nombreux sujets depuis plusieurs années. Concrètement, à l'intérieur, 16 morceaux à découvrir, dont plusieurs collaborations. On peut retrouver Grand Corps Malade avec SDM, Mentissa ou encore Stiletto et Cœur de Pirate. Il partira aussi en tournée partout en France l'année prochaine.
0: On fasse équipe plein de sourires interactifs et que la scène devienne un grand battement de cœur collectif. J'en ai pas encore fini avec la nostalgie, la fiancée des bons souvenirs qu'on éclaire à la bougie. Face à tout ce bonheur passé, j'essaie de pas rester spectateur et je me bats comme un taré pour que l'avenir soit à la hauteur. J'en ai pas encore fini avec mes combats silencieux, ceux qui se cachent derrière les sourires et les projets ambitieux, ceux qui me répètent heure par heure que Grand Corps Malade, c'est pas juste un nom d'artiste mais des galères en cascade. Y'a des souffrances qu'on partage et souvent je tends la main, mais y'a des blessures égoïstes et des épreuves sans témoin. Alors je fais le dos rond, je m'endurcis, je me rassure, et je serre tellement les dents que mes silences ont des morsures.
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3: À Dijon, les supporters du DFCO n'ont plus besoin de sortir leur carte d'abonnement pour entrer dans le stade et assister au match de foot. Ils possèdent désormais des écharpes connectées. C'est une première en France. À l'occasion d'un match du DFCO, le club de foot de Dijon, les supporters ont pu entrer dans le stade grâce à leur écharpe aux couleurs de l'équipe. Des écharpes qui contiennent une puce NFC, la même technologie que celle utilisée pour payer avec votre téléphone portable par exemple. Quand le supporter achète son abonnement en ligne, il reçoit un QR code à présenter à la boutique du club. Le supporter récupère alors une écharpe dont la puce a été couplée avec son abonnement. Cette puce NFC est intégrée dans le logo en cuir du DFCO au bout de l'écharpe. Elle peut alors servir à entrer dans le stade. Il suffit de présenter directement l'écharpe au niveau des tourniquets. En cas d'oubli, il est toujours possible d'utiliser la confirmation d'abonnement reçue par mail pour accéder au stade. Et si le supporter perd son écharpe, eh bien la puce NFC peut être désactivée. D'après le club, l'écharpe connectée accélère le contrôle d'accès en évitant aux supporters de chercher leur carte d'abonnement. Elle permet aussi de renforcer l'identité visuelle du DFCO en tribune et le signe d'appartenance, puisque les écharpes sont beaucoup plus nombreuses en tribune. Un club suisse avait déjà adopté l'écharpe connectée l'an dernier. Une innovation qui ouvre donc la voie à de nouveaux usages au sein des stades. Celle du DFCO permet par exemple de régler ses consommations sur place. Et prochainement, le club voudrait permettre aux supporters de régler leurs achats en boutique avec leur écharpe.
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6: Bonjour à tous. Le gouvernement attendu au tournant, il doit dévoiler officiellement ce mardi de nouveaux dispositifs d'aide et de soutien financier face à la flambée des prix à la pompe et à la grogne des automobilistes. À ce stade, l'exécutif ne semble toujours pas envisager une baisse des taxes sur les carburants, alors que le litre de gasoil a atteint les 2,41 €, un record. Le ministre de l'économie défend plutôt le principe d'une aide supplémentaire automatique ciblée sur les grands rouleurs. Emmanuel Macron demande à la présidente de la Commission européenne un certain nombre d'assouplissement des règles européennes sur les carburants pour en faire baisser le prix à court terme. C'est ce mardi que s'ouvre la 81e Assemblée générale des Nations unies à New York. C'est le président brésilien Lula qui ouvrira la séance, suivi d'une allocution de Donald Trump. Emmanuel Macron doit aussi s'exprimer à la tribune pour défendre un multilatéralisme efficace. En coulisses, le président américain doit aussi s'entretenir avec son homologue ukrainien, Volodymyr Zelensky, afin d'évoquer le conflit avec la Russie. Dans l'actualité, inviter également les parlementaires avant sur la loi intégrale contre les violences sexistes et sexuelles. Les députés se sont prononcés en commission contre tout recueil de preuves sur les antécédents sexuels d'une victime présumée. L'objectif, c'est d'éviter que des témoignages de plaignantes soient déconsidérés par rapport à leur plainte. Il avait été condamné à 30 années de réclusion criminelle pour son rôle de logisticien des attentats de Paris le 13 novembre 2015. Mohamed Bakali purge actuellement sa peine en Belgique et le droit lui permet désormais d'être placé en liberté sous surveillance électronique. Cette possible libération anticipée en Belgique serait vécue en France comme un affront à la douleur des victimes, a alerté Gérald Darmanin dans une lettre à son homologue belge. Et puis Epsilon, c'est le nom du futur réseau social européen. Il est garanti sans algorithme manipulateur. Un projet éthique et souverain conçu pour servir les utilisateurs plutôt que pour exploiter leurs données personnelles. Son lancement officiel est prévu lundi prochain. Bon début de journée à tous, à notre écoute.
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7: On revient cette semaine sur le classement PISA qui montre un décrochage du niveau scolaire des jeunes Français. C'est l'occasion de parler devoirs et soutien à la scolarité. Après la publication de l'enquête PISA début septembre qui montrait une baisse des résultats pour les élèves de 15 ans en France, le ministre de l'Éducation, Édouard Geffrey, avait évoqué une forme de désinvestissement des parents dans le suivi scolaire de leurs enfants. Car en 2025, moins de la moitié se disaient investis, alors qu'ils étaient encore plus de 2 sur 3 en 2022. Pourtant, le suivi scolaire par les parents serait l'une des clés de la réussite des enfants. Et non, demander quelles notes ils ont eues ne suffit pas. Comment peut-on les aider ? Eh bien déjà en supervisant les devoirs à la maison. D'abord trouver le bon moment, le bon endroit et tenir cette routine si possible sans distraction. Ensuite, suivez leur travail régulièrement, faites réciter les poésies, vérifiez les calculs. On le sait, les devoirs sont parfois une source de tension, mais les parents doivent faire preuve de patience. On maintient le cadre, on n'hésite pas à encourager, à féliciter, on souligne les progrès et on insiste sur leurs points forts. Si ça devient trop difficile, n'hésitez pas à demander de l'aide, surtout à partir du collège. Notez que le ministre de l'Éducation a aussi annoncé la distribution d'un document qui précisera tout ce que l'enfant va apprendre cette année. Ce sera après les vacances de la Toussaint et ça doit permettre de mieux comprendre les objectifs d'apprentissage pour chaque niveau et donc de mieux aider nos enfants si besoin. Et puis enfin, des listes de lecture seront aussi proposées aux familles pour chaque vacances scolaires.
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8: Bonjour amis jardiniers, nous avons tendance à toujours vouloir innover avec des variétés de plantes et de légumes inédits, mais les variétés anciennes font leur grand retour, dont une certaine légumineuse. Mais alors, qu'a-t-elle de plus ? Connaissez-vous l'histoire incroyable du haricot viande, longtemps oublié ? Ce haricot rond et marbré refait surface pour ses qualités gustatives, mais surtout sa résilience à l'épreuve du climat. Ne le cherchez pas dans les rayons, il n'est pas commercialisé. Il est actuellement cultivé par des agriculteurs et étudié par des ingénieurs de l'INRAE, l'Institut National de Recherche pour l'Agriculture, l'Alimentation et l'Environnement. Les graines de cette légumineuse ont été retrouvées chez une maraîchère qui vivait à 800 mètres d'altitude dans le massif de la Chartreuse. Les plants expérimentés semés il y a 2 ans, sont observés régulièrement et même après cet été, marqué par de nombreuses canicules, le feuillage reste vert et la plante ne montre aucun signe de fatigue alors qu'elle n'a pas été arrosée, ni d'engrais ni de pesticides. Et de plus, ce haricot viande s'adapte à tous les sols. Ces recherches s'inscrivent dans un programme européen plus large pour réhabiliter des variétés de légumineuses ou de céréales sous-utilisées et négligées. Les légumineuses font partie de notre alimentation, cependant les Français en consomment 1,4 kg par an et par personne, loin des recommandations. En 1920, on en mangeait 7 kg en moyenne. Les conseils de la semaine, on prépare le potager pour l'automne, on ajoute de l'engrais vert pour enrichir le sol, on plante les poireaux, la rhubarbe et on sème les radis noirs, on récolte les haricots, justement, les choux paumés et les aubergines tardives.
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6: Bonjour à tous. Le gouvernement attendu au tournant, il doit dévoiler officiellement ce mardi de nouveaux dispositifs d'aide et de soutien financier face à la flambée des prix à la pompe et à la grogne.

0: les automobilistes. À ce stade, l'exécutif ne semble toujours pas envisager une baisse des taxes sur les carburants, alors que le litre de gasoil a atteint les 2,41 €, un record. Le ministre de l'économie défend plutôt le principe d'une aide supplémentaire automatique ciblée sur les grands rouleurs. Emmanuel Macron demande à la présidente de la Commission européenne un certain nombre d'assouplissements des règles européennes sur les carburants pour en faire baisser le prix à court terme. C'est ce mardi que s'ouvre la 81e Assemblée générale des Nations Unies à New York. C'est le président brésilien Lula qui ouvrira la séance, suivi d'une allocution de Donald Trump. Emmanuel Macron doit aussi s'exprimer à la tribune pour défendre un multilatéralisme efficace. En coulisses, le président américain doit aussi s'entretenir avec son homologue ukrainien, Volodymyr Zelensky, afin d'évoquer le conflit avec la Russie. Dans l'actualité également, les parlementaires avancent sur la loi intégrale contre les violences sexistes et sexuelles. Les députés se sont prononcés en commission contre tout recueil de preuves sur les antécédents sexuels d'une victime présumée. L'objectif, c'est d'éviter que des témoignages de plaignantes soient déconsidérés par rapport à leur plainte. Il avait été condamné à 30 années de réclusion criminelle pour son rôle de logisticien des attentats de Paris le 13 novembre 2015. Mohamed Bakali purge actuellement sa peine en Belgique et le droit lui permet désormais d'être placé en liberté sous surveillance électronique. Cette possible libération anticipée en Belgique serait vécue en France comme un affront à la douleur des victimes, a alerté Gérald Darmanin dans une lettre à son homologue belge. Et puis Epsilon, c'est le nom du futur réseau social européen. Il est garanti sans algorithme manipulateur. Un projet éthique et souverain conçu pour servir les utilisateurs plutôt que pour exploiter leurs données personnelles. Son lancement officiel est prévu lundi prochain. Bon début de journée à tous, à notre écoute.
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0: Le prix des batteries électriques recule, mais pas celui des véhicules. Google Maps vous aide à vous retrouver dans les ZFE et dernière ligne droite pour la Trans-Garonne. Le coût des batteries électriques a fortement reculé entre 2020 et 2025. Il est passé d'environ 185 € le kilowattheure à 140, soit une baisse d'environ 37% en 5 ans. Mais le prix moyen des voitures électriques est passé de 37 000 à 53 000 € sur cette même période. En 5 ans, les consommateurs se sont massivement tournés vers des véhicules plus haut de gamme. C'est désormais le cas de 73% des modèles électriques proposés en Europe. Les prestations techniques ont progressé, tout comme l'autonomie et les niveaux de puissance. C'est un symbole qui peut vous éviter jusqu'à 375 € d'amende. Alors que les zones à faible émission se multiplient en France, Google Maps affiche désormais un symbole Z sur les itinéraires qui traversent une ZFE. Un détail visuel crucial car les conducteurs peuvent consulter en temps réel les restrictions spécifiques telles que les catégories de véhicules autorisées, les horaires d'application ou encore les dérogations locales, un service disponible uniquement sur l'application mobile. Près de 200 km, c'est la distance entre Toulouse et les environs de Viella, dans le Val d'Aran où la Garonne prend sa source. À terme, il sera possible de rallier ce site à vélo via l'itinéraire Trans-Garonne. Ce projet, officiellement lancé en 2018, est un acte fort dans la coopération transfrontalière et le développement du tourisme vert en Haute-Garonne. Ces aménagements compléteront l'offre cyclotouriste actuelle.
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0: Bonjour à tous. Le gouvernement attendu au tournant, il doit dévoiler officiellement ce mardi de nouveaux dispositifs d'aide et de soutien financier face à la flambée des prix à la pompe et à la grogne des automobilistes. À ce stade, l'exécutif ne semble toujours pas envisager une baisse des taxes sur les carburants, alors que le litre de gasoil a atteint les 2,41 €, un record. Le ministre de l'économie défend plutôt le principe d'une aide supplémentaire automatique ciblée sur les grands rouleurs. Emmanuel Macron demande à la présidente de la Commission européenne un certain nombre d'assouplissement des règles européennes sur les carburants pour en faire baisser le prix à court terme. C'est ce mardi que s'ouvre la 81e Assemblée générale des Nations Unies à New York. C'est le président brésilien Lula qui ouvrira la séance, suivi d'une allocution de Donald Trump. Emmanuel Macron doit aussi s'exprimer à la tribune pour défendre un multilatéralisme efficace. En coulisses, le président américain doit aussi s'entretenir avec son homologue ukrainien, Volodymyr Zelensky, afin d'évoquer le conflit avec la Russie. Dans l'actualité également, les parlementaires avancent sur la loi intégrale contre les violences sexistes et sexuelles. Les députés se sont prononcés en commission contre tout recueil de preuves sur les antécédents sexuels d'une victime présumée. L'objectif, c'est d'éviter que des témoignages de plaignantes soient déconsidérés par rapport à leur plainte. Il avait été condamné à 30 années de réclusion criminelle pour son rôle de logisticien des attentats de Paris le 13 novembre 2015. Mohamed Bakali purge actuellement sa peine en Belgique et le droit lui permet désormais d'être placé en liberté sous surveillance électronique. Cette possible libération anticipée en Belgique serait vécue en France comme un affront à la douleur des victimes, a alerté Gérald Darmanin dans une lettre à son homologue belge. Et puis Epsilon, c'est le nom du futur réseau social européen. Il est garanti sans algorithme manipulateur. Un projet éthique et souverain conçu pour servir les utilisateurs plutôt que pour exploiter leurs données personnelles. Son lancement officiel est prévu lundi prochain. Bon début de journée à tous, à notre écoute.
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0: Des nuages bas localisés ce matin sur la Bretagne, en Normandie et dans le sud de l'Aquitaine, mais ils seront rapidement dissipés. L'après-midi, le ciel restera lumineux avec quelques nuages sans conséquence sur les Alpes du Sud et la montagne Corse. Le Mistral soufflera entre 50 et 60 km/h en rafale dans la vallée du Rhône. La Tramontane atteindra 40 à 50 km/h sur le Roussillon. Côté température, les maximales afficheront 21 degrés à Lille, 23 à Paris, 29 à Lyon, 31 à Bordeaux, 32 à Marseille, jusqu'à 34 à Montpellier et à Perpignan. En soirée, le temps restera sec et dégagé partout.
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2: Et nous sommes le 22 septembre, aujourd'hui nous fêtons les Maurices. Et en ce 22 septembre, je peux vous parler de la création de l'Arabie Saoudite en 1932 ou du début de la première République française en 1792. J'aurais aussi pu vous parler de la sitcom américaine Friends qui est diffusée pour la première fois sur le réseau NBC en 1994. Ou encore de l'équipe de France de basket emmenée par Tony Parker qui remporte l'Euro le 22 septembre 2013. Mais en ce 22 septembre, parlons de saison, car l'équinoxe, ce moment où le soleil est au zénith à l'équateur et où la durée du jour est égale à celle de la nuit, se produit autour du 22 septembre et marque le passage de l'été à l'automne. L'équinoxe tombe donc entre le 21 et le 24 septembre, car notre calendrier grégorien n'est pas tout à fait en phase avec le calendrier des étoiles. Il faut à la planète Terre un peu plus que 365 jours pour faire le tour du soleil. 365 jours, 5 heures et 48 minutes pour être exact. Un léger décalage qui a entraîné la mise en place des années bissextiles pour rééquilibrer tout ça et qui fait varier la date du passage à l'automne en général entre le 22 et le 23 septembre, de même que le premier jour du printemps qui oscille entre le 20 et le 21 mars. La citation du jour est signée du mime Marceau, décédé le 22 septembre 2007. Avant de dire quelque chose, il faut s'assurer que le silence ne soit pas plus important.
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2: Le pouvoir d'achat des Français se dégrade, les consommateurs sont à bout de souffle. Des prix en hausse et des portefeuilles en souffrance. Les Français sont de plus en plus inquiets pour leur pouvoir d'achat. C'est ce qui ressort d'une nouvelle étude réalisée pour le média LSA, spécialisé dans la consommation. Les Français n'ont jamais été aussi inquiets sur le sujet. Dans cette étude, plus de 6 Français sur 10 estiment que leur pouvoir d'achat est mauvais. Alors que depuis de longs mois, le poids du carburant pèse de plus en plus dans les dépenses, la faute au conflit au Moyen-Orient. Globalement, en très grande majorité, les Français interrogés déplorent un coût de la vie de plus en plus élevé, des produits alimentaires plus chers, une difficulté à épargner ou encore des fins de mois compliquées. Conséquence, les ménages sont obligés de faire des arbitrages dans les rayons. Ils achètent moins de viande, moins de produits laitiers et moins de fruits et légumes. Et fatalement, ce sont aussi les dépenses plaisir qui reculent à l'image des voyages et des sorties. Selon l'étude, chaque dépense est davantage questionnée, comparée et optimisée. Pour autant, même si les consommateurs se disent prêts à changer d'enseigne pour du discount, ils ne souhaitent pas réduire la quantité de leurs achats ni rogner sur leur qualité. Ce qui est sûr en tout cas, c'est que cette question du pouvoir d'achat sera l'un des thèmes centraux de la prochaine présidentielle, à tel point que plus de 8 Français sur 10 considèrent que cette question sera très importante, voire même déterminante au moment de choisir leur candidat pour le scrutin.
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0: Bonjour à tous. Le gouvernement attendu au tournant, il doit dévoiler officiellement ce mardi de nouveaux dispositifs d'aide et de soutien financier face à la flambée des prix à la pompe et à la grogne des automobilistes. À ce stade, l'exécutif ne semble toujours pas envisager une baisse des taxes sur les carburants, alors que le litre de gasoil a atteint les 2,41€, un record. Le ministre de l'économie défend plutôt le principe d'une aide supplémentaire automatique ciblée sur les grands rouleurs. Emmanuel Macron demande à la présidente de la Commission européenne un certain nombre d'assouplissement des règles européennes sur les carburants pour en faire baisser le prix à court terme. C'est ce mardi que s'ouvre la 81e Assemblée générale des Nations unies à New York. C'est le président brésilien Lula qui ouvrira la séance, suivi d'une allocution de Donald Trump. Emmanuel Macron doit aussi s'exprimer à la tribune pour défendre un multilatéralisme efficace. En coulisses, le président américain doit aussi s'entretenir avec son homologue ukrainien, Volodymyr Zelensky, afin d'évoquer le conflit avec la Russie. Dans l'actuel également, les parlementaires avancent sur la loi intégrale contre les violences sexistes et sexuelles. Les députés se sont prononcés en commission contre tout recueil de preuves sur les antécédents sexuels d'une victime présumée. L'objectif, c'est d'éviter que des témoignages de plaignantes soient déconsidérés par rapport à leur plainte. Il avait été condamné à 30 années de réclusion criminelle pour son rôle de logisticien des attentats de Paris le 13 novembre 2015. Mohamed Bakali purge actuellement sa peine en Belgique et le droit lui permet désormais d'être placé en liberté sous surveillance électronique. Cette possible libération anticipée en Belgique serait vécue en France comme un affront à la douleur des victimes, a alerté Gérald Darmanin dans une lettre à son homologue belge. Et puis, Epsilon, c'est le nom du futur réseau social européen. Il est garanti sans algorithme manipulateur. Un projet éthique et souverain conçu pour servir les utilisateurs plutôt que pour exploiter leurs données personnelles. Son lancement officiel est prévu lundi prochain. Bon début de journée à tous, à notre écoute.
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2: Dans votre rendez-vous jeux vidéo, un nouvel épisode pour une saga de Nintendo. Nintendo, ce n'est pas que Mario et Zelda, c'est aussi des sagas peut-être un peu moins populaires, mais qui ont tout de même leur noyau dur de fans. C'est le cas de Fire Emblem, une série de jeux dont le premier épisode a vu le jour en 1990 sur NES, mais uniquement au Japon. S'en est suivi de nombreux autres épisodes, jusqu'à aujourd'hui avec la sortie du 15e opus de la série Fire Emblem Fortune Weave sur Nintendo Switch 2. Pour tous ceux qui ne connaîtraient pas le principe de Fire Emblem, il s'agit d'un jeu de rôle tactique. C'est-à-dire que l'on fait évoluer nos personnages sur des cartes quadrillées. À l'image des échecs, il faut avancer en venant à bout de nos ennemis. Autant dire que la réflexion est au cœur du gameplay. À vous de prendre les bonnes décisions avant de décider de vos déplacements et de vos attaques. Alors à quoi ressemble ce Fire Emblem Fortune Weave? Vous dirigez 4 personnages qui participent au jeu héroïque. Tous veulent l'emporter puisque le vainqueur de ces jeux se voit accorder un souhait. Chacun a des objectifs différents. Au début de la partie, vous choisissez votre protagoniste, mais ensuite vous pouvez alterner entre les 3 autres. À vous de mener la meilleure des batailles tactiques en entraînant vos unités, en choisissant vos armes et en utilisant le terrain à votre avantage. Fire Emblem n'est peut-être pas à mettre entre toutes les mains, le gameplay très riche peut en rebuter certains, mais il satisfera tous les amateurs de jeux tactiques. Fire Emblem Fortune Weave est disponible uniquement sur Nintendo Switch 2.
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5: Faire tourner une intelligence artificielle, ça coûte cher en électricité, en eau. Les centres de données sont devenus de vrais gouffres énergétiques, au point que des riverains se mobilisent contre leur installation un peu partout dans le monde. Et si la solution finalement venait de la biologie? C'est le pari un peu fou d'une société installée à Singapour et en Australie, Cortical Labs. Son idée, greffer de vrais neurones humains cultivés en laboratoire sur des puces électroniques. Ces neurones réagissent à des impulsions électriques, un peu comme dans notre cerveau. Cette activité est ensuite traduite en informations numériques capables de réaliser des tâches informatiques, notamment de l'apprentissage. Et les résultats sont déjà bluffants. Ces neurones savent jouer aux jeux vidéo Pong et surtout ils progressent. En apprenant de leurs propres erreurs. La première génération de puces compte 16 millions de neurones vivants. C'est encore très loin des performances des puces classiques, mais l'intérêt est ailleurs. Notre cerveau ne consomme qu'une vingtaine de watts pour fonctionner, à peine plus qu'une ampoule, et n'a besoin d'être maintenu qu'à 36 degrés, de quoi potentiellement réduire fortement les besoins en refroidissement. Mais on reste au stade de l'expérimentation. Ces puces biologiques sont fragiles, il faut les nourrir tous les 3 jours pour qu'elles restent en vie. Et puisqu'il s'agit de cellules humaines, même cultivées en laboratoire, la question éthique et réglementaire va forcément se poser.
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0: Bonjour à tous. Le gouvernement attendu au tournant, il doit dévoiler officiellement ce mardi de nouveaux dispositifs d'aide et de soutien financier face à la flambée des prix à la pompe et à la grogne des automobilistes. À ce stade, l'exécutif ne semble toujours pas envisager une baisse des taxes sur les carburants, alors que le litre de gasoil a atteint les 2,41€, un record. Le ministre de l'économie défend plutôt le principe d'une aide supplémentaire automatique ciblée sur les grands rouleurs. Emmanuel Macron demande à la présidente de la Commission européenne un certain nombre d'assouplissement des règles européennes sur les carburants pour en faire baisser le prix à court terme. C'est ce mardi que s'ouvre la 81e Assemblée Générale des Nations Unies à New York. C'est le président brésilien Lula qui ouvrira la séance, suivi d'une allocution de Donald Trump. Emmanuel Macron doit aussi s'exprimer à la tribune pour défendre un multilatéralisme efficace. En coulisses, le président américain doit aussi s'entretenir avec son homologue ukrainien, Volodymyr Zelensky, afin d'évoquer le conflit avec la Russie. Dans l'actuel également, les parlementaires avancent sur la loi intégrale contre les violences sexistes et sexuelles. Les députés se sont prononcés en commission contre tout recueil de preuves sur les antécédents sexuels d'une victime présumée. L'objectif, c'est d'éviter que des témoignages de plaignantes soient déconsidérés par rapport à leurs plaintes. Il avait été condamné à 30 années de réclusion criminelle pour son rôle de logisticien des attentats de Paris le 13 novembre 2015. Mohamed Bakali purge actuellement sa peine en Belgique et le droit lui permet désormais d'être placé en liberté sous surveillance électronique. Cette possible libération anticipée en Belgique serait vécue en France comme un affront à la douleur des victimes, a alerté Gérald Darmanin dans une lettre à son homologue belge. Et puis, Epsilon, c'est le nom du futur réseau social européen. Il est garanti sans algorithme manipulateur. Un projet éthique et souverain conçu pour servir les utilisateurs plutôt que pour exploiter leurs données personnelles. Son lancement officiel est prévu lundi prochain. Bon début de journée à tous, à notre écoute.
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2: Sur votre plateau télé ce soir, la loi du silence, un acteur culte et un bond dans les années 80. Les cercles du silence, l'affaire Le Scornec, une histoire d'Omerta sur France 2, documentaire. En octobre 2005, le chirurgien Joël Le Scornec est condamné à 4 mois de prison avec sursis pour détention d'images à caractère pédopornographique. Pourtant, en dépit de ce signal d'alarme, il continue à exercer sans restriction, protégé par l'inertie des institutions. Michel Blanc sur un malentendu sur ses stars, documentaire. Des archives, des scènes d'anthologie et des témoignages de proches mettent en lumière l'un des visages les plus singuliers du cinéma français. Avant son immense carrière, Michel Blanc est entré dans la culture populaire avec son personnage de Jean-Claude Duss dans Les Bronzés.
10: Dans la série Des Bronzés, le personnage de Jean-Claude Duss, incarné par Michel Blanc, va s'installer durablement dans l'imaginaire collectif et devenir un véritable mythe.
11: Jean-Claude Duss, c'est le premier personnage, c'est le splendide dans sa splendeur.
2: On connaît la chanson sur W9, divertissement. Dans cette spéciale année 80, on se concentre sur les titres cultes qui ont marqué toute une génération. Autour de Laurence Boccolini, 12 personnalités s'affrontent dans une série de jeux mêlant quiz, épreuves musicales et défis décalés.
12: Voyage, voyage.
2: Les Cercles du Silence sur France 2, Michel Blanc sur un malentendu sur ses stars, et on connaît la chanson sur W9. Très belle soirée télé à tous.
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13: L'automne s'installe peu à peu en France. En cette fin septembre, voici comment préparer idéalement votre maison au changement de saison. Un soleil qui se couche plus tôt et se lève plus tard, le retour de la fraîcheur et des feuilles marrons sur les arbres, voilà les signes de la fin de l'été et de l'arrivée de l'automne. Si la nature s'adapte, votre maison doit le faire aussi. Et vous pouvez d'abord commencer par un grand tri, enlevé avant de rajouter. On peut notamment ranger les objets estivaux comme les ventilateurs et les éléments de décoration de la saison précédente. Ensuite, prenez le temps de bien visualiser ce que vous verriez à la place de ces objets. Il peut être aussi le temps de changer certains textiles, mettre de côté les couleurs claires et les tissus légers pour ressortir les coussins orange, marron et retrouver le velours, la laine ou le coton brossé. Vous pouvez aussi jouer sur la lumière, un détail important pour vos soirées avec un soleil qui va peu à peu disparaître dès la fin d'après-midi. Prévoyez une starification sur 3 niveaux, une lumière d'ambiance, une d'appoint et quelques bougies. Mettre le plafonnier de côté peut apporter une touche plus chaleureuse. Enfin, essayez d'intégrer le végétal de l'automne dans des vases ou directement sur une table. Plantes séchées, pommes de pin, branches ou pampa, 3 pièces doivent particulièrement être soignées. Tout d'abord l'entrée qui sera votre première impression en rentrant chez vous, ensuite le salon où vous devriez passer le plus de temps et puis la chambre où vous commencerez et terminerez chaque journée. Et puis enfin pour les amateurs de livres, la création ou la transformation d'un coin lecture peut aussi devenir un vrai refuge pour vivre parfaitement cette nouvelle saison.
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0: Bonjour à tous. Le gouvernement attendu au tournant, il doit dévoiler officiellement ce mardi de nouveaux dispositifs d'aide et de soutien financier face à la flambée des prix à la pompe et à la grogne des automobilistes. À ce stade, l'exécutif ne semble toujours pas envisager une baisse des taxes sur les carburants, alors que le litre de gasoil a atteint les 2,41 €, un record. Le ministre de l'économie défend plutôt le principe d'une aide supplémentaire automatique ciblée sur les grands rouleurs. Emmanuel Macron demande à la présidente de la Commission européenne un certain nombre d'assouplissement des règles européennes sur les carburants pour en faire baisser le prix à court terme. C'est ce mardi que s'ouvre la 81e Assemblée générale des Nations unies à New York. C'est le président brésilien Lula qui ouvrira la séance, suivi d'une allocution de Donald Trump. Emmanuel Macron doit aussi s'exprimer à la tribune pour défendre un multilatéralisme efficace. En coulisses, le président américain doit aussi s'entretenir avec son homologue ukrainien, Volodymyr Zelensky, afin d'évoquer le conflit avec la Russie. Dans l'actuel également, les parlementaires avancent sur la loi intégrale contre les violences sexistes et sexuelles. Les députés se sont prononcés en commission contre tout recueil de preuves sur les antécédents sexuels d'une victime présumée. L'objectif, c'est d'éviter que des témoignages de plaignantes soient déconsidérés par rapport à leur plainte. Il avait été condamné à 30 années de réclusion criminelle pour son rôle de logisticien des attentats de Paris le 13 novembre 2015. Mohamed Bakali purge actuellement sa peine en Belgique et le droit lui permet désormais désormais d'être placés en liberté sous surveillance électronique. Cette possible libération anticipée en Belgique serait vécue en France comme un affront à la douleur des victimes, a alerté Gérald Darmanin dans une lettre à son homologue belge. Et puis Epsilon, c'est le nom du futur réseau social européen. Il est garanti sans algorithme manipulateur. Un projet éthique et souverain conçu pour servir les utilisateurs plutôt que pour exploiter leurs données personnelles. Son lancement officiel est prévu lundi prochain. Bon début de journée à tous, à notre écoute.
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2: La série du jour met en lumière une personnalité inquiétante. Une nouvelle fournée pour Monstre, cette série Netflix qui change d'histoire chaque saison. Après s'être intéressé à Jeffrey Dahmer, aux frères Menendez ainsi qu'à Ed Gein, place à l'histoire de Lizzie Borden. Comme d'habitude, le récit s'appuie sur des faits réels et Lizzie Borden a bel et bien existé. Au 19e siècle, aux États-Unis, la jeune femme est accusée d'avoir tué son père et sa belle-mère à la hache. Les 8 épisodes cherchent à nous montrer ce qui aurait pu la pousser à commettre ce geste.
12: Cette maison,

0: est une femme de bonne famille. En apparence, rien ne la prédestine à basculer dans la violence. Mais évidemment, la réalité est souvent plus complexe. L'affaire avait connu un fort retentissement médiatique à l'époque, amplifié par l'essor de la presse écrite. Lizzie Borden est une figure très connue aux États-Unis, beaucoup moins en France. C'est l'occasion d'en apprendre plus.
1: Je me sens emprisonnée ici et je dois m'enfuir.
2: Avec un couteau, c'est trop facile. Et un fusil, ce serait une manière presque trop douce. Je sais comment nous allons les tuer.
0: Monstre, l'histoire de Lizzie Borden sur Netflix.
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4: Dans l'actualité environnementale aujourd'hui, le Haut Commissariat au Plan appelle la France à renforcer ses objectifs climatiques. Une bonne nouvelle pour la couche d'ozone, son trou se réduit. Et puis la chasse à la baleine devrait être interdite en Islande. La France doit aller plus loin dans ses objectifs climatiques. C'est l'avis du Haut Commissariat au Plan. Il propose ainsi de fixer un objectif contraignant de neutralité carbone à l'horizon 2060. Pour l'instant, l'objectif actuel prévoit d'atteindre cette neutralité en 2050. Mais cette fois, le Haut Commissariat au Plan demande de prendre en compte non seulement les émissions produites sur le territoire français, mais aussi celles liées aux importations, en favorisant notamment à la fois une production moins carbonée et des relocalisations industrielle. La couche d'ozone continue de se rétablir. Son trou est désormais parmi les plus petits observés depuis plusieurs décennies, selon le dernier bulletin de l'Organisation météorologique mondiale. Cette amélioration est attribuée aux politiques internationales mises en place pour éliminer progressivement certains gaz. Et selon les prévisions des Nations Unies, si les politiques actuelles perdurent, la couche d'ozone devrait retrouver vers 2050 son niveau d'avant les années 1980. Et puis l'Islande sur le point d'interdire la chasse à la baleine. C'est l'un des trois derniers pays au monde à la pratiquer et le gouvernement islandais va soumettre en février prochain un projet de loi en ce sens. Le ministre de l'Industrie a mis en avant des considérations environnementales, l'île étant épinglée par des associations de défense des animaux, mais également économique. L'activité serait en effet peu rentable.
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6: Bonjour à tous. Le gouvernement attendu au tournant, il doit dévoiler officiellement ce mardi de nouveaux dispositifs d'aide et de soutien financier face à la flambée des prix à la pompe et à la grogne des automobilistes. À ce stade, l'exécutif ne semble toujours pas envisager une baisse des taxes sur les carburants, alors que le litre de gasoil a atteint les 2,41€, un record. Le ministre de l'économie défend plutôt le principe d'une aide supplémentaire automatique ciblée sur les grands rouleurs. Emmanuel Macron demande à la présidente de la Commission européenne un certain nombre d'assouplissement des règles européennes sur les carburants pour en faire baisser le prix à court terme. C'est ce mardi que s'ouvre la 81e Assemblée générale des Nations Unies à New York. C'est le président brésilien Lula qui ouvrira la séance, suivi d'une allocution de Donald Trump. Emmanuel Macron doit aussi s'exprimer à la tribune pour défendre un multilatéralisme efficace. En coulisses, le président américain doit aussi s'entretenir avec son homologue ukrainien, Volodymyr Zelensky, afin d'évoquer le conflit avec la Russie. Dans l'actuel également, les parlementaires avancent sur la loi intégrale contre les violences sexistes et sexuelles. Les députés se sont prononcés en commission contre tout recueil de preuves sur les antécédents sexuels d'une victime présumée. L'objectif, c'est d'éviter que des témoignages de plaignantes soient déconsidérés par rapport à leur plainte.

0: Il avait été condamné à 30 années de réclusion criminelle pour son rôle de logisticien des attentats de Paris le 13 novembre 2015. Mohamed Bakali purge actuellement sa peine en Belgique et le droit lui permet désormais d'être placé en liberté sous surveillance électronique. Cette possible libération anticipée en Belgique serait vécue en France comme un affront à la douleur des victimes, a alerté Gérald Darmanin dans une lettre à son homologue belge. Et puis Epsilon, c'est le nom du futur réseau social européen. Il est garanti sans algorithme manipulateur, un projet éthique et souverain conçu pour servir les utilisateurs plutôt que pour exploiter leurs données personnelles. Son lancement officiel est prévu lundi prochain. Bon début de journée à tous, à notre écoute.
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2: Elle sert à nettoyer la cuisine, mais elle peut aussi devenir un véritable nid à bactéries. On la rince, on les sort, on la remet dans l'évier et on recommence. Pourtant, notre petite éponge de cuisine offre des conditions idéales aux bactéries. Elle reste humide, elle récupère des restes alimentaires et sa structure, pleine de petits trous, leur fournit de nombreux endroits où se développer. Des chercheurs ont ainsi retrouvé jusqu'à 54 milliards de cellules bactériennes par centimètre cube dans certaines éponges usagées. Mais attention à ne pas paniquer, la présence de nombreuses bactéries ne signifie pas forcément qu'elles vont nous rendre malades. Le principal problème, c'est surtout la contamination croisée. L'éponge peut récupérer des microbes sur une surface et les déposer ensuite sur une autre, voire sur nos mains ou nos aliments. Alors faut-il désinfecter son éponge ? Pas forcément. Les études montrent que le micro-ondes ou certains traitements éliminent une partie des bactéries, mais pas toutes. Les survivantes peuvent ensuite recoloniser rapidement l'éponge. La solution la plus simple reste donc de la remplacer régulièrement, de bien la rincer après utilisation et surtout de la laisser sécher plutôt que de la laisser tremper au fond de l'évier. Et autre conseil intéressant, les chercheurs ont constaté que les brosses à vaisselle hébergent généralement moins de bactéries, notamment parce qu'elles sèchent plus facilement. Bref, pour une cuisine plus hygiénique, mieux vaut parfois dire adieu à sa vieille éponge plutôt que de vouloir lui offrir une seconde vie.

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1: Bonjour à tous, que va annoncer le gouvernement? L'exécutif devrait dévoiler de nouvelles aides pour les conducteurs face à la flambée des prix des carburants. Une conférence de presse est prévue ce soir à 17h. Le dispositif grand rouleur pourrait évoluer. Le ministre du pouvoir d'achat, Serge Papin, avait annoncé que l'aide ne s'arrêterait pas à la fin du mois de septembre. De son côté, le ministre de l'économie, Roland Lescure, écarte toute baisse des taxes. Le gazole atteint plus de 2,30€ le litre en moyenne à la pompe, 2,20€ pour l'essence. Nous avons eu une très bonne discussion. Les mots d'Emmanuel Macron, le président français s'est entretenu avec son homologue américain hier en marge de l'Assemblée générale des Nations Unies à New York. Au menu des discussions, la réouverture du détroit d'Ormuz avec peut-être une nouvelle résolution du Conseil de sécurité de l'ONU pour débloquer le passage. Le cas de l'Ukraine a également été abordé selon le chef de l'État qui doit prononcer son dernier discours devant l'Assemblée de l'ONU dans la soirée heure française. L'explosion dans une usine classée Seveso près de Rouen fait un blessé. L'accident a eu lieu hier après-midi sur le site de l'entreprise Pharmasynthèse à Saint-Pierre-les-Elbeufs en Seine-Maritime. La mairie précise qu'il n'y a pas eu de confinement et qu'il n'y avait pas de risque pour la population. L'usine avait déjà été mise en demeure par la préfecture après une étude sur les risques réalisés partiellement. Les CROUS sous pression, la CFDT appelle à une journée de grève aujourd'hui pour réclamer plus de moyens et de meilleurs salaires. La rentrée universitaire a été très difficile, voire intenable sur le syndicat, avec un financement très insuffisant du dispositif repas à 1€. Dans un communiqué, la CFDT déplore un manque de reconnaissance du travail des agents du CROUS. Et puis, 285 objets, 3000 enchérisseurs et près d'€1 million récoltés. La vente aux enchères des objets appartenant à Brigitte Bardot a été un vrai succès. Un autoportrait a été vendu près de 40 000€. Des vêtements ou encore de la vaisselle étaient mis à la vente à Paris. L'argent récolté sera reversé à la fondation Brigitte Bardot pour la protection animale. Voilà pour l'actualité. Très bon début de journée à tous.
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2: Des nuages bas localisés ce matin sur la Bretagne, en Normandie et dans le sud de l'Aquitaine, mais ils seront rapidement dissipés. L'après-midi, le ciel restera lumineux avec quelques nuages sans conséquence sur les Alpes du Sud et la montagne Corse. Le Mistral soufflera entre 50 et 60 km/h en rafale dans la vallée du Rhône. La Tramontane atteindra 40 à 50 km/h sur le Roussillon. Côté température, les maximales afficheront 21 degrés à Lille, 23 à Paris, 29 à Lyon, 31 à Bordeaux, 32 à Marseille, jusqu'à 34 à Montpellier et à Perpignan. En soirée, le temps restera sec et dégagé partout.
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3: Le grand retour de Pierre Demar. On vous dit tout aujourd'hui dans Backstage.
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3: Va-t-il connaître le même succès qu'avec son précédent album? C'est la grande question. Pierre Demar revient cette semaine avec son deuxième disque intitulé Ave Demar. Un retour forcément très attendu avec un projet qui est présenté comme le plus intime de la carrière du jeune chanteur. L'artiste belge a décidé de se confier et de chanter sur ses premières fois un peu tardives, son adolescence enfin rattrapée. Bref, de se livrer tout simplement. Révélation masculine aux victoires de la musique en 2023, Pierre Demar a voulu se libérer et tout raconter à travers ses nouveaux morceaux. Pierre Demar qui a aussi décidé de faire un beau cadeau à ses fans. Il a glissé 2 vinyles d'or parmi les exemplaires de son nouvel album disponible sur sa boutique officielle. Les deux gagnants pourront partager un repas en tête à tête avec l'artiste qui partira en tournée aussi prochainement. Il passera notamment à l'Olympia à Paris début décembre.
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1: Alors, les béliers, une victoire discrète sur vous-même vaut bien plus que n'importe quelle reconnaissance extérieure. Amis taureaux, votre fidélité à vos valeurs vous attire aujourd'hui une marque de respect. Les gémeaux, vous réussissez à transformer un compte-rendu aride en quelque chose de clair et d'engageant. Cancer, vous prenez soin de vous-même ce mardi avec une attention inédite. Lion, votre instinct combatif vous sort d'une situation délicate avec les honneurs. Les vierges, votre mémoire des détails vous permet de retrouver quelque chose. Balance, vous négociez quelque chose à votre avantage avec une élégance qui fait que l'autre part aussi satisfait. Scorpion, vous gardez votre sang-froid dans une situation où d'autres s'emballent. Les sagittaires, une connexion entre un voyage passé et votre présent vous apporte une réponse inattendue et précieuse. Capricorne, vous finalisez un engagement que vous avez pris il y a longtemps et la libération qui s'ensuit est immense. Verseau, votre façon de recadrer un problème sous un prisme totalement différent épate même les plus sceptiques. Et les poissons, votre cœur vous signale quelque chose d'important ce mardi. Prenez le temps de l'écouter.
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5: Bonjour à tous. Que va annoncer le gouvernement? L'exécutif devrait dévoiler de nouvelles aides pour les conducteurs face à la flambée des prix des carburants. Une conférence de presse est prévue ce soir à 17h. Le ministre de l'économie, Roland Lescure, écarte toute baisse des taxes. Nous avons eu une très bonne discussion. Les mots d'Emmanuel Macron, le président français s'est entretenu avec son homologue américain hier en marge de l'Assemblée générale des Nations unies à New York. Au menu des discussions, la réouverture du détroit d'Ormuz avec peut-être une nouvelle résolution du Conseil de sécurité de l'ONU pour débloquer le passage. Les CROUS sous pression, la CFDT appelle à une journée de grève aujourd'hui pour réclamer plus de moyens et de meilleurs salaires. La rentrée universitaire est très difficile, voire intenable, assure le syndicat, avec un financement très insuffisant du dispositif repas à 1 euro. Et puis, 285 objets, 3000 enchérisseurs et près d'un million d'euros récoltés. La vente aux enchères des objets appartenant à Brigitte Bardot a été un vrai succès. L'argent récolté sera reversé à la fondation Brigitte Bardot pour la protection animale. Voilà pour l'actu, très bon début de journée à tous.
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6: Les mesures choc de la Fédération nationale de l'automobile, un métro transfrontalier au cœur des discussions et le vélo reste roi au Danemark. Le marché automobile français peine toujours à retrouver son niveau d'avant Covid. La Fédération nationale de l'automobile vient donc de présenter trois mesures dans l'objectif de relancer durablement le marché. Les acteurs du secteur réclament notamment la suppression du malus au poids et pour accélérer le remplacement des véhicules de plus de 15 ans, elle réclame le retour d'une prime à la conversion ciblée sur la mise au rebut de ces voitures anciennes. Cette aide supprimée fin 2024 permettait aux ménages de bénéficier d'un soutien financier lors de l'achat d'un véhicule moins polluant. C'est un très vieux serpent de mer. Alors que les perturbations routières et ferroviaires sont de plus en plus fréquentes sur la Côte d'Azur, la communauté de la Riviera française appelle à relancer le fameux projet d'un métro entre Nice et Monaco. Sa présidente estime qu'il serait la solution la plus évidente, la plus fiable et surtout la seule capable de répondre durablement aux enjeux de déplacement sur le bassin transfrontalier. Il permettrait ainsi de relier la cité azurienne à la principauté en seulement 23 minutes. Les vélos dominent toujours dans les rues de Copenhague au Danemark. Le trafic des vélos était plus important que celui des voitures en centre-ville en novembre 2016. Une donnée qui se confirme encore aujourd'hui avec la présence de 400 km de pistes cyclables séparées dans la capitale. D'après la municipalité, chaque kilomètre parcouru à vélo plutôt qu'en voiture fait économiser 72 millions d'euros par an.
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7: Dans votre rendez-vous consommation, on s'intéresse à la hausse des prix des fruits et légumes. Vous l'avez sans doute remarqué dans les rayons de votre supermarché, les légumes sont moins nombreux et plus petits ou cabossés ces dernières semaines. Il faut dire qu'à cause des canicules successives de cet été, conjuguées à la sécheresse, les récoltes ont été très fortement perturbées. Jean-Claude Guéhennec est le vice-président de Légumes de France. Il constate des conséquences sur une large variété de produits.
8: Les pommes de terre, c'est un produit de consommation, c'est pas forcément un légume. Néanmoins, déjà, la récolte des pommes de terre, c'est moins 30%. Avec des calibres beaucoup plus petits. Et sur nos produits maraîchage, les poireaux, les choux, tout est plus ou moins concerné. En fonction des régions, en fonction s'il y a eu irrigation ou pas irrigation, les producteurs ont fait ce qu'ils ont pu.

0: 17h58. 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
3: Bonjour à tous. Que va annoncer le gouvernement? L'exécutif devrait dévoiler de nouvelles aides pour les conducteurs face à la flambée des prix des carburants. Une conférence de presse est prévue ce soir à 17h. Le dispositif grand rouleur pourrait évoluer. Le ministre du pouvoir d'achat, Serge Papin, avait annoncé que l'aide ne s'arrêterait pas à la fin du mois de septembre. De son côté, le ministre de l'économie, Roland Lescure, écarte toute baisse des taxes. Le gazole atteint plus de 2,30€ le litre en moyenne à la pompe, 2,20€ pour l'essence. Nous avons eu une très bonne discussion. Les mots d'Emmanuel Macron, le président français s'est entretenu avec son homologue américain hier en marge de l'Assemblée générale des Nations Unies à New York. Au menu des discussions, la réouverture du détroit d'Ormuz avec peut-être une nouvelle résolution du Conseil de sécurité de l'ONU pour débloquer le passage. Le cas de l'Ukraine a également été abordé selon le chef de l'État qui doit prononcer son dernier discours devant l'Assemblée de l'ONU dans la soirée heure française. L'explosion dans une usine classée Seveso près de Rouen fait un blessé. L'accident a eu lieu hier après-midi sur le site de l'entreprise Pharmasynthèse à Saint-Pierre-les-Elbeufs en Seine-Maritime. La mairie précise qu'il n'y a pas eu de confinement et qu'il n'y avait pas de risque pour la population. L'usine avait déjà été mise en demeure par la préfecture après une étude sur les risques réalisés partiellement. Les CROUS sous pression, la CFDT appelle à une journée de grève aujourd'hui pour réclamer plus de moyens et de meilleurs salaires. La rentrée universitaire a été très difficile, voire intenable sur le syndicat, avec un financement très insuffisant du dispositif repas à 1 euro. Dans un communiqué, la CFDT déplore un manque de reconnaissance du travail des agents du CROUS. Et puis, 285 objets, 3000 enchérisseurs et près d'€1 million récoltés. La vente aux enchères des objets appartenant à Brigitte Bardot a été un vrai succès. Un autoportrait a été vendu près de 40 000 €. Des vêtements ou encore de la vaisselle étaient mis à la vente à Paris. L'argent récolté sera reversé à la fondation Brigitte Bardot pour la protection animale. Voilà pour l'actualité. Très bon début de journée à tous.
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4: Le jeu vidéo du jour nous emmène dans une mystérieuse ville. Dans le monde du jeu vidéo, les jeux d'horreur, ce n'est pas ce qui manque. Mais si l'on ne devait garder que les poids lourds du genre, on sélectionnerait sans aucun doute deux sagas, Resident Evil et Silent Hill. Resident Evil nous a gratifié d'un 9e épisode il y a quelques mois. Et maintenant, c'est au tour de Silent Hill de montrer le bout de son nez avec Silent Hill Townfall qui sort cette semaine sur PS5 et PC, un an seulement après le dernier épisode intitulé Silent Hill F qui nous emmenait dans le Japon des années 60. Cette fois, on change en encore de décor, et pour la première fois de la saga, on évolue dans un village écossais nommé Saint-Amélia. Le personnage principal, Simon, se réveille dans la ville sans savoir ce qu'il fait là. Commence alors une aventure pour tenter de retrouver ses souvenirs, mais comme dans tous les jeux Silent Hill, la ville est recouverte d'un épais brouillard, et dans ce brouillard, de terribles créatures s'y dissimulent. À vous de vous cacher pour leur échapper, ou alors de les affronter avec les objets que vous trouverez ça et là. Silent Hill, c'est un pur survival horror. Ici, pas d'armes ni de munitions à profusion, le but est de survivre avec ce qu'on a. La grande nouveauté de cet épisode, c'est la présence d'une mini télévision de poche qui permet notamment de détecter les créatures au loin, de quoi faire monter la tension et nous faire frissonner tout au long de l'aventure. Silent Hill Townfall sort cette semaine sur PlayStation 5 et PC.
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5: Notre chronique innovation du jour est une première française pour la voiture volante autopilotée. Elle trônait au milieu du stand, entourée de curieux qui n'en revenaient pas. Une voiture oui, mais avec deux grandes hélices sur les côtés, comme un drone géant. Débranchée, elle n'a pas décollé à la demande du constructeur pour des raisons de sécurité. Mais elle était bien là, exposée à la Foire du Mans, mi-septembre, et c'était une première en France. Cet objet un peu fou, c'est un drone taxi signé Xpeng, un constructeur chinois déjà connu pour ses voitures électriques. Son principe, remplacer le pilote par une intelligence.

0: artificielle. Pas de volant, pas de manette. On entre simplement un point de départ et un point d'arrivée en coordonnées GPS et l'appareil s'occupe de tout, du décollage à l'atterrissage. À bord, deux places dans une carrosserie entièrement en carbone. L'engin peut atteindre 130 km/h pour une autonomie de 75 km. Les usages envisagés ne manquent pas d'imagination, secourir des accidentés de la route dans des zones difficiles d'accès ou encore des missions militaires. En Chine, l'appareil vole déjà depuis plusieurs années et cumule plus de 10 000 précommandes. Il est même homologué aux Émirats Arabes Unis, mais en Europe, le chemin est encore long. Il reste de nombreuses autorisations à obtenir avant qu'il puisse un jour survoler nos routes. Et puis, il y a le prix, plus de 200 000 $, soit près de 190 000 euros. Le concessionnaire Monceau, qui l'avait fait venir, avancer toutefois une date. Une commercialisation en France ne serait pas exclue dès 2028.
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8: Bonjour à tous. Que va annoncer le gouvernement? L'exécutif devrait dévoiler de nouvelles aides pour les conducteurs face à la flambée des prix des carburants. Une conférence de presse est prévue ce soir à 17h. Le ministre de l'économie, Roland Lescure, écarte toute baisse des taxes. Nous avons eu une très bonne discussion. Les mots d'Emmanuel Macron, le président français s'est entretenu avec son homologue américain hier en marge de l'Assemblée générale des Nations unies à New York. Au menu des discussions, la réouverture du détroit d'Ormuz avec peut-être une nouvelle résolution du Conseil de sécurité de l'ONU pour débloquer le passage. Les CROUS sous pression, la CFDT appelle à une journée de grève aujourd'hui pour réclamer plus de moyens et de meilleurs salaires. La rentrée universitaire est très difficile, voire intenable, assure le syndicat, avec un financement très insuffisant du dispositif repas à 1 euro. Et puis, 285 objets, 3000 enchérisseurs et près d'un million d'euros récoltés. La vente aux enchères des objets appartenant à Brigitte Bardot a été un vrai succès. L'argent récolté sera reversé à la fondation Brigitte Bardot pour la protection animale. Voilà pour l'actu, très bon début de journée à tous.
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9: Des nuages bas localisés ce matin sur la Bretagne, en Normandie et dans le sud de l'Aquitaine, mais ils seront rapidement dissipés. L'après-midi, le ciel restera lumineux avec quelques nuages sans conséquence sur les Alpes du Sud et la montagne Corse. Le Mistral soufflera entre 50 et 60 km/h en rafale dans la vallée du Rhône. La Tramontane atteindra 40 à 50 km/h sur le Roussillon. Côté température, les maximales afficheront 21 degrés à Lille, 23 à Paris, 29 à Lyon, 31 à Bordeaux, 32 à Marseille, jusqu'à 34 à Montpellier et à Perpignan. En soirée, le temps restera sec et dégagé partout.
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10: Ça y est, l'automne pointe le bout de son nez. Les températures commencent à baisser. Il y a aussi du nouveau dans nos assiettes. Voici quelques idées en cuisine pour des recettes simples, de saison et sans prise de tête. Courges, potirons, poireaux, carottes et champignons, les produits d'automne commencent à apparaître dans les rayons de nos supermarchés. Des produits de saison que l'on peut cuisiner facilement sans être obligé de passer des heures derrière les fourneaux. Pas besoin d'être un grand chef, par exemple, pour se préparer une bonne soupe, une patate douce, deux carottes, un poireau, de l'eau, quelques épices. Moi, je vous conseille un peu de curry. On mixe le tout avec un peu de crème fraîche pour la gourmandise. Et voilà un dîner tout simple que l'on peut en plus faire en grande quantité pour les jours suivants. Deuxième possibilité, toute simple. Là aussi, les légumes rôtis au four. On coupe, on ajoute un filet d'huile d'olive, un peu de sel, du poivre, des herbes et on laisse tranquillement cuire. Pour gagner encore du temps, faites-en une bonne quantité le week-end. Ils accompagneront vos repas pendant plusieurs jours avec du riz, des pâtes, des œufs, un morceau de viande ou bien de poisson. Enfin, une troisième petite astuce concernant les courges. C'est vrai, elles sont souvent grosses et difficiles à éplucher. Laissez tomber votre économe, prenez plutôt un couteau, coupez-la en deux, enlevez les graines et passez les morceaux au four pendant 20 minutes. Une fois cuite, la chair se récupère facilement. À la cuillère, vous pouvez alors la déguster ainsi, ou alors en faire une soupe, une purée, ou même une sauce pour vos pâtes.
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3: Quand deux acteurs célèbres se trouvent un lien de parenté, ça donne une savoureuse comédie. C'est l'OVNI de cette rentrée, la série Brothers, une comédie avec un point de départ qui aiguise la curiosité. Les acteurs Matthew McConaughey et Woody Harrelson jouent leur propre rôle. On connaît bien leur duo, né lors de la première saison de True Detective. Depuis, les deux hommes sont amis et ils prennent maintenant un malin plaisir à jouer avec leur image dans cette nouvelle série.
11: T'es le vrai Matthew McConaughey ?
12: Oui, c'est moi.
11: Tu coucherais avec ma copine ?
12: Non, sûrement pas.
11: Ah. Je pourrais quand même dire que tu l'as fait ?
12: Non, je te l'interdis.
3: Dans Brothers, les deux acteurs vont voir leur amitié bouleversée lorsqu'ils vont apprendre qu'ils sont peut-être frères. Alors que Woody Harrelson veut absolument connaître la vérité, Matthew McConaughey, lui, a un autre objectif, devenir gouverneur du Texas. L'idée de la série n'est pas venue par hasard, puisqu'il y a quelques années, la mère de Woody Harrelson a avoué avoir eu un flirt avec le père de Matthew McConaughey avant sa naissance. Pour autant, rien ne prouve qu'ils sont vraiment frères. En tout cas, les deux hommes décident de s'amuser de cette rumeur.
13: Ce pourrait que tes disputes permanentes quasi fraternelles avec Matthew ne soient pas une coïncidence.
14: Pique ma fouille, les amis.
15: C'est peut-être le frère de Matthew.
16: Oui.
15: Mettez vos ceintures, les mecs.
17: Acteur oscarisé et acteur.
18: Comment on dit quand on l'a pas ?
17: Nommé. Nommé.
3: Brothers sort cette semaine sur HBO Max.
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8: Bonjour à tous. Que va annoncer le gouvernement ? L'exécutif devrait dévoiler de nouvelles aides pour les conducteurs face à la flambée des prix des carburants. Une conférence de presse est prévue ce soir à 17h. Le dispositif grand rouleur pourrait évoluer. Le ministre du pouvoir d'achat, Serge Papin, avait annoncé que l'aide ne s'arrêterait pas à la fin du mois de septembre. De son côté, le ministre de l'économie, Roland Lescure, écarte toute baisse des taxes. Le gazole atteint plus de 2,30€ le litre en moyenne à la pompe, 2,20€ pour l'essence. Nous avons eu une très bonne discussion. Les mots d'Emmanuel Macron, le président français s'est entretenu avec son homologue américain hier en marge de l'Assemblée générale des Nations Unies à New York. Au menu des discussions, la réouverture du détroit d'Ormuz avec peut-être une nouvelle résolution du Conseil de sécurité de l'ONU pour débloquer le passage. Le cas de l'Ukraine a également été abordé selon le chef de l'État qui doit prononcer son dernier discours devant l'Assemblée de l'ONU dans la soirée heure française. L'explosion dans une usine classée Seveso près de Rouen fait un blessé. L'accident a eu lieu hier après-midi sur le site de l'entreprise Pharmasynthèse à Saint-Pierre-les-Elbeuf en Seine-Maritime. La mairie précise qu'il n'y a pas eu de confinement et qu'il n'y avait pas de risque pour la population. L'usine avait déjà été mise en demeure par la préfecture après une étude sur les risques réalisés partiellement. Les CROUS sous pression, la CFDT appelle à une journée de grève aujourd'hui pour réclamer plus de moyens et de meilleurs salaires. La rentrée universitaire a été très difficile, voire intenable sur le syndicat, avec un financement très insuffisant du dispositif repas à 1 euro. Dans un communiqué, la CFDT déplore un manque de reconnaissance du travail des agents du CROUS. Et puis, 285 objets, 3000 enchérisseurs et près d'€1 million récoltés. La vente aux enchères des objets appartenant à Brigitte Bardot a été un vrai succès. Un autoportrait a été vendu près de 40 000 €, des vêtements ou encore de la vaisselle étaient mis à la vente à Paris. L'argent récolté sera reversé à la fondation Brigitte Bardot pour la protection animale. Voilà pour l'actualité, très bon début de journée à tous.
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21: Dans l'actualité environnementale aujourd'hui, de nouveaux satellites tournent autour de la Terre, des satellites qui devraient nous aider à en apprendre un peu plus sur les effets du changement climatique. Dans la nuit du 14 au 15 septembre, la fusée Vega C a décollé avec succès de la base spatiale de Kourou en Guyane. Elle a mis sur orbite deux satellites conçus avec l'agence spatiale européenne, Flex et Sentinel 3C. Des satellites qui vont nous aider à en savoir un peu plus sur notre planète. Ils doivent en effet apporter des informations, notamment sur les effets du changement climatique. Flex, tout d'abord, il est le huitième satellite du programme Earth Explorer. Sa mission, c'est d'observer la photosynthèse des plantes à l'échelle de la planète. Il surveille la santé des végétaux en capturant la fluorescence. Cette lumière rouge émise par les plantes lorsqu'elles absorbent du CO2 le transforme en énergie nécessaire à leur croissance tout en libérant de l'oxygène dans l'air. L'objectif, c'est de mesurer la santé et la productivité des plantes. Et Flex est associé à Sentinel 3C. C'est le troisième appareil spatial du programme Copernicus d'observation de la Terre de la Commission européenne. Ces instruments fournissent des mesures essentielles sur la couleur et la hauteur des océans, sur la surface terrestre comme la végétation ou la température des sols, des informations transmises en temps réel et qui permettent de soutenir les prévisions océaniques, la surveillance climatique ou encore la gestion environnementale. Et en croisant toutes ces données, les scientifiques disposent aujourd'hui d'une vision plus complète du fonctionnement de la planète.
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0: Dans l'eau, notre corps travaille autrement et cela pourrait être particulièrement intéressant pour nos articulations. Aquagym, aquabike, natation ou encore aquapilate, les activités sportives dans l'eau ont un point commun. Elles permettent de faire travailler les muscles tout en limitant les chocs. La raison est simple, l'eau allège considérablement le poids du corps. Immergé jusqu'aux épaules, on ne supporte plus qu'une fraction de son poids. Résultat, les articulations sont beaucoup moins sollicitées que lors d'une activité pratiquée sur la terre ferme. Mais l'eau ne fait pas que nous alléger, elle oppose aussi une forte résistance à chaque mouvement. Et plus on bouge rapidement, plus cette résistance augmente. Les muscles doivent donc travailler davantage sans forcément avoir besoin de poids ou d'haltère. C'est particulièrement intéressant pour les personnes qui souffrent de douleurs articulaires ou d'arthrose. L'exercice dans l'eau peut contribuer à diminuer les douleurs et à préserver la mobilité tout en réduisant les impacts répétés sur les articulations. Autre avantage, le cœur et les poumons sont eux aussi sollicités. La pression exercée par l'eau sur les jambes favorise également le retour du sang vers le cœur, ce qui peut soulager la sensation de jambes lourdes. Et puis il y a le bien-être. Comme toute activité physique, le sport favorise la production d'endorphines, mais l'immersion et cette sensation de légèreté peuvent aussi avoir un effet relaxant et contribuer à réduire le stress. Alors inutile de chercher un sport miracle, l'intérêt de l'eau, c'est surtout de permettre de bouger et de se renforcer avec moins de contraintes pour le corps.
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16: Bonjour à tous, que va annoncer le gouvernement ? L'exécutif devrait dévoiler de nouvelles aides pour les conducteurs face à la flambée des prix des carburants. Une conférence de presse est prévue ce soir à 17h. Le ministre de l'économie Roland Lescure écarte toute baisse des taxes. Nous avons eu une très bonne discussion. Les mots d'Emmanuel Macron, le président français s'est entretenu avec son homologue américain hier en marge de l'Assemblée générale des Nations Unies à New York. Au menu des discussions, la réouverture du détroit d'Ormuz avec peut-être une nouvelle résolution du Conseil de sécurité de l'ONU pour débloquer le passage. Les CROUS sous pression, la CFDT appelle à une journée de grève aujourd'hui pour réclamer plus de moyens et de meilleurs salaires. La rentrée universitaire est très difficile, voire intenable, assure le syndicat, avec un financement très insuffisant du dispositif repas à 1 euro. Et puis 285 objets, 3000 enchérisseurs et près d'un million d'euros récoltés. La vente aux enchères des objets appartenant à Brigitte Bardot a été un vrai succès. L'argent récolté sera reversé à la fondation Brigitte Bardot pour la protection animale. Voilà pour l'actu, très bon début de journée à tous.
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22: Et nous sommes le 22 septembre, aujourd'hui nous fêtons les Maurice. Et en ce 22 septembre, je peux vous parler de la création de l'Arabie Saoudite en 1932 ou du début de la première République française en 1792. J'aurais aussi pu vous parler de la sitcom américaine Friends qui est diffusée pour la première fois sur le réseau NBC en 1994. Ou encore de l'équipe de France de basket emmenée par Tony Parker qui remporte l'Euro le 22 septembre 2013. Mais en ce 22 septembre, parlons de saison, car l'équinoxe, ce moment où le soleil est au zénith à l'équateur et où la durée du jour est égale à celle de la nuit, se produit autour du 22 septembre et marque le passage de l'été à l'automne. L'équinoxe tombe donc entre le 21 et le 24 septembre, car notre calendrier grégorien n'est pas tout à fait en phase avec le calendrier des étoiles. Il faut à la planète Terre un peu plus que 365 jours pour faire le tour du soleil. 365 jours, 5 heures et 48 minutes pour être exact. Un léger décalage qui a entraîné la mise en place des années bissextiles pour rééquilibrer tout ça et qui fait varier la date du passage à l'automne en général entre le 22 et le 23 septembre, de même que le premier jour du printemps qui oscille entre le 20 et le 21 mars. La citation du jour est signée du mime Marceau, décédé le 22 septembre 2007. Avant de dire quelque chose, il faut s'assurer que le silence ne soit pas plus important.
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1: 20 ans de carrière avec un nouvel album, on vous parle du retour de Grand Corps Malade aujourd'hui dans Backstage.
2: Je venais de poser mon stylo et de fermer les paupières. Je pensais éteindre mon cerveau en éteignant la lumière.
1: Une voix si particulière qui nous accompagne depuis de nombreuses années. Grand Corps Malade revient en ce mois de septembre avec son 9e album studio intitulé « Voir la mer ». Une ode au temps qui passe, au recul et à cette capacité de voir la beauté et le potentiel du quotidien malgré les difficultés. Un projet très personnel et qui arrive après une année sabbatique, passée en famille à Montréal. Et comme très souvent, le slammer nous livre des textes forts qui font réfléchir, lui qui n'hésite pas à s'engager publiquement sur de nombreux sujets depuis plusieurs années. Concrètement, à l'intérieur, 16 morceaux à découvrir, dont plusieurs collaborations. On peut retrouver Grand Corps Malade avec SDM, Mentissa ou encore Stiletto et Cœur de Pirate. Il partira aussi en tournée partout en France l'année prochaine.
2: Qu'on fasse équipe plein de sourires interactifs et que la scène devienne un grand battement de cœur collectif. On n'est pas encore fini avec la nostalgie, la fiancée des bons souvenirs qu'on éclaire à la bougie. Face à tout ce bonheur passé, j'essaie de pas rester spectateur et je me bats comme un taré pour que l'avenir soit à la hauteur. Je n'ai pas encore fini avec mes combats silencieux, ceux qui se cachent derrière les sourires et les projets ambitieux, ceux qui me répètent heure par heure que Grand Corps Malade, c'est pas juste un nom d'artiste mais des galères en cascade. Il y a des souffrances qu'on partage et souvent je tends la main, mais il y a des blessures égoïstes et des épreuves sans témoin. Alors je fais le dos rond, je m'endurcis, je me rassure, et je serre tellement les dents que mes silences sont des morceaux.
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23: Bonjour à tous, que va annoncer le gouvernement ? L'exécutif devrait dévoiler de nouvelles aides pour les conducteurs face à la flambée des prix des carburants. Une conférence de presse est prévue ce soir à 17h. Le dispositif Grand Rouleur pourrait évoluer. Le ministre du pouvoir d'achat, Serge Papin, avait annoncé que l'aide ne s'arrêterait pas à la fin du mois de septembre. De son côté, le ministre de l'économie, Roland Lescure, écarte toute baisse des taxes. Le gazole atteint plus de 2,30€ le litre en moyenne à la pompe, 2,20€ pour l'essence. Nous avons eu une très bonne discussion. Les mots d'Emmanuel Macron, le président français s'est entretenu avec son homologue américain hier en marge de l'Assemblée générale des Nations Unies à New York. Au menu des discussions, la réouverture du détroit d'Ormuz avec peut-être une nouvelle résolution du Conseil de sécurité de l'ONU pour débloquer le passage. Le cas de l'Ukraine a également été abordé selon le chef de l'État qui doit prononcer son dernier discours devant l'Assemblée de l'ONU dans la soirée heure française. L'explosion dans une usine classée Seveso près de Rouen fait un blessé. L'accident a eu lieu hier après-midi sur le site de l'entreprise Pharmasynthèse à Saint-Pierre-les-Elbeufs en Seine-Maritime. La mairie précise qu'il n'y a pas eu de confinement et qu'il n'y avait pas de risque pour la population. L'usine avait déjà été mise en demeure par la préfecture après une étude sur les risques réalisés partiellement.
5: Les CROUS sous pression, la CFDT appelle à une journée de grève aujourd'hui pour réclamer plus de moyens et de meilleurs salaires. La rentrée universitaire a été très difficile, voire intenable sur le syndicat, avec un financement très insuffisant du dispositif repas à 1 euro. Dans un communiqué, la CFDT déplore un manque de reconnaissance du travail des agents du CROUS. Et puis, 285 objets, 3000 enchérisseurs et près d'un million d'euros récoltés. La vente aux enchères des objets appartenant à Brigitte Bardot a été un vrai succès. Un autoportrait a été vendu près de 40 000 euros. Des vêtements ou encore de la vaisselle étaient mis à la vente à Paris. L'argent récolté sera reversé à la fondation Brigitte Bardot pour la protection animale. Voilà pour l'actualité. Très bon début de journée à tous.
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6: À Dijon, les supporters du DFCO n'ont plus besoin de sortir leur carte d'abonnement pour entrer dans le stade et assister au match de foot. Ils possèdent désormais des écharpes connectées. C'est une première en France. À l'occasion d'un match du DFCO, le club de foot de Dijon, les supporters ont pu entrer dans le stade grâce à leur écharpe aux couleurs de l'équipe. Des écharpes qui contiennent une puce NFC, la même technologie que celle utilisée pour payer avec votre téléphone portable par exemple. Quand le supporter achète son abonnement en ligne, il reçoit un QR code à présenter à la boutique du club. Le supporter récupère alors une écharpe dont la puce a été couplée avec son abonnement. Cette puce NFC est intégrée dans le logo en cuir du DFCO au bout de l'écharpe. Elle peut alors servir à entrer dans le stade. Il suffit de présenter directement l'écharpe au niveau des tourniquets. En cas d'oubli, il est toujours possible d'utiliser la confirmation d'abonnement reçue par mail pour accéder au stade. Et si le supporter perd son écharpe, eh bien la puce NFC peut être désactivée. D'après le club, l'écharpe connectée accélère le contrôle d'accès en évitant aux supporters de chercher leur carte d'abonnement. Elle permet aussi de renforcer l'identité visuelle du DFCO en tribune et le signe d'appartenance, puisque les écharpes sont beaucoup plus nombreuses en tribune. Un club suisse avait déjà adopté l'écharpe connectée l'an dernier, une innovation qui ouvre donc la voie à de nouveaux usages au sein des stades. Celle du DFCO permet par exemple de régler ses consommations sur place et prochainement le club voudrait permettre aux supporters de régler leurs achats en boutique avec leur écharpe.
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9: On revient cette semaine sur le classement PISA qui montre un décrochage du niveau scolaire des jeunes Français. C'est l'occasion de parler devoirs et soutien à la scolarité. Après la publication de l'enquête PISA début septembre qui montrait une baisse des résultats pour les élèves de 15 ans en France, le ministre de l'Éducation, Édouard Geffrey, avait évoqué une forme de désinvestissement des parents dans le suivi scolaire de leurs enfants. Car en 2025, moins de la moitié se disaient investis, alors qu'ils étaient encore plus de 2 sur 3 en 2022. Pourtant, le suivi scolaire par les parents serait l'une des clés de la réussite des enfants. Et non, demander quelles notes ils ont eues ne suffit pas. Comment peut-on les aider ? Eh bien déjà en supervisant les devoirs à la maison. D'abord trouver le bon moment, le bon endroit et tenir cette routine si possible sans distraction. Ensuite, suivez leur travail régulièrement, faites réciter les poésies, vérifiez les calculs. On le sait, les devoirs sont parfois une source de tension, mais les parents doivent faire preuve de patience. On maintient le cadre, on n'hésite pas à encourager, à féliciter, on souligne les progrès et on insiste sur leurs points forts. Si ça devient trop difficile, n'hésitez pas à demander de l'aide, surtout à partir du collège. Notez que le ministre de l'Éducation a aussi annoncé la distribution d'un document qui précisera tout ce que l'enfant va apprendre cette année. Ce sera après les vacances de la Toussaint et ça doit permettre de mieux comprendre les objectifs d'apprentissage pour chaque niveau et donc de mieux aider nos enfants si besoin. Et puis enfin, des listes de lecture seront aussi proposées aux familles pour chaque vacances scolaires.
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24: Bonjour à tous, que va annoncer le gouvernement ? L'exécutif devrait dévoiler de nouvelles aides pour les conducteurs face à la flambée des prix des carburants. Une conférence de presse est prévue ce soir à 17h. Le ministre de l'économie, Roland Lescure, écarte toute baisse des taxes.
7: Nous avons eu une très bonne discussion. Les mots d'Emmanuel Macron, le président français s'est entretenu avec son homologue américain hier en marge de l'Assemblée générale des Nations Unies à New York. Au menu des discussions, la réouverture du détroit d'Ormuz avec peut-être une nouvelle résolution du Conseil de sécurité de l'ONU pour débloquer le passage. Les CROUS sous pression, la CFDT appelle à une journée de grève aujourd'hui pour réclamer plus de moyens et de meilleurs salaires. La rentrée universitaire est très difficile, voire intenable, assure le syndicat, avec un financement très insuffisant du dispositif repas à 1 euro. Et puis, 285 objets, 3000 enchérisseurs et près d'un million d'euros récoltés. La vente aux enchères des objets appartenant à Brigitte Bardot a été un vrai succès. L'argent récolté sera reversé à la Fondation Brigitte Bardot pour la protection animale. Voilà pour l'actu, très bon début de journée à tous.
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7: Bonjour amis jardiniers, nous avons tendance à toujours vouloir innover avec des variétés de plantes et de légumes inédits, mais les variétés anciennes font leur grand retour, dont une certaine légumineuse. Mais alors, qu'a-t-elle de plus ? Connaissez-vous l'histoire incroyable du haricot viande, longtemps oublié? Ce haricot rond et marbré refait surface pour ses qualités gustatives, mais surtout sa résilience à l'épreuve du climat. Ne le cherchez pas dans les rayons, il n'est pas commercialisé. Il est actuellement cultivé par des agriculteurs et étudié par des ingénieurs de l'INRAE, l'Institut National de Recherche pour l'Agriculture, l'Alimentation et l'Environnement. Les graines de cette légumineuse ont été retrouvées chez une maraîchère qui vivait à 800 mètres d'altitude dans le massif de la Chartreuse. Les plants expérimentés semés il y a 2 ans, sont observés régulièrement et même après cet été, marqué par de nombreuses canicules, le feuillage reste vert et la plante ne montre aucun signe de fatigue alors qu'elle n'a pas été arrosée, ni d'engrais ni de pesticides, et de plus, ce haricot viande s'adapte à tous les sols. Ces recherches s'inscrivent dans un programme européen plus large pour réhabiliter des variétés de légumineuses ou de céréales sous-utilisées et négligées. Les légumineuses font partie de notre alimentation, cependant les Français en consomment 1,4 kg par an et par personne, loin des recommandations. En 1920, on en mangeait 7 kg en moyenne. Les conseils de la semaine, on prépare le potager pour l'automne, on ajoute de l'engrais vert pour enrichir le sol, on plante les poireaux, la rhubarbe et on sème les radis noirs, on récolte les haricots, justement, les choux paumés et les aubergines tardives.
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7: Bonjour à tous. Que va annoncer le gouvernement? L'exécutif devrait dévoiler de nouvelles aides pour les conducteurs face à la flambée des prix des carburants. Une conférence de presse est prévue ce soir à 17h. Le dispositif grand rouleur pourrait évoluer. Le ministre du pouvoir d'achat, Serge Papin, avait annoncé que l'aide ne s'arrêterait pas à la fin du mois de septembre. De son côté, le ministre de l'économie, Roland Lescure, écarte toute baisse des taxes. Le gazole atteint plus de 2,30€ le litre en moyenne à la pompe, 2,20€ pour l'essence. Nous avons eu une très bonne discussion. Les mots d'Emmanuel Macron, le président français s'est entretenu avec son homologue américain hier en marge de l'Assemblée générale des Nations Unies à New York. Au menu des discussions, la réouverture du détroit d'Ormuz avec peut-être une nouvelle résolution du Conseil de sécurité de l'ONU pour débloquer le passage. Le cas de l'Ukraine a également été abordé selon le chef de l'État qui doit prononcer son dernier discours devant l'Assemblée de l'ONU dans la soirée heure française. L'explosion dans une usine classée Seveso près de Rouen fait un blessé. L'accident a eu lieu hier après-midi sur le site de l'entreprise Pharmasynthèse à Saint-Pierre-les-Elbeufs en Seine-Maritime. La mairie précise qu'il n'y a pas eu de confinement et qu'il n'y avait pas de risque pour la population. L'usine avait déjà été mise en demeure par la préfecture après une étude sur les risques réalisés partiellement. Les CROUS sous pression, la CFDT appelle à une journée de grève aujourd'hui pour réclamer plus de moyens et de meilleurs salaires. La rentrée universitaire a été très difficile, voire intenable, assure le syndicat, avec un financement
12: très insuffisant du dispositif repas à 1 euro. Dans un communiqué, la CFDT déplore un manque de reconnaissance du travail des agents du CROUS. Et puis, 285 objets, 3000 enchérisseurs et près d'un million d'euros récoltés. La vente aux enchères des objets appartenant à Brigitte Bardot a été un vrai succès. Un autoportrait a été vendu près de 40 000 euros, des vêtements ou encore de la vaisselle étaient mis à la vente à Paris. L'argent récolté sera reversé à la fondation Brigitte Bardot pour la protection animale. Voilà pour l'actualité, très bon début de journée à tous.
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13: Une nuage localisée ce matin sur la Bretagne, en Normandie et dans le sud de l'Aquitaine, mais ils seront rapidement dissipés. L'après-midi, le ciel restera lumineux avec quelques nuages sans conséquence sur les Alpes du Sud et la montagne Corse. Le Mistral soufflera entre 50 et 60 km/h en rafale dans la vallée du Rhône. La Tramontane atteindra 40 à 50 km/h sur le Roussillon. Côté température, les maximales afficheront 21 degrés à Lille, 23 à Paris, 29 à Lyon, 31 à Bordeaux, 32 à Marseille, jusqu'à 34 à Montpellier et à Perpignan. En soirée, le temps restera sec et dégagé partout.
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14: Bonjour, quoi de beau à la télé pour cette soirée du 22 septembre sur TF1 Koh-Lanta All-Star, présenté par Denis Brognard. Sur W9, on connaît la chanson, divertissement. Dans cette spéciale année 80, on se concentre sur les titres cultes qui ont marqué toute une génération à travers des jeux autour de Laurence Boccolini. 12 personnalités s'affrontent. Sur ces stars, Michel Blanc sur un malentendu documentaire. Des archives, des scènes d'anthologie et des témoignages de proches mettent en lumière l'un des visages les plus singuliers du cinéma français. Sur France 5, Le Chanvre des possibles, documentaire. Sur France 2, Les Cercles du silence, l'affaire Le Skouarnec, une histoire d'Omerta, documentaire. En octobre 2005, le chirurgien Joël Le Skouarnec est condamné à 4 mois de prison avec sursis pour détention d'images à caractère pédopornographique. Pourtant, il continue à exercer sans restriction. Sur France 3, La Stagiaire, série avec Michel Bernier. Et puis sur France 4, Le Successeur, film avec Marc-André Grondin. Très belle soirée télé à tous.
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13: Le prix des batteries électriques recule, mais pas celui des véhicules. Google Maps vous aide à vous retrouver dans les ZFE et dernière ligne droite pour la Transgarona. Le coût des batteries électriques a fortement reculé entre 2020 et 2025. Il est passé d'environ 185 euros le kilowattheure à 140, soit une baisse d'environ 37% en 5 ans. Mais le prix moyen des voitures électriques est passé de 37 000 à 53 000 euros sur cette même période. En 5 ans, les consommateurs se sont massivement tournés vers des véhicules plus haut de gamme. C'est désormais le cas de 73% des modèles électriques proposés en Europe. Les prestations techniques ont progressé, tout comme l'autonomie et les niveaux de puissance. C'est un symbole qui peut vous éviter jusqu'à 375 euros d'amende. Alors que les zones à faible émission se multiplient en France, Google Maps affiche désormais un symbole Z sur les itinéraires qui traversent une ZFE. Un détail visuel crucial car les conducteurs peuvent consulter en temps réel les restrictions spécifiques telles que les catégories de véhicules autorisés, les horaires d'application ou encore les dérogations locales, un service disponible uniquement sur l'application mobile. Près de 200 km, c'est la distance entre Toulouse et les environs de Viella, dans le Val d'Aran, où la Garonne prend sa source. À terme, il sera possible de rallier ce site à vélo via l'itinéraire Transgarona. Ce projet, officiellement lancé en 2018, est un acte fort dans la coopération transfrontalière et le développement du tourisme vert en Haute-Garonne. Ces aménagements compléteront l'offre cyclotouriste actuelle.
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15: Bonjour à tous. Que va annoncer le gouvernement? L'exécutif devrait dévoiler de nouvelles aides pour les conducteurs face à la flambée des prix des carburants. Une conférence de presse est prévue ce soir à 17h. Le ministre de l'économie, Roland Lescure, écarte toute baisse des taxes. Nous avons eu une très bonne discussion. Les mots d'Emmanuel Macron, le président français s'est entretenu avec son homologue américain hier en marge de l'Assemblée générale des Nations unies à New York. Au menu des discussions, la réouverture du détroit d'Hormuz avec peut-être une nouvelle résolution du Conseil de sécurité de l'ONU pour débloquer le
3: passage. Les Crous sous pression, la CFDT appelle à une journée de grève aujourd'hui pour réclamer plus de moyens et de meilleurs salaires. La rentrée universitaire est très difficile, voire intenable, assure le syndicat, avec un financement très insuffisant du dispositif repas à 1 euro. Et puis, 285 objets, 3000 enchérisseurs et près d'un million d'euros récoltés. La vente aux enchères des objets appartenant à Brigitte Bardot a été un vrai succès. L'argent récolté sera reversé à la Fondation Brigitte Bardot pour la protection animale. Voilà pour l'actu, très bon début de journée à tous.
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17: Le pouvoir d'achat des Français se dégrade, les consommateurs sont à bout de souffle. Des prix en hausse et des portefeuilles en souffrance. Les Français sont de plus en plus inquiets pour leur pouvoir d'achat. C'est ce qui ressort d'une nouvelle étude réalisée pour le média LSA, spécialisé dans la consommation. Les Français n'ont jamais été aussi inquiets sur le sujet. Dans cette étude, plus de 6 Français sur 10 estiment que leur pouvoir d'achat est mauvais. Alors que depuis de longs mois, le poids du carburant pèse de plus en plus dans les dépenses. La faute au conflit au Moyen-Orient. Globalement, en très grande majorité, les Français interrogés déplorent un coût de la vie de plus en plus élevé, des produits alimentaires plus chers, une difficulté à épargner ou encore des fins de mois compliquées. Conséquence, les ménages sont obligés de faire des arbitrages dans les rayons. Ils achètent moins de viande, moins de produits laitiers et moins de fruits et légumes. Et fatalement, ce sont aussi les dépenses plaisir qui reculent à l'image des voyages et des sorties. Selon l'étude, chaque dépense est davantage questionnée, comparée et optimisée. Pour autant, même si les consommateurs se disent prêts à changer d'enseigne pour du discount, ils ne souhaitent pas réduire la quantité de leurs achats ni rogner sur leur qualité. Ce qui est sûr en tout cas, c'est que cette question du pouvoir d'achat sera l'un des thèmes centraux de la prochaine présidentielle, à tel point que plus de 8 Français sur 10 considèrent que cette question sera très importante, voire même déterminante au moment de choisir leur candidat pour le scrutin.
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18: Alors, les béliers, une victoire discrète sur vous-même vaut bien plus que n'importe quelle reconnaissance extérieure. Amis taureaux, votre fidélité à vos valeurs vous attire aujourd'hui une marque de respect. Les gémeaux, vous réussissez à transformer un compte-rendu aride en quelque chose de clair et d'engageant. Cancer, vous prenez soin de vous-même ce mardi avec une attention inédite. Lion, votre instinct combatif vous sort d'une situation délicate avec les honneurs. Les vierges, votre mémoire des détails vous permet de retrouver quelque chose. Balance, vous négociez quelque chose à votre avantage avec une élégance qui fait que l'autre part aussi satisfait. Scorpion, vous gardez votre sang-froid dans une situation où d'autres s'emballent. Les Sagittaires, une connexion entre un voyage passé et votre présent vous apporte une réponse inattendue et précieuse. Capricorne, vous finalisez un engagement que vous avez pris il y a longtemps et la libération qui s'ensuit est immense. Verseau, votre façon de recadrer un problème sous un prisme totalement différent épate même les plus sceptiques. Et les Poissons, votre cœur vous signale quelque chose d'important ce mardi. Prenez le temps de l'écouter.
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21: Bonjour à tous. Que va annoncer le gouvernement? L'exécutif devrait dévoiler de nouvelles aides pour les conducteurs face à la flambée des prix des carburants. Une conférence de presse est prévue ce soir à 17h. Le ministre de l'économie, Roland Lescure, écarte toute baisse des taxes. Nous avons eu une très bonne discussion. Les mots d'Emmanuel Macron, le président français s'est entretenu avec son homologue américain hier en marge de l'Assemblée générale des Nations unies à New York. Au menu des discussions, la réouverture du détroit d'Ormuz avec peut-être une nouvelle résolution du Conseil de sécurité de l'ONU pour débloquer le passage. Les Crous sous pression, la CFDT appelle à une journée de grève aujourd'hui pour réclamer plus de moyens et de meilleurs salaires. La rentrée universitaire est très difficile, voire intenable, assure le syndicat, avec un financement très insuffisant du dispositif repas à 1 euro. Et puis, 285 objets, 3000 enchérisseurs et près d'un million d'euros récoltés. La vente aux enchères des objets appartenant à Brigitte Bardot a été un vrai succès. L'argent récolté sera reversé à la Fondation Brigitte Bardot pour la protection animale. Voilà pour l'actu, très bon début de journée à tous.
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14: Dans votre rendez-vous jeux vidéo, un nouvel épisode pour une saga de Nintendo. Nintendo, ce n'est pas que Mario et Zelda, c'est aussi des sagas peut-être un peu moins populaires, mais qui ont tout de même leur noyau dur de fans. C'est le cas de Fire Emblem, une série de jeux dont le premier épisode a vu le jour en 1990 sur NES, mais uniquement au Japon. S'en est suivi de nombreux autres épisodes jusqu'à aujourd'hui avec la sortie du 15e opus de la série Fire Emblem Fortune's Weave sur Nintendo Switch 2. Pour tous ceux qui ne connaîtraient pas le principe de Fire Emblem, il s'agit d'un jeu de rôle tactique, c'est-à-dire que l'on fait évoluer nos personnages sur des cartes quadrillées. À l'image des échecs, il faut avancer en venant à bout de nos ennemis. Autant dire que la réflexion est au cœur du gameplay. À vous de prendre les bonnes décisions avant de décider de vos déplacements et de vos attaques. Alors à quoi ressemble ce Fire Emblem Fortune's Weave ? Vous dirigez 4 personnages qui participent au jeu héroïque. Tous veulent l'emporter puisque le vainqueur de ces jeux se voit accorder un souhait. Chacun a des objectifs différents. Au début de la partie, vous choisissez votre protagoniste, mais ensuite vous pouvez alterner entre les 3 autres. À vous de mener la meilleure des batailles tactiques en entraînant vos unités, en choisissant vos armes et en utilisant le terrain à votre avantage. Fire Emblem n'est peut-être pas à mettre entre toutes les mains. Le gameplay très riche peut en rebuter certains, mais il satisfera tous les amateurs de jeux tactiques. Fire Emblem Fortune's Weave est disponible uniquement sur Nintendo Switch 2.
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1: Bonjour à tous. Pour faire face à la flambée des prix à la pompe, Emmanuel Macron a demandé à Bruxelles d'assouplir les règles. Une lettre a été envoyée à la présidente de la Commission européenne, Ursula von der Leyen, vendredi. Le chef de l'État propose 5 mesures, dont l'augmentation de la part de biocarburants, notamment dans le diesel, le faisant passer de B7 à B10, une mesure qui ferait économiser 3% de consommation. Dans le même temps, le gouvernement doit dévoiler ses nouvelles pistes pour aider les Français. À 17h, les ministres présenteront de nouvelles aides sur le carburant. Il n'y aura pas de baisse de taxes, c'est inefficace et injuste, selon Roland Lescure, ministre de l'économie. L'aide grand rouleur pourrait évoluer. De nouvelles circonstances aggravantes dans la proposition de loi intégrale. Les députés se sont penchés sur le volet répressif du texte contre les violences sexuelles hier en commission. Plusieurs mesures ont été approuvées. La préméditation, l'enregistrement ou la répétition d'un viol pourra être puni de 20 ans de prison. Un délit a aussi été créé pour l'envoi non sollicité d'un contenu visuel à caractère sexuel. 1 an de prison et 15 000 euros d'amende. Le texte poursuit son parcours parlementaire. Pas de risque pour la population. Près de Rouen, une explosion s'est produite hier à Saint-Pierre-les-Elbeuf dans une usine classée Seveso, seuil bas. Selon le directeur du site Pharmasynthèse, il n'y a pas eu d'émanation de produits toxiques dans l'environnement. L'explosion a fait un blessé, un salarié aspergé de solvant en flammes. 20 pays appellent à adopter des mesures de sécurité plus contraignantes pour l'intelligence artificielle. La Finlande, l'Espagne ou encore le Canada demandent que l'IA soit sous la direction, la supervision et le contrôle de l'homme, alors que certaines voix ont alerté sur de graves risques pour la sécurité et la sûreté. Ces pays souhaitent faire passer des tests et des examens obligatoires indépendants à l'intelligence artificielle. Et puis les premiers pas de Zidane à Clairefontaine, le nouveau sélectionneur des Bleus a dirigé son premier entraînement avec ses joueurs hier après-midi. Zinedine Zidane est apparu souriant, les nouveaux visages de cette équipe de France sont apparus sur le terrain également. Premier match de l'ère Zidane, ce sera vendredi face à la Turquie en Ligue des Nations. Voilà pour l'actu, très bon début de journée à tous.
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2: Des nuages bas localisés ce matin sur la Bretagne, en Normandie et dans le sud de l'Aquitaine, mais ils seront rapidement dissipés. L'après-midi, le ciel restera lumineux avec quelques nuages sans conséquence sur les Alpes du Sud et la montagne Corse. Le Mistral soufflera entre 50 et 60 km/h en rafale dans la vallée du Rhône. La Tramontane atteindra 40 à 50 km/h sur le Roussillon. Côté température, les maximales afficheront 21 degrés à Lille, 23 à Paris, 29 à Lyon, 31 à Bordeaux, 32 à Marseille, jusqu'à 34 à Montpellier et à Perpignan. En soirée, le temps restera sec et dégagé partout.
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3: Bientôt des ordinateurs avec de vrais neurones, tout de suite votre chronique innovation. Faire tourner une intelligence artificielle, ça coûte cher en électricité, en eau. Les centres de données sont devenus de vrais gouffres énergétiques, au point que des riverains se mobilisent contre leur installation un peu partout dans le monde. Et si la solution finalement venait de la biologie? C'est le pari un peu fou d'une société installée à Singapour et en Australie, Cortical Labs. Son idée, greffer de vrais neurones humains cultivés en laboratoire sur des puces électroniques. Ces neurones réagissent à des impulsions électriques, un peu comme dans notre cerveau. Cette activité est ensuite traduite en informations numériques capables de réaliser des tâches informatiques, notamment de l'apprentissage. Et les résultats sont déjà bluffants. Ces neurones savent jouer aux jeux vidéo Pong et surtout ils progressent. Ces neurones savent jouer aux jeux vidéo. Et les résultats sont bluffants. Ces neurones savent jouer aux jeux vidéo Pong et surtout ils progressent en apprenant de leurs propres erreurs. La première génération de puces compte 16 millions de neurones vivants. C'est encore très loin des performances des puces classiques, mais l'intérêt est ailleurs. Notre cerveau ne consomme qu'une vingtaine de watts pour fonctionner, à peine plus qu'une ampoule, et n'a besoin d'être maintenu qu'à 36 degrés, de quoi potentiellement réduire fortement les besoins au refroidissement. Mais on reste au stade de l'expérimentation. Ces puces biologiques sont fragiles, il faut les nourrir tous les 3 jours pour qu'elles restent en vie, et puisqu'il s'agit de cellules humaines, même cultivées en laboratoire, la question éthique et réglementaire va forcément se poser.
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4: L'automne s'installe peu à peu en France. En cette fin septembre, voici comment préparer idéalement votre maison au changement de saison. Un soleil qui se couche plus tôt et se lève plus tard, le retour de la fraîcheur et des feuilles marrons sur les arbres, voilà les signes de la fin de l'été et de l'arrivée de l'automne. Si la nature s'adapte, votre maison doit le faire aussi. Et vous pouvez d'abord commencer par un grand tri, enlevé avant de rajouter. On peut notamment ranger les objets estivaux comme les ventilateurs et les éléments de décoration de la saison précédente. Ensuite, prenez le temps de bien visualiser ce que vous verriez à la place de ces objets. Il peut être aussi le temps de changer certains textiles, mettre de côté les couleurs claires et les tissus légers pour ressortir les coussins orange, marron et retrouver le velours, la laine ou le coton brossé. Vous pouvez aussi jouer sur la lumière, un détail important pour vos soirées avec un soleil qui va peu à peu disparaître dès la fin d'après-midi. Prévoyez une starification sur 3 niveaux, une lumière d'ambiance, une d'appoint et quelques bougies. Mettre le plafonnier de côté peut apporter une touche plus chaleureuse. Enfin, essayez d'intégrer le végétal de l'automne dans des vases ou directement sur une table, plantes séchées, pommes de pin, branches ou pampa. 3 pièces doivent particulièrement être soignées. Tout d'abord l'entrée qui sera votre première impression en rentrant chez vous. Ensuite le salon où vous devriez passer le plus de temps. Et puis la chambre où vous commencerez et terminerez chaque journée. Et puis enfin pour les amateurs de livres, la création ou la transformation d'un coin lecture peut aussi devenir un vrai refuge pour vivre parfaitement cette nouvelle saison.
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1: Bonjour à tous. Pour faire face à la flambée des prix à la pompe, Emmanuel Macron a demandé à Bruxelles d'assouplir les règles. Une lettre a été envoyée à la présidente de la Commission européenne, Ursula von der Leyen, vendredi. Le chef de l'État propose 5 mesures, dont l'augmentation de la part de biocarburant, notamment dans le diesel. Une mesure qui ferait économiser 3% de consommation. De nouvelles circonstances aggravantes dans la proposition de loi intégrale. Les députés se sont penchés sur le volet répressif du texte contre les violences sexuelles hier en commission. Plusieurs mesures ont été approuvées. La préméditation, l'enregistrement ou la répétition d'un viol pourrait être puni de 20 ans de prison. 20 pays appellent à adopter des mesures de sécurité plus contraignantes pour l'intelligence artificielle. La Finlande, l'Espagne ou encore le Canada demandent que l'IA soit sous la direction, la supervision et le contrôle de l'homme, alors que certaines voix ont alerté sur de graves risques pour la sûreté et la sécurité. Et puis les premiers pas de Zidane à Clairefontaine. Le nouveau sélectionneur des Bleus a dirigé son premier entraînement avec les joueurs hier après-midi. Premier match de l'ère Zidane, ce sera vendredi face à la Turquie en Ligue des Nations. Très bon début de journée à tous.
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6: La série du jour met en lumière une personnalité inquiétante. Une nouvelle fournée pour Monstre, cette série Netflix qui change d'histoire chaque saison. Après s'être intéressé à Jeffrey Dahmer, aux frères Menendez ainsi qu'à Ed Gein, place à l'histoire de Lizzie Borden. Comme d'habitude, le récit s'appuie sur des faits réels et Lizzie Borden a bel et bien existé. Au 19e siècle, aux États-Unis, la jeune femme est accusée d'avoir tué son père et sa belle-mère à la hache. Les 8 épisodes cherchent à nous montrer ce qui aurait pu la pousser à commettre ce geste.
7: Cette maison m'intrigue beaucoup.

0: qu'il te traite, il le mérite.
1: Lizzie est une femme de bonne famille. En apparence, rien ne la prédestine à basculer dans la violence. Mais évidemment, la réalité est souvent plus complexe. L'affaire avait connu un fort retentissement médiatique à l'époque, amplifié par l'essor de la presse écrite. Lizzie Borden est une figure très connue aux États-Unis, beaucoup moins en France. C'est l'occasion d'en apprendre plus.
0: Je me sens emprisonnée ici et je dois m'enfuir. Avec un couteau, c'est trop facile. Et un fusil, ce serait une manière presque trop douce. Je sais comment nous allons les tuer.
1: Monstre, l'histoire de Lizzie Borden sur Netflix.
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3: Notre chronique innovation du jour est une première française pour la voiture volante autopilotée. Elle trônait au milieu du stand, entourée de curieux qui n'en revenaient pas. Une voiture, oui, mais avec deux grandes hélices sur les côtés, comme un drone géant. Débranchée, elle n'a pas décollé à la demande du constructeur pour des raisons de sécurité. Mais elle était bien là, exposée à la Foire du Mans, mi-septembre, et c'était une première en France. Cet objet un peu fou, c'est un drone taxi signé Xpeng, un constructeur chinois déjà connu pour ses voitures électriques. Son principe, remplacer le pilote par une intelligence artificielle. Pas de volant, pas de manette, on entre simplement un point de départ et un point d'arrivée en coordonnées GPS et l'appareil s'occupe de tout, du décollage à l'atterrissage. À bord, deux places dans une carrosserie entièrement en carbone. L'engin peut atteindre 130 km/h pour une autonomie de 75 km. Les usages envisagés ne manquent pas d'imagination, secourir des accidentés de la route dans des zones difficiles d'accès ou encore des missions militaires. En Chine, l'appareil vole déjà depuis plusieurs années et cumule plus de 10 000 précommandes. Il est même homologué aux Émirats arabes unis.

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2: Bonjour à tous, que va annoncer le gouvernement? L'exécutif devrait dévoiler de nouvelles aides pour les conducteurs face à la flambée des prix des carburants. Une conférence de presse est prévue ce soir à 17h. Le dispositif grand rouleur pourrait évoluer. Le ministre du pouvoir d'achat, Serge Papin, avait annoncé que l'aide ne s'arrêterait pas à la fin du mois de septembre. De son côté, le ministre de l'économie, Roland Lescure, écarte toute baisse de taxes. Le gazole atteint plus de 2,30€ le litre en moyenne à la pompe, 2,20€ pour l'essence. Nous avons eu une très bonne discussion. Les mots d'Emmanuel Macron, le président français, qui s'est entretenu avec son homologue américain Donald Trump hier en marge de l'Assemblée générale des Nations Unies à New York. Au menu des discussions, la réouverture du détroit d'Ormuz avec peut-être une nouvelle résolution du Conseil de sécurité de l'ONU pour débloquer le passage. Le cas de l'Ukraine a également été abordé selon le chef de l'État qui doit prononcer son dernier discours devant l'Assemblée de l'ONU dans la soirée heure française. 20 pays appellent à adopter des mesures de sécurité plus contraignantes pour l'intelligence artificielle. La Finlande, l'Espagne ou encore le Canada demandent que l'IA soit sous la direction, la supervision et le contrôle de l'homme, alors que certaines voix ont alerté sur de graves risques pour la sécurité et la sûreté. Et puis, 285 objets, 3000 enchérisseurs et près d'1 million d'euros récoltés. La vente aux enchères des objets appartenant à Brigitte Bardot a été un vrai succès. Un autoportrait a même été vendu pour près de 40 000 euros. Des vêtements ou encore de la vaisselle étaient mis à la vente à Paris. L'argent récolté sera reversé à la Fondation Brigitte Bardot pour la protection animale. Très bon début de journée à tous.
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3: Des nuages bas localisés ce matin sur la Bretagne, en Normandie et dans le sud de l'Aquitaine, mais ils seront rapidement dissipés. L'après-midi, le ciel restera lumineux avec quelques nuages sans conséquence sur les Alpes du Sud et la montagne Corse. Le Mistral soufflera entre 50 et 60 km/h en rafale dans la vallée du Rhône. La Tramontane atteindra 40 à 50 km/h sur le Roussillon. Côté température, les maximales afficheront 21 degrés à Lille, 23 à Paris, 29 à Lyon, 31 à Bordeaux, 32 à Marseille, jusqu'à 34 à Montpellier et à Perpignan. En soirée, le temps restera sec et dégagé partout.
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4: Ça y est, l'automne pointe le bout de son nez. Les températures commencent à baisser. Il y a aussi du nouveau dans nos assiettes. Voici quelques idées en cuisine pour des recettes simples, de saison et sans prise de tête. Courges, potirons, poireaux, carottes et champignons, les produits d'automne commencent à apparaître dans les rayons de nos supermarchés. Des produits de saison que l'on peut cuisiner facilement sans être obligé de passer des heures derrière les fourneaux. Pas besoin d'être un grand chef, par exemple, pour se préparer une bonne soupe, une patate douce, deux carottes, un poireau, de l'eau, quelques épices. Moi, je vous conseille un peu de curry. On mixe le tout avec un peu de crème fraîche pour la gourmandise et voilà un dîner tout simple que l'on peut en plus faire en grande quantité pour les jours suivants. Deuxième possibilité, toute simple, là aussi, les légumes rôtis au four. On coupe, on ajoute un filet d'huile d'olive, un peu de sel, du poivre, des herbes et on laisse tranquillement cuire pour gagner encore du temps. Faites-en une bonne quantité le week-end, ils accompagneront vos repas pendant plusieurs jours avec du riz, des pâtes, des œufs, un morceau de viande ou bien de poisson. Enfin, une troisième petite astuce concernant les courges, c'est vrai, elles sont souvent grosses et difficiles à éplucher. Laissez tomber votre économe, prenez plutôt un couteau, coupez-la en deux, enlevez les graines et passez les morceaux au four pendant 20 minutes. Une fois cuite, la chair se récupère facilement à la cuillère, vous pouvez alors la déguster ainsi, ou alors en faire une soupe, une purée ou même une sauce pour vos pâtes.
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5: Quand deux acteurs célèbres se trouvent un lien de parenté, ça donne une savoureuse comédie. C'est l'OVNI de cette rentrée, la série Brothers, une comédie avec un point de départ qui aiguise la curiosité. Les acteurs Matthew McConaughey et Woody Harrelson jouent leur propre rôle. On connaît bien leur duo, né lors de la première saison de True Detective. Depuis, les deux hommes sont amis et ils prennent maintenant un malin plaisir à jouer avec leur image dans cette nouvelle série.
6: T'es le vrai Matthew McConaughey ?
7: Oui, c'est moi.
6: Du coup, coucherais avec ma copine?
7: Non, sûrement pas.
6: Ah. Je pourrais quand même dire que tu l'as fait.
7: Non, je te l'interdis.
5: Dans Brothers, les deux acteurs vont voir leur amitié bouleversée lorsqu'ils vont apprendre qu'ils sont peut-être frères. Alors que Woody Harrelson veut absolument connaître la vérité, Matthew McConaughey, lui, a un autre objectif, devenir gouverneur du Texas. L'idée de la série n'est pas venue par hasard, puisqu'il y a quelques années,

0: La mère de Woody Harrelson a avoué avoir eu un flirt avec le père de Matthew McConaughey avant sa naissance. Pour autant, rien ne prouve qu'ils sont vraiment frères. En tout cas, les deux hommes décident de s'amuser de cette rumeur.
1: Il se pourrait que tes disputes permanentes quasi fraternelles avec Matthew ne soient pas une coïncidence.
2: Big Mac, où vous les êtes ?
3: C'est peut-être le frère de Matthew.
4: Oui.
3: Mettez vos ceintures, les mecs.
5: Acteur oscarisé et acteur...
6: Comment on dit quand on l'a pas ?
5: Nommé. Nommé.
0: Brothers sort cette semaine sur HBO Max.
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10: Bonjour à tous. Pour faire face à la flambée des prix à la pompe, Emmanuel Macron a demandé à Bruxelles d'assouplir les règles. Une lettre a été envoyée à la présidente de la Commission européenne, Ursula von der Leyen, vendredi. Le chef de l'État propose 5 mesures, dont l'augmentation de la part de biocarburants, notamment dans le diesel, le faisant passer de B7 à B10, une mesure qui ferait économiser 3% de consommation. Dans le même temps, le gouvernement doit dévoiler ses nouvelles pistes pour aider les Français. À 17h, les ministres présenteront de nouvelles aides sur le carburant. Il n'y aura pas de baisse de taxes, c'est inefficace et injuste, selon Roland Lescure, ministre de l'économie. L'aide grand rouleur pourrait évoluer. De nouvelles circonstances aggravantes dans la proposition de loi intégrale. Les députés se sont penchés sur le volet répressif du texte contre les violences sexuelles hier en commission. Plusieurs mesures ont été approuvées. La préméditation, l'enregistrement ou la répétition d'un viol pourra être puni de 20 ans de prison. Un délit a aussi été créé pour l'envoi non sollicité d'un contenu visuel à caractère sexuel. 1 an de prison et 15 000 euros d'amende. Le texte poursuit son parcours parlementaire. Pas de risque pour la population. Près de Rouen, une explosion s'est produite hier à Saint-Pierre-les-Elbeufs dans une usine classée Céveso, seuil bas. Selon le directeur du site Pharmasynthèse, il n'y a pas eu d'émanation de produits toxiques dans l'environnement. L'explosion a fait un blessé, un salarié aspergé de solvant en flammes. 20 pays appellent à adopter des mesures de sécurité plus contraignantes pour l'intelligence artificielle. La Finlande, l'Espagne ou encore le Canada demandent que l'IA soit sous la direction, la supervision et le contrôle de l'homme, alors que certaines voix ont alerté sur de graves risques pour la sécurité et la sûreté. Ces pays souhaitent faire passer des tests et des examens obligatoire indépendant à l'intelligence artificielle. Et puis les premiers pas de Zidane à Clairefontaine, le nouveau sélectionneur des Bleus a dirigé son premier entraînement avec ses joueurs hier après-midi. Zinedine Zidane est apparu souriant, les nouveaux visages de cette équipe de France sont apparus sur le terrain également. Premier match de l'ère Zidane, ce sera vendredi face à la Turquie en Ligue des Nations. Voilà pour l'actu, très bon début de journée à tous.
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11: Dans l'actualité environnementale aujourd'hui, le Haut Commissariat au Plan appelle la France à renforcer ses objectifs climatiques. Une bonne nouvelle pour la couche d'ozone, son trou se réduit. Et puis la chasse à la baleine devrait être interdite en Islande. La France doit aller plus loin dans ses objectifs climatiques. C'est l'avis du Haut Commissariat au Plan. Il propose ainsi de fixer un objectif contraignant de neutralité carbone à l'horizon 2060. Pour l'instant, l'objectif actuel prévoit d'atteindre cette neutralité en 2050. Mais cette fois, le Haut Commissariat au Plan demande de prendre en compte non seulement les émissions produites sur le territoire français, mais aussi celles liées aux importations, en favorisant notamment à la fois une production moins carbonée et des relocalisations industrielles. La couche d'ozone continue de se rétablir. Son trou est désormais parmi les plus petits observés depuis plusieurs décennies, selon le dernier bulletin de l'Organisation Météorologique Mondiale. Cette amélioration est attribuée aux politiques internationales mises en place pour éliminer progressivement certains gaz. Et selon les prévisions des Nations Unies, si les politiques actuelles perdurent, la couche d'ozone devrait retrouver vers 2050 son niveau d'avant les années 1980. Et puis l'Islande sur le point d'interdire la chasse à la baleine. C'est l'un des 3 derniers pays au monde à la pratiquer. Et le gouvernement islandais va soumettre en février prochain un projet de loi en ce sens. Le ministre de l'Industrie a mis en avant des considérations environnementales, l'île étant épinglée par des associations de défense des animaux, mais également économique. L'activité serait en effet peu rentable.

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1: Elle sert à nettoyer la cuisine, mais elle peut aussi devenir un véritable nid à bactéries. On la rince, on les sort, on la remet dans l'évier et on recommence. Pourtant, notre petite éponge de cuisine offre des conditions idéales aux bactéries. Elle reste humide, elle récupère des restes alimentaires et sa structure, pleine de petits trous, leur fournit de nombreux endroits où se développer. Des chercheurs ont ainsi retrouvé jusqu'à 54 milliards de cellules bactériennes par centimètre cube dans certaines éponges usagées. Mais attention à ne pas paniquer, la présence de nombreuses bactéries ne signifie pas forcément qu'elles vont nous rendre malades. Le principal problème, c'est surtout la contamination croisée. L'éponge peut récupérer des microbes sur une surface et les déposer ensuite sur une autre, voire sur nos mains ou nos aliments. Alors faut-il désinfecter son éponge ? Pas forcément. Les études montrent que le micro-ondes ou certains traitements éliminent une partie des bactéries, mais pas toutes. Les survivantes peuvent ensuite recoloniser rapidement l'éponge. La solution la plus simple reste donc de la remplacer régulièrement, de bien la rincer après utilisation et surtout de la laisser sécher plutôt que de la laisser tremper au fond de l'évier. Et autre conseil intéressant, les chercheurs ont constaté que les brosses à vaisselle hébergent généralement moins de bactéries, notamment parce qu'elles sèchent plus facilement. Bref, pour une cuisine plus hygiénique, mieux vaut parfois dire adieu à sa vieille éponge plutôt que de vouloir lui offrir une seconde vie.
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3: Bonjour à tous. Pour faire face à la flambée des prix à la pompe, Emmanuel Macron a demandé à Bruxelles d'assouplir les règles. Une lettre a été envoyée à la présidente de la Commission européenne, Ursula von der Leyen, vendredi. Le chef de l'État propose 5 mesures, dont l'augmentation de la part de biocarburant, notamment dans le diesel, une mesure qui ferait économiser 3% de consommation. De nouvelles circonstances aggravantes dans la proposition de loi intégrale. Les députés se sont penchés sur le volet répressif du texte contre les violences sexuelles hier en commission. Plusieurs mesures ont été approuvées. La préméditation, l'enregistrement ou la répétition d'un viol pourrait être puni de 20 ans de prison. 20 pays appellent à adopter des mesures de sécurité plus contraignantes pour l'intelligence artificielle. La Finlande, l'Espagne ou encore le Canada demandent que l'IA soit sous la direction, la supervision et le contrôle de l'homme, alors que certaines voix ont alerté sur de graves risques pour la sûreté et la sécurité. Et puis les premiers pas de Zidane à Clairefontaine. Le nouveau sélectionneur des Bleus a dirigé son premier entraînement avec les joueurs hier après-midi. Premier match de l'ère Zidane, ce sera vendredi face à la Turquie en Ligue des Nations. Très bon début de journée à tous.
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4: Le grand retour de Pierre Demar, on vous dit tout aujourd'hui dans Backstage.
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4: Va-t-il connaître le même succès qu'avec son précédent album ? C'est la grande question. Pierre Demar revient cette semaine avec son deuxième disque intitulé Ave Demar, un retour forcément très attendu avec un projet qui est présenté comme le plus intime de la carrière du jeune chanteur. L'artiste belge a décidé de se confier et de chanter sur ses premières fois un peu tardives, son adolescence enfin rattrapée. Bref, de se livrer tout simplement. Révélation masculine aux victoires de la musique en 2023, Pierre Demar a voulu se libérer et tout raconter à travers ses nouveaux morceaux. Pierre Demar a aussi décidé de faire un beau cadeau à ses fans. Il a glissé deux vinyles d'or parmi les exemplaires de son nouvel album disponible sur sa boutique officielle. Les deux gagnants pourront partager un repas en tête-à-tête avec l'artiste qui partira en tournée aussi prochainement. Il passera notamment à l'Olympia à Paris début décembre.

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1: Les mesures choc de la Fédération nationale de l'automobile, un métro transfrontalier au cœur des discussions et le vélo reste roi au Danemark. Le marché automobile français peine toujours à retrouver son niveau d'avant Covid. La Fédération nationale de l'automobile vient donc de présenter trois mesures dans l'objectif de relancer durablement le marché. Les acteurs du secteur réclament notamment la suppression du malus au poids et pour accélérer le remplacement des véhicules de plus de 15 ans, elle réclame le retour d'une prime à la conversion ciblée sur la mise au rebut de ces voitures anciennes. Cette aide supprimée fin 2024 permettait aux ménages de bénéficier d'un soutien financier lors de l'achat d'un véhicule moins polluant. C'est un très vieux serpent de mer. Alors que les perturbations routières et ferroviaires sont de plus en plus fréquentes sur la Côte d'Azur, la communauté de la Riviera française appelle à relancer le fameux projet d'un métro entre Nice et Monaco. Sa présidente estime qu'il serait la solution la plus évidente, la plus fiable et surtout la seule capable de répondre durablement aux enjeux de déplacement sur le bassin transfrontalier. Il permettrait ainsi de relier la cité azurienne à la principauté en seulement 23 minutes. Les vélos dominent toujours dans les rues de Copenhague au Danemark. Le trafic des vélos était plus important que celui des voitures en centre-ville en novembre 2016. Une donnée qui se confirme encore aujourd'hui avec la présence de 400 km de pistes cyclables séparées dans la capitale. D'après la municipalité, chaque kilomètre parcouru à vélo plutôt qu'en voiture fait économiser 72 millions d'euros par an.
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2: Bonjour à tous. Pour faire face à la flambée des prix à la pompe, Emmanuel Macron a demandé à Bruxelles d'assouplir les règles. Une lettre a été envoyée à la présidente de la Commission européenne, Ursula von der Leyen, vendredi. Le chef de l'État propose 5 mesures, dont l'augmentation de la part de biocarburants, notamment dans le diesel, le faisant passer de B7 à B10, une mesure qui ferait économiser 3% de consommation. Dans le même temps, le gouvernement doit dévoiler ses nouvelles pistes pour aider les Français. À 17h, les ministres présenteront de nouvelles aides sur le carburant. Il n'y aura pas de baisse de taxes, c'est inefficace et injuste, selon Roland Lescure, ministre de l'économie. L'aide grand rouleur pourrait évoluer. De nouvelles circonstances aggravantes dans la proposition de loi intégrale. Les députés se sont penchés sur le volet répressif du texte contre les violences sexuelles hier en commission. Plusieurs mesures ont été approuvées. La préméditation, l'enregistrement ou la répétition d'un viol pourra être puni de 20 ans de prison. Un délit a aussi été créé pour l'envoi non sollicité d'un contenu visuel à caractère sexuel. 1 an de prison et 15 000 euros d'amende. Le texte poursuit son parcours parlementaire. Pas de risque pour la population. Près de Rouen, une explosion s'est produite hier à Saint-Pierre-les-Elbeuf dans une usine classée Céveso, seuil bas. Selon le directeur du site Pharmasynthèse, il n'y a pas eu d'émanation de produits toxiques dans l'environnement. L'explosion a fait un blessé, un salarié aspergé de solvant en flammes. 20 pays appellent à adopter des mesures de sécurité plus contraignantes pour l'intelligence artificielle. La Finlande, l'Espagne ou encore le Canada demandent que l'IA soit sous la direction, la supervision et le contrôle de l'homme, alors que certaines voix ont alerté sur de graves risques pour la sécurité et la sûreté. Ces pays souhaitent faire passer des tests et des examens obligatoires indépendants à l'intelligence artificielle. Et puis les premiers pas de Zidane à Clairefontaine. Le nouveau sélectionneur des Bleus a dirigé son premier entraînement avec ses joueurs hier après-midi. Zinedine Zidane est apparu souriant. Les nouveaux visages de cette équipe de France sont apparus sur le terrain également. Premier match de l'ère Zidane, ce sera vendredi face à la Turquie en Ligue des Nations. Voilà pour l'actu, très bon début de journée à tous.
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1: Des nuages bas localisés ce matin sur la Bretagne, en Normandie et dans le sud de l'Aquitaine, mais ils seront rapidement dissipés. L'après-midi, le ciel restera lumineux avec quelques nuages sans conséquence sur les Alpes du Sud et la montagne Corse. Le Mistral soufflera entre 50 et 60 km/h en rafale dans la vallée du Rhône. La Tramontane atteindra 40 à 50 km/h sur le Roussillon. Côté température, les maximales afficheront 21 degrés à Lille, 23 à Paris, 29 à Lyon, 31 à Bordeaux, 32 à Marseille, jusqu'à 34 à Montpellier et à Perpignan. En soirée, le temps restera sec et dégagé partout.
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3: Bonjour, bonjour à tous, c'est dans l'actu sport ce matin, les Bleus admiratifs de leur nouveau sélectionneur, la retraite d'une légende du basket français et puis un français du tennis dans le top 10 mondial. Le football, des sourires, de l'admiration et des présentations très attendues, l'ère Zinedine Zidane a commencé dans une grosse effervescence à Clairefontaine. Le premier rassemblement du nouveau sélectionneur des Bleus a donc débuté

0: Hier après-midi, autour de ses 23 joueurs, il a dirigé hier soir sa première séance d'entraînement après avoir présenté son staff. Des joueurs impressionnés de découvrir Zinedine Zidane ou encore l'entraîneur des gardiens Fabien Barthez. De véritables légendes des Bleus pour le défenseur Maxence Lacroix. Écoutez.
1: Beaucoup de fierté. On les a suivis quand ils étaient jeunes, quand on les regardait à la télé. Maintenant, on peut s'entraîner avec eux. C'est magnifique. Il a insisté sur le fait que voilà, on va passer 2 semaines ensemble, qu'on va apprendre à se connaître. Voilà, il y a un tout nouveau staff et que ça va être important pour un peu se souder. On va dire. C'est une nouvelle ère, voilà, c'est nouveau, voir les entraînements, voir ce que le coach veut aussi de nous. Et voilà, on a 4 matchs qui sont pas trop espacés. Donc voilà, dû avoir du temps de jeu, ce serait magnifique.
0: Et l'équipe de France s'entraîne jusqu'à demain à Clairefontaine avant de s'envoler jeudi pour la Turquie où elle jouera vendredi soir. Après 21 ans, il est temps pour moi de rentrer à la maison. C'est avec ces mots que le basketteur Nicolas Batum a annoncé hier sa retraite à 37 ans. Une annonce faite dans le gymnase de ses débuts dans le Calvados, drafté en NBA en 2008. Le Normand laisse derrière lui une carrière record pour un Français aux États-Unis, mais aussi l'une des plus belles pages de l'équipe de France dont il est devenu le capitaine, notamment avec 2 médailles d'argent au JO et un titre de champion d'Europe en 2013. Et puis en tennis, Arthur Fils est certain d'intégrer le top 10 mondial à la prochaine publication du classement ATP pour la première fois de sa carrière. Le numéro 1 français doit reprendre la compétition à Tokyo la semaine prochaine. Il atteindra forcément la 9e place mondiale grâce au retrait de Novak Djokovic et Alex de Minaur de leur prochain tournoi. Voilà pour l'actu sport, je vous souhaite une très belle journée.
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9: Bonjour à tous. Que va annoncer le gouvernement? L'exécutif devrait dévoiler de nouvelles aides pour les conducteurs face à la flambée des prix des carburants. Une conférence de presse est prévue ce soir à 17h. Le dispositif grand rouleur pourrait évoluer. Le ministre du pouvoir d'achat, Serge Papin, avait annoncé que l'aide ne s'arrêterait pas à la fin du mois de septembre. De son côté, le ministre de l'économie, Roland Lescure, écarte toute baisse de taxes. Le gazole atteint plus de 2,30€ le litre en moyenne à la pompe, 2,20€ pour l'essence. Nous avons eu une très bonne discussion. Les mots d'Emmanuel Macron, le président français, qui s'est entretenu avec son homologue américain Donald Trump hier en marge de l'Assemblée générale des Nations Unies à New York. Au menu des discussions, la réouverture du détroit d'Ormuz avec peut-être une nouvelle résolution du Conseil de sécurité de l'ONU pour débloquer le passage. Le cas de l'Ukraine a également été abordé selon le chef de l'État qui doit prononcer son dernier discours devant l'Assemblée de l'ONU dans la soirée heure française. 20 pays appellent à adopter des mesures de sécurité plus contraignantes pour l'intelligence artificielle. La Finlande, l'Espagne ou encore le Canada demandent que l'IA soit sous la direction, la supervision et le contrôle de l'homme, alors que certaines voix ont alerté sur de graves risques pour la sécurité et la sûreté. Et puis, 285 objets, 3000 enchérisseurs et près d'€1 million récoltés. La vente aux enchères des objets appartenant à Brigitte Bardot a été un vrai succès. Un autoportrait a même été vendu pour près de 40 000€. Des vêtements ou encore de la vaisselle étaient mis à la vente à Paris. L'argent récolté sera reversé à la Fondation Brigitte Bardot pour la protection animale. Très bon début de journée à tous.
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10: Dans votre rendez-vous consommation, on s'intéresse à la hausse des prix des fruits et légumes. Vous l'avez sans doute remarqué dans les rayons de votre supermarché, les légumes sont moins nombreux et plus petits ou cabossés ces dernières semaines. Il faut dire qu'à cause des canicules successives de cet été, conjuguées à la sécheresse, les récoltes ont été très fortement perturbées. Jean-Claude Guéhennec est le vice-président de Légumes de France. Il constate des conséquences sur une large variété de produits.
11: Les pommes de terre, c'est un produit de consommation, c'est pas forcément un légume. Néanmoins, déjà, la récolte des pommes de terre, c'est moins 30%. Avec des calibres beaucoup plus petits. Et sur nos produits maraîchage, les poireaux, les choux, tout est plus ou moins concerné. En fonction des régions, en fonction s'il y a eu irrigation ou pas irrigation, les producteurs ont fait ce qu'ils ont pu. Pour ceux qui avaient de l'eau, ceux qui n'ont pas d'eau, ils ont toutes perdu leur récolte. Donc la situation est très délicate sur certaines régions et sur certains produits.
10: Les fruits et légumes ne sont pas les seules productions à subir les conséquences des fortes chaleurs de cet été. Des millions de volailles sont mortes, la mortalité des truies et des veaux a augmenté et le poids des porcs a baissé. Chez les vaches laitières en stress thermique, la production de lait a souffert. Il faut s'attendre à en voir les répercussions dans nos rayons. Dans ce contexte, le fonds d'indemnisation de solidarité nationale de plus de 500 millions d'euros va permettre aux agriculteurs de limiter la casse.
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10: Le jeu vidéo du jour nous emmène dans une mystérieuse ville. Dans le monde du jeu vidéo, les jeux d'horreur, ce n'est pas ce qui manque. Mais si l'on ne devait garder que les poids lourds du genre, on sélectionnerait sans aucun doute deux sagas, Resident Evil et Silent Hill. Resident Evil nous a gratifié d'un 9e épisode il y a quelques mois. Et maintenant, c'est au tour de Silent Hill de montrer le bout de son nez avec Silent Hill Townfall qui sort cette semaine sur PS5 et PC. Un an seulement après le dernier épisode intitulé Silent Hill F qui nous emmenait dans le Japon des années 60. Cette fois, on change en encore de décor, et pour la première fois de la saga, on évolue dans un village écossais nommé Saint-Amélia. Le personnage principal, Simon, se réveille dans la ville sans savoir ce qu'il fait là. Commence alors une aventure pour tenter de retrouver ses souvenirs, mais comme dans tous les jeux Silent Hill, la ville est recouverte d'un épais brouillard, et dans ce brouillard, de terribles créatures s'y dissimulent. À vous de vous cacher pour leur échapper, ou alors de les affronter avec les objets que vous trouverez ça et là. Silent Hill, c'est un pur survival horror. Ici, pas d'armes ni de munitions à profusion, le but est de survivre avec ce qu'on a. La grande nouveauté de cet épisode, c'est la présence d'une mini télévision de poche qui permet notamment de détecter les créatures au loin, de quoi faire monter la tension et nous faire frissonner tout au long de l'aventure. Silent Hill Townfall sort cette semaine sur PlayStation 5 et PC.
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12: Bonjour, bonjour à tous. 45 minutes de discussion entre Emmanuel Macron et Donald Trump. Et en marge de l'Assemblée Générale des Nations Unies, le chef de l'État doit prononcer son dernier discours à New York pour faire peser la France dans de grandes décisions. Les prix des carburants continuent de flamber. Pour réduire la facture, certains se tournent vers les boîtiers de conversion en bioéthanol. Et puis en foot, début de l'ère Zidane avec les Bleus. Le premier entraînement, c'était hier à Clairefontaine. Une poignée de main très amicale avec Donald Trump, l'image postée sur les réseaux sociaux par Emmanuel Macron hier soir après son entretien avec le président américain en marge de l'Assemblée Générale des Nations Unies à New York. Il était question du détroit d'Hormuz et de la guerre en Ukraine. Et justement, ce sera la dernière apparition à cette Assemblée Générale de l'ONU en tant que président de la République pour Emmanuel Macron. Le chef d'État va prononcer l'ultime discours de son quinquennat devant le Conseil de sécurité des Nations Unies sur un terrain qu'il apprécie particulièrement. Emmanuel Macron profitera de cette dernière séquence diplomatique pour défendre la voix de la France et tenter de peser sur les grands sujets internationaux, alors que l'influence de l'Hexagone s'est quelque peu amoindrie à l'échelle mondiale, selon le directeur de l'IRIS, l'Institut des Relations Internationales et Stratégiques, Pascal Boniface.
13: Est-ce que cela tient à lui ou est-ce que cela tient à la situation internationale, qui est de plus en plus mobile, avec effectivement des défis énormes, comme les conflits en cours, la Russie, l'Ukraine, Gaza, la personnalité de Donald Trump? On peut dire que le calendrier n'est pas international est très compliqué, mais que peut-être que parfois le fait de dire en même temps s'opposer à Trump et vouloir le garder dans sa manche, en même temps être l'ami d'Israël mais vouloir aller vers la paix, c'est peut-être des fois un peu compliqué. Et donc effectivement, il y a quand même le sentiment que la voix de la France compte toujours, mais qu'elle compte moins qu'il y a quelques années.
12: Et la France pourrait aussi proposer une nouvelle résolution du Conseil de sécurité de l'ONU pour débloquer le détroit d'Hormuz. Hormuz, passage important pour le commerce de pétrole. Son blocage ne fait qu'augmenter les prix à la pompe. Plus de 2,30€ le litre de diesel en moyenne, 2,20€ pour l'essence. Dans ce contexte, le gouvernement doit dévoiler de nouvelles aides à 17h lors d'une conférence de presse. L'aide grand rouleur pourrait évoluer, mais

0: pas de baisse de taxes, selon Roland Lescure, ministre de l'économie. Mais alors, comment faire des économies à la pompe? Certains automobilistes se tournent vers le bioéthanol, un carburant issu de betteraves et de céréales et qui coûte 80 centimes le litre en moyenne. Seulement, toutes les voitures ne peuvent pas l'utiliser, il faut réaliser une conversion. Les précisions du rédacteur en chef adjoint du site caradisiaque.com, Pierre-Olivier Marie.
1: Le bioéthanol E85, c'est un carburant qui mêle 60 à 85% de bioéthanol à de l'essence sans plomb. Donc il faut bien préciser que c'est uniquement réservé aux véhicules fonctionnant à moteur essence. Et après, effectivement, il faut installer un boîtier spécifique par un professionnel homologué. Et ce boîtier, il a pour fonction d'injecter la bonne quantité de carburant en fonction de la part d'éthanol contenue dans le carburant. Et cela permet donc d'avoir une voiture qui peut ensuite indifféremment fonctionner au sans-plomb à 100% ou au E85 en fonction de ce que vous trouvez sur votre route.
0: Et aujourd'hui, 40% des stations-service proposent le bioéthanol E85 en France. Comptez entre 600 et 1500 euros pour installer le boîtier. L'état d'urgence déclaré en Californie, les autorités craignent de fortes répercussions du phénomène El Niño. Avec cette mesure, l'état de l'Ouest américain souhaite anticiper des tempêtes violentes et destructrices avec un risque de fortes marées susceptibles de provoquer des inondations. Les joueurs de l'équipe de France de foot étaient réunis à Clairefontaine hier. Les Bleus qui entament leur préparation pour la Ligue des Nations sous la houlette de Zinedine Zidane. Maxence Lacroix a livré son ressenti après le premier entraînement dirigé par le nouveau sélectionneur des Bleus et son staff. Pas vraiment de pression pour le défenseur tricolore, mais une immense fierté.
2: Beaucoup de fierté. On l'a suivi quand il était jeune, quand on les regardait à la télé. Maintenant, on peut s'entraîner avec eux, c'est magnifique. Il a insisté sur le fait que voilà, on va passer 2 semaines ensemble, qu'on va apprendre à se connaître. Il y a un tout nouveau staff et que ça va être important pour un peu se souder les liens, on va dire. C'est une nouvelle ère, voilà, c'est nouveau. Voir les entraînements, voir ce que le coach veut aussi de nous. Et voilà, on a 4 matchs qui sont pas trop espacés. Donc voilà, d'avoir du temps de jeu, ce serait magnifique. Bon, là, c'était un petit groupe. Donc c'est, je pense que c'est demain où on va vraiment voir ce qu'il faut mettre en place. Donc là, c'était tranquillement.
0: La Ligue des Nations, qui débutera par un déplacement en Turquie pour les Bleus, ce sera vendredi soir avant d'enchaîner par la Belgique lundi prochain. Et puis en basket, c'est une des légendes française, Nicolas Batum annonce prendre sa retraite. Dans une vidéo postée sur les réseaux sociaux, le joueur de 37 ans, figure de la NBA et double médaillé d'argent olympique avec les Bleus, affirme qu'il est temps de rentrer à la maison, notamment pour s'occuper de sa famille et de ses proches. Voilà pour l'actualité, très bonne journée à tous.
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4: À Dijon, les supporters du DFCO n'ont plus besoin de sortir leur carte d'abonnement pour entrer dans le stade et assister au match de foot. Ils possèdent désormais des écharpes connectées. C'est une première en France. À l'occasion d'un match du DFCO, le club de foot de Dijon, les supporters ont pu entrer dans le stade grâce à leur écharpe aux couleurs de l'équipe. Des écharpes qui contiennent une puce NFC, la même technologie que celle utilisée pour payer avec votre téléphone portable par exemple. Quand le supporter achète son abonnement en ligne, il reçoit un QR code à présenter à la boutique du club. Le supporter récupère alors une écharpe dont la puce a été couplée avec son abonnement. Cette puce NFC est intégrée dans le logo en cuir du DFCO au bout de l'écharpe. Elle peut alors servir à entrer dans le stade. Il suffit de présenter directement l'écharpe au niveau des tourniquets. En cas d'oubli, il est toujours possible d'utiliser la confirmation d'abonnement reçue par mail pour accéder au stade. Et si le supporter perd son écharpe, eh bien la puce NFC peut être désactivée. D'après le club, l'écharpe connectée accélère le contrôle d'accès en évitant aux supporters de chercher leur carte d'abonnement. Elle permet aussi de renforcer l'identité visuelle du DFCO en tribune et le signe d'appartenance, puisque les écharpes sont beaucoup plus nombreuses en tribune. Un club suisse avait déjà adopté l'écharpe connectée l'an dernier. Une innovation qui ouvre donc la voie à de nouveaux usages au sein des stades. Celle du DFCO permet par exemple de régler ses consommations sur place. Et prochainement, le club voudrait permettre aux supporters de régler leurs achats en boutique avec leur écharpe.
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5: L'automne s'installe peu à peu en France. En cette fin septembre, voici comment préparer idéalement votre maison au changement de saison. Un soleil qui se couche plus tôt et se lève plus tard. Le retour de la fraîcheur et des feuilles marron sur les arbres, voilà les signes de la fin de l'été et de l'arrivée de l'automne. Si la nature s'adapte, votre maison doit le faire aussi. Et vous pouvez d'abord commencer par un grand tri, enlever avant de rajouter. On peut notamment ranger les objets estivaux comme les ventilateurs et les éléments de décoration de la saison précédente. Ensuite, prenez le temps de bien visualiser ce que vous verriez à la place de ces objets. Il peut être aussi le temps de changer certains textiles, mettre de côté les couleurs claires et les tissus légers pour ressortir les coussins orange, marron et retrouver le velours, la laine ou le coton brossé. Vous pouvez aussi jouer sur la lumière, un détail important pour vos soirées avec un soleil qui va peu à peu disparaître dès la fin d'après-midi. Prévoyez une starification sur trois niveaux, une lumière d'ambiance, une d'appoint et quelques bougies. Mettre le plafonnier de côté peut apporter une touche plus chaleureuse. Enfin, essayez d'intégrer le végétal de l'automne dans des vases ou directement sur une table. Plantes séchées, pommes de pin, branches ou pampa. Trois pièces doivent particulièrement être soignées. Tout d'abord l'entrée qui sera votre première impression en rentrant chez vous. Ensuite le salon où vous devriez passer le plus de temps. Et puis la chambre où vous commencerez et terminerez chaque journée. Et puis enfin pour les amateurs de livres, la création ou la transformation d'un coin lecture peut aussi devenir un vrai refuge pour vivre parfaitement cette nouvelle saison.
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0: Bonjour à tous, que va annoncer le gouvernement ? L'exécutif devrait dévoiler de nouvelles aides pour les conducteurs face à la flambée des prix des carburants. Une conférence de presse est prévue ce soir à 17h. Le dispositif grand rouleur pourrait évoluer. Le ministre du pouvoir d'achat, Serge Papin, avait annoncé que l'aide ne s'arrêterait pas à la fin du mois de septembre. De son côté, le ministre de l'économie, Roland Lescure, écarte toute baisse de taxes. Le gazole atteint plus de 2,30€ le litre en moyenne à la pompe, 2,20€ pour l'essence. Nous avons eu une très bonne discussion. Les mots d'Emmanuel Macron, le président français qui s'est entretenu avec son homologue américain Donald Trump hier en marge de l'Assemblée générale des Nations Unies à New York. Au menu des discussions, la réouverture du détroit d'Ormuz avec peut-être une nouvelle résolution du Conseil de sécurité de l'ONU pour débloquer le passage. Le cas de l'Ukraine a également été abordé selon le chef de l'État qui doit prononcer son dernier discours devant l'Assemblée de l'ONU dans la soirée heure française. 20 pays appellent à adopter des mesures de sécurité plus contraignantes pour l'intelligence artificielle. La Finlande, l'Espagne ou encore le Canada demandent que l'IA soit sous la direction, la supervision et le contrôle de l'homme, alors que certaines voix ont alerté sur de graves risques pour la sécurité et la sûreté. Et puis, 285 objets, 3000 enchérisseurs et près d'€1 million récoltés. La vente aux enchères des objets appartenant à Brigitte Bardot a été un vrai succès. Un autoportrait a même été vendu pour près de 40 000€. Des vêtements ou encore de la vaisselle étaient mis à la vente à Paris. L'argent récolté sera reversé à la Fondation Brigitte Bardot pour la protection animale. Très bon début de journée à tous.
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7: La série du jour met en lumière une personnalité inquiétante. Une nouvelle fournée pour Monstre, cette série Netflix qui change d'histoire chaque saison. Après s'être intéressé à Jeffrey Dahmer, aux frères Menendez ainsi qu'à Ed Gein, place à l'histoire de Lizzie Borden. Comme d'habitude, le récit s'appuie sur des faits réels et Lizzie Borden a bel et bien existé. Au 19e siècle, aux États-Unis, la jeune femme est accusée d'avoir tué son père et sa belle-mère à la hache. Les 8 épisodes cherchent à nous montrer ce qui aurait pu la pousser à commettre ce geste.
8: Cette maison m'intrigue beaucoup.

0: est une femme de bonne famille. En apparence, rien ne la prédestine à basculer dans la violence. Mais évidemment, la réalité est souvent plus complexe. L'affaire avait connu un fort retentissement médiatique à l'époque, amplifié par l'essor de la presse écrite. Lizzie Borden est une figure très connue aux États-Unis, beaucoup moins en France. C'est l'occasion d'en apprendre plus.
1: Je me sens emprisonnée ici et je dois m'enfuir.
2: Avec un couteau, c'est trop facile. Et un fusil, ce serait une manière presque trop douce. Je sais comment nous allons les tuer.
0: Monstre, l'histoire de Lizzie Borden sur Netflix.
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0: Ont-elles aujourd'hui de nouveaux satellites tournent autour de la Terre, des satellites qui devraient nous aider à en apprendre un peu plus sur les effets du changement climatique. Dans la nuit du 14 au 15 septembre, la fusée Vega C a décollé avec succès de la base spatiale de Kourou en Guyane. Elle a mis sur orbite deux satellites conçus avec l'agence spatiale européenne, Flex et Sentinelle 3C. Des satellites qui vont nous aider à en savoir un peu plus sur notre planète. Ils doivent en effet apporter des informations, notamment sur les effets du changement climatique. Flex, tout d'abord, il est le huitième satellite du programme Earth Explorer. Sa mission, c'est d'observer la photosynthèse des plantes à l'échelle de la planète. Il surveille la santé des végétaux en capturant la fluorescence. Cette lumière rouge émise par les plantes lorsqu'elles absorbent du CO2 le transforme en énergie nécessaire à leur croissance tout en libérant de l'oxygène dans l'air. L'objectif, c'est de mesurer la santé et la productivité des plantes. Et Flex est associé à Sentinelle 3C. C'est le troisième appareil spatial du programme Copernicus d'observation de la Terre de la Commission européenne. Ces instruments fournissent des mesures essentielles sur la couleur et la hauteur des océans, sur la surface terrestre comme la végétation ou la température des sols, des informations transmises en temps réel et qui permettent de soutenir les prévisions océaniques, la surveillance climatique ou encore la gestion environnementale. Et en croisant toutes ces données, les scientifiques disposent aujourd'hui d'une vision plus complète du fonctionnement de la planète.
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3: Bonjour à tous. Pour faire face à la flambée des prix à la pompe, Emmanuel Macron a demandé à Bruxelles d'assouplir les règles. Une lettre a été envoyée à la présidente de la Commission européenne, Ursula von der Leyen, vendredi. Le chef de l'État propose 5 mesures, dont l'augmentation de la part de biocarburants, notamment dans le diesel, le faisant passer de B7 à B10, une mesure qui ferait économiser 3% de consommation. Dans le même temps, le gouvernement doit dévoiler ses nouvelles pistes pour aider les Français. À 17h, les ministres présenteront de nouvelles aides sur le carburant. Il n'y aura pas de baisse de taxes, c'est inefficace et injuste, selon Roland Lescure, ministre de l'économie. L'aide grand rouleur pourrait évoluer. De nouvelles circonstances aggravantes dans la proposition de loi intégrale. Les députés se sont penchés sur le volet répressif du texte contre les violences sexuelles hier en commission. Plusieurs mesures ont été approuvées. La préméditation, l'enregistrement ou la répétition d'un viol pourra être puni de 20 ans de prison. Un délit a aussi été créé pour l'envoi non sollicité d'un contenu visuel à caractère sexuel. 1 an de prison et 15 000 euros d'amende. Le texte poursuit son parcours parlementaire. Pas de risque pour la population. Près de Rouen, une explosion s'est produite hier à Saint-Pierre-les-Elbeuf dans une usine classée Céveso, seuil bas. Selon le directeur du site Pharmasynthèse, il n'y a pas eu d'émanation de produits toxiques dans l'environnement. L'explosion a fait un blessé, un salarié aspergé de solvant en flammes. 20 pays appellent à adopter des mesures de sécurité plus contraignantes pour l'intelligence artificielle. La Finlande, l'Espagne ou encore le Canada demandent que l'IA soit sous la direction, la supervision et le contrôle de l'homme, alors que certaines voix ont alerté sur de graves risques pour la sécurité et la sûreté. Ces pays souhaitent faire passer des tests et des examens obligatoires indépendants à l'intelligence artificielle. Et puis les premiers pas de Zidane à Clairefontaine. Le nouveau sélectionneur des Bleus a dirigé son premier entraînement avec ses joueurs hier après-midi. Zinedine Zidane est apparu souriant. Les nouveaux visages de cette équipe de France sont apparus sur le terrain également. Premier match de l'ère Zidane, ce sera vendredi face à la Turquie en Ligue des Nations. Voilà pour l'actu, très bon début de journée à tous.
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4: Dans l'eau, notre corps travaille autrement et cela pourrait être particulièrement intéressant pour nos articulations. Aquagym, aquabike, natation ou encore aquapilates, les activités sportives dans l'eau ont un point commun, elles permettent de faire travailler les muscles tout en limitant les chocs. La raison est simple, l'eau allège considérablement le poids du corps. Immergé jusqu'aux épaules, on ne supporte plus qu'une fraction de son poids. Résultat, les articulations sont beaucoup moins sollicitées que lors d'une activité pratiquée sur la terre ferme. Mais l'eau ne fait pas que nous alléger, elle oppose aussi une forte résistance à chaque mouvement. Et plus on bouge rapidement, plus cette résistance augmente. Les muscles doivent donc travailler davantage sans forcément avoir besoin de poids ou d'haltères. C'est particulièrement intéressant pour les personnes qui souffrent de douleurs articulaires ou d'arthrose. L'exercice dans l'eau peut contribuer à diminuer les douleurs et à préserver la mobilité tout en réduisant les impacts répétés sur les articulations. Autre avantage, le cœur et les poumons sont eux aussi sollicités. La pression exercée par l'eau sur les jambes favorise également le retour du sang vers le cœur, ce qui peut soulager la sensation de jambes lourdes. Et puis il y a le bien-être. Comme toute activité physique, le sport favorise la production d'endorphines, mais l'immersion et cette sensation de légèreté peuvent aussi avoir un effet relaxant et contribuer à réduire le stress. Alors inutile de chercher un sport miracle, l'intérêt de l'eau, c'est surtout de permettre de bouger et de se renforcer avec moins de contraintes pour le corps.
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5: 20 ans de carrière avec un nouvel album, on vous parle du retour de Grand Corps Malade aujourd'hui dans Backstage.
6: 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Je pensais éteindre mon cerveau en éteignant la lumière.
5: Une voix si particulière qui nous accompagne depuis de nombreuses années, Grand Corps Malade revient en ce mois de septembre avec son 9e album studio intitulé « Voir la mer ». Une ode au temps qui passe, au recul et à cette capacité de voir la beauté et le potentiel du quotidien malgré les difficultés. Un projet très personnel et qui arrive après une année sabbatique, passée en famille à Montréal. Et comme très souvent, le slammer nous livre des textes forts qui font réfléchir, lui qui n'hésite pas à s'engager publiquement sur de nombreux sujets depuis plusieurs années. Concrètement, à l'intérieur, 16 morceaux à découvrir, dont plusieurs collaborations. On peut retrouver Grand Corps Malade avec SDM, Mentissa ou encore Stiletto et Cœur de Pirate. Il partira aussi en tournée partout en France l'année prochaine.
6: On fasse équipe plein de sourires interactifs et que la scène devienne un grand battement de cœur collectif. J'en ai pas encore fini avec la nostalgie, la fiancée des bons souvenirs qu'on éclaire à la bougie. Face à tout ce bonheur passé, j'essaie de pas rester spectateur et je me bats comme un taré pour que l'avenir soit à la hauteur. Je n'ai pas encore fini avec mes combats silencieux, ceux qui se cachent derrière les sourires et les projets ambitieux, ceux qui me répètent heure par heure que Grand Corps Malade, c'est pas juste un nom d'artiste mais des galères en cascade. Il y a des souffrances qu'on partage et souvent je tends la main, mais il y a des blessures égoïstes et des épreuves sans témoin. Alors je fais le dos rond, je m'endurcis, je me rassure, et je serre tellement les dents que mes silences ont des morsures.
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3: Bonjour à tous. Pour faire face à la flambée des prix à la pompe, Emmanuel Macron a demandé à Bruxelles d'assouplir les règles. Une lettre a été envoyée à la présidente de la Commission européenne, Ursula von der Leyen, vendredi. Le chef de l'État propose 5 mesures, dont l'augmentation de la part de biocarburants, notamment dans le diesel, le faisant passer de B7 à B10, une mesure qui ferait économiser 3% de consommation. Dans le même temps, le gouvernement doit dévoiler ses nouvelles pistes pour aider les Français. À 17h, les ministres présenteront de nouvelles aides sur le carburant. Il n'y aura pas de baisse de taxes, c'est inefficace et injuste, selon Roland Lescure, ministre de l'économie. L'aide grand rouleur pourrait évoluer. De nouvelles circonstances aggravantes dans la proposition de loi intégrale. Les députés se sont penchés sur le volet répressif du texte contre les violences sexuelles hier en commission. Plusieurs mesures ont été approuvées. La préméditation, l'enregistrement ou la répétition d'un viol pourra être puni de 20 ans de prison. Un délit a aussi été créé pour l'envoi non sollicité d'un contenu visuel à caractère sexuel. 1 an de prison et 15 000 euros d'amende. Le texte poursuit son parcours parlementaire. Pas de risque pour la population. Près de Rouen, une explosion s'est produite hier à Saint-Pierre-les-Elbeuf dans une usine classée Céveso, seuil bas. Selon le directeur du site Pharmasynthèse, il n'y a pas eu d'émanation de produits toxiques dans l'environnement. L'explosion a fait un blessé, un salarié aspergé de solvant en flammes. 20 pays appellent à adopter des mesures de sécurité plus contraignantes pour l'intelligence artificielle. La Finlande, l'Espagne ou encore le Canada demandent que l'IA soit sous la direction, la supervision et le contrôle de l'homme, alors que certaines voix ont alerté sur de graves risques pour la sécurité et la sûreté. Ces pays souhaitent faire passer des tests et des examens obligatoires indépendants à l'intelligence artificielle. Et puis les premiers pas de Zidane à Clairefontaine, le nouveau sélectionneur des Bleus a dirigé son premier entraînement avec ses joueurs hier après-midi. Zinedine Zidane est apparu souriant, les nouveaux visages de cette équipe de France sont apparus sur le terrain également. Premier match de l'ère Zidane, ce sera vendredi face à la Turquie en Ligue des Nations. Voilà pour l'actu, très bon début de journée à tous.
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7: Des nuages bas localisés ce matin sur la Bretagne, en Normandie et dans le sud de l'Aquitaine, mais ils seront rapidement dissipés. L'après-midi, le ciel restera lumineux avec quelques nuages sans conséquence sur les Alpes du Sud et la montagne Corse. Le Mistral soufflera entre 50 et 60 km/h en rafale dans la vallée du Rhône. La Tramontane atteindra 40 à 50 km/h sur le Roussillon. Côté température, les maximales afficheront 21 degrés à Lille, 23 à Paris, 29 à Lyon, 31 à Bordeaux, 32 à Marseille, jusqu'à 34 à Montpellier et à Perpignan. En soirée, le temps restera sec et dégagé partout.
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8: Bientôt des ordinateurs avec de vrais neurones, tout de suite votre chronique innovation. Faire tourner une intelligence artificielle, ça coûte cher en électricité, en eau. Les centres de données sont devenus de vrais gouffres énergétiques, au point que des riverains se mobilisent contre leur installation un peu partout dans le monde. Et si la solution finalement venait de la biologie? C'est le pari un peu fou d'une société installée à Singapour et en Australie, Cortical Labs. Son idée, greffer de vrais neurones humains cultivés en laboratoire sur des puces électroniques. Ces neurones réagissent à des impulsions électriques, un peu comme dans notre cerveau. Cette activité est ensuite traduite en informations numériques capables de réaliser des tâches informatiques, notamment de l'apprentissage. Et les résultats sont déjà bluffants. Ces neurones savent jouer aux jeux vidéo Pong et surtout ils progressent. En apprenant de leurs propres erreurs. La première génération de puces compte 16 millions de neurones vivants. C'est encore très loin des performances des puces classiques, mais l'intérêt est ailleurs. Notre cerveau ne consomme qu'une vingtaine de watts pour fonctionner, à peine plus qu'une ampoule, et n'a besoin d'être maintenu qu'à 36 degrés, de quoi potentiellement réduire fortement les besoins au refroidissement. Mais on reste au stade de l'expérimentation. Ces puces biologiques sont fragiles, il faut les nourrir tous les 3 jours pour qu'elles restent en vie. Et puisqu'il s'agit de cellules humaines, même cultivées en laboratoire, la question éthique et réglementaire va forcément se poser.
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9: Ça y est, l'automne pointe le bout de son nez. Les températures commencent à baisser, il y a aussi du nouveau dans nos assiettes. Voici quelques idées en cuisine pour des recettes simples, de saison et sans prise de tête. Courges, potirons, poireaux, carottes et champignons, les produits d'automne commencent à apparaître dans les rayons de nos supermarchés. Des produits de saison que l'on peut cuisiner facilement sans être obligé de passer des heures derrière les fourneaux. Pas besoin d'être un grand chef, par exemple, pour se préparer une bonne soupe, une patate douce, deux carottes, un poireau, de l'eau, quelques épices. Moi, je vous conseille un peu de curry. On mixe le tout avec un peu de crème fraîche pour la gourmandise. Et voilà un dîner tout simple que l'on peut en plus faire en grande quantité pour les jours suivants. Deuxième possibilité, toute simple. Là aussi, les légumes rôtis au four. On coupe, on ajoute un filet d'huile d'olive, un peu de sel, du poivre, des herbes et on laisse tranquillement cuire. Pour gagner encore du temps, faites-en une bonne quantité le week-end. Ils accompagneront vos repas pendant plusieurs jours avec du riz, des pâtes, des œufs, un morceau de viande ou bien de poisson. Enfin, une troisième petite astuce concernant les courges. C'est vrai, elles sont souvent grosses et difficiles à éplucher. Laissez tomber votre économe, prenez plutôt un couteau, coupez-la en deux, enlevez les graines et passez les morceaux au four pendant 20 minutes. Une fois cuite, la chair se récupère facilement à la cuillère, vous pouvez alors la déguster ainsi, ou alors en faire une soupe, une purée ou même une sauce pour vos pâtes.
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3: Bonjour, bonjour à tous. 45 minutes de discussion entre Emmanuel Macron et Donald Trump. Et en marge de l'Assemblée Générale des Nations Unies, le chef de l'État doit prononcer son dernier discours à New York pour faire peser la France dans de grandes décisions. Les prix des carburants continuent de flamber. Pour réduire la facture, certains se tournent vers des boîtiers de

0: conversion en bioéthanol. Et puis en foot, début de l'ère Zidane avec les Bleus. Le premier entraînement, c'était hier à Clairefontaine. Une poignée de main très amicale avec Donald Trump, l'image postée sur les réseaux sociaux par Emmanuel Macron hier soir après son entretien avec le président américain en marge de l'Assemblée générale des Nations Unies à New York. Il était question du détroit d'Ormuz et de la guerre en Ukraine. Et justement, ce sera la dernière apparition à cette Assemblée générale de l'ONU en tant que président de la République pour Emmanuel Macron. Le chef d'État va prononcer l'ultime discours de son quinquennat devant le Conseil de sécurité des Nations Unies sur un terrain qu'il apprécie particulièrement. Emmanuel Macron profitera de cette dernière séquence diplomatique pour défendre la voix de la France et tenter de peser sur les grands sujets internationaux, alors que l'influence de l'Hexagone s'est quelque peu amoindrie à l'échelle mondiale, selon le directeur de l'IRIS, l'Institut des Relations Internationales et Stratégiques, Pascal Boniface.
1: Est-ce que cela tient à lui ou est-ce que cela tient à la situation internationale, qui est de plus en plus mobile, avec effectivement des défis énormes, comme les conflits en cours, la Russie, l'Ukraine, Gaza, la personnalité de Donald Trump? On peut dire que le calendrier n'est pas international est très compliqué, mais que peut-être que parfois le fait de dire en même temps s'opposer à Trump et vouloir le garder dans sa manche, en même temps être l'ami d'Israël mais vouloir aller vers la paix, c'est peut-être des fois un peu compliqué. Et donc effectivement, il y a quand même le sentiment que la voix de la France compte toujours, mais qu'elle compte moins qu'il y a quelques années.
0: Et la France pourrait aussi proposer une nouvelle résolution du Conseil de sécurité de l'ONU pour débloquer le détroit d'Ormuz. Ormuz, passage important pour le commerce de pétrole, son blocage ne fait qu'augmenter les prix à la pompe. Plus de 2,30€ le litre de diesel en moyenne, 2,20€ pour l'essence. Dans ce contexte, le gouvernement doit dévoiler de nouvelles aides à 17h lors d'une conférence de presse. L'aide grand rouleur pourrait évoluer, mais pas de baisse de taxes selon Roland Lescure, ministre de l'économie. Mais alors, comment faire des économies à la pompe? Certains automobilistes se tournent vers le bioéthanol, un carburant issu de betteraves et de céréales et qui coûte 80 centimes le litre en moyenne. Seulement, toutes les voitures ne peuvent pas l'utiliser, il faut réaliser une conversion. Les précisions du rédacteur en chef adjoint du site caradisiaque.com, Pierre-Olivier Marie.
2: Le bioéthanol E85, c'est un carburant qui mêle 60 à 85% de bioéthanol à de l'essence sans plomb. Donc il faut bien préciser que c'est uniquement réservé aux véhicules fonctionnant à moteur essence. Et après, effectivement, il faut installer un boîtier spécifique par un professionnel homologué. Et ce boîtier, il a pour fonction d'injecter la bonne quantité de carburant en fonction de la part d'éthanol contenue dans le carburant. Et cela permet donc d'avoir une voiture qui peut ensuite indifféremment fonctionner au sans-plomb à 100% ou au E85 en fonction de ce que vous trouvez sur votre route.
0: Et aujourd'hui, 40% des stations-service proposent le bioéthanol E85 en France. Comptez entre 600 et 1500 euros pour installer le boîtier. L'état d'urgence déclaré en Californie, les autorités craignent de fortes répercussions du phénomène El Niño. Avec cette mesure, l'état de l'Ouest américain souhaite anticiper des tempêtes violentes et destructrices avec un risque de fortes marées susceptibles de provoquer des inondations. Les joueurs de l'équipe de France de foot étaient réunis à Clairefontaine hier. Les Bleus qui entament leur préparation pour la Ligue des Nations sous la houlette de Zinedine Zidane. Maxence Lacroix a livré son ressenti après le premier entraînement dirigé par le nouveau sélectionneur des Bleus et son staff. Pas vraiment de pression pour le défenseur tricolore, mais une immense fierté.
3: Beaucoup de fierté. On l'a suivi quand on était jeune, quand on les regardait à la télé. Maintenant, on peut s'entraîner avec eux, c'est magnifique. Il a insisté sur le fait que voilà, on va passer 2 semaines ensemble, qu'on va apprendre à se connaître. Il y a un tout nouveau staff et que ça va être important pour un peu se délier, on va dire. C'est une nouvelle ère, voilà, c'est nouveau. Voir les entraînements, voir ce que le coach veut aussi de nous. Et voilà, on a 4 matchs qui sont pas trop espacés. Donc voilà, d'avoir du temps de jeu, ce serait magnifique. Bon, là, c'était un petit groupe. Donc je pense que c'est demain où on va vraiment voir ce qu'il faut mettre en place. Donc là, c'était tranquillement.
0: La Ligue des Nations, qui débutera par un déplacement en Turquie pour les Bleus, ce sera vendredi soir avant d'enchaîner par la Belgique lundi prochain. Et puis en basket, c'est une des légendes française, Nicolas Batum annonce prendre sa retraite. Dans une vidéo postée sur les réseaux sociaux, le joueur de 37 ans, figure de la NBA et double médaillé d'argent olympique avec les Bleus, affirme qu'il est temps de rentrer à la maison, notamment pour s'occuper de sa famille et de ses proches. Voilà pour l'actualité, très bonne journée à tous.
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5: Quand deux acteurs célèbres se trouvent un lien de parenté, ça donne une savoureuse comédie. C'est l'OVNI de cette rentrée, la série Brothers, une comédie avec un point de départ qui aiguise la curiosité. Les acteurs

0: distance. Pour autant, rien ne prouve qu'ils sont vraiment frères. En tout cas, les deux hommes décident de s'amuser de cette rumeur.
1: Il se pourrait que tes disputes permanentes quasi fraternelles avec Matthew ne soient pas une coïncidence.
2: Big Mac, où vous les êtes ?
3: C'est peut-être le frère de Matthew.
1: Oui.
3: Mettez vos ceintures, les mecs.
4: Acteur oscarisé et acteur...
5: Comment on dit quand on l'a pas ?
4: Nommé. Nommé.
0: Brothers sort cette semaine sur HBO Max.
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7: Dans l'actualité environnementale aujourd'hui, le Haut Commissariat au Plan appelle la France à renforcer ses objectifs climatiques. Une bonne nouvelle pour la couche d'ozone, son trou se réduit. Et puis la chasse à la baleine devrait être interdite en Islande. La France doit aller plus loin dans ses objectifs climatiques. C'est l'avis du Haut Commissariat au Plan. Il propose ainsi de fixer un objectif contraignant de neutralité carbone à l'horizon 2060. Pour l'instant, l'objectif actuel prévoit d'atteindre cette neutralité en 2050. Mais cette fois, le Haut Commissariat au Plan demande de prendre en compte non seulement les émissions produites sur le territoire français, mais aussi celles liées aux importations, en favorisant notamment à la fois une production moins carbonée et des relocalisations importantes. Industrielle. La couche d'ozone continue de se rétablir. Son trou est désormais parmi les plus petits observés depuis plusieurs décennies, selon le dernier bulletin de l'Organisation Météorologique Mondiale. Cette amélioration est attribuée aux politiques internationales mises en place pour éliminer progressivement certains gaz. Et selon les prévisions des Nations Unies, si les politiques actuelles perdurent, la couche d'ozone devrait retrouver vers 2050 son niveau d'avant les années 1980. Et puis l'Islande sur le point d'interdire la chasse à la baleine. C'est l'un des trois derniers pays au monde à la pratiquer. Et le gouvernement islandais va soumettre en février prochain un projet de loi en ce sens. Le ministre de l'Industrie a mis en avant des considérations environnementales, l'île étant épinglée par des associations de défense des animaux, mais également économique. L'activité serait en effet peu rentable.
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9: Bonjour à tous, une poignée de main très amicale avec Donald Trump, l'image postée sur les réseaux sociaux par Emmanuel Macron hier soir, après son entretien avec le président américain en marge de l'Assemblée Générale des Nations Unies à New York. Il était question du détroit d'Hormuz et de la guerre au Moyen-Orient. Hormuz, passage important pour le commerce de pétrole, son blocage ne fait qu'augmenter les prix à la pompe. Dans ce contexte, le gouvernement doit dévoiler de nouvelles aides à 17h lors d'une conférence de presse. L'état d'urgence déclaré en Californie, les autorités craignent de fortes répercussions du phénomène El Niño. Avec cette mesure, l'état de l'Ouest américain souhaite anticiper des tempêtes violentes et destructrices, avec un risque de fortes marées susceptibles de provoquer des inondations. Et puis c'est une des légendes françaises du basket, Nicolas Batum, annonce prendre sa retraite. Dans une vidéo postée sur les réseaux sociaux, le joueur de 37 ans, figure de la NBA et double médaillé d'argent olympique avec les Bleus, affirme qu'il est temps de rentrer à la maison. Voilà pour l'actualité, très bonne matinée à tous.
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10: Des nuages bas localisés ce matin sur la Bretagne, en Normandie et dans le sud de l'Aquitaine, mais ils seront rapidement dissipés. L'après-midi, le ciel restera lumineux avec quelques nuages sans conséquence sur les Alpes du Sud et la montagne Corse. Le Mistral soufflera entre 50 et 60 km/h en rafale dans la vallée du Rhône. La Tramontane atteindra 40 à 50 km/h sur le Roussillon. Côté température, les maximales afficheront 21 degrés à Lille, 23 à Paris, 29 à Lyon, 31 à Bordeaux, 32 à Marseille, jusqu'à 34 à Montpellier et à Perpignan. En soirée, le temps restera sec et dégagé partout.
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11: Bonjour, bonjour à tous. Une légende du basket français tire sa révérence. Les Bleus du foot font leur début sous les ordres de la légende Zinedine Zidane. Et puis un Français va intégrer un club très fermé du tennis tricolore. Et c'est l'actu sport du jour. Après 21 ans, il est temps pour moi de rentrer à la maison. C'est avec ces mots que Nicolas Batou

0: On m'a annoncé sa retraite hier à 37 ans. Une annonce est faite dans le gymnase de ses débuts dans le Calvados, drafté en NBA en 2008. Le Normand laisse derrière lui une carrière record pour un Français aux États-Unis, mais aussi l'une des plus belles bases de l'équipe de France dont il était devenu le capitaine, notamment avec deux médailles d'argent au JO et un titre de champion d'Europe en 2013. Le football, des sourires, de l'admiration et des présentations très attendues. L'ère Zinedine Zidane a commencé hier dans une grande effervescence à Clairefontaine. Un premier rassemblement pour le nouveau sélectionneur des Bleus qui a débuté hier après-midi autour de ses 23 joueurs. Il a dirigé sa première séance d'entraînement après la présentation du staff. Des joueurs impressionnés de découvrir Zinedine Zidane ou encore l'entraîneur des gardiens Fabien Barthez. L'équipe de France qui s'entraîne jusqu'à demain à Clairefontaine avant de s'envoler jeudi pour la Turquie où elle jouera vendredi soir. En tennis, Arthur Fils est certain d'intégrer le top 10 mondial dans quelques jours à la prochaine publication du classement ATP. Ce sera la première fois de sa carrière. Le numéro 1 français est censé reprendre la compétition à Tokyo la semaine prochaine et il atteindra la 9e place mondiale quoi qu'il arrive, car ni Novak Djokovic ni Alex de Minaur n'ont prévu de participer au tournoi de Chengdu ou de Hangzhou en Chine. Arthur Fils deviendra le 13e français à entrer dans ce cercle très fermé des 10 meilleurs joueurs mondiaux. En rugby, Montpellier-Toulon se jouera à Lamosson. La rencontre de top 14 prévue le 4 octobre est délocalisée dans l'antre des footballeurs héraultés en raison de l'état de la pelouse du MHR. C'est la deuxième fois que Lamosson accueillera un match de rugby. Le premier, c'était en 2011 en Coupe d'Europe face au Leinster. Et puis enfin, le cyclisme et le néerlandais Ryan Gall, sacré champion du monde du contre-la-montre individuel chez les moins de 23 ans à Montréal. Le français Arthur Blaise, seul représentant tricolore au départ, a pris la 14e place. Aujourd'hui, on suivra le relais mixte après deux médailles d'argent en 2023 et 2025. Les Bleus visent clairement l'or. Voilà pour l'actu sport. Je vous souhaite une très belle journée. À notre écoute.
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2: Elle sert à nettoyer la cuisine, mais elle peut aussi devenir un véritable nid à bactéries. On la rince, on les sort, on la remet dans l'évier et on recommence. Pourtant, notre petite éponge de cuisine offre des conditions idéales aux bactéries. Elle reste humide, elle récupère des restes alimentaires et sa structure, pleine de petits trous, leur fournit de nombreux endroits où se développer. Des chercheurs ont ainsi retrouvé jusqu'à 54 milliards de cellules bactériennes par centimètre cube dans certaines éponges usagées. Mais attention à ne pas paniquer, la présence de nombreuses bactéries ne signifie pas forcément qu'elles vont nous rendre malades. Le principal problème, c'est surtout la contamination croisée. L'éponge peut récupérer des microbes sur une surface et les déposer ensuite sur une autre, voire sur nos mains ou nos aliments. Alors faut-il désinfecter son éponge ? Pas forcément. Les études montrent que le micro-ondes ou certains traitements éliminent une partie des bactéries, mais pas toutes. Les survivantes peuvent ensuite recoloniser rapidement l'éponge. La solution la plus simple reste donc de la remplacer régulièrement, de bien la rincer après utilisation et surtout de la laisser sécher plutôt que de la laisser tremper au fond de l'évier. Et autre conseil intéressant, les chercheurs ont constaté que les brosses à vaisselle hébergent généralement moins de bactéries, notamment parce qu'elles sèchent plus facilement. Bref, pour une cuisine plus hygiénique, mieux vaut parfois dire adieu à sa vieille éponge plutôt que de vouloir lui offrir une seconde vie.
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3: Le grand retour de Pierre Demar, on vous dit tout aujourd'hui dans Backstage.
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3: Va-t-il connaître le même succès qu'avec son précédent album ? C'est la grande question. Pierre Demar revient cette semaine avec son deuxième disque intitulé Ave Demar. Un retour forcément très attendu avec un projet qui est présenté comme le plus intime de la carrière du jeune chanteur. L'artiste belge a décidé de se confier et de chanter sur ses premières fois un peu tardives, son adolescence enfin rattrapée. Bref, de se livrer tout simplement. Révélation masculine aux victoires de la musique en 2023, Pierre Demar a voulu se libérer et tout raconter à travers ses nouveaux morceaux. Pierre Demar qui a aussi décidé de faire un beau cadeau à ses fans. Il a glissé deux vinyles d'or parmi les exemplaires de son nouvel album disponible sur sa boutique officielle. Les deux gagnants pourront partager un repas en tête à tête avec l'artiste qui partira en tournée aussi prochainement. Il passera notamment à l'Olympia à Paris début décembre.

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3: Bonjour à tous, une poignée de main très amicale avec Donald Trump, l'image postée sur les réseaux sociaux par Emmanuel Macron hier soir après son entretien avec le président américain en marge de l'Assemblée générale des Nations Unies à New York. Il était question du détroit d'Ormuz et de la guerre au Moyen-Orient. Des solutions diplomatiques qui nous permettraient sans doute de trouver un accord global selon le chef de l'État. Ormuz, passage important pour le commerce de pétrole, son blocage ne fait qu'augmenter les prix à la pompe. Dans ce contexte, le gouvernement doit dévoiler de nouvelles aides à 17h lors d'une conférence de presse. Le gouvernement qui souhaite aussi inscrire une règle de zéro profit dans le budget 2027 pour que l'État ne gagne pas d'argent sur le dos des contribuables si les prix continuent d'augmenter à la pompe selon BFM TV. Taxer les super héritages, c'est l'idée de l'ONG Oxfam France pour récolter près de 4 milliards d'euros dans le budget 2027. Dans son rapport publié aujourd'hui, Oxfam dénonce le pacte Dutreil qui permet de défiscaliser 75% des montants de droits de succession dans le cadre d'une transmission d'entreprise familiale. C'est une des légendes françaises du basket, Nicolas Batum annonce prendre sa retraite. Dans une vidéo postée sur les réseaux sociaux, le joueur de 37 ans, figure de la NBA et double médaillé d'argent olympique avec les Bleus, affirme qu'il est temps de rentrer à la maison. Et puis les premiers pas de Zidane à Clairefontaine, le nouveau sélectionneur des Bleus, a dirigé son premier entraînement avec ses joueurs hier après-midi. Zinedine Zidane est apparu souriant. Premier match de l'ère Zidane, ce sera vendredi face à la Turquie en Ligue des Nations. Voilà pour l'actu, très bonne matinée à tous.
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4: Notre chronique innovation du jour est une première française pour la voiture volante autopilotée. Elle trônait au milieu du stand, entourée de curieux qui n'en revenaient pas. Une voiture oui, mais avec deux grandes hélices sur les côtés, comme un drone géant. Débranchée, elle n'a pas décollé à la demande du constructeur pour des raisons de sécurité. Mais elle était bien là, exposée à la Foire du Mans, mi-septembre, et c'était une première en France. Cet objet un peu fou, c'est un drone taxi signé Xpeng, un constructeur chinois déjà connu pour ses voitures électriques. Son principe, remplacer le pilote par une intelligence artificielle. Pas de volant, pas de manette, on entre simplement un point de départ et un point d'arrivée en coordonnées GPS et l'appareil s'occupe de tout, du décollage à l'atterrissage. À bord, deux places dans une carrosserie entièrement en carbone, l'engin peut atteindre 130 km/h pour une autonomie de 75 km. Les usages envisagés ne manquent pas d'imagination, secourir des accidentés de la route dans des zones difficiles d'accès ou encore des missions militaires. En Chine, l'appareil vole déjà depuis plusieurs années et cumule plus de 10 000 précommandes. Il est même homologué aux Émirats Arabes Unis, mais en Europe, le chemin est encore long. Il reste de nombreuses autorisations à obtenir avant qu'il puisse un jour survoler nos routes. Et puis, il y a le prix, plus de 200 000 $, soit près de 190 000 €. Le concessionnaire Monceau, qui l'avait fait venir avancer toutefois une date, une commercialisation en France ne serait pas exclue dès 2028.
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5: On revient cette semaine sur le classement PISA qui montre un décrochage du niveau scolaire des jeunes Français. C'est l'occasion de parler devoirs et soutien à la scolarité. Après la publication de l'enquête PISA début septembre qui montrait une baisse des résultats pour les élèves de 15 ans en France, le ministre de l'Éducation, Édouard Geffrey, avait évoqué une forme de désinvestissement des parents dans le suivi scolaire de leurs enfants. Car en 2025, moins de la moitié se disaient investis, alors qu'ils étaient encore plus de 2 sur 3 en 2022. Pourtant, le suivi scolaire par les parents serait l'une des clés de la réussite des enfants. Et non, demander quelles notes ils ont eues ne suffit pas. Comment peut-on les aider ? Eh bien déjà en supervisant les devoirs à la maison. D'abord, trouver le bon moment, le bon endroit et tenir cette routine, si possible sans distraction. Ensuite, suivez leur travail régulièrement, faites réciter les poésies, vérifiez les calculs. On le sait, les devoirs sont parfois une source de tension, mais les parents doivent faire preuve de patience. On maintient le cadre, on n'hésite pas à encourager, à féliciter, on souligne les progrès et on insiste sur leurs points forts. Si ça devient trop difficile, n'hésitez pas à demander de l'aide, surtout à partir du collège. Notez que le ministre de l'Éducation a aussi annoncé la distribution d'un document qui précisera tout ce que l'enfant va apprendre cette année. Ce sera après les vacances de la Toussaint et ça doit permettre de mieux comprendre les objectifs d'apprentissage pour chaque niveau et donc de mieux aider nos enfants si besoin. Et puis enfin, des listes de lecture seront aussi proposées aux familles pour chaque vacances scolaires.
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3: Bonjour à tous, une poignée de main très amicale avec Donald Trump. L'image postée sur les réseaux sociaux par Emmanuel Macron hier soir après son entretien avec le président américain en marge de l'Assemblée Générale des Nations Unies à New York. Il était question du détroit d'Hormuz et de la guerre au Moyen-Orient, des solutions diplomatiques sur lesquelles on va travailler dans les prochaines heures qui nous permettraient sans doute de trouver un accord global selon le chef de l'État. Et justement, ce sera la dernière apparition à cette Assemblée Générale de l'ONU en tant que président de la République pour Emmanuel Macron. Le chef de l'État va prononcer l'ultime discours de son quinquennat devant le Conseil de sécurité des Nations Unies ce soir. La France pourrait proposer une nouvelle résolution du Conseil de sécurité de l'ONU pour débloquer le détroit d'Hormuz. Hormuz, passage important pour le commerce de pétrole, son blocage ne fait qu'augmenter les prix à la pompe. Plus de 2,30€ le litre de diesel en moyenne, 2,20€ pour l'essence. Dans ce contexte, le gouvernement doit dévoiler de nouvelles aides à 17h lors d'une conférence de presse. Le gouvernement qui souhaite aussi inscrire une règle de zéro profit dans le budget 2027 pour que l'État ne gagne pas d'argent sur le dos des contribuables si les prix continuent d'augmenter à la pompe selon BFM TV. Taxer les super héritages, c'est l'idée de l'ONG Oxfam France pour récolter près de 4 milliards d'euros dans le budget 2027. Dans son rapport publié aujourd'hui, Oxfam dénonce le pacte Dutreil qui permet de défiscaliser 75% des montants de droits de succession dans le cadre d'une transmission d'entreprise familiale. L'état d'urgence déclaré en Californie, les autorités craignent de fortes répercussions du phénomène El Niño. Avec cette mesure, l'état de l'Ouest américain souhaite anticiper des tempêtes violentes et destructrice avec un risque de forte marée susceptible de provoquer des inondations. Et puis, c'est une des légendes françaises du basket. Nicolas Batum annonce prendre sa retraite. Dans une vidéo postée sur les réseaux sociaux, le joueur de 37 ans, figure de la NBA et double médaillé d'argent olympique avec les Bleus, affirme qu'il est temps de rentrer à la maison. Voilà pour l'actu, très bonne matinée à tous.
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4: Des nuages bas localisés ce matin sur la Bretagne, en Normandie et dans le sud de l'Aquitaine, mais ils seront rapidement dissipés. L'après-midi, le ciel restera lumineux avec quelques nuages sans conséquence sur les Alpes du Sud et la montagne Corse. Le Mistral soufflera entre 50 et 60 km/h en rafale dans la vallée du Rhône. La Tramontane atteindra 40 à 50 km/h sur le Roussillon. Côté température, les maximales afficheront 21 degrés à Lille, 23 à Paris, 29 à Lyon, 31 à Bordeaux, 32 à Marseille, jusqu'à 34 à Montpellier et à Perpignan. En soirée, le temps restera sec et dégagé partout.
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6: Et nous sommes le 22 septembre, aujourd'hui nous fêtons les Maurices. Et en ce 22 septembre, je peux vous parler de la création de l'Arabie Saoudite en 1932 ou du début de la première République française en 1792. Et j'aurais aussi pu vous parler de la sitcom américaine Friends qui est diffusée pour la première fois sur le réseau NBC en 1994. Ou encore de l'équipe de France de basket emmenée par Tony Parker qui remporte l'Euro le 22 septembre 2013. Mais en ce 22 septembre, parlons de saison 4. car l'équinoxe, ce moment où le soleil est au zénith à l'équateur et où la durée du jour est égale à celle de la nuit, se produit autour du 22 septembre et marque le passage de l'été à l'automne. L'équinoxe tombe donc entre le 21 et le 24 septembre, car notre calendrier grégorien n'est pas tout à fait en phase avec le calendrier des étoiles. Il faut à la planète Terre un peu plus que 365 jours pour faire le tour du soleil. 365 jours, 5 heures et 48 minutes pour être exact. Un léger décalage qui a entraîné la mise en place des années bissextiles pour rééquilibrer tout ça et qui fait varier la date du passage à l'automne en général entre le 22 et le 23 septembre, de même que le premier jour du printemps qui oscille entre le 20 et le 21 mars. La citation du jour est signée du mime Marceau, décédé le 22 septembre 2007. Avant de dire quelque chose, il faut s'assurer que le silence ne soit pas plus important.
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7: Bonjour amis jardiniers, nous avons tendance à toujours vouloir innover avec des variétés de plantes et de légumes inédits, mais les variétés anciennes font leur grand retour, dont une certaine légumineuse. Mais alors, qu'a-t-elle de plus ? Connaissez-vous l'histoire incroyable du haricot viande, longtemps oublié? Ce haricot rond et marbré refait surface pour ses qualités gustatives, mais surtout sa résilience à l'épreuve du climat. Ne le cherchez pas dans les rayons, il n'est pas commercialisé. Il est actuellement cultivé par des agriculteurs et étudié par des ingénieurs de l'INRAE, l'Institut National de Recherche pour l'Agriculture, l'Alimentation et l'Environnement. Les graines de cette légumineuse ont été retrouvées chez une maraîchère qui vivait à 800 mètres d'altitude dans le massif de la Chartreuse. Les plants expérimentés semés il y a 2 ans, sont observés régulièrement et même après cet été, marqué par de nombreuses canicules, le feuillage reste vert et la plante ne montre aucun signe de fatigue alors qu'elle n'a pas été arrosée, ni d'engrais ni de pesticides, et de plus, ce haricot viande s'adapte à tous les sols. Ces recherches s'inscrivent dans un programme européen plus large pour réhabiliter des variétés de légumineuses ou de céréales sous-utilisées et négligées. Les légumineuses font partie de notre alimentation, cependant les Français en consomment 1,4 kg par an et par personne, loin des recommandations. En 1920, on en mangeait 7 kg en moyenne. Les conseils de la semaine, on prépare le potager pour l'automne, on ajoute de l'engrais vert pour enrichir le sol, on plante les poireaux, la rhubarbe et on sème les radis noirs, on récolte les haricots, justement, les choux paumés et les aubergines tardives.
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7: Bonjour, bonjour à tous. 45 minutes de discussion entre Emmanuel Macron et Donald Trump. Et en marge de l'Assemblée Générale des Nations Unies, le chef de l'État doit prononcer son dernier discours à New York pour faire peser la France dans de grandes décisions. Les prix des carburants continuent de flamber. Pour réduire la facture, certains se tournent vers des boîtiers de conversion en bioéthanol. Et puis en foot, début de l'ère Zidane avec les Bleus. Le premier entraînement, c'était hier à Clairefontaine. Une poignée de main très amicale avec Donald Trump, l'image postée sur les réseaux sociaux par Emmanuel Macron hier soir après son entretien avec le président américain en marge de l'Assemblée Générale des Nations Unies à New York. Il était question du détroit d'Ormuz et de la guerre en Ukraine. Et justement, ce sera la dernière apparition à cette Assemblée Générale de l'ONU en tant que président de la République pour Emmanuel Macron. Le chef d'État va prononcer l'ultime discours de son quinquennat devant le Conseil de sécurité des Nations Unies sur un terrain qu'il apprécie particulièrement. Emmanuel Macron profitera de cette dernière séquence diplomatique pour défendre la voix de la France et tenter de peser sur les grands sujets internationaux, alors que l'influence de l'Hexagone s'est quelque peu amoindrie à l'échelle mondiale, selon le directeur de l'IRIS, l'Institut des Relations Internationales et Stratégiques, Pascal Boniface.
12: Est-ce que cela tient à lui ou est-ce que cela tient à la situation internationale, qui est de plus en plus mobile, avec effectivement des défis énormes, comme les conflits en cours, la Russie, l'Ukraine, Gaza, la personnalité de Donald Trump? On peut dire que le calendrier n'est pas international international est très compliqué, mais que peut-être que parfois le fait de dire en même temps s'opposer à Trump et vouloir le garder dans sa manche, en même temps être l'ami d'Israël mais vouloir aller vers la paix, c'est peut-être des fois un peu compliqué. Et donc effectivement, il y a quand même le sentiment que la voix de la France compte toujours, mais qu'elle compte moins qu'il y a quelques années.
3: Et la France pourrait aussi proposer une nouvelle résolution du Conseil de sécurité de l'ONU pour débloquer le détroit d'Ormuz. Ormuz, passage important pour le commerce de pétrole, son blocage ne fait qu'augmenter les prix à la pompe. Plus de 2,30€ le litre de diesel en moyenne, 2,20€ pour l'essence. Dans ce contexte, le gouvernement doit dévoiler de nouvelles aides à 17h lors d'une conférence de presse. L'aide grand rouleur pourrait évoluer, mais pas de baisse de taxes selon Roland Lescure, ministre de l'économie. Mais alors, comment faire des économies à la pompe? Certains automobilistes se tournent vers le bioéthanol, un carburant issu de betteraves et de céréales et qui coûte 80 centimes le litre en moyenne. Seulement, toutes les voitures ne peuvent pas l'utiliser, il faut réaliser une conversion. Les précisions du rédacteur en chef adjoint du site caradisiaque.com, Pierre-Olivier Marie.
9: Le bioéthanol E85, c'est un carburant qui mêle 60 à 85% de bioéthanol à de l'essence sans plomb. Donc il faut bien préciser que c'est uniquement réservé aux véhicules fonctionnant à moteur essence. Et après, effectivement, il faut installer un boîtier spécifique par un professionnel homologué. Et ce boîtier, il a pour fonction d'injecter la bonne quantité de carburant en fonction de la part d'éthanol contenu dans le carburant. Et cela permet donc d'avoir une voiture qui peut ensuite indifféremment fonctionner au sans plomb à 100% ou au E85 en fonction de ce que vous trouvez sur votre route.
3: Et aujourd'hui, 40% des stations-service proposent le bioéthanol E85 en France. Comptez entre 600 et 1500 euros pour installer le boîtier. L'état d'urgence déclaré en Californie, les autorités craignent de fortes répercussions du phénomène El Niño. Avec cette mesure, l'état de l'Ouest américain souhaite anticiper des tempêtes violentes et destructrices avec un risque de fortes marées susceptibles de provoquer des inondations. Les joueurs de l'équipe de France de foot étaient réunis à Clairefontaine hier. Les Bleus qui entament leur préparation pour la Ligue des Nations sous la houlette de Zinedine Zidane. Maxence Lacroix a livré son ressenti après le premier entraînement dirigé par le nouveau sélectionneur des Bleus et son staff. Pas vraiment de pression pour le défenseur tricolore, mais une immense fierté.
13: Beaucoup de fierté. On les a suivis quand ils étaient jeunes, quand on les regardait à la télé. Maintenant, on peut s'entraîner avec eux, c'est magnifique. Il a insisté sur le fait que voilà, on va passer 2 semaines ensemble, qu'on va apprendre à se connaître. Voilà, il y a un tout nouveau staff et que ça va être important pour un peu se sous-délégué, on va dire. C'est une nouvelle ère, voilà, c'est nouveau, voir les entraînements, voir ce que le coach veut aussi de nous. Et voilà, on a 4 matchs qui sont pas trop espacés. Donc voilà, dû avoir du temps de jeu, ce serait magnifique. Bon, là, c'était un petit groupe. Ouais. Donc je pense que c'est demain où on va vraiment voir ce qu'il faut mettre en place. Donc là, c'était tranquillement.
3: La Ligue des Nations qui débutera par un déplacement en Turquie pour les Bleus, ce sera vendredi soir avant d'enchaîner par la Belgique lundi prochain. Et puis en basket, c'est une des légendes française, Nicolas Batum annonce prendre sa retraite. Dans une vidéo postée sur les réseaux sociaux, le joueur de 37 ans, figure de la NBA et double médaillé d'argent olympique avec les Bleus, affirme qu'il est temps de rentrer à la maison, notamment pour s'occuper de sa famille et de ses proches. Voilà pour l'actualité, très bonne journée à tous.
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14: Bonjour, quoi de beau à la télé pour cette soirée du 22 septembre sur TF1 Koh-Lanta All-Star, présenté par Denis Brognard. Sur W9, on connaît la chanson, divertissement. Dans cette spéciale année 80, on se concentre sur les titres cultes qui ont marqué toute une génération à travers des jeux autour de Laurence Boccolini. 12 personnalités s'affrontent. Sur ces stars, Michel Blanc sur un malentendu documentaire. Des archives, des scènes d'anthologie et des témoignages de proches mettent en lumière l'un des visages les plus singuliers du cinéma français. Sur France 5, Le Chanvre des Possibles, documentaire. Sur France 2, Les Cercles du Silence, l'affaire Le Skouarnec, une histoire d'Omerta, documentaire. En octobre 2005, le chirurgien Joël Le Skouarnec est condamné à 4 mois de prison avec sursis pour détention d'images à caractère pédopornographique. Pourtant, il continue à exercer sans restriction. Sur France 3, La Stagiaire, série avec Michel Bernier. Et puis sur France 4, Le Successeur, film avec Marc-André Grondin. Très belle soirée à tous.
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3: Bonjour à tous, une poignée de main très amicale avec Donald Trump, l'image postée sur les réseaux sociaux par Emmanuel Macron hier soir après son entretien avec le président américain en marge de l'Assemblée générale des Nations Unies à New York. Il était question du détroit d'Hormuz et de la guerre au Moyen-Orient, des solutions diplomatiques qui nous permettraient sans doute de trouver un accord global selon le chef de l'État. Hormuz, passage important pour le commerce de pétrole, son blocage ne fait qu'augmenter les prix à la pompe. Dans ce contexte, le gouvernement doit dévoiler de nouvelles aides à 17h lors d'une conférence de presse. Le gouvernement qui souhaite aussi inscrire une règle de zéro profit dans le budget 2027 pour que l'État ne gagne pas d'argent sur le dos des contribuables si les prix continuent d'augmenter à la pompe selon BFM TV. Taxer les super héritages, c'est l'idée de l'ONG Oxfam France pour récolter près de 4 milliards d'euros dans le budget 2027. Dans son rapport publié aujourd'hui, Oxfam dénonce le pacte Dutreil qui permet de défiscaliser 75% des montants de droits de succession dans le cadre d'une transmission d'entreprise familiale. C'est une des légendes françaises du basket. Nicolas Batum annonce prendre sa retraite. Dans une vidéo postée sur les réseaux sociaux, le joueur de 37 ans, figure de la NBA et double médaillé d'argent olympique avec les Bleus, affirme qu'il est temps de rentrer à la maison. Et puis les premiers pas de Zidane à Clairefontaine, le nouveau sélectionneur des Bleus, a dirigé son premier entraînement avec ses joueurs hier après-midi. Zinedine Zidane est apparu souriant. Premier match de l'ère Zidane, ce sera vendredi face à la Turquie en Ligue des Nations. Voilà pour l'actu, très bonne matinée à tous.
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15: Des nuages bas localisés ce matin sur la Bretagne, en Normandie et dans le sud de l'Aquitaine, mais ils seront rapidement dissipés. L'après-midi, le ciel restera lumineux avec quelques nuages sans conséquence sur les Alpes du Sud et la montagne Corse. Le Mistral soufflera entre 50 et 60 km/h en rafale dans la vallée du Rhône. La Tramontane atteindra 40 à 50 km/h sur le Roussillon. Côté température, les maximales afficheront 21 degrés à Lille, 23 à Paris, 29 à Lyon, 31 à Bordeaux, 32 à Marseille, jusqu'à 34 à Montpellier et à Perpignan. En soirée, le temps restera sec et dégagé partout.
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15: Le prix des batteries électriques recule, mais pas celui des véhicules. Google Maps vous aide à vous retrouver dans les ZFE et dernière ligne droite pour la Trans-Garonne. Le coût des batteries électriques a fortement reculé entre 2020 et 2025. Il est passé d'environ 185 euros le kilowattheure à 140, soit une baisse d'environ 37% en 5 ans. Mais le prix moyen des voitures électriques est passé de 37 000 à 53 000 euros sur cette même période. En 5 ans, les consommateurs se sont massivement tournés vers des véhicules plus haut de gamme. C'est désormais le cas de 73% des modèles électriques proposés en Europe. Les prestations techniques ont progressé, tout comme l'autonomie et les niveaux de puissance. C'est un symbole qui peut vous éviter jusqu'à 375 euros d'amende. Alors que les zones à faible émission se multiplient en France, Google Maps affiche désormais un symbole Z sur les itinéraires qui traversent une ZFE. Un détail visuel crucial car les conducteurs peuvent consulter en temps réel les restrictions spécifiques telles que les catégories de véhicules autorisés, les horaires d'application ou encore les dérogations locales, un service disponible uniquement sur l'application mobile. Près de 200 km, c'est la distance entre Toulouse et les environs de Viella, dans le Val d'Aran où la Garonne prend sa source. À terme, il sera possible de rallier ce site à vélo via l'itinéraire Trans-Garonne. Ce projet, officiellement lancé en 2018, est un acte fort dans la coopération transfrontalière et le développement du tourisme vert en Haute-Garonne. Ces aménagements compléteront l'offre cyclotouriste actuelle.
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14: Le pouvoir d'achat des Français se dégrade, les consommateurs sont à bout de souffle. Des prix en hausse et des portefeuilles en souffrance. Les Français sont de plus en plus inquiets pour leur pouvoir d'achat. C'est ce qui ressort d'une nouvelle étude réalisée pour le média LSA, spécialisé dans la consommation. Les Français n'ont jamais été aussi inquiets sur le sujet. Dans cette étude, plus de 6 Français sur 10 estiment que leur pouvoir d'achat est mauvais. Alors que depuis de longs mois, le poids du carburant pèse de plus en plus dans les dépenses, la faute au conflit au Moyen-Orient. Globalement, en très grande majorité, les Français interrogés déplorent un coût de la vie de plus en plus élevé, des produits alimentaires plus chers, une difficulté à épargner ou encore des fins de mois compliquées. Conséquence, les ménages sont obligés de faire des arbitrages dans les rayons. Ils achètent moins de viande, moins de produits laitiers et moins de fruits et légumes. Et fatalement, ce sont aussi les dépenses plaisir qui reculent à l'image des voyages et des sorties. Selon l'étude, chaque dépense est davantage questionnée, comparée et optimisée. Pour autant, même si les consommateurs se disent prêts à changer d'enseigne pour du discount, ils ne souhaitent pas réduire la quantité de leurs achats ni rogner sur leur qualité. Ce qui est sûr en tout cas, c'est que cette question du pouvoir d'achat sera l'un des thèmes centraux de la prochaine présidentielle, à tel point que plus de 8 Français sur 10 considèrent que cette question sera très importante, voire même déterminante au moment de choisir leur candidat pour le scrutin.
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7: Bonjour à tous, une poignée de main très amicale avec Donald Trump. L'image postée sur les réseaux sociaux par Emmanuel Macron hier soir après son entretien avec le président américain en marge de l'Assemblée Générale des Nations Unies à New York. Il était question du détroit d'Hormuz et de la guerre au Moyen-Orient. Des solutions diplomatiques sur lesquelles on va travailler dans les prochaines heures qui nous permettraient sans doute de trouver un accord global selon le chef de l'État. Et justement, ce sera la dernière apparition à cette Assemblée Générale de l'ONU en tant que président de la République pour Emmanuel Macron. Le chef de l'État va prononcer l'ultime discours de son quinquennat devant le Conseil de sécurité des Nations Unies ce soir. La France pourrait proposer une nouvelle résolution du Conseil de sécurité de l'ONU pour débloquer le détroit d'Hormuz. Hormuz, passage important pour le commerce de pétrole, son blocage ne fait qu'augmenter les prix à la pompe. Plus de 2,30€ le litre de diesel en moyenne, 2,20€ pour l'essence. Dans ce contexte, le gouvernement doit dévoiler de nouvelles aides à 17h lors d'une conférence de presse. Le gouvernement qui souhaite aussi inscrire une règle de zéro profit dans le budget 2027 pour que l'État ne gagne pas d'argent sur le dos des contribuables si les prix continuent d'augmenter à la pompe selon BFM TV. Taxer les super-héritages, c'est l'idée de l'ONG Oxfam France pour récolter près de 4 milliards d'euros dans le budget 2027. Dans son rapport publié aujourd'hui, Oxfam dénonce le pacte Dutreil qui permet de défiscaliser 75% des montants de droits de succession dans le cadre d'une transmission d'entreprise familiale. L'état d'urgence déclaré en Californie, les autorités craignent de fortes répercussions du phénomène El Niño. Avec cette mesure, l'état de l'Ouest américain souhaite anticiper des tempêtes violentes et destructrice avec un risque de forte marée susceptible de provoquer des inondations. Et puis, c'est une des légendes françaises du basket, Nicolas Batum, annonce prendre sa retraite. Dans une vidéo postée sur les réseaux sociaux, le joueur de 37 ans, figure de la NBA et double médaillé d'argent olympique avec les Bleus, affirme qu'il est temps de rentrer à la maison. Voilà pour l'actu, très bonne matinée à tous.
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14: Dans votre rendez-vous jeux vidéo, un nouvel épisode pour une saga de Nintendo. Nintendo, ce n'est pas que Mario et Zelda, c'est aussi des sagas peut-être un peu moins populaires, mais qui ont tout de même leur noyau dur de fans. C'est le cas de Fire Emblem, une série de jeux dont le premier épisode a vu le jour en 1990 sur NES, mais uniquement au Japon. S'en est suivi de nombreux autres épisodes, jusqu'à aujourd'hui avec la sortie du 15e opus de la série, Fire Emblem Fortune Weave sur Nintendo Switch 2. Pour tous ceux qui ne connaîtraient pas le principe de Fire Emblem, il s'agit d'un jeu de rôle tactique. tactique, c'est-à-dire que l'on fait évoluer nos personnages sur des cartes quadrillées. À l'image des échecs, il faut avancer en venant à bout de nos ennemis. Autant dire que la réflexion est au cœur du gameplay. À vous de prendre les bonnes décisions avant de décider de vos déplacements et de vos attaques. Alors à quoi ressemble ce Fire Emblem Fortune Weave? Vous dirigez 4 personnages qui participent au jeu héroïque. Tous veulent l'emporter puisque le vainqueur de ces jeux se voit accorder un souhait. Chacun a des objectifs différents. Au début de la partie, vous choisissez votre protagoniste, mais ensuite vous pouvez alterner entre les 3 autres. À vous de mener la meilleure des batailles tactiques en entraînant vos unités, en choisissant vos armes et en utilisant le terrain à votre avantage. Fire Emblem n'est peut-être pas à mettre entre toutes les mains. Le gameplay très riche peut en rebuter certains, mais il satisfera tous les amateurs de jeux tactiques. Fire Emblem Fortune Weave est disponible uniquement sur Nintendo Switch 2.
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17: Alors, les béliers, une victoire discrète sur vous-même vaut bien plus que n'importe quelle reconnaissance extérieure. Amis taureaux, votre fidélité à vos valeurs vous attire aujourd'hui une marque de respect. Les gémeaux, vous réussissez à transformer un compte-rendu aride en quelque chose de clair et d'engageant. Cancer, vous prenez soin de vous-même ce mardi avec une attention inédite. Lion, votre instinct combatif vous sort d'une situation délicate avec les honneurs. Les vierges, votre mémoire des détails vous permet de retrouver quelque chose. Balance, vous négociez quelque chose à votre avantage avec une élégance qui fait que l'autre part aussi satisfait. Scorpion, vous gardez votre sang-froid dans une situation où d'autres s'emballent. Les Sagittaires, une connexion entre un voyage passé et votre présent vous apporte une réponse inattendue et précieuse. Capricorne, vous finalisez un engagement que vous avez pris il y a longtemps et la libération qui s'ensuit est immense. Verseau, votre façon de recadrer un problème sous un prisme totalement différent épate même les plus sceptiques. Et les Poissons, votre cœur vous signale quelque chose d'important ce mardi. Prenez le temps de l'écouter.
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3: Bonjour à tous, une poignée de main très amicale avec Donald Trump, l'image postée sur les réseaux sociaux par Emmanuel Macron hier soir, après son entretien avec le président américain en marge de l'Assemblée Générale des Nations Unies à New York. Il était question du détroit d'Hormuz et de la guerre au Moyen-Orient. Hormuz, passage important pour le commerce de pétrole, son blocage ne fait qu'augmenter les prix à la pompe. Dans ce contexte, le gouvernement doit dévoiler de nouvelles aides à 17h lors d'une conférence de presse. L'état d'urgence déclaré en Californie, les autorités craignent de fortes répercussions du phénomène El Niño. Avec cette mesure, l'état de l'Ouest américain souhaite anticiper des tempêtes violentes et destructrices, avec un risque de fortes marées susceptibles de provoquer des inondations. Et puis c'est une des légendes françaises du basket, Nicolas Batum, annonce prendre sa retraite. Dans une vidéo postée sur les réseaux sociaux, le joueur de 37 ans, figure de la NBA et double médaillé d'argent olympique avec les Bleus, affirme qu'il est temps de rentrer à la maison. Voilà pour l'actualité, très bonne matinée à tous.
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18: À Dijon, les supporters du DFCO n'ont plus besoin de sortir leur carte d'abonnement pour entrer dans le stade et assister au match de foot. Ils possèdent désormais des écharpes connectées. C'est une première en France. À l'occasion d'un match du DFCO, le club de foot de Dijon, les supporters ont pu entrer dans le stade grâce à leur écharpe aux couleurs de l'équipe. Des écharpes qui contiennent une puce NFC, la même technologie que celle utilisée pour payer avec votre téléphone portable par exemple. Quand le supporter achète son abonnement en ligne, il reçoit un QR code à présenter à la boutique du club. Le supporter récupère alors une écharpe dont la puce a été couplée avec son abonnement. Cette puce NFC est intégrée dans le logo en cuir du DFCO au bout de l'écharpe. Elle peut alors servir à entrer dans le stade. Il suffit de présenter directement l'écharpe au niveau des tourniquets. En cas d'oubli, il est toujours possible d'utiliser la confirmation d'abonnement reçue par mail pour accéder au stade. Et si le supporter perd son écharpe, eh bien la puce NFC peut être désactivée. D'après le club, l'écharpe connectée accélère le contrôle d'accès en évitant aux supporters de chercher leur carte d'abonnement. Elle permet aussi de renforcer l'identité visuelle du DFCO en tribune et le signe d'appartenance, puisque les écharpes sont beaucoup plus nombreuses en tribune. Un club suisse avait déjà adopté l'écharpe connectée l'an dernier, une innovation qui ouvre donc la voie à de nouveaux usages au sein des stades. Celle du DFCO permet par exemple de régler ses consommations sur place. Et prochainement, le club voudrait permettre aux supporters de régler leurs achats en boutique avec leur écharpe.
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1: Bonjour à tous, de nouvelles aides pour les conducteurs. Le gouvernement doit dévoiler à 17h ses nouveaux dispositifs pour faire face à la hausse des prix des carburants. Parmi les pistes envisagées, l'évolution de l'aide grand rouleur. Une nouvelle règle pourrait aussi faire son entrée dans le budget 2027 pour redistribuer le surplus de TVA généré par la hausse des prix des carburants selon BFM TV. Dans le même temps, l'État qui autorise aussi à titre exceptionnel de vendre du gazole de qualité été jusqu'au 15 novembre pour faire face à des difficultés exceptionnelles d'approvisionnement. En temps normal, l'autorisation s'arrête le 1er novembre pour anticiper des gels précoces. Une très bonne discussion, très constructive, déclaration d'Emmanuel Macron après son entrevue avec Donald Trump hier à New York. 45 minutes de face à face en marge de l'Assemblée Générale de l'ONU. Les deux présidents ont évoqué la guerre au Moyen-Orient et en Ukraine. Le chef de l'État français qui doit s'exprimer une dernière fois devant cette instance internationale. Dans le même temps, la France annonce être prête à œuvrer à la sécurisation d'infrastructures énergétiques de l'Arabie Saoudite. Ces sites sont visés par les Houthis. Le G7 exhorte d'ailleurs de cesser immédiatement les menaces et les attaques. Sébastien Lecornu reçoit la coordination rurale. Le Premier ministre poursuit ses consultations en vue du plan de relance agricole. Il doit aussi s'entretenir avec des représentants de la Confédération paysanne plus tard. Journée de grève pour les agents des CROUS. La CFDT appelle à une journée de mobilisation aujourd'hui pour réclamer plus de moyens et de meilleurs salaires. La rentrée universitaire est très difficile, voire intenable sur le syndicat, avec un financement très insuffisant du dispositif repas à 1 euro. Dans un communiqué, la CFDT déplore une intensification du travail, une surcharge des équipes et une dégradation des conditions de travail. Et puis, 285 objets, 3000 enchérisseurs et près d'un million d'euros récoltés. La vente aux enchères des objets appartenant à Brigitte Bardot a été un vrai succès. Des vêtements ou encore de la vaisselle étaient mis à la vente à Paris. L'argent récolté sera reversé à la fondation Brigitte Bardot pour la protection animale. Voilà pour l'actu. Très bonne matinée à tous.
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2: Localisés ce matin sur la Bretagne, en Normandie et dans le sud de l'Aquitaine, mais ils seront rapidement dissipés. L'après-midi, le ciel restera lumineux avec quelques nuages sans conséquence sur les Alpes du Sud et la montagne Corse. Le Mistral soufflera entre 50 et 60 km/h en rafale dans la vallée du Rhône. La Tramontane atteindra 40 à 50 km/h sur le Roussillon. Côté température, les maximales afficheront 21 degrés à Lille, 23 à Paris, 29 à Lyon, 31 à Bordeaux, 32 à Marseille, jusqu'à 34 à Montpellier et à Perpignan. En soirée, le temps restera sec et dégagé partout.
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3: L'automne s'installe peu à peu en France. En cette fin septembre, voici comment préparer idéalement votre maison au changement de saison. Un soleil qui se couche plus tôt et se lève plus tard, le retour de la fraîcheur et des feuilles marron sur les arbres, voilà les signes de la fin de l'été et de l'arrivée de l'automne. Si la nature s'adapte, votre maison doit le faire aussi. Et vous pouvez d'abord commencer par un grand tri, enlever avant de rajouter. On peut notamment ranger les objets estivaux comme les ventilateurs et les éléments de décoration de la saison précédente. Ensuite, prenez le temps de bien visualiser ce que vous verriez à la place de ces objets. Il peut être aussi le temps de changer certains textiles, mettre de côté les couleurs claires et les tissus légers pour ressortir les coussins orange, marron et retrouver le velours, la laine ou le coton brossé. Vous pouvez aussi jouer sur la lumière, un détail important pour vos soirées avec un soleil qui va peu à peu disparaître dès la fin d'après-midi. Prévoyez une starification sur trois niveaux, une lumière d'ambiance, une d'appoint et quelques bougies. Mettre le plafonnier de côté peut apporter une touche plus chaleureuse. Enfin, essayez d'intégrer le végétal de l'automne dans des vases ou directement sur une table, plantes séchées, pommes de pin, branches ou pampa. Trois pièces doivent particulièrement être soignées. Tout d'abord l'entrée qui sera votre première impression en rentrant chez vous. Ensuite le salon où vous devriez passer le plus de temps. Et puis la chambre où vous commencerez et terminerez chaque journée. Et puis enfin pour les amateurs de livres, la création ou la transformation d'un coin lecture peut aussi devenir un vrai refuge pour vivre parfaitement cette nouvelle saison.
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4: La série du jour met en lumière une personnalité inquiétante.
1: Une nouvelle fournée pour Monstre, cette série Netflix qui change d'histoire chaque saison. Après s'être intéressé à Jeffrey Dahmer, aux frères Menendez ainsi qu'à Ed Gein, place à l'histoire de Lizzie Borden. Comme d'habitude, le récit s'appuie sur des faits réels et Lizzie Borden a bel et bien existé. Au 19e siècle, aux États-Unis, la jeune femme est accusée d'avoir tué son père et sa belle-mère à la hache. Les 8 épisodes cherchent à nous montrer ce qui aurait pu la pousser à commettre ce geste.
4: Cette maison,

0: Lizzie est une femme de bonne famille. En apparence, rien ne la prédestine à basculer dans la violence. Mais évidemment, la réalité est souvent plus complexe. L'affaire avait connu un fort retentissement médiatique à l'époque, amplifié par l'essor de la presse écrite. Lizzie Borden est une figure très connue aux États-Unis, beaucoup moins en France. C'est l'occasion d'en apprendre plus.
1: Je me sens emprisonnée ici et je dois m'enfuir.
2: Avec un couteau, c'est trop facile. Et un fusil, ce serait une manière presque trop douce. Je sais comment nous allons les tuer.
0: Monstre, l'histoire de Lizzie Borden sur Netflix.
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5: Bonjour, bonjour à tous. 45 minutes de discussion entre Emmanuel Macron et Donald Trump. Et en marge de l'Assemblée Générale des Nations Unies, le chef de l'État doit prononcer son dernier discours à New York pour faire peser la France dans de grandes décisions. Les prix des carburants continuent de flamber. Pour réduire la facture, certains se tournent vers des boîtiers de conversion en bioéthanol. Et puis en foot, début de l'ère Zidane avec les Bleus. Le premier entraînement, c'était hier à Clairefontaine. Une poignée de main très amicale avec Donald Trump, l'image postée sur les réseaux sociaux par Emmanuel Macron hier soir après son entretien avec le président américain en marge de l'Assemblée Générale des Nations Unies à New York. Il était question du détroit d'Ormuz et de la guerre en Ukraine. Et justement, ce sera la dernière apparition à cette Assemblée Générale de l'ONU en tant que président de la République pour Emmanuel Macron. Le chef d'État va prononcer l'ultime discours de son quinquennat devant le Conseil de sécurité des Nations Unies sur un terrain qu'il apprécie particulièrement. Emmanuel Macron profitera de cette dernière séquence diplomatique pour défendre la voix de la France et tenter de peser sur les grands sujets internationaux, alors que l'influence de l'Hexagone s'est quelque peu amoindrie à l'échelle mondiale, selon le directeur de l'IRIS, l'Institut des Relations Internationales et Stratégiques, Pascal Boniface.
6: Est-ce que cela tient à lui ou est-ce que cela tient à la situation internationale, qui est de plus en plus mobile, avec effectivement des défis énormes, comme les conflits en cours, la Russie, l'Ukraine, Gaza, la personne de Donald Trump? On peut dire que le calendrier n'est pas international est très compliqué, mais que peut-être que parfois le fait de dire en même temps s'opposer à Trump et vouloir le garder dans sa manche, en même temps être l'ami d'Israël mais vouloir aller vers la paix, c'est peut-être des fois un peu compliqué. Et donc effectivement, il y a quand même le sentiment que la voix de la France compte toujours, mais qu'elle compte moins qu'il y a quelques années.
5: Et la France pourrait aussi proposer une nouvelle résolution du Conseil de sécurité de l'ONU pour débloquer le détroit d'Ormuz. Ormuz, passage important pour le commerce de pétrole, son blocage ne fait qu'augmenter les prix à la pompe. Plus de 2,30€ le litre de diesel en moyenne, 2,20€ pour l'essence. Dans ce contexte, le gouvernement doit dévoiler de nouvelles aides à 17h lors d'une conférence de presse. L'aide grand rouleur pourrait évoluer, mais pas de baisse de taxes selon Roland Lescure, ministre de l'économie. Mais alors, comment faire des économies à la pompe? Certains automobilistes se tournent vers le bioéthanol, un carburant issu de betteraves et de céréales et qui coûte 80 centimes le litre en moyenne. Seulement, toutes les voitures ne peuvent pas l'utiliser, il faut réaliser une conversion. Les précisions du rédacteur en chef adjoint du site caradisiaque.com, Pierre-Olivier Marie.
7: Le bioéthanol E85, c'est un carburant qui mêle 60 à 85% de bioéthanol à de l'essence sans plomb. Donc il faut bien préciser que c'est uniquement réservé aux véhicules fonctionnant à moteur essence. Et après, effectivement, il faut installer un boîtier spécifique par un professionnel homologué. Et ce boîtier, il a pour fonction d'injecter la bonne quantité de carburant en fonction de la part d'éthanol contenu dans le carburant. Et cela permet donc d'avoir une voiture qui peut ensuite indifféremment fonctionner au sans plomb à 100% ou au E85 en fonction de ce que vous trouvez sur votre route.
5: Et aujourd'hui, 40% des stations-service proposent le bioéthanol E85 en France. Comptez entre 600 et 1500€ pour installer le boîtier. L'état d'urgence déclaré en Californie, les autorités craignent de fortes répercussions du phénomène El Niño. Avec cette mesure, l'état de l'Ouest américain souhaite anticiper des tempêtes violentes et destructrices avec un risque de fortes marées susceptibles de provoquer des inondations. Les joueurs de l'équipe de France de foot étaient réunis à Clairefontaine hier. Les Bleus qui entament leur préparation pour la Ligue des Nations sous la houlette de Zinedine Zidane. Maxence Lacroix a livré son ressenti après le premier entraînement dirigé par le nouveau sélectionneur des Bleus et son staff. Pas vraiment de pression pour le défenseur tricolore, mais une immense fierté.
8: Beaucoup de fierté. On les a suivis quand ils étaient jeunes, quand on les regardait à la télé. Maintenant, on peut s'entraîner avec eux, c'est magnifique. Il a insisté sur le fait que voilà, on va passer 2 semaines ensemble, qu'on va apprendre à se connaître. Voilà, il y a un tout nouveau staff et que ça va être important pour un peu se souder les liens, on va dire. C'est une nouvelle ère, voilà, c'est nouveau. Voir les entraînements, voir ce que le coach veut aussi de nous. Et voilà, on a 4 matchs qui sont pas trop espacés. Donc voilà, dû avoir du temps de jeu, ce serait magnifique. Bon, là, c'était un petit groupe. Donc je pense que c'est demain où on va vraiment voir ce qu'il faut mettre en place. Donc là, c'était tranquillement.
5: La Ligue des Nations qui débutera par un déplacement en Turquie pour les Bleus, ce sera vendredi soir avant d'enchaîner par la Belgique lundi prochain. Et puis en basket, c'est une des légendes françaises, Nicolas Batum, annonce prendre sa retraite. Dans une vidéo postée sur les réseaux sociaux, le joueur de 37 ans, figure de la NBA et double médaillé d'argent olympique avec les Bleus, affirme qu'il est temps de rentrer à la maison, notamment pour s'occuper de sa famille et de ses proches. Voilà pour l'actualité. Très bonne journée à tous.
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9: Dans l'actualité environnementale aujourd'hui, de nouveaux satellites tournent autour de la Terre, des satellites qui devraient nous aider à en apprendre un peu plus sur les effets du changement climatique. Dans la nuit du 14 au 15 septembre, la fusée Vega C a décollé avec succès de la base spatiale de Kourou en Guyane. Elle a mis sur orbite 2 satellites conçus avec l'Agence spatiale européenne, Flex et Sentinel.

0: Et Flex est associé à Sentinel-3C. C'est le troisième appareil spatial du programme Copernicus d'observation de la Terre de la Commission européenne. Ces instruments fournissent des mesures essentielles sur la couleur et la hauteur des océans, sur la surface terrestre comme la végétation ou la température des sols. Des informations transmises en temps réel et qui permettent de soutenir les prévisions océaniques, la surveillance climatique ou encore la gestion environnementale. Et en croisant toutes ces données, eh bien les scientifiques disposent aujourd'hui d'une vision plus complète du fonctionnement de la planète.
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2: Dans l'eau, notre corps travaille autrement et cela pourrait être particulièrement intéressant pour nos articulations. Aquagym, aquabike, natation ou encore aquapilates, les activités sportives dans l'eau ont un point commun. Elles permettent de faire travailler les muscles tout en limitant les chocs. La raison est simple, l'eau allège considérablement le poids du corps. Immergé jusqu'aux épaules, on ne supporte plus qu'une fraction de son poids. Résultat, les articulations sont beaucoup moins sollicitées que lors d'une activité pratiquée sur la terre ferme. Mais l'eau ne fait pas que nous alléger, elle oppose aussi une forte résistance à chaque mouvement. Et plus on bouge rapidement, plus cette résistance augmente. Les muscles doivent donc travailler davantage sans forcément avoir besoin de poids ou d'haltères. C'est particulièrement intéressant pour les personnes qui souffrent de douleurs articulaires ou d'arthrose. L'exercice dans l'eau peut contribuer à diminuer les douleurs et à préserver la mobilité tout en réduisant les impacts répétés sur les articulations. Autre avantage, le cœur et les poumons sont eux aussi sollicités. La pression exercée par l'eau sur les jambes favorise également le retour du sang vers le cœur, ce qui peut soulager la sensation de jambes lourdes. Et puis il y a le bien-être. Comme toute activité physique, le sport favorise la production d'endorphines, mais l'immersion et cette sensation de légèreté peuvent aussi avoir un effet relaxant et contribuer à réduire le stress. Alors inutile de chercher un sport miracle, l'intérêt de l'eau, c'est surtout de permettre de bouger et de se renforcer avec moins de contraintes pour le corps.
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4: Bonjour à tous, de nouvelles aides pour les conducteurs. Le gouvernement doit dévoiler à 17h ses nouveaux dispositifs pour faire face à la hausse des prix des carburants. Et parmi les pistes envisagées, l'évolution de l'aide grand rouleur. Une nouvelle règle pourrait aussi faire son entrée dans le budget 2027 pour redistribuer le surplus de TVA généré par la hausse des prix des carburants, selon BFM TV. Une très bonne discussion, très constructive, déclaration d'Emmanuel Macron après son entrevue avec Donald Trump hier à New York. 45 minutes de face à face en marge de l'Assemblée Générale de l'ONU. Les deux présidents ont évoqué la guerre au Moyen-Orient et en Ukraine. Sébastien Lecornu, lui, reçoit la coordination rurale. Le Premier ministre poursuit ses consultations en vue du plan de relance agricole. Il doit aussi s'entretenir avec des représentants de la Confédération paysanne. Et puis 285 objets, 3000 enchérisseurs et près d'1 million d'euros récoltés. La vente aux enchères des objets appartenant à Brigitte Bardot a été un vrai succès. Des vêtements et de la vaisselle étaient mis à la vente à Paris. L'argent récolté sera reversé à la Fondation Brigitte Bardot pour la protection animale. Très bonne matinée à tous.
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5: Des nuages bas localisés ce matin sur la Bretagne, en Normandie et dans le sud de l'Aquitaine, mais ils seront rapidement dissipés. L'après-midi, le ciel restera lumineux avec quelques nuages sans conséquence sur les Alpes du Sud et la montagne Corse. Le Mistral soufflera entre 50 et 60 km/h en rafale dans la vallée du Rhône. La Tramontane atteindra 40 à 50 km/h sur le Roussillon. Côté température, les maximales afficheront 21 degrés à Lille, 23 à Paris, 29 à Lyon, 31 à Bordeaux, 32 à Marseille, jusqu'à 34 à Montpellier et à Perpignan. En soirée, le temps restera sec et dégagé partout.
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6: Bonjour, bonjour à tous. C'est dans l'actu sport ce matin. Les Bleus admiratifs de leur nouveau sélectionneur, la retraite d'une légende du basket français et puis un Français du tennis dans le top 10 mondial.

0: Le football, des sourires, de l'admiration et des présentations très attendues. L'ère Zinedine Zidane a commencé dans une grosse effervescence à Clairefontaine. Le premier rassemblement du nouveau sélectionneur des Bleus a donc débuté hier après-midi autour de ses 23 joueurs. Il a dirigé hier soir sa première séance d'entraînement après avoir présenté son staff. Des joueurs impressionnés de découvrir Zinedine Zidane ou encore l'entraîneur des gardiens Fabien Barthez. De véritables légendes des Bleus pour le défenseur Maxence Lacroix. Écoutez.
1: Beaucoup de fierté. On les a suivis quand on était jeunes, quand on les regardait à la télé. Maintenant, on peut s'entraîner avec eux. C'est magnifique. Il a insisté sur le fait que voilà, on va passer 2 semaines ensemble, qu'on va apprendre à se connaître. Il y a un tout nouveau staff et que ça va être important pour un peu se déléguer, on va dire. C'est une nouvelle ère. Voilà, c'est nouveau. Voir les entraînements, voir ce que le coach veut aussi de nous. Et voilà, on a 4 matchs qui sont pas trop espacés. Donc voilà, d'avoir du temps de jeu, ce serait magnifique.
0: Et l'équipe de France s'entraîne jusqu'à demain à Clairefontaine avant de s'envoler jeudi pour la Turquie où elle jouera vendredi soir. Après 21 ans, il est temps pour moi de rentrer à la maison. C'est avec ces mots que le basketteur Nicolas Batum a annoncé hier sa retraite à 37 ans. Une annonce faite dans le gymnase de ses débuts dans le Calvados. Drafté en NBA en 2008, le Normand laisse derrière lui une carrière record pour un Français aux États-Unis, mais aussi l'une des plus belles pages de l'équipe de France dont il est devenu le capitaine, notamment avec 2 médailles d'argent au JO et un titre de champion d'Europe en 2013. Et puis en tennis, Arthur Fils est certain d'intégrer le top 10 mondial à la prochaine publication du classement ATP pour la première fois de sa carrière. Le numéro 1 français doit reprendre la compétition à Tokyo la semaine prochaine. Il atteindra forcément la 9e place mondiale grâce au retrait de Novak Djokovic et Alex de Minaur de leur prochain tournoi. Voilà pour l'actu sport, je vous souhaite une très belle journée.
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3: 20 ans de carrière avec un nouvel album, on vous parle du retour de Grand Corps Malade aujourd'hui dans Backstage.
4: 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Je pensais éteindre mon cerveau en éteignant la lumière.
3: Une voix si particulière qui nous accompagne depuis de nombreuses années. Grand Corps Malade revient en ce mois de septembre avec son 9e album studio intitulé « Voir la mer ». Une ode au temps qui passe, au recul et à cette capacité de voir la beauté et le potentiel du quotidien malgré les difficultés. Un projet très personnel et qui arrive après une année sabbatique, passée en famille à Montréal. Et comme très souvent, le slammer nous livre des textes forts qui font réfléchir, lui qui n'hésite pas à s'engager publiquement sur de nombreux sujets depuis plusieurs années. Concrètement, à l'intérieur, 16 morceaux à découvrir, dont plusieurs collaborations. On peut retrouver Grand Corps Malade avec SDM, Mentissa ou encore Stiletto et Cœur de Pirate. Il partira aussi en tournée partout en France l'année prochaine.
4: On fasse équipe plein de sourires interactifs et que la scène devienne un grand battement de cœur collectif. On n'est pas encore fini avec la nostalgie, la fiancée des bons souvenirs qu'on éclaire à la bougie. Face à tout ce bonheur passé, j'essaie de pas rester spectateur et je me bats comme un taré pour que l'avenir soit à la hauteur. Je n'ai pas encore fini avec mes combats silencieux, ceux qui se cachent derrière les sourires et les projets ambitieux, ceux qui me répètent heure par heure que Grand Corps Malade, c'est pas juste un nom d'artiste mais des galères en cascade. Il y a des souffrances qu'on partage et souvent je tends la main, mais il y a des blessures égoïstes et des épreuves sans témoin. Alors je fais le dos rond, je m'endurcis, je me rassure, et je serre tellement les dents que mes silences sont des morsures.
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5: Les mesures choc de la Fédération nationale de l'automobile, un métro au train seront alliés au cœur des discussions et le vélo reste roi au Danemark. Le marché automobile français peine toujours à retrouver son niveau d'avant Covid. La Fédération nationale de l'automobile vient donc de présenter 3 mesures dans l'objectif de relancer durablement le marché. Les acteurs du secteur réclament notamment la suppression du malus au poids et pour accélérer le remplacement des véhicules de plus de 15 ans, elle réclame le retour d'une prime à la conversion ciblée sur la mise au rebut de ces voitures anciennes. Cette aide supprimée fin 2024 permettait aux ménages de bénéficier d'un soutien financier lors de l'achat d'un véhicule moins polluant. C'est un très vieux serpent de mer. Alors que les perturbations routières et ferroviaires sont de plus en plus fréquentes sur la Côte d'Azur, la communauté de la Riviera française appelle à relancer le fameux projet d'un métro entre Nice et Monaco. Sa présidente estime qu'il serait la solution la plus évidente, la plus fiable et surtout la seule capable de répondre durablement aux enjeux de déplacement sur le bassin transfrontalier. Il permettrait ainsi de relier la cité azurienne à la principauté en seulement 23 minutes. Les vélos dominent toujours dans les rues de Copenhague au Danemark. Le trafic des vélos était plus important que celui des voitures en centre-ville en novembre 2016. Une donnée qui se confirme encore aujourd'hui avec la présence de 400 km de pistes cyclables séparées dans la capitale. D'après la municipalité, chaque kilomètre parcouru à vélo plutôt qu'en voiture fait économiser 72 millions d'euros par an.
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10: Bonjour à tous. Une poignée de main très amicale avec Donald Trump. L'image postée sur les réseaux sociaux par Emmanuel Macron hier soir après son entretien avec le président américain en marge de l'Assemblée générale des Nations Unies à New York. Il était question du détroit d'Hormuz et de la guerre au Moyen-Orient. Des solutions diplomatiques qui nous permettraient sans doute de trouver un accord global selon le chef de l'État. Hormuz, passage important pour le commerce de pétrole. Son blocage ne fait qu'augmenter les prix à la pompe. Dans ce contexte, le gouvernement doit dévoiler de nouvelles aides à 17h lors d'une conférence de presse. Le gouvernement qui souhaite aussi inscrire une règle de zéro profit dans le budget 2027 pour que l'État ne gagne pas d'argent sur le dos des contribuables si les prix continuent d'augmenter à la pompe, selon BFM TV. Taxer les super héritages, c'est l'idée de l'ONG Oxfam France pour récolter près de 4 milliards d'euros dans le budget 2027. Dans son rapport publié aujourd'hui, Oxfam dénonce le pacte Dutreil qui permet de défiscaliser 75% des montants de droits de succession dans le cadre d'une transmission d'entreprise familiale. C'est une des légendes françaises du basket. Nicolas Batum annonce prendre sa retraite. Dans une vidéo postée sur les réseaux sociaux, le joueur de 37 ans, figure de la NBA et double médaillé d'argent olympique avec les Bleus, affirme qu'il est temps de rentrer à la maison. Et puis les premiers pas de Zidane à Clairefontaine, le nouveau sélectionneur des Bleus, a dirigé son premier entraînement avec ses joueurs hier après-midi. Zinedine Zidane est apparu souriant. Premier match de l'ère Zidane, ce sera vendredi face à la Turquie en Ligue des Nations. Voilà pour l'actu, très bonne matinée à tous.
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11: Dans votre rendez-vous consommation, on s'intéresse à la hausse des prix des fruits et légumes. Vous l'avez sans doute remarqué dans les rayons de votre supermarché, les légumes sont moins nombreux et plus petits ou cabossés ces dernières semaines. Il faut dire qu'à cause des canicules successives de cet été, conjuguées à la sécheresse, les récoltes ont été très fortement perturbées. Jean-Claude Guéhennec est le vice-président de Légumes de France. Il constate des conséquences sur une large variété de produits.
12: Les pommes de terre, c'est un produit de consommation, c'est pas forcément un légume. Néanmoins, déjà, la récolte des pommes de terre, c'est moins 30%. Avec des calibres beaucoup plus petits. Et sur nos produits maraîchage, les poireaux, les choux, tout est plus ou moins concerné. En fonction des régions, en fonction s'il y a eu irrigation ou pas irrigation, les producteurs ont fait ce qu'ils ont pu. Pour ceux qui avaient de l'eau, ceux qui n'ont pas d'eau, ils ont toutes perdu leur récolte, donc la situation est très délicate sur certaines régions et sur certains produits.
11: Les fruits et légumes ne sont pas les seules productions à subir les conséquences des fortes chaleurs de cet été. Des millions de volailles sont mortes, la mortalité des truies et des veaux a augmenté et le poids des porcs a baissé. Chez les vaches laitières, en stress thermique, la production de lait a souffert. Il faut s'attendre à en voir les répercussions dans nos rayons. Dans ce contexte, le fonds d'indemnisation de solidarité nationale de plus de 500 millions d'euros va permettre aux agriculteurs de limiter la casse.
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11: Le jeu vidéo du jour nous emmène dans une mystérieuse ville. Dans le monde du jeu vidéo, les jeux d'horreur, ce n'est pas ce qui manque. Mais si l'on ne devait garder que les poids lourds du genre, on sélectionnerait sans aucun doute deux sagas, Resident Evil et Silent Hill. Resident Evil nous a gratifié d'un 9e épisode il y a quelques mois. Et maintenant, c'est au tour de Silent Hill de montrer le bout de son nez avec Silent Hill Townfall qui sort cette semaine sur PS5 et PC. Un an seulement après le dernier épisode intitulé Silent Hill F qui nous emmenait dans le Japon des années 60. Cette fois, on change encore
10: encore de décor. Et pour la première fois de la saga, on évolue dans un village écossais nommé Saint-Amélia. Le personnage principal, Simon, se réveille dans la ville sans savoir ce qu'il fait là. Commence alors une aventure pour tenter de retrouver ses souvenirs. Mais comme dans tous les jeux Silent Hill, la ville est recouverte d'un épais brouillard. Et dans ce brouillard, de terribles créatures s'y dissimulent. À vous de vous cacher pour leur échapper, ou alors de les affronter avec les objets que vous trouverez ça et là. Silent Hill, c'est un pur survival horror. Ici, pas d'armes ni de munitions à profusion. Le but est de survivre avec ce qu'on a. La grande nouveauté de cet épisode, c'est la présence d'une mini télévision de poche qui permet notamment de détecter les créatures au loin, de quoi faire monter la tension et nous faire frissonner tout au long de l'aventure. Silent Hill Townfall sort cette semaine sur PlayStation 5 et PC.
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10: Bonjour à tous, de nouvelles aides pour les conducteurs. Le gouvernement doit dévoiler à 17h ses nouveaux dispositifs pour faire face à la hausse des prix des carburants. Parmi les pistes envisagées, l'évolution de l'aide grand rouleur. Une nouvelle règle pourrait aussi faire son entrée dans le budget 2027 pour redistribuer le surplus de TVA généré par la hausse des prix des carburants selon BFM TV. Dans le même temps, l'État qui autorise aussi à titre exceptionnel de vendre du gazole de qualité été jusqu'au 15 novembre pour faire face à des difficultés exceptionnelles d'approvisionnement. En temps normal, l'autorisation s'arrête le 1er novembre pour anticiper des gels précoces. Une très bonne discussion, très constructive, déclaration d'Emmanuel Macron après son entrevue avec Donald Trump hier à New York. 45 minutes de face à face en marge de l'Assemblée Générale de l'ONU. Les deux présidents ont évoqué la guerre au Moyen-Orient et en Ukraine. Le chef de l'État français qui doit s'exprimer une dernière fois devant cette instance internationale. Dans le même temps, la France annonce être prête à œuvrer à la sécurisation d'infrastructures énergétiques de l'Arabie Saoudite. Ces sites sont visés par les Houthis. Le G7 exhorte d'ailleurs de cesser immédiatement les menaces et les attaques. Sébastien Lecornu reçoit la coordination rurale. Le Premier ministre poursuit ses consultations en vue du plan de relance agricole. Il doit aussi s'entretenir avec des représentants de la Confédération paysanne plus tard. Journée de grève pour les agents des CROUS. La CFDT appelle à une journée de mobilisation aujourd'hui pour réclamer plus de moyens et de meilleurs salaires. La rentrée universitaire est très difficile, voire intenable sur le syndicat, avec un financement très insuffisant du dispositif repas à 1 euro. Dans un communiqué, la CFDT déplore une intensification du travail, une surcharge des équipes et une dégradation des conditions de travail. Et puis, 285 objets, 3000 enchérisseurs et près d'1 million d'euros récoltés. La vente aux enchères des objets appartenant à Brigitte Bardot a été un vrai succès. Des vêtements ou encore de la vaisselle étaient mis à la vente à Paris. L'argent récolté sera reversé à la fondation Brigitte Bardot pour la protection animale. Voilà pour l'actu. Très bonne matinée à tous.
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5: Des nuages bas localisés ce matin sur la Bretagne, en Normandie et dans le sud de l'Aquitaine, mais ils seront rapidement dissipés. L'après-midi, le ciel restera lumineux avec quelques nuages sans conséquence sur les Alpes du Sud et la montagne Corse. Le Mistral soufflera entre 50 et 60 km/h en rafale dans la vallée du Rhône. La Tramontane atteindra 40 à 50 km/h sur le Roussillon. Côté température, les maximales afficheront 21 degrés à Lille, 23 à Paris, 29 à Lyon, 31 à Bordeaux, 32 à Marseille, jusqu'à 34 à Montpellier et à Perpignan. En soirée, le temps restera sec et dégagé partout.
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8: Bientôt des ordinateurs avec de vrais neurones, tout de suite votre chronique innovation. Faire tourner une intelligence artificielle, ça coûte cher en électricité, en eau. Les centres de données sont devenus de vrais gouffres énergétiques, au point que des riverains se mobilisent contre leur installation un peu partout dans le monde. Et si la solution finalement venait de la biologie? C'est le pari un peu fou d'une société installée à Singapour et en Australie, Cortical Labs. Son idée, greffer de vrais neurones humains cultivés en laboratoire sur des puces électroniques. Ces neurones réagissent à des impulsions électriques, un peu comme dans notre cerveau. Cette activité est ensuite traduite en informations numériques capables de réaliser des tâches informatiques, notamment de l'apprentissage. Et les résultats sont déjà bluffants. Ces neurones savent jouer aux jeux vidéo Pong et surtout ils progressent... en apprenant de leurs propres erreurs. La première génération de puces compte 16 millions de neurones vivants. C'est encore très loin des performances des puces classiques, mais l'intérêt est ailleurs. Notre cerveau ne consomme qu'une vingtaine de watts pour fonctionner, à peine plus qu'une ampoule, et n'a besoin d'être maintenu qu'à 36 degrés, de quoi potentiellement réduire fortement les besoins en refroidissement. Mais on reste au stade de l'expérimentation. Ces puces biologiques sont fragiles, il faut les nourrir tous les 3 jours pour qu'elles restent en vie. Et puisqu'il s'agit de cellules humaines, même cultivées en laboratoire, la question éthique et réglementaire va forcément se poser.
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13: Ça y est, l'automne pointe le bout de son nez. Les températures commencent à baisser, il y a aussi du nouveau dans nos assiettes. Voici quelques idées en cuisine pour des recettes simples, de saison et sans prise de tête. Courges, potirons, poireaux, carottes et champignons, les produits d'automne commencent à apparaître dans les rayons de nos supermarchés. Des produits de saison que l'on peut cuisiner facilement sans être obligé de passer des heures derrière les fourneaux. Pas besoin d'être un grand chef, par exemple, pour se préparer une bonne soupe, une patate douce, deux carottes, un poireau, de l'eau, quelques épices. Moi, je vous conseille un peu de curry. On mixe le tout avec un peu de crème fraîche pour la gourmandise. Et voilà un dîner tout simple que l'on peut en plus faire en grande quantité pour les jours suivants. Deuxième possibilité, toute simple. Là aussi, les légumes rôtis au four. On coupe, on ajoute un filet d'huile d'olive, un peu de sel, du poivre, des herbes et on laisse tranquillement cuire. Pour gagner encore du temps, faites-en une bonne quantité le week-end. Ils accompagneront vos repas pendant plusieurs jours avec du riz, des pâtes, des œufs, un morceau de viande ou bien de poisson. Enfin, une troisième petite astuce concernant les courges. C'est vrai, elles sont souvent grosses et difficiles à éplucher. Laissez tomber votre économe, prenez plutôt un couteau, coupez-la en deux, enlevez les graines et passez les morceaux au four pendant 20 minutes. Une fois cuite, la chair se récupère facilement à la cuillère. Vous pouvez alors la déguster ainsi. Ou alors en faire une soupe, une purée ou même une sauce pour vos pâtes.
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10: Bonjour, bonjour à tous. 45 minutes de discussion entre Emmanuel Macron et Donald Trump. Et en marge de l'Assemblée Générale des Nations Unies, le chef de l'État doit prononcer son dernier discours à New York pour faire peser la France dans de grandes décisions. Les prix des carburants continuent de flamber. Pour réduire la facture, certains se tournent vers des boîtiers de conversion en bioéthanol. Et puis en foot, début de l'ère Zidane avec les Bleus. Le premier entraînement, c'était hier à Clairefontaine. Une poignée de main très amicale avec Donald Trump, l'image postée sur les réseaux sociaux par Emmanuel Macron hier soir après son entretien avec le président américain en marge de l'Assemblée Générale des Nations Unies à New York. Il était question du détroit d'Ormuz et de la guerre en Ukraine. Et justement, ce sera la dernière apparition à cette Assemblée Générale de l'ONU en tant que président de la République pour Emmanuel Macron. Le chef d'État va prononcer l'ultime discours de son quinquennat devant le Conseil de sécurité des Nations Unies sur un terrain qu'il apprécie particulièrement. Emmanuel Macron profitera de cette dernière séquence diplomatique pour défendre la voix de la France et tenter de peser sur les grands sujets internationaux, alors que l'influence de l'Hexagone s'est quelque peu amoindrie à l'échelle mondiale, selon le directeur de l'IRIS, l'Institut des Relations Internationales et Stratégiques, Pascal Boniface.
14: Est-ce que cela tient à lui ou est-ce que cela tient à la situation internationale qui est de plus en plus mobile, avec effectivement des défis énormes comme les conflits en cours, la Russie, l'Ukraine, Gaza, la personnalité de Donald Trump? On peut dire que le calendrier n'est pas international et très compliqué, mais que peut-être que parfois le fait de dire en même temps s'opposer à Trump et vouloir le garder dans sa manche, en même temps être l'ami d'Israël mais vouloir aller vers la paix, c'est peut-être des fois un peu compliqué. Et donc effectivement, il y a quand même le sentiment que la voix de la France

0: France compte toujours, mais qu'elle compte moins qu'il y a quelques années.
1: Et la France pourrait aussi proposer une nouvelle résolution du Conseil de sécurité de l'ONU pour débloquer le détroit d'Ormuz. Ormuz, passage important pour le commerce de pétrole, son blocage ne fait qu'augmenter les prix à la pompe. Plus de 2,30€ le litre de diesel en moyenne, 2,20€ pour l'essence. Dans ce contexte, le gouvernement doit dévoiler de nouvelles aides à 17h lors d'une conférence de presse. L'aide grand rouleur pourrait évoluer, mais pas de baisse de taxes selon Roland Lescure, ministre de l'économie. Mais alors, comment faire des économies à la pompe? Certains automobilistes se tournent vers le bioéthanol, un carburant issu de betteraves et de céréales et qui coûte 80 centimes le litre en moyenne. Seulement, toutes les voitures ne peuvent pas l'utiliser, il faut réaliser une conversion. Les précisions du rédacteur en chef adjoint du site caradisiaque.com, Pierre-Olivier Marie.
2: Le bioéthanol E85, c'est un carburant qui mêle 60 à 85% de bioéthanol à de l'essence sans plomb. Donc il faut bien préciser que c'est uniquement réservé aux véhicules fonctionnant à moteur essence. Et après, effectivement, il faut installer un boîtier spécifique par un professionnel homologué. Et ce boîtier, il a pour fonction d'injecter la bonne quantité de carburant en fonction de la part d'éthanol contenu dans le carburant. Et cela permet donc d'avoir une voiture qui peut ensuite indifféremment fonctionner au sans plomb à 100% ou au E85 en fonction de ce que vous trouvez sur votre route.
1: Et aujourd'hui, 40% des stations-service proposent le bioéthanol E85 en France. Comptez entre 600 et 1500 euros pour installer le boîtier. L'état d'urgence déclaré en Californie, les autorités craignent de fortes répercussions du phénomène El Niño. Avec cette mesure, l'état de l'Ouest américain souhaite anticiper des tempêtes violentes et destructrices avec un risque de fortes marées susceptibles de provoquer des inondations. Les joueurs de l'équipe de France de foot étaient réunis à Clairefontaine hier. Les Bleus qui entament leur préparation pour la Ligue des Nations sous la houlette de Zinedine Zidane. Maxence Lacroix a livré son ressenti après le premier entraînement dirigé par le nouveau sélectionneur des Bleus et son staff. Pas vraiment de pression pour le défenseur tricolore, mais une immense fierté.
3: Beaucoup de fierté. On les a suivis quand on était jeunes, quand on les regardait à la télé. Maintenant, on peut s'entraîner avec eux. C'est magnifique. Il a insisté sur le fait que voilà, on va passer 2 semaines ensemble, qu'on va apprendre à se connaître. Voilà, il y a un tout nouveau staff et que ça va être important pour un peu se souder les liens, on va dire. C'est une nouvelle ère, voilà, c'est nouveau. Voir les entraînements, voir ce que le coach veut aussi de nous. Et voilà, on a 4 matchs qui sont pas trop espacés. Donc voilà, dû avoir du temps de jeu, ce serait magnifique. Bon, là, c'était un petit groupe. Ouais. Donc je pense que c'est demain où on va vraiment voir ce qu'il faut mettre en place. Donc là, c'était tranquillement.
1: La Ligue des Nations, qui débutera par un déplacement en Turquie pour les Bleus, ce sera vendredi soir avant d'enchaîner par la Belgique lundi prochain. Et puis en basket, c'est une des légendes françaises, Nicolas Batum, annonce prendre sa retraite. Dans une vidéo postée sur les réseaux sociaux, le joueur de 37 ans, figure de la NBA et double médaillé d'argent olympique avec les Bleus, affirme qu'il est temps de rentrer à la maison, notamment pour s'occuper de sa famille et de ses proches. Voilà pour l'actualité. Très bonne journée à tous.
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5: Quand 2 acteurs célèbres se trouvent un lien de parenté, ça donne une savoureuse comédie. C'est l'OVNI de cette rentrée, la série Brothers, une comédie avec un point de départ qui aiguise la curiosité. Les acteurs Matthew McConaughey et Woody Harrelson jouent leur propre rôle. On connaît bien leur duo, né lors de la première saison de True Detective. Depuis, les deux hommes sont amis et ils prennent maintenant un malin plaisir à jouer avec leur image dans cette nouvelle série.
6: T'es le vrai Matthew McConaughey?
7: Oui, c'est moi.
6: Tu coucherais avec ma copine?
7: Non, sûrement pas.
6: Ah, je pourrais quand même dire que tu l'as fait.
7: Non, je te l'interdis.
5: Dans Brothers, les deux acteurs vont voir leur amitié bouleversée lorsqu'ils vont apprendre qu'ils sont peut-être frères. Alors que Woody Harrelson veut absolument connaître la vérité, Matthew McConaughey, lui, a un autre objectif, devenir gouverneur du Texas. L'idée de la série n'est pas venue par hasard, puisqu'il y a quelques années, la mère de Woody Harrelson a avoué avoir eu un flirt avec le père de Matthew McConaughey avant sa naissance. Pour autant, rien ne prouve qu'ils sont vraiment frères. En tout cas, les deux hommes décident de s'amuser de cette rumeur.
8: Ce pourrait que tes disputes permanentes quasi fraternelles avec Matthew ne soient pas une coïncidence.
9: Big Mac, où vous les êtes?
10: Mais c'est peut-être le frère de Matthew.
8: Oui.
10: Mettez vos ceintures, les mecs.
11: Acteur oscarisé et acteur.
12: Comment on dit quand on l'a pas?
11: Nommé. Nommé.
5: Brothers sort cette semaine sur HBO Max.
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13: Dans l'actualité environnementale aujourd'hui, le Haut Commissariat au Plan appelle la France à renforcer ses objectifs climatiques. Une bonne nouvelle pour la couche d'ozone, son trou se réduit. Et puis la chasse à la baleine devrait être interdite en Islande. La France doit aller plus loin dans ses objectifs climatiques. C'est l'avis du Haut Commissariat au Plan. Il propose ainsi de fixer un objectif contraignant de neutralité carbone à l'horizon 2060. Pour l'instant, l'objectif actuel prévoit d'atteindre cette neutralité en 2050. Mais cette fois, le Haut Commissariat au Plan demande de prendre en compte non seulement les émissions produites sur le territoire français, mais aussi celles liées aux importations, en favorisant notamment à la fois une production moins carbonée et des relocalisations industrielles. La couche d'ozone continue de se rétablir. Son trou est désormais parmi les plus petits observés depuis plusieurs décennies, selon le dernier bulletin de l'Organisation météorologique mondiale. Cette amélioration est attribuée aux politiques internationales mises en place pour éliminer progressivement certains gaz. Et selon les prévisions des Nations Unies, si les politiques actuelles perdurent, la couche d'ozone devrait retrouver vers 2050 son niveau d'avant les années 1980. Et puis l'Islande sur le point d'interdire la chasse à la baleine. C'est l'un des trois derniers pays au monde à la pratiquer. Et le gouvernement islandais va soumettre en février prochain un projet de loi en ce sens. Le ministre de l'Industrie a mis en avant des considérations environnementales. L'île étant épinglée par des associations de défense des animaux, mais également économique. L'activité serait en effet peu rentable.
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1: Bonjour à tous, une poignée de main très amicale avec Donald Trump, l'image postée sur les réseaux sociaux par Emmanuel Macron hier soir après son entretien avec le président américain en marge de l'Assemblée générale des Nations Unies à New York. Il était question du détroit d'Hormuz et de la guerre au Moyen-Orient. Des solutions diplomatiques qui nous permettraient sans doute de trouver un accord global selon le chef de l'État. Hormuz, passage important pour le commerce de pétrole, son blocage ne fait qu'augmenter les prix à la pompe. Dans ce contexte, le gouvernement doit dévoiler de nouvelles aides à 17h lors d'une conférence de presse. Le gouvernement qui souhaite aussi inscrire une règle de zéro profit dans le budget 2027 pour que l'État ne gagne pas d'argent sur le dos des contribuables si les prix continuent d'augmenter à la pompe selon BFM TV. Taxer les super héritages, c'est l'idée de l'ONG Oxfam France pour récolter près de 4 milliards d'euros dans le budget 2027. Dans son rapport publié aujourd'hui, Oxfam dénonce le pacte Dutreil qui permet de défiscaliser 75% des montants de droits de succession dans le cadre d'une transmission d'entreprise familiale. C'est une des légendes françaises du basket. Nicolas Batum annonce prendre sa retraite. Dans une vidéo postée sur les réseaux sociaux, le joueur de 37 ans, figure de la NBA et double médaillé d'argent olympique avec les Bleus, affirme qu'il est temps de rentrer à la maison. Et puis les premiers pas de Zidane à Clairefontaine, le nouveau sélectionneur des Bleus, a dirigé son premier entraînement avec ses joueurs hier après-midi. Zinedine Zidane est apparu souriant. Premier match de l'ère Zidane, ce sera vendredi face à la Turquie en Ligue des Nations. Voilà pour l'actu, très bonne matinée à tous.
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19: Des nuages bas localisés ce matin sur la Bretagne, en Normandie et dans le sud de l'Aquitaine, mais ils seront rapidement dissipés. L'après-midi, le ciel restera lumineux avec quelques nuages sans conséquence sur les Alpes du Sud et la montagne Corse. Le Mistral soufflera entre 50 et 60 km/h en rafale dans la vallée du Rhône. La Tramontane atteindra 40 à 50 km/h sur le Roussillon. Côté température, les maximales afficheront 21 degrés à Lille, 23 à Paris, 29 à Lyon, 31 à Bordeaux, 32 à Marseille, jusqu'à 34 à Montpellier et à Perpignan. En soirée, le temps restera sec et dégagé partout.
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20: Elle sert à nettoyer la cuisine, mais elle peut aussi devenir un véritable nid à bactéries. On la rince, on les sort, on la remet dans l'évier et on recommence. Pourtant, notre petite éponge de cuisine offre des conditions idéales aux bactéries. Elle reste humide, elle récupère des restes alimentaires et sa structure, pleine de petits trous, leur fournit de nombreux endroits où se développer. Des chercheurs ont ainsi retrouvé jusqu'à 54 milliards de cellules bactériennes par centimètre cube dans certaines éponges usagées. Mais attention à ne pas paniquer, la présence de nombreuses bactéries ne signifie pas forcément qu'elles vont nous rendre malades. Le principal problème, c'est surtout la contamination croisée. L'éponge peut récupérer des microbes sur une surface et les déposer ensuite sur une autre, voire sur nos mains ou nos aliments. Alors faut-il désinfecter son éponge ? Pas forcément. Les études montrent que le micro-ondes ou certains traitements éliminent une partie des bactéries, mais pas toutes. Les survivantes peuvent ensuite recoloniser rapidement l'éponge. La solution la plus simple reste donc de la remplacer régulièrement, de bien la rincer après utilisation et surtout de la laisser sécher plutôt que de la laisser tremper au fond de l'évier. Et autre conseil intéressant, les chercheurs ont constaté que les brosses à vaisselle hébergent généralement moins de bactéries, notamment parce qu'elles sèchent plus facilement. Bref, pour une cuisine plus hygiénique, mieux vaut parfois dire adieu à sa vieille éponge plutôt que de vouloir lui offrir une seconde vie.
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21: Le grand retour de Pierre Demar, on vous dit tout aujourd'hui dans Backstage.
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21: Va-t-il connaître le même succès qu'avec son précédent album ? C'est la grande question. Pierre Demar revient cette semaine avec son deuxième disque intitulé Ave Demar. Un retour forcément très attendu avec un projet qui est présenté comme le plus intime de la carrière du jeune chanteur. L'artiste belge a décidé de se confier et de chanter sur ses premières fois un peu tardives, son adolescence enfin rattrapée. Bref, de se livrer tout simplement. Révélation masculine aux victoires de la musique en 2023, Pierre Demar a voulu se libérer et tout raconter à travers ses nouveaux morceaux. Pierre Demar qui a aussi décidé de faire un beau cadeau à ses fans. Il a glissé deux vinyles d'or parmi les exemplaires de son nouvel album disponible sur sa boutique officielle. Les deux gagnants pourront partager un repas en tête à tête avec l'artiste qui partira en tournée aussi prochainement. Il passera notamment à l'Olympia à Paris début décembre.

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3: Bonjour à tous, de nouvelles aides pour les conducteurs. Le gouvernement doit dévoiler à 17h ses nouveaux dispositifs pour faire face à la hausse des prix des carburants. Parmi les pistes envisagées, l'évolution de l'aide grand rouleur. Une nouvelle règle pourrait aussi faire son entrée dans le budget 2027 pour redistribuer le surplus de TVA généré par la hausse des prix des carburants selon BFM TV. Dans le même temps, l'État qui autorise aussi à titre exceptionnel de vendre du gazole de qualité été jusqu'au 15 novembre pour faire face à des difficultés exceptionnelles d'approvisionnement. En temps normal, l'autorisation s'arrête le 1er novembre pour anticiper des gels précoces. Une très bonne discussion, très constructive, déclaration d'Emmanuel Macron après son entrevue avec Donald Trump hier à New York. 45 minutes de face à face en marge de l'Assemblée Générale de l'ONU. Les deux présidents ont évoqué la guerre au Moyen-Orient et en Ukraine. Le chef de l'État français qui doit s'exprimer une dernière fois devant cette instance internationale. Dans le même temps, la France annonce être prête à œuvrer à la sécurisation d'infrastructures énergétiques de l'Arabie Saoudite. Ces sites sont visés par les Houthis. Le G7 exhorte d'ailleurs de cesser immédiatement les menaces et les attaques. Sébastien Lecornu reçoit la coordination rurale. Le Premier ministre poursuit ses consultations en vue du plan de relance agricole. Il doit aussi s'entretenir avec des représentants de la Confédération paysanne plus tard. Journée de grève pour les agents des CROUS. La CFDT appelle à une journée de mobilisation aujourd'hui pour réclamer plus de moyens et de meilleurs salaires. La rentrée universitaire est très difficile, voire intenable sur le syndicat, avec un financement très insuffisant du dispositif repas à 1 euro. Dans un communiqué, la CFDT déplore une intensification du travail, une surcharge des équipes et une dégradation des conditions de travail. Et puis, 285 objets, 3000 enchérisseurs et près d'1 million d'euros récoltés. La vente aux enchères des objets appartenant à Brigitte Bardot a été un vrai succès. Des vêtements ou encore de la vaisselle étaient mis à la vente à Paris. L'argent récolté sera reversé à la fondation Brigitte Bardot pour la protection animale. Voilà pour l'actu. Très bonne matinée à tous.
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4: Notre chronique innovation du jour est une première française pour la voiture volante autopilotée. Elle trônait au milieu du stand, entourée de curieux qui n'en revenaient pas. Une voiture oui, mais avec deux grandes hélices sur les côtés, comme un drone géant. Débranchée, elle n'a pas décollé à la demande du constructeur pour des raisons de sécurité. Mais elle était bien là, exposée à la Foire du Mans, mi-septembre, et c'était une première en France. Cet objet un peu fou, c'est un drone taxi signé Xpeng, un constructeur chinois déjà connu pour ses voitures électriques. Son principe, remplacer le pilote par une intelligence artificielle. Pas de volant, pas de manette, on entre simplement un point de départ et un point d'arrivée en coordonnées GPS et l'appareil s'occupe de tout, du décollage à l'atterrissage. À bord, deux places dans une carrosserie entièrement en carbone. L'engin peut atteindre 130 km/h pour une autonomie de 75 km. Les usages envisagés ne manquent pas d'imagination, secourir des accidentés de la route dans des zones difficiles d'accès ou encore des missions militaires. En Chine, l'appareil vole déjà depuis plusieurs années et cumule plus de 10 000 précommandes. Il est même homologué aux Émirats Arabes Unis, mais en Europe, le chemin est encore long. Il reste de nombreuses autorisations à obtenir avant qu'il puisse un jour survoler nos routes. Et puis, il y a le prix, plus de 200 000 $, soit près de 190 000 euros. Le concessionnaire Monceau, qui l'avait fait venir avancer toutefois une date, une commercialisation en France ne serait pas exclue dès 2028.
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5: On revient cette semaine sur le classement PISA qui montre un décrochage du niveau scolaire des jeunes Français. C'est l'occasion de parler devoirs et soutien à la scolarité. Après la publication de l'enquête PISA début septembre qui montrait une baisse des résultats pour les élèves de 15 ans en France, le ministre de l'Éducation, Édouard Geffrey, avait évoqué une forme de désinvestissement des parents dans le suivi scolaire de leurs enfants. Car en 2025, moins de la moitié se disaient investis, alors qu'ils étaient encore plus de 2 sur 3 en 2022. Pourtant, le suivi scolaire par les parents serait l'une des clés de la réussite des enfants. Et non, demander quelles notes ils ont eues ne suffit pas. Comment peut-on les aider? Eh bien déjà en supervisant les devoirs à la maison. D'abord trouver le bon moment, le bon endroit et tenir cette routine, si possible sans distraction. Ensuite, suivez leur travail régulièrement, faites réciter les poésies, vérifiez les calculs. On le sait, les devoirs sont parfois une source de tension, mais les parents doivent faire preuve de patience. On maintient le cadre, on n'hésite pas à encourager, à féliciter, on souligne les progrès et on insiste sur leurs points forts. Si ça devient trop difficile, n'hésitez pas à demander de l'aide, surtout à partir du collège. Notez que le ministre de l'Éducation a aussi annoncé la distribution d'un document qui précisera tout ce que l'enfant va apprendre cette année. Ce sera après les vacances de la Toussaint et ça doit permettre de mieux comprendre les objectifs d'apprentissage pour chaque niveau et donc de mieux aider nos enfants si besoin. Et puis enfin, des listes de lecture seront aussi proposées aux familles pour chaque vacances scolaires.
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3: Bonjour à tous, de nouvelles aides pour les conducteurs. Le gouvernement doit dévoiler à 17h ses nouveaux dispositifs pour faire face à la hausse des prix des carburants. Et parmi les pistes envisagées, l'évolution de l'aide grand rouleur. Une nouvelle règle pourrait aussi faire son entrée dans le budget 2027 pour redistribuer le surplus de TVA généré par la hausse des prix des carburants, selon BFM TV. Une très bonne discussion, très constructive, déclaration d'Emmanuel Macron après son entrevue avec Donald Trump hier à New York. 45 minutes de face à face en marge de l'Assemblée Générale de l'ONU. Les deux présidents ont évoqué la guerre au Moyen-Orient et en Ukraine. Sébastien Lecornu, lui, reçoit la coordination rurale. Le Premier ministre poursuit ses consultations en vue du plan de relance agricole. Il doit aussi s'entretenir avec des représentants de la Confédération paysanne. Et puis 285 objets, 3000 enchérisseurs et près d'1 million d'euros récoltés. La vente aux enchères des objets appartenant à Brigitte Bardot a été un vrai succès. Des vêtements et de la vaisselle étaient mis à la vente à Paris. L'argent récolté sera reversé à la Fondation Brigitte Bardot pour la protection animale. Très bonne matinée à tous.
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3: Bonjour amis jardiniers, nous avons tendance à toujours vouloir innover avec des variétés de plantes et de légumes inédits, mais les variétés anciennes font leur grand retour, dont une certaine légumineuse. Mais alors, qu'a-t-elle de plus ? Connaissez-vous l'histoire incroyable du haricot viande, longtemps oublié? Ce haricot rond et marbré refait surface pour ses qualités gustatives, mais surtout sa résilience à l'épreuve du climat. Ne le cherchez pas dans les rayons, il n'est pas commercialisé. Il est actuellement cultivé par des agriculteurs et étudié par des ingénieurs de l'INRAE, l'Institut National de Recherche pour l'Agriculture, l'Alimentation et l'Environnement. Les graines de cette légumineuse ont été retrouvées chez une maraîchère qui vivait à 800 mètres d'altitude dans le massif de la Chartreuse. Les plants expérimentaux semés il y a 2 ans, sont observés régulièrement et même après cet été, marqué par de nombreuses canicules, le feuillage reste vert et la plante ne montre aucun signe de fatigue alors qu'elle n'a pas été arrosée, ni d'engrais ni de pesticides. Et de plus, ce haricot viande s'adapte à tous les sols. Ces recherches s'inscrivent dans un programme européen plus large pour réhabiliter des variétés de légumineuses ou de céréales sous-utilisées et négligées. Les légumineuses font partie de notre alimentation, cependant les Français en consomment 1,4 kg par an et par personne, loin des recommandations. En 1920, on en mangeait 7 kg en moyenne. Les conseils de la semaine, on prépare le potager pour l'automne, on ajoute de l'engrais vert pour enrichir le sol, on plante les poireaux, la rhubarbe et on sème les radis noirs, on récolte les haricots, justement, les choux paumés et les aubergines tardives.
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3: Bonjour à tous, Philippe Brun souhaite réintégrer le PS. Le député exclu du Parti Socialiste, juste avant la primaire, annonce lancer un référé. Il sera d'ailleurs examiné par la justice ce matin. Philippe Brun a été écarté après des accusations de harcèlement et de violence physique de la part d'une militante, des faits qu'il nie. Un jeune de 19 ans, condamné à 1 an de prison avec sursis, il a reconnu avoir été présent lors des affrontements à Saint-Pierre-des-Corps près de Tours dans la nuit de samedi à dimanche. Le policier impliqué dans la collision avec un motard a lui été placé sous le statut de témoin assisté. Il défendra fermement les positions de l'Iran. Le président Massoud Pezeshkian s'est exprimé avant son déplacement à New York pour participer à l'Assemblée Générale des Nations Unies. De son côté, la France devrait travailler avec les Américains sur une résolution du Conseil de sécurité garantissant la liberté de navigation dans le détroit d'Ormuz, selon une source diplomatique. Emmanuel Macron fera son dernier discours devant cette instance à 19h30, heure française. Que va annoncer le gouvernement? L'exécutif doit dévoiler de nouvelles aides pour les conducteurs à 17h face à la flambée des prix des carburants. Le dispositif grand rouleur pourrait évoluer. Le ministre du pouvoir d'achat, Serge Papin, avait annoncé que l'aide ne s'arrêterait pas à la fin du mois de septembre. De son côté, le ministre de l'économie, Roland Lescure, écarte toute baisse des taxes. Le gazole atteint plus de 2,30€ le litre en moyenne à la pompe, 2,20€ pour l'essence. 20 pays appellent à adopter des mesures de sécurité plus contraignantes pour l'intelligence artificielle. La Finlande, l'Espagne ou encore le Canada demandent que l'IA soit sous la direction, la supervision et le contrôle de l'homme, alors que certaines voix ont alerté sur de graves risques pour la sécurité et la sûreté. Et puis, après 21 ans, il est temps pour moi de rentrer à la maison. C'est avec ces mots que Nicolas Batum a annoncé sa retraite hier à 37 ans. Drafté en NBA en 2008, le Normand laisse derrière lui une carrière record pour un Français aux États-Unis. Mais aussi l'une des plus belles pages de l'équipe de France dont il était devenu capitaine, notamment 2 médailles d'argent au JO et un titre de champion d'Europe en 2013. Voilà pour l'actu, très bonne journée à tous.
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4: Des nuages bas localisés ce matin sur la Bretagne, en Normandie et dans le sud de l'Aquitaine, mais ils seront rapidement dissipés. L'après-midi, le ciel restera lumineux avec quelques nuages sans conséquence sur les Alpes du Sud et la montagne Corse. Le Mistral soufflera entre 50 et 60 km/h en rafale dans la vallée du Rhône. La Tramontane atteindra 40 à 50 km/h sur le Roussillon. Côté température, les maximales afficheront 21 degrés à Lille, 23 à Paris, 29 à Lyon, 31 à Bordeaux, 32 à Marseille, jusqu'à 34 à Montpellier et à Perpignan. En soirée, le temps restera sec et dégagé partout.
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4: Le prix des batteries électriques recule, mais pas celui des véhicules. Google Maps vous aide à vous retrouver dans les ZFE et dernière ligne droite pour la Trans-Garonne. Le coût des batteries électriques a fortement reculé entre 2020 et 2025. Il est passé d'environ 185€ le kilowattheure à 140, soit une baisse d'environ 37% en 5 ans. Mais le prix moyen des voitures électriques est passé de 37 000 à 53 000 euros sur cette même période. En 5 ans, les consommateurs se sont massivement tournés vers des véhicules plus haut de gamme. C'est désormais le cas de 73% des modèles électriques proposés en Europe. Les prestations techniques ont progressé, tout comme l'autonomie et les niveaux de puissance. C'est un symbole qui peut vous éviter jusqu'à 375€ d'amende. Alors que les zones à faible émission se multiplient en France, Google Maps affiche désormais un symbole Z sur les itinéraires qui traversent une ZFE. Un détail visuel crucial car les conducteurs peuvent consulter en temps réel les restrictions spécifiques telles que les catégories de véhicules autorisés, les horaires d'application ou encore les dérogations locales, un service disponible uniquement sur l'application mobile. Près de 200 km, c'est la distance entre Toulouse et les environs de Viella, dans le Val d'Aran où la Garonne prend sa source. À terme, il sera possible de rallier ce site à vélo via l'itinéraire Trans-Garonne. Ce projet, officiellement lancé en 2018, est un acte fort dans la coopération transfrontalière et le développement du tourisme vert en Haute-Garonne. Ces aménagements compléteront l'offre cyclotouriste actuelle.
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3: Bonjour à tous. Philippe Brun souhaite réintégrer le PS, le député exclu du Parti Socialiste, juste avant la primaire. Annonce lancer un référé. Il sera examiné par la justice ce matin. Philippe Brun a été écarté après des accusations d'une militante de harcèlement et de violence physique, des faits qu'il nie. Un jeune de 19 ans condamné à un an de prison avec sursis, il a reconnu avoir été présent lors des affrontements à Saint-Pierre-des-Corps, près de Tours, dans la nuit de samedi à dimanche. Le policier impliqué dans la collision avec un motard a été placé sous le statut de témoin assisté. Que va annoncer le gouvernement? L'exécutif doit annoncer de nouvelles aides pour les conducteurs à 17h face à la flambée des prix des carburants. Le dispositif Grand Rouleur pourrait évoluer. Le ministre du Pouvoir d'Achat, Serge Papin, avait annoncé que l'aide ne s'arrêterait pas à la fin du mois de septembre. Et puis, après 21 ans, il est temps pour moi de rentrer à la maison. C'est avec ces mots que Nicolas Batum a annoncé sa retraite hier à 37 ans. Drafté en NBA en 2008, le Normand laisse derrière lui une carrière record pour un Français aux États-Unis, mais aussi deux médailles d'argent au JO et un titre de champion d'Europe en 2013. Très bonne journée à tous.
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6: Le pouvoir d'achat des Français se dégrade, les consommateurs sont à bout de souffle. Des prix en hausse et des portefeuilles en souffrance. Les Français sont de plus en plus inquiets pour leur pouvoir d'achat. C'est ce qui ressort d'une nouvelle étude réalisée pour le média LSA, spécialisé dans la consommation. Les Français n'ont jamais été aussi inquiets sur le sujet. Dans cette étude, plus de 6 Français sur 10 estiment que leur pouvoir d'achat est mauvais. Alors que depuis de longs mois, le poids du carburant pèse de plus en plus dans les dépenses, la faute au conflit au Moyen-Orient. Globalement, en très grande majorité, les Français interrogés déplorent un coût de la vie de plus en plus élevé. Des produits alimentaires plus chers, une difficulté à épargner ou encore des fins de mois compliquées. Conséquence, les ménages sont obligés de faire des arbitrages dans les rayons. Ils achètent moins de viande, moins de produits laitiers et moins de fruits et légumes. Et fatalement, ce sont aussi les dépenses plaisir qui reculent à l'image des voyages et des sorties. Selon l'étude, chaque dépense est davantage questionnée, comparée et optimisée. Pour autant, même si les consommateurs se disent prêts à changer d'enseigne pour du discount, ils ne souhaitent pas réduire la quantité de leurs achats ni rogner sur leur qualité. Ce qui est sûr en tout cas, c'est que cette question du pouvoir d'achat sera l'un des thèmes centraux de la prochaine présidentielle, à tel point que plus de 8 Français sur 10 considèrent que cette question sera très importante, voire même déterminante au moment de choisir leur candidat pour le scrutin.
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6: Dans votre rendez-vous jeux vidéo, un nouvel épisode pour une saga de Nintendo. Nintendo, ce n'est pas que Mario et Zelda, c'est aussi des sagas peut-être un peu moins populaires, mais qui ont tout de même leur noyau dur de fans. C'est le cas de Fire Emblem, une série de jeux dont le premier épisode a vu le jour en 1990 sur NES, mais uniquement au Japon. S'en est suivi de nombreux autres épisodes, jusqu'à aujourd'hui avec la sortie du 15e opus de la série Fire Emblem Fortune Weave sur Nintendo Switch 2. Pour tous ceux qui ne connaîtraient pas le principe de Fire Emblem, il s'agit d'un jeu de rôle tactique. C'est-à-dire que l'on fait évoluer nos personnages sur des cartes quadrillées. À l'image des échecs, il faut avancer en venant à bout de nos ennemis. Autant dire que la réflexion est au cœur du gameplay. À vous de prendre les bonnes décisions avant de décider de vos déplacements et de vos attaques. Alors à quoi ressemble ce Fire Emblem Fortune Weave? Vous dirigez 4 personnages qui participent au jeu héroïque. Tous veulent l'emporter puisque le vainqueur de ces jeux se voit accorder un souhait. Chacun a des objectifs différents. Au début de la partie, vous choisissez votre protagoniste, mais ensuite vous pouvez alterner entre les 3 autres. À vous de mener la meilleure des batailles tactiques en entraînant vos unités, en choisissant vos armes et en utilisant le terrain à votre avantage. Fire Emblem n'est peut-être pas à mettre entre toutes les mains, le gameplay très riche peut en rebuter certains, mais il satisfera tous les amateurs de jeux tactiques. Fire Emblem Fortune Weave est disponible uniquement sur Nintendo Switch 2.
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3: Bonjour à tous, Emmanuel Macron face à l'Assemblée Générale des Nations Unies. Il fera son dernier discours devant cette instance à 19h30 heure française. La France qui devrait travailler avec les Américains sur une résolution du Conseil de sécurité garantissant la liberté de navigation dans l'étroit d'Ormuz selon une source diplomatique. De nouvelles aides pour les conducteurs, le gouvernement doit dévoiler à 17h ses nouveaux dispositifs pour faire face à la hausse des prix des carburants. Et parmi les pistes envisagées, l'évolution de l'aide grand rouleur. Une nouvelle règle pourrait aussi faire son entrée dans le budget 2027 pour redistribuer le surplus de TVA généré par la hausse des prix des carburants selon BFM TV. Dans le même temps, l'État qui autorise à titre exceptionnel de vendre du gazole de qualité été jusqu'au 15 novembre pour faire face à des difficultés exceptionnelles d'approvisionnement. En temps normal, l'autorisation s'arrête le 1er novembre pour anticiper des gels précoces. 20 pays appellent à adopter des mesures de sécurité plus contraignantes pour l'intelligence artificielle. La Finlande, l'Espagne ou encore le Canada demandent que l'IA soit sous la direction, la supervision et le contrôle de l'homme, alors que certaines voix ont alerté sur de graves risques pour la sûreté et la sécurité. Et puis après 21 ans, il est temps pour moi de rentrer à la maison. C'est avec ces mots que Nicolas Batum a annoncé sa retraite hier à 37 ans. Drafté en NBA en 2008, le Normand laisse derrière lui une carrière record pour un Français aux États-Unis, mais aussi l'une des plus belles pages de l'équipe de France dont il était devenu le capitaine, notamment 2 médailles d'argent au JO et un titre de champion d'Europe en 2013. Voilà pour l'actualité, très bonne journée à tous.
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7: À Dijon, les supporters du DFCO n'ont plus besoin de sortir leur carte d'abonnement pour entrer dans le stade et assister au match de foot. Ils possèdent désormais des écharpes connectées. C'est une première en France. À l'occasion d'un match du DFCO, le club de foot de Dijon, les supporters ont pu entrer dans le stade grâce à leur écharpe aux couleurs de l'équipe. Des écharpes qui contiennent une puce NFC, la même technologie que celle utilisée pour payer avec votre téléphone portable par exemple. Quand le supporter achète son abonnement en ligne, il reçoit un QR code à présenter à la boutique du club. Le supporter récupère alors une écharpe dont la puce a été couplée avec son abonnement. Cette puce NFC est intégrée dans le logo en cuir du DFCO au bout de l'écharpe. Elle peut alors servir à entrer dans le stade. Il suffit de présenter directement l'écharpe au niveau des tourniquets. En cas d'oubli, il est toujours possible d'utiliser la confirmation d'abonnement reçue par mail pour

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1: L'automne s'installe peu à peu en France. En cette fin septembre, voici comment préparer idéalement votre maison au changement de saison. Un soleil qui se couche plus tôt et se lève plus tard. Le retour de la fraîcheur et des feuilles marrons sur les arbres, voilà les signes de la fin de l'été et de l'arrivée de l'automne. Si la nature s'adapte, votre maison doit le faire aussi. Et vous pouvez d'abord commencer par un grand tri, enlevé avant de rajouter. On peut notamment ranger les objets estivaux comme les ventilateurs et les éléments de décoration de la saison précédente. Ensuite, prenez le temps de bien visualiser ce que vous verriez à la place de ces objets. Il peut être aussi le temps de changer certains textiles, mettre de côté les couleurs claires et les tissus légers pour ressortir les coussins orange, marron et retrouver le velours, la laine ou le coton brossé. Vous pouvez aussi jouer sur la lumière, un détail important pour vos soirées avec un soleil qui va peu à peu disparaître dès la fin d'après-midi. Prévoyez une starification sur 3 niveaux, une lumière d'ambiance, une d'appoint et quelques bougies. Mettre le plafonnier de côté peut apporter une touche plus chaleureuse. Enfin, essayez d'intégrer le végétal de l'automne dans des vases ou directement sur une table, plantes séchées, pommes de pin, branches ou pampa. 3 pièces doivent particulièrement être soignées. Tout d'abord l'entrée qui sera votre première impression en rentrant chez vous. Ensuite le salon où vous devriez passer le plus de temps. Et puis la chambre où vous commencerez et terminerez chaque journée. Et puis enfin pour les amateurs de livres, la création ou la transformation d'un coin lecture peut aussi devenir un vrai refuge pour vivre parfaitement cette nouvelle saison.
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4: Bonjour à tous, Philippe Brun souhaite réintégrer le PS, le député exclu du Parti Socialiste, juste avant la primaire, annonce lancer un référé, il sera examiné par la justice ce matin. Philippe Brun a été écarté après des accusations d'une militante de harcèlement et de violence physique, des faits qu'il nie. Un jeune de 19 ans condamné à un an de prison avec sursis, il a reconnu avoir été présent lors des affrontements à Saint-Pierre-des-Corps, près de Tours, dans la nuit de samedi à dimanche. Le policier impliqué dans la collision avec un motard a été placé sous le statut de témoin assisté. Que va annoncer le gouvernement? L'exécutif doit annoncer de nouvelles aides pour les conducteurs à 17h face à la flambée des prix des carburants. Le dispositif Grand Rouleur pourrait évoluer. Le ministre du Pouvoir d'Achat, Serge Papin, avait annoncé que l'aide ne s'arrêterait pas à la fin du mois de septembre. Et puis, après 21 ans, il est temps pour moi de rentrer à la maison. C'est avec ces mots que Nicolas Batum a annoncé sa retraite hier à 37 ans. Drafté en NBA en 2008, le Normand laisse derrière lui une carrière record pour un Français aux États-Unis, mais aussi 2 médailles d'argent au JO et un titre de champion d'Europe en 2013. Très bonne journée à tous.
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5: Des nuages bas localisés ce matin sur la Bretagne, en Normandie et dans le sud de l'Aquitaine, mais ils seront rapidement dissipés. L'après-midi, le ciel restera lumineux avec quelques nuages sans conséquence sur les Alpes du Sud et la montagne Corse. Le Mistral soufflera entre 50 et 60 km/h en rafale dans la vallée du Rhône. La Tramontane atteindra 40 à 50 km/h sur le Roussillon. Côté température, les maximales afficheront 21 degrés à Lille, 23 à Paris, 29 à Lyon, 31 à Bordeaux, 32 à Marseille, jusqu'à 34 à Montpellier et à Perpignan. En soirée, le temps restera sec et dégagé partout.
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6: La série du jour met en lumière une personnalité inquiétante. Une nouvelle fournée pour Monstre, cette série Netflix qui change d'histoire chaque saison. Après s'être intéressé à Jeffrey Dahmer, aux frères Menendez ainsi qu'à Ed Gein, place à l'histoire de Lizzie Borden. Comme d'habitude, le récit s'appuie sur des faits réels et Lizzie Borden a bel et bien existé. Au 19e siècle, aux États-Unis, la jeune femme est accusée d'avoir tué son père et sa belle-mère à la hache. Les 8 épisodes cherchent à nous montrer ce qui aurait pu la pousser à commettre ce geste.
7: Cette maison,

0: Lizzie est une femme de bonne famille. En apparence, rien ne la prédestine à basculer dans la violence. Mais évidemment, la réalité est souvent plus complexe. L'affaire avait connu un fort retentissement médiatique à l'époque, amplifié par l'essor de la presse écrite. Lizzie Borden est une figure très connue aux États-Unis, beaucoup moins en France. C'est l'occasion d'en apprendre plus.
1: Je me sens emprisonnée ici et je dois m'enfuir.
2: Avec un couteau, c'est trop facile. Et un fusil, ce serait une manière presque trop douce. Je sais comment nous allons les tuer.
0: Monstre, l'histoire de Lizzie Borden sur Netflix.
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4: Dans l'actualité environnementale aujourd'hui, de nouveaux satellites tournent autour de la Terre. Des satellites qui devraient nous aider à en apprendre un peu plus sur les effets du changement climatique. Dans la nuit du 14 au 15 septembre, la fusée Vega C a décollé avec succès de la base spatiale de Kourou en Guyane. Elle a mis sur orbite deux satellites conçus avec l'agence spatiale européenne, Flex et Sentinel 3C. Des satellites qui vont nous aider à en savoir un peu plus sur notre planète. Ils doivent en effet apporter des informations, notamment sur les effets du changement climatique. Flex tout d'abord, il est le huitième satellite du programme Earth Explorer. Sa mission, c'est d'observer la photosynthèse des plantes à l'échelle de la planète. Il surveille la santé des végétaux en capturant la fluorescence. Cette lumière rouge émise par les plantes lorsqu'elles absorbent du CO2, le transforme en énergie nécessaire à leur croissance, tout en libérant de l'oxygène dans l'air. L'objectif, c'est de mesurer la santé et la productivité des plantes. Et Flex est associé à Sentinel 3C. C'est le troisième appareil spatial du programme Copernicus d'observation de la Terre de la Commission européenne. Ces instruments fournissent des mesures essentielles sur la couleur et la hauteur des océans, sur la surface terrestre comme la végétation ou la température des sols, des informations transmises en temps réel et qui permettent de soutenir les prévisions océaniques, la surveillance climatique ou encore la gestion environnementale. Et en croisant toutes ces données, les scientifiques disposent aujourd'hui d'une vision plus complète du fonctionnement de la planète.
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6: Bonjour à tous, Emmanuel Macron face à l'Assemblée Générale des Nations Unies. Il fera son dernier discours devant cette instance à 19h30 heure française. La France qui devrait travailler avec les Américains sur une résolution du Conseil de sécurité garantissant la liberté de navigation dans l'étroit d'Ormuz selon une source diplomatique. De nouvelles aides pour les conducteurs, le gouvernement doit dévoiler à 17h ses nouveaux dispositifs pour faire face à la hausse des prix des carburants et parmi les pistes envisagées, l'évolution de l'aide grand rouleur. Une nouvelle règle pourrait aussi faire son entrée dans le budget 2027 pour redistribuer le surplus de TVA généré par la hausse des prix des carburants selon BFM TV. Dans le même temps, l'État qui autorise à titre exceptionnel de vendre du gazole de qualité été jusqu'au 15 novembre pour faire face à des difficultés exceptionnelles d'approvisionnement. En temps normal, l'autorisation s'arrête le 1er novembre pour anticiper des gels précoces. 20 pays appellent à adopter des mesures de sécurité plus contraignantes pour l'intelligence artificielle. La Finlande, l'Espagne ou encore le Canada demandent que l'IA soit sous la direction, la supervision, le contrôle de l'homme, alors que certaines voix ont alerté sur de graves risques pour la sûreté et la sécurité. Et puis après 21 ans, il est temps pour moi de rentrer à la maison. C'est avec ces mots que Nicolas Batum a annoncé sa retraite hier à 37 ans. Drafté en NBA en 2008, le Normand laisse derrière lui une carrière record pour un Français aux États-Unis, mais aussi l'une des plus belles pages de l'équipe de France dont il était devenu le capitaine, notamment deux médailles d'argent aux JO et un titre de champion d'Europe en 2013. Voilà pour l'actualité, très bonne journée à tous.
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7: Dans l'eau, notre corps travaille autrement et cela pourrait être particulièrement intéressant pour nos articulations. Aquagym, aquabike, natation ou encore aquapilates, les activités sportives dans l'eau ont un point commun, elles permettent de faire travailler les muscles tout en limitant les chocs. La raison est simple, l'eau allège considérablement le poids du corps. Immergé jusqu'aux épaules, on ne supporte plus qu'une fraction de son poids. Résultat, les articulations sont beaucoup moins sollicitées que lors d'une activité pratiquée sur la terre ferme. Mais l'eau ne fait pas que nous alléger, elle oppose aussi une forte résistance à chaque mouvement. Et plus on bouge rapidement, plus cette résistance augmente. Les muscles doivent donc travailler davantage sans forcément avoir besoin de poids ou d'haltères. C'est particulièrement intéressant pour les personnes qui souffrent de douleurs articulaires ou d'arthrose. L'exercice dans l'eau peut contribuer à diminuer les douleurs et à préserver la mobilité tout en réduisant les impacts répétés sur les articulations. Autre avantage, le cœur et les poumons sont eux aussi sollicités. La pression exercée par l'eau sur les jambes favorise également le retour du sang vers le cœur, ce qui peut soulager la sensation de jambes lourdes. Et puis il y a le bien-être. Comme toute activité physique, le sport favorise la production d'endorphines, mais l'immersion et cette sensation de légèreté peuvent aussi avoir un effet relaxant et contribuer à réduire le stress. Alors inutile de chercher un sport miracle, l'intérêt de l'eau, c'est surtout de permettre de bouger et de se renforcer avec moins de contraintes pour le corps.
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8: 20 ans de carrière avec un nouvel album, on vous parle du retour de Grand Corps Malade aujourd'hui dans Backstage.
9: Je venais de poser mon stylo et de fermer les paupières. Je pensais éteindre mon cerveau en éteignant la lumière.
8: Une voix si particulière qui nous accompagne depuis de nombreuses années. Grand Corps Malade revient en ce mois de septembre avec son 9e album studio intitulé « Voir la mer ». Une ode au temps qui passe, au recul et à cette capacité de voir la beauté et le potentiel du quotidien malgré les difficultés. Un projet très personnel et qui arrive après une année sabbatique, passée en famille à Montréal. Et comme très souvent, le slammer nous livre des textes forts qui font réfléchir, lui qui n'hésite pas à s'engager publiquement sur de nombreux sujets depuis plusieurs années. Concrètement, à l'intérieur, 16 morceaux à découvrir, dont plusieurs collaborations. On peut retrouver Grand Corps Malade avec SDM, Mentissa ou encore Stiletto et Cœur de Pirate. Il partira aussi en tournée partout en France l'année prochaine.
9: On fasse équipe plein de sourires interactifs et que la scène devienne un grand battement de cœur collectif. J'en ai pas encore fini avec la nostalgie, la fiancée des bons souvenirs qu'on éclaire à la bougie. Face à tout ce bonheur passé, j'essaie de pas rester spectateur et je me bats comme un taré pour que l'avenir soit à la hauteur. Je n'ai pas encore fini avec mes combats silencieux, ceux qui se cachent derrière les sourires et les projets ambitieux, ceux qui me répètent heure par heure que Grand Corps Malade, c'est pas juste un nom d'artiste mais des galères en cascade. Il y a des souffrances qu'on partage et souvent je tends la main, mais il y a des blessures égoïstes et des épreuves sans témoin. Alors je fais le dos rond, je m'endurcis, je me rassure, et je serre tellement les dents que mes silences ont des morsures.
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6: Bonjour à tous, Philippe Brun souhaite réintégrer le PS. Le député exclu du Parti Socialiste, juste avant la primaire, annonce lancer un référé. Il sera d'ailleurs examiné par la justice ce matin. Philippe Brun a été écarté après des accusations de harcèlement et de violence physique de la part d'une militante, des faits qu'il nie. Un jeune de 19 ans, condamné à un an de prison avec sursis, il a reconnu avoir été présent lors des affrontements à Saint-Pierre-des-Corps près de Tours dans la nuit de samedi à dimanche. Le policier impliqué dans la collision avec un motard a lui été placé sous le statut de témoin assisté. Il défendra fermement les positions de l'Iran. Le président Massoud Pezeshkian s'est exprimé avant son déplacement à New York pour participer à l'Assemblée générale des Nations Unies. De son côté, la France devrait travailler avec les Américains sur une résolution du Conseil de sécurité garantissant la liberté de navigation dans le détroit d'Ormuz, selon une source diplomatique. Emmanuel Macron fera son dernier discours devant cette instance à 19h30, heure française. Que va annoncer le gouvernement? L'exécutif doit dévoiler de nouvelles aides pour les conducteurs à 17h face à la flambée des prix des carburants. Le dispositif grand rouleur pourrait évoluer. Le ministre du pouvoir d'achat, Serge Papin, avait annoncé que l'aide ne s'arrêterait pas à la fin du mois de septembre. De son côté, le ministre de l'économie, Roland Lescure, écarte toute baisse des taxes. Le gazole atteint plus de 2,30€ le litre en moyenne à la pompe, 2,20€ pour l'essence. 20 pays appellent à adopter des mesures de sécurité plus contraignantes pour l'intelligence artificielle. La Finlande, l'Espagne ou encore le Canada demandent que l'IA soit sous la direction, la supervision et le contrôle de l'homme, alors que certaines voix ont alerté sur de graves risques pour la sécurité et la sûreté. Et puis, après 21 ans, il est temps pour moi de rentrer à la maison. C'est avec ces mots que Nicolas Batum a annoncé sa retraite hier à 37 ans. Drafté en NBA en 2008, le Normand laisse derrière lui une carrière record pour un Français aux États-Unis, mais aussi l'une des plus belles pages de l'équipe de France dont il était devenu capitaine, notamment 2 médailles d'argent aux JO et un titre de champion d'Europe en 2013. Voilà pour l'actu, très bonne journée à tous.
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10: Des nuages bas localisés ce matin sur la Bretagne, en Normandie et dans le sud de l'Aquitaine, mais ils seront rapidement dissipés. L'après-midi, le ciel restera lumineux avec quelques nuages sans conséquence sur les Alpes du Sud et la montagne Corse. Le Mistral soufflera entre 50 et 60 km/h en rafale dans la vallée du Rhône. La Tramontane atteindra 40 à 50 km/h sur le Roussillon. Côté température, les maximales afficheront 21 degrés à Lille, 23 à Paris, 29 à Lyon, 31 à Bordeaux, 32 à Marseille, jusqu'à 34 à Montpellier et à Perpignan. En soirée, le temps restera sec et dégagé partout.
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10: Les mesures choc de la Fédération nationale de l'automobile, un métro transfrontalier au cœur des discussions et le vélo reste roi au Danemark. Le marché automobile français peine toujours à retrouver son niveau d'avant Covid. La Fédération nationale de l'automobile vient donc de présenter 3 mesures dans l'objectif de relancer durablement le marché. Les acteurs du secteur réclament notamment la suppression du malus au poids et pour accélérer le remplacement des véhicules de plus de 15 ans, elle réclame le retour d'une prime à la conversion ciblée sur la mise au rebut de ces voitures anciennes. Cette aide supprimée fin 2024 permettait aux ménages de bénéficier d'un soutien financier lors de l'achat d'un véhicule moins polluant. C'est un très vieux serpent de mer. Alors que les perturbations routières et ferroviaires sont de plus en plus fréquentes sur la Côte d'Azur, la communauté de la Riviera française appelle à relancer le fameux projet d'un métro entre Nice et Monaco. Sa présidente estime qu'il serait la solution la plus évidente, la plus fiable et surtout la seule capable de répondre durablement aux enjeux de déplacement sur le bassin transfrontalier. Il permettrait ainsi de relier la cité azurienne à la principauté en seulement 23 minutes. Les vélos dominent toujours dans les rues de Copenhague au Danemark. Le trafic des vélos était plus important que celui des voitures en centre-ville en novembre 2016. Une donnée qui se confirme encore aujourd'hui avec la présence de 400 km de pistes cyclables séparées dans la capitale. D'après la municipalité, chaque kilomètre parcouru à vélo plutôt qu'en voiture fait économiser 72 millions d'euros par an.
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0: Dans votre rendez-vous consommation, on s'intéresse à la hausse des prix des fruits et légumes. Vous l'avez sans doute remarqué dans les rayons de votre supermarché, les légumes sont moins nombreux et plus petits ou cabossés ces dernières semaines. Il faut dire qu'à cause des canicules successives de cet été, conjuguées à la sécheresse, les récoltes ont été très fortement perturbées. Jean-Claude Guéhennec est le vice-président de Légumes de France. Il constate des conséquences sur une large variété de produits.
11: Les pommes de terre, c'est un produit de consommation, c'est pas forcément un légume. Néanmoins, déjà, la récolte des pommes de terre, c'est moins 30%. Avec des calibres beaucoup plus petits. Et sur nos produits maraîchage, les poireaux, les choux, tout est plus ou moins concerné. En fonction des régions, en fonction s'il y a eu irrigation ou pas irrigation, les producteurs ont fait ce qu'ils ont pu. Pour ceux qui avaient de l'eau, ceux qui n'ont pas d'eau, ils ont toutes perdu leur récolte. Donc la situation est très délicate sur certaines régions et sur certains produits.
0: Les fruits et légumes ne sont pas les seules productions à subir les conséquences des fortes chaleurs de cet été. Des millions de volailles sont mortes, la mortalité des truies et des veaux a augmenté et le poids des porcs a baissé. Chez les vaches laitières, en stress thermique, la production de lait a souffert. Il faut s'attendre à en voir les répercussions dans nos rayons. Dans ce contexte, le fonds d'indemnisation de solidarité nationale de plus de 500 millions d'euros va permettre aux agriculteurs de limiter la casse.
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6: Bonjour à tous, Philippe Brun souhaite réintégrer le PS, le député exclu du Parti Socialiste juste avant la primaire, annonce lancer un référé, il sera examiné par la justice ce matin. Philippe Brun a été écarté après des accusations d'une militante de harcèlement et de violence physique, des faits qu'il nie. Un jeune de 19 ans condamné à un an de prison avec sursis, il a reconnu avoir été présent lors des affrontements à Saint-Pierre-des-Corps près de Tours dans la nuit de samedi à dimanche. Le policier impliqué dans la collision avec un motard a été placé sous le statut de témoin assisté. Que va annoncer le gouvernement? L'exécutif doit annoncer de nouvelles aides pour les conducteurs à 17h face à la flambée des prix des carburants. Le dispositif grand rouleur pourrait évoluer. Le ministre du pouvoir d'achat, Serge Papin, avait annoncé que l'aide ne s'arrêterait pas à la fin du mois de septembre. Et puis, après 21 ans, il est temps pour moi de rentrer à la maison. C'est avec ces mots que Nicolas Batum a annoncé sa retraite hier à 37 ans. Drafté en NBA en 2008, le Normand laisse derrière lui une carrière record pour un Français aux États-Unis, mais aussi deux médailles d'argent au JO et un titre de champion d'Europe en 2013. Très bonne journée à tous.
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0: Le jeu vidéo du jour nous emmène dans une mystérieuse ville. Dans le monde du jeu vidéo, les jeux d'horreur, ce n'est pas ce qui manque, mais si l'on ne devait garder que les poids lourds du genre, on sélectionnerait sans aucun doute deux sagas, Resident Evil et Silent Hill. Resident Evil nous a gratifié d'un 9e épisode il y a quelques mois, et maintenant c'est au tour de Silent Hill de montrer le bout de son nez avec Silent Hill Townfall qui sort cette semaine sur PS5 et PC, un an seulement après le dernier épisode intitulé Silent Hill F qui nous emmenait dans le Japon des années 60. Cette fois, on change en encore de décor, et pour la première fois de la saga, on évolue dans un village écossais nommé Saint-Amélia. Le personnage principal, Simon, se réveille dans la ville sans savoir ce qu'il fait là. Commence alors une aventure pour tenter de retrouver ses souvenirs, mais comme dans tous les jeux Silent Hill, la ville est recouverte d'un épais brouillard, et dans ce brouillard, de terribles créatures s'y dissimulent. À vous de vous cacher pour leur échapper, ou alors de les affronter avec les objets que vous trouverez ça et là. Silent Hill, c'est un pur survival horror. Ici, pas d'armes ni de munitions à profusion, le but est de survivre avec ce qu'on a. La grande nouveauté de cet épisode, c'est la présence d'une mini télévision de poche qui permet notamment de détecter les créatures au loin, de quoi faire monter la tension et nous faire frissonner tout au long de l'aventure. Silent Hill Townfall sort cette semaine sur PlayStation 5 et PC.
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13: Bientôt des ordinateurs avec de vrais neurones, tout de suite votre chronique innovation. Faire tourner une intelligence artificielle, ça coûte cher en électricité, en eau. Les centres de données sont devenus de vrais gouffres énergétiques, au point que des riverains se mobilisent contre leur installation un peu partout dans le monde. Et si la solution finalement venait de la biologie? C'est le pari un peu fou d'une société installée à Singapour et en Australie, Cortical Labs. Son idée, greffer de vrais neurones humains cultivés en laboratoire sur des puces électroniques. Ces neurones réagissent à des impulsions électriques, un peu comme dans notre cerveau. Cette activité est ensuite traduite en informations numériques capables de réaliser des tâches informatiques, notamment de l'apprentissage. Et les résultats sont déjà bluffants. Ces neurones savent jouer aux jeux vidéo Pong et surtout ils progressent en apprenant de leurs propres erreurs. La première génération de puces compte 16 millions de neurones vivants. C'est encore très loin des performances des puces classiques, mais l'intérêt est ailleurs. Notre cerveau ne consomme qu'une vingtaine de watts pour fonctionner, à peine plus qu'une ampoule, et n'a besoin d'être maintenu qu'à 36 degrés, de quoi potentiellement réduire fortement les besoins au refroidissement. Mais on reste au stade de l'expérimentation. Ces puces biologiques sont fragiles, il faut les nourrir tous les 3 jours pour qu'elles restent en vie, et puisqu'il s'agit de cellules humaines, même cultivées, cultivée en laboratoire, la question éthique et réglementaire va forcément se poser.
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6: Bonjour à tous. Emmanuel Macron, face à l'Assemblée Générale des Nations Unies, il fera son dernier discours devant cette instance à 19h30 heure française. La France, qui devrait travailler avec les Américains sur une résolution du Conseil de sécurité garantissant la liberté de navigation dans l'étroit d'Ormuz, selon une source diplomatique. De nouvelles aides pour les conducteurs. Le gouvernement doit dévoiler à 17h ses nouveaux dispositifs pour faire face à la hausse des prix des carburants. Et parmi les pistes envisagées, l'évolution de l'aide grand rouleur. Une nouvelle règle pourrait aussi faire son entrée dans le budget 2027 pour redistribuer le surplus de TVA généré par la hausse des prix des carburants, selon BFM TV. Dans le même temps, l'État qui autorise à titre exceptionnel de vendre du gazole de qualité été jusqu'au 15 novembre pour faire face à des difficultés exceptionnelles d'approvisionnement. En temps normal, l'autorisation s'arrête le 1er novembre pour anticiper des gels précoces. 20 pays appellent à adopter des mesures de sécurité plus contraignantes pour l'intelligence artificielle. La Finlande, l'Espagne ou encore le Canada demandent que l'IA soit sous la direction, la supervision, le contrôle de l'homme, alors que certaines voix ont alerté sur de graves risques pour la sûreté et la sécurité. Et puis après 21 ans, il est temps pour moi de rentrer à la maison. C'est avec ces mots que Nicolas Batum a annoncé sa retraite hier à 37 ans. Drafté en NBA en 2008, le Normand laisse derrière lui une carrière record pour un Français aux États-Unis, mais aussi l'une des plus belles pages de l'équipe de France dont il était devenu le capitaine, notamment 2 médailles d'argent au JO et un titre de champion d'Europe en 2013. Voilà pour l'actualité, très bonne journée à tous.
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10: Une nuage localisée ce matin sur la Bretagne, en Normandie et dans le sud de l'Aquitaine, mais ils seront rapidement dissipés. L'après-midi, le ciel restera lumineux avec quelques nuages sans conséquence sur les Alpes du Sud et la montagne Corse. Le Mistral soufflera entre 50 et 60 km/h en rafale dans la vallée du Rhône. La Tramontane atteindra 40 à 50 km/h sur le Roussillon. Côté température, les maximales afficheront 21 degrés à Lille, 23 à Paris, 29 à Lyon, 31 à Bordeaux, 32 à Marseille, jusqu'à 34 à Montpellier et à Perpignan. En soirée, le temps restera sec et dégagé partout.
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14: Ça y est, l'automne pointe le bout de son nez. Les températures commencent à baisser. Il y a aussi du nouveau dans nos assiettes. Voici quelques idées en cuisine pour des recettes simples, de saison et sans prise de tête. Courges, potirons, poireaux, carottes et champignons. Les produits d'automne commencent à apparaître dans les rayons de nos supermarchés. Des produits de saison que l'on peut cuisiner facilement sans être obligé de passer des heures derrière les fourneaux. Pas besoin d'être un grand chef, par exemple, pour se préparer une bonne soupe, une patate douce, deux carottes, un poireau, de l'eau, quelques épices. Moi, je vous conseille un peu de curry. On mixe le tout avec un peu de crème fraîche pour la gourmandise. Et voilà un dîner tout simple que l'on peut en plus faire en grande quantité pour les jours suivants. Deuxième possibilité, toute simple. Là aussi, les légumes rôtis au four. On coupe, on ajoute un filet d'huile d'olive, un peu de sel, du poivre, des herbes et on laisse tranquillement cuire. Pour gagner encore du temps, faites-en une bonne quantité le week-end. Ils accompagneront vos repas pendant plusieurs jours avec du riz, des pâtes, des œufs, un morceau de viande ou bien de poisson. Enfin, une troisième petite astuce concernant les courges. C'est vrai, elles sont souvent grosses et difficiles à éplucher. Laissez tomber votre économe, prenez plutôt un couteau, coupez-la en deux, enlevez les graines et passez les morceaux au four pendant 20 minutes. Une fois cuite, la chair se récupère facilement à la cuillère. Vous pouvez alors la déguster ainsi, ou alors en faire une soupe, une purée ou même une sauce pour vos pâtes.
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0: Quand deux acteurs célèbres se trouvent un lien de parenté, ça donne une savoureuse comédie. C'est l'OVNI de cette rentrée, la série Brothers, une comédie avec un point de départ qui aiguise la curiosité. Les acteurs Matthew McConaughey et Woody Harrelson jouent leur propre rôle. On connaît bien leur duo, né lors de la première saison de True Detective. Depuis, les deux hommes sont amis et ils prennent maintenant un malin plaisir à jouer avec leur image dans cette nouvelle série.
15: T'es le vrai Matthew McConaughey ?
16: Oui, c'est moi.
15: Tu coucherais avec ma copine ?
16: Non, sûrement pas.
15: Ah, je pourrais quand même dire que tu l'as fait.
16: Non, je te l'interdis.
0: Dans Brothers, les deux acteurs vont voir leur amitié bouleversée lorsqu'ils vont apprendre qu'ils sont peut-être frères. Alors que Woody Harrelson veut absolument connaître la vérité, Matthew McConaughey, lui, a un autre objectif, devenir gouverneur du Texas. L'idée de la série n'est pas venue par hasard, puisqu'il y a quelques années, la mère de Woody Harrelson a avoué avoir eu un flirt avec le père de Matthew McConaughey avant sa naissance. Pour autant, rien ne prouve qu'ils sont vraiment frères. En tout cas, les deux hommes décident de s'amuser de cette rumeur.
17: Il se pourrait que tes disputes permanentes quasi fraternelles avec Matthew ne soient pas une coïncidence.
18: Big Mac, où voulez-vous être ?
19: C'est peut-être le frère de Matthew.
17: Oui.
19: Mettez vos ceintures, les mecs.
20: Acteur oscarisé et acteur...
21: Comment on dit quand on l'a pas ?
20: Nommé. Nommé.
0: Brothers sort cette semaine sur HBO Max.
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6: Bonjour à tous, Philippe Brun souhaite réintégrer le PS. Le député exclu du Parti Socialiste, juste avant la primaire, annonce lancer un référé. Il sera d'ailleurs examiné par la justice ce matin. Philippe Brun a été écarté après des accusations de harcèlement et de violence physique de la part d'une militante, des faits qu'il nie. Un jeune de 19 ans, condamné à un an de prison avec sursis, il a reconnu avoir été présent lors des affrontements à Saint-Pierre-des-Corps près de Tours dans la nuit de samedi à dimanche. Le policier impliqué dans la collision avec un motard a lui été placé sous le statut de témoin assisté. Il défendra fermement les positions de l'Iran. Le président Massoud Pezeshkian s'est exprimé avant son déplacement à New York pour participer à l'Assemblée Générale des Nations Unies. De son côté, la France devrait travailler avec les Américains sur une résolution du Conseil de sécurité garantissant la liberté de navigation dans le détroit d'Ormuz, selon une source diplomatique. Emmanuel Macron fera son dernier discours devant cette instance à 19h30, heure française. Que va annoncer le gouvernement ? L'exécutif doit dévoiler de nouvelles aides pour les conducteurs à 17h face à la flambée des prix des carburants. Le dispositif grand rouleur pourrait évoluer. Le ministre du pouvoir d'achat, Serge Papin, avait annoncé que l'aide ne s'arrêterait pas à la fin du mois de septembre. De son côté, le ministre de l'économie, Roland Lescure, écarte toute baisse des taxes. Le gazole atteint plus de 2,30€ le litre en moyenne à la pompe, 2,20€ pour l'essence. 20 pays appellent à adopter des mesures de sécurité plus contraignantes pour l'intelligence artificielle. La Finlande, l'Espagne ou encore le Canada demandent que l'IA soit sous la direction, la supervision et le contrôle de l'homme, alors que certaines voix ont alerté sur de graves risques pour la sécurité et la sûreté. Et puis, après 21 ans, il est temps pour moi de rentrer à la maison. C'est avec ces mots que Nicolas Batum a annoncé sa retraite hier à 37 ans. Drafté en NBA en 2008, le Normand laisse derrière lui une carrière record pour un Français aux États-Unis. Mais aussi l'une des plus belles pages de l'équipe de France dont il était devenu capitaine, notamment 2 médailles d'argent aux JO et un titre de champion d'Europe en 2013. Voilà pour l'actu, très bonne journée à tous.
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4: Dans l'actualité environnementale aujourd'hui, le Haut Commissariat au Plan appelle la France à renforcer ses objectifs climatiques. Une bonne nouvelle pour la couche d'ozone, son trou se réduit. Et puis la chasse à la baleine devrait être interdite en Islande. La France doit aller plus loin dans ses objectifs climatiques. C'est l'avis du Haut Commissariat au Plan. Il propose ainsi de fixer un objectif contraignant de neutralité carbone à l'horizon 2060. Pour l'instant, l'objectif actuel prévoit d'atteindre cette neutralité en 2050. Mais cette fois, le Haut Commissariat au Plan demande de prendre en compte non seulement les émissions produites sur le territoire français, mais aussi celles liées aux importations, en favorisant notamment à la fois une production moins carbonée et des relocalisations internationales. industriels. La couche d'ozone continue de se rétablir. Son trou est désormais parmi les plus petits observés depuis plusieurs décennies, selon le dernier bulletin de l'Organisation Météorologique Mondiale. Cette amélioration est attribuée aux politiques internationales mises en place pour éliminer progressivement certains gaz. Et selon les prévisions des Nations Unies, si les politiques actuelles perdurent, la couche d'ozone devrait retrouver vers 2050 son niveau d'avant les années 1980. Et puis l'Islande, sur le point d'interdire la chasse à la baleine. C'est l'un des trois derniers pays au monde à la pratiquer. Et le gouvernement islandais va soumettre en février prochain un projet de loi en ce sens. Le ministre de l'Industrie a mis en avant des considérations environnementales, l'île étant épinglée par des associations de défense des animaux, mais également économique. L'activité serait en effet peu rentable.
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7: Elle sert à nettoyer la cuisine, mais elle peut aussi devenir un véritable nid à bactéries. On la rince, on les sort, on la remet dans l'évier et on recommence. Pourtant, notre petite éponge de cuisine offre des conditions idéales aux bactéries. Elle reste humide, elle récupère des restes alimentaires et sa structure, pleine de petits trous, leur fournit de nombreux endroits où se développer. Des chercheurs ont ainsi retrouvé jusqu'à 54 milliards de cellules bactériennes par centimètre cube dans certaines éponges usagées. Mais attention à ne pas paniquer, la présence de nombreuses bactéries ne signifie pas forcément qu'elles vont nous rendre malades. Le principal problème, c'est surtout la contamination croisée. L'éponge peut récupérer des microbes sur une surface et les déposer ensuite sur une autre, voire sur nos mains ou nos aliments. Alors faut-il désinfecter son éponge ? Pas forcément. Les études montrent que le micro-ondes ou certains traitements éliminent une partie des bactéries, mais pas toutes. Les survivantes peuvent ensuite recoloniser rapidement l'éponge. La solution la plus simple reste donc de la remplacer régulièrement, de bien la rincer après utilisation et surtout de la laisser sécher plutôt que de la laisser tremper au fond de l'évier. Et autre conseil intéressant, les chercheurs ont constaté que les brosses à vaisselle hébergent généralement moins de bactéries, notamment parce qu'elles sèchent plus facilement. Bref, pour une cuisine plus hygiénique, mieux vaut parfois dire adieu à sa vieille éponge plutôt que de vouloir lui offrir une seconde vie.
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6: Bonjour à tous, Philippe Brun souhaite réintégrer le PS, le député exclu du Parti Socialiste juste avant la primaire, annonce lancer un référé, il sera examiné par la justice ce matin. Philippe Brun a été écarté après des accusations d'une militante de harcèlement et de violence physique, des faits qu'il nie. Un jeune de 19 ans condamné à un an de prison avec sursis, il a reconnu avoir été présent lors des affrontements à Saint-Pierre-des-Corps près de Tours dans la nuit de samedi à dimanche. Le policier impliqué dans la collision avec un motard a été placé sous le statut de témoin assisté. Que va annoncer le gouvernement ? L'exécutif doit annoncer de nouvelles aides pour les conducteurs à 17h face à la flambée des prix des carburants. Le dispositif grand rouleur pourrait évoluer. Le ministre du pouvoir d'achat, Serge Papin, avait annoncé que l'aide ne s'arrêterait pas à la fin du mois de septembre. Et puis, après 21 ans, il est temps pour moi de rentrer à la maison. C'est avec ces mots que Nicolas Batum a annoncé sa retraite hier à 37 ans. Drafté en NBA en 2008, le Normand laisse derrière lui une carrière record pour un Français aux États-Unis, mais aussi deux médailles d'argent aux JO et un titre de champion d'Europe en 2013. Très bonne journée à tous.
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1: Le grand retour de Pierre Demar, on vous dit tout aujourd'hui dans Backstage.
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1: Va-t-il connaître le même succès qu'avec son précédent album ? C'est la grande question. Pierre Demar revient cette semaine avec son deuxième disque intitulé Ave Demar, un retour forcément très attendu avec un projet qui est présenté comme le plus intime de la carrière du jeune chanteur. L'artiste belge a décidé de se confier et de chanter sur ses premières fois un peu tardives, son adolescence enfin rattrapée. Bref, de se livrer, tout simplement. Révélation masculine aux victoires de la musique en 2023. Pierre Demar a voulu se libérer et tout raconter à travers ses nouveaux morceaux. Pierre Demar qui a aussi décidé de faire un beau cadeau à ses fans. Il a glissé deux vinyles d'or parmi les exemplaires de son nouvel album disponible sur sa boutique officielle. Les deux gagnants pourront partager un repas en tête-à-tête avec l'artiste qui partira en tournée aussi prochainement. Il passera notamment à l'Olympia à Paris début décembre.
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1: Notre chronique innovation du jour est une première française pour la voiture volante autopilotée. Elle trônait au milieu du stand, entourée de curieux qui n'en revenaient pas. Une voiture, oui, mais avec deux grandes hélices sur les côtés, comme un drone géant. Débranchée, elle n'a pas décollé à la demande du constructeur pour des raisons de sécurité. Mais elle était bien là, exposée à la Foire du Mans, mi-septembre, et c'était une première en France. Cet objet un peu fou, c'est un drone taxi signé Xpeng, un constructeur chinois déjà connu pour ses voitures électriques. Son principe, remplacer le pilote par une intelligence artificielle. Pas de volant, pas de manette, on entre simplement un point de départ et un point d'arrivée en coordonnées GPS et l'appareil s'occupe de tout, du décollage à l'atterrissage. À bord, deux places dans une carrosserie entièrement en carbone. L'engin peut atteindre 130 km/h pour une autonomie de 75 km. Les usages envisagés ne manquent pas d'imagination, secourir des accidentés de la route dans des zones difficiles d'accès ou encore des missions militaires. En Chine, l'appareil vole déjà depuis plusieurs années et cumule plus de 10 000 précommandes. Il est même homologué aux Émirats Arabes Unis, mais en Europe, le chemin est encore long. Il reste de nombreuses autorisations à obtenir avant qu'il puisse un jour survoler nos routes. Et puis, il y a le prix, plus de 200 000 $, soit près de 190 000 €. Le concessionnaire Monceau, qui l'avait fait venir, avançait toutefois une date. Une commercialisation en France ne serait pas exclue dès 2028.
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2: Bonjour à tous, Emmanuel Macron face à l'Assemblée Générale des Nations Unies. Il fera son dernier discours devant cette instance à 19h30 heure française. La France qui devrait travailler avec les Américains sur une résolution du Conseil de sécurité garantissant la liberté de navigation dans l'étroit d'Ormuz selon une source diplomatique. De nouvelles aides pour les conducteurs, le gouvernement doit dévoiler à 17h ses nouveaux dispositifs pour faire face à la hausse des prix des carburants et parmi les pistes envisagées, l'évolution de l'aide grand rouleur. Une nouvelle règle pourrait aussi faire son entrée dans le budget 2027 pour redistribuer le surplus de TVA généré par la hausse des prix des carburants selon BFM TV. Dans le même temps, l'État qui autorise à titre exceptionnel de vendre du gazole de qualité été jusqu'au 15 novembre pour faire face à des difficultés exceptionnelles d'approvisionnement. En temps normal, l'autorisation s'arrête le 1er novembre pour anticiper des gels précoces. 20 pays appellent à adopter des mesures de sécurité plus contraignantes pour l'intelligence artificielle. La Finlande, l'Espagne ou encore le Canada demandent que l'IA soit sous la direction, la supervision, le contrôle de l'homme, alors que certaines voix ont alerté sur de graves risques pour la sûreté et la sécurité. Et puis après 21 ans, il est temps pour moi de rentrer à la maison. C'est avec ces mots que Nicolas Batum a annoncé sa retraite hier à 37 ans. Drafté en NBA en 2008, le Normand laisse derrière lui une carrière record pour un Français aux États-Unis, mais aussi l'une des plus belles pages de l'équipe de France dont il était devenu le capitaine, notamment deux médailles d'argent aux JO et un titre de champion d'Europe en 2013. Voilà pour l'actualité, très bonne journée à tous.
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3: On revient cette semaine sur le classement PISA qui montre un décrochage du niveau scolaire des jeunes Français. C'est l'occasion de parler devoirs et soutien à la scolarité. Après la publication de l'enquête PISA début septembre qui montrait une baisse des résultats pour les élèves de 15 ans en France, le ministre de l'Éducation, Édouard Geffrey, avait évoqué une forme de désinvestissement des parents dans le suivi scolaire de leurs enfants. Car en 2025, moins de la moitié se disaient investis, alors qu'ils étaient encore plus de 2 sur 3 en 2022. Pourtant, le suivi scolaire par les parents serait l'une des clés de la réussite des enfants. Et non, demander quelles notes ils ont eues ne suffit pas. Comment peut-on les aider ? Eh bien déjà en supervisant les devoirs à la maison. D'abord trouver le bon moment, le bon endroit et tenir cette routine si possible sans distraction. Ensuite, suivez leur travail régulièrement, faites réciter les poésies, vérifiez les calculs. On le sait, les devoirs sont parfois une source de tension, mais les parents doivent faire preuve de patience. On maintient le cadre, on n'hésite pas à encourager, à féliciter, on souligne les progrès et on insiste sur leurs points forts. Si ça devient trop difficile, n'hésitez pas à demander de l'aide, surtout à partir du collège. Notez que le ministre de l'Éducation a aussi annoncé la distribution d'un document qui précisera tout ce que l'enfant va apprendre cette année. Ce sera après les vacances de la Toussaint et ça doit permettre de mieux comprendre les objectifs d'apprentissage pour chaque niveau et donc de mieux aider nos enfants si besoin. Et puis enfin, des listes de lecture seront aussi proposées aux familles pour chaque vacances scolaires.
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1: Bonjour à tous. Une règle d'or pour le prochain budget. Sébastien Lecornu souhaite redistribuer les surplus de TVA aux Français en cas de nouvelle hausse des prix des carburants. Le but, qu'il n'y ait pas de gain pour les comptes publics, selon Matignon au journal Le Parisien. Le gouvernement doit dévoiler à 17h de nouvelles aides pour faire face à cette hausse importante des prix à la pompe. Et pour faire face à cette flambée des prix, Emmanuel Macron a demandé à Bruxelles d'assouplir les règles. Une lettre a été envoyée à la présidente de la Commission européenne, Ursula von der Leyen, vendredi. Le chef de l'État propose 5 mesures, dont l'augmentation de la part de biocarburant, notamment dans le diesel, le faisant passer de B7 à B10, une mesure qui ferait économiser 3% de consommation. A noter le dernier discours d'Emmanuel Macron devant l'Assemblée Générale des Nations Unies. Il aura lieu à New York à 19h30, heure de Paris. Un référé examiné ce matin par la justice, il doit déterminer si le député Philippe Brun doit être réintégré au sein du PS. Exclu mercredi de la primaire de la gauche, le député est soupçonné de harcèlement, notamment envers une militante. Les 5 candidats de la primaire de la gauche seront réunis demain lors d'un premier débat. Un nouveau scandale dans le périscolaire à Paris. Un enseignant intervenant dans une école maternelle dans le 10e arrondissement a été placé en garde à vue. Il est soupçonné d'agression sexuelle et de violence sur des jeunes enfants. Les familles mettent en cause la responsabilité de la direction et évoquent une réaction tardive et insuffisante après une première alerte. 4 morts, 6 disparus. Au Japon, le typhon Dujuan a provoqué d'importantes précipitations et prive près de 45 000 foyers d'électricité. Près d'1 600 000 habitants de la région de Tokyo ont été invités à évacuer. Et puis, on termine avec un mot de sport et de tennis. Arthur Fils est certain d'intégrer le top 10 mondial à la prochaine publication du classement ATP pour la première fois de sa carrière. Le numéro 1 français doit reprendre la compétition à Tokyo la semaine prochaine. Il atteindra la 9e place mondiale grâce au retrait de Novak Djokovic et d'Alex de Minaur de leur prochain tournoi. Voilà pour l'actualité, très bonne journée à tous.
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2: Des nuages bas localisés ce matin sur la Bretagne, en Normandie et dans le sud de l'Aquitaine, mais ils seront rapidement dissipés. L'après-midi, le ciel restera lumineux avec quelques nuages sans conséquence sur les Alpes du Sud et la montagne Corse. Le Mistral soufflera entre 50 et 60 km/h en rafale dans la vallée du Rhône. La Tramontane atteindra 40 à 50 km/h sur le Roussillon. Côté température, les maximales afficheront 21 degrés à Lille, 23 à Paris, 29 à Lyon, 31 à Bordeaux, 32 à Marseille, jusqu'à 34 à Montpellier et à Perpignan. En soirée, le temps restera sec et dégagé partout.
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1: Bonjour amis jardiniers, nous avons tendance à toujours vouloir innover avec des variétés de plantes et de légumes inédits, mais les variétés anciennes font leur grand retour, dont une certaine légumineuse. Mais alors, qu'a-t-elle de plus ? Connaissez-vous l'histoire incroyable du haricot viande, longtemps oublié? Ce haricot rond et marbré refait surface pour ses qualités gustatives, mais surtout sa résilience à l'épreuve du climat. Ne le cherchez pas dans les rayons, il n'est pas commercialisé. Il est actuellement cultivé par des agriculteurs et étudié par des ingénieurs de l'INRAE, l'Institut National de Recherche pour l'Agriculture, l'Alimentation et l'Environnement. Les graines de cette légumineuse ont été retrouvées chez une maraîchère qui vivait à 800 mètres d'altitude dans le massif de la Chartreuse. Les plants expérimentaux semés il y a 2 ans, sont observés régulièrement et même après cet été, marqué par de nombreuses canicules, le feuillage reste vert et la plante ne montre aucun signe de fatigue alors qu'elle n'a pas été arrosée, ni d'engrais ni de pesticides. Et de plus, ce haricot viande s'adapte à tous les sols. Ces recherches s'inscrivent dans un programme européen plus large pour réhabiliter des variétés de légumineuses ou de céréales sous-utilisées et négligées. Les légumineuses font partie de notre alimentation, cependant les Français en consomment 1,4 kg par an et par personne, loin des recommandations. En 1920, on en mangeait 7 kg en moyenne. Les conseils de la semaine, on prépare le potager pour l'automne, on ajoute de l'engrais vert pour enrichir le sol, on plante les poireaux, la rhubarbe et on sème les radis noirs, on récolte les haricots, justement, les choux paumés et les aubergines tardives.
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1: Bonjour à tous, une règle d'or pour le prochain budget. Sébastien Lecornu souhaite redistribuer les surplus de TVA aux Français en cas de nouvelle hausse des prix des carburants. Le but, qu'il n'y ait pas de gain pour les comptes publics, selon Matignon, au journal Le Parisien. Le gouvernement qui doit dévoiler à 17h de nouvelles aides pour faire face à la hausse des prix des carburants. Un référé examiné ce matin par la justice, il doit déterminer si le député Philippe Brun doit être réintégré au sein du PS. Exclu mercredi de la primaire de la gauche, le député est soupçonné de harcèlement, notamment envers une militante. Les 5 candidats à la primaire de la gauche seront réunis demain lors d'un premier débat. 4 morts, 6 disparus. Au Japon, le typhon Dujuan a provoqué d'importantes précipitations et prive près de 45 000 foyers d'électricité. Près d'1 600 000 habitants de la région de Tokyo ont été invités à évacuer. Et puis en tennis, Arthur Fils est certain d'intégrer le top 10 mondial à la prochaine publication du classement ATP pour la première fois de sa carrière. Le numéro 1 français doit reprendre la compétition à Tokyo la semaine prochaine. Voilà pour l'actu, très bonne journée à tous.
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2: Le prix des batteries électriques recule, mais pas celui des véhicules. Google Maps vous aide à vous retrouver dans les ZFE et dernière ligne droite pour la Trans-Garonne. Le coût des batteries électriques a fortement reculé entre 2020 et 2025. Il est passé d'environ 185 euros le kilowattheure à 140, soit une baisse d'environ 37% en 5 ans. Mais le prix moyen des voitures électriques est passé de 37 000 à 53 000 euros sur cette même période. En 5 ans, les consommateurs se sont massivement tournés vers des véhicules plus haut de gamme. C'est désormais le cas de 73% des modèles électriques proposés en Europe. Les prestations techniques ont progressé, tout comme l'autonomie et les niveaux de puissance. C'est un symbole qui peut vous éviter jusqu'à 375 euros d'amende. Alors que les zones à faible émission se multiplient en France, Google Maps affiche désormais un symbole Z sur les itinéraires qui traversent une ZFE. Un détail visuel crucial car les conducteurs peuvent consulter en temps réel les restrictions spécifiques telles que les catégories de véhicules autorisés, les horaires d'application ou encore les dérogations locales, un service disponible uniquement sur l'application mobile. Près de 200 km, c'est la distance entre Toulouse et les environs de Viella, dans le Val d'Aran où la Garonne prend sa source. À terme, il sera possible de rallier ce site à vélo via l'itinéraire Trans-Garonne. Ce projet, officiellement lancé en 2018, est un acte fort dans la coopération transfrontalière et le développement du tourisme vert en Haute-Garonne. Ces aménagements compléteront l'offre cyclotouriste actuelle.
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4: Le pouvoir d'achat des Français se dégrade, les consommateurs sont à bout de souffle. Des prix en hausse et des portefeuilles en souffrance. Les Français sont de plus en plus inquiets pour leur pouvoir d'achat. C'est ce qui ressort d'une nouvelle étude réalisée pour le média LSA, spécialisé dans la consommation. Les Français n'ont jamais été aussi inquiets sur le sujet. Dans cette étude, plus de 6 Français sur 10 estiment que leur pouvoir d'achat est mauvais. Alors que depuis de longs mois, le poids du carburant pèse de plus en plus dans les dépenses, la faute au conflit au Moyen-Orient. Globalement, en très grande majorité, les Français interrogés déplorent un coût de la vie de plus en plus élevé. Des produits alimentaires plus chers, une difficulté à épargner ou encore des fins de mois compliquées. Conséquence, les ménages sont obligés de faire des arbitrages dans les rayons. Ils achètent moins de viande, moins de produits laitiers et moins de fruits et légumes. Et fatalement, ce sont aussi les dépenses plaisir qui reculent à l'image des voyages et des sorties. Selon l'étude, chaque dépense est davantage questionnée, comparée et optimisée. Pour autant, même si les consommateurs se disent prêts à changer d'enseigne pour du discount, ils ne souhaitent pas réduire la quantité de leurs achats ni rogner sur leur qualité. Ce qui est sûr en tout cas, c'est que cette question du pouvoir d'achat sera l'un des thèmes centraux de la prochaine présidentielle, à tel point que plus de 8 Français sur 10 considèrent que cette question sera très importante, voire même déterminante au moment de choisir leur candidat pour le scrutin.
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1: Bonjour à tous, Emmanuel Macron face à l'Assemblée Générale des Nations Unies. Il fera son dernier discours devant cette instance à 19h30 heure française. La France qui devrait travailler avec les Américains sur une résolution du Conseil de sécurité garantissant la liberté de navigation dans l'étroit d'Ormuz selon une source diplomatique. De nouvelles aides pour les conducteurs, le gouvernement doit dévoiler à 17h ses nouveaux dispositifs pour faire face à la hausse des prix des carburants. Et parmi les pistes envisagées, l'évolution de l'aide grand rouleur. Une nouvelle règle pourrait aussi faire son entrée dans le budget 2027 pour redistribuer le surplus de TVA généré par la hausse des prix des carburants selon BFM TV. Dans le même temps, l'État qui autorise à titre exceptionnel de vendre du gazole de qualité été jusqu'au 15 novembre pour faire face à des difficultés exceptionnelles d'approvisionnement. En temps normal, l'autorisation s'arrête le 1er novembre pour anticiper des gels précoces. 20 pays appellent à adopter des mesures de sécurité plus contraignantes pour l'intelligence artificielle. La Finlande, l'Espagne ou encore le Canada demandent que l'IA soit sous la direction, la supervision, le contrôle de l'homme, alors que certaines voix ont alerté sur de graves risques pour la sûreté et la sécurité. Et puis après 21 ans, il est temps pour moi de rentrer à la maison. C'est avec ces mots que Nicolas Batum a annoncé sa retraite hier à 37 ans. Drafté en NBA en 2008, le Normand laisse derrière lui une carrière record pour un Français aux États-Unis, mais aussi l'une des plus belles pages de l'équipe de France dont il était devenu le capitaine, notamment 2 médailles d'argent au JO et un titre de champion d'Europe en 2013. Voilà pour l'actualité, très bonne journée à tous.
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4: Dans votre rendez-vous jeux vidéo, un nouvel épisode pour une saga de Nintendo. Nintendo, ce n'est pas que Mario et Zelda, c'est aussi des sagas peut-être un peu moins populaires, mais qui ont tout de même leur noyau dur de fans. C'est le cas de Fire Emblem, une série de jeux dont le premier épisode a vu le jour en 1990 sur NES, mais uniquement au Japon. S'en est suivi de nombreux autres épisodes jusqu'à aujourd'hui avec la sortie du 15e opus de la série Fire Emblem Fortune Weave sur Nintendo Switch 2. Pour tous ceux qui ne connaîtraient pas le principe de Fire Emblem, il s'agit d'un jeu de rôle tactique, c'est-à-dire que l'on fait évoluer nos personnages sur des cartes quadrillées. À l'image des échecs, il faut avancer en venant à bout de nos ennemis. Autant dire que la réflexion est au cœur du gameplay. À vous de prendre les bonnes décisions avant de décider de vos déplacements et de vos attaques. Alors à quoi ressemble ce Fire Emblem Fortune's Weave? Vous dirigez 4 personnages qui participent au jeu héroïque. Tous veulent l'emporter puisque le vainqueur de ces jeux se voit accorder un souhait. Chacun a des objectifs différents. Au début de la partie, vous choisissez votre protagoniste, mais ensuite vous pouvez alterner entre les 3 autres. À vous de mener la meilleure des batailles tactiques en entraînant vos unités, en choisissant vos armes et en utilisant le terrain à votre avantage. Fire Emblem n'est peut-être pas à mettre entre toutes les mains. Le gameplay très riche peut en rebuter certains, mais il satisfera tous les amateurs de jeux tactiques. Fire Emblem Fortune's Weave est disponible uniquement sur Nintendo.

0: En ligne, il reçoit un QR code à présenter à la boutique du club. Le supporter récupère alors une écharpe dont la puce a été couplée avec son abonnement. Cette puce NFC est intégrée dans le logo en cuir du DFCO au bout de l'écharpe. Elle peut alors servir à entrer dans le stade. Il suffit de présenter directement l'écharpe au niveau des tourniquets. En cas d'oubli, il est toujours possible d'utiliser la confirmation d'abonnement reçue par mail pour accéder au stade. Et si le supporter perd son écharpe, eh bien la puce NFC peut être désactivée. D'après le club, l'écharpe connectée accélère le contrôle d'accès en évitant aux supporters de chercher leur carte d'abonnement. Elle permet aussi de renforcer l'identité visuelle du DFCO en tribune et le signe d'appartenance, puisque les écharpes sont beaucoup plus nombreuses en tribune. Un club suisse avait déjà adopté l'écharpe connectée l'an dernier, une innovation qui ouvre donc la voie à de nouveaux usages au sein des stades. Celle du DFCO permet par exemple de régler ses consommations sur place. Et prochainement, le club voudrait permettre aux supporters de régler leurs achats en boutique avec leur écharpe.
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5: Bonjour à tous, une règle d'or pour le prochain budget. Sébastien Lecornu souhaite redistribuer les surplus de TVA aux Français en cas de nouvelle hausse des prix des carburants. Le but, qu'il n'y ait pas de gain pour les comptes publics, selon Matignon, au journal Le Parisien. Le gouvernement qui doit dévoiler à 17h de nouvelles aides pour faire face à la hausse des prix des carburants. Un référé examiné ce matin par la justice, il doit déterminer si le député Philippe Brun doit être réintégré au sein du PS. Exclu mercredi de la primaire de la gauche, le député est soupçonné de harcèlement, notamment envers une militante. Les 5 candidats à la primaire de la gauche seront réunis demain lors d'un premier débat. 4 morts, 6 disparus. Au Japon, le typhon Dujuan a provoqué d'importantes précipitations et prive près de 45 000 foyers d'électricité. Près d'1 600 000 habitants de la région de Tokyo ont été invités à évacuer. Et puis en tennis, Arthur Fils est certain d'intégrer le top 10 mondial à la prochaine publication du classement ATP pour la première fois de sa carrière. Le numéro 1 français doit reprendre la compétition à Tokyo la semaine prochaine. Voilà pour l'actu, très bonne journée à tous.
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6: Des nuages bas localisés ce matin sur la Bretagne, en Normandie et dans le sud de l'Aquitaine, mais ils seront rapidement dissipés. L'après-midi, le ciel restera lumineux avec quelques nuages sans conséquence sur les Alpes du Sud et la montagne Corse. Le Mistral soufflera entre 50 et 60 km/h en rafale dans la vallée du Rhône. La Tramontane atteindra 40 à 50 km/h sur le Roussillon. Côté température, les maximales afficheront 21 degrés à Lille, 23 à Paris, 29 à Lyon, 31 à Bordeaux, 32 à Marseille, jusqu'à 34 à Montpellier et à Perpignan. En soirée, le temps restera sec et dégagé partout.
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7: Bientôt des ordinateurs avec de vrais neurones, tout de suite votre chronique innovation. Faire tourner une intelligence artificielle, ça coûte cher en électricité, en eau. Les centres de données sont devenus de vrais gouffres énergétiques, au point que des riverains se mobilisent contre leur installation un peu partout dans le monde. Et si la solution finalement venait de la biologie? C'est le pari un peu fou d'une société installée à Singapour et en Australie, Cortical Labs. Son idée, greffer de vrais neurones humains cultivés en laboratoire sur des puces électroniques. Ces neurones réagissent à des impulsions électriques, un peu comme dans notre cerveau. Cette activité est ensuite traduite en informations numériques capables de réaliser des tâches informatiques, notamment de l'apprentissage. Et les résultats sont déjà bluffants. Ces neurones savent jouer aux jeux vidéo Pong et surtout ils progressent. Ces neurones savent jouer aux jeux vidéo et les résultats sont bluffants. Ces neurones savent jouer aux jeux vidéo Pong et surtout ils progressent en apprenant de leurs propres erreurs. La première génération de puces compte 16 millions de neurones vivants. C'est encore très loin des performances des puces classiques, mais l'intérêt est ailleurs. Notre cerveau ne consomme qu'une vingtaine de watts pour fonctionner, à peine plus qu'une ampoule, et n'a besoin d'être maintenu qu'à 36 degrés, de quoi potentiellement réduire fortement les besoins au refroidissement.

0: Mais on reste au stade de l'expérimentation. Ces puces biologiques sont fragiles. Il faut les nourrir tous les 3 jours pour qu'elles restent en vie. Et puisqu'il s'agit de cellules humaines, même cultivées en laboratoire, la question éthique et réglementaire va forcément se poser.
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2: L'automne s'installe peu à peu en France. En cette fin septembre, voici comment préparer idéalement votre maison au changement de saison. Un soleil qui se couche plus tôt et se lève plus tard, le retour de la fraîcheur et des feuilles marron sur les arbres, voilà les signes de la fin de l'été et de l'arrivée de l'automne. Si la nature s'adapte, votre maison doit le faire aussi. Et vous pouvez d'abord commencer par un grand tri, enlever avant de rajouter. On peut notamment ranger les objets estivaux comme les ventilateurs et les éléments de décoration de la saison précédente. Ensuite, prenez le temps de bien visualiser ce que vous verriez à la place de ces objets. Il peut être aussi le temps de changer certains textiles, mettre de côté les couleurs claires et les tissus légers pour ressortir les coussins orange, marron et retrouver le velours, la laine ou le coton brossé. Vous pouvez aussi jouer sur la lumière, un détail important pour vos soirées avec un soleil qui va peu à peu disparaître dès la fin d'après-midi. Prévoyez une starification sur 3 niveaux, une lumière d'ambiance, une d'appoint et quelques bougies. Mettre le plafonnier de côté peut apporter une touche plus chaleureuse. Enfin, essayez d'intégrer le végétal de l'automne dans des vases ou directement sur une table. Plantes séchées, pommes de pin, branches ou pampa. 3 pièces doivent particulièrement être soignées. Tout d'abord l'entrée qui sera votre première impression en rentrant chez vous. Ensuite le salon où vous devriez passer le plus de temps. Et puis la chambre où vous commencerez et terminerez chaque journée. Et puis enfin pour les amateurs de livres, la création ou la transformation d'un coin lecture peut aussi devenir un vrai refuge pour vivre parfaitement cette nouvelle saison.
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4: Bonjour à tous. Emmanuel Macron face à l'Assemblée générale des Nations Unies. Il fera son dernier discours devant cette instance à 19h30 heure française. La France qui devrait travailler avec les Américains sur une résolution du Conseil de sécurité garantissant la liberté de navigation dans l'étroit d'Ormuz selon une source diplomatique. De nouvelles aides pour les conducteurs. Le gouvernement doit dévoiler à 17h ses nouveaux dispositifs pour faire face à la hausse des prix des carburants. Et parmi les pistes envisagées, l'évolution de l'aide grand rouleur. Une nouvelle règle pourrait aussi faire son entrée dans le budget 2027 pour redistribuer le surplus de TVA généré par la hausse des prix des carburants selon BFM TV. Dans le même temps, l'État qui autorise à titre exceptionnel de vendre du gazole de qualité été jusqu'au 15 novembre pour faire face à des difficultés exceptionnelles d'approvisionnement. En temps normal, l'autorisation s'arrête le 1er novembre pour anticiper des gels précoces. 20 pays appellent à adopter des mesures de sécurité plus contraignantes pour l'intelligence artificielle. La Finlande, l'Espagne ou encore le Canada demande que l'IA soit sous la direction, la supervision, le contrôle de l'homme, alors que certaines voix ont alerté sur de graves risques pour la sûreté et la sécurité. Et puis après 21 ans, il est temps pour moi de rentrer à la maison. C'est avec ces mots que Nicolas Batum a annoncé sa retraite hier à 37 ans. Drafté en NBA en 2008, le Normand laisse derrière lui une carrière record pour un Français aux États-Unis, mais aussi l'une des plus belles pages de l'équipe de France dont il était devenu le capitaine, notamment 2 médailles d'argent aux JO et un titre de champion d'Europe en 2013. Voilà pour l'actualité. Très bonne journée à tous.
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5: La série du jour met en lumière une personnalité inquiétante. Une nouvelle fournée pour Monstre, cette série Netflix qui change d'histoire chaque saison. Après s'être intéressé à Jeffrey Dahmer, aux frères Menendez ainsi qu'à Ed Gein, place à l'histoire de Lizzie Borden. Comme d'habitude, le récit s'appuie sur des faits réels et Lizzie Borden a bel et bien existé. Au 19e siècle, aux États-Unis, la jeune femme est accusée d'avoir tué son père et sa belle-mère à la hache. Les 8 épisodes cherchent à nous montrer ce qui aurait pu la pousser à commettre ce geste.
6: Cette maison m'intrigue beaucoup. Une énigme. Je ne connais personne comme vous. Tes parents, la façon dont ils te traitent, ils le méritent.
5: Lizzie est une femme de bonne famille. En apparence, rien ne la prédestine à basculer dans la violence. Mais évidemment, la réalité est souvent plus complexe. L'affaire avait connu un fort retentissement médiatique à l'époque, amplifié par l'essor de la presse écrite. Lizzie Borden est une figure très connue aux États-Unis, beaucoup moins en France. C'est l'occasion d'en apprendre plus.
7: Je me sens emprisonnée ici et je dois m'enfuir.
8: Avec un couteau, c'est trop facile. Et un fusil, ce serait une manière presque trop douce. Je sais comment nous allons les tuer.
5: Monstre, l'histoire de Lizzie Borden sur Netflix.
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4: Et nous sommes le 22 septembre, aujourd'hui nous fêtons les Maurices. Et en ce 22 septembre, je peux vous parler de la création de l'Arabie Saoudite en 1932 ou du début de la Première République Française en 1792. J'aurais aussi pu vous parler de la sitcom américaine Friends qui est diffusée pour la première fois sur le réseau NBC en 1994. Ou encore de l'équipe de France de basket emmenée par Tony Parker qui remporte l'Euro le 22 septembre 2013. Mais en ce 22 septembre, parlons de saison, car l'équinoxe, ce moment où le soleil est au zénith à l'équateur et où la durée du jour est égale à celle de la nuit, se produit autour du 22 septembre et marque le passage de l'été à l'automne. L'équinoxe tombe donc entre le 21 et le 24 septembre, car notre calendrier grégorien n'est pas tout à fait en phase avec le calendrier des étoiles. Il faut à la planète Terre un peu plus que 365 jours pour faire le tour du soleil. 365 jours, 5 heures et 48 minutes pour être exact. Un léger décalage qui a entraîné la mise en place des années bissextiles pour rééquilibrer tout ça et qui fait varier la date du passage à l'automne en général entre le 22 et le 23 septembre, de même que le premier jour du printemps qui oscille entre le 20 et le 21 mars. La citation du jour est signée du mime Marceau, décédé le 22 septembre 2007. Avant de dire quelque chose, il faut s'assurer que le silence ne soit pas plus important.
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4: Bonjour à tous. Une règle d'or pour le prochain budget. Sébastien Lecornu souhaite redistribuer les surplus de TVA aux Français en cas de nouvelle hausse des prix des carburants. Le but, qu'il n'y ait pas de gains pour les comptes publics, selon Matignon au journal Le Parisien. Le gouvernement doit dévoiler à 17h de nouvelles aides pour faire face à cette hausse importante des prix à la pompe. Et pour faire face à cette flambée des prix, Emmanuel Macron a demandé à Bruxelles d'assouplir les règles. Une lettre a été envoyée à la présidente de la Commission européenne, Ursula von der Leyen, vendredi. Le chef de l'État propose 5 mesures, dont l'augmentation de la part de biocarburants, notamment dans le diesel, le faisant passer de B7 à B10, une mesure qui ferait économiser 3% de consommation. À noter le dernier discours d'Emmanuel Macron devant l'Assemblée générale des Nations Unies. Il aura lieu à New York à 19h30, heure de Paris. Un référé examiné ce matin par la justice, il doit déterminer si le député Philippe Brun doit être réintégré au sein du PS. Exclu mercredi de la primaire de la gauche, le député est soupçonné de harcèlement, notamment envers une militante. Les 5 candidats de la primaire de la gauche seront réunis demain lors d'un premier débat. Un nouveau scandale dans le périscolaire à Paris. Un enseignant intervenant dans une école maternelle dans le 10e arrondissement a été placé en garde à vue. Il est soupçonné d'agression sexuelle et de violence sur des jeunes enfants. Les familles mettent en cause la responsabilité de la direction et évoquent une réaction tardive et insuffisante après une première alerte. 4 morts, 6 disparus. Au Japon, le typhon Dujuan a provoqué d'importantes précipitations et prive près de 45 000 foyers d'électricité. Près d'1 600 000 habitants de la région de Tokyo ont été invités à évacuer. Et puis, on termine avec un mot de sport et de tennis. Arthur Fils est certain d'intégrer le top 10 mondial à la prochaine publication du classement ATP pour la première fois de sa carrière. Le numéro 1 français doit reprendre la compétition à Tokyo la semaine prochaine. Il atteindra la 9e place mondiale grâce au retrait de Novak Djokovic et d'Alex de Minaur de leur prochain tournoi. Voilà pour l'actualité, très bonne journée à tous.
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9: Des nuages bas localisés ce matin sur la Bretagne, en Normandie et dans le sud de l'Aquitaine, mais ils seront rapidement dissipés. L'après-midi, le ciel restera lumineux avec quelques nuages sans conséquence sur les Alpes du Sud et la montagne Corse. Le Mistral soufflera entre 50 et 60 km/h en rafale dans la vallée du Rhône. La Tramontane atteindra 40 à 50 km/h sur le Roussillon. Côté température, les maximales afficheront 21 degrés à Lille, 23 à Paris, 29 à Lyon, 31 à Bordeaux, 32 à Marseille, jusqu'à 34 à Montpellier et à Perpignan. En soirée, le temps restera sec et dégagé partout.
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10: Dans l'actualité environnementale aujourd'hui, de nouveaux satellites tournent autour de la Terre, des satellites qui devraient nous aider à en apprendre un peu plus sur les effets du changement climatique. Dans la nuit du 14 au 15 septembre, la fusée Vega C a décollé avec succès de la base spatiale de Kourou en Guyane. Elle a mis sur orbite deux satellites conçus avec l'Agence spatiale européenne, Flex et Sentinel 3C. Des satellites qui vont nous aider à en savoir un peu plus sur notre planète. Ils doivent en effet apporter des informations, notamment sur les effets du changement climatique. Flex, tout d'abord, il est le huitième satellite du programme Earth Explorer. Sa mission, c'est d'observer la photosynthèse des plantes à l'échelle de la planète. Il surveille la santé des végétaux en capturant la fluorescence. Cette lumière rouge émise par les plantes lorsqu'elles absorbent du CO2, le transforme en énergie nécessaire à leur croissance, tout en libérant de l'oxygène dans l'air. L'objectif, c'est de mesurer la santé et la productivité des plantes. Et Flex est associé à Sentinel 3C. C'est le troisième appareil spatial du programme Copernicus d'observation de la Terre de la Commission européenne. Ces instruments fournissent des mesures essentielles sur la couleur et la hauteur des océans, sur la surface terrestre comme la végétation ou la température des sols, des informations transmises en temps réel et qui permettent de soutenir les prévisions océaniques, la surveillance climatique ou encore la gestion environnementale. Et en croisant toutes ces données, les scientifiques disposent aujourd'hui d'une vision plus complète du fonctionnement de la planète.
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11: Dans l'eau, notre corps travaille autrement et cela pourrait être particulièrement intéressant pour nos articulations. Aquagym, aquabike, natation ou encore aquapilates, les activités sportives dans l'eau ont un point commun. Elles permettent de faire travailler les muscles tout en limitant les chocs. La raison est simple, l'eau allège considérablement le poids du corps. Immergé jusqu'aux épaules, on ne supporte plus qu'une fraction de son poids. Résultat, les articulations sont beaucoup moins sollicitées que lors d'une activité pratiquée sur la terre ferme. Mais l'eau ne fait pas que nous alléger, elle oppose aussi une forte résistance à chaque mouvement. Et plus on bouge rapidement, plus cette résistance augmente. Les muscles doivent donc travailler davantage sans forcément avoir besoin de poids ou d'haltères. C'est particulièrement intéressant pour les personnes qui souffrent de douleurs articulaires ou d'arthrose. L'exercice dans l'eau peut contribuer à diminuer les douleurs et à préserver la mobilité tout en réduisant les impacts répétés sur les articulations. Autre avantage, le cœur et les poumons sont eux aussi sollicités. La pression exercée par l'eau sur les jambes favorise également le retour du sang vers le cœur, ce qui peut soulager la sensation de jambes lourdes. Et puis il y a le bien-être. Comme toute activité physique, le sport favorise la production d'endorphines, mais l'immersion et cette sensation de légèreté peuvent aussi avoir un effet relaxant et contribuer à réduire le stress. Alors inutile de chercher un sport miracle, l'intérêt de l'eau, c'est surtout de permettre de bouger et de se renforcer avec moins de contraintes pour le corps.
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13: Bonjour à tous, une règle d'or pour le prochain budget. Sébastien Lecornu souhaite redistribuer les surplus de TVA aux Français en cas de nouvelle hausse des prix des carburants. Le but, qu'il n'y ait pas de gain pour les comptes publics, selon Matignon, au journal Le Parisien. Le gouvernement qui doit dévoiler à 17h de nouvelles aides pour faire face à la hausse des prix des carburants. Un référé examiné ce matin par la justice, il doit déterminer si le député Philippe Brun doit être réintégré au sein du PS. Exclu mercredi de la primaire de la gauche, le député est soupçonné de harcèlement, notamment envers une militante. Les 5 candidats à la primaire de la gauche seront réunis demain lors d'un premier débat. 4 morts, 6 disparus. Au Japon, le typhon Dujuan a provoqué d'importantes précipitations et prive près de 45 000 foyers d'électricité. Près d'1 600 000 habitants de la région de Tokyo ont été invités à évacuer. Et puis en tennis, Arthur Fils est certain d'intégrer le top 10 mondial à la prochaine.

0: publication du classement ATP. Pour la première fois de sa carrière, le numéro 1 français doit reprendre la compétition à Tokyo la semaine prochaine. Voilà pour l'actu, très bonne journée à tous.
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2: 20 ans de carrière avec un nouvel album, on vous parle du retour de Grand Corps Malade aujourd'hui dans Backstage.
3: Je venais de poser mon stylo et de fermer les paupières. Je pensais éteindre mon cerveau en éteignant la lumière.
2: Une voix si particulière qui nous accompagne depuis de nombreuses années. Grand Corps Malade revient en ce mois de septembre avec son 9e album studio intitulé « Voir la mer ». Une ode au temps qui passe, au recul et à cette capacité de voir la beauté et le potentiel du quotidien malgré les difficultés. Un projet très personnel et qui arrive après une année sabbatique, passée en famille à Montréal. Et comme très souvent, le slammer nous livre des textes forts qui font réfléchir, lui qui n'hésite pas à s'engager publiquement sur de nombreux sujets depuis plusieurs années. Concrètement, à l'intérieur, 16 morceaux à découvrir, dont plusieurs collaborations. On peut retrouver Grand Corps Malade avec SDM, Mentissa ou encore Stiletto et Cœur de Pirate. Il partira aussi en tournée partout en France l'année prochaine.
3: On fasse équipe plein de sourires interactifs et que la scène devienne un grand battement de cœur collectif. On n'est pas encore fini avec la nostalgie, la fiancée des bons souvenirs qu'on éclaire à la bougie. Face à tout ce bonheur passé, j'essaie de pas rester spectateur et je me bats comme un taré pour que l'avenir soit à la hauteur. Je n'ai pas encore fini avec mes combats silencieux, ceux qui se cachent derrière les sourires et les projets ambitieux, ceux qui me répètent heure par heure que Grand Corps Malade, c'est pas juste un nom d'artiste mais des galères en cascade. Il y a des souffrances qu'on partage et souvent je tends la main, mais il y a des blessures égoïstes et des épreuves sans témoin. Alors je fais le dos rond, je m'endurcis, je me rassure, et je serre tellement les dents que mes silences ont des morsures.
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4: Sur votre plateau télé ce soir, la loi du silence, un acteur culte et un bond dans les années 80. Les cercles du silence, l'affaire Le Scornec, une histoire d'Omerta sur France 2, documentaire. En octobre 2005, le chirurgien Joël Le Scornec est condamné à 4 mois de prison avec sursis pour détention d'images à caractère pédopornographique. Pourtant, en dépit de ce signal d'alarme, il continue à exercer sans restriction, protégé par l'inertie des institutions. Michel Blanc sur un malentendu sur ses stars, documentaire. Des archives, des scènes d'anthologie et des témoignages de proches mettent en lumière l'un des visages les plus singuliers du cinéma français. Avant son immense carrière, Michel Blanc est entré dans la culture populaire avec son personnage de Jean-Claude Duss dans Les Bronzés.
5: Dans la série Des Bronzés, le personnage de Jean-Claude Duss, incarné par Michel Blanc, va s'installer durablement dans l'imaginaire collectif et devenir un véritable mythe.
6: Jean-Claude Duss, c'est le premier personnage, c'est le splendide dans sa splendeur.
4: On connaît la chanson sur W9, divertissement. Dans cette spéciale année 80, on se concentre sur les titres cultes qui ont marqué toute une génération. Autour de Laurence Boccolini, 12 personnalités s'affrontent dans une série de jeux mêlant quiz, épreuves musicales et défis décalés.
7: Voyage, voyage.
4: Les cercles du silence sur France 2, Michel Blanc sur un malentendu sur ses stars, et on connaît la chanson sur W9. Très belle soirée télé à tous.
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9: Bonjour à tous, Emmanuel Macron face à l'Assemblée Générale des Nations Unies. Il fera son dernier discours devant cette instance à 19h30 heure française. La France qui devrait travailler avec les Américains sur une résolution du Conseil de sécurité garantissant la liberté de navigation dans l'étroit d'Ormuz selon une source diplomatique. De nouvelles aides pour les conducteurs, le gouvernement doit dévoiler à 17h ses nouveaux dispositifs pour faire face à la hausse des prix des carburants et parmi les pistes envisagées, l'évolution de l'aide grand rouleur. Une nouvelle règle pourrait aussi faire son entrée dans le budget 2027 pour redistribuer le surplus de TVA généré par la hausse des prix des carburants selon BFM TV. Dans le même temps, l'État qui autorise à titre exceptionnel de vendre du gazole de qualité été jusqu'au 15 novembre pour faire face à des difficultés exceptionnelles d'approvisionnement. En temps normal, l'autorisation s'arrête le 1er novembre pour anticiper des gels précoces. 20 pays appellent à adopter des mesures de sécurité plus contraignantes pour l'intelligence artificielle. La Finlande, l'Espagne ou encore le Canada demandent que l'IA soit sous la direction, la supervision, le contrôle de l'homme, alors que certaines voix ont alerté sur de graves risques pour la sûreté et la sécurité. Et puis après 21 ans, il est temps pour moi de rentrer à la maison. C'est avec ces mots que Nicolas Batum a annoncé sa retraite hier à 37 ans. Drafté en NBA en 2008, le Normand laisse derrière lui une carrière record pour un Français aux États-Unis, mais aussi l'une des plus belles pages de l'équipe de France dont il était devenu le capitaine, notamment 2 médailles d'argent aux JO et un titre de champion d'Europe en 2013. Voilà pour l'actualité, très bonne journée à tous.
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10: Des nuages bas localisés ce matin sur la Bretagne, en Normandie et dans le sud de l'Aquitaine, mais ils seront rapidement dissipés. L'après-midi, le ciel restera lumineux avec quelques nuages sans conséquence sur les Alpes du Sud et la montagne Corse. Le Mistral soufflera entre 50 et 60 km/h en rafale dans la vallée du Rhône. La Tramontane atteindra 40 à 50 km/h sur le Roussillon. Côté température, les maximales afficheront 21 degrés à Lille, 23 à Paris, 29 à Lyon, 31 à Bordeaux, 32 à Marseille, jusqu'à 34 à Montpellier et à Perpignan. En soirée, le temps restera sec et dégagé partout.
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10: Les mesures choc de la Fédération nationale de l'automobile, un métro transfrontalier au cœur des discussions et le vélo reste roi au Danemark. Le marché automobile français peine toujours à retrouver son niveau d'avant Covid. La Fédération nationale de l'automobile vient donc de présenter 3 mesures dans l'objectif de relancer durablement le marché. Les acteurs du secteur réclament notamment la suppression du malus au poids et pour accélérer le remplacement des véhicules de plus de 15 ans, elle réclame le retour d'une prime à la conversion ciblée sur la mise au rebut de ces voitures anciennes. Cette aide supprimée fin 2024 permettait aux ménages de bénéficier d'un soutien financier lors de l'achat d'un véhicule moins polluant. C'est un très vieux serpent de mer. Alors que les perturbations routières et ferroviaires sont de plus en plus fréquentes sur la Côte d'Azur, la communauté de la Riviera française appelle à relancer le fameux projet d'un métro entre Nice et Monaco. Sa présidente estime qu'il serait la solution la plus évidente, la plus fiable et surtout la seule capable de répondre durablement aux enjeux de déplacement sur le bassin transfrontalier. Il permettrait ainsi de relier la cité azurienne à la principauté en seulement 23 minutes. Les vélos dominent toujours dans les rues de Copenhague au Danemark. Le trafic des vélos était plus important que celui des voitures en centre-ville en novembre 2016. Une donnée qui se confirme encore aujourd'hui avec la présence de 400 km de pistes cyclables séparées dans la capitale. D'après la municipalité, chaque kilomètre parcouru à vélo plutôt qu'en voiture fait économiser 72 millions d'euros par an.
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4: Dans votre rendez-vous consommation, on s'intéresse à la hausse des prix des fruits et légumes. Vous l'avez sans doute remarqué dans les rayons de votre supermarché, les légumes sont moins nombreux et plus petits ou cabossés ces dernières semaines. Il faut dire qu'à cause des canicules successives de cet été, conjuguées à la sécheresse, les récoltes ont été très fortement perturbées. Jean-Claude Guéhennec est le vice-président de Légumes de France. Il constate des conséquences sur une large variété de produits.
11: Les pommes de terre, c'est un produit de consommation, c'est pas forcément un légume. Néanmoins, déjà, la récolte des pommes de terre, c'est moins 30%. Avec des calibres beaucoup plus petits. Et sur nos produits maraîchage, les poireaux, les choux, tout est plus ou moins concerné. En fonction des régions, en fonction s'il y a eu irrigation ou pas irrigation, les producteurs ont fait ce qu'ils ont pu. Pour ceux qui avaient de l'eau, ceux qui n'ont pas d'eau, ils ont toutes perdu leur récolte. Donc la situation est très délicate sur certaines régions et sur certains produits.
4: Les fruits et légumes ne sont pas les seules productions à subir les conséquences des fortes chaleurs de cet été. Des millions de volailles sont mortes, la mortalité des truies et des veaux a augmenté et le poids des porcs a baissé. Chez les vaches laitières, en stress thermique, la production de lait a souffert. Il faut s'attendre à en voir les répercussions dans nos rayons. Dans ce contexte, le fonds d'indemnisation de solidarité nationale de plus de 500 millions d'euros va permettre aux agriculteurs de limiter la casse.
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9: Bonjour à tous. Une règle d'or pour le prochain budget. Sébastien Lecornu souhaite redistribuer les surplus de TVA aux Français en cas de nouvelle hausse des prix des carburants. Le but, qu'il n'y ait pas de gain pour les comptes publics, selon Matignon au journal Le Parisien. Le gouvernement doit dévoiler à 17h de nouvelles aides pour faire face à cette hausse importante des prix à la pompe. Et pour faire face à cette flambée des prix, Emmanuel Macron a demandé à Bruxelles d'assouplir les règles. Une lettre a été envoyée à la présidente de la Commission européenne, Ursula von der Leyen, vendredi. Le chef de l'État propose 5 mesures, dont l'augmentation de la part de biocarburants, notamment dans le diesel, le faisant passer de B7 à B10, une mesure qui ferait économiser 3% de consommation. À noter le dernier discours d'Emmanuel Macron devant l'Assemblée générale des Nations Unies. Il aura lieu à New York à 19h30, heure de Paris. Un référé examiné ce matin par la justice, il doit déterminer si le député Philippe Brun doit être réintégré au sein du PS, exclu mercredi de la primaire de la gauche. Le député est soupçonné de harcèlement, notamment envers une militante. Les 5 candidats de la primaire de la gauche seront réunis demain lors d'un premier débat. Un nouveau scandale dans le périscolaire à Paris. Un enseignant intervenant dans une école maternelle dans le 10e arrondissement a été placé en garde à vue. Il est soupçonné d'agression sexuelle et de violence sur des jeunes enfants. Les familles mettent en cause la responsabilité de la direction et évoquent une réaction tardive et insuffisante après une première alerte. 4 morts, 6 disparus. Au Japon, le typhon Dujuan a provoqué d'importantes précipitations et prive près de 45 000 foyers d'électricité. Près d'1 600 000 habitants de la région de Tokyo ont été invités à évacuer. Et puis, on termine avec un mot de sport et de tennis. Arthur Fils est certain d'intégrer le top 10 mondial à la prochaine publication du classement ATP pour la première fois de sa carrière. Le numéro 1 français doit reprendre la compétition à Tokyo la semaine prochaine. Il atteindra la 9e place mondiale grâce au retrait de Novak Djokovic et d'Alex de Minaur de leur prochain tournoi. Voilà pour l'actualité, très bonne journée à tous.
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4: Le jeu vidéo du jour nous emmène dans une mystérieuse ville. Dans le monde du jeu vidéo, les jeux d'horreur, ce n'est pas ce qui manque. Mais si l'on ne devait garder que les poids lourds du genre, on sélectionnerait sans aucun doute deux sagas, Resident Evil et Silent Hill. Resident Evil nous a gratifié d'un 9e épisode il y a quelques mois. Et maintenant, c'est au tour de Silent Hill de montrer le bout de son nez avec Silent Hill Townfall qui sort cette semaine sur PS5 et PC. Un an seulement après le dernier épisode intitulé Silent Hill F qui nous emmenait dans le Japon des années 60. Cette fois, on change en corps de décor et pour la première fois de la saga, on évolue dans un village écossais nommé Saint-Amélia. Le personnage principal, Simon, se réveille dans la ville sans savoir ce qu'il fait là. On commence alors une aventure pour tenter de retrouver ses souvenirs, mais comme dans tous les jeux Silent Hill, la ville est recouverte d'un épais brouillard et dans ce brouillard, de terribles créatures s'y dissimulent. À vous de vous cacher pour leur échapper ou alors de les affronter avec les objets que vous trouverez ça et là. Silent Hill, c'est un pur survival horror. Ici, pas d'armes ni de munitions à profusion, le but est de survivre avec ce qu'on a. La grande nouveauté de cet épisode, c'est la présence d'une mini télévision de poche qui permet notamment de détecter les créatures au loin, de quoi faire monter la tension et nous faire frissonner tout au long de l'aventure. Silent Hill Townfall sort cette semaine sur PlayStation 5 et PC.
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13: Alors, les béliers, une victoire discrète sur vous-même vaut bien plus que n'importe quelle reconnaissance extérieure. Amis taureaux, votre fidélité à vos valeurs vous attire aujourd'hui une marque de respect. Les gémeaux, vous réussissez à transformer un compte-rendu aride en quelque chose de clair et d'engageant. Cancer, vous prenez soin de vous-même ce mardi avec une attention inédite. Lion, votre instinct combatif vous sort d'une situation délicate avec les honneurs. Les vierges, votre mémoire des détails vous permet de retrouver quelque chose. Balance, vous négociez quelque chose à votre avantage avec une élégance qui fait que l'autre part aussi satisfait. Scorpion, vous gardez votre sang-froid dans une situation où d'autres s'emballent. Les Sagittaires, une connexion entre un voyage passé et votre présent vous apporte une réponse inattendue et précieuse. Capricorne, vous finalisez un engagement que vous avez pris il y a longtemps et la libération qui s'ensuit est immense. Verseau, votre façon de recadrer un problème sous un prisme totalement différent épate même les plus sceptiques. Et les Poissons, votre cœur vous signale quelque chose d'important ce mardi. Prenez le temps de l'écouter.
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9: Bonjour à tous, une règle d'or pour le prochain budget. Sébastien Lecornu souhaite redistribuer les surplus de TVA aux Français en cas de nouvelle hausse des prix des carburants. Le but, qu'il n'y ait pas de gain pour les comptes publics, selon Matignon au journal Le Parisien, le gouvernement qui doit dévoiler à 17h de nouvelles aides pour faire face à la hausse des prix des carburants. Un référé examiné ce matin par la justice, il doit déterminer si le député Philippe Brun doit être réintégré au sein du PS. Exclu mercredi de la primaire de la gauche, le député est soupçonné de harcèlement, notamment envers une militante. Les 5 candidats à la primaire de la gauche seront réunis demain lors d'un premier débat. 4 morts, 6 disparus. Au Japon, le typhon Dujuan a provoqué d'importantes précipitations et prive près de 45 000 foyers d'électricité. Près d'1 600 000 habitants de la région de Tokyo ont été invités à évacuer. Et puis en tennis, Arthur Fils est certain d'intégrer le top 10 mondial à la prochaine publication du classement ATP. Pour la première fois de sa carrière, le numéro 1 français doit reprendre la compétition à Tokyo la semaine prochaine. Voilà pour l'actu, très bonne journée à tous.
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10: Notre chronique innovation du jour est une première française pour la voiture volante autopilotée. Elle trônait au milieu du stand, entourée de curieux qui n'en revenaient pas. Une voiture oui, mais avec deux grandes hélices sur les côtés, comme un drone géant. Débranchée, elle n'a pas décollé à la demande du constructeur pour des raisons de sécurité. Mais elle était bien là, exposée à la Foire du Mans, mi-septembre, et c'était une première en France. Cet objet un peu fou, c'est un drone taxi signé Xpeng, un constructeur chinois déjà connu pour ses voitures électriques. Son principe, remplacer le pilote par une intelligence artificielle. Pas de volant, pas de manette, on entre simplement un point de départ et un point d'arrivée en coordonnées GPS et l'appareil s'occupe de tout, du décollage à l'atterrissage. À bord, deux places dans une carrosserie entièrement en carbone. L'engin peut atteindre 130 km/h pour une autonomie de 75 km. Les usages envisagés ne manquent pas d'imagination, secourir des accidentés de la route dans des zones difficiles d'accès ou encore des missions militaires. En Chine, l'appareil vole déjà depuis plusieurs années et cumule plus de 10 000 précommandes. Il est même homologué aux Émirats Arabes Unis, mais en Europe, le chemin est encore long. Il reste de nombreuses autorisations à obtenir avant qu'il puisse un jour survoler nos routes. Et puis, il y a le prix, plus de 200 000 $, soit près de 190 000 €. Le concessionnaire Monceau, qui l'avait fait venir avancer toutefois une date, une commercialisation en France ne serait pas exclue dès 2028.
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14: Ça y est, l'automne pointe le bout de son nez. Les températures commencent à baisser, il y a aussi du nouveau dans nos assiettes. Voici quelques idées en cuisine pour des recettes simples, de saison et sans prise de tête. Courges, potirons, poireaux, carottes et champignons, les produits d'automne commencent à apparaître dans les rayons de nos supermarchés. Des produits de saison que l'on peut cuisiner facilement sans être obligé de passer des heures derrière les fourneaux. Pas besoin d'être un grand chef, par exemple, pour se préparer une bonne soupe, une patate douce, deux carottes, un poireau, de l'eau, quelques épices. Moi, je vous conseille un peu de curry. On mixe le tout avec un peu de crème fraîche pour la gourmandise et voilà un dîner tout simple que l'on peut en plus faire en grande quantité pour les jours suivants. Deuxième possibilité, toute simple, là aussi, les légumes rôtis au four. On coupe, on ajoute un filet d'huile d'olive, un peu de sel, du poivre, des herbes et on laisse tranquillement cuire. pour gagner encore du temps. Faites-en une bonne quantité le week-end. Ils accompagneront vos repas pendant plusieurs jours avec du riz, des pâtes, des œufs, un morceau de viande ou bien de poisson. Enfin, une troisième petite astuce concernant les courges. C'est vrai, elles sont souvent grosses et difficiles à éplucher. Laissez tomber votre économe, prenez plutôt un couteau, coupez-la en deux, enlevez les graines et passez les morceaux au four pendant 20 minutes. Une fois cuite, la chair se récupère facilement. À la cuillère, vous pouvez alors la déguster ainsi, ou alors en faire une soupe, une purée, ou même une sauce pour vos pâtes.
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9: Bonjour à tous, Emmanuel Macron face à l'Assemblée Générale des Nations Unies. Il fera son dernier discours devant cette instance à 19h30 heure française. La France qui devrait travailler avec les Américains sur une résolution du Conseil de sécurité garantissant la liberté de navigation dans l'étroit d'Ormuz selon une source diplomatique. De nouvelles aides pour les conducteurs, le gouvernement doit dévoiler à 17h ses nouveaux dispositifs pour faire face à la hausse des prix des carburants. Et parmi les pistes envisagées, l'évolution de l'aide grand rouleur. Une nouvelle règle pourrait aussi faire son entrée dans le budget 2027 pour redistribuer le surplus de TVA généré par la hausse des prix des carburants selon BFM TV. Dans le même temps, l'État qui autorise à titre exceptionnel de vendre du gazole de qualité été jusqu'au 15 novembre pour faire face à des difficultés exceptionnelles d'approvisionnement. En temps normal, l'autorisation s'arrête le 1er novembre pour anticiper des gels précoces. 20 pays appellent à adopter des mesures de sécurité plus contraignantes pour l'intelligence artificielle. La Finlande, l'Espagne ou encore le Canada demandent que l'IA soit sous la direction, la supervision, le contrôle de l'homme, alors que certaines voix ont alerté sur de graves risques pour la sûreté et la sécurité. Et puis après 21 ans, il est temps pour moi de rentrer à la maison. C'est avec ces mots que Nicolas Batum a annoncé sa retraite hier à 37 ans. Drafté en NBA en 2008, le Normand laisse derrière lui une carrière record pour un Français aux États-Unis, mais aussi l'une des plus belles pages de l'équipe de France dont il était devenu le capitaine, notamment deux médailles d'argent au JO et un titre de champion d'Europe en 2013. Voilà pour l'actualité, très bonne journée à tous.
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4: Quand deux acteurs célèbres se trouvent un lien de parenté, ça donne une savoureuse comédie. C'est l'OVNI de cette rentrée, la série Brothers, une comédie avec un point de départ qui aiguise la curiosité. Les acteurs Matthew McConaughey et Woody Harrelson jouent leur propre rôle. On connaît bien leur duo, né lors de la première saison de True Detective. Depuis, les deux hommes sont amis et ils prennent maintenant un malin plaisir à jouer avec leur image dans cette nouvelle série.
15: T'es le vrai Matthew McConaughey ?
16: Oui, c'est moi.
15: Tu coucherais avec ma copine ?
16: Non, sûrement pas.
15: Ah. Je pourrais quand même dire que tu l'as fait.
16: Non, je te l'interdis.
4: Dans Brothers, les deux acteurs vont voir leur amitié bouleversée lorsqu'ils vont apprendre qu'ils sont peut-être frères. Alors que Woody Harrelson veut absolument connaître la vérité, Matthew McConaughey, lui, a un autre objectif, devenir gouverneur du Texas. L'idée de la série n'est pas venue par hasard, puisqu'il y a quelques années, la mère de Woody Harrelson a avoué avoir eu un flirt avec le père de Matthew McConaughey avant sa naissance. Pour autant, rien ne prouve qu'ils sont vraiment frères. En tout cas, les deux hommes décident de s'amuser de cette rumeur.
17: Se pourrait que tes disputes permanentes quasi fraternelles avec Matthew ne soient pas une coïncidence.
18: Big Mac, où vous les êtes ?
19: C'est peut-être le frère de Matthew.
17: Oui.
19: Mettez vos ceintures, les mecs.
20: Acteur oscarisé et acteur.
21: Comment on dit quand on l'a pas ?
20: Nommé. Nommé.
4: Brothers sort cette semaine sur HBO Max.
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1: Bonjour à tous. Des mesures ciblées face à la hausse des prix des carburants. L'envolée a repris ces dernières semaines, conséquence du conflit au Moyen-Orient. Et le gouvernement va dévoiler en fin d'après-midi de nouveaux dispositifs d'aide et de soutien. Il indique aussi qu'il va proposer une règle d'or dans le prochain budget. L'augmentation des prix des carburants lui permet en effet d'engranger plus de TVA, un surplus qui sera redistribué, assure le gouvernement. Et le projet de loi sur les finances publiques sera examiné à l'Assemblée au mois d'octobre. Aujourd'hui, Oxfam propose de taxer les super-héritages. Dans un rapport, l'ONG veut une réforme du pacte Dutreil qui permet de défiscaliser 75% des montants des droits de succession dans le cadre d'une transmission d'entreprise familiale. La mesure permettrait de récupérer, selon Oxfam, près de 4 milliards d'euros pour le budget 2027. Alors que le ministère du Travail présente aujourd'hui un plan sur l'IA dans le monde professionnel, au niveau international, un appel est lancé par une vingtaine de pays pour mieux superviser et contrôler l'intelligence artificielle. Ces chefs d'État ont adopté des mesures contraignantes et proposent de créer une institution internationale pour réguler le secteur. Déclaration avant le début de l'Assemblée générale des Nations Unies. Emmanuel Macron, lui, doit prendre la parole en début de soirée ici à la tribune à l'ONU. Ce sera son dernier discours en tant que président de la République. Hier à New York, il a échangé avec le président américain Donald Trump, mais aussi avec le président ukrainien Volodymyr Zelensky. À l'Euro de volley, objectif demi-finale pour l'équipe de France. Elle affronte la Roumanie en quart cet après-midi. La seule équipe qui les a battus en phase de poule, mais les Bleus étaient déjà qualifiés. Le match se joue à Sofia en Bulgarie et débute à 15h. Enfin, les objets de Brigitte Bardot ont rapporté près d'1 million d'euros. La vente aux enchères de près de 300 lots d'objets personnels de l'actrice décédée l'an dernier a eu lieu hier. Et les bénéfices, 20 fois supérieurs aux estimations, seront reversés à la Fondation Bardot qui vient en aide aux animaux. C'est la fin de cette édition. Bonne journée à tous.
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2: Dans l'actualité environnementale aujourd'hui, le Haut Commissariat au Plan appelle la France à renforcer ses objectifs climatiques. Une bonne nouvelle pour la couche d'ozone, son trou se réduit. Et puis la chasse à la baleine devrait être interdite en Islande. La France doit aller plus loin dans ses objectifs climatiques. C'est l'avis du Haut Commissariat au Plan. Il propose ainsi de fixer un objectif contraignant de neutralité carbone à l'horizon 2060. Pour l'instant, l'objectif actuel prévoit d'atteindre cette neutralité en 2050. Mais cette fois, le Haut Commissariat au Plan demande de prendre en compte non seulement les émissions produites sur le territoire français, mais aussi celles liées aux importations, en favorisant notamment à la fois une production moins carbonée et des relocalisations industrielle. La couche d'ozone continue de se rétablir. Son trou est désormais parmi les plus petits observés depuis plusieurs décennies, selon le dernier bulletin de l'Organisation Météorologique Mondiale. Cette amélioration est attribuée aux politiques internationales mises en place pour éliminer progressivement certains gaz. Et selon les prévisions des Nations Unies, si les politiques actuelles perdurent, la couche d'ozone devrait retrouver vers 2050 son niveau d'avant les années 1980. Et puis l'Islande sur le point d'interdire la chasse à la baleine. C'est l'un des trois derniers pays au monde à la pratiquer. Et le gouvernement islandais va soumettre en février prochain un projet de loi en ce sens. Le ministre de l'Industrie a mis en avant des considérations environnementales, l'île étant épinglée par des associations de défense des animaux, mais également économique. L'activité serait en effet peu rentable.
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3: Elle sert à nettoyer la cuisine, mais elle peut aussi devenir un véritable nid à bactéries. On la rince, on les sort, on la remet dans l'évier et on recommence. Pourtant, notre petite éponge de cuisine offre des conditions idéales aux bactéries. Elle reste humide, elle récupère des restes alimentaires et sa structure, pleine de petits trous, leur fournit de nombreux endroits où se développer. Des chercheurs ont ainsi retrouvé jusqu'à 54 milliards de cellules bactériennes par centimètre cube dans certaines éponges usagées. Mais attention à ne pas paniquer, la présence de nombreuses bactéries ne signifie pas forcément qu'elles vont nous rendre malades. Le principal problème, c'est surtout la contamination croisée. L'éponge peut récupérer des microbes sur une surface et les déposer ensuite sur une autre, voire sur nos mains ou nos aliments. Alors faut-il désinfecter son éponge? Pas forcément. Les études montrent que le micro-ondes ou certains traitements éliminent une partie des bactéries, mais pas toutes. Les survivantes peuvent ensuite recoloniser rapidement l'éponge. La solution la plus simple reste donc de la remplacer régulièrement, de bien la rincer après utilisation et surtout de la laisser sécher plutôt que de la laisser tremper au fond de l'évier. Et autre conseil intéressant, les chercheurs ont constaté que les brosses à vaisselle hébergent généralement moins de bactéries, notamment parce qu'elles sèchent plus facilement. Bref, pour une cuisine plus hygiénique, mieux vaut parfois dire adieu à sa vieille éponge plutôt que de vouloir lui offrir une seconde vie.
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5: Bonjour, bonjour à tous. Des annonces très attendues. Le gouvernement va présenter en fin d'après-midi des nouvelles mesures face à la flambée des prix des carburants, des tarifs qui impactent forcément de nombreuses professions. Allons-nous justement perdre notre emploi à cause de l'intelligence artificielle? Le gouvernement a décidé de lancer un plan pour l'IA au travail. Et puis attention si vous consommez certains aliments protéinés ultra transformés. Ce sont des millions d'automobilistes qui sont dans l'attente. Le gouvernement va dévoiler à partir de 17h de nouvelles aides face à la hausse des prix des carburants. Une conférence de presse est prévue à Bercy en présence de plusieurs ministres. L'objectif pour l'exécutif est d'accompagner les ménages, les entreprises et les secteurs les plus exposés. Mais une chose est sûre, il n'y aura pas de baisse des taxes pour le moment. Et ces prix qui explosent touchent surtout ceux qui utilisent leur voiture tous les jours pour travailler. C'est le cas de Gaëlle Cana, infirmière libérale et présidente du collectif des infirmiers libéraux en colère. Ses tarifs records pèsent sur son quotidien. Écoutez.
6: Ça fait des mois qu'on est dans l'angoisse avec ce carburant, je ne vais pas vous mentir. On avait déjà essayé de regrouper les patients. On avait déjà dit à ceux qui étaient loin que c'était compliqué, etc. Et là, en fait, on a quasiment plus de marge de manœuvre pour essayer de à nouveau d'économiser, clairement. Et moi j'ai fait mon plein l'autre jour, moi j'ai un petit réservoir, 80 euros. Je suis jamais arrivée à ce stade-là. Combien j'ai en moins par mois, mais je pense qu'on doit être là très récemment sur une centaine d'euros en moins par mois. Ça a un côté indécent de parler de nos difficultés quand je vois les difficultés des autres. Mais on va quand même soigner les gens, on a besoin de nous. Si on n'est plus là, qui va s'en occuper en fait?
5: Et on sait déjà que Sébastien Lecornu souhaite inscrire une règle d'or dans le prochain budget. L'objectif est de restituer les surplus de TVA générés par la hausse des prix du carburant aux Français. La crise énergétique qui était au cœur des échanges entre Emmanuel Macron et Donald Trump hier soir également. Une discussion que le président français a qualifiée de très constructive. Plusieurs solutions ont été évoquées entre les deux dirigeants. C'est dans ce contexte géopolitique très instable qu'Emmanuel Macron va prononcer en fin de journée son tout dernier discours en tant que président à l'occasion de l'Assemblée Générale de l'Organisation des Nations Unies. Et en marge de ce rendez-vous, les dirigeants de plus de 20 pays ont appelé à instaurer rapidement des garde-fous face à l'intelligence artificielle, comme la Finlande, l'Espagne ou encore le Canada et l'Allemagne. La France, elle, vient de lancer son plan Impulsion IA 2027 qui vise à accompagner la diffusion de l'intelligence artificielle dans le monde du travail. Un sujet d'actualité puisque 5 millions d'emplois en France seraient menacés par l'IA. Jérémy Duris, fondateur de la plateforme de recrutement All in One, se veut plus optimiste tout de même. Écoutez.
7: Avant, le recruteur, il avait des tâches plus importantes à effectuer, notamment le tri de CV, même si les volumes étaient très importants. Aujourd'hui, la machine peut le faire. Donc, c'est un gain de productivité pour l'entreprise et pour le recruteur. Ça ne veut pas dire que le recruteur, lui, a été licencié, parce qu'il nous faut toujours un recruteur derrière pour pouvoir recevoir des candidats en entretien, s'assurer que l'ADN du candidat, il est en lien avec l'entreprise. Donc, on est toujours dans une logique où il y a un contrat qui va être passé et on s'assure que les conditions du contrat soient respectées par les uns et les autres. Donc, le recruteur, de notre expérience, il existe toujours, même s'il y a beaucoup de tâches aujourd'hui qui sont faites par des agents.
5: Et le Forum économique mondial estime lui à 170 millions le nombre de nouveaux emplois créés à l'échelle du monde d'ici 2030 grâce à l'IA. Philippe Brun va-t-il réintégrer la primaire de la gauche? Le député de l'Eure annonce qu'un référé est examiné par la justice aujourd'hui afin d'obtenir sa réintégration au Parti Socialiste et donc à la fameuse primaire. Philippe Brun qui avait été écarté après avoir été accusé de violence. Un an de prison avec sursis, un jeune de 19 ans vient d'être condamné après les violences ce week-end à Saint-Pierre-des-Corps en Indre-et-Loire. 5 jeunes nés entre 2005 et 2010 avaient été interpellés, 4 ont été relaxés. Le policier impliqué dans la collision avec un motard a été placé sous le statut de témoin assisté. C'est une mode qui envahit les rayons des supermarchés, les produits protéinés. Ils sont dans le viseur de l'ONG Foodwatch, car si ces produits ont une image saine, ils sont en réalité ultra transformés, ce qui affecte négativement notre santé, Nicolas Gomez.
8: Oui, 10 produits sont épinglés par Foodwatch. Une boisson au chocolat et café d'une grande marque de café américaine contient de l'acésulfame K, dont de nombreuses études ont démontré des effets controversés sur la santé. Une salade de pâtes protéinée d'une grande enseigne de supermarché qui contient du disulfite de potassium, dont 2 études évoquent une dangerosité potentielle. D'autres produits sont aussi considérés comme des bombes de sucre, comme des barres chocolat et cranberry ou des céréales d'une grande marque. L'étude de Foodwatch alerte sur un risque accru de cancer après l'ingestion de certains additifs présents dans ces produits dits protéinés et vendus plus cher en rayon.
5: Et l'ONG réclame un nouvel étiquetage obligatoire de l'ultra-transformation des produits. Et puis en foot, le début d'une nouvelle saison de Ligue des Champions féminine. Le Paris Saint-Germain se déplace ce soir sur la pelouse du Real Madrid. Voilà pour l'info, très belle journée.
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5: Le grand retour de Pierre Demar, on vous dit tout aujourd'hui dans Backstage.
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5: Va-t-il connaître le même succès qu'avec son précédent album? C'est la grande question. Pierre Demar revient cette semaine avec son deuxième disque intitulé Ave Demar. Un retour forcément très attendu avec un projet qui est présenté comme le plus intime de la carrière du jeune chanteur. L'artiste belge a décidé de se confier et de chanter sur ses premières fois un peu tardives, son adolescence enfin rattrapée. Bref, de se livrer tout simplement. Révélation masculine aux victoires de la musique en 2023. Pierre Demar a voulu se libérer et tout raconter à travers ses nouveaux morceaux. Pierre Demar qui a aussi décidé de faire un beau cadeau à ses fans. Il a glissé 2 vinyles d'or parmi les exemplaires de son nouvel album disponible sur sa boutique officielle. Les 2 gagnants pourront partager un repas en tête à tête avec l'artiste qui partira en tournée aussi prochainement. Il passera notamment à l'Olympia à Paris début décembre.
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1: À Dijon, les supporters du DFCO n'ont plus besoin de sortir leur carte d'abonnement pour entrer dans le stade et assister au match de foot. Ils possèdent désormais des écharpes connectées. C'est une première en France. À l'occasion d'un match du DFCO, le club de foot de Dijon, les supporters ont pu entrer dans le stade grâce à leur écharpe aux couleurs de l'équipe. Des écharpes qui contiennent une puce NFC, la même technologie que celle utilisée pour payer avec votre téléphone portable par exemple. Quand le supporter achète son abonnement en ligne, il reçoit un QR code à présenter à la boutique du club. Le supporter récupère alors une écharpe dont la puce a été couplée avec son abonnement. Cette puce NFC est intégrée dans le logo en cuir du DFCO au bout de l'écharpe. Elle peut alors servir à entrer dans le stade. Il suffit de présenter directement l'écharpe au niveau des tourniquets. En cas d'oubli, il est toujours possible d'utiliser la confirmation d'abonnement reçue par mail pour accéder au stade. Et si le supporter perd son écharpe, eh bien la puce NFC peut être désactivée. D'après le club, l'écharpe connectée accélère le contrôle d'accès en évitant aux supporters de chercher leur carte d'abonnement. Elle permet aussi de renforcer l'identité visuelle du DFCO en tribune et le signe d'appartenance, puisque les écharpes sont beaucoup plus nombreuses en tribune. Un club suisse avait déjà adopté l'écharpe connectée l'an dernier, une innovation qui ouvre donc la voie à de nouveaux usages au sein des stades. Celle du DFCO permet

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1: Bonjour à tous. Une règle d'or pour le prochain budget. Sébastien Lecornu souhaite redistribuer les surplus de TVA aux Français en cas de nouvelle hausse des prix des carburants. Le but, qu'il n'y ait pas de gain pour les comptes publics, selon Matignon au journal Le Parisien. Le gouvernement doit dévoiler à 17h de nouvelles aides pour faire face à cette hausse importante des prix à la pompe. Et pour faire face donc à cette flambée des prix, Emmanuel Macron a demandé à Bruxelles d'assouplir les règles. Une lettre a été envoyée à la présidente de la Commission européenne Ursula von der Leyen vendredi. Le chef de l'État propose 5 mesures, dont l'augmentation de la part des biocarburants, notamment dans le diesel, le faisant passer de B7 à B10, une mesure qui ferait économiser 3% de consommation. Attention à ce piège, dans une enquête publiée ce matin, l'ONG Foodwatch épingle 10 produits hyperprotéinés, barres, boissons ou yaourts, qui s'avèrent être des aliments ultra transformés. Foodwatch réclame la mise en place d'un étiquetage obligatoire de l'ultra transformation sur les emballages. En tennis, Arthur Fils est certain d'intégrer le top 10 mondial à la prochaine publication du classement ATP pour la première fois de sa carrière. Le numéro 1 français doit reprendre la compétition à Tokyo la semaine prochaine. Il atteindra la 9e place mondiale grâce au retrait de Novak Djokovic et Alex de Minaur de leur prochain tournoi. Et puis en foot, le début d'une nouvelle saison de Ligue des Champions féminines. La première journée commence ce soir avec le Paris Saint-Germain face au Real Madrid. Bonne journée à tous, à notre écoute.
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2: Bonjour à tous. C'est dans l'actu sport du jour. Les Bleus du foot se préparent devant leurs supporters. La Ligue des Champions féminine fait son retour. Et puis un nouveau titre mondial à décerner aujourd'hui en cyclisme. Et à la une, les Bleus au contact de leurs supporters à Clairefontaine. Deuxième journée de rassemblement pour l'équipe de France autour de son nouveau sélectionneur Zinedine Zidane. Après les présentations et une première séance hier, les Bleus entrent dans le vif du sujet aujourd'hui. Ils s'entraîneront en public en fin de journée avant une séance de dédicace et de photos avec leurs supporters. Les 23 tricolores s'envoleront jeudi pour la Turquie où ils joueront vendredi soir le premier de leurs 4 matchs de Ligue des Nations de ce rassemblement. Le foot encore avec le début ce soir de la Ligue des Champions féminines. Les joueuses du Paris Saint-Germain vont défier le Real Madrid à 21h. Deux autres clubs français disputent la compétition et ils joueront demain Lyon chez les Suisses du Servette Genève et le Paris FC chez les Espagnols du FC Barcelone. La suite est des mondiaux de cyclisme aujourd'hui au programme à Montréal, le chrono par équipe en relais mixte. Après 2 médailles d'argent en 2023 et 2025, les Bleus visent clairement la médaille d'or. La course élite en ligne aura lieu, on le rappelle, samedi chez les femmes et dimanche chez les hommes. Le tennis, peut-être du changement à venir pour l'équipe de France de Coupe Davis. Après l'élimination face au Canada ce week-end, la Fédération française voudrait du renfort pour le capitaine des Bleus, Paul-Henri Mathieu. D'après plusieurs médias, les noms de Richard Gasquet et de Lucas Pouille serait évoqué. Suite à la défaite au Canada, l'équipe de France a perdu 4 places au classement mondial et apparaît désormais au 10e rang. Un mot de Formule 1, Isaac Hadjar va faire son retour au volant ce week-end après 3 grands prix manqués à cause d'une blessure au poignet. Le Français va retrouver le volant de sa Red Bull pour le Grand Prix d'Azerbaïdjan. Il sera aux côtés de son leader Max Verstappen alors que son remplaçant Liam Lawson va lui retourner chez Racing Bulls. Le Grand Prix d'Azerbaïdjan se courra samedi et non dimanche pour cause de jours fériés dans le pays le 27 septembre. Et puis une pluie d'hommage pour le Batman du basket français. De nombreux grands noms saluent la carrière de Nicolas Batum après l'annonce de sa retraite à 37 ans. Une félicitation pour ta carrière petit frère, écrit notamment Tony Parker. Une carrière immense, un exemple pour toute une génération. Salut Gershon Yabusele et puis ses anciennes franchises de Portland, Charlotte ou encore des Clippers. Salut également ses 18 ans en NBA. La carrière de Nicolas Batum restera aussi marquée par ses 2 médailles d'argent aux JO et le titre de champion d'Europe avec l'équipe de France dont il était devenu le capitaine. Voilà pour l'actu, je vous souhaite une excellente journée.
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3: On revient cette semaine sur le classement PISA qui montre un décrochage du niveau scolaire des jeunes Français. C'est l'occasion de parler devoirs et soutien à la scolarité. Après la publication de l'enquête PISA début septembre qui montrait une baisse des résultats pour les élèves de 15 ans en France, le ministre de l'Éducation, Édouard Geffrey, avait évoqué une forme de désinvestissement des parents dans le suivi scolaire de leurs enfants, car en 2025, moins de la moitié se disaient investis alors qu'ils étaient encore plus

0: 2 sur 3 en 2022. Pourtant, le suivi scolaire par les parents serait l'une des clés de la réussite des enfants. Et non, demander quelles notes ils ont eues ne suffit pas. Comment peut-on les aider? Eh bien déjà en supervisant les devoirs à la maison. D'abord trouver le bon moment, le bon endroit et tenir cette routine, si possible sans distraction. Ensuite, suivez leur travail régulièrement, faites réciter les poésies, vérifiez les calculs. On le sait, les devoirs sont parfois une source de tension, mais les parents doivent faire preuve de patience. On maintient le cadre, on n'hésite pas à encourager, à féliciter, on souligne les progrès et on insiste sur leurs points forts. Si ça devient trop difficile, n'hésitez pas à demander de l'aide, surtout à partir du collège. Notez que le ministre de l'Éducation a aussi annoncé la distribution d'un document qui précisera tout ce que l'enfant va apprendre cette année. Ce sera après les vacances de la Toussaint et ça doit permettre de mieux comprendre les objectifs d'apprentissage pour chaque niveau et donc de mieux aider nos enfants si besoin. Et puis enfin, des listes de lecture seront aussi proposées aux familles pour chaque vacances scolaires.
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2: Bonjour amis jardiniers, nous avons tendance à toujours vouloir innover avec des variétés de plantes et de légumes inédits, mais les variétés anciennes font leur grand retour, dont une certaine légumineuse. Mais alors, qu'a-t-elle de plus ? Connaissez-vous l'histoire incroyable du haricot viande, longtemps oublié? Ce haricot rond et marbré refait surface pour ses qualités gustatives, mais surtout sa résilience à l'épreuve du climat. Ne le cherchez pas dans les rayons, il n'est pas commercialisé. Il est actuellement cultivé par des agriculteurs et étudié par des ingénieurs de l'INRAE, l'Institut National de Recherche pour l'Agriculture, l'Alimentation et l'Environnement. Les graines de cette légumineuse ont été retrouvées chez une maraîchère qui vivait à 800 mètres d'altitude dans le massif de la Chartreuse. Les plants expérimentaux semés il y a 2 ans, sont observés régulièrement et même après cet été, marqué par de nombreuses canicules, le feuillage reste vert et la plante ne montre aucun signe de fatigue alors qu'elle n'a pas été arrosée, ni d'engrais ni de pesticides. Et de plus, ce haricot viande s'adapte à tous les sols. Ces recherches s'inscrivent dans un programme européen plus large pour réhabiliter des variétés de légumineuses ou de céréales sous-utilisées et négligées. Les légumineuses font partie de notre alimentation, cependant les Français en consomment 1,4 kg par an et par personne, loin des recommandations. En 1920, on en mangeait 7 kg en moyenne. Les conseils de la semaine, on prépare le potager pour l'automne, on ajoute de l'engrais vert pour enrichir le sol, on plante les poireaux, la rhubarbe et on sème les radis noirs, on récolte les haricots, justement, les choux paumés et les aubergines tardives.
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0: Bonjour à toutes et tous. Des mesures ciblées face à la hausse des prix des carburants. Le gouvernement va dévoiler en fin d'après-midi de nouveaux dispositifs d'aide et de soutien. Il indique aussi qu'il va proposer une règle d'or dans le prochain budget. Le surplus de TVA sera redistribué, assure le gouvernement. Oxfam propose de taxer les super-héritages. Dans un rapport, l'ONG veut une réforme du pacte Dutreil. La mesure permettrait de récupérer, selon l'Oxfam, près de 4 milliards d'euros pour le budget 2027. Alors que le ministère du Travail présente aujourd'hui un plan sur l'IA dans le monde professionnel, au niveau international, un appel est lancé par une vingtaine de pays pour mieux superviser et contrôler l'intelligence artificielle. Ces chefs d'État ont adopté des mesures contraignantes et proposent de créer une institution internationale pour réguler le secteur. Enfin, l'euro de volley, objectif demi-finale pour l'équipe de France. Elle affronte la Roumanie en quart cet après-midi. La seule équipe qui les a battus en phase de poule, mais les Bleus étaient déjà qualifiés. Le match débute à 15h. Bonne journée.
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4: Le prix des batteries électriques recule, mais pas celui des véhicules. Google Maps vous aide à vous retrouver dans les ZFE et dernière ligne droite pour la Trans-Garonne. Le coût des batteries électriques a fortement reculé entre 2020 et 2025. Il est passé d'environ 185 euros le kilowattheure à 140, soit une baisse d'environ 37% en 5 ans. Mais le prix moyen des voitures électriques est passé de 37 000 à 53 000 euros sur cette même période. En 5 ans, les consommateurs se sont massivement tournés vers des véhicules plus haut de gamme. C'est désormais le cas de 73% des modèles électriques proposés en Europe. Les prestations techniques ont progressé, tout comme l'autonomie et les niveaux de puissance. C'est un symbole qui peut vous éviter jusqu'à 375 euros d'amende. Alors que les zones à faible émission se multiplient en France, Google Maps affiche désormais un symbole Z sur les itinéraires qui traversent une ZFE. Un détail visuel crucial car les conducteurs peuvent consulter en temps réel les restrictions spécifiques telles que les catégories de véhicules autorisés, les horaires d'application ou encore les dérogations locales, un service disponible uniquement sur l'application mobile. Près de 200 km, c'est la distance entre Toulouse et les environs de Viella, dans le Val d'Aran, où la Garonne prend sa source. À terme, il sera possible de rallier ce site à vélo via l'itinéraire Trans-Garonne. Ce projet, officiellement lancé en 2018, est un acte fort dans la coopération transfrontalière et le développement du tourisme vert en Haute-Garonne. Ces aménagements compléteront l'offre cyclotouriste actuelle.
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6: Bonjour à tous. Des mesures ciblées face à la hausse des prix des carburants. L'envolée a repris ces dernières semaines, conséquence du conflit au Moyen-Orient. Et le gouvernement va dévoiler en fin d'après-midi de nouveaux dispositifs d'aide et de soutien. Il indique aussi qu'il va proposer une règle d'or dans le prochain budget. L'augmentation des prix des carburants lui permet en effet d'engranger plus de TVA, un surplus qui sera redistribué, assure le gouvernement. Et le projet de loi sur les finances publiques sera examiné à l'Assemblée au mois d'octobre. Aujourd'hui, Oxfam propose de taxer les super-héritages. Dans un rapport, l'ONG veut une réforme du pacte Dutreil qui permet de défiscaliser 75% des montants des droits de succession dans le cadre d'une transmission d'entreprise familiale. La mesure permettrait de récupérer, selon Oxfam, près de 4 milliards d'euros pour le budget 2027. Alors que le ministère du Travail présente aujourd'hui un plan sur l'IA dans le monde professionnel, au niveau international, un appel est lancé par une vingtaine de pays pour mieux superviser et contrôler l'intelligence artificielle. Ces chefs d'État ont adopté des mesures contraignantes et proposent de créer une institution internationale pour réguler le secteur. Déclaration avant le début de l'Assemblée générale des Nations Unies. Emmanuel Macron, lui, doit prendre la parole en début de soirée à la tribune à l'ONU. Ce sera son dernier discours en tant que président de la République. Hier à New York, il a échangé avec le président américain Donald Trump, mais aussi avec le président ukrainien Volodymyr Zelensky. À l'Euro de volley, objectif demi-finale pour l'équipe de France. Elle affronte la Roumanie en quart cet après-midi. La seule équipe qui les a battus en phase de poule, mais les Bleus étaient déjà qualifiés. Le match se joue à Sofia en Bulgarie et débute à 15h. Enfin, les objets de Brigitte Bardot ont rapporté près d'1 million d'euros. La vente aux enchères de près de 300 lots d'objets personnels de l'actrice décédée l'an dernier a eu lieu hier et les bénéfices, 20 fois supérieurs aux estimations, seront reversés à la Fondation Bardot qui vient en aide aux animaux. C'est la fin de cette édition. Bonne journée à tous.
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7: Le pouvoir d'achat des Français se dégrade, les consommateurs sont à bout de souffle. Des prix en hausse et des portefeuilles en souffrance. Les Français sont de plus en plus inquiets pour leur pouvoir d'achat. C'est ce qui ressort d'une nouvelle étude réalisée pour le média LSA, spécialisé dans la consommation. Les Français n'ont jamais été aussi inquiets sur le sujet. Dans cette étude, plus de 6 Français sur 10 estiment que leur pouvoir d'achat est mauvais. Alors que depuis de longs mois, le poids du carburant pèse de plus en plus dans les dépenses, la faute au conflit au Moyen-Orient. Globalement, en très grande majorité, les Français interrogés déplorent un coût de la vie de plus en plus élevé. Des produits alimentaires plus chers, une difficulté à épargner ou encore des fins de mois compliquées. Conséquence, les ménages sont obligés de faire des arbitrages dans les rayons. Ils achètent moins de viande, moins de produits laitiers et moins de fruits et légumes. Et fatalement, ce sont aussi les dépenses plaisir qui reculent à l'image des voyages et des sorties. Et selon l'étude, chaque dépense est davantage questionnée, comparée et optimisée. Pour autant, même si les consommateurs se disent prêts à changer d'enseigne pour du discount, ils ne souhaitent pas réduire la quantité de leurs achats ni rogner sur leur qualité. Ce qui est sûr en tout cas, c'est que cette question du pouvoir d'achat sera l'un des thèmes centraux de la prochaine présidentielle, à tel point que plus de 8 Français sur 10 considèrent que cette question sera très importante, voire même déterminante au moment de choisir leur candidat pour le scrutin.
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2: Dans votre rendez-vous jeux vidéo, un nouvel épisode pour une saga de Nintendo. Nintendo, ce n'est pas que Mario et Zelda, c'est aussi des sagas peut-être un peu moins populaires, mais qui ont tout de même leur noyau dur de fans. C'est le cas de Fire Emblem, une série de jeux dont le premier épisode a vu le jour en 1990 sur NES, mais uniquement au Japon. S'en est suivi de nombreux autres épisodes, jusqu'à aujourd'hui avec la sortie du 15e opus de la série, Fire Emblem Fortune Weave sur Nintendo Switch 2. Pour tous ceux qui ne connaîtraient pas le principe de Fire Emblem, il s'agit d'un jeu de rôle tactique. C'est-à-dire que l'on fait évoluer nos personnages sur des cartes quadrillées. À l'image des échecs, il faut avancer en venant à bout de nos ennemis. Autant dire que la réflexion est au cœur du gameplay. À vous de prendre les bonnes décisions avant de décider de vos déplacements et de vos attaques. Alors à quoi ressemble ce Fire Emblem Fortune Weave? Vous dirigez 4 personnages qui participent au jeu héroïque. Tous veulent l'emporter puisque le vainqueur de ces jeux se voit accorder un souhait. Chacun a des objectifs différents. Au début de la partie, vous choisissez votre protagoniste, mais ensuite vous pouvez alterner entre les 3 autres. À vous de mener la meilleure des batailles tactiques en entraînant vos unités, en choisissant vos armes et en utilisant le terrain à votre avantage. Fire Emblem n'est peut-être pas à mettre entre toutes les mains, le gameplay très riche peut en rebuter certains, mais il satisfera tous les amateurs de jeux tactiques. Fire Emblem Fortune Weave est disponible uniquement sur Nintendo Switch 2.
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9: Bonjour à tous. Une règle d'or pour le prochain budget. Sébastien Lecornu souhaite redistribuer les surplus de TVA aux Français en cas de nouvelle hausse des prix des carburants. Le but, qu'il n'y ait pas de gain pour les comptes publics, selon Matignon au journal Le Parisien. Le gouvernement doit dévoiler à 17h de nouvelles aides pour faire face à cette hausse importante des prix à la pompe. Et pour faire face donc à cette flambée des prix, Emmanuel Macron a demandé à Bruxelles d'assouplir les règles. Une lettre a été envoyée à la présidente de la Commission européenne Ursula von der Leyen vendredi. Le chef de l'État propose 5 mesures, dont l'augmentation de la part des biocarburants, notamment dans le diesel, le faisant passer de B7 à B10, une mesure qui ferait économiser 3% de consommation. Attention à ce piège, dans une enquête publiée ce matin, l'ONG Foodwatch épingle 10 produits hyperprotéinés, bars, boissons ou yaourts, qui s'avèrent être des aliments ultra transformés. Foodwatch réclame la mise en place d'un étiquetage obligatoire de l'ultra ultra-transformation sur les emballages. En tennis, Arthur Fils est certain d'intégrer le top 10 mondial à la prochaine publication du classement ATP pour la première fois de sa carrière. Le numéro 1 français doit reprendre la compétition à Tokyo la semaine prochaine. Il atteindra la 9e place mondiale grâce au retrait de Novak Djokovic et Alex de Minaur de leur prochain tournoi. Et puis, en foot, le début d'une nouvelle saison de Ligue des Champions féminines. La première journée commence ce soir avec le Paris Saint-Germain face au Real Madrid. Bonne journée à tous, à notre écoute.
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10: Bientôt des ordinateurs avec de vrais neurones, tout de suite votre chronique innovation. Faire tourner une intelligence artificielle, ça coûte cher en électricité, en eau. Les centres de données sont devenus de vrais gouffres énergétiques, au point que des riverains se mobilisent contre leur installation un peu partout dans le monde. Et si la solution finalement venait de la biologie? C'est le pari un peu fou d'une société installée à Singapour et en Australie, Cortical Labs. Son idée, greffer de vrais neurones humains cultivés en laboratoire sur des puces électroniques. Ces neurones réagissent à des impulsions électriques, un peu comme dans notre cerveau. Cette activité est ensuite traduite en informations numériques capables de réaliser des tâches informatiques, notamment de l'apprentissage. Et les résultats sont déjà bluffants. Ces neurones savent jouer aux jeux vidéo Pong et surtout ils progressent en apprenant de leurs propres erreurs. La première génération de puces compte 16 millions de neurones vivants. C'est encore très loin des performances des puces classiques, mais l'intérêt est ailleurs. Notre cerveau ne consomme qu'une vingtaine de watts pour fonctionner, à peine plus qu'une ampoule, et n'a besoin d'être maintenu qu'à 36 degrés, de quoi potentiellement réduire fortement les besoins au refroidissement. Mais on reste au stade de l'expérimentation. Ces puces biologiques sont fragiles, il faut les nourrir tous les 3 jours pour qu'elles restent en vie. Et puisqu'il s'agit de cellules humaines, même cultivées en laboratoire, la question éthique et réglementaire va forcément se poser.
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2: L'automne s'installe peu à peu en France. En cette fin septembre, voici comment préparer idéalement votre maison au changement de saison. Un soleil qui se couche plus tôt et se lève plus tard, le retour de la fraîcheur et des feuilles marron sur les arbres, voilà les signes de la fin de l'été et de l'arrivée de l'automne. Si la nature s'adapte, votre maison doit le faire aussi. Et vous pouvez d'abord commencer par un grand tri, enlever avant de rajouter. On peut notamment ranger les objets estivaux comme les ventilateurs et les éléments de décoration de la saison précédente. Ensuite, prenez le temps de bien visualiser ce que vous verriez à la place de ces objets. Il peut être aussi le temps de changer certains textiles, mettre de côté les couleurs claires et les tissus légers pour ressortir les coussins orange, marron et retrouver le velours, la laine ou le coton brossé. Vous pouvez aussi jouer sur la lumière, un détail important pour vos soirées avec un soleil qui va peu à peu disparaître dès la fin d'après-midi. Prévoyez une starification sur 3 niveaux, une lumière d'ambiance, une d'appoint et quelques bougies. Mettre le plafonnier de côté peut apporter une touche plus chaleureuse. Enfin, essayez d'intégrer le végétal de l'automne dans des vases ou directement sur une table. Plantes séchées, pommes de pin, branches ou pampa. 3 pièces doivent particulièrement être soignées. Tout d'abord l'entrée qui sera votre première impression en rentrant chez vous. Ensuite le salon où vous devriez passer le plus de temps. Et puis la chambre où vous commencerez et terminerez chaque journée. Et puis enfin pour les amateurs de livres, la création ou la transformation d'un coin lecture peut aussi devenir un vrai refuge pour vivre parfaitement cette nouvelle saison.
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11: Bonjour, bonjour à tous. Des annonces très attendues. Le gouvernement va présenter en fin d'après-midi des nouvelles mesures face à la flambée des prix des carburants, des tarifs qui impactent forcément de nombreuses professions. Allons-nous justement perdre notre emploi à cause de l'intelligence artificielle? Le gouvernement a décidé de lancer un plan pour l'IA au travail. Et puis attention, si vous consommez certains aliments protéinés ultra transformés. Ce sont des millions d'automobilistes qui sont dans l'attente. Le gouvernement va dévoiler à partir de 17h de nouvelles aides face à la hausse des prix des carburants. Une conférence de presse est prévue à Bercy en présence de plusieurs ministres. L'objectif pour l'exécutif est d'accompagner les ménages, les entreprises et les secteurs les plus exposés. Mais une chose est sûre, il n'y aura pas de baisse des taxes pour le moment. Et ces prix qui explosent touchent surtout ceux qui utilisent leur voiture tous les jours pour travailler. C'est le cas de Gaëlle Cana, infirmière libérale et présidente du collectif des infirmiers libéraux en colère. Ces tarifs records pèsent sur son quotidien. Écoutez.
12: Ça fait des mois qu'on est dans l'angoisse avec ce carburant, je ne vais pas vous mentir. On avait déjà essayé de regrouper les patients. On avait déjà dit à ceux qui étaient loin que c'était compliqué, etc. Et là, en fait, on a quasiment plus de marge de manœuvre pour essayer de à nouveau d'économiser, clairement. Et on est, moi j'ai fait mon plein l'autre jour, enfin moi j'ai un petit réservoir, 80 euros. Je suis jamais arrivée à ce stade-là. Combien j'ai en moins par mois, mais je pense qu'on doit être là très récemment sur une centaine d'euros en moins par mois. Ça a un côté indécent de parler de nos difficultés quand je vois les difficultés des autres. Mais on va quand même soigner les gens, on a besoin de nous. Si on n'est plus là, qui va s'en occuper en fait ?
11: Et on sait déjà que Sébastien Lecornu souhaite inscrire une règle d'or dans le prochain budget. L'objectif est de restituer les surplus de TVA générés par la hausse des prix du carburant aux Français. La crise énergétique qui était au cœur des échanges entre Emmanuel Macron et Donald Trump hier soir également. Une discussion que le président français a qualifiée de très constructive. Plusieurs solutions ont été évoquées entre les deux dirigeants. C'est dans ce contexte géopolitique très instable qu'Emmanuel Macron va prononcer en fin de journée son tout dernier discours en tant que président à l'occasion de l'Assemblée Générale de l'Organisation des Nations Unies. Et en marge de ce rendez-vous, les dirigeants de plus de 20 pays ont appelé à instaurer rapidement des garde-fous face à l'intelligence artificielle, comme la Finlande, l'Espagne ou encore le Canada et l'Allemagne. La France, elle, vient de lancer son plan Impulsion IA 2027 qui vise à accompagner la diffusion de l'intelligence artificielle dans le monde du travail. Un sujet d'actualité puisque 5 millions d'emplois en France seraient menacés par l'IA. Jérémy Duris, fondateur de la plateforme de recrutement All-in-One, se veut plus optimiste tout de même, écoutez.
13: Avant, le recruteur, il avait des tâches plus importantes à effectuer, notamment le tri de CV, même si les volumes étaient très importants. Aujourd'hui, la machine peut le faire. Donc c'est un gain de productivité pour l'entreprise et pour le recruteur. Ça ne veut pas dire que le recruteur, lui, a été licencié, parce qu'il nous faut toujours un recruteur derrière pour pouvoir recevoir des candidats en entretien, s'assurer que l'ADN du candidat, il est en lien avec l'entreprise. Donc on est toujours dans une logique où il y a un contrat qui va être passé et on s'assure que les conditions du contrat soient respectées par les uns et les autres. Donc le recruteur, de notre expérience, il existe toujours, même s'il y a beaucoup de tâches aujourd'hui qui sont faites par des agents.
11: Et le Forum économique mondial estime lui à 170 millions le nombre de nouveaux emplois créés à l'échelle du monde d'ici 2030 grâce à l'IA. Philippe Brun va-t-il réintégrer la primaire de la gauche ? Le député de l'Eure annonce qu'un référé est examiné par la justice aujourd'hui afin d'obtenir sa réintégration au Parti Socialiste et donc à la fameuse primaire. Philippe Brun qui avait été écarté après avoir été accusé de violence. Un an de prison avec sursis, un jeune de 19 ans vient d'être condamné après les violences ce week-end à Saint-Pierre-des-Corps en Indre-et-Loire. 5 jeunes nés entre 2005 et 2010 avaient été interpellés, 4 ont été relaxés. Le policier impliqué dans la collision avec un motard a été placé sous le statut de témoin assisté. C'est une mode qui envahit les rayons des supermarchés, les produits protéinés. Ils sont dans le viseur de l'ONG Foodwatch, car si ces produits ont une image chaîne, ils sont en réalité ultra transformés, ce qui affecte négativement notre santé, Nicolas Gomez.
14: Oui, 10 produits sont épinglés par Foodwatch. Une boisson au chocolat et café d'une grande marque de café américaine contient de l'acésulfame K, dont de nombreuses études ont démontré des effets controversés sur la santé. Une salade de pâtes protéinée d'une grande enseigne de supermarché qui contient du disulfite de potassium, dont 2 études évoquent une dangerosité potentielle. D'autres produits sont aussi considérés comme des bombes de sucre, comme des barres chocolat et cranberry ou des céréales d'une grande marque. L'étude de Foodwatch alerte sur un risque accru de cancer après l'ingestion de certains additifs présents dans ces produits dits protéinés et vendus plus cher en rayon.
11: Et l'ONG réclame un nouvel étiquetage obligatoire de l'ultra-transformation des produits. Et puis en foot, le début d'une nouvelle saison de Ligue des Champions féminine. Le Paris Saint-Germain se déplace ce soir sur la pelouse du Real Madrid. Voilà pour l'info, très belle journée.
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16: La série du jour met en lumière une personnalité inquiétante. Une nouvelle fournée pour Monstre, cette série Netflix qui change d'histoire chaque saison. Après s'être intéressé à Jeffrey Dahmer, aux frères Menendez ainsi qu'à Ed Gein, place à l'histoire de Liz.

0: Lizzie Borden. Comme d'habitude, le récit s'appuie sur des faits réels et Lizzie Borden a bel et bien existé. Au 19e siècle, aux États-Unis, la jeune femme est accusée d'avoir tué son père et sa belle-mère à la hache. Les 8 épisodes cherchent à nous montrer ce qui aurait pu la pousser à commettre ce geste.
1: Cette maison m'intrigue beaucoup.

0: Lady est une femme de bonne famille. En apparence, rien ne la prédestine à basculer dans la violence. Mais évidemment, la réalité est souvent plus complexe. L'affaire avait connu un fort retentissement médiatique à l'époque, amplifié par l'essor de la presse écrite. Lizzie Borden est une figure très connue aux États-Unis, beaucoup moins en France. C'est l'occasion d'en apprendre plus.
1: Je me sens emprisonnée ici et je dois m'enfuir.
2: Avec un couteau, c'est trop facile. Et un fusil, ce serait une manière presque trop douce. Je sais comment nous allons les tuer.
0: Monstre, l'histoire de Lizzie Borden sur Netflix.
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4: Dans l'actualité environnementale aujourd'hui, de nouveaux satellites tournent autour de la Terre. Des satellites qui devraient nous aider à en apprendre un peu plus sur les effets du changement climatique. Dans la nuit du 14 au 15 septembre, la fusée Vega C a décollé avec succès de la base spatiale de Kourou en Guyane. Elle a mis sur orbite deux satellites conçus avec l'agence spatiale européenne, Flex et Sentinel-3C. Des satellites qui vont nous aider à en savoir un peu plus sur notre planète. Ils doivent en effet apporter des informations, notamment sur les effets du changement climatique. Flex, tout d'abord, il est le huitième satellite du programme Earth Explorer. Sa mission, c'est d'observer la photosynthèse des plantes à l'échelle de la planète. Il surveille la santé des végétaux en capturant la fluorescence. Cette lumière rouge émise par les plantes lorsqu'elles absorbent du CO2, le transforme en énergie nécessaire à leur croissance, tout en libérant de l'oxygène dans l'air. L'objectif, c'est de mesurer la santé et la productivité des plantes. Et Flex est associé à Sentinel-3C. C'est le troisième appareil spatial du programme Copernicus d'observation de la Terre de la Commission européenne. Ces instruments fournissent des mesures essentielles sur la couleur et la hauteur des océans, sur la surface terrestre comme la végétation ou la température des sols, des informations transmises en temps réel et qui permettent de soutenir les prévisions océaniques, la surveillance climatique ou encore la gestion environnementale. Et en croisant toutes ces données, les scientifiques disposent aujourd'hui d'une vision plus complète du fonctionnement de la planète.
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5: Bonjour à tous. Des mesures ciblées face à la hausse des prix des carburants. L'envolée a repris ces dernières semaines, conséquence du conflit au Moyen-Orient. Et le gouvernement va dévoiler en fin d'après-midi de nouveaux dispositifs d'aide et de soutien. Il indique aussi qu'il va proposer une règle d'or dans le prochain budget. L'augmentation des prix des carburants lui permet en effet d'engranger plus de TVA, un surplus qui sera redistribué, assure le gouvernement. Et le projet de loi sur les finances publiques sera examiné à l'Assemblée au mois d'octobre. Aujourd'hui, Oxfam propose de taxer les super-héritages. Dans un rapport, l'ONG veut une réforme du pacte Dutreil qui permet de défiscaliser 75% des montants des droits de succession dans le cadre d'une transmission d'entreprise familiale. La mesure permettrait de récupérer, selon Oxfam, près de 4 milliards d'euros pour le budget 2027. Alors que le ministère du Travail présente aujourd'hui un plan sur l'IA dans le monde professionnel, au niveau international, un appel est lancé par une vingtaine de pays pour mieux superviser et contrôler l'intelligence artificielle. Ces chefs d'État ont adopté des mesures contraignantes et proposent de créer une institution internationale pour réguler le secteur. Déclaration avant le début de l'Assemblée générale des Nations Unies. Emmanuel Macron, lui, doit prendre la parole en début de soirée à la tribune à l'ONU. Ce sera son dernier discours en tant que président de la République. Hier à New York, il a échangé avec le président américain Donald Trump, mais aussi avec le président ukrainien Volodymyr Zelensky. À l'Euro de volley, objectif demi-finale pour l'équipe de France. Elle affronte la Roumanie en quart cet après-midi. La seule équipe qui les a battus en phase de poule, mais les Bleus étaient déjà qualifiés. Le match se joue à Sofia en Bulgarie et débute à 15h. Enfin, les objets de Brigitte Bardot ont rapporté près d'1 million d'euros. La vente aux enchères de près de 300 lots d'objets personnels de l'actrice décédée l'an dernier a eu lieu hier et les bénéfices, 20 fois supérieurs aux estimations, seront reversés à la Fondation Bardot qui vient en aide aux animaux. C'est la fin de cette édition. Bonne journée à tous.
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6: Dans l'eau, notre corps travaille autrement et cela pourrait être particulièrement intéressant pour nos articulations. Aquagym, aquabike, natation ou encore aquapilates, les activités sportives dans l'eau ont un point commun. Elles permettent de faire travailler les muscles tout en limitant les chocs. La raison est simple, l'eau allège considérablement le poids du corps. Immergé jusqu'aux épaules, on ne supporte plus qu'une fraction de son poids. Résultat, les articulations sont beaucoup moins sollicitées que lors d'une activité pratiquée sur la terre ferme. Mais l'eau ne fait pas que nous alléger, elle oppose aussi une forte résistance à chaque mouvement. Et plus on bouge rapidement, plus cette résistance augmente. Les muscles doivent donc travailler davantage sans forcément avoir besoin de poids ou d'haltères. C'est particulièrement intéressant pour les personnes qui souffrent de douleurs articulaires ou d'arthrose. L'exercice dans l'eau peut contribuer à diminuer les douleurs et à préserver la mobilité tout en réduisant les impacts répétés sur les articulations. Autre avantage, le cœur et les poumons sont eux aussi sollicités. La pression exercée par l'eau sur les jambes favorise également le retour du sang vers le cœur, ce qui peut soulager la sensation de jambes lourdes. Et puis il y a le bien-être. Comme toute activité physique, le sport favorise la production d'endorphines, mais l'immersion et cette sensation de légèreté peuvent aussi avoir un effet relaxant et contribuer à réduire le stress. Alors inutile de chercher un sport miracle, l'intérêt de l'eau, c'est surtout de permettre de bouger et de se renforcer avec moins de contraintes pour le corps.
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7: 20 ans de carrière avec un nouvel album, on vous parle du retour de Grand Corps Malade aujourd'hui dans Backstage.
8: Je venais de poser mon stylo et de fermer les paupières. Je pensais éteindre mon cerveau en éteignant la lumière.
7: Une voix si particulière qui nous accompagne depuis de nombreuses années, Grand Corps Malade revient en ce mois de septembre avec son 9e album studio intitulé « Voir la mer ». Une ode au temps qui passe, au recul et à cette capacité de voir la beauté et le potentiel du quotidien malgré les difficultés. Un projet très personnel et qui arrive après une année sabbatique, passée en famille à Montréal. Et comme très souvent, le slammer nous livre des textes forts qui font réfléchir, lui qui n'hésite pas à s'engager publiquement sur de nombreux sujets depuis plusieurs années. Concrètement, à l'intérieur, 16 morceaux à découvrir, dont plusieurs collaborations. On peut retrouver Grand Corps Malade avec SDM, Mentissa ou encore Stiletto et Cœur de Pirate. Il partira aussi en tournée partout en France l'année prochaine.
8: On fasse équipe plein de sourires interactifs et que la scène devienne un grand battement de cœur collectif. On n'est pas encore fini avec la nostalgie, la fiancée des bons souvenirs qu'on éclaire à la bougie. Face à tout ce bonheur passé, j'essaie de pas rester spectateur et je me bats comme un taré pour que l'avenir soit à la hauteur. Je n'ai pas encore fini avec mes combats silencieux, ceux qui se cachent derrière les sourires et les projets ambitieux, ceux qui me répètent heure par heure que Grand Corps Malade, c'est pas juste un nom d'artiste mais des galères en cascade. Il y a des souffrances qu'on partage et souvent je tends la main, mais il y a des blessures égoïstes et des épreuves sans témoin. Alors je fais le dos rond, je m'endurcis, je me rassure, et je serre tellement les dents que mes silences ont des morsures.
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5: Bonjour à toutes et tous. Des mesures ciblées face à la hausse des prix des carburants. Le gouvernement va dévoiler en fin d'après-midi de nouveaux dispositifs d'aide et de soutien. Il indique aussi qu'il va proposer une règle d'or dans le prochain budget. Le surplus de TVA sera redistribué, assure le gouvernement. Oxfam propose de taxer les super-héritages. Dans un rapport, l'ONG veut une réforme du pacte Dutreil. La mesure permettrait de récupérer, selon l'Oxfam, près de 4 milliards d'euros pour le budget 2027. Alors que le ministère du Travail présente aujourd'hui un plan sur l'IA dans le monde professionnel, au niveau international, un appel est lancé par une vingtaine de pays pour mieux superviser et contrôler l'intelligence artificielle. Ces chefs d'État ont adopté des mesures contraignantes et proposent de créer une institution internationale pour réguler le secteur. Enfin, l'Euro de volley, objectif demi-finale pour l'équipe de France. Elle affronte la Roumanie en quart cet après-midi. La seule équipe qui les a battus en phase de poule, mais les Bleus étaient déjà qualifiés. Le match débute à 15h.

0: Bonne journée.
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2: Les mesures choc de la Fédération nationale de l'automobile, un métro transfrontalier au cœur des discussions et le vélo reste roi au Danemark. Le marché automobile français peine toujours à retrouver son niveau d'avant Covid. La Fédération nationale de l'automobile vient donc de présenter 3 mesures dans l'objectif de relancer durablement le marché. Les acteurs du secteur réclament notamment la suppression du malus au poids et pour accélérer le remplacement des véhicules de plus de 15 ans, elle réclame le retour d'une prime à la conversion ciblée sur la mise au rebut de ces voitures anciennes. Cette aide supprimée fin 2024 permettait aux ménages de bénéficier d'un soutien financier lors de l'achat d'un véhicule moins polluant. C'est un très vieux serpent de mer. Alors que les perturbations routières et ferroviaires sont de plus en plus fréquentes sur la Côte d'Azur, la communauté de la Riviera française appelle à relancer le fameux projet d'un métro entre Nice et Monaco. Sa présidente estime qu'il serait la solution la plus évidente, la plus fiable et surtout la seule capable de répondre durablement aux enjeux de déplacement sur le bassin transfrontalier. Il permettrait ainsi de relier la cité azurienne à la principauté en seulement 23 minutes. Les vélos dominent toujours dans les rues de Copenhague au Danemark. Le trafic des vélos était plus important que celui des voitures en centre-ville en novembre 2016. Une donnée qui se confirme encore aujourd'hui avec la présence de 400 km de pistes cyclables séparées dans la capitale. D'après la municipalité, chaque kilomètre parcouru à vélo plutôt qu'en voiture fait économiser 72 millions d'euros par an.
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3: Dans votre rendez-vous consommation, on s'intéresse à la hausse des prix des fruits et légumes. Vous l'avez sans doute remarqué dans les rayons de votre supermarché, les légumes sont moins nombreux et plus petits ou cabossés ces dernières semaines. Il faut dire qu'à cause des canicules successives de cet été, conjuguées à la sécheresse, les récoltes ont été très fortement perturbées. Jean-Claude Guéhennec est le vice-président de Légumes de France. Il constate des conséquences sur une large variété de produits.
4: Les pommes de terre, c'est un produit de consommation qui n'est pas forcément un légume. Néanmoins, déjà, la récolte des pommes de terre, c'est moins 30%. Avec des calibres beaucoup plus petits. Et sur nos produits maraîchage, les poireaux, les choux, tout est plus ou moins concerné. En fonction des régions, en fonction s'il y a eu irrigation ou pas irrigation, les producteurs ont fait ce qu'ils ont pu. Pour ceux qui avaient de l'eau, ceux qui n'ont pas d'eau, ils ont toutes perdu leur récolte. Donc la situation est très délicate sur certaines régions et sur certains produits.
3: Les fruits et légumes ne sont pas les seules productions à subir les conséquences des fortes chaleurs de cet été. Des millions de volailles sont mortes, la mortalité des truies et des veaux a augmenté et le poids des porcs a baissé. Chez les vaches laitières, en stress thermique, la production de lait a souffert. Il faut s'attendre à en voir les répercussions dans nos rayons. Dans ce contexte, le fonds d'indemnisation de solidarité nationale de plus de 500 millions d'euros va permettre aux agriculteurs de limiter la casse.
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1: Bonjour à tous. Une petite fille de 5 ans retrouvée morte à Blois. Le parquet du Loir-et-Cher l'annonce aujourd'hui et précise que son père l'a vraisemblablement tué. La mère de la victime avait donné l'alerte hier. Le quadragénaire a été retrouvé aux côtés de sa fille dans un état critique après s'être donné des coups de couteau. Mais son pronostic vital n'est pas engagé, ajoute le procureur. Selon plusieurs médias, le drame a eu lieu dans un contexte de séparation difficile des parents. Dans l'actu de cette mi-journée également, Emmanuel Macron n'assistera pas aux messes du pape Léon XIV lors de sa venue en France. C'est ce que vient d'indiquer l'Élysée. Le chef de l'État recevra le pape à l'Élysée à son arrivée vendredi. Et pendant ses 4 jours de voyage, Léon XIV va donner plusieurs messes, notamment samedi après-midi à Paris, place de la Concorde et sur les Champs-Élysées. Le rendez-vous est fixé à 17h. Le Premier ministre et plusieurs de ses ministres vont présenter des aides pour les automobilistes face à la hausse des prix des carburants. Et le surplus de TVA lié à ces augmentations sera redistribué, assure le gouvernement. Il n'y aura pas de gain pour les comptes publics. Il veut réintégrer la primaire de la gauche. Philippe Brun lance un recours devant la justice. Le député socialiste avait été écarté de son parti la semaine dernière après des accusations de violence sur une ancienne collaboratrice. Le référé a été examiné ce matin et le délibéré sera rendu demain, alors que le premier débat entre les candidats de cette primaire aura lieu dans la soirée de ce mercredi. Le Japon constate les dégâts après le passage d'un siphon destructeur dans la région de Tokyo notamment. Les alertes commencent à être levées. 45 000 foyers étaient encore ce matin privés d'électricité. Le premier bilan des autorités fait état de 4 morts et de 6 personnes portées disparues après des glissements de terrain. Et puis le foot et le début ce soir de la Ligue des Champions féminines. Les joueuses du Paris Saint-Germain vont défier le Real Madrid. Coup d'envoi à 21h. Les deux autres clubs français en lice, Lyon et le Paris FC, joueront demain. Voilà pour l'info. Très bon début d'après-midi.
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2: Le jeu vidéo du jour nous emmène dans une mystérieuse ville. Dans le monde du jeu vidéo, les jeux d'horreur, ce n'est pas ce qui manque. Mais si l'on ne devait garder que les poids lourds du genre, on sélectionnerait sans aucun doute deux sagas, Resident Evil et Silent Hill. Resident Evil nous a gratifié d'un 9e épisode il y a quelques mois. Et maintenant, c'est au tour de Silent Hill de montrer le bout de son nez avec Silent Hill Townfall qui sort cette semaine sur PS5 et PC, un an seulement après le dernier épisode intitulé Silent Hill F qui nous emmenait dans le Japon des années 60. Cette fois, on change en corps de décor et pour la première fois de la saga, on évolue dans un village écossais nommé Saint Amelia. Le personnage principal, Simon, se réveille dans la ville sans savoir ce qu'il fait là. Commence alors une aventure pour tenter de retrouver ses souvenirs. Mais comme dans tous les jeux Silent Hill, la ville est recouverte d'un épais brouillard et dans ce brouillard, de terribles créatures s'y dissimulent. À vous de vous cacher pour leur échapper ou alors de les affronter avec les objets que vous trouverez ça et là. Silent Hill, c'est un pur survival horror. Ici, pas d'armes ni de munitions à profusion, le but est de survivre avec ce qu'on a. La grande nouveauté de cet épisode, c'est la présence d'une mini télévision de poche qui permet notamment de détecter les créatures au loin, de quoi faire monter la tension et nous faire frissonner tout au long de l'aventure. Silent Hill Townfall sort cette semaine sur PlayStation 5 et PC.
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3: Notre chronique innovation du jour est une première française pour la voiture volante autopilotée. Elle trônait au milieu du stand, entourée de curieux qui n'en revenaient pas. Une voiture oui, mais avec deux grandes hélices sur les côtés, comme un drone géant. Débranchée, elle n'a pas décollé à la demande du constructeur pour des raisons de sécurité. Mais elle était bien là, exposée à la Foire du Mans, mi-septembre, et c'était une première en France. Cet objet un peu fou, c'est un drone taxi signé Xpeng, un constructeur chinois déjà connu pour ses voitures électriques. Son principe, remplacer le pilote par une intelligence artificielle. Pas de volant, pas de manette, on entre simplement un point de départ et un point d'arrivée en coordonnées GPS et l'appareil s'occupe de tout, du décollage à l'atterrissage. À bord, deux places dans une carrosserie entièrement en carbone, l'engin peut atteindre 130 km/h pour une autonomie de 75 km. Les usages envisagés ne manquent pas d'imagination, secourir des accidentés de la route dans des zones difficiles d'accès ou encore des missions militaires. En Chine, l'appareil vole déjà depuis plusieurs années et cumule plus de 10 000

0: précommande. Il est même homologué aux Émirats Arabes Unis, mais en Europe, le chemin est encore long. Il reste de nombreuses autorisations à obtenir avant qu'il puisse un jour survoler nos routes. Et puis, le prix, plus de 200 000 $, soit près de 190 000 €. Le concessionnaire Monceau, qui l'avait fait venir, avançait toutefois une date. Une commercialisation en France ne serait pas exclue dès 2028.
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4: Bonjour, bonjour à tous. Des annonces très attendues. Le gouvernement va présenter en fin d'après-midi des nouvelles mesures face à la flambée des prix des carburants. Des tarifs qui impactent forcément de nombreuses professions. Allons-nous justement perdre notre emploi à cause de l'intelligence artificielle? Le gouvernement a décidé de lancer un plan pour l'IA au travail. Et puis attention si vous consommez certains aliments protéinés ultra transformés. Ce sont des millions d'automobilistes qui sont dans l'attente. Le gouvernement va dévoiler à partir de 17h de nouvelles aides face à la hausse des prix des carburants. Une conférence de presse est prévue à Bercy en présence de plusieurs ministres. L'objectif pour l'exécutif est d'accompagner les ménages, les entreprises et les secteurs les plus exposés. Mais une chose est sûre, il n'y aura pas de baisse des taxes pour le moment. Et ces prix qui explosent touchent surtout ceux qui utilisent leur voiture tous les jours pour travailler. C'est le cas de Gaëlle Cana, infirmière libérale et présidente du collectif des infirmiers libéraux en colère. Ses tarifs records pèsent sur son quotidien, écoutez.
5: Ça fait des mois qu'on est dans l'angoisse avec ce carburant, je ne vais pas vous mentir. On avait déjà essayé de regrouper les patients. On avait déjà dit à ceux qui étaient loin que c'était compliqué, etc. Et là, en fait, on a quasiment plus de marge de manœuvre pour essayer de à nouveau d'économiser, clairement. Et moi j'ai fait mon plein l'autre jour, moi j'ai un petit réservoir, 80 €. Je suis jamais arrivée à ce stade-là. Combien j'ai en moins par mois, mais je pense qu'on doit être là très récemment sur une centaine d'euros en moins par mois. Ça a un côté indécent de parler de nos difficultés quand je vois les difficultés des autres. Mais on va quand même soigner les gens, on a besoin de nous. Si on n'est plus là, qui va s'en occuper en fait?
4: Et on sait déjà que Sébastien Lecornu souhaite inscrire une règle d'or dans le prochain budget. L'objectif est de restituer les surplus de TVA générés par la hausse des prix du carburant aux Français. La crise énergétique qui était au cœur des échanges entre Emmanuel Macron et Donald Trump hier soir également. Une discussion que le président français a qualifiée de très constructive. Plusieurs solutions ont été évoquées entre les deux dirigeants. C'est dans ce contexte géopolitique très instable qu'Emmanuel Macron va prononcer en fin de journée son tout dernier discours en tant que président à l'occasion de l'Assemblée Générale de l'Organisation des Nations Unies. Et en marge de ce rendez-vous, les dirigeants de plus de 20 pays ont appelé à instaurer rapidement des garde-fous face à l'intelligence artificielle, comme la Finlande, l'Espagne ou encore le Canada et l'Allemagne. La France, elle, vient de lancer son plan Impulsion IA 2027 qui vise à accompagner la diffusion de l'intelligence artificielle dans le monde du travail. Un sujet d'actualité puisque 5 millions d'emplois en France seraient menacés par l'IA. Jérémy Duris, fondateur de la plateforme de recrutement All in One, se veut plus optimiste tout de même, écoutez.
6: Avant, le recruteur, il avait des tâches plus importantes à effectuer, notamment le tri de CV, même si les volumes étaient très importants. Aujourd'hui, la machine peut le faire. Donc, c'est un gain de productivité pour l'entreprise et pour le recruteur. Ça ne veut pas dire que le recruteur, lui, a été licencié, parce qu'il nous faut toujours un recruteur derrière pour pouvoir recevoir des candidats en entretien, s'assurer que l'ADN du candidat, il est en lien avec l'entreprise. Donc, on est toujours dans une logique où il y a un contrat qui va être passé et on s'assure que les conditions du contrat soient respectées par les uns et les autres. Donc, le recruteur, de notre expérience, il existe toujours, même s'il y a beaucoup de tâches aujourd'hui qui sont faites par des agents.
4: Et le Forum économique mondial estime lui à 170 millions le nombre de nouveaux emplois créés à l'échelle du monde d'ici 2030 grâce à l'IA. Philippe Brun va-t-il réintégrer la primaire de la gauche? Le député de l'Eure annonce qu'un référé est examiné par la justice aujourd'hui afin d'obtenir sa réintégration au Parti Socialiste et donc à la fameuse primaire. Philippe Brun qui avait été écarté après avoir été accusé de violence. Un an de prison avec sursis, un jeune de 19 ans vient d'être condamné après les violences ce week-end à Saint-Pierre-des-Corps en Indre-et-Loire. 5 jeunes nés entre 2005 et 2010 avaient été interpellés, 4 ont été relaxés. Le policier impliqué dans la collision avec un motard a été placé sous le statut de témoin assisté. C'est une mode qui envahit les rayons des supermarchés, les produits protéinés. Ils sont dans le viseur de l'ONG Foodwatch, car si ces produits ont une image saine, ils sont en réalité ultra transformés, ce qui affecte négativement notre santé, Nicolas Gomez.
7: Oui, 10 produits sont épinglés par Foodwatch. Une boisson au chocolat et café d'une grande marque de café américaine contient de l'acésulfame K, dont de nombreuses études ont démontré des effets controversés sur la santé. Une salade de pâtes protéinée d'une grande enseigne de supermarché qui contient du disulfite de potassium, dont 2 études évoquent une dangerosité potentielle. D'autres produits sont aussi considérés comme des bombes de sucre, comme des barres chocolat et cranberry ou des céréales d'une grande marque. L'étude de Foodwatch alerte sur un risque accru de cancer après l'ingestion de certains additifs présents dans ces produits dits protéinés et vendus plus cher en rayon.
4: Et l'ONG réclame un nouvel étiquetage obligatoire de l'ultra-transformation des produits. Et puis en foot, le début d'une nouvelle saison de Ligue des Champions féminine. Le Paris Saint-Germain se déplace ce soir sur la pelouse du Real Madrid. Voilà pour l'info, très belle journée.
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8: Ça y est, l'automne pointe le bout de son nez. Les températures commencent à baisser, il y a aussi du nouveau dans nos assiettes. Voici quelques idées en cuisine pour des recettes simples, de saison et sans prise de tête. Courges, potirons, poireaux, carottes et champignons, les produits d'automne commencent à apparaître dans les rayons de nos supermarchés. Des produits de saison que l'on peut cuisiner facilement sans être obligé de passer des heures derrière les fourneaux. Pas besoin d'être un grand chef, par exemple, pour se préparer une bonne soupe, une patate douce, deux carottes, un poireau, de l'eau, quelques épices. Moi, je vous conseille un peu de curry. On mixe le tout avec un peu de crème fraîche pour la gourmandise. Et voilà un dîner tout simple que l'on peut en plus faire en grande quantité pour les jours suivants. Deuxième possibilité, toute simple. Là aussi, les légumes rôtis au four. On coupe, on ajoute un filet d'huile d'olive, un peu de sel, du poivre, des herbes et on laisse tranquillement cuire. Pour gagner encore du temps, faites-en une bonne quantité le week-end. Ils accompagneront vos repas pendant plusieurs jours avec du riz, des pâtes, des œufs, un morceau de viande ou bien de poisson. Enfin, une troisième petite astuce concernant les courges. C'est vrai, elles sont souvent grosses et difficiles à éplucher. Laissez tomber votre économe, prenez plutôt un couteau, coupez-la en deux, enlevez les graines et passez les morceaux au four pendant 20 minutes. Une fois cuite, la chair se récupère facilement à la cuillère. Vous pouvez alors la déguster ainsi. Ou alors en faire une soupe, une purée ou même une sauce pour vos pâtes.
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9: Quand deux acteurs célèbres se trouvent un lien de parenté, ça donne une savoureuse comédie. C'est l'OVNI de cette rentrée, la série Brothers, une comédie avec un point de départ qui aiguise la curiosité. Les acteurs Matthew McConaughey et Woody Harrelson jouent leur propre rôle. On connaît bien leur duo, né lors de la première saison de True Detective. Depuis, les deux hommes sont amis et ils prennent maintenant un malin plaisir à jouer avec leur image dans cette nouvelle série.
10: T'es le vrai Matthew McConaughey ?
11: Oui, c'est moi.
10: Tu coucherais avec ma copine ?
11: Non, sûrement pas.
10: Ah. Je pourrais quand même dire que tu l'as fait.
11: Non, je te l'interdis.
9: Dans Brothers, les deux acteurs vont voir leur amitié bouleversée lorsqu'ils vont apprendre qu'ils sont peut-être frères. Alors que Woody Harrelson veut absolument connaître la vérité, Matthew McConaughey, lui, a un autre objectif, devenir gouverneur du Texas. L'idée de la série n'est pas venue par hasard, puisqu'il y a quelques années, la mère de Woody Harrelson a avoué avoir eu un flirt avec le père de Matthew McConaughey avant sa naissance. Pour autant, rien ne prouve qu'ils sont vraiment frères. En tout cas, les deux hommes décident de s'amuser de cette rumeur.
12: Il se pourrait que tes disputes permanentes quasi fraternelles avec Matthew ne soient pas une coïncidence.
13: Big Mac, où vous les êtes ?
14: C'est peut-être le frère de Matthew.
15: Oui.
14: Mettez vos ceintures, les mecs.
16: Acteur oscarisé et acteur.
17: Comment on dit quand on l'a pas ?
16: Nommé. Nommé.
9: Brothers sort cette semaine sur HBO Max.
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0: mesures, dont l'augmentation de la part des biocarburants, notamment dans le diesel, le faisant passer de B7 à B10, une mesure qui ferait économiser 3% de consommation. Attention à ce piège, dans une enquête publiée ce matin, l'ONG Foodwatch épingle 10 produits hyperprotéinés, barres, boissons ou yaourts, qui s'avèrent être des aliments ultra transformés. Foodwatch réclame la mise en place d'un étiquetage obligatoire de l'ultra transformation sur les emballages. En tennis, Arthur Fils est certain d'intégrer le top 10 mondial à la prochaine publication du classement ATP pour la première fois de sa carrière. Le numéro 1 français doit reprendre la compétition à Tokyo la semaine prochaine. Il atteindra la 9e place mondiale grâce au retrait de Novak Djokovic et Alex de Minaur de leur prochain tournoi. Et puis en foot, le début d'une nouvelle saison de Ligue des Champions féminines. La première journée commence ce soir avec le Paris Saint-Germain face au Real Madrid. Bonne journée à tous, à notre écoute.
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2: Bonjour à tous. C'est dans l'actu sport du jour. Les Bleus du foot se préparent devant leurs supporters. La Ligue des Champions féminines fait son retour et puis un nouveau titre mondial à décerner aujourd'hui en cyclisme. Et à la une, les Bleus au contact de leurs supporters à Clairefontaine. Deuxième journée de rassemblement pour l'équipe de France autour de son nouveau sélectionneur Zinedine Zidane. Après les présentations et une première séance hier, les Bleus entrent dans le vif du sujet aujourd'hui. Ils s'entraîneront en public en fin de journée avant une séance de dédicace et de photos avec leurs supporters. Les 23 tricolores s'envoleront jeudi pour la Turquie où ils joueront vendredi soir le premier de leurs 4 matchs de Ligue des Nations de ce rassemblement. Le foot encore avec le début ce soir de la Ligue des Champions féminines. Les joueuses du Paris Saint-Germain vont défier le Real Madrid à 21h. Deux autres clubs français disputent la compétition et ils joueront demain Lyon chez les Suisses du Servette Genève et le Paris FC chez les Espagnols du FC Barcelone. La suite est des mondiaux de cyclisme aujourd'hui au programme à Montréal, le chrono par équipe en relais mixte. Après 2 médailles d'argent en 2023 et 2025, les Bleus visent clairement la médaille d'or. La course élite en ligne aura lieu, on le rappelle, samedi chez les femmes et dimanche chez les hommes. Le tennis, peut-être du changement à venir pour l'équipe de France de Coupe Davis après l'élimination face au Canada ce week-end. La fédération française voudrait du renfort pour le capitaine des Bleus, Paul-Henri Mathieu. D'après plusieurs médias, les noms de Richard Gasquet et de Lucas Pouille serait évoqué. Suite à la défaite au Canada, l'équipe de France a perdu 4 places au classement mondial et apparaît désormais au 10e rang. Un mot de Formule 1, Isaac Hadjar va faire son retour au volant ce week-end après 3 Grands Prix manqués à cause d'une blessure au poignet. Le Français va retrouver le volant de sa Red Bull pour le Grand Prix d'Azerbaïdjan. Il sera aux côtés de son leader Max Verstappen alors que son remplaçant Liam Lawson va lui retourner chez Racing Bulls. Le Grand Prix d'Azerbaïdjan se courra samedi et non dimanche pour cause de jours fériés dans le pays le 27 septembre. Et puis une pluie d'hommage pour le Batman du basket français. De nombreux grands noms saluent la carrière de Nicolas Batum après l'annonce de sa retraite à 37 ans. Une félicitation pour ta carrière petit frère, écrit notamment Tony Parker. Une carrière immense, un exemple pour toute une génération. Salut Gershon Yabusele et puis ses anciennes franchises de Portland, Charlotte ou encore des Clippers. Salut également ses 18 ans en NBA. La carrière de Nicolas Batum restera aussi marquée par ses 2 médailles d'argent aux JO et le titre de champion d'Europe avec l'équipe de France dont il était devenu le capitaine. Voilà pour l'actu, je vous souhaite une excellente journée.
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3: Dans l'actualité environnementale aujourd'hui, le Haut Commissariat au Plan appelle la France à renforcer ses objectifs climatiques. Une bonne nouvelle pour la couche d'ozone, son trou se réduit. Et puis la chasse à la baleine devrait être interdite en Islande. La France doit aller plus loin dans ses objectifs climatiques. C'est l'avis du Haut Commissariat au Plan. Il propose ainsi de fixer un objectif contraignant de neutralité carbone à l'horizon 2060. Pour l'instant, l'objectif actuel prévoit d'atteindre cette neutralité en 2050. Mais cette fois, le Haut Commissariat au Plan demande de prendre en compte non seulement les émissions produites sur le territoire français, mais aussi celles liées aux importations, en favorisant notamment à la fois une production moins carbonée et des relocalisations industrielles. La couche d'ozone continue de se rétablir. Son trou est désormais parmi les plus petits observés depuis plusieurs décennies, selon le dernier bulletin de l'Organisation Météorologique Mondiale. Cette amélioration est attribuée aux politiques internationales mises en place pour éliminer progressivement certains gaz. Et selon les prévisions des Nations Unies, si les politiques actuelles perdurent, la couche d'ozone devrait retrouver vers 2050 son niveau d'avant les années 1980. Et puis l'Islande.

0: sur le point d'interdire la chasse à la baleine. C'est l'un des trois derniers pays au monde à la pratiquer et le gouvernement islandais va soumettre en février prochain un projet de loi en ce sens. Le ministre de l'Industrie a mis en avant des considérations environnementales, l'île étant épinglée par des associations de défense des animaux, mais également économique. L'activité serait en effet peu rentable.
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2: Elle sert à nettoyer la cuisine, mais elle peut aussi devenir un véritable nid à bactéries. On la rince, on les sort, on la remet dans l'évier et on recommence. Pourtant, notre petite éponge de cuisine offre des conditions idéales aux bactéries. Elle reste humide, elle récupère des restes alimentaires et sa structure, pleine de petits trous, leur fournit de nombreux endroits où se développer. Des chercheurs ont ainsi retrouvé jusqu'à 54 milliards de cellules bactériennes par centimètre cube dans certaines éponges usagées. Mais attention à ne pas paniquer, la présence de nombreuses bactéries ne signifie pas forcément qu'elles vont nous rendre malades. Le principal problème, c'est surtout la contamination croisée. L'éponge peut récupérer des microbes sur une surface et les déposer ensuite sur une autre, voire sur nos mains ou nos aliments. Alors faut-il désinfecter son éponge ? Pas forcément. Les études montrent que le micro-ondes ou certains traitements éliminent une partie des bactéries, mais pas toutes. Les survivantes peuvent ensuite recoloniser rapidement l'éponge. La solution la plus simple reste donc de la remplacer régulièrement, de bien la rincer après utilisation et surtout de la laisser sécher plutôt que de la laisser tremper au fond de l'évier. Et autre conseil intéressant, les chercheurs ont constaté que les brosses à vaisselle hébergent généralement moins de bactéries, notamment parce qu'elles sèchent plus facilement. Bref, pour une cuisine plus hygiénique, mieux vaut parfois dire adieu à sa vieille éponge plutôt que de vouloir lui offrir une seconde vie.
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9: Bonjour à tous. Une petite fille de 5 ans retrouvée morte à Blois. Le parquet du Loir-et-Cher précise que son père l'a vraisemblablement tuée. Le quadragénaire a été retrouvé aux côtés de sa fille dans un état critique après s'être donné des coups de couteau, mais son pronostic vital n'est pas engagé, selon le procureur. Emmanuel Macron n'assistera pas aux messes du pape Léon XIV lors de sa venue en France. C'est ce que vient d'indiquer l'Élysée. Le chef de l'État recevra le pape à son arrivée vendredi. Et pendant ses 4 jours de voyage, Léon XIV va donner plusieurs messes, notamment samedi après-midi à Paris. Il veut réintégrer la primaire de la gauche. Philippe Brun lance un recours devant la justice. Le député socialiste avait été écarté de son parti après des accusations de violence sur une ancienne collaboratrice. Le référé a été examiné ce matin et le délibéré sera rendu demain. Le foot avec le début ce soir de la Ligue des Champions féminines. Les joueuses du Paris Saint-Germain vont défier le Real Madrid. C'est à 21h. Voilà pour l'info. Très bon début d'après-midi.
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10: Le grand retour de Pierre Demar, on vous dit tout aujourd'hui dans Backstage.
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10: Va-t-il connaître le même succès qu'avec son précédent album ? C'est la grande question. Pierre Demar revient cette semaine avec son deuxième disque intitulé Ave Demar, un retour forcément très attendu avec un projet qui est présenté comme le plus intime de la carrière du jeune chanteur. L'artiste belge a décidé de se confier et de chanter sur ses premières fois un peu tardives, son adolescence enfin rattrapée. Bref, de se livrer tout simplement. Révélation masculine aux victoires de la musique en 2023, Pierre Demar a voulu se libérer et tout raconter à travers ses nouveaux morceaux. Pierre Demar qui a aussi décidé de faire un beau cadeau à ses fans. Il a glissé 2 vinyles d'or parmi les exemplaires de son nouvel album disponible sur sa boutique officielle. Les deux gagnants pourront partager un repas en tête à tête avec l'artiste qui partira en tournée aussi prochainement. Il passera notamment à l'Olympia à Paris début décembre.

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1: À Dijon, les supporters du DFCO n'ont plus besoin de sortir leur carte d'abonnement pour entrer dans le stade et assister au match de foot. Ils possèdent désormais des écharpes connectées. C'est une première en France. À l'occasion d'un match du DFCO, le club de foot de Dijon, les supporters ont pu entrer dans le stade grâce à leur écharpe aux couleurs de l'équipe. Des écharpes qui contiennent une puce NFC, la même technologie que celle utilisée pour payer avec votre téléphone portable par exemple. Quand le supporter achète son abonnement en ligne, il reçoit un QR code à présenter à la boutique du club. Le supporter récupère alors une écharpe dont la puce a été couplée avec son abonnement. Cette puce NFC est intégrée dans le logo en cuir du DFCO au bout de l'écharpe. Elle peut alors servir à entrer dans le stade. Il suffit de présenter directement l'écharpe au niveau des tourniquets. En cas d'oubli, il est toujours possible d'utiliser la confirmation d'abonnement reçue par mail pour accéder au stade. Et si le supporter perd son écharpe, la puce NFC peut être désactivée. D'après le club, l'écharpe connectée accélère le contrôle d'accès en évitant aux supporters de chercher leur carte d'abonnement. Elle permet aussi de renforcer l'identité visuelle du DFCO en tribune et le signe d'appartenance, puisque les écharpes sont beaucoup plus nombreuses en tribune. Un club suisse avait déjà adopté l'écharpe connectée l'an dernier. Une innovation qui ouvre donc la voie à de nouveaux usages au sein des stades. Celle du DFCO permet par exemple de régler ses consommations sur place. Et prochainement, le club voudrait permettre aux supporters de régler leurs achats en boutique avec leur écharpe.
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3: Bonjour à tous. Une petite fille de 5 ans retrouvée morte à Blois. Le parquet du Loir-et-Cher l'annonce aujourd'hui et précise que son père l'a vraisemblablement tuée. La mère de la victime avait donné l'alerte hier. Le quadragénaire a été retrouvé aux côtés de sa fille dans un état critique après s'être donné des coups de couteau. Mais son pronostic vital n'est pas engagé, ajoute le procureur. Selon plusieurs médias, le drame a eu lieu dans un contexte de séparation difficile des parents. Dans l'actu de cette mi-journée également, Emmanuel Macron n'assistera pas aux messes du pape Léon XIV lors de sa venue en France. C'est ce que vient d'indiquer l'Élysée. Le chef de l'État recevra le pape à l'Élysée à son arrivée vendredi. Et pendant ses 4 jours de voyage, Léon XIV va donner plusieurs messes, notamment samedi après-midi à Paris, place de la Concorde et sur les Champs-Élysées. Le rendez-vous est fixé à 17h. Le Premier ministre et plusieurs de ses ministres vont présenter des aides pour les automobilistes face à la hausse des prix des carburants. Et le surplus de TVA lié à ces augmentations sera redistribué, assure le gouvernement. Il n'y aura pas de gain pour les comptes publics. Il veut réintégrer la primaire de la gauche. Philippe Brun lance un recours devant la justice. Le député socialiste avait été écarté de son parti la semaine dernière après des accusations de violence sur une ancienne collaboratrice. Le référé a été examiné ce matin et le délibéré sera rendu demain, alors que le premier débat entre les candidats de cette primaire aura lieu dans la soirée de ce mercredi. Le Japon constate les dégâts après le passage d'un siphon destructeur dans la région de Tokyo notamment. Les alertes commencent à être levées. 45 000 foyers étaient encore ce matin privés d'électricité. Le premier bilan des autorités fait état de 4 morts et de 6 personnes portées disparues après des glissements de terrain. Et puis le foot et le début ce soir de la Ligue des Champions féminines. Les joueuses du Paris Saint-Germain vont défier le Real Madrid. Coup d'envoi à 21h. Les deux autres clubs français en lice, Lyon et le Paris FC, joueront demain. Voilà pour l'info. Très bon début d'après-midi.
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3: On revient cette semaine sur le classement PISA qui montre un décrochage du niveau scolaire des jeunes français. C'est l'occasion de parler devoirs et soutien à la scolarité. Après la publication de l'enquête PISA début septembre qui montrait une baisse des résultats pour les élèves de 15 ans en France, le ministre de l'Éducation, Édouard Geffrey, avait évoqué une forme de désinvestissement des parents dans le suivi scolaire de leurs enfants. Car en 2025, moins de la moitié se disaient investis, alors qu'ils étaient encore plus de 2 sur 3 en 2022. Pourtant, le suivi scolaire par les parents serait l'une des clés de la réussite des enfants. Et non, demander quelles notes ils ont eues ne suffit pas. Comment peut-on les aider? Eh bien déjà en supervisant les devoirs à la maison. D'abord trouver le bon moment, le bon endroit et tenir cette routine, si possible sans distraction. Ensuite, suivez leur travail régulièrement, faites réciter les poésies, vérifiez les calculs. On le sait, les devoirs sont parfois une source de tension, mais les parents doivent faire preuve de patience. On maintient le cadre, on n'hésite pas à encourager, à féliciter, on souligne les progrès et on insiste sur leurs points forts. Si ça devient trop difficile, n'hésitez pas à demander de l'aide, surtout à partir du collège. Notez que le ministre de l'Éducation a aussi annoncé la distribution d'un document qui précisera tout ce que l'enfant va apprendre cette année. Ce sera après les vacances de la Toussaint et ça doit permettre de mieux comprendre les objectifs d'apprentissage pour chaque niveau et donc de mieux aider nos enfants si besoin. Et puis enfin, des listes de lecture seront aussi proposées aux familles pour chaque vacances scolaires.
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4: Bonjour amis jardiniers, nous avons tendance à toujours vouloir innover avec des variétés de plantes et de légumes inédits, mais les variétés anciennes font leur grand retour, dont une certaine légumineuse. Mais alors, qu'a-t-elle de plus? Connaissez-vous l'histoire incroyable du haricot viande, longtemps oublié? Ce haricot rond et marbré refait surface pour ses qualités gustatives, mais surtout sa résilience à l'épreuve du climat. Ne le cherchez pas dans les rayons, il n'est pas commercialisé. Il est actuellement cultivé par des agriculteurs et étudié par des ingénieurs de l'INRAE, l'Institut National de Recherche pour l'Agriculture, l'Alimentation et l'Environnement. Les graines de cette légumineuse ont été retrouvées chez une maraîchère qui vivait à 800 mètres d'altitude dans le massif de la Chartreuse. Les plants expérimentaux semés il y a 2 ans, sont observés régulièrement et même après cet été, marqué par de nombreuses canicules, le feuillage reste vert et la plante ne montre aucun signe de fatigue alors qu'elle n'a pas été arrosée, ni d'engrais ni de pesticides. Et de plus, ce haricot viande s'adapte à tous les sols. Ces recherches s'inscrivent dans un programme européen plus large pour réhabiliter des variétés de légumineuses ou de céréales sous-utilisées et négligées. Les légumineuses font partie de notre alimentation, cependant les Français en consomment 1,4 kg par an et par personne, loin des recommandations. En 1920, on en mangeait 7 kg en moyenne. Les conseils de la semaine, on prépare le potager pour l'automne, on ajoute de l'engrais vert pour enrichir le sol, on plante les poireaux, la rhubarbe et on sème les radis noirs, on récolte les haricots, justement, les choux paumés et les aubergines tardives.
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6: Bonjour à tous. Une règle d'or pour le prochain budget. Sébastien Lecornu souhaite redistribuer les surplus de TVA aux Français en cas de nouvelle hausse des prix des carburants. Le but, qu'il n'y ait pas de gain pour les comptes publics, selon Matignon au journal Le Parisien. Le gouvernement doit dévoiler à 17h de nouvelles aides pour faire face à cette hausse importante des prix à la pompe. Et pour faire face donc à cette flambée des prix, Emmanuel Macron a demandé à Bruxelles d'assouplir les règles. Une lettre a été envoyée à la présidente de la Commission européenne, Ursula von der Leyen, vendredi. Le chef de l'État propose 5 mesures, dont l'augmentation de la part des biocarburants, notamment dans le diesel, le faisant passer de B7 à B10, une mesure qui ferait économiser 3% de consommation. Attention à ce piège, dans une enquête publiée ce matin, l'ONG Foodwatch épingle 10 produits hyperprotéinés, barres, boissons ou yaourts, qui s'avèrent être des aliments ultra transformés. Foodwatch réclame la mise en place d'un étiquetage obligatoire obligatoire de l'ultra-transformation sur les emballages. En tennis, Arthur Fils est certain d'intégrer le top 10 mondial à la prochaine publication du classement ATP pour la première fois de sa carrière. Le numéro 1 français doit reprendre la compétition à Tokyo la semaine prochaine. Il atteindra la 9e place mondiale grâce au retrait de Novak Djokovic et Alex de Minaur de leur prochain tournoi. Et puis, en foot, le début d'une nouvelle saison de Ligue des Champions féminines. La première journée commence ce soir avec le Paris Saint-Germain face au Real Madrid. Bonne journée à tous, à notre écoute.
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7: Le prix des batteries électriques recule, mais pas celui des véhicules. Google Maps vous aide à vous retrouver dans les ZFE et dernière ligne droite pour la Transgarona. Le coût des batteries électriques a fortement reculé entre 2020 et 2025. Il est passé d'environ 185 euros le kilowattheure à 140, soit une baisse d'environ 37% en 5 ans. Mais le prix moyen des voitures électriques est passé de 37 000 à 53 000 euros sur cette même période. En 5 ans, les consommateurs se sont massivement tournés vers des véhicules plus haut de gamme. C'est désormais le cas de 73% des modèles électriques proposés en Europe. Les prestations techniques ont progressé, tout comme l'autonomie et les niveaux de puissance. C'est un symbole qui peut vous éviter jusqu'à 375 euros d'amende. Alors que les zones à faible émission se multiplient en France, Google Maps affiche désormais un symbole Z sur les itinéraires qui traversent une ZFE. Un détail visuel crucial car les conducteurs peuvent consulter en temps réel les restrictions spécifiques telles que les catégories de véhicules autorisés, les horaires d'application ou encore les dérogations locales, un service disponible uniquement sur l'application mobile. Près de 200 km, c'est la distance entre Toulouse et les environs de Viella, dans le Val d'Aran où la Garonne prend sa source. À terme, il sera possible de rallier ce site à vélo via l'itinéraire Transgarona. Ce projet, officiellement lancé en 2018, est un acte fort dans la coopération transfrontalière et le développement du tourisme vert en Haute-Garonne. Ces aménagements compléteront l'offre cyclotouriste actuelle.
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8: Bonjour, bonjour à tous. Des annonces très attendues. Le gouvernement va présenter en fin d'après-midi des nouvelles mesures face à la flambée des prix des carburants, des tarifs qui impactent forcément de nombreuses professions. Allons-nous justement perdre notre emploi à cause de l'intelligence artificielle? Le gouvernement a décidé de lancer un plan pour l'IA au travail. Et puis attention, si vous consommez certains aliments protéinés ultra transformés. Ce sont des millions d'automobilistes qui sont dans l'attente. Le gouvernement va dévoiler à partir de 17h de nouvelles aides face à la hausse des prix des carburants. Une conférence de presse est prévue à Bercy en présence de plusieurs ministres. L'objectif pour l'exécutif est d'accompagner les ménages, les entreprises et les secteurs les plus exposés. Mais une chose est sûre, il n'y aura pas de baisse des taxes pour le moment. Et ces prix qui explosent touchent surtout ceux qui utilisent leur voiture tous les jours pour travailler. C'est le cas de Gaëlle Cana, infirmière libérale et présidente du collectif des infirmiers libéraux en colère. Ses tarifs records pèsent sur son quotidien. Écoutez.
9: Ça fait des mois qu'on est dans l'angoisse avec ce carburant, je ne vais pas vous mentir. On avait déjà essayé de regrouper les patients. On avait déjà dit à ceux qui étaient loin que c'était compliqué, etc. Et là, en fait, on a quasiment plus de marge de manœuvre pour essayer de à nouveau d'économiser, clairement. Et on est, moi j'ai fait mon plein l'autre jour, moi j'ai un petit réservoir, 80 euros. Je suis jamais arrivée à ce stade-là. Combien j'ai en moins par mois, mais je pense qu'on doit être là très récemment sur une centaine d'euros en moins par mois. Ça a un côté indécent de parler de nos difficultés quand je vois les difficultés des autres. Mais on va quand même soigner les gens, on a besoin de nous. Si on n'est plus là, qui va s'en occuper en fait?
8: Et on sait déjà que Sébastien Lecornu souhaite inscrire une règle d'or dans le prochain budget. L'objectif est de restituer les surplus de TVA générés par la hausse des prix du carburant aux Français. La crise énergétique qui était au cœur des échanges entre Emmanuel Macron et Donald Trump hier soir également. Une discussion que le président français a qualifiée de très constructive. Plusieurs solutions ont été évoquées entre les deux dirigeants. C'est dans ce contexte géopolitique très instable qu'Emmanuel Macron va prononcer en fin de journée son tout dernier discours en tant que président à l'occasion de l'Assemblée générale de l'Organisation des Nations Unies. Et en marge de ce rendez-vous, les dirigeants de plus de 20 pays ont appelé à instaurer rapidement des garde-fous face à l'intelligence artificielle, comme la Finlande, l'Espagne ou encore le Canada et l'Allemagne. La France, elle, vient de lancer son plan Impulsion IA 2027 qui vise à accompagner la diffusion de l'intelligence artificielle dans le monde du travail. Un sujet d'actualité puisque 5 millions d'emplois en France seraient menacés par l'IA. Jérémy Duris, fondateur de la plateforme de recrutement All-in-One, se veut plus optimiste tout de même, écoutez.
10: Avant, le recruteur, il avait des tâches plus importantes à effectuer, notamment le tri de CV, même si les volumes étaient très importants. Aujourd'hui, la machine peut le faire. Donc, c'est un gain de productivité pour l'entreprise et pour le recruteur. Ça ne veut pas dire que le recruteur, lui, a été licencié, parce qu'il nous faut toujours un recruteur derrière pour pouvoir recevoir des candidats en entretien, s'assurer que l'ADN du candidat, il est en lien avec l'entreprise. Donc, on est toujours dans une logique où il y a un contrat qui va être passé et on s'assure que les conditions du contrat soient respectées par les uns et les autres. Donc, le recruteur, de notre expérience, il existe toujours, même s'il y a beaucoup de tâches aujourd'hui qui sont faites par des agents.
8: Et le Forum économique mondial estime lui à 170 millions le nombre de nouveaux emplois créés à l'échelle du monde d'ici 2030 grâce à l'IA. Philippe Brun va-t-il réintégrer la primaire de la gauche ? Le député de l'Eure annonce qu'un référé est examiné par la justice aujourd'hui afin d'obtenir sa réintégration au Parti Socialiste et donc à la fameuse primaire. Philippe Brun qui avait été écarté après avoir été accusé de violence. Un an de prison avec sursis, un jeune de 19 ans vient d'être condamné après les violences ce week-end à Saint-Pierre-des-Corps en Indre-et-Loire. 5 jeunes nés entre 2005 et 2010 avaient été interpellés, 4 ont été relaxés. Le policier impliqué dans la collision avec un motard a été placé sous le statut de témoin assisté. C'est une mode qui envahit les rayons des supermarchés, les produits protéinés. Ils sont dans le viseur de l'ONG Foodwatch, car si ces produits ont une image saine, ils sont en réalité ultra transformés, ce qui affecte négativement notre santé, Nicolas Gomez.
11: Oui, 10 produits sont épinglés par Foodwatch. Une boisson au chocolat et café d'une grande marque de café américaine contient de l'acésulfame K, dont de nombreuses études ont démontré des effets controversés sur la santé. Une salade de pâtes protéinée d'une grande enseigne de supermarché qui contient du disulfite de potassium, dont 2 études évoquent une dangerosité potentielle. D'autres produits sont aussi considérés comme des bombes de sucre, comme des barres chocolat et cranberry ou des céréales d'une grande marque. L'étude de Foodwatch alerte sur un risque accru de cancer après l'ingestion de certains additifs présents dans ces produits dits protéinés et vendus plus cher en rayon.
8: Et l'ONG réclame un nouvel étiquetage obligatoire de l'ultra-transformation des produits. Et puis en foot, le début d'une nouvelle saison de Ligue des Champions féminine. Le Paris Saint-Germain se déplace ce soir sur la pelouse du Real Madrid. Voilà pour l'info, très belle journée.
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12: Le pouvoir d'achat des Français se dégrade, les consommateurs sont à bout de souffle. Des prix en hausse et des portefeuilles en souffrance. Les Français sont de plus en plus inquiets pour leur pouvoir d'achat. C'est ce qui ressort d'une nouvelle étude réalisée pour le média LSA, spécialisé dans la consommation. Les Français n'ont jamais été aussi inquiets sur le sujet. Dans cette étude, plus de 6 Français sur 10 estiment que leur pouvoir d'achat est mauvais. Alors que depuis de longs mois, le poids du carburant pèse de plus en plus dans les dépenses, la faute au conflit au Moyen-Orient. Globalement, en très grande majorité, les Français interrogés déplorent un coût de la vie de plus en plus élevé. Des produits alimentaires plus chers, une difficulté à épargner ou encore des fins de mois compliquées. Conséquence, les ménages sont obligés de faire des arbitrages dans les rayons. Ils achètent moins de viande, moins de produits laitiers et moins de fruits et légumes. Et fatalement, ce sont aussi les dépenses plaisir qui reculent à l'image des voyages et des sorties. Selon l'étude, chaque dépense est davantage questionnée, comparée et optimisée. Pour autant, même si les consommateurs se disent prêts à changer d'enseigne pour du discount, ils ne souhaitent souhaitent pas réduire la quantité de leurs achats ni rogner sur leur qualité. Ce qui est sûr en tout cas, c'est que cette question du pouvoir d'achat sera l'un des thèmes centraux de la prochaine présidentielle, à tel point que plus de 8 Français sur 10 considèrent que cette question sera très importante, voire même déterminante au moment de choisir leur candidat pour le scrutin.
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12: Dans votre rendez-vous jeux vidéo, un nouvel épisode pour une saga de Nintendo. Nintendo, ce n'est pas que Mario et Zelda, c'est aussi des sagas peut-être un peu moins populaires, mais qui ont tout de même leur noyau dur de fans. C'est le cas de Fire Emblem, une série de jeux dont le premier épisode a vu le jour en 1990 sur NES, mais uniquement au Japon. S'en est suivi de nombreux autres épisodes, jusqu'à aujourd'hui avec la sortie du 15e opus de la série, Fire Emblem Fortune Weave sur Nintendo Switch 2. Pour tous ceux qui ne connaîtraient pas le principe de Fire Emblem, il s'agit d'un jeu de rôle tactique. C'est-à-dire que l'on fait évoluer nos personnages sur des cartes quadrillées. À l'image des échecs, il faut avancer en venant à bout de nos ennemis. Autant dire que la réflexion est au cœur du gameplay. À vous de prendre les bonnes décisions avant de décider de vos déplacements et de vos attaques. Alors à quoi ressemble ce Fire Emblem Fortune Weave? Vous dirigez 4 personnages qui participent au jeu héroïque. Tous veulent l'emporter puisque le vainqueur de ces jeux se voit accorder un souhait. Chacun a des objectifs différents. Au début de la partie, vous choisissez votre protagoniste, mais ensuite vous pouvez alterner entre les 3 autres. À vous de mener la meilleure des batailles tactiques en entraînant vos unités, en choisissant vos armes et en utilisant le terrain à votre avantage. Fire Emblem n'est peut-être pas à mettre entre toutes les mains, le gameplay très riche peut en rebuter certains, mais il satisfera tous les amateurs de jeux tactiques. Fire Emblem Fortune Weave est disponible uniquement sur Nintendo Switch 2.
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3: Bonjour à tous. Une petite fille de 5 ans retrouvée morte à Blois. Le parquet du Loir-et-Cher l'annonce aujourd'hui et précise que son père l'a vraisemblablement tuée. La mère de la victime avait donné l'alerte hier. Le quadragénaire a été retrouvé aux côtés de sa fille dans un état critique après s'être donné des coups de couteau. Mais son pronostic vital n'est pas engagé, ajoute le procureur. Selon plusieurs médias, le drame a eu lieu dans un contexte de séparation difficile des parents. Dans l'actu de cette mi-journée également, Emmanuel Macron n'assistera pas aux messes du pape Léon XIV lors de sa venue en France. C'est ce que vient d'indiquer l'Élysée. Le chef de l'État recevra le pape à l'Élysée à son arrivée vendredi. Et pendant ses 4 jours de voyage, Léon XIV va donner plusieurs messes, notamment samedi après-midi à Paris, place de la Concorde et sur les Champs-Élysées. Le rendez-vous est fixé à 17h. Le Premier ministre et plusieurs de ses ministres vont présenter des aides pour les automobilistes face à la hausse des prix des carburants. Et le surplus de TVA lié à ces augmentations sera redistribué, assure le gouvernement. Il n'y aura pas de gain pour les comptes publics. Il veut réintégrer la primaire de la gauche. Philippe Brun lance un recours devant la justice. Le député socialiste avait été écarté de son parti la semaine dernière après des accusations de violence sur une ancienne collaboratrice. Le référé a été examiné ce matin et le délibéré sera rendu demain, alors que le premier débat entre les candidats de cette primaire aura lieu dans la soirée de ce mercredi. Le Japon constate les dégâts après le passage d'un siphon destructeur dans la région de Tokyo notamment. Les alertes commencent à être levées. 45 000 foyers étaient encore ce matin privés d'électricité. Le premier bilan des autorités fait état de 4 morts et de 6 personnes portées disparues après des glissements de terrain. Et puis le foot et le début ce soir de la Ligue des Champions féminines. Les joueuses du Paris Saint-Germain vont défier le Real Madrid. Coup d'envoi à 21h. Les 2 autres clubs français en lice, Lyon et le Paris FC, joueront demain. Voilà pour l'info. Très bon début d'après-midi.
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13: Bientôt des ordinateurs avec de vrais neurones. Tout de suite, votre chronique innovation. Faire tourner une intelligence artificielle, ça coûte cher en électricité, en eau. Les centres de données sont devenus de vrais gouffres énergétiques, au point que des riverains se mobilisent contre leur installation un peu partout dans le monde. Et si la solution finalement venait de la biologie? C'est le pari un peu fou d'une société installée à Singapour et en Australie, Cortical Labs. Son idée, greffer de vrais neurones humains cultivés en laboratoire sur des puces électroniques. Ces neurones réagissent à des impulsions électriques, un peu comme dans notre cerveau. Cette activité est ensuite traduite en informations numériques capables de réaliser des tâches informatiques, notamment de l'apprentissage. Et les résultats sont déjà bluffants. Ces neurones savent jouer aux jeux vidéo Pong et surtout ils progressent... en apprenant de leurs propres erreurs. La première génération de puces compte 16 millions de neurones vivants. C'est encore très loin des performances des puces classiques, mais l'intérêt est ailleurs. Notre cerveau ne consomme qu'une vingtaine de watts pour fonctionner, à peine plus qu'une ampoule, et n'a besoin d'être maintenu qu'à 36 degrés, de quoi potentiellement réduire fortement les besoins en refroidissement. Mais on reste au stade de l'expérimentation. Ces puces biologiques sont fragiles, il faut les nourrir tous les 3 jours pour qu'elles restent en vie. Et puisqu'il s'agit de cellules humaines, même cultivées en laboratoire, la question éthique et réglementaire va forcément se poser.
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14: L'automne s'installe peu à peu en France. En cette fin septembre, voici comment préparer idéalement votre maison au changement de saison. Un soleil qui se couche plus tôt et se lève plus tard, le retour de la fraîcheur et des feuilles marron sur les arbres, voilà les signes de la fin de l'été et de l'arrivée de l'automne. Si la nature s'adapte, votre maison doit le faire aussi. Et vous pouvez d'abord commencer par un grand tri, enlever avant de rajouter. On peut notamment ranger les objets estivaux comme les ventilateurs et les éléments de décoration de la saison précédente. Ensuite, prenez le temps de bien visualiser ce que vous verriez à la place de ces objets. Il peut être aussi le temps de changer certains textiles, mettre de côté les couleurs claires et les tissus légers pour ressortir les coussins orange, marron et retrouver le velours, la laine ou le coton brossé. Vous pouvez aussi jouer sur la lumière, un détail important pour vos soirées avec un soleil qui va peu à peu disparaître dès la fin d'après-midi. Prévoyez une starification sur 3 niveaux, une lumière d'ambiance, une d'appoint et quelques bougies. Mettre le plafonnier de côté peut apporter une touche plus chaleureuse. Enfin, essayez d'intégrer le végétal de l'automne dans des vases ou directement sur une table. Plantes séchées, pommes de pin, branches ou pampa, 3 pièces doivent particulièrement être soignées. Tout d'abord l'entrée qui sera votre première impression en rentrant chez vous, ensuite le salon où vous devriez passer le plus de temps et puis la chambre où vous commencerez et terminerez chaque journée. Et puis enfin pour les amateurs de livres, la création ou la transformation d'un coin lecture peut aussi devenir un vrai refuge pour vivre parfaitement cette nouvelle saison.
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3: Bonjour à tous. Une petite fille de 5 ans retrouvée morte à Blois. Le parquet du Loir-et-Cher précise que son père l'a vraisemblablement tuée. Le quadragénaire a été retrouvé aux côtés de sa fille dans un état critique après s'être donné des coups de couteau, mais son pronostic vital n'est pas engagé, selon le procureur. Emmanuel Macron n'assistera pas aux messes du pape Léon XIV lors de sa venue en France. C'est ce que vient d'indiquer l'Élysée. Le chef de l'État recevra le pape à son arrivée vendredi. Et pendant ses 4 jours de voyage, Léon XIV va donner plusieurs messes, notamment samedi après-midi à Paris. Il veut réintégrer la primaire de la gauche. Philippe Brun lance un recours devant la justice. Le député socialiste avait été écarté de son parti après des accusations de violence sur une ancienne collaboratrice. Le référé a été examiné ce matin et le délibéré sera rendu demain. Le foot avec le début ce soir de la Ligue des Champions féminines. Les joueuses du Paris Saint-Germain vont défier le Real Madrid. C'est à 21h. Voilà pour l'info. Très bon début d'après-midi.
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12: La série du jour met en lumière une personnalité inquiétante. Une nouvelle fournée pour Monstre, cette série Netflix qui change d'histoire chaque saison. Après s'être intéressé à Jeffrey Dahmer, aux frères Menendez ainsi qu'à Ed Gein, place à l'histoire de Lizzie Borden. Comme d'habitude, le récit s'appuie sur des faits réels et Lizzie Borden a bel et bien existé. Au 19e siècle, aux États-Unis, la jeune femme est accusée d'avoir tué son père et sa belle-mère à la hache. Les 8 épisodes cherchent à nous montrer ce qui aurait pu la pousser à commettre ce geste.
16: Cette maison,

0: Lizzie est une femme de bonne famille. En apparence, rien ne la prédestine à basculer dans la violence. Mais évidemment, la réalité est souvent plus complexe. L'affaire avait connu un fort retentissement médiatique à l'époque, amplifié par l'essor de la presse écrite. Lizzie Borden est une figure très connue aux États-Unis, beaucoup moins en France. C'est l'occasion d'en apprendre plus.
1: Je me sens emprisonnée ici et je dois m'enfuir.
2: Avec un couteau, c'est trop facile. Et un fusil, ce serait une manière presque trop douce. Je sais comment nous allons les tuer.
0: Monstre, l'histoire de Lizzie Borden sur Netflix.
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4: Dans l'actualité environnementale aujourd'hui, de nouveaux satellites tournent autour de la Terre. Des satellites qui devraient nous aider à en apprendre un peu plus sur les effets du changement climatique. Dans la nuit du 14 au 15 septembre, la fusée Vega C a décollé avec succès de la base spatiale de Kourou en Guyane. Elle a mis sur orbite deux satellites conçus avec l'agence spatiale européenne, Flex et Sentinel-3C. Des satellites qui vont nous aider à en savoir un peu plus sur notre planète. Ils doivent en effet apporter des informations, notamment sur les effets du changement climatique. Flex, tout d'abord, il est le huitième satellite du programme Earth Explorer. Sa mission, c'est d'observer la photosynthèse des plantes à l'échelle de la planète. Il surveille la santé des végétaux en capturant la fluorescence. Cette lumière rouge émise par les plantes lorsqu'elles absorbent du CO2, le transforme en énergie nécessaire à leur croissance, tout en libérant de l'oxygène dans l'air. L'objectif, c'est de mesurer la santé et la productivité des plantes. Et Flex est associé à Sentinel-3C. C'est le troisième appareil spatial du programme Copernicus d'observation de la Terre de la Commission européenne. Ces instruments fournissent des mesures essentielles sur la couleur et la hauteur des océans, sur la surface terrestre comme la végétation ou la température des sols, des informations transmises en temps réel et qui permettent de soutenir les prévisions océaniques, la surveillance climatique ou encore la gestion environnementale. Et en croisant toutes ces données, les scientifiques disposent aujourd'hui d'une vision plus complète du fonctionnement de la planète.
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1: Bonjour à toutes, bonjour à tous. Avant de dévoiler de nouvelles aides sur le carburant, le Premier ministre avec les agriculteurs, des représentants du syndicat agricole, la coordination rurale, sont reçus à Matignon par Sébastien Lecornu en vue du plan de relance agricole. Suivra la semaine prochaine la Confédération paysanne qui a réclamé hier un grand plan de soutien pour les fermes les plus en difficulté. Après Loïc Le Priol, hier au tour de Romain Bouvier d'être interrogé aujourd'hui devant la cour d'assises de Paris. Lui est jugé pour tentative d'assassinat sur Federico Martin à Rombourou et il a reconnu qu'il n'avait pas agi en légitime défense alors qu'il avait tiré sur le rugbyman argentin cette nuit-là en mars 2022. Romain Bouvier réaffirme aussi qu'il ne voulait pas le tuer. Le verdict est attendu pour ce vendredi. Aux États-Unis, le bras de fer se poursuit entre Donald Trump et plusieurs médias américains. Hier, les 5 grandes chaînes de télévision ont décidé de ne plus suivre l'actualité de la Maison-Blanche après l'interdiction d'accès à 3 médias, dont CNN la semaine dernière. Des actions en justice sont lancées. La Maison-Blanche, de son côté, vient de créer une chaîne YouTube, Trump TV, dédiée au discours du président américain. Donald Trump, qui prendra la parole demain à la tribune de l'ONU, l'Assemblée générale des Nations unies s'ouvre aujourd'hui et Emmanuel Macron lui fera son dernier discours comme chef d'État à partir de 19h30, heure française. Les produits protéinés dans le viseur de l'ONG Foodwatch. L'association met en garde aujourd'hui sur 10 de ces aliments qui ont une image saine apportant des protéines. Ils sont en réalité ultra transformés avec de nombreux additifs, ce qui affecte négativement notre santé. Foodwatch réclame un nouvel étiquetage obligatoire de l'ultra transformation des produits. Et puis le foot et les Bleus au contact de leurs supporters à Clairefontaine. Ils s'entraîneront en public en fin de journée avant une séance de dédicaces et de photos. Les 23 joueurs sélectionnés par Zinedine Zidane s'envoleront jeudi pour la Turquie où ils joueront vendredi soir le premier de leurs 4 matchs de Ligue des Nations. C'est la fin de ce flash. Très bon après-midi.
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2: Dans l'eau, notre corps travaille autrement et cela pourrait être particulièrement intéressant pour nos articulations. Aquagym, aquabike, natation ou encore aquapilate, les activités sportives dans l'eau ont un point commun. Elles permettent de faire travailler les muscles tout en limitant les chocs. La raison est simple, l'eau allège considérablement le poids du corps. Immergé jusqu'aux épaules, on ne supporte plus qu'une fraction de son poids. Résultat, les articulations sont beaucoup moins sollicitées que lors d'une activité pratiquée sur la terre ferme. Mais l'eau ne fait pas que nous alléger, elle oppose aussi une forte résistance à chaque mouvement. Et plus on bouge rapidement, plus cette résistance augmente. Les muscles doivent donc travailler davantage sans forcément avoir besoin de poids ou d'haltère. C'est particulièrement intéressant pour les personnes qui souffrent de douleurs articulaires ou d'arthrose. L'exercice dans l'eau peut contribuer à diminuer les douleurs et à préserver la mobilité tout en réduisant les impacts répétés sur les articulations. Autre avantage, le cœur et les poumons sont eux aussi sollicités. La pression exercée par l'eau sur les jambes favorise également le retour du sang vers le cœur, ce qui peut soulager la sensation de jambes lourdes. Et puis il y a le bien-être. Comme toute activité physique, le sport favorise la production d'endorphines, mais l'immersion et cette sensation de légèreté peuvent aussi avoir un effet relaxant et contribuer à réduire le stress. Alors inutile de chercher un sport miracle, l'intérêt de l'eau, c'est surtout de permettre de bouger et de se renforcer avec moins de contraintes pour le corps.
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3: 20 ans de carrière avec un nouvel album, on vous parle du retour de Grand Corps Malade aujourd'hui dans Backstage.
4: Je venais de poser mon stylo et de fermer les paupières. Je pensais éteindre mon cerveau en éteignant la lumière.
3: Une voix si particulière qui nous accompagne depuis de nombreuses années. Grand Corps Malade revient en ce mois de septembre avec son 9e album studio intitulé « Voir la mer ». Une ode au temps qui passe, au recul et à cette capacité de voir la beauté et le potentiel du quotidien malgré les difficultés. Un projet très personnel et qui arrive après une année sabbatique, passée en famille à Montréal. Et comme très souvent, le slammer nous livre des textes forts qui font réfléchir, lui qui n'hésite pas à s'engager publiquement sur de nombreux sujets depuis plusieurs années. Concrètement, à l'intérieur, 16 morceaux à découvrir, dont plusieurs collaborations. On peut retrouver Grand Corps Malade avec SDM, Mentissa ou encore Stiletto et Cœur de Pirate. Il partira aussi en tournée partout en France l'année prochaine.
4: On fasse équipe plein de sourires interactifs et que la scène devienne un grand battement de cœur collectif. J'en ai pas encore fini avec la nostalgie, la fiancée des bons souvenirs qu'on éclaire à la bougie. Face à tout ce bonheur passé, j'essaie de pas rester spectateur et je me bats comme un taré pour que l'avenir soit à la hauteur. Je n'ai pas encore fini avec mes combats silencieux, ceux qui se cachent derrière les sourires et les projets ambitieux, ceux qui me répètent heure par heure que Grand Corps Malade, c'est pas juste un nom d'artiste mais des galères en cascade. Il y a des souffrances qu'on partage et souvent je tends la main, mais il y a des blessures égoïstes et des épreuves sans témoin. Alors je fais le dos rond, je m'endurcis, je me rassure, et je serre tellement les dents que mes silences sont des morsures.
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3: Bonjour, bonjour à tous. Des annonces très attendues. Le gouvernement va présenter en fin d'après-midi des nouvelles mesures face à la flambée des prix des carburants, des tarifs qui impactent forcément de nombreuses professions. Allons-nous justement perdre notre emploi à cause de l'intelligence artificielle? Le gouvernement a décidé de lancer un plan pour l'IA au travail. Et puis attention, si vous consommez certains aliments protéinés ultra transformés. Ce sont des millions d'automobilistes qui sont dans l'attente. Le gouvernement va dévoiler à partir de 17h de nouvelles aides face à la hausse des prix des carburants. Une conférence de presse est prévue à Bercy en présence de plusieurs ministres. L'objectif pour l'exécutif est d'accompagner les ménages, les entreprises et les secteurs les plus exposés. Mais une chose est sûre, il n'y aura pas de baisse des taxes pour le moment. Et ces prix qui explosent touchent surtout ceux qui utilisent leur voiture tous les jours pour travailler. C'est le cas de Gaëlle Cana, infirmière libérale et présidente du collectif des infirmiers libéraux en colère. Ses tarifs records pèsent sur son quotidien. Écoutez.
6: Ça fait des mois qu'on est dans l'angoisse avec ce carburant, je ne vais pas vous mentir. On avait déjà essayé de regrouper les patients. On avait déjà dit à ceux qui étaient loin que c'était compliqué, etc. Et là, en fait, on a quasiment plus de marge de manœuvre pour essayer de à nouveau d'économiser, clairement. Et on est, moi j'ai fait mon plein l'autre jour, moi j'ai un petit réservoir, 80 euros. Je suis jamais arrivée à ce stade-là. Combien j'ai en moins par mois, mais je pense qu'on doit être là très récemment sur une centaine d'euros en moins par mois. Ça a un côté indécent de parler de nos difficultés quand je vois les difficultés des autres. Mais on va quand même soigner les gens, on a besoin de nous. Si on n'est plus là, qui va s'en occuper en fait?
3: Et on sait déjà que Sébastien Lecornu souhaite inscrire une règle d'or dans le prochain budget. L'objectif est de restituer les surplus de TVA générés par la hausse des prix du carburant aux Français. La crise énergétique qui était au cœur des échanges entre Emmanuel Macron et Donald Trump hier soir également. Une discussion que le président français a qualifiée de très constructive. Plusieurs solutions ont été évoquées entre les deux dirigeants. C'est dans ce contexte géopolitique très instable qu'Emmanuel Macron va prononcer en fin de journée son tout dernier discours en tant que président à l'occasion de l'Assemblée générale de l'Organisation des Nations Unies. Et en marge de ce rendez-vous, les dirigeants de plus de 20 pays ont appelé à instaurer rapidement des garde-fous face à l'intelligence artificielle, comme la Finlande, l'Espagne ou encore le Canada et l'Allemagne. La France, elle, vient de lancer son plan Impulsion IA 2027 qui vise à accompagner la diffusion de l'intelligence artificielle dans le monde du travail. Un sujet d'actualité puisque 5 millions d'emplois en France seraient menacés par l'IA. Jérémy Duris, fondateur de la plateforme de recrutement All-in-One, se veut plus optimiste tout de même, écoutez.
7: Avant, le recruteur, il avait des tâches plus importantes à effectuer, notamment le tri de CV, même si les volumes étaient très importants. Aujourd'hui, la machine peut le faire. Donc, c'est un gain de productivité pour l'entreprise et pour le recruteur. Ça ne veut pas dire que le recruteur, lui, a été licencié, parce qu'il nous faut toujours un recruteur derrière pour pouvoir recevoir des candidats en entretien, s'assurer que l'ADN du candidat, il est en lien avec l'entreprise. Donc, on est toujours dans une logique où il y a un contrat qui va être passé et on s'assure que les conditions du contrat soient respectées par les uns et les autres. Donc, le recruteur, de notre expérience, il existe toujours, même s'il y a beaucoup de tâches aujourd'hui qui sont faites par des agents.
3: Et le Forum économique mondial estime lui, à 170 millions le nombre de nouveaux emplois créés à l'échelle du monde d'ici 2030 grâce à l'IA. Philippe Brun va-t-il réintégrer la primaire de la gauche ? Le député de l'Eure annonce qu'un référé est examiné par la justice aujourd'hui afin d'obtenir sa réintégration au Parti Socialiste et donc à la fameuse primaire. Philippe Brun qui avait été écarté après avoir été accusé de violence. Un an de prison avec sursis, un jeune de 19 ans vient d'être condamné après les violences ce week-end à Saint-Pierre-des-Corps en Indre-et-Loire. Cinq jeunes nés entre 2005 et 2010 avaient été interpellés, quatre ont été relaxés. Le policier impliqué dans la collision avec un motard a été placé sous le statut de témoin assisté. C'est une mode qui envahit les rayons des supermarchés, les produits protéinés. Ils sont dans le viseur de l'ONG Foodwatch, car si ces produits ont une image chaîne, ils sont en réalité ultra transformés, ce qui affecte négativement notre santé, Nicolas Gomez.
8: Oui, 10 produits sont épinglés par Foodwatch. Une boisson au chocolat et café d'une grande marque de café américaine contient de l'acésulfame K, dont de nombreuses études ont démontré des effets controversés sur la santé. Une salade de pâtes protéinée d'une grande enseigne de supermarché qui contient du disulfite de potassium, dont deux études évoquent une dangerosité potentielle. D'autres produits sont aussi considérés comme des bombes de sucre, comme des barres chocolat et cranberry ou des céréales d'une grande marque. L'étude de Foodwatch alerte sur un risque accru de cancer après l'ingestion de certains additifs présents dans ces produits dits protéinés et vendus plus cher en rayon.
3: Et l'ONG réclame un nouvel étiquetage obligatoire de l'ultra-transformation des produits. Et puis en foot, le début d'une nouvelle saison de Ligue des Champions féminine. Le Paris Saint-Germain se déplace ce soir sur la pelouse du Real Madrid. Voilà pour l'info, très belle journée.
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9: Les mesures choc de la Fédération nationale de l'automobile, un métro transfrontalier au cœur des discussions et le vélo reste roi au Danemark. Le marché automobile français peine toujours à retrouver son niveau d'avant Covid. La Fédération nationale de l'automobile vient donc de présenter 3 mesures dans l'objectif de relancer durablement le marché. Les acteurs du secteur réclament notamment la suppression du malus au poids et pour accélérer le remplacement des véhicules de plus de 15 ans, elle réclame le retour d'une prime à la conversion ciblée sur la mise au rebut de ces voitures anciennes. Cette aide supprimée fin 2024 permettait aux ménages de bénéficier d'un soutien financier lors de l'achat d'un véhicule moins polluant. C'est un très vieux serpent de mer. Alors que les perturbations routières et ferroviaires sont de plus en plus fréquentes sur la Côte d'Azur, la communauté de la Riviera française appelle à relancer le fameux projet d'un métro entre Nice et Monaco. Sa présidente estime qu'il serait la solution la plus évidente, la plus fiable et surtout la seule capable de répondre durablement aux enjeux de déplacement sur le bassin transfrontalier. Il permettrait ainsi de relier la cité azurienne à la principauté en seulement 23 minutes. Les vélos dominent toujours dans les rues de Copenhague au Danemark. Le trafic des vélos était plus important que celui des voitures en centre-ville en novembre 2016. Une donnée qui se confirme encore aujourd'hui avec la présence de 400 km de pistes cyclables séparées dans la capitale. D'après la municipalité, chaque kilomètre parcouru à vélo plutôt qu'en voiture fait économiser 72 millions d'euros par an.
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10: Dans votre rendez-vous consommation, on s'intéresse à la hausse des prix des fruits et légumes. Vous l'avez sans doute remarqué dans les rayons de votre supermarché, les légumes sont moins nombreux et plus petits ou cabossés ces dernières semaines. Il faut dire qu'à cause des canicules successives de cet été, conjuguées à la sécheresse, les récoltes ont été très fortement perturbées. Jean-Claude Guéhennec est le vice-président de Légumes de France. Il constate des conséquences sur une large variété de produits.
11: Les pommes de terre, c'est un produit de consommation, c'est pas forcément un légume. Néanmoins, déjà, la récolte des pommes de terre, c'est moins 30%. Avec des calibres beaucoup plus petits. Et sur nos produits maraîchage, les poireaux, les choux, tout est plus ou moins concerné. En fonction des régions, en fonction s'il y a eu irrigation ou pas irrigation, les producteurs ont fait ce qu'ils ont pu. Pour ceux qui avaient de l'eau, ceux qui n'ont pas d'eau, ils ont toutes perdu leur récolte, donc la situation est très délicate sur certaines régions et sur certains produits.
10: Les fruits et légumes ne sont pas les seules productions à subir les conséquences des fortes chaleurs de cet été. Des millions de volailles sont mortes, la mortalité des truies et des veaux a augmenté et le poids des porcs a baissé. Chez les vaches laitières, en stress thermique, la production de lait a souffert. Il faut s'attendre à en voir les répercussions dans nos rayons. Dans ce contexte, le fonds d'indemnisation de solidarité nationale de plus de 500 millions d'euros va permettre aux agriculteurs de limiter la casse.
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17: Bonjour à tous, le rendez-vous est fixé à 17h. Le Premier ministre et plusieurs de ses ministres vont présenter des aides pour les automobilistes face à la hausse des prix des carburants. Et le surplus de TVA lié à ces augmentations sera redistribué, assure le gouvernement. Il n'y aura pas de gain pour les comptes publics. Et le

0: pour réguler le secteur. Déclaration avant le début de l'Assemblée générale des Nations Unies. Les objets de Brigitte Bardot ont rapporté près d'1 million d'euros. La vente aux enchères de près de 300 lots d'objets personnels de l'actrice décédée l'an dernier a eu lieu hier. Et les bénéfices, 20 fois supérieurs aux estimations, seront reversés à la Fondation Bardot qui vient en aide aux animaux. Et puis le foot avec le début ce soir de la Ligue des Champions féminines. Les joueuses du Paris Saint-Germain vont défier le Real Madrid. Coup d'envoi à 21h. Les deux autres clubs français en lice, Lyon et le Paris FC, joueront demain. Bon après-midi à tous.
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2: Bonjour, bonjour à tous. C'est dans l'actu sport du jour. Les Bleus du foot se préparent devant leurs supporters. La Ligue des Champions féminines fait son retour. Et puis un nouveau titre mondial à décerner aujourd'hui en cyclisme. Et à la une, les Bleus au contact de leurs supporters à Clairefontaine. Deuxième journée de rassemblement pour l'équipe de France autour de son nouveau sélectionneur Zinedine Zidane. Après les présentations et une première séance hier, les Bleus entrent dans le vif du sujet aujourd'hui. Ils s'entraîneront en public en fin de journée avant une séance de dédicace et de photos avec leurs supporters. Les 23 tricolores s'envoleront jeudi pour la Turquie où ils joueront vendredi soir le premier de leurs 4 matchs de Ligue des Nations de ce rassemblement. Le foot encore avec le début ce soir de la Ligue des Champions féminine. Les joueuses du Paris Saint-Germain vont défier le Real Madrid à 21h. Deux autres clubs français disputent la compétition. Ils joueront demain Lyon chez les Suisses du Servette Genève et le Paris FC chez les Espagnols du FC Barcelone. La suite est des mondiaux de cyclisme aujourd'hui au programme à Montréal, le chrono par équipe en relais mixte. Après 2 médailles d'argent en 2023 et 2025, les Bleus visent clairement la médaille d'or. La course élite en ligne aura lieu, on le rappelle, samedi chez les femmes et dimanche chez les hommes. Le tennis, peut-être du changement à venir pour l'équipe de France de Coupe Davis après l'élimination face au Canada ce week-end. La fédération française voudrait du renfort pour le capitaine des Bleus, Paul-Henri Mathieu. D'après plusieurs médias, les noms de Richard Gasquet et de Lucas Pouille serait évoqué. Suite à la défaite au Canada, l'équipe de France a perdu 4 places au classement mondial et apparaît désormais au 10e rang. Un mot de Formule 1, Isaac Hadjar va faire son retour au volant ce week-end après 3 grands prix manqués à cause d'une blessure au poignet. Le Français va retrouver le volant de sa Red Bull pour le Grand Prix d'Azerbaïdjan. Il sera aux côtés de son leader Max Verstappen alors que son remplaçant Liam Lawson va lui retourner chez Racing Bulls. Le Grand Prix d'Azerbaïdjan se courra samedi et non dimanche pour cause de jours fériés dans le pays le 27 septembre. Et puis une pluie d'hommage pour le Batman du basket français. De nombreux grands noms saluent la carrière de Nicolas Batum après l'annonce de sa retraite à 37 ans. Une félicitation pour ta carrière petit frère, écrit notamment Tony Parker. Une carrière immense, un exemple pour toute une génération. Elle salue Gershon Yabusele et puis ses anciennes franchises de Portland, Charlotte ou encore des Clippers. Elle salue également ses 18 ans en NBA. La carrière de Nicolas Batum restera aussi marquée par ses 2 médailles d'argent aux JO et le titre de champion d'Europe avec l'équipe de France dont il était devenu le capitaine. Voilà pour l'actu, je vous souhaite une excellente journée.
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3: Le jeu vidéo du jour nous emmène dans une mystérieuse ville. Dans le monde du jeu vidéo, les jeux d'horreur, ce n'est pas ce qui manque. Mais si l'on devait garder que les poids lourds du genre, on sélectionnerait sans aucun doute deux sagas, Resident Evil et Silent Hill. Resident Evil nous a gratifié d'un 9e épisode il y a quelques mois. Et maintenant, c'est au tour de Silent Hill de montrer le bout de son nez avec Silent Hill Townfall qui sort cette semaine sur PS5 et PC. Un an seulement après le dernier épisode intitulé Silent Hill F qui nous emmenait dans le Japon des années 60. Cette fois, on change en corps de décor et pour la première fois de la saga on évolue dans un village écossais nommé Saint-Amélia. Le personnage principal Simon se réveille dans la ville sans savoir ce qu'il fait là, commence alors une aventure pour tenter de retrouver ses souvenirs. Mais comme dans tous les jeux Silent Hill, la ville est recouverte d'un épais brouillard et dans ce brouillard de terribles créatures s'y dissimulent. À vous de vous cacher pour leur échapper ou alors de les affronter avec les objets que vous trouverez ça et là. Silent Hill c'est un pur survival horror. Ici, pas d'armes ni de munitions à profusion, le but est de survivre avec ce qu'on a. La grande nouveauté de cet épisode, c'est la présence d'une mini télévision de poche qui permet notamment de détecter les créatures au loin, de quoi faire monter la tension et nous faire frissonner tout au long de l'aventure. Silent Hill Townfall sort cette semaine sur PlayStation 5 et PC.
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1: Notre chronique innovation du jour est une première française pour la voiture volante autopilotée. Elle trônait au milieu du stand, entourée de curieux qui n'en revenaient pas. Une voiture oui, mais avec deux grandes hélices sur les côtés, comme un drone géant. Débranchée, elle n'a pas décollé à la demande du constructeur pour des raisons de sécurité. Mais elle était bien là, exposée à la Foire du Mans, mi-septembre, et c'était une première en France. Cet objet un peu fou, c'est un drone taxi signé XPeng, un constructeur chinois déjà connu pour ses voitures électriques. Son principe, remplacer le pilote par une intelligence artificielle. Pas de volant, pas de manette, on entre simplement un point de départ et un point d'arrivée en coordonnées GPS et l'appareil s'occupe de tout, du décollage à l'atterrissage. À bord, deux places dans une carrosserie entièrement en carbone. L'engin peut atteindre 130 km/h pour une autonomie de 75 km. Les usages envisagés ne manquent pas d'imagination, secourir des accidentés de la route dans des zones difficiles d'accès ou encore des missions militaires. En Chine, l'appareil vole déjà depuis plusieurs années et cumule plus de 10 000 précommandes. Il est même homologué aux Émirats Arabes Unis, mais en Europe, le chemin est encore long. Il reste de nombreuses autorisations à obtenir avant qu'il puisse un jour survoler nos routes. Et puis, il y a le prix, plus de 200 000 $, soit près de 190 000 €. Le concessionnaire Monceau, qui l'avait fait venir, avançait toutefois une date. Une commercialisation en France ne serait pas exclue dès 2028.
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4: Bonjour à tous. Avant de dévoiler de nouvelles aides sur le carburant, le Premier ministre avec les agriculteurs, des représentants du syndicat La Coordination Rurale sont reçus à Matignon par Sébastien Lecornu en vue du plan de relance agricole. Au tour de Romain Bouvier d'être interrogé devant la cour d'assises de Paris. Il est jugé pour tentative d'assassinat sur Federico Martin à Rambourou. Il a reconnu qu'il n'avait pas agi en légitime défense alors qu'il avait tiré sur le rugbyman argentin. Romain Bouvier réaffirme aussi qu'il ne voulait pas le tuer. Aux États-Unis, le bras de fer se poursuit entre Donald Trump et plusieurs médias américains. Le président qui prendra la parole demain à la tribune de l'ONU. L'Assemblée générale des Nations unies s'ouvre aujourd'hui et Emmanuel Macron lui fera son dernier discours ce soir. Et puis les Bleus au contact de leurs supporters à Clairefontaine. Ils s'entraîneront en public en fin de journée avant une séance de dédicaces et de photos. Les 23 joueurs sélectionnés par Zinedine Zidane s'envoleront jeudi pour la Turquie où ils joueront vendredi en Ligue des Nations. Bon après-midi.
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5: Ça y est, l'automne pointe le bout de son nez. Les températures commencent à baisser. Il y a aussi du nouveau dans nos assiettes. Voici quelques idées en cuisine pour des recettes simples, de saison et sans prise de tête. Courges, potirons, poireaux, carottes et champignons. Les produits d'automne commencent à apparaître dans les rayons de nos supermarchés. Des produits de saison que l'on peut cuisiner facilement sans être obligé de passer des heures derrière les fourneaux. Pas besoin d'être un grand chef, par exemple, pour se préparer une bonne soupe, une patate douce, deux carottes, un poireau, de l'eau, quelques épices. Moi, je vous conseille un peu de curry. On mixe le tout avec un peu de crème fraîche pour la gourmandise et voilà un dîner tout simple que l'on peut en plus faire en grande quantité pour les jours suivants. Deuxième possibilité, toute simple, là aussi, les légumes rôtis au four. On coupe, on ajoute un filet d'huile d'olive, un peu de sel, du poivre, des herbes et on laisse tranquillement cuire pour gagner encore du temps. Faites-en une bonne quantité le week-end, ils accompagneront vos repas pendant plusieurs jours avec du riz, des pâtes, des œufs, un morceau de viande ou bien de poisson. Enfin, une troisième petite astuce concernant les courges, c'est vrai, elles sont souvent grosses et difficiles à éplucher. Laissez tomber votre économe, prenez plutôt un couteau. coupez-la en deux, enlevez les graines et passez les morceaux au four pendant 20 minutes. Une fois cuite, la chair se récupère facilement à la cuillère. Vous pouvez alors la déguster ainsi ou alors en faire une soupe, une purée ou même une sauce pour vos pâtes.
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6: Quand deux acteurs célèbres se trouvent un lien de parenté, ça donne une savoureuse comédie. C'est l'OVNI de cette rentrée, la série Brothers, une comédie avec un point de départ qui aiguise la curiosité. Les acteurs Matthew McConaughey et Woody Harrelson jouent leur propre rôle. On connaît bien leur duo, né lors de la première saison de True Detective. Depuis, les deux hommes sont amis et ils prennent maintenant un malin plaisir à jouer avec leur image dans cette nouvelle série.
7: T'es le vrai Matthew McConaughey ?
8: Oui, c'est moi.
7: Tu coucherais avec ma copine ?
8: Non, sûrement pas.
7: Ah. Je pourrais quand même dire que tu l'as fait.
8: Non, je te l'interdis.
6: Dans Brothers, les deux acteurs vont voir leur amitié bouleversée lorsqu'ils vont apprendre qu'ils sont peut-être frères. Alors que Woody Harrelson veut absolument connaître la vérité, Matthew McConaughey, lui, a un autre objectif, devenir gouverneur du Texas. L'idée de la série n'est pas venue par hasard, puisqu'il y a quelques années, la mère de Woody Harrelson a avoué avoir eu un flirt avec le père de Matthew McConaughey avant sa naissance. Pour autant, rien ne prouve qu'ils sont vraiment frères. En tout cas, les deux hommes décident de s'amuser de cette rumeur.
9: Ce pourrait que tes disputes permanentes quasi fraternelles avec Matthew ne soient pas une coïncidence.
10: Big Mac, où vous voulez dire ?
11: C'est peut-être le frère de Matthew.
12: Oui.
11: Mettez vos ceintures, les mecs.
13: Acteur oscarisé et acteur...
14: Comment on dit quand on l'a pas ?
13: Nommé. Nommé.
6: Brothers sort cette semaine sur HBO Max.
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4: Bonjour à toutes, bonjour à tous. Avant de dévoiler de nouvelles aides sur le carburant, le Premier ministre avec les agriculteurs, des représentants du syndicat agricole, la coordination rurale sont reçus à Matignon par Sébastien Lecornu en vue du plan de relance agricole. Suivra la semaine prochaine la Confédération paysanne qui a réclamé hier un grand plan de soutien pour les fermes les plus en difficulté. Après Loïc Le Priol, hier au tour de Romain Bouvier d'être interrogé aujourd'hui devant la cour d'assises de Paris. Lui est jugé pour tentative d'assassinat sur Federico Martin à Rombourou et il a reconnu qu'il n'avait pas agi en légitime défense alors qu'il avait tiré sur le rugbyman argentin cette nuit-là en mars 2022. Romain Bouvier réaffirme aussi qu'il ne voulait pas le tuer. Le verdict est attendu pour ce vendredi. Aux États-Unis, le bras de fer se poursuit entre Donald Trump et plusieurs médias américains. Hier, les cinq grandes chaînes de télévision ont décidé de ne plus suivre l'actualité de la Maison-Blanche après l'interdiction d'accès à trois médias, dont CNN la semaine dernière. Des actions en justice sont lancées. La Maison-Blanche, de son côté, vient de créer une chaîne YouTube, Trump TV, dédiée au discours du président américain. Donald Trump, qui prendra la parole demain à la tribune de l'ONU, l'Assemblée générale des Nations unies s'ouvre aujourd'hui et Emmanuel Macron lui fera son dernier discours comme chef d'État à partir de 19h30, heure française. Les produits protéinés dans le viseur de l'ONG Foodwatch. L'association met en garde aujourd'hui sur 10 de ces aliments qui ont une image saine apportant des protéines. Ils sont en réalité ultra transformés avec de nombreux additifs, ce qui affecte négativement notre santé. Foodwatch réclame un nouvel étiquetage obligatoire de l'ultra transformation des produits. Et puis le foot et les Bleus au contact de leurs supporters à Clairefontaine. Ils s'entraîneront en public en fin de journée avant une séance de dédicaces et de photos. Les 23 joueurs sélectionnés par Zinedine Zidane s'envoleront jeudi pour la Turquie où ils joueront vendredi soir le premier de leurs 4 matchs de Ligue des Nations. C'est la fin de ce flash. Très bon après-midi.
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4: Dans l'actualité environnementale aujourd'hui, le Haut Commissariat au Plan appelle la France à renforcer ses objectifs climatiques. Une bonne nouvelle pour la couche d'ozone, son trou se réduit. Et puis la chasse à la baleine devrait être interdite en Islande. La France doit aller plus loin dans ses objectifs climatiques. C'est l'avis du Haut Commissariat au Plan. Il propose ainsi de fixer un objectif contraignant de neutralité carbone à l'horizon 2060. Pour l'instant, l'objectif actuel prévoit d'atteindre cette neutralité en 2050. Mais cette fois, le Haut Commissariat au Plan demande de prendre en compte non seulement les émissions produites sur le territoire français, mais aussi celles liées aux importations, en favorisant notamment à la fois une production moins carbonée et des relocalisations industrielle. La couche d'ozone continue de se rétablir. Son trou est désormais parmi les plus petits observés depuis plusieurs décennies, selon le dernier bulletin de l'Organisation Météorologique Mondiale. Cette amélioration est attribuée aux politiques internationales mises en place pour éliminer progressivement certains gaz. Et selon les prévisions des Nations Unies, si les politiques actuelles perdurent, la couche d'ozone devrait retrouver vers 2050 son niveau d'avant les années 1980. Et puis l'Islande, sur le point d'interdire la chasse à la baleine. C'est l'un des trois derniers pays au monde à la pratiquer. Et le gouvernement islandais va soumettre en février prochain un projet de loi en ce sens. Le ministre de l'Industrie a mis en avant des considérations environnementales, l'île étant épinglée par des associations de défense des animaux, mais également économique. L'activité serait en effet peu rentable.
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12: Elle sert à nettoyer la cuisine, mais elle peut aussi devenir un véritable nid à bactéries. On la rince, on les sort, on la remet dans l'évier et on recommence. Pourtant, notre petite éponge de cuisine offre des conditions idéales aux bactéries. Elle reste humide, elle récupère des restes alimentaires et sa structure, pleine de petits trous, leur fournit de nombreux endroits où se développer. Des chercheurs ont ainsi retrouvé jusqu'à 54 milliards de cellules bactériennes par centimètre cube dans certaines éponges usagées. Mais attention à ne pas paniquer, la présence de nombreuses bactéries ne signifie pas forcément qu'elles vont nous rendre malades. Le principal problème, c'est surtout la contamination croisée. L'éponge peut récupérer des microbes sur une surface et les déposer ensuite sur une autre, voire sur nos mains ou nos aliments. Alors faut-il désinfecter son éponge ? Pas forcément. Les études montrent que le micro-ondes ou certains traitements éliminent une partie des bactéries, mais pas toutes. Les survivantes peuvent ensuite recoloniser rapidement l'éponge. La solution la plus simple reste donc de la remplacer régulièrement, de bien la rincer après utilisation et surtout de la laisser sécher plutôt que de la laisser tremper au fond de l'évier. Et autre conseil intéressant, les chercheurs ont constaté que les brosses à vaisselle hébergent généralement moins de bactéries, notamment parce qu'elles sèchent plus facilement. Bref, pour une cuisine plus hygiénique, mieux vaut parfois dire adieu à sa vieille éponge plutôt que de vouloir lui offrir une seconde vie.
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4: Bonjour à tous, le rendez-vous est fixé à 17h. Le Premier ministre et plusieurs de ses ministres vont présenter des aides pour les automobilistes face à la hausse des prix des carburants. Et le surplus de TVA lié à ces augmentations sera redistribué, assure le gouvernement. Il n'y aura pas de gain pour les comptes publics. Et le projet de loi sur les finances publiques sera examiné à l'Assemblée au mois d'octobre. Aujourd'hui, Oxfam propose de taxer les super-héritages. Dans un rapport, l'ONG veut une réforme du pacte Dutreil qui permet de définir
16: défiscaliser 75% des montants des droits de succession dans le cadre d'une transmission d'entreprise familiale. La mesure permettrait de récupérer, selon Oxfam, près de 4 milliards d'euros pour le budget 2027. Alors que le ministère du Travail présente aujourd'hui un plan sur l'IA dans le monde professionnel au niveau international, un appel est lancé par une vingtaine de pays pour mieux superviser et contrôler l'intelligence artificielle. Ces chefs d'État ont adopté des mesures contraignantes et proposent de créer une institution internationale pour réguler le secteur. Déclaration avant le début de l'Assemblée générale des Nations Unies. Les objets de Brigitte Bardot ont rapporté près d'1 million d'euros. La vente aux enchères de près de 300 lots d'objets personnels de l'actrice décédée l'an dernier a eu lieu hier. Et les bénéfices, 20 fois supérieurs aux estimations, seront reversés à la Fondation Bardot qui vient en aide aux animaux. Et puis le foot avec le début ce soir de la Ligue des Champions féminines. Les joueuses du Paris Saint-Germain vont défier le Real Madrid. Coup d'envoi à 21h. Les deux autres clubs français en lice, Lyon et le Paris FC, joueront demain. Bon après-midi à tous.
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17: Le grand retour de Pierre Demar. On vous dit tout aujourd'hui dans Backstage.
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17: Va-t-il connaître le même succès qu'avec son précédent album? C'est la grande question. Pierre Demar revient cette semaine avec son deuxième disque intitulé Ave Demar. Un retour forcément très attendu avec un projet qui est présenté comme le plus intime de la carrière du jeune chanteur. L'artiste belge a décidé de se confier et de chanter sur ses premières fois un peu tardives, son adolescence enfin rattrapée. Bref, de se livrer tout simplement. Révélation masculine aux victoires de la musique en 2023, Pierre Demar a voulu se libérer et tout raconter à travers ses nouveaux morceaux. Pierre Demar qui a aussi décidé de faire un beau cadeau à ses fans. Il a glissé 2 vinyles d'or parmi les exemplaires de son nouvel album disponible sur sa boutique officielle. Les deux gagnants pourront partager un repas en tête à tête avec l'artiste qui partira en tournée aussi prochainement. Il passera notamment à l'Olympia à Paris début décembre.
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1: À Dijon, les supporters du DFCO n'ont plus besoin de sortir leur carte d'abonnement pour entrer dans le stade et assister au match de foot. Ils possèdent désormais des écharpes connectées. C'est une première en France. À l'occasion d'un match du DFCO, le club de foot de Dijon, les supporters ont pu entrer dans le stade grâce à leur écharpe aux couleurs de l'équipe. Des écharpes qui contiennent une puce NFC, la même technologie que celle utilisée pour payer avec votre téléphone portable par exemple. Quand le supporter achète son abonnement en ligne, il reçoit un QR code à présenter à la boutique du club. Le supporter récupère alors une écharpe dont la puce a été couplée avec son abonnement. Cette puce NFC est intégrée dans le logo en cuir du DFCO au bout de l'écharpe. Elle peut alors servir à entrer dans le stade. Il suffit de présenter directement l'écharpe au niveau des tourniquets. En cas d'oubli, il est toujours possible d'utiliser la confirmation d'abonnement reçue par mail pour accéder au stade. Et si le supporter perd son écharpe, eh bien la puce NFC peut être désactivée. D'après le club, l'écharpe connectée accélère le contrôle d'accès en évitant aux supporters de chercher leur carte d'abonnement. Elle permet aussi de renforcer l'identité visuelle du DFCO en tribune et le signe d'appartenance, puisque les écharpes sont beaucoup plus nombreuses en tribune. Un club suisse avait déjà adopté l'écharpe connectée l'an dernier, une innovation qui ouvre donc la voie à de nouveaux usages au sein des stades. Celle du DFCO permet par exemple de régler ses consommations sur place. Et prochainement, le club voudrait permettre aux supporters de régler leurs achats en boutique avec leur écharpe.
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3: Bonjour, bonjour à tous. Des annonces très attendues. Le gouvernement va présenter en fin d'après-midi des nouvelles mesures face à la flambée des prix des carburants, des tarifs qui impactent forcément de nombreuses professions. Allons-nous justement perdre notre emploi à cause de l'intelligence artificielle? Le gouvernement a décidé de lancer un plan pour l'IA au travail. Et puis attention, si vous consommez certains aliments protéinés ultra transformés. Ce sont des millions d'automobilistes qui sont dans l'attente. Le gouvernement va dévoiler à partir de 17h de nouvelles aides face à la hausse des prix des carburants. Une conférence de presse est prévue à Bercy en présence de plusieurs ministres. L'objectif pour l'exécutif est d'accompagner les ménages, les entreprises et les secteurs les plus exposés. Mais une chose est sûre, il n'y aura pas de baisse des taxes pour le moment. Et ces prix qui explosent touchent surtout ceux qui utilisent leur voiture tous les jours pour travailler. C'est le cas de Gaëlle Cana, infirmière libérale et présidente du collectif des infirmiers libéraux en colère. Ses tarifs records pèsent sur son quotidien, écoutez.
4: Ça fait des mois qu'on est dans l'angoisse avec ce carburant, je vais pas vous mentir. On avait déjà essayé de regrouper les patients. On avait déjà dit à ceux qui étaient loin que c'était compliqué, etc. Et là, en fait, on a quasiment plus de marge de manœuvre pour essayer de à nouveau d'économiser, clairement. Et on est, moi j'ai fait mon plein l'autre jour, moi j'ai un petit réservoir, 80 euros. Je suis jamais arrivée à ce stade-là. Combien j'ai en moins par mois, mais je pense qu'on doit être là très récemment sur une centaine d'euros en moins par mois. Ça a un côté indécent de parler de nos difficultés quand je vois les difficultés des autres. Mais on va quand même soigner les gens, on a besoin de nous. Si on n'est plus là, qui va s'en occuper en fait?
3: Et on sait déjà que Sébastien Lecornu souhaite inscrire une règle d'or dans le prochain budget. L'objectif est de restituer les surplus de TVA générés par la hausse des prix du carburant aux Français. La crise énergétique qui était au cœur des échanges entre Emmanuel Macron et Donald Trump hier soir également. Une discussion que le président français a qualifiée de très constructive. Plusieurs solutions ont été évoquées entre les deux dirigeants. C'est dans ce contexte géopolitique très instable qu'Emmanuel Macron va prononcer en fin de journée son tout dernier discours en tant que président à l'occasion de l'Assemblée générale de l'Organisation des Nations Unies. Et en marge de ce rendez-vous, les dirigeants de plus de 20 pays ont appelé à instaurer rapidement des garde-fous face à l'intelligence artificielle, comme la Finlande, l'Espagne ou encore le Canada et l'Allemagne. La France, elle, vient de lancer son plan Impulsion IA 2027 qui vise à accompagner la diffusion de l'intelligence artificielle dans le monde du travail. Un sujet d'actualité puisque 5 millions d'emplois en France seraient menacés par l'IA. Jérémy Duris, fondateur de la plateforme de recrutement All in One, se veut plus optimiste tout de même. Écoutez.
5: Avant, le recruteur, il avait des tâches plus importantes à effectuer, notamment le tri de CV, même si les volumes étaient très importants. Aujourd'hui, la machine peut le faire. Donc, c'est un gain de productivité pour l'entreprise et pour le recruteur. Ça ne veut pas dire que le recruteur, lui, a été licencié, parce qu'il nous faut toujours un recruteur derrière pour pouvoir recevoir des candidats en entretien, s'assurer que l'ADN du candidat, il est en lien avec l'entreprise. Donc, on est toujours dans une logique où il y a un contrat qui va être passé et on s'assure que les conditions du contrat soient respectées par les uns et les autres. Donc, le recruteur, de notre expérience, il existe toujours, même s'il y a beaucoup de tâches aujourd'hui qui sont faites par des agents.
3: Et le Forum économique mondial estime lui à 170 millions le nombre de nouveaux emplois créés à l'échelle du monde d'ici 2030 grâce à l'IA. Philippe Brun va-t-il réintégrer la primaire de la gauche ? Le député de l'Eure annonce qu'un référé est examiné par la justice aujourd'hui afin d'obtenir sa réintégration au Parti Socialiste et donc à la fameuse primaire. Philippe Brun qui avait été écarté après avoir été accusé de violence. Un an de prison avec sursis, un jeune de 19 ans vient d'être condamné après les violences ce week-end à Saint-Pierre-des-Corps en Indre-et-Loire. Cinq jeunes nés entre 2005 et 2010 avaient été interpellés, quatre ont été relaxés. Le policier impliqué dans la collision avec un motard a été placé sous le statut de témoin assisté. C'est une mode qui envahit les rayons des supermarchés, les produits protéinés. Ils sont dans le viseur de l'ONG Foodwatch, car si ces produits ont une image saine, ils sont en réalité ultra transformés, ce qui affecte négativement notre santé, Nicolas Gomez.
6: Oui, 10 produits sont épinglés par Foodwatch. Une boisson au chocolat et café d'une grande marque de café américaine contient de l'acésulfame K, dont de nombreuses études ont démontré des effets controversés sur la santé. Une salade de pâtes protéinée d'une grande enseigne de supermarché qui contient du disulfite de potassium, dont deux études évoquent une dangerosité potentielle. D'autres produits sont aussi considérés comme des bombes de sucre, comme des barres chocolat et cranberry ou des céréales d'une grande marque. L'étude de Foodwatch alerte sur un risque accru de cancer après l'ingestion de certains additifs présents dans ces produits dits protéinés et vendus plus cher en rayon.
3: Et l'ONG réclame un nouvel étiquetage obligatoire de l'ultra-transformation des produits. Et puis en foot, le début d'une nouvelle saison de Ligue des Champions féminine. Le Paris Saint-Germain se déplace ce soir sur la pelouse du Real Madrid. Voilà pour l'info, très belle journée.
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2: On revient cette semaine sur le classement PISA qui montre un décrochage du niveau scolaire des jeunes Français. C'est l'occasion de parler devoirs et soutien à la scolarité. Après la publication de l'enquête PISA début septembre qui montrait une baisse des résultats pour les élèves de 15 ans en France, le ministre de l'Éducation, Édouard Geffrey, avait évoqué une forme de désinvestissement des parents dans le suivi scolaire de leurs enfants. Car en 2025, moins de la moitié se disaient investis, alors qu'ils étaient encore plus de 2 sur 3 en 2022. Pourtant, le suivi scolaire par les parents serait l'une des clés de la réussite des enfants. Et non, demander quelles notes ils ont eues ne suffit pas. Comment peut-on les aider ? Eh bien déjà en supervisant les devoirs à la maison. D'abord trouver le bon moment, le bon endroit et tenir cette routine si possible sans distraction. Ensuite, suivez leur travail régulièrement, faites réciter les poésies, vérifiez les calculs. On le sait, les devoirs sont parfois une source de tension, mais les parents doivent faire preuve de patience. On maintient le cadre, on n'hésite pas à encourager, à féliciter, on souligne les progrès et on insiste sur leurs points forts. Si ça devient trop difficile, n'hésitez pas à demander de l'aide, surtout à partir du collège. Notez que le ministre de l'Éducation a aussi annoncé la distribution d'un document qui précisera tout ce que l'enfant va apprendre cette année. Ce sera après les vacances de la Toussaint et ça doit permettre de mieux comprendre les objectifs d'apprentissage pour chaque niveau et donc de mieux aider nos enfants si besoin. Et puis enfin, des listes de lectures seront aussi proposées aux familles pour chaque vacances scolaires.
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3: Bonjour amis jardiniers, nous avons tendance à toujours vouloir innover avec des variétés de plantes et de légumes inédits, mais les variétés anciennes font leur grand retour, dont une certaine légumineuse. Mais alors, qu'a-t-elle de plus ? Connaissez-vous l'histoire incroyable du haricot viande, longtemps oublié ? Ce haricot rond et marbré refait surface pour ses qualités gustatives, mais surtout sa résilience à l'épreuve du climat. Ne le cherchez pas dans les rayons, il n'est pas commercialisé. Il est actuellement cultivé par des agriculteurs et étudié par des ingénieurs de l'INRAE, l'Institut National de Recherche pour l'Agriculture, l'Alimentation et l'Environnement. Les graines de cette légumineuse ont été retrouvées chez une maraîchère qui vivait à 800 mètres d'altitude dans le massif de la Chartreuse. Les plants expérimentaux semés il y a 2 ans, sont observés régulièrement et même après cet été, marqué par de nombreuses canicules, le feuillage reste vert et la plante ne montre aucun signe de fatigue alors qu'elle n'a pas été arrosée, ni d'engrais ni de pesticides. Et de plus, ce haricot viande s'adapte à tous les sols. Ces recherches s'inscrivent dans un programme européen plus large pour réhabiliter des variétés de légumineuses ou de céréales sous-utilisées et négligées. Les légumineuses font partie de notre alimentation, cependant les Français en consomment 1,4 kg par an et par personne, loin des recommandations. En 1920, on en mangeait 7 kg en moyenne. Les conseils de la semaine, on prépare le potager pour l'automne, on ajoute de l'engrais vert pour enrichir le sol, on plante les poireaux, la rhubarbe et on sème les radis noirs, on récolte les haricots, justement, les choux paumés et les aubergines tardives.
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2: Bonjour à toutes, bonjour à tous. Avant de dévoiler de nouvelles aides sur le carburant, le Premier ministre avec les agriculteurs, les représentants du syndicat agricole, la coordination rurale sont reçus à Matignon par Sébastien Lecornu en vue du plan de relance agricole. Suivra la semaine prochaine la Confédération paysanne qui a réclamé hier un grand plan de soutien pour les fermes les plus en difficulté. Après Loïc Le Priol, hier au tour de Romain Bouvier d'être interrogé aujourd'hui devant la cour d'assises de Paris. Lui est jugé pour tentative d'assassinat sur Federico Martin à Rombourou et il a reconnu qu'il n'avait pas agi en légitime défense alors qu'il avait tiré sur le rugbyman argentin cette nuit-là en mars 2022. Romain Bouvier réaffirme aussi qu'il ne voulait pas le tuer. Le verdict est attendu pour ce vendredi. Aux États-Unis, le bras de fer se poursuit entre Donald Trump et plusieurs médias américains. Hier, les 5 grandes chaînes de télévision ont décidé décidé de ne plus suivre l'actualité de la Maison-Blanche après l'interdiction d'accès à 3 médias, dont CNN la semaine dernière. Des actions en justice sont lancées. La Maison-Blanche, de son côté, vient de créer une chaîne YouTube, Trump TV, dédiée au discours du président américain. Donald Trump, qui prendra la parole demain à la tribune de l'ONU, l'Assemblée générale des Nations Unies s'ouvre aujourd'hui et Emmanuel Macron lui fera son dernier discours comme chef d'État à partir de 19h30 heure française. Les produits protéinés dans le viseur de l'ONG Foodwatch. L'association met en garde aujourd'hui sur 10 de ces aliments qui ont une image saine apportant des protéines. Ils sont en réalité ultra transformés avec de nombreux additifs, ce qui affecte négativement notre santé. Foodwatch réclame un nouvel étiquetage obligatoire de l'ultra transformation des produits. Et puis le foot et les Bleus au contact de leurs supporters à Clairefontaine. Ils s'entraîneront en public en fin de journée avant une séance de dédicaces et de photos. Les 23 joueurs sélectionnés par Zinedine Zidane s'envoleront jeudi pour la Turquie où ils joueront vendredi soir le premier de leurs 4 matchs de Ligue des Nations. C'est la fin de ce flash. Très bon après-midi.
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4: Le prix des batteries électriques recule, mais pas celui des véhicules. Google Maps vous aide à vous retrouver dans les ZFE et dernière ligne droite pour la Trans-Garonne. Le coût des batteries électriques a fortement reculé entre 2020 et 2025. Il est passé d'environ 185 euros le kilowattheure à 140, soit une baisse d'environ 37% en 5 ans. Mais le prix moyen des voitures électriques est passé de 37 000 à 53 000 euros sur cette même période. En 5 ans, les consommateurs se sont massivement tournés vers des véhicules plus haut de gamme. C'est désormais le cas de 73% des modèles électriques proposés en Europe. Les prestations techniques ont progressé, tout comme l'autonomie et les niveaux de puissance. C'est un symbole qui peut vous éviter jusqu'à 375 euros d'amende. Alors que les zones à faible émission se multiplient en France, Google Maps affiche désormais un symbole Z sur les itinéraires qui traversent une ZFE. Un détail visuel crucial car les conducteurs peuvent consulter en temps réel les restrictions spécifiques telles que les catégories de véhicules autorisés, les horaires d'application ou encore les dérogations locales, un service disponible uniquement sur l'application mobile. Près de 200 km, c'est la distance entre Toulouse et les environs de Viella, dans le Val d'Aran où la Garonne prend sa source. À terme, il sera possible de rallier ce site à vélo via l'itinéraire Trans-Garonne. Ce projet, officiellement lancé en 2018, est un acte fort dans la coopération transfrontalière et le développement du tourisme vert en Haute-Garonne. Ces aménagements compléteront l'offre cyclotouriste actuelle.
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2: Bonjour à tous. Avant de dévoiler de nouvelles aides sur le carburant, le Premier ministre avec les agriculteurs, des représentants du syndicat La Coordination Rurale sont reçus à Matignon par Sébastien Lecornu en vue du plan de relance agricole. Au tour de Romain Bouvier d'être interrogé devant la cour d'assises de Paris. Il est jugé pour tentative d'assassinat sur Federico Martin à Rambourou. Il a reconnu qu'il n'avait pas agi en légitime défense alors qu'il avait tiré sur le rugbyman argentin. Romain Bouvier réaffirme aussi qu'il ne voulait pas le tuer. Aux États-Unis, le bras de fer se poursuit entre Donald Trump et plusieurs médias américains. Le président qui prendra la parole demain à la tribune de l'ONU. L'Assemblée générale des Nations Unies s'ouvre aujourd'hui et Emmanuel Macron lui fera son dernier discours ce soir. Et puis les Bleus au contact de leurs supporters à Clairefontaine. Ils s'entraîneront en public en fin de journée avant une séance de dédicaces et de photos. Les 23 joueurs sélectionnés par Zinedine Zidane s'envoleront jeudi pour la Turquie où ils joueront vendredi en Ligue des Nations. Bon après-midi.
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6: Le pouvoir d'achat des Français se dégrade, les consommateurs sont à bout de souffle. Des prix en hausse et des portefeuilles en souffrance. Les Français sont de plus en plus inquiets pour leur pouvoir d'achat. C'est ce qui ressort d'une nouvelle étude réalisée pour le média LSA, spécialisé dans la consommation. Les Français n'ont jamais été aussi inquiets sur le sujet. Dans cette étude, plus de 6 Français sur 10 estiment que leur pouvoir d'achat est mauvais. Alors que depuis de longs mois, le poids du carburant pèse de plus en plus dans les dépenses, la faute au conflit au Moyen-Orient. Globalement, en très grande majorité, les Français interrogés déplorent un coût de la vie de plus en plus élevé, des produits alimentaires plus chers, une difficulté à épargner ou encore des fins de mois compliquées. Conséquence, les ménages sont obligés de faire des arbitrages dans les rayons. Ils achètent moins de viande, moins de produits laitiers et moins de fruits et légumes. Et fatalement, ce sont aussi les dépenses plaisir qui reculent à l'image des voyages et des sorties. Selon l'étude, chaque dépense est davantage questionnée, comparée et optimisée. Pour autant, même si les consommateurs se disent prêts à changer d'enseigne pour du discount, ils ne souhaitent pas réduire la quantité de leurs achats ni rogner sur leur qualité. Ce qui est sûr en tout cas, c'est que cette question du pouvoir d'achat sera l'un des thèmes centraux de la prochaine présidentielle, à tel point que plus de 8 Français sur 10 considèrent que cette question sera très importante, voire même déterminante au moment de choisir leur candidat pour le scrutin.
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6: Dans votre rendez-vous jeux vidéo, un nouvel épisode pour une saga de Nintendo. Nintendo, ce n'est pas que Mario et Zelda, c'est aussi des sagas peut-être un peu moins populaires, mais qui ont tout de même leur noyau dur de fans. C'est le cas de Fire Emblem, une série de jeux dont le premier épisode a vu le jour en 1990 sur NES, mais uniquement au Japon. S'en est suivi de nombreux autres épisodes, jusqu'à aujourd'hui avec la sortie du 15e opus de la série, Fire Emblem Fortune Weave sur Nintendo Switch 2. Pour tous ceux qui ne connaîtraient pas le principe de Fire Emblem, il s'agit d'un jeu de rôle tactique, c'est-à-dire que l'on fait évoluer nos personnages sur des cartes quadrillées. À l'image des échecs, il faut avancer en venant à bout de nos ennemis. Autant dire que la réflexion est au cœur du gameplay. À vous de prendre les bonnes décisions avant de décider de vos déplacements et de vos attaques. Alors à quoi ressemble ce Fire Emblem Fortune Weave? Vous dirigez 4 personnages qui participent au jeu héroïque. Tous veulent l'emporter puisque le vainqueur de ces jeux se voit accorder un souhait. Chacun a des objectifs différents. Au début de la partie, vous choisissez votre protagoniste, mais ensuite vous pouvez alterner entre les 3 autres. À vous de mener la meilleure des batailles tactiques en entraînant vos unités, en choisissant vos armes et en utilisant le terrain à votre avantage. Fire Emblem n'est peut-être pas à mettre entre toutes les mains. Le gameplay très riche peut en rebuter certains, mais il satisfera tous les amateurs de jeux tactiques. Fire Emblem Fortune Weave est disponible uniquement sur Nintendo Switch 2.
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1: Bonjour à tous. Un infanticide découvert à Blois hier. Un quadragénaire suspecté d'avoir tué sa fille de 5 ans. La mère dont il était séparé avait alerté la gendarmerie après avoir été prévenue de son absence à l'école. Le suspect l'aurait empoisonné avec des médicaments avant de tenter de se suicider. Il a été hospitalisé mais ses jours ne sont pas en danger selon le procureur de la République. Une autopsie de la jeune victime est prévue cet après-midi. La France vient de lancer son plan Impulsion IA 2027. Il est doté de 80 millions d'euros pour mieux accompagner la diffusion de l'intelligence artificielle dans le monde du travail, avec 12 mesures, notamment pour former les salariés, les chômeurs et les apprentis. Pour le ministère du Travail, les entreprises françaises sont en retard dans le domaine de l'IA. Que va dévoiler le gouvernement pour faire face à la nouvelle hausse des prix des carburants? Le Premier ministre va présenter des aides ciblées à 17h tout à l'heure. Une flambée des prix qui fait chuter la consommation dans les stations, moins 30% entre le 11 et le 20 septembre, selon le ministre des Comptes Publics David Amiel. Et depuis le début du conflit au Moyen-Orient, cela a fait baisser, dit-il, de plus de 400 millions d'euros les recettes fiscales, malgré un surplus de TVA de 710 millions d'euros, un surplus qui sera d'ailleurs redistribué, une règle d'or que compte fixer le gouvernement dans le prochain budget. Et ce projet de loi de finances sera présenté le 1er octobre en Conseil des ministres. Le texte sera ensuite examiné à l'Assemblée nationale à partir du 13 octobre. Emmanuel Macron n'assistera pas aux messes du pape lors de sa venue en France. Le chef de l'État sera toutefois représenté par sa femme Brigitte Macron et par le Premier ministre Sébastien Lecornu pour la messe en plein air prévue samedi après-midi à Paris. Et le président recevra aussi Léon XIV à l'Élysée dès son arrivée vendredi. Enfin, objectif demi-finale pour l'équipe de France à l'Euro de volley. Elle affronte la Roumanie, la seule équipe qui les a battus en phase de poule. Le quart de finale va débuter en Bulgarie. Voilà pour l'info. Bon après-midi.
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2: Bientôt des ordinateurs avec de vrais neurones. Tout de suite, votre chronique innovation. Faire tourner une intelligence artificielle, ça coûte cher en électricité, en eau. Les centres de données sont devenus de vrais gouffres énergétiques, au point que des riverains se mobilisent contre leur installation un peu partout dans le monde. Et si la solution finalement venait de la biologie? C'est le pari un peu fou d'une société installée à Singapour et en Australie, Cortical Labs. Son idée, greffer de vrais neurones humains cultivés en laboratoire sur des puces électroniques. Ces neurones réagissent à des impulsions électriques, un peu comme dans notre cerveau. Cette activité est ensuite traduite en informations numériques capables de réaliser des tâches informatiques, notamment de l'apprentissage. Et les résultats sont déjà bluffants. Ces neurones savent jouer aux jeux vidéo Pong et surtout ils progressent. Ces neurones savent jouer aux jeux vidéo. Et les résultats sont bluffants. Ces neurones savent jouer aux jeux vidéo Pong et surtout ils progressent en apprenant de leurs propres erreurs. La première génération de puces compte 16 millions de neurones vivants. C'est encore très loin des performances des puces classiques, mais l'intérêt est ailleurs. Notre cerveau ne consomme qu'une vingtaine de watts pour fonctionner, à peine plus qu'une ampoule, et n'a besoin d'être maintenu qu'à 36 degrés, de quoi potentiellement réduire fortement les besoins en refroidissement. Mais on reste au stade de l'expérimentation. Ces puces biologiques sont fragiles, il faut les nourrir tous les 3 jours pour qu'elles restent en vie, et puisqu'il s'agit de cellules humaines, même cultivées en laboratoire, la question éthique et réglementaire va forcément se poser.
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3: L'automne s'installe peu à peu en France. En cette fin septembre, voici comment préparer idéalement votre maison au changement de saison. Un soleil qui se couche plus tôt et se lève plus tard, le retour de la fraîcheur et des feuilles marron sur les arbres, voilà les signes de la fin de l'été et de l'arrivée de l'automne. Si la nature s'adapte, votre maison doit le faire aussi. Et vous pouvez d'abord commencer par un grand tri, enlever avant de rajouter. On peut notamment ranger les objets estivaux comme les ventilateurs et les éléments de décoration de la saison précédente. Ensuite, prenez le temps de bien visualiser ce que vous verriez à la place de ces objets. Il peut être aussi le temps de changer certains textiles, mettre de côté éviter les couleurs claires et les tissus légers pour ressortir les coussins orange, marron et retrouver le velours, la laine ou le coton brossé. Vous pouvez aussi jouer sur la lumière, un détail important pour vos soirées avec un soleil qui va peu à peu disparaître dès la fin d'après-midi. Prévoyez une starification sur 3 niveaux, une lumière d'ambiance, une d'appoint et quelques bougies. Mettre le plafonnier de côté peut apporter une touche plus chaleureuse. Enfin, essayez d'intégrer le végétal de l'automne dans des vases ou directement sur une table, plantes séchées, pommes de pin, branches ou pampa. 3 pièces doivent particulièrement être soignées. Tout d'abord l'entrée qui sera votre première impression en rentrant chez vous. Ensuite le salon où vous devriez passer le plus de temps. Et puis la chambre où vous commencerez et terminerez chaque journée. Et puis enfin pour les amateurs de livres, la création ou la transformation d'un coin lecture peut aussi devenir un vrai refuge pour vivre parfaitement cette nouvelle saison.
4: Prochain flash dans quelques instants. 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
1: Bonjour à tous. Un infanticide à Blois. Un quadragénaire suspecté d'avoir tué sa fille de 5 ans. Il l'aurait empoisonné avant de tenter de se

0: Il a été hospitalisé, mais ses jours ne sont pas en danger selon le procureur de la République. Une autopsie de la victime est prévue cet après-midi. La France lance son plan Impulsion IA 2027. Il est doté de 80 millions d'euros pour accompagner la diffusion de l'intelligence artificielle dans le monde du travail, notamment pour former les salariés, les chômeurs et les apprentis. Que va dévoiler le gouvernement pour faire face à la hausse des prix des carburants? Le Premier ministre va présenter des mesures ciblées à 17h. Une flambée des prix qui fait chuter la consommation, moins 30% entre le 11 et le 20 septembre, selon le ministre des Comptes publics. Et puis Emmanuel Macron n'assistera pas aux messes du pape François lors de sa venue en France. Le chef de l'État sera représenté par sa femme Brigitte Macron et le Premier ministre Sébastien Lecornu pour la messe en plein air samedi à Paris. Le président recevra aussi Léon XIV à l'Élysée dès son arrivée vendredi. Bon après-midi.
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2: La série du jour met en lumière une personnalité inquiétante. Une nouvelle fournée pour Monstre, cette série Netflix qui change d'histoire chaque saison. Après s'être intéressé à Jeffrey Dahmer, aux frères Menendez ainsi qu'à Ed Gein, place à l'histoire de Lizzie Borden. Comme d'habitude, le récit s'appuie sur des faits réels et Lizzie Borden a bel et bien existé. Au 19e siècle, aux États-Unis, la jeune femme est accusée d'avoir tué son père et sa belle-mère à la hache. Les 8 épisodes cherchent à nous montrer ce qui aurait pu la pousser à commettre ce geste.
3: Cette maison m'intrigue beaucoup.

0: une femme de bonne famille. En apparence, rien ne la prédestine à basculer dans la violence. Mais évidemment, la réalité est souvent plus complexe. L'affaire avait connu un fort retentissement médiatique à l'époque, amplifié par l'essor de la presse écrite. Lizzie Borden est une figure très connue aux États-Unis, beaucoup moins en France. C'est l'occasion d'en apprendre plus.
1: Je me sens emprisonnée ici et je dois m'enfuir.
2: Avec un couteau, c'est trop facile. Et un fusil, ce serait une manière presque trop douce. Je sais comment nous allons les tuer.
0: Monstre, l'histoire de Lizzie Borden sur Netflix.
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4: Dans l'actualité environnementale aujourd'hui, de nouveaux satellites tournent autour de la Terre, des satellites qui devraient nous aider à en apprendre un peu plus sur les effets du changement climatique. Dans la nuit du 14 au 15 septembre, la fusée Vega C a décollé avec succès de la base spatiale de Kourou en Guyane. Elle a mis sur orbite deux satellites conçus avec l'agence spatiale européenne, Flex et Sentinel 3C. Des satellites qui vont nous aider à en savoir un peu plus sur notre planète. Ils doivent en effet apporter des informations, notamment sur les effets du changement climatique. Flex, tout d'abord, il est le huitième satellite du programme Earth Explorer. Sa mission, c'est d'observer la photosynthèse des plantes à l'échelle de la planète. Il surveille la santé des végétaux en capturant la fluorescence. Cette lumière rouge émise par les plantes lorsqu'elles absorbent du CO2 le transforme en énergie nécessaire à leur croissance tout en libérant de l'oxygène dans l'air. L'objectif, c'est de mesurer la santé et la productivité des plantes. Et Flex est associé à Sentinel 3C. C'est le troisième appareil spatial du programme Copernicus d'observation de la Terre de la Commission européenne. Ces instruments fournissent des mesures essentielles sur la couleur et la hauteur des océans, sur la surface terrestre comme la végétation ou la température des sols, des informations transmises en temps réel et qui permettent de soutenir les prévisions océaniques, la surveillance climatique ou encore la gestion environnementale. Et en croisant toutes ces données, les scientifiques disposent aujourd'hui d'une vision plus complète du fonctionnement de la planète.
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7: Bonjour à tous. Un infanticide découvert à Blois hier. Un quadragénaire suspecté d'avoir tué sa fille de 5 ans. La mère dont il était séparé avait alerté la gendarmerie après avoir été prévenue de son absence à l'école. Le suspect l'aurait empoisonné avec des médicaments avant de tenter de se suicider. Il a été hospitalisé mais ses jours ne sont pas en danger selon le procureur de la République. Une autopsie de la jeune victime est prévue cet après-midi. La France vient de lancer son plan Impulsion IA 2027. Il est doté de 80 millions d'euros pour mieux accompagner la diffusion de l'intelligence artificielle dans le monde du travail avec 12 mesures, notamment pour former les salariés, les chômeurs et les apprentis. Pour le ministère du Travail, les entreprises françaises sont en retard dans le domaine de l'IA. Que va dévoiler le gouvernement pour faire face à la nouvelle hausse des prix des carburants? Le Premier ministre va présenter des aides ciblées à 17h tout à l'heure. Une flambée des prix qui fait chuter la consommation dans les stations, moins 30% entre le 11 et le 20 septembre, selon le ministre des Comptes Publics David Amiel. Et depuis le début du conflit au Moyen-Orient, cela a fait baisser, dit-il, de plus de 400 millions d'euros les recettes fiscales, malgré un surplus de TVA de 710 millions d'euros, un surplus qui sera d'ailleurs redistribué, une règle d'or que compte fixer le gouvernement dans le prochain budget. Et ce projet de loi de finances sera présenté le 1er octobre en Conseil des ministres. Le texte sera ensuite examiné à l'Assemblée nationale à partir du 13 octobre. Emmanuel Macron n'assistera pas aux messes du pape lors de sa venue en France. Le chef de l'État sera toutefois représenté par sa femme Brigitte Macron et par le Premier ministre Sébastien Lecornu pour la messe en plein air prévue samedi après-midi à Paris. Et le président recevra aussi Léon XIV à l'Élysée dès son arrivée vendredi. Enfin, objectif demi-finale pour l'équipe de France à l'Euro de volley. Elle affronte la Roumanie, la seule équipe qui les a battus en phase de poule. Le quart de finale va débuter en Bulgarie. Voilà pour l'info. Bon après-midi.
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5: Dans l'eau, notre corps travaille autrement et cela pourrait être particulièrement intéressant pour nos articulations. Aquagym, aquabike, natation ou encore aquapilates, les activités sportives dans l'eau ont un point commun. Elles permettent de faire travailler les muscles tout en limitant les chocs. La raison est simple, l'eau allège considérablement le poids du corps. Immergé jusqu'aux épaules, on ne supporte plus qu'une fraction de son poids. Résultat, les articulations sont beaucoup moins sollicitées que lors d'une activité pratiquée sur la terre ferme. Mais l'eau ne fait pas que nous alléger, elle oppose aussi une forte résistance à chaque mouvement. Et plus on bouge rapidement, plus cette résistance augmente. Les muscles doivent donc travailler davantage sans forcément avoir besoin de poids ou d'haltères. C'est particulièrement intéressant pour les personnes qui souffrent de douleurs articulaires ou d'arthrose. L'exercice dans l'eau peut contribuer à diminuer les douleurs et à préserver la mobilité tout en réduisant les impacts répétés sur les articulations. Autre avantage, le cœur et les poumons sont eux aussi sollicités. La pression exercée par l'eau sur les jambes favorise également le retour du sang vers le cœur, ce qui peut soulager la sensation de jambes lourdes. Et puis il y a le bien-être. Comme toute activité physique, le sport favorise la production d'endorphines, mais l'immersion et cette sensation de légèreté peuvent aussi avoir un effet relaxant et contribuer à réduire le stress. Alors inutile de chercher un sport miracle, l'intérêt de l'eau, c'est surtout de permettre de bouger et de se renforcer avec moins de contraintes pour le corps.
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8: 20 ans de carrière avec un nouvel album, on vous parle du retour de Grand Corps Malade aujourd'hui dans Backstage.
9: 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Je pensais éteindre mon cerveau en éteignant la lumière.
8: Une voix si particulière qui nous accompagne depuis de nombreuses années. Grand Corps Malade revient en ce mois de septembre avec son 9e album studio intitulé « Voir la mer ». Une ode au temps qui passe, au recul et à cette capacité de voir la beauté et le potentiel du quotidien malgré les difficultés. Un projet très personnel et qui arrive après une année sabbatique, passée en famille à Montréal. Et comme très souvent, le slammer nous livre des textes forts qui font réfléchir, lui qui n'hésite pas à s'engager publiquement sur de nombreux sujets depuis plusieurs années. Concrètement, à l'intérieur, 16 morceaux à découvrir, dont plusieurs collaborations. On peut retrouver Grand Corps Malade avec SDM, Mentissa ou encore Stiletto et Cœur de Pirate. Il partira aussi en tournée partout en France l'année prochaine.
9: On fasse équipe plein de sourires interactifs et que la scène devienne un grand battement de cœur collectif. 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
2: Bonjour à tous. Un infanticide à Blois. Un quadragénaire suspecté d'avoir tué sa fille de 5 ans. Il l'aurait empoisonné avant de tenter de se suicider. Il a été hospitalisé, mais ses jours ne sont pas en danger selon le procureur de la République. Une autopsie de la victime est prévue cet après-midi. La France lance son plan Impulsion IA 2027. Il est doté de 80 millions d'euros pour accompagner la diffusion de l'intelligence artificielle dans le monde du travail, notamment pour former les salariés, les chômeurs et les apprentis. Que va dévoiler le gouvernement pour faire face à la hausse des prix des carburants? Le Premier ministre va présenter des mesures ciblées à 17h. Une flambée des prix qui fait chuter la consommation, moins 30% entre le 11 et le 20 septembre, selon le ministre des Comptes publics. Et puis Emmanuel Macron n'assistera pas aux messes du pape François lors de sa venue en France. Le chef de l'État sera représenté par sa femme Brigitte Macron et le Premier ministre Sébastien Lecornu pour la messe en plein air samedi à Paris. Le président recevra aussi Léon XIV à l'Élysée dès son arrivée vendredi. Bon après-midi.
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3: Notre chronique innovation du jour est une première française pour la voiture volante autopilotée. Elle trônait au milieu du stand, entourée de curieux qui n'en revenaient pas. Une voiture, oui, mais avec deux grandes hélices sur les côtés, comme un drone géant. Débranchée, elle n'a pas décollé à la demande du constructeur pour des raisons de sécurité. Mais elle était bien là, exposée à la Foire du Mans, mi-septembre, et c'était une première en France. Cet objet un peu fou, c'est un drone taxi signé XPeng, un constructeur chinois déjà connu pour ses voitures électriques. Son principe, remplacer le pilote par une intelligence artificielle. Pas de volant, pas de manette, on entre simplement un point de départ et un point d'arrivée en coordonnées GPS et l'appareil s'occupe de tout, du décollage à l'atterrissage. À bord, deux places dans une carrosserie entièrement en carbone, l'engin peut atteindre 130 km/h pour une autonomie de 75 km. Les usages envisagés ne manquent pas d'imagination, secourir des accidentés de la route dans des zones difficiles d'accès ou encore des missions militaires. En Chine, l'appareil vole déjà depuis plusieurs années et cumule plus de 10 000 précommandes. Il est même homologué aux Émirats Arabes Unis, mais en Europe, le chemin est encore long. Il reste de nombreuses autorisations à obtenir avant qu'il puisse un jour survoler nos routes. Et puis, il y a le prix, plus de 200 000 $, soit près de 190 000 €. Le concessionnaire Monceau, qui l'avait fait venir, avançait toutefois une date. Une commercialisation en France ne serait pas exclue dès 2028.
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4: Ça y est, l'automne pointe le bout de son nez. Les températures commencent à baisser, il y a aussi du nouveau dans nos assiettes. Voici quelques idées en cuisine pour des recettes simples, de saison et sans prise de tête. Courges, potirons, poireaux, carottes et champignons, les produits d'automne commencent à apparaître dans les rayons de nos supermarchés. Des produits de saison que l'on peut cuisiner facilement sans être obligé de passer des heures derrière les fourneaux. Pas besoin d'être un grand chef, par exemple, pour se préparer une bonne soupe, une patate douce, deux carottes, un poireau, de l'eau, quelques épices. Moi, je vous conseille un peu de curry. On mixe le tout avec un peu de crème fraîche pour la gourmandise. Et voilà un dîner tout simple que l'on peut en plus faire en grande quantité pour les jours suivants. Deuxième possibilité, toute simple. Là aussi, les légumes rôtis au four. On coupe, on ajoute un filet d'huile d'olive, un peu de sel, du poivre, des herbes et on laisse tranquillement cuire. Pour gagner encore du temps, faites-en une bonne quantité le week-end. Ils accompagneront vos repas pendant plusieurs jours avec du riz, des pâtes, des œufs, un morceau de viande ou bien de poisson. Enfin, une troisième petite astuce concernant les courges. C'est vrai, elles sont souvent grosses et difficiles à éplucher. Laissez tomber votre économe, prenez plutôt un couteau, coupez-la en deux, enlevez les graines et passez les morceaux au four pendant 20 minutes. Une fois cuite, la chair se récupère facilement. À la cuillère, vous pouvez alors la déguster ainsi, ou alors en faire une soupe, une purée ou même une sauce pour vos pâtes.
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2: Bonjour à tous. Un infanticide découvert à Blois hier. Un quadragénaire suspecté d'avoir tué sa fille de 5 ans. La mère dont il était séparé avait alerté la gendarmerie après avoir été prévenue de son absence à l'école. Le suspect l'aurait empoisonné avec des médicaments avant de tenter de se suicider. Il a été hospitalisé mais ses jours ne sont pas en danger selon le procureur de la République. Une autopsie de la jeune victime est prévue cet après-midi. La France vient de lancer son plan Impulsion IA 2027. Il est doté de 80 millions d'euros pour mieux accompagner la diffusion de l'intelligence artificielle dans le monde du travail, avec 12 mesures, notamment pour former les salariés, les chômeurs et les apprentis. Pour le ministère du Travail, les entreprises françaises sont en retard dans le domaine de l'IA. Que va dévoiler le gouvernement pour faire face à la nouvelle hausse des prix des carburants? Le Premier ministre va présenter des aides ciblées à 17h tout à l'heure. Une flambée des prix qui fait chuter la consommation dans les stations, moins 30% entre le 11 et le 20 septembre, selon le ministre des Comptes Publics David Amiel. Et depuis le début du conflit au Moyen-Orient, cela a fait baisser, dit-il, de plus de 400 millions d'euros les recettes fiscales, malgré un surplus de TVA de 710 millions d'euros, un surplus qui sera d'ailleurs redistribué, une règle d'or que compte fixer le gouvernement dans le prochain budget. Et ce projet de loi de finances sera présenté le 1er octobre en Conseil des ministres. Le texte sera ensuite examiné à l'Assemblée nationale à partir du 13 octobre. Emmanuel Macron n'assistera pas aux messes du pape lors de sa venue en France. Le chef de l'État sera toutefois représenté par sa femme Brigitte Macron et par le Premier ministre Sébastien Lecornu pour la messe en plein air prévue samedi après-midi à Paris. Et le président recevra aussi Léon XIV à l'Élysée dès son arrivée vendredi. Enfin, objectif demi-finale pour l'équipe de France à l'Euro de volley. Elle affronte la Roumanie, la seule équipe qui les a battus en phase de poule. Le quart de finale va débuter en Bulgarie. Voilà pour l'info. Bon après-midi.
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3: Quand deux acteurs célèbres se trouvent un lien de parenté, ça donne une savoureuse comédie. C'est l'OVNI de cette rentrée, la série Brothers, une comédie avec un point de départ qui aiguise la curiosité. Les acteurs Matthew McConaughey et Woody Harrelson jouent leur propre rôle. On connaît bien leur duo, né lors de la première saison de True Detective. Depuis, les deux hommes sont amis et ils prennent maintenant un malin plaisir à jouer avec leur image dans cette nouvelle série.
4: T'es le vrai Matthew McConaughey?
5: Oui, c'est moi.
4: Tu coucherais avec ma copine?
5: Non, sûrement pas.
4: Ah, je pourrais quand même dire que tu l'as fait.
5: Non, je te l'interdis.
3: Dans Brothers, les deux acteurs vont voir leur amitié bouleversée lorsqu'ils vont apprendre qu'ils sont peut-être frères. Alors que Woody Harrelson veut absolument connaître la vérité, Matthew McConaughey, lui, a un autre objectif, devenir gouverneur du Texas. L'idée de la série n'est pas venue par hasard, puisqu'il y a quelques années, la mère de Woody Harrelson a avoué avoir eu un flirt avec le père de Matthew McConaughey avant sa naissance. Pour autant, rien ne prouve qu'ils sont vraiment frères. En tout cas, les deux hommes décident de s'amuser de cette rumeur.
6: Il se pourrait que tes disputes permanentes quasi fraternelles avec Matthew ne soient pas une coïncidence.
7: Big Mac, où voulez-vous être?
8: C'est peut-être le frère de Matthew.
6: Oui.
8: Mettez vos ceintures, les mecs.
9: Acteur oscarisé et acteur.
10: Comment on dit quand on l'a pas?
9: Nommé. Nommé.
3: Brothers sort cette semaine sur HBO Max.
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11: Dans l'actualité environnementale aujourd'hui, le Haut Commissariat au Plan appelle la France à renforcer ses objectifs climatiques. Une bonne nouvelle pour la couche d'ozone, son trou se réduit. Et puis la chasse à la baleine devrait être interdite en Islande. La France doit aller plus loin dans ses objectifs climatiques. C'est l'avis du Haut Commissariat au Plan. Il propose ainsi de fixer un objectif contraignant de neutralité carbone à l'horizon 2060. Pour l'instant, l'objectif actuel prévoit d'atteindre cette neutralité en 2050. Mais cette fois, le Haut Commissariat au Plan demande de prendre en compte non seulement les émissions produites sur le territoire français, mais aussi celles liées aux importations, en favorisant notamment à la fois une production moins carbonée et des relocalisations industrielles. La couche d'ozone continue de se rétablir. Son trou est désormais parmi les plus petits observés depuis plusieurs décennies, selon le dernier bulletin de l'Organisation Météorologique Mondiale. Cette amélioration est attribuée aux politiques internationales mises en place pour éliminer progressivement certains gaz. Et selon les prévisions des Nations Unies, si les politiques actuelles perdurent, la couche d'ozone devrait retrouver vers 2050 son niveau d'avant les années 1980. Et puis l'Islande, sur le point d'interdire la chasse à la baleine. C'est l'un des trois derniers pays au monde à la pratiquer. Et le gouvernement islandais va soumettre en février prochain un projet de loi en ce sens. Le ministre de l'Industrie a mis en avant des considérations environnementales, l'île étant épinglée par des associations de défense des animaux, mais également économique. L'activité serait en effet peu rentable.
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2: Bonjour à tous. Un infanticide à Blois. Un quadragénaire suspecté d'avoir tué sa fille de 5 ans. Il l'aurait empoisonné avant de tenter de se suicider. Il a été hospitalisé, mais ses jours ne sont pas en danger selon le procureur de la République. Une autopsie de la victime est prévue cet après-midi. La France lance son plan Impulsion IA 2027. Il est doté de 80 millions d'euros pour accompagner la diffusion de l'intelligence artificielle dans le monde du travail, notamment pour former les salariés, les chômeurs et les apprentis. Que va dévoiler le gouvernement pour faire face à la hausse des prix des carburants? Le Premier ministre va présenter des mesures ciblées à 17h. Une flambée des prix qui fait chuter la consommation, moins 30% entre le 11 et le 20 septembre, selon le ministre des Comptes publics. Et puis Emmanuel Macron n'assistera pas aux messes du pape François lors de sa venue en France. Le chef de l'État sera représenté par sa femme Brigitte Macron et le Premier ministre Sébastien Lecornu pour la messe en plein air samedi à Paris. Le président recevra aussi Léon XIV à l'Élysée dès son arrivée vendredi. Bon après-midi.
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12: Elle sert à nettoyer la cuisine, mais elle peut aussi devenir un véritable nid à bactéries. On la rince, on les sort, on la remet dans l'évier et on recommence. Pourtant, notre petite éponge de cuisine offre des conditions idéales aux bactéries. Elle reste humide, elle récupère des restes alimentaires et sa structure, pleine de petits trous, leur fournit de nombreux endroits où se développer. Des chercheurs ont ainsi retrouvé jusqu'à 54 milliards de cellules bactériennes par centimètre cube dans certaines éponges usagées. Mais attention à ne pas paniquer, la présence de nombreuses bactéries ne signifie pas forcément qu'elles vont nous rendre malades. Le principal problème, c'est surtout la contamination croisée. L'éponge peut récupérer des microbes sur une surface et les déposer ensuite sur une autre, voire sur nos mains ou nos aliments. Alors faut-il désinfecter son éponge ? Pas forcément. Les études montrent que le micro-ondes ou certains traitements éliminent une partie des bactéries, mais pas toutes. Les survivantes peuvent ensuite recoloniser rapidement l'éponge. La solution la plus simple reste donc de la remplacer régulièrement, de bien la rincer après utilisation et surtout de la laisser sécher plutôt que de la laisser tremper au fond de l'évier. Et autre conseil intéressant, les chercheurs ont constaté que les brosses à vaisselle hébergent généralement moins de bactéries, notamment parce qu'elles sèchent plus facilement. Bref, pour une cuisine plus hygiénique, mieux vaut parfois dire adieu à sa vieille éponge plutôt que de vouloir lui offrir une seconde vie.
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13: Le grand retour de Pierre Demar, on vous dit tout aujourd'hui dans Backstage.
14: 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Tous les mecs.
13: Va-t-il connaître le même succès qu'avec son précédent album ? C'est la grande question. Pierre Demar revient cette semaine avec son deuxième disque intitulé Ave Demar. Un retour forcément très attendu avec un projet qui est présenté comme le plus intime de la carrière du jeune chanteur. L'artiste belge a décidé de se confier et de chanter sur ses premières fois un peu tardives, son adolescence enfin rattrapée. Bref, de se livrer tout simplement. Révélation masculine aux victoires de la musique en 2023, Pierre Demar a voulu se libérer et tout raconter à travers ses nouveaux morceaux. Pierre Demar qui a aussi décidé de faire un beau cadeau à ses fans. Il a glissé deux vinyles d'or parmi les exemplaires de son nouvel album disponible sur sa boutique officielle. Les deux gagnants pourront partager un repas en tête à tête avec l'artiste qui partira en tournée aussi prochainement. Il passera notamment à l'Olympia à Paris début décembre.

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2: Bonjour à tous. Un infanticide découvert à Blois hier. Un quadragénaire suspecté d'avoir tué sa fille de 5 ans. La mère dont il était séparé avait alerté la gendarmerie après avoir été prévenue de son absence à l'école. Le suspect l'aurait empoisonné avec des médicaments avant de tenter de se suicider. Il a été hospitalisé, mais ses jours ne sont pas en danger, selon le procureur de la République. Une autopsie de la jeune victime est prévue cet après-midi. La France vient de lancer son plan Impulsion IA 2027. Il est doté de 80 millions d'euros pour mieux accompagner la diffusion de l'intelligence artificielle dans le monde du travail, avec 12 mesures, notamment pour former les salariés, les chômeurs et les apprentis. Pour le ministère du Travail, les entreprises françaises sont en retard dans le domaine de l'IA. Que va dévoiler le gouvernement pour faire face à la nouvelle hausse des prix des carburants? Le Premier ministre va présenter des aides ciblées à 17h tout à l'heure. Une flambée des prix qui fait chuter la consommation dans les stations, moins 30% entre le 11 et le 20 septembre, selon le ministre des Comptes Publics David Amiel. Et depuis le début du conflit au Moyen-Orient, cela a fait baisser, dit-il, de plus de 400 millions d'euros les recettes fiscales, malgré un surplus de TVA de 710 millions d'euros, un surplus qui sera d'ailleurs redistribué, une règle d'or que compte fixer le gouvernement dans le prochain budget. Et ce projet de loi de finances sera présenté le 1er octobre en Conseil des ministres. Le texte sera ensuite examiné à l'Assemblée nationale à partir du 13 octobre. Emmanuel Macron n'assistera pas aux messes du pape lors de sa venue en France. Le chef de l'État sera toutefois représenté par sa femme Brigitte Macron et par le Premier ministre Sébastien Lecornu pour la messe en plein air prévue samedi après-midi à Paris. Et le président recevra aussi Léon XIV à l'Élysée dès son arrivée vendredi. Enfin, objectif, demi-finale pour l'équipe de France à l'Euro de volley. Elle affronte la Roumanie, la seule équipe qui les a battus en phase de poule. Le quart de finale va débuter en Bulgarie. Voilà pour l'info, bon après-midi.
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3: Les mesures choc de la Fédération nationale de l'automobile, un métro transfrontalier au cœur des discussions et le vélo reste roi au Danemark. Le marché automobile français peine toujours à retrouver son niveau d'avant Covid. La Fédération nationale de l'automobile vient donc de présenter 3 mesures dans l'objectif de relancer durablement le marché. Les acteurs du secteur réclament notamment la suppression du malus au poids et pour accélérer le remplacement des véhicules de plus de 15 ans, elle réclame le retour d'une prime à la conversion ciblée sur la mise au rebut de ces voitures anciennes. Cette aide supprimée fin 2024 permettait aux ménages de bénéficier d'un soutien financier lors de l'achat d'un véhicule moins polluant. C'est un très vieux serpent de mer. Alors que les perturbations routières et ferroviaires sont de plus en plus fréquentes sur la Côte d'Azur, la communauté de la Riviera française appelle à relancer le fameux projet d'un métro entre Nice et Monaco. Sa présidente estime qu'il serait la solution la plus évidente, la plus fiable et surtout la seule capable de répondre durablement aux enjeux de déplacement sur le bassin transfrontalier. Il permettrait ainsi de relier la cité azurienne à la principauté en seulement 23 minutes. Les vélos dominent toujours dans les rues de Copenhague au Danemark. Le trafic des vélos était plus important que celui des voitures en centre-ville en novembre 2016. Une donnée qui se confirme encore aujourd'hui avec la présence de 400 km de pistes cyclables séparées dans la capitale. D'après la municipalité, chaque kilomètre parcouru à vélo plutôt qu'en voiture fait économiser 72 millions d'euros par an.
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4: Dans votre rendez-vous consommation, on s'intéresse à la hausse des prix des fruits et légumes. Vous l'avez sans doute remarqué dans les rayons de votre supermarché, les légumes sont moins nombreux et plus petits ou cabossés ces dernières semaines. Il faut dire qu'à cause des canicules successives de cet été, conjuguées à la sécheresse, les récoltes ont été très fortement perturbées.

0: Jean-Claude Guéhennec est le vice-président de Légumes de France. Il constate des conséquences sur une large variété de produits.
1: Les pommes de terre, c'était un produit de consommation qui n'était pas forcément un légume. Néanmoins, déjà, la récolte des pommes de terre, c'est moins 30%, avec des calibres beaucoup plus petits. Et sur nos produits maraîchage, les poireaux, les choux, tout est plus ou moins concerné. En fonction des régions, en fonction s'il y a eu irrigation ou pas irrigation, les producteurs ont fait ce qu'ils ont pu. Pour ceux qui avaient de l'eau, ceux qui n'ont pas d'eau, ils ont toutes perdu leur récolte. Donc la situation est très délicate sur certaines régions et sur certains produits.
0: Les fruits et légumes ne sont pas les seules productions à subir les conséquences des fortes chaleurs de cet été. Des millions de volailles sont mortes, la mortalité des truies et des veaux a augmenté et le poids des porcs a baissé. Chez les vaches laitières, en stress thermique, la production de lait a souffert. Il faut s'attendre à en voir les répercussions dans nos rayons. Dans ce contexte, le fonds d'indemnisation de solidarité nationale de plus de 500 millions d'euros va permettre aux agriculteurs de limiter la casse.
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3: Bonjour à tous. Un infanticide à Blois. Un quadragénaire suspecté d'avoir tué sa fille de 5 ans. Il l'aurait empoisonné avant de tenter de se suicider. Il a été hospitalisé, mais ses jours ne sont pas en danger selon le procureur de la République. Une autopsie de la victime est prévue cet après-midi. La France lance son plan Impulsion IA 2027. Il est doté de 80 millions d'euros pour accompagner la diffusion de l'intelligence artificielle dans le monde du travail, notamment pour former les salariés, les chômeurs et les apprentis. Que va dévoiler le gouvernement pour faire face à la hausse des prix des carburants? Le Premier ministre va présenter des mesures ciblées à 17h. Une flambée des prix qui fait chuter la consommation, moins 30% entre le 11 et le 20 septembre, selon le ministre des Comptes publics. Et puis Emmanuel Macron n'assistera pas aux messes du pape François lors de sa venue en France. Le chef de l'État sera représenté par sa femme Brigitte Macron et le Premier ministre Sébastien Lecornu pour la messe en plein air samedi à Paris. Le président recevra aussi Léon XIV à l'Élysée dès son arrivée vendredi. Bon après-midi.
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0: Le jeu vidéo du jour nous emmène dans une mystérieuse ville. Dans le monde du jeu vidéo, les jeux d'horreur, ce n'est pas ce qui manque. Mais si l'on ne devait garder que les poids lourds du genre, on sélectionnerait sans aucun doute deux sagas, Resident Evil et Silent Hill. Resident Evil nous a gratifié d'un 9e épisode il y a quelques mois. Et maintenant, c'est au tour de Silent Hill de montrer le bout de son nez avec Silent Hill Townfall qui sort cette semaine sur PS5 et PC. Un an seulement après le dernier épisode intitulé Silent Hill F qui nous emmenait dans le Japon des années 60. Cette fois, on change encore de décor, et pour la première fois de la saga, on évolue dans un village écossais nommé Saint-Amélia. Le personnage principal, Simon, se réveille dans la ville sans savoir ce qu'il fait là. Commence alors une aventure pour tenter de retrouver ses souvenirs, mais comme dans tous les jeux Silent Hill, la ville est recouverte d'un épais brouillard, et dans ce brouillard, de terribles créatures s'y dissimulent. À vous de vous cacher pour leur échapper, ou alors de les affronter avec les objets que vous trouverez ça et là. Silent Hill, c'est un pur survival horror. Ici, pas d'armes ni de munitions à profusion, le but est de survivre avec ce qu'on a. La grande nouveauté de cet épisode, c'est la présence d'une mini télévision de poche qui permet notamment de détecter les créatures au loin, de quoi faire monter la tension et nous faire frissonner tout au long de l'aventure. Silent Hill Townfall sort cette semaine sur PlayStation 5 et PC.
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4: À Dijon, les supporters du DFCO n'ont plus besoin de sortir leur carte d'abonnement pour entrer dans le stade et assister au match de foot. Ils possèdent désormais des écharpes connectées. C'est une première en France. À l'occasion d'un match du DFCO, le club de foot de Dijon, les supporters ont pu entrer dans le stade grâce à leur écharpe aux couleurs de l'équipe. Des écharpes qui contiennent une puce NFC, la même technologie que celle utilisée pour payer avec votre téléphone portable par exemple. Quand le supporter achète son abonnement en ligne, il reçoit un QR code à présenter à la boutique du club. Le supporter récupère alors une écharpe dont la puce a été couplée avec son abonnement. Cette puce NFC est intégrée dans le logo en cuir du DFCO au bout de l'écharpe. Elle peut alors servir à entrer dans le stade. Il suffit de présenter directement l'écharpe au niveau des tourniquets. En cas d'oubli, il est toujours possible d'utiliser la confirmation d'abonnement reçue par mail pour accéder au stade. Et si le supporter perd son écharpe, eh bien la puce NFC peut être désactivée. D'après le club, l'écharpe connectée accélère le contrôle d'accès en évitant aux supporters de chercher leur carte d'abonnement. Elle permet aussi

0: parti de renforcer l'identité visuelle du DFCO en tribune et le signe d'appartenance, puisque les écharpes sont beaucoup plus nombreuses en tribune. Un club suisse avait déjà adopté l'écharpe connectée l'an dernier, une innovation qui ouvre donc la voie à de nouveaux usages au sein des stades. Celle du DFCO permet par exemple de régler ses consommations sur place. Et prochainement, le club voudrait permettre aux supporters de régler leurs achats en boutique avec leur écharpe.
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3: Bonjour à tous. Un infanticide découvert à Blois hier. Un quadragénaire suspecté d'avoir tué sa fille de 5 ans. La mère dont il était séparé avait alerté la gendarmerie après avoir été prévenue de son absence à l'école. Le suspect l'aurait empoisonné avec des médicaments avant de tenter de se suicider. Il a été hospitalisé mais ses jours ne sont pas en danger selon le procureur de la République. Une autopsie de la jeune victime est prévue cet après-midi. La France vient de lancer son plan Impulsion IA 2027. Il est doté de 80 millions d'euros pour mieux accompagner la diffusion de l'intelligence artificielle dans le monde du travail, avec 12 mesures, notamment pour former les salariés, les chômeurs et les apprentis. Pour le ministère du Travail, les entreprises françaises sont en retard dans le domaine de l'IA. Que va dévoiler le gouvernement pour faire face à la nouvelle hausse des prix des carburants? Le Premier ministre va présenter des aides ciblées à 17h tout à l'heure. Une flambée des prix qui fait chuter la consommation dans les stations, moins 30% entre le 11 et le 20 septembre, selon le ministre des Comptes Publics David Amiel. Et depuis le début du conflit au Moyen-Orient, cela a fait baisser, dit-il, de plus de 400 millions d'euros les recettes fiscales, malgré un surplus de TVA de 710 millions d'euros, un surplus qui sera d'ailleurs redistribué, une règle d'or que compte fixer le gouvernement dans le prochain budget. Et ce projet de loi de finances sera présenté le 1er octobre en Conseil des ministres. Le texte sera ensuite examiné à l'Assemblée nationale à partir du 13 octobre. Emmanuel Macron n'assistera pas aux messes du pape lors de sa venue en France. Le chef de l'État sera toutefois représenté par sa femme Brigitte Macron et par le Premier ministre Sébastien Lecornu pour la messe en plein air prévue samedi après-midi à Paris. Et le président recevra aussi Léon XIV à l'Élysée dès son arrivée vendredi. Enfin, objectif demi-finale pour l'équipe de France à l'Euro de volley. Elle affronte la Roumanie, la seule équipe qui les a battus en phase de poule. Le quart de finale va débuter en Bulgarie. Voilà pour l'info. Bon après-midi.
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4: L'automne s'installe peu à peu en France. En cette fin septembre, voici comment préparer idéalement votre maison au changement de saison. Un soleil qui se couche plus tôt et se lève plus tard, le retour de la fraîcheur et des feuilles marron sur les arbres, voilà les signes de la fin de l'été et de l'arrivée de l'automne. Si la nature s'adapte, votre maison doit le faire aussi. Et vous pouvez d'abord commencer par un grand tri, enlever avant de rajouter. On peut notamment ranger les objets estivaux comme les ventilateurs et les éléments de décoration de la saison précédente. Ensuite, prenez le temps de bien visualiser ce que vous verriez à la place de ces objets. Il peut être aussi le temps de changer certains textiles, mettre de côté les couleurs claires et les tissus légers pour ressortir les coussins orange, marron et retrouver le velours, la laine ou le coton brossé. Vous pouvez aussi jouer sur la lumière, un détail important pour vos soirées avec un soleil qui va peu à peu disparaître dès la fin d'après-midi. Prévoyez une starification sur trois niveaux, une lumière d'ambiance, une d'appoint et quelques bougies. Mettre le plafonnier de côté peut apporter une touche plus chaleureuse. Enfin, essayez d'intégrer le végétal de l'automne dans des vases ou directement sur une table. Plantes séchées, pommes de pin, branches ou pampa, trois pièces doivent particulièrement être soignées. Tout d'abord l'entrée qui sera votre première impression en rentrant chez vous, ensuite le salon où vous devriez passer le plus de temps et puis la chambre où vous commencerez et terminerez chaque journée. Et puis enfin pour les amateurs de livres, la création ou la transformation d'un coin lecture peut aussi devenir un vrai refuge pour vivre parfaitement cette nouvelle saison.
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0: Série du jour met en lumière une personnalité inquiétante. Une nouvelle fournée pour Monstres, cette série Netflix qui change d'histoire chaque saison. Après s'être intéressé à Jeffrey Dahmer, aux frères Menendez ainsi qu'à Ed Gein, place à l'histoire de Lizzie Borden. Comme d'habitude, le récit s'appuie sur des faits réels et Lizzie Borden a bel et bien existé. Au 19e siècle, aux États-Unis, la jeune femme est accusée d'avoir tué son père et sa belle-mère à la hache. Les 8 épisodes cherchent à nous montrer ce qui aurait pu la pousser à commettre ce geste.
1: Cette maison... C'est un mystère, une énigme. Je ne connais personne comme vous. Tes parents, la façon dont ils te traitent, ils le méritent.
0: Lizzie est une femme de bonne famille. En apparence, rien ne la prédestine à basculer dans la violence. Mais évidemment, la réalité est souvent plus complexe. L'affaire avait connu un fort retentissement médiatique à l'époque, amplifié par l'essor de la presse écrite. Lizzie Borden est une figure très connue aux États-Unis, beaucoup moins en France. C'est l'occasion d'en apprendre plus.
2: Je me sens emprisonnée ici et je dois m'enfuir.
1: Avec un couteau, c'est trop facile. Et un fusil, ce serait une manière presque trop douce. Je sais comment nous allons les tuer.
0: Monstre, l'histoire de Lizzie Borden sur Netflix.
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6: Bonjour à tous. Un infanticide à Blois. Un quadragénaire suspecté d'avoir tué sa fille de 5 ans. Il l'aurait empoisonné avant de tenter de se suicider. Il a été hospitalisé, mais ses jours ne sont pas en danger, selon le procureur de la République. Une autopsie de la victime est prévue cet après-midi. La France lance son plan Impulsion IA 2027. Il est doté de 80 millions d'euros pour accompagner la diffusion de l'intelligence artificielle dans le monde du travail, notamment pour former les salariés, les chômeurs et les apprentis. Que va dévoiler le gouvernement pour faire face à la hausse des prix des carburants? Le Premier ministre va présenter des mesures ciblées à 17h. Une flambée des prix qui fait chuter la consommation, moins 30% entre le 11 et le 20 septembre, selon le ministre des Comptes publics. Et puis Emmanuel Macron n'assistera pas aux messes du pape François lors de sa venue en France. Le chef de l'État sera représenté par sa femme Brigitte Macron et le Premier ministre Sébastien Lecornu pour la messe en plein air samedi à Paris. Le président recevra aussi Léon XIV à l'Élysée dès son arrivée vendredi. Bon après-midi.
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7: Dans l'actualité environnementale aujourd'hui, de nouveaux satellites tournent autour de la Terre, des satellites qui devraient nous aider à en apprendre un peu plus sur les effets du changement climatique. Dans la nuit du 14 au 15 septembre, la fusée Vega C a décollé avec succès de la base spatiale de Kourou en Guyane. Elle a mis sur orbite deux satellites conçus avec l'agence spatiale européenne, Flex et Sentinelle 3C. Des satellites qui vont nous aider à en savoir un peu plus sur notre planète. Ils doivent en effet apporter des informations, notamment sur les effets du changement climatique. Flex, tout d'abord, il est le 8e satellite du programme Earth Explorer. Sa mission, c'est d'observer la photosynthèse des plantes à l'échelle de la planète. Il surveille la santé des végétaux en capturant la fluorescence. Cette lumière rouge émise par les plantes lorsqu'elles absorbent du CO2, le transforme en énergie nécessaire à leur croissance, tout en libérant de l'oxygène dans l'air. L'objectif, c'est de mesurer la santé et la productivité des plantes. Et Flex est associé à Sentinelle 3C. C'est le 3e appareil spatial du programme Copernicus d'observation de la Terre de la Commission européenne. Ces instruments fournissent des mesures essentielles sur la couleur et la hauteur des océans, sur la surface terrestre comme la végétation ou la température des sols, des informations transmises en temps réel et qui permettent de soutenir les prévisions océaniques, la surveillance climatique ou encore la gestion environnementale. Et en croisant toutes ces données, les scientifiques disposent aujourd'hui d'une vision plus complète du fonctionnement de la planète.
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8: Dans l'eau, notre corps travaille autrement et cela pourrait être particulièrement intéressant pour nos articulations. Aquagym, aquabike, natation ou encore aquapilates, les activités sportives dans l'eau ont un point commun. Elles permettent de faire travailler les muscles tout en limitant les chocs. La raison est simple, l'eau allège considérablement le poids du corps. Immergé jusqu'aux épaules, on ne supporte plus qu'une fraction de son poids. Résultat, les articulations sont beaucoup moins sollicitées que lors d'une activité pratiquée sur la terre ferme. Mais l'eau ne fait pas que nous alléger, elle oppose aussi une forte résistance à chaque mouvement. Et plus on bouge rapidement, plus cette résistance augmente. Les muscles doivent donc travailler davantage sans forcément avoir besoin de poids ou d'haltères. C'est particulièrement intéressant pour les personnes qui souffrent de douleurs articulaires ou d'arthrose. L'exercice dans l'eau peut contribuer à diminuer les douleurs et à préserver la mobilité tout en réduisant les impacts répétés sur les articulations. Autre avantage, le cœur et les poumons sont eux aussi sollicités. La pression exercée par l'eau sur les jambes favorise également le retour du sang vers le cœur, ce qui peut soulager la sensation de jambes lourdes. Et puis il y a le bien-être. Comme toute activité physique, le sport favorise la production d'endorphines, mais l'immersion et cette sensation de légèreté peuvent aussi avoir un effet relaxant et contribuer à réduire le stress. Alors inutile de chercher un sport miracle, l'intérêt de l'eau, c'est surtout de permettre de bouger et de se renforcer avec moins de contraintes pour le corps.
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6: Bonjour à tous. Un infanticide découvert à Blois hier. Un quadragénaire suspecté d'avoir tué sa fille de 5 ans. La mère dont il était séparé avait alerté la gendarmerie après avoir été prévenue de son absence à l'école. Le suspect l'aurait empoisonné avec des médicaments avant de tenter de se suicider. Il a été hospitalisé mais ses jours ne sont pas en danger selon le procureur de la République. Une autopsie de la jeune victime est prévue cet après-midi. La France vient de lancer son plan Impulsion IA 2027. Il est doté de 80 millions d'euros pour mieux accompagner la diffusion de l'intelligence artificielle dans le monde du travail, avec 12 mesures, notamment pour former les salariés, les chômeurs et les apprentis. Pour le ministère du Travail, les entreprises françaises sont en retard dans le domaine de l'IA. Que va dévoiler le gouvernement pour faire face à la nouvelle hausse des prix des carburants ? Le Premier ministre va présenter des aides ciblées à 17h tout à l'heure. Une flambée des prix qui fait chuter la consommation dans les stations, moins 30% entre le 11 et le 20 septembre, selon le ministre des Comptes Publics David Amiel. Et depuis le début du conflit au Moyen-Orient, cela a fait baisser, dit-il, de plus de 400 millions d'euros les recettes fiscales, malgré un surplus de TVA de 710 millions d'euros, un surplus qui sera d'ailleurs redistribué, une règle d'or que compte fixer le gouvernement dans le prochain budget. Et ce projet de loi de finances sera présenté le 1er octobre en Conseil des ministres. Le texte sera ensuite examiné à l'Assemblée nationale à partir du 13 octobre. Emmanuel Macron n'assistera pas aux messes du pape lors de sa venue en France. Le chef de l'État sera toutefois représenté par sa femme Brigitte Macron et par le Premier ministre Sébastien Lecornu pour la messe en plein air prévue samedi après-midi à Paris. Et le président recevra aussi Léon XIV à l'Élysée dès son arrivée vendredi. Enfin, objectif demi-finale pour l'équipe de France à l'Euro de volley. Elle affronte la Roumanie, la seule équipe qui les a battus en phase de poule. Le quart de finale va débuter en Bulgarie. Voilà pour l'info. Bon après-midi.
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9: 20 ans de carrière avec un nouvel album. On vous parle du retour de Grand Corps Malade aujourd'hui dans Backstage.
10: Je venais de poser mon stylo et de fermer les paupières. Je pensais éteindre mon cerveau en éteignant la lumière.
9: Une voix si particulière qui nous accompagne depuis de nombreuses années. Grand Corps Malade revient en ce mois de septembre avec son 9e album studio intitulé « Voir la mer ». Une ode au temps qui passe, au recul et à cette capacité de voir la beauté et le potentiel du quotidien malgré les difficultés. un projet très personnel et qui arrive après une année sabbatique, passée en famille à Montréal. Et comme très souvent, le slammer nous livre des textes forts qui font réfléchir, lui qui n'hésite pas à s'engager publiquement sur de nombreux sujets depuis plusieurs années. Concrètement, à l'intérieur, 16 morceaux à découvrir, dont plusieurs collaborations. On peut retrouver Grand Corps Malade avec SDM, Mentissa ou encore Stiletto et Cœur de Pirate. Il partira aussi en tournée partout en France l'année prochaine.
10: Qu'on fasse équipe plein de sourires interactifs et que la scène devienne un grand battement de cœur collectif. J'en ai pas encore fini avec la nostalgie, la fiancée des bons souvenirs qu'on éclaire à la bougie. Face à tout ce bonheur passé, j'essaie de pas rester spectateur et je me bats comme un taré pour que l'avenir soit à la hauteur. J'en ai pas encore fini avec mes combats silencieux, ceux qui se cachent derrière les sourires et les projets ambitieux, ceux qui me répètent heure par heure que Grand Corps Malade, c'est pas juste un nom d'artiste mais des galères en cascade. Y a des souffrances qu'on partage et souvent je tends la main, mais y a des blessures égoïstes et des épreuves sans témoin. Alors je fais le dos rond, je m'endurcis, je me rassure, et je serre tellement les dents que mes silences sont des morsures.
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1: Bonjour à toutes et tous. Unissez-vous pour la paix, la dignité, la justice et l'humanité. Le message du secrétaire général des Nations Unies à l'ouverture de l'Assemblée générale de l'ONU à New York. Antonio Guterres vient d'y prononcer son dernier discours. Son mandat se termine en fin d'année. Ce sera aussi le dernier d'Emmanuel Macron. Le chef de l'État va prendre la parole ce soir à 19h30. En ce moment, c'est le président américain Donald Trump qui est à la tribune de l'ONU. Le rendez-vous est fixé à 17h au ministère de l'Économie. Le gouvernement va présenter des aides face à la hausse des prix des carburants et à la guerre qui se poursuit au Moyen-Orient. Des annonces après une réunion hier à Matignon consacrée à cette crise énergétique. 6 ministres vont prendre la parole pour détailler les mesures de soutien pour les secteurs les plus impactés. Les personnels des Crous sont en grève aujourd'hui. Ils dénoncent leurs conditions de travail et leur manque de moyens, notamment face à l'afflux d'étudiants dans les restos U, les restos universitaires qui sont débordés avec le renouvellement des repas à 1 euro. Une mesure étendue à tous les étudiants au printemps dernier. Salah Abdeslam reste à l'isolement. Le tribunal administratif de Lille rejette la demande du terroriste condamné à la perpétuité pour son rôle dans les attentats du 13 novembre 2015. Incarcéré à la prison haute sécurité de Vendin-le-Vieil, il demandait la levée de son placement à l'isolement et ses restrictions au parloir. Le ministère de la Justice a réagi sur X en soulignant, je cite, « la mission particulièrement exigeante effectuée par les personnels pénitentiaires au quotidien ». Arnaud Denis, euthanasié en Belgique aujourd'hui. Le comédien français avait fait cette démarche après une opération de la hanche il y a 3 ans. L'implantation d'une prothèse lui causait depuis des douleurs intenses. Arnaud Denis qui avait créé le collectif des victimes françaises des prothèses de hernie avait 43 ans. Le foot avec le début de la Ligue des champions féminines. Les joueuses du PSG vont défier le Real Madrid à 21h. Les deux autres clubs français en lice, Lyon et le

0: Paris FC joueront demain. Bon après-midi à tous.
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2: L'été joue les prolongations. Cet après-midi, toute la France reste sous un ciel bleu. Un ou deux nuages pourront faire leur apparition sur le Pays Basque ou le Bordelais. Des rafales de vent dans la vallée du Rhône jusqu'à 55 km/h, mais aussi au sud de la Franche-Comté. Côté Mercure, comptez 24 degrés à Paris et Brest, 25 à Lyon et Perpignan, 28 à Bordeaux, jusqu'à 30 degrés, encore largement au-dessus des moyennes de saison pour Montpellier. Dans la soirée, le ciel sera là aussi bien dégagé sur toute la France. Il fera 7 degrés la minimale cette nuit pour Chaumont.
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0: On revient cette semaine sur le classement PISA qui montre un décrochage du niveau scolaire des jeunes Français. C'est l'occasion de parler devoirs et soutien à la scolarité. Après la publication de l'enquête PISA début septembre qui montrait une baisse des résultats pour les élèves de 15 ans en France, le ministre de l'Éducation, Édouard Geffrey, avait évoqué une forme de désinvestissement des parents dans le suivi scolaire de leurs enfants. Car en 2025, moins de la moitié se disaient investis, alors qu'ils étaient encore plus de 2 sur 3 en 2022. Pourtant, le suivi scolaire par les parents serait l'une des clés de la réussite des enfants. Et non, demander quelles notes ils ont eues ne suffit pas. Comment peut-on les aider ? Eh bien déjà en supervisant les devoirs à la maison. D'abord trouver le bon moment, le bon endroit et tenir cette routine, si possible sans distraction. Ensuite, suivez leur travail régulièrement, faites réciter les poésies, vérifiez les calculs. On le sait, les devoirs sont parfois une source de tension, mais les parents doivent faire preuve de patience. On maintient le cadre, on n'hésite pas à encourager, à féliciter, on souligne les progrès et on insiste sur leurs points forts. Si ça devient trop difficile, n'hésitez pas à demander de l'aide, surtout à partir du collège. Notez que le ministre de L'éducation a aussi annoncé la distribution d'un document qui précisera tout ce que l'enfant va apprendre cette année. Ce sera après les vacances de la Toussaint et ça doit permettre de mieux comprendre les objectifs d'apprentissage pour chaque niveau et donc de mieux aider nos enfants si besoin. Et puis enfin, des listes de lectures seront aussi proposées aux familles pour chaque vacances scolaires.
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2: Bonjour amis jardiniers, nous avons tendance à toujours vouloir innover avec des variétés de plantes et de légumes inédits, mais les variétés anciennes font leur grand retour, dont une certaine légumineuse. Mais alors, qu'a-t-elle de plus ? Connaissez-vous l'histoire incroyable du haricot viande, longtemps oublié? Ce haricot rond et marbré refait surface pour ses qualités gustatives, mais surtout sa résilience à l'épreuve du climat. Ne le cherchez pas dans les rayons, il n'est pas commercialisé. Il est actuellement cultivé par des agriculteurs et étudié par des ingénieurs de l'INRAE, l'Institut National de Recherche pour l'Agriculture, l'Alimentation et l'Environnement. Les graines de cette légumineuse ont été retrouvées chez une maraîchère qui vivait à 800 mètres d'altitude dans le massif de la Chartreuse. Les plants expérimentaux semés il y a 2 ans, sont observés régulièrement et même après cet été, marqué par de nombreuses canicules, le feuillage reste vert et la plante ne montre aucun signe de fatigue alors qu'elle n'a pas été arrosée, ni d'engrais ni de pesticides. Et de plus, ce haricot viande s'adapte à tous les sols. Ces recherches s'inscrivent dans un programme européen plus large pour réhabiliter des variétés de légumineuses ou de céréales sous-utilisées et négligées. Les légumineuses font partie de notre alimentation, cependant les Français en consomment 1,4 kg par an et par personne, loin des recommandations. En 1920, on en mangeait 7 kg en moyenne. Les conseils de la semaine, on prépare le potager pour l'automne, on ajoute de l'engrais vert pour enrichir le sol, on plante les poireaux, la rhubarbe et on sème les radis noirs, on récolte les haricots, justement, les choux paumés et les aubergines tardives.
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0: Bonjour à tous, unissez-vous pour la paix, la dignité, la justice et l'humanité. Le message du secrétaire général des Nations Unies, Antonio Guterres, à l'ouverture de l'Assemblée générale de l'ONU à New York. Emmanuel Macron, lui, va prononcer son dernier discours à la tribune ce soir à 19h30. Le rendez-vous est fixé à 17h au ministère de l'Économie. Le gouvernement va présenter des aides face à la hausse des prix des carburants liés à la guerre qui se poursuit au Moyen-Orient. Six ministres vont prendre la parole pour détailler les mesures de soutien pour les secteurs les plus impactés. Les personnels des Crous sont en grève aujourd'hui. Ils dénoncent leurs conditions de travail et leur manque de moyens, notamment face à l'afflux d'étudiants dans les restos U, les restaurants universitaires qui sont débordés avec le renouvellement des repas à 1 euro. Et puis Arnaud Denis, euthanasié en Belgique aujourd'hui. Le comédien français avait fait cette démarche après une opération de la hanche il y a 3 ans. Arnaud Denis, qui avait créé le collectif des victimes françaises des prothèses de hernie, avait 43 ans. Voilà pour l'essentiel. Très bon après-midi.
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5: Le prix des batteries électriques recule, mais pas celui des véhicules. Google Maps vous aide à vous retrouver dans les ZFE et dernière ligne droite pour la Trans-Garonne. Le coût des batteries électriques a fortement reculé entre 2020 et 2025. Il est passé d'environ 185 euros le kilowattheure à 140, soit une baisse d'environ 37% en 5 ans. Mais le prix moyen des voitures électriques est passé de 37 000 à 53 000 euros sur cette même période. En 5 ans, les consommateurs se sont massivement tournés vers des véhicules plus haut de gamme. C'est désormais le cas de 73% des modèles électriques proposés en Europe. Les prestations techniques ont progressé, tout comme l'autonomie et les niveaux de puissance. C'est un symbole qui peut vous éviter jusqu'à 375 euros d'amende. Alors que les zones à faible émission se multiplient en France, Google Maps affiche désormais un symbole Z sur les itinéraires qui traversent une ZFE. Un détail visuel crucial car les conducteurs peuvent consulter en temps réel les restrictions spécifiques telles que les catégories de véhicules autorisées, les horaires d'application ou encore les dérogations locales, un service disponible uniquement sur l'application mobile. Près de 200 km, c'est la distance entre Toulouse et les environs de Viella, dans le Val d'Aran où la Garonne prend sa source. À terme, il sera possible de rallier ce site à vélo via l'itinéraire Trans-Garonne. Ce projet, officiellement lancé en 2018, est un acte fort dans la coopération transfrontalière et le développement du tourisme vert en Haute-Garonne. Ces aménagements compléteront l'offre cyclotouriste actuelle.
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7: Bonjour à toutes et à tous. La France vient de lancer son plan Impulsion IA 2027. Il est doté de 80 millions d'euros pour mieux accompagner la diffusion de l'intelligence artificielle dans le monde du travail. 12 mesures, notamment pour former les salariés, les chômeurs et les apprentis. Pour le ministère du Travail, les entreprises françaises sont en retard dans le domaine de l'IA. Emmanuel Macron n'assistera pas aux messes du pape lors de sa venue en France. Le chef de l'État sera toutefois représenté par sa femme Brigitte Macron et le Premier ministre Sébastien Lecornu pour la messe en plein air prévue samedi après-midi à Paris. Le président recevra aussi Léon XIV à l'Élysée dès son arrivée vendredi. Les produits protéinés dans le viseur de l'ONG Foodwatch, l'association met en garde aujourd'hui sur 10 de ces aliments qui ont une image saine apportant des protéines. Ils sont en réalité ultra transformés avec de nombreux additifs, ce qui affecte négativement notre santé. Foodwatch réclame un nouvel étiquetage obligatoire de l'ultra transformation des produits. L'OGC Nice organise demain soir une vente aux enchères de sièges revisités de l'Alliance Riviera. Des pièces uniques seront proposées à la vente. Les recettes seront reversées à 4 associations de victimes de l'attentat du 14 juillet 2016. Une inscription est obligatoire. Et puis le foot sur le terrain avec le début ce soir de la Ligue des Champions féminines. Les joueuses du Paris Saint-Germain vont défier le Real Madrid. Coup d'envoi à 21h. Les deux autres clubs français en lice, Lyon et le Paris FC, joueront demain. Bonne fin d'après-midi à tous.
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8: Le pouvoir d'achat des Français se dégrade, les consommateurs sont à bout de souffle.

0: Des prix en hausse et des portefeuilles en souffrance. Les Français sont de plus en plus inquiets pour leur pouvoir d'achat. C'est ce qui ressort d'une nouvelle étude réalisée pour le média LSA, spécialisé dans la consommation. Les Français n'ont jamais été aussi inquiets sur le sujet. Dans cette étude, plus de 6 Français sur 10 estiment que leur pouvoir d'achat est mauvais. Alors que depuis de longs mois, le poids du carburant pèse de plus en plus dans les dépenses, la faute au conflit au Moyen-Orient. Globalement, en très grande majorité, les Français interrogés déplorent un coût de la vie de plus en plus élevé, des produits alimentaires plus chers, une difficulté à épargner ou encore des fins de mois compliquées. Conséquence, les ménages sont obligés de faire des arbitrages dans les rayons. Ils achètent moins de viande, moins de produits laitiers et moins de fruits et légumes. Et fatalement, ce sont aussi les dépenses plaisir qui reculent à l'image des voyages et des sorties. Selon l'étude, chaque dépense est davantage questionnée, comparée et optimisée. Pour autant, même si les consommateurs se disent prêts à changer d'enseigne pour du discount, ils ne souhaitent pas réduire la quantité de leurs achats ni rogner sur leur qualité. Ce qui est sûr en tout cas, c'est que cette question du pouvoir d'achat sera l'un des thèmes centraux de la prochaine présidentielle, à tel point que plus de 8 Français sur 10 considèrent que cette question sera très importante, voire même déterminante au moment de choisir leur candidat pour le scrutin.
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0: Dans votre rendez-vous jeux vidéo, un nouvel épisode pour une saga de Nintendo. Nintendo, ce n'est pas que Mario et Zelda, c'est aussi des sagas peut-être un peu moins populaires, mais qui ont tout de même leur noyau dur de fans. C'est le cas de Fire Emblem, une série de jeux dont le premier épisode a vu le jour en 1990 sur NES, mais uniquement au Japon. S'en est suivi de nombreux autres épisodes, jusqu'à aujourd'hui avec la sortie du 15e opus de la série, Fire Emblem Fortune Weave sur Nintendo Switch 2. Pour tous ceux qui ne connaîtraient pas le principe de Fire Emblem, il s'agit d'un jeu de rôle tactique, c'est-à-dire que l'on fait évoluer nos personnages sur des cartes quadrillées. À l'image des échecs, il faut avancer en venant à bout de nos ennemis. Autant dire que la réflexion est au cœur du gameplay. À vous de prendre les bonnes décisions avant de décider de vos déplacements et de vos attaques. Alors à quoi ressemble ce Fire Emblem Fortune Weave? Vous dirigez 4 personnages qui participent au jeu héroïque. Tous veulent l'emporter puisque le vainqueur de ces jeux se voit accorder un souhait. Chacun a des objectifs différents. Au début de la partie, vous choisissez votre protagoniste, mais ensuite vous pouvez alterner entre les 3 autres. À vous de mener la meilleure des batailles tactiques en entraînant vos unités, en choisissant vos armes et en utilisant le terrain à votre avantage. Fire Emblem n'est peut-être pas à mettre entre toutes les mains. Le gameplay très riche peut en rebuter certains, mais il satisfera tous les amateurs de jeux tactiques. Fire Emblem Fortune Weave est disponible uniquement sur Nintendo Switch 2.
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3: Bonjour à tous, unissez-vous pour la paix, la dignité, la justice et l'humanité. Le message du secrétaire général des Nations Unies, Antonio Guterres, à l'ouverture de l'Assemblée générale de l'ONU à New York. Emmanuel Macron, lui, va prononcer son dernier discours à la tribune ce soir à 19h30. Le rendez-vous est fixé à 17h au ministère de l'Économie. Le gouvernement va présenter des aides face à la hausse des prix des carburants liés à la guerre qui se poursuit au Moyen-Orient. 6 ministres vont prendre la parole pour détailler les mesures de soutien pour les secteurs les plus impactés. Les personnels des Crous sont en grève aujourd'hui. Ils dénoncent leurs conditions de travail et leur manque de moyens, notamment face à l'afflux d'étudiants dans les restos U, les restaurants universitaires qui sont débordés avec le renouvellement des repas à 1 euro. Et puis Arnaud Denis, euthanasié en Belgique aujourd'hui. Le comédien français avait fait cette démarche après une opération de la hanche il y a 3 ans. Arnaud Denis qui avait créé le collectif des victimes françaises des prothèses de hernie avait 43 ans. Voilà pour l'essentiel.

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1: Bientôt des ordinateurs avec de vrais neurones, tout de suite votre chronique innovation. Faire tourner une intelligence artificielle, ça coûte cher en électricité et en eau. Les centres de données sont devenus de vrais gouffres énergétiques, au point que des riverains se mobilisent contre leur installation un peu partout dans le monde. Et si la solution finalement venait de la biologie? C'est le pari un peu fou d'une société installée à Singapour et en Australie, Cortical Labs. Son idée, greffer de vrais neurones humains cultivés en laboratoire sur des puces électroniques. Ces neurones réagissent à des impulsions électriques, un peu comme dans notre cerveau. Cette activité est ensuite traduite en informations numériques capables de réaliser des tâches informatiques, notamment de l'apprentissage. Et les résultats sont déjà bluffants. Ces neurones savent jouer aux jeux vidéo Pong et surtout ils progressent en apprenant de leurs propres erreurs. La première génération de puces compte 16 millions de neurones vivants. C'est encore très loin des performances des puces classiques, mais l'intérêt est ailleurs. Notre cerveau ne consomme qu'une vingtaine de watts pour fonctionner, à peine plus qu'une ampoule, et n'a besoin d'être maintenu qu'à 36 degrés, de quoi potentiellement réduire fortement les besoins en refroidissement. Mais on reste au stade de l'expérimentation. Ces puces biologiques sont fragiles, il faut les nourrir tous les 3 jours pour qu'elles restent en vie. Et puisqu'il s'agit de cellules humaines, même cultivées en laboratoire, la question éthique et réglementaire va forcément se poser.
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2: Ça y est, l'automne pointe le bout de son nez. Les températures commencent à baisser, il y a aussi du nouveau dans nos assiettes. Voici quelques idées en cuisine pour des recettes simples, de saison et sans prise de tête. Courges, potirons, poireaux, carottes et champignons, les produits d'automne commencent à apparaître dans les rayons de nos supermarchés. Des produits de saison que l'on peut cuisiner facilement sans être obligé de passer des heures derrière les fourneaux. Pas besoin d'être un grand chef, par exemple, pour se préparer une bonne soupe, une patate douce, deux carottes, un poireau, de l'eau, quelques épices. Moi, je vous conseille un peu de curry. On mixe le tout avec un peu de crème fraîche pour la gourmandise. Et voilà un dîner tout simple que l'on peut en plus faire en grande quantité pour les jours suivants. Deuxième possibilité, toute simple. Là aussi, les légumes rôtis au four. On coupe, on ajoute un filet d'huile d'olive, un peu de sel, du poivre, des herbes et on laisse tranquillement cuire. Pour gagner encore du temps, faites-en une bonne quantité le week-end. Ils accompagneront vos repas pendant plusieurs jours avec du riz, des pâtes, des œufs, un morceau de viande ou bien de poisson. Enfin, une troisième petite astuce concernant les courges. C'est vrai, elles sont souvent grosses et difficiles à éplucher. Laissez tomber votre économe, prenez plutôt un couteau, coupez-la en deux, enlevez les graines et passez les morceaux au four pendant 20 minutes. Une fois cuite, la chair se récupère facilement. À la cuillère, vous pouvez alors la déguster ainsi, ou alors en faire une soupe, une purée ou même une sauce pour vos pâtes.
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4: Bonjour à toutes et à tous. La France vient de lancer son plan Impulsion IA 2027. Il est doté de 80 millions d'euros pour mieux accompagner la diffusion de l'intelligence artificielle dans le monde du travail. 12 mesures, notamment pour former les salariés, les chômeurs et les apprentis. Pour le ministère du Travail, les entreprises françaises sont en retard dans le domaine de l'IA. Emmanuel Macron n'assistera pas aux messes du pape lors de sa venue en France. Le chef de l'État sera toutefois représenté par sa femme Brigitte Macron et le Premier ministre Sébastien Lecornu pour la messe en plein air prévue samedi après-midi à Paris. Le président recevra aussi Léon XIV à l'Élysée dès son arrivée vendredi. Les produits protéinés dans le viseur de l'ONG Foodwatch. L'association met en garde aujourd'hui sur 10 de ces aliments qui ont une image saine apportant des protéines. Ils sont en réalité ultra transformés avec de nombreux additifs, ce qui affecte négativement notre santé. Foodwatch réclame un nouvel étiquetage obligatoire de l'ultra transformation des produits. L'OGC Nice

0: organise demain soir une vente aux enchères de sièges revisités de l'Alliance Riviera. Des pièces uniques seront proposées à la vente. Les recettes seront reversées à 4 associations de victimes de l'attentat du 14 juillet 2016. Une inscription est obligatoire. Et puis le foot sur le terrain avec le début ce soir de la Ligue des Champions féminines. Les joueuses du Paris Saint-Germain vont défier le Real Madrid. Coup d'envoi à 21h. Les deux autres clubs français en lice, Lyon et le Paris FC, joueront demain. Bonne fin d'après-midi à tous.
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2: Quand deux acteurs célèbres se trouvent un lien de parenté, ça donne une savoureuse comédie. C'est l'OVNI de cette rentrée, la série Brothers, une comédie avec un point de départ qui aiguise la curiosité. Les acteurs Matthew McConaughey et Woody Harrelson jouent leur propre rôle. On connaît bien leur duo, né lors de la première saison de True Detective. Depuis, les deux hommes sont amis et ils prennent maintenant un malin plaisir à jouer avec leur image dans cette nouvelle série.
3: T'es le vrai Matthew McConaughey?
4: Oui, c'est moi.
3: Tu coucherais avec ma copine?
4: Non, sûrement pas.
3: Ah, je pourrais quand même dire que tu l'as fait.
4: Non, je te l'interdis.
2: Dans Brothers, les deux acteurs vont voir leur amitié bouleversée lorsqu'ils vont apprendre qu'ils sont peut-être frères. Alors que Woody Harrelson veut absolument connaître la vérité, Matthew McConaughey, lui, a un autre objectif, devenir gouverneur du Texas. L'idée de la série n'est pas venue par hasard, puisqu'il y a quelques années, la mère de Woody Harrelson a avoué avoir eu un flirt avec le père de Matthew McConaughey avant sa naissance. Pour autant, rien ne prouve qu'ils sont vraiment frères. En tout cas, les deux hommes décident de s'amuser de cette rumeur.
5: Ce pourrait que tes disputes permanentes quasi fraternelles avec Matthew ne soient pas une coïncidence.
6: Pique ma foule.
7: C'est peut-être le frère de Matthew.
5: Oui.
7: Mettez vos ceintures, les mecs.
8: Acteur oscarisé et acteur.
9: Comment on dit quand on l'a pas?
8: Nommé. Nommé.
2: Brothers sort cette semaine sur HBO Max.
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10: Dans l'actualité environnementale aujourd'hui, le Haut Commissariat au Plan appelle la France à renforcer ses objectifs climatiques. Une bonne nouvelle pour la couche d'ozone, son trou se réduit. Et puis la chasse à la baleine devrait être interdite en Islande. La France doit aller plus loin dans ses objectifs climatiques. C'est l'avis du Haut Commissariat au Plan. Il propose ainsi de fixer un objectif contraignant de neutralité carbone à l'horizon 2060. Pour l'instant, l'objectif actuel prévoit d'atteindre cette neutralité en 2050. Mais cette fois, le Haut Commissariat au Plan demande de prendre en compte non seulement les émissions produites sur le territoire français, mais aussi celles liées aux importations, en favorisant notamment à la fois une production moins carbonée et des relocalisations industrielles. La couche d'ozone continue de se rétablir. Son trou est désormais parmi les plus petits observés depuis plusieurs décennies, selon le dernier bulletin de l'Organisation Météorologique Mondiale. Cette amélioration est attribuée aux politiques internationales mises en place pour éliminer progressivement certains gaz. Et selon les prévisions des Nations Unies, si les politiques actuelles perdurent, la couche d'ozone devrait retrouver vers 2050 son niveau d'avant les années 1980. Et puis l'Islande sur le point d'interdire la chasse à la baleine. C'est l'un des trois derniers pays au monde à la pratiquer. Et le gouvernement islandais va soumettre en février prochain un projet de loi en ce sens. Le ministre de l'Industrie a mis en avant des considérations environnementales. L'île étant épinglée par des associations de défense des animaux, mais également économique. L'activité serait en effet peu rentable.
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11: Bonjour à toutes et tous. Unissez-vous pour la paix, la dignité, la justice et l'humanité. Le message du secrétaire général des Nations Unies à l'ouverture de l'Assemblée générale de l'ONU à New York. Antonio Guterres vient d'y prononcer son dernier discours. Son mandat se termine en fin d'année. Ce sera aussi le dernier d'Emmanuel Macron. Le chef de l'État va prendre la parole ce soir à 19h30. En ce moment, c'est le président américain Donald Trump qui est à la tribune de l'ONU. Le rendez-vous est fixé à 17h au ministère de l'Économie. Le gouvernement va présenter des aides face à la hausse des prix des carburants liée à la guerre qui se poursuit au Moyen-Orient. Des annonces après une réunion hier à Matignon consacrée à cette crise énergétique. 6 ministres vont prendre la parole pour détailler les mesures de soutien pour les secteurs les plus impactés. Les personnels des Crous se sont en grève aujourd'hui. Ils dénoncent leurs conditions de travail et leur manque de moyens, notamment face à l'afflux d'étudiants dans les restos U, les restos universitaires qui sont débordés avec le renouvellement des repas à 1 euro. Une mesure étendue à tous les étudiants au printemps dernier. Salah Abdeslam reste à l'isolement. Le tribunal administratif de Lille rejette la demande du terroriste condamné à la perpétuité pour son rôle dans les attentats du 13 novembre 2015. Incarcéré à la prison haute sécurité de Vendin-le-Vieil, il demandait la levée de son placement à l'isolement et ses restrictions au parloir. Le ministère de la Justice a réagi sur X en soulignant, je cite, la mission particulièrement exigeante effectuée par les personnels pénitentiaires au quotidien. Arnaud Denis, euthanasié en Belgique aujourd'hui. Le comédien français avait fait cette démarche après une opération de la hanche il y a 3 ans. L'implantation d'une prothèse lui causait depuis des douleurs intenses. Arnaud Denis, qui avait créé le collectif des victimes françaises des prothèses de hernie, avait 43 ans. Le foot avec le début de la Ligue des Champions féminines. Les joueuses du PSG vont défier le Real Madrid à 21h. Les deux autres clubs français en lice, Lyon et le Paris FC, joueront demain. Bon après-midi à tous.
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2: Et journée prolongation cet après-midi, toute la France reste sous un ciel bleu. Un ou deux nuages pourront faire leur apparition sur le Pays Basque ou le Bordelais. Des rafales de vent dans la vallée du Rhône jusqu'à 55 km/h, mais aussi au sud de la Franche-Comté. Côté Mercure, comptez 24 degrés à Paris et Brest, 25 à Lyon et Perpignan, 28 à Bordeaux, jusqu'à 30 degrés, encore largement au-dessus des moyennes de saison pour Montpellier. Dans la soirée, le ciel sera là aussi bien dégagé sur toute la France. Il fera 7 degrés la minimale cette nuit pour Chaumont.
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12: Elle sert à nettoyer la cuisine, mais elle peut aussi devenir un véritable nid à bactéries. On la rince, on les sort, on la remet dans l'évier et on recommence. Pourtant, notre petite éponge de cuisine offre des conditions idéales aux bactéries. Elle reste humide, elle récupère des restes alimentaires et sa structure, pleine de petits trous, leur fournit de nombreux endroits où se développer. Des chercheurs ont ainsi retrouvé jusqu'à 54 milliards de cellules bactériennes par centimètre cube dans certaines éponges usagées. Mais attention à ne pas paniquer, la présence de nombreuses bactéries ne signifie pas forcément qu'elles vont nous rendre malades. Le principal problème, c'est surtout la contamination croisée. L'éponge peut récupérer des microbes sur une surface et les déposer ensuite sur une autre, voire sur nos mains ou nos aliments. Alors faut-il désinfecter son éponge ? Pas forcément. Les études montrent que le micro-ondes ou certains traitements éliminent une partie des bactéries, mais pas toutes. Les survivantes peuvent ensuite recoloniser rapidement l'éponge. La solution la plus simple reste donc de la remplacer régulièrement, de bien la rincer après utilisation et surtout de la laisser sécher plutôt que de la laisser tremper au fond de l'évier. Et autre conseil intéressant, les chercheurs ont constaté que les brosses à vaisselle hébergent généralement moins de bactéries, notamment parce qu'elles sèchent plus facilement. Bref, pour une cuisine plus hygiénique, mieux vaut parfois dire adieu à sa vieille éponge plutôt que de vouloir lui offrir une seconde vie.
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2: Le grand retour de Pierre Demar, on vous dit tout aujourd'hui dans Backstage.
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2: Va-t-il connaître le même succès qu'avec son précédent album ? C'est la grande question. Pierre Demar revient cette semaine avec son deuxième disque intitulé Ave Demar. Un retour forcément très attendu avec un projet qui est présenté comme le plus intime de la carrière du jeune chanteur. L'artiste belge a décidé de se confier et de chanter sur ses premières fois un peu tardives, son adolescence enfin rattrapée. Bref, de se livrer tout simplement. Révélation masculine aux victoires de la musique en 2023, Pierre Demar a voulu se libérer et tout raconter à travers ses nouveaux morceaux. Pierre Demar qui a aussi décidé de faire un beau cadeau à ses fans. Il a glissé 2 vinyles d'or parmi les exemplaires de son nouvel album disponible sur sa boutique officielle. Les deux gagnants pourront partager un repas en tête à tête avec l'artiste qui partira en tournée aussi prochainement. Il passera notamment à l'Olympia à Paris début décembre.
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2: Bonjour à tous. Unissez-vous pour la paix, la dignité, la justice et l'humanité. Le message du secrétaire général des Nations Unies, Antonio Guterres, à l'ouverture de l'Assemblée générale de l'ONU à New York. Emmanuel Macron, lui, va prononcer son dernier discours à la tribune ce soir à 19h30. Le rendez-vous est fixé à 17h au ministère de l'Économie. Le gouvernement va présenter des aides face à la hausse des prix des carburants liés à la guerre qui se poursuit au Moyen-Orient. Six ministres vont prendre la parole pour détailler les mesures de soutien pour les secteurs les plus impactés. Les personnels des Crous sont en grève aujourd'hui. Ils dénoncent leurs conditions de travail et leur manque de moyens, notamment face à l'afflux d'étudiants dans les restos U, les restaurants universitaires qui sont débordés avec le renouvellement des repas à 1 euro. Et puis Arnaud Denis, euthanasié en Belgique aujourd'hui. Le comédien français avait fait cette démarche après une opération de la hanche il y a 3 ans. Arnaud Denis qui avait créé le collectif des victimes françaises des prothèses de hernie avait 43 ans. Voilà pour l'essentiel. Très bon après-midi.
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3: Les mesures choc de la Fédération nationale de l'automobile, un métro au trans seront alliés au cœur des discussions et le vélo reste roi au Danemark. Le marché automobile français peine toujours à retrouver son niveau d'avant Covid. La Fédération nationale de l'automobile vient donc de présenter 3 mesures dans l'objectif de relancer durablement le marché. Les acteurs du secteur réclament notamment la suppression du malus au poids et pour accélérer le remplacement des véhicules de plus de 15 ans, elle réclame le retour d'une prime à la conversion ciblée sur la mise au rebut de ces voitures anciennes. Cette aide supprimée fin 2024 permettait aux ménages de bénéficier d'un soutien financier lors de l'achat d'un véhicule moins polluant. C'est un très vieux serpent de mer. Alors que les perturbations routières et ferroviaires sont de plus en plus fréquentes sur la Côte d'Azur, la communauté de la Riviera française appelle à relancer le fameux projet d'un métro entre Nice et Monaco. Sa présidente estime qu'il serait la solution la plus évidente, la plus fiable et surtout la seule capable de répondre durablement aux enjeux de déplacement sur le bassin transfrontalier. Il permettrait ainsi de relier la cité azurienne à la principauté en seulement 23 minutes. Les vélos dominent toujours dans les rues de Copenhague au Danemark. Le trafic des vélos était plus important que celui des voitures en centre-ville en novembre 2016. Une donnée qui se confirme encore aujourd'hui avec la présence de 400 km de pistes cyclables séparées dans la capitale. D'après la municipalité, chaque kilomètre parcouru à vélo plutôt qu'en voiture fait économiser 72 millions d'euros par an.
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4: Dans votre rendez-vous consommation, on s'intéresse à la hausse des prix des fruits et légumes. Vous l'avez sans doute remarqué dans les rayons de votre supermarché, les légumes sont moins nombreux et plus petits ou cabossés ces dernières semaines. Il faut dire qu'à cause des canicules successives de cet été, conjuguées à la sécheresse, les récoltes ont été très fortement perturbées. Jean-Claude Guéhennec est le vice-président de Légumes de France. Il constate des conséquences sur une large variété de produits.
5: Les pommes de terre, c'est un produit de consommation qui n'est pas forcément un légume. Néanmoins, déjà, la récolte des pommes de terre, c'est moins 30%. Avec des calibres beaucoup plus petits. Et sur nos produits maraîchage, les poireaux, les choux, tout est plus ou moins concerné. En fonction des régions, en fonction s'il y a eu irrigation ou pas irrigation, les producteurs ont fait ce qu'ils ont pu. Pour ceux qui avaient de l'eau, ceux qui n'ont pas d'eau, ils ont toutes perdu leur récolte, donc la situation est très délicate sur certaines régions et sur certains produits.
4: Les fruits et légumes ne sont pas les seules productions à subir les conséquences des fortes chaleurs de cet été. Des millions de volailles sont mortes, la mortalité des truies et des veaux a augmenté et le poids des porcs a baissé. Chez les vaches laitières en stress thermique, la production de lait a souffert. Il faut s'attendre à en voir les répercussions dans nos rayons. Dans ce contexte, le fonds d'indemnisation de solidarité nationale de plus de 500 millions d'euros va permettre aux agriculteurs de limiter la casse.
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6: Bonjour à toutes et à tous. La France vient de lancer son plan Impulsion IA 2027. Il est doté de 80 millions d'euros pour mieux accompagner la diffusion de l'intelligence artificielle dans le monde du travail. 12 mesures, notamment pour former les salariés, les chômeurs et les apprentis. Pour le ministère du Travail, les entreprises françaises sont en retard dans le domaine de l'IA. Emmanuel Macron n'assistera pas aux messes du pape lors de sa venue en France. Le chef de l'État sera toutefois représenté par sa femme Brigitte Macron et le Premier ministre Sébastien Le Cornu pour la messe en plein air prévue samedi après-midi à Paris. Le président recevra aussi Léon XIV à l'Élysée dès son arrivée vendredi. Les produits protéinés dans le viseur de l'ONG Foodwatch. L'association met en garde aujourd'hui sur 10 de ces aliments qui ont une image saine apportant des protéines. Ils sont en réalité ultra transformés avec de nombreux additifs, ce qui affecte négativement notre santé. Foodwatch réclame un nouvel étiquetage obligatoire de l'ultra transformation des produits. L'OGC Nice organise demain soir une vente aux enchères de sièges revisités de l'Alliance Riviera. Des pièces uniques seront proposées à la vente. Les recettes seront reversées à 4 associations de victimes de l'attentat du 14 juillet 2016. Une inscription est obligatoire. Et puis le foot sur le terrain avec le début ce soir de la Ligue des Champions féminines. Les joueuses du Paris Saint-Germain vont défier le Real Madrid. Coup d'envoi à 21h. Les deux autres clubs français en lice, Lyon et le Paris FC, joueront demain. Bonne fin d'après-midi à tous.
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7: L'été joue les prolongations. Cet après-midi, toute la France reste sous un ciel bleu. Un ou deux nuages pourront faire leur apparition sur le Pays Basque ou le Bordelais. Des rafales de vent dans la vallée du Rhône jusqu'à 55 km/h, mais aussi au sud de la Franche-Comté. Côté Mercure, comptez 24 degrés à Paris et Brest, 25 à Lyon et Perpignan, 28 à Bordeaux jusqu'à 30 degrés, encore largement au-dessus des moyennes de saison pour Montpellier. Dans la soirée, le ciel sera là aussi bien dégagé sur toute la France. Il fera 7 degrés la minimale cette nuit pour Chaumont.
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4: Le jeu vidéo du jour nous emmène dans une mystérieuse ville. Dans le monde du jeu vidéo, les jeux d'horreur, ce n'est pas ce qui manque. Mais si l'on ne devait garder que les poids lourds du genre, on sélectionnerait sans aucun doute deux sagas, Resident Evil et Silent Hill. Resident Evil nous a gratifié d'un 9e épisode il y a quelques mois. Et maintenant, c'est au tour de Silent Hill de montrer le bout de son nez avec Silent Hill Townfall qui sort cette semaine sur PS5 et PC. Un an seulement après le dernier épisode intitulé Silent Hill F qui nous emmenait dans le Japon des années 60. Cette fois, on change en corps de décor et pour la première fois de la saga on évolue dans un village écossais nommé Sainte Amélia. Le personnage principal Simon se réveille dans la ville sans savoir ce qu'il fait là. Commence alors une aventure pour tenter de retrouver ses souvenirs, mais comme dans tous les jeux Silent Hill, la ville est recouverte d'un épais brouillard et dans ce brouillard de terribles créatures s'y dissimulent. À vous de vous cacher pour leur échapper ou alors de les affronter avec les objets que vous trouverez ça et là. Silent Hill, c'est un pur survival horror. Ici, pas d'armes ni de munitions à profusion, le but est de survivre avec ce qu'on a. La grande nouveauté de cet épisode, c'est la présence d'une mini télévision de poche qui permet notamment de détecter les créatures au loin, de quoi faire monter la tension et nous faire frissonner tout au long de l'aventure. Silent Hill Townfall sort cette semaine sur PlayStation 5 et PC.
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8: Notre chronique innovation du jour est une première française pour la voiture volante autopilotée.
9: Elle trônait au milieu du stand, entourée de curieux qui n'en revenaient pas. Une voiture, oui, mais avec deux grandes hélices sur les côtés, comme un drone géant. Débranchée, elle n'a pas décollé à la demande du constructeur pour des raisons de sécurité. Mais elle était bien là, exposée à la Foire du Mans, mi-septembre, et c'était une première en France. Cet objet un peu fou, c'est un drone taxi signé Xpeng, un constructeur chinois déjà connu pour ses voitures électriques. Son principe, remplacer le pilote par une intelligence artificielle. Pas de volant, pas de manette, on entre simplement un point de départ et un point d'arrivée en coordonnées GPS et l'appareil s'occupe de tout, du décollage à l'atterrissage. À bord, deux places dans une carrosserie entièrement en carbone. L'engin peut atteindre 130 km/h pour une autonomie de 75 km. Les usages envisagés ne manquent pas d'imagination, secourir des accidentés de la route dans des zones difficiles d'accès ou encore des missions militaires. En Chine, l'appareil vole déjà depuis plusieurs années et cumule plus de 10 000 précommandes. Il est même homologué aux Émirats Arabes Unis, mais en Europe, le chemin est encore long. Il reste de nombreuses autorisations à obtenir avant qu'il puisse un jour survoler nos routes. Et puis, il y a le prix, plus de 200 000 $, soit près de 190 000 €. Le concessionnaire Monceau, qui l'avait fait venir, avançait toutefois une date. Une commercialisation en France ne serait pas exclue dès 2028.
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2: Bonjour à toutes et tous. Unissez-vous pour la paix, la dignité, la justice et l'humanité. Le message du secrétaire général des Nations Unies à l'ouverture de l'Assemblée générale de l'ONU à New York. Antonio Guterres vient d'y prononcer son dernier discours. Son mandat se termine en fin d'année. Ce sera aussi le dernier d'Emmanuel Macron. Le chef de l'État va prendre la parole ce soir à 19h30. En ce moment, c'est le président américain Donald Trump qui est à la tribune de l'ONU. Le rendez-vous est fixé à 17h au ministère de l'Économie. Le gouvernement va présenter des aides face à la hausse des prix des carburants liées à la guerre qui se poursuit au Moyen-Orient. Des annonces après une réunion hier à Matignon consacrée à cette crise énergétique. 6 ministres vont prendre la parole pour détailler les mesures de soutien pour les secteurs les plus impactés. Les personnels des Crous se sont en grève aujourd'hui. Ils dénoncent leurs conditions de travail et leur manque de moyens, notamment face à l'afflux d'étudiants dans les restos U, les restos universitaires qui sont débordés avec le renouvellement des repas à 1 euro. Une mesure étendue à tous les étudiants au printemps dernier. Salah Abdeslam reste à l'isolement. Le tribunal administratif de Lille rejette la demande du terroriste condamné à la perpétuité pour son rôle dans les attentats du 13 novembre 2015. Incarcéré à la prison haute sécurité de Vendin-le-Vieil, il demandait la levée de son placement à l'isolement et ses restrictions au parloir. Le ministère de la Justice a réagi sur X en soulignant, je cite, « la mission particulièrement exigeante effectuée par les personnels pénitentiaires au quotidien ». Arnaud Denis, euthanasié en Belgique aujourd'hui. Le comédien français avait fait cette démarche après une opération de la hanche il y a 3 ans. L'implantation d'une prothèse lui causait depuis des douleurs intenses. Arnaud Denis qui avait créé le collectif des victimes françaises des prothèses de hernie avait 43 ans. Le foot avec le début de la Ligue des champions féminines. Les joueuses du PSG vont défier le Real Madrid à 21h. Les deux autres clubs français en lice, Lyon et le Paris FC, joueront demain. Bon après-midi à tous.
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10: L'automne s'installe peu à peu en France. En cette fin septembre, voici comment préparer idéalement votre maison au changement de saison. Un soleil qui se couche plus tôt et se lève plus tard. Le retour de la fraîcheur et des feuilles marron sur les arbres, voilà les signes de la fin de l'été et de l'arrivée de l'automne. Si la nature s'adapte, votre maison doit le faire aussi. Et vous pouvez d'abord commencer par un grand tri, enlevé avant de rajouter. On peut notamment ranger les objets estivaux comme les ventilateurs et les éléments de décoration de la saison précédente. Ensuite, prenez le temps de bien visualiser ce que vous verriez à la place de ces objets. Il peut être aussi le temps de changer certains textiles, mettre de côté éviter les couleurs claires et les tissus légers pour ressortir les coussins orange, marron et retrouver le velours, la laine ou le coton brossé. Vous pouvez aussi jouer sur la lumière, un détail important pour vos soirées avec un soleil qui va peu à peu disparaître dès la fin d'après-midi. Prévoyez une starification sur 3 niveaux, une lumière d'ambiance, une d'appoint et quelques bougies. Mettre le plafonnier de côté peut apporter une touche plus chaleureuse. Enfin, essayez d'intégrer le végétal de l'automne dans des vases ou directement sur une table. Plantes séchées, pommes de pin, branches ou pampas. 3 pièces doivent particulièrement être soignées. Tout d'abord l'entrée qui sera votre première impression en rentrant chez vous. Ensuite le salon où vous devriez passer le plus de temps. Et puis la chambre où vous commencerez et terminerez chaque journée. Et puis enfin pour les amateurs de livres, la création ou la transformation d'un coin lecture peut aussi devenir un vrai refuge pour vivre parfaitement cette nouvelle saison.
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4: La série du jour met en lumière une personnalité inquiétante. Une nouvelle fournée pour Monstre, cette série Netflix qui change d'histoire chaque saison. Après s'être intéressé à Jeffrey Dahmer, aux frères Menendez ainsi qu'à Ed Gein, place à l'histoire de Lizzie Borden. Comme d'habitude, le récit s'appuie sur des faits réels et Lizzie Borden a bel et bien existé. Au 19e siècle, aux États-Unis, la jeune femme est accusée d'avoir tué son père et sa belle-mère à la hache. Les 8 épisodes cherchent à nous montrer ce qui aurait pu la pousser à commettre ce geste.
11: Cette maison,

0: Il le mérite.
1: Lizzie est une femme de bonne famille. En apparence, rien ne la prédestine à basculer dans la violence. Mais évidemment, la réalité est souvent plus complexe. L'affaire avait connu un fort retentissement médiatique à l'époque, amplifié par l'essor de la presse écrite. Lizzie Borden est une figure très connue aux États-Unis, beaucoup moins en France. C'est l'occasion d'en apprendre plus.
0: Je me sens emprisonnée ici et je dois m'enfuir. Avec un couteau, c'est trop facile. Et un fusil, ce serait une manière presque trop douce. Je sais comment nous allons les tuer.
1: Monstre, l'histoire de Lizzie Borden sur Netflix.
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8: Bonjour à tous. Unissez-vous pour la paix, la dignité, la justice et l'humanité. Le message du secrétaire général des Nations Unies, Antonio Guterres, à l'ouverture de l'Assemblée générale de l'ONU à New York. Emmanuel Macron, lui, va prononcer son dernier discours à la tribune ce soir à 19h30. Le rendez-vous est fixé à 17h au ministère de l'Économie. Le gouvernement va présenter des aides face à la hausse des prix des carburants liés à la guerre qui se poursuit au Moyen-Orient. 6 ministres vont prendre la parole pour détailler les mesures de soutien pour les secteurs les plus impactés. Les personnels des Crous sont en grève aujourd'hui. Ils dénoncent leurs conditions de travail et leur manque de moyens, notamment face à l'afflux d'étudiants dans les restos U et restaurants universitaires qui sont débordés avec le renouvellement des repas à 1 euro. Et puis Arnaud Denis, euthanasié en Belgique aujourd'hui. Le comédien français avait fait cette démarche après une opération de la hanche il y a 3 ans. Arnaud Denis qui avait créé le collectif des victimes françaises des prothèses de hernie avait 43 ans. Voilà pour l'essentiel. Très bon après-midi.
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9: Dans l'actualité environnementale aujourd'hui, de nouveaux satellites tournent autour de la Terre, des satellites qui devraient nous aider à en apprendre un peu plus sur les effets du changement climatique. Dans la nuit du 14 au 15 septembre, la fusée Vega C a décollé avec succès de la base spatiale de Kourou en Guyane. Elle a mis sur orbite 2 satellites conçus avec l'agence spatiale européenne, Flex et Sentinelle 3C. Des satellites qui vont nous aider à en savoir un peu plus sur notre planète. Ils doivent en effet apporter des informations, notamment sur les effets du changement climatique. Flex, tout d'abord, eh bien, il est le 8e satellite du programme Earth Explorer. Sa mission, c'est d'observer la photosynthèse des plantes à l'échelle de la planète. Il surveille la santé des végétaux en capturant la fluorescence. Cette lumière rouge émise par les plantes lorsqu'elles absorbent du CO2 le transforme en énergie nécessaire à leur croissance tout en libérant de l'oxygène dans l'air. L'objectif, hein, c'est de mesurer la santé et la productivité des plantes. Et Flex est associé à Sentinelle 3C. C'est le 3e appareil spatial du programme Copernicus d'observation de la Terre de la Commission européenne. Ces instruments fournissent des mesures essentielles sur la couleur et la hauteur des océans, sur la surface terrestre comme la végétation ou la température des sols, des informations transmises en temps réel et qui permettent de soutenir les prévisions océaniques, la surveillance climatique ou encore la gestion environnementale. Et en croisant toutes ces données, eh bien les scientifiques disposent aujourd'hui d'une vision plus complète du fonctionnement de la planète.
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10: Dans l'eau, notre corps travaille autrement et cela pourrait être particulièrement intéressant pour nos articulations. Aquagym, aquabike, natation ou encore aquapilate, les activités sportives dans l'eau ont un point commun. Elles permettent de faire travailler les muscles tout en limitant les chocs. La raison est simple, l'eau allège considérablement le poids du corps. Immergé jusqu'aux épaules, on ne supporte plus qu'une fraction de son poids. Résultat, les articulations sont beaucoup moins sollicitées que lors d'une activité pratiquée sur la terre ferme. Mais l'eau ne fait pas que nous alléger, elle oppose aussi une forte résistance à chaque mouvement. Et plus on bouge rapidement, plus cette résistance augmente. Les muscles doivent donc travailler davantage sans forcément avoir besoin de poids ou d'haltère. C'est particulièrement intéressant pour les personnes qui souffrent de douleurs articulaires ou d'arthrose. L'exercice dans l'eau peut contribuer à diminuer les douleurs et à préserver la mobilité tout en réduisant les impacts répétés sur les articulations. Autre avantage, le cœur et les poumons sont eux aussi sollicités. La pression exercée par l'eau sur les jambes favorise également le retour du sang vers le cœur, ce qui peut soulager la sensation de jambes lourdes. Et puis il y a le bien-être. Comme toute activité physique, le sport favorise la production d'endorphines, mais l'immersion et cette sensation de légèreté peuvent aussi avoir un effet relaxant et contribuer à réduire le stress. Alors inutile de chercher un sport miracle, l'intérêt de l'eau, c'est surtout de permettre de bouger et de se renforcer avec moins de contraintes pour le corps.
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4: Bonjour à toutes et à tous. La France vient de lancer son plan Impulsion IA 2027. Il est doté de 80 millions d'euros pour mieux accompagner la diffusion de l'intelligence artificielle dans le monde du travail. 12 mesures, notamment pour former les salariés, les chômeurs et les apprentis. Pour le ministère du Travail, les entreprises françaises sont en retard dans le domaine de l'IA. Emmanuel Macron n'assistera pas aux messes du pape lors de sa venue en France. Le chef de l'État sera toutefois représenté par sa femme Brigitte Macron et le Premier ministre Sébastien Lecornu pour la messe en plein air prévue samedi après-midi à Paris. Le président recevra aussi Léon XIV à l'Élysée dès son arrivée vendredi. Les produits protéinés dans le viseur de l'ONG Foodwatch, l'association met en garde aujourd'hui sur 10 de ces aliments qui ont une image saine apportant des protéines. Ils sont en réalité ultra transformés avec de nombreux additifs, ce qui affecte négativement notre santé. Foodwatch réclame un nouvel étiquetage obligatoire de l'ultra transformation des produits. L'OGC Nice organise demain soir une vente aux enchères de sièges revisités de l'Alliance Riviera. Des pièces uniques seront proposées à la vente. Les recettes seront reversées à 4 associations de victimes de l'attentat du 14 juillet 2016. Une inscription est obligatoire. Et puis le foot sur le terrain avec le début ce soir de la Ligue des Champions féminines. Les joueuses du Paris Saint-Germain vont défier le Real Madrid. Coup d'envoi à 21h. Les deux autres clubs français en lice, Lyon et le Paris FC, joueront demain. Bonne fin d'après-midi à tous.
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1: 20 ans de carrière avec un nouvel album. On vous parle du retour de Grand Corps Malade aujourd'hui dans Backstage.
11: Je venais de poser mon stylo et de fermer les paupières. Je pensais éteindre mon cerveau en éteignant la lumière.
1: Une voix si particulière qui nous accompagne depuis de nombreuses années. Grand Corps Malade revient en ce mois de septembre avec son 9e album studio intitulé « Voir la mer ». Une ode au temps qui passe, au recul et à cette capacité de voir la beauté et le potentiel du quotidien malgré les difficultés. Un projet très personnel et qui arrive après une année sabbatique, passée en famille à Montréal. Et comme très souvent, le slammer nous livre des textes forts qui font réfléchir, lui qui n'hésite pas à s'engager publiquement sur de nombreux sujets depuis plusieurs années. Concrètement, à l'intérieur, 16 morceaux à découvrir, dont plusieurs collaborations. On peut retrouver Grand Corps Malade avec SDM, Mentissa ou encore Stiletto et Cœur de Pirate. Il partira aussi en tournée partout en France l'année prochaine.
11: On fasse équipe plein de sourires interactifs et que la scène devienne un grand battement de cœur collectif. J'en ai pas encore fini avec la nostalgie, la fiancée des bons souvenirs qu'on éclaire à la bougie. Face à tout ce bonheur passé, j'essaie de pas rester spectateur et je me bats comme un taré pour que l'avenir soit à la hauteur. Je n'ai pas encore fini avec mes combats silencieux, ceux qui se cachent derrière les sourires et les projets ambitieux, ceux qui me répètent heure par heure que Grand Corps Malade, c'est pas juste un nom d'artiste mais des galères en cascade. Il y a des souffrances qu'on partage et souvent je tends la main, mais il y a des blessures égoïstes et des épreuves sans témoin. Alors je fais le dos rond, je m'endurcis, je me rassure, et je serre tellement les dents que mes silences ont des morsures.
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1: Bonsoir à tous. Que va annoncer le gouvernement face à la flambée des prix des carburants? La conférence de presse va commencer à Bercy, en présence du ministre de l'économie Roland Lescure, mais aussi de la ministre de l'énergie, celle de la santé ou encore le ministre du commerce et des PME. Chacun doit détailler les dispositifs pour accompagner les ménages, les entreprises et les secteurs les plus exposés. Un dispositif de sécurité XXL pour la visite du pape à Paris. 14 000 policiers, gendarmes et militaires de l'opération Sentinelle ainsi que 2500 pompiers seront mobilisés vendredi. Léon XIV doit notamment déambuler en papa mobile dans les rues de la capitale et 12 000 forces de l'ordre seront aussi déployées samedi alors que le pape doit célébrer une messe en plein air devant plus de 600 000 fidèles. L'Élysée a indiqué qu'Emmanuel Macron n'assisterait à aucune de ces messes pendant le voyage du pape en France. Je n'ai pas voulu le tuer jamais, c'est ce qu'assure Romain Bouvier, jugé pour tentative d'assassinat sur Federico Martin Aramburu. L'accusé a reconnu qu'il n'avait pas agi en légitime défense alors qu'il avait tiré sur le rugbyman argentin. Il a aussi évoqué une culpabilité immense. Le verdict de la cour d'assises de Paris est attendu vendredi. Philippe Brun veut réintégrer la primaire de la gauche. La justice a étudié son référé ce matin. Le député socialiste avait été écarté de son parti après des accusations de violence sur une ancienne collaboratrice. La décision sera rendue demain à 10h. Le premier débat entre les candidats de cette primaire, lui, aura lieu ce mercredi dans la soirée. Donald Trump à la tribune de l'ONU. Il assure que l'Amérique est de retour. Le président des États-Unis fait son discours lors de l'Assemblée générale des Nations Unies. Plus de 130 dirigeants sont présents, dont Emmanuel Macron. Le chef de l'État doit prendre la parole à partir de 19h30. Et puis l'équipe de France de volley qualifiée pour les demi-finales de l'Euro. Les Bleus viennent de battre facilement la Roumanie. Victoire en 3-7. Ils joueront leur place en finale vendredi contre l'Italie ou contre la Finlande. Bonne fin d'après-midi.
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1: Soirée sans aucune perturbation, avec encore des températures agréables, plus de 20 degrés autour de la Méditerranée. Ce temps calme restera en place pour la journée de demain, avec un ciel davantage voilé ou nuageux sur le quart nord-ouest de la Bretagne au Hauts-de-France, en passant par la région parisienne. Déjà un grand ciel bleu partout ailleurs et toujours de la douceur. 14 degrés à Strasbourg demain matin, 16 à Lille et à Dijon, 17 à Quimper, 18 à Paris, 20 degrés pour Bordeaux et Toulouse, 23 à Marseille, jusqu'à 26 sur la Corse. On aura encore localement plus de 30 degrés sur le sud-ouest dans l'après-midi.
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2: À Dijon, les supporters du DFCO n'ont plus besoin de sortir leur carte d'abonnement pour entrer dans le stade et assister au match de foot. Ils possèdent désormais des écharpes connectées. C'est une première en France. À l'occasion d'un match du DFCO, le club de foot de Dijon, les supporters ont pu entrer dans le stade grâce à leur écharpe aux couleurs de l'équipe. Des écharpes qui contiennent une puce NFC, la même technologie que celle utilisée pour payer avec votre téléphone portable par exemple. Quand le supporter achète son abonnement en ligne, il reçoit un QR code à présenter à la boutique du club. Le supporter récupère alors une écharpe dont la puce a été couplée avec son abonnement. Cette puce NFC est intégrée dans le logo en cuir du DFCO au bout de l'écharpe. Elle peut alors servir à entrer dans le stade. Il suffit de présenter directement l'écharpe au niveau des tourniquets. En cas d'oubli, il est toujours possible d'utiliser la confirmation d'abonnement reçue par mail pour accéder au stade. Et si le supporter perd son écharpe, eh bien la puce NFC peut être désactivée. D'après le club, l'écharpe connectée accélère le contrôle d'accès en évitant aux supporters de chercher leur carte d'abonnement. Elle permet aussi de renforcer l'identité visuelle du DFCO en tribune et le signe d'appartenance, puisque les écharpes sont beaucoup plus nombreuses en tribune. Un club Suisse avait déjà adopté l'écharpe connectée l'an dernier, une innovation qui ouvre donc la voie à de nouveaux usages au sein des stades. Celle du DFCO permet par exemple de régler ses consommations sur place et prochainement le club voudrait permettre aux supporters de régler leurs achats en boutique avec leur écharpe.
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1: On revient cette semaine sur le classement PISA qui montre un décrochage du niveau scolaire des jeunes Français. C'est l'occasion de parler devoirs et soutien à la scolarité. Après la publication de l'enquête PISA début septembre qui montrait une baisse des résultats pour les élèves de 15 ans en France, le ministre de l'Éducation, Édouard Geffrey, avait évoqué une forme de désinvestissement des parents dans le suivi scolaire de leurs enfants. Car en 2025, moins de la moitié se disaient investis, alors qu'ils étaient encore plus de 2 sur 3 en 2022. Pourtant, le suivi scolaire par les parents serait l'une des clés de la réussite des enfants. Et non, demander quelles notes ils ont eues ne suffit pas. Comment peut-on les aider? Eh bien déjà en supervisant les devoirs à la maison. D'abord trouver le bon moment, le bon endroit et tenir cette routine, si possible sans distraction. Ensuite, suivez leur travail régulièrement, faites réciter les poésies, vérifiez les calculs. On le sait, les devoirs sont parfois une source de tension, mais les parents doivent faire preuve de patience. On maintient le cadre, on n'hésite pas à encourager, à féliciter, on souligne les progrès et on insiste sur leurs points forts. Si ça devient trop difficile, n'hésitez pas à demander de l'aide, surtout à partir du collège. Notez que le ministre de l'Éducation a aussi annoncé la distribution d'un document qui précisera tout ce que l'enfant va apprendre cette année. Ce sera après les vacances de la Toussaint et ça doit permettre de mieux comprendre les objectifs d'apprentissage pour chaque niveau et donc de mieux aider nos enfants si besoin. Et puis enfin, des listes de lecture seront aussi proposées aux familles pour chaque vacances scolaires.
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1: Bonsoir, que va annoncer le gouvernement face à la flambée des prix des carburants? La conférence de presse va commencer à Bercy en présence de 6 ministres. Chacun doit détailler les dispositifs pour accompagner les ménages, les entreprises et les secteurs les plus exposés. Un dispositif de sécurité XXL pour la visite du pape à Paris. 14 000 policiers, gendarmes et militaires de l'opération Sentinelle ainsi que 2 500 pompiers seront mobilisés vendredi. Le Léon XIV doit notamment déambuler en papa mobile dans les rues de la capitale. Donald Trump à la tribune de l'ONU. Il assure que l'Amérique est de retour. Le président des États-Unis fait son discours lors de l'Assemblée générale des Nations Unies. Plus de 130 dirigeants sont présents, dont Emmanuel Macron. Le chef de l'État français doit prendre la parole à partir de 19h30. Et puis l'équipe de France de volley qualifiée pour les demi-finales de l'Euro. Les Bleus viennent de battre facilement la Roumanie. Victoire en 3-7. Ils joueront leur place en finale vendredi contre l'Italie ou contre la Finlande. Bonne fin d'après-midi.
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5: Bonjour amis jardiniers, nous avons tendance à toujours vouloir innover avec des variétés de plantes et de légumes inédits, mais les variétés anciennes font leur grand retour, dont une certaine légumineuse. Mais alors, qu'a-t-elle de plus? Connaissez-vous l'histoire incroyable du haricot viande, longtemps oublié? Ce haricot rond et marbré refait surface pour ses qualités gustatives, mais surtout sa résilience à l'épreuve du climat. Ne le cherchez pas dans les rayons, il n'est pas commercialisé. Il est actuellement cultivé par des agriculteurs et étudié par des ingénieurs de l'INRAE, l'Institut National de Recherche pour l'Agriculture, l'Alimentation et l'Environnement. Les graines de cette légumineuse ont été retrouvées chez une maraîchère qui vivait à 800 mètres d'altitude dans le massif de la Chartreuse. Les plants expérimentaux semés il y a 2 ans, sont observés régulièrement et même après cet été, marqué par de nombreuses canicules, le feuillage reste vert et la plante ne montre aucun signe de fatigue alors qu'elle n'a pas été arrosée, ni d'engrais, ni de pesticides. Et de plus, ce haricot viande s'adapte à tous les sols. Ces recherches s'inscrivent dans un programme européen plus large pour réhabiliter des variétés de légumineuses ou de céréales sous-utilisées et négligées. Les légumineuses font partie de notre alimentation, cependant les Français en consomment 1,4 kg par an et par personne, loin des recommandations. En 1920, on en mangeait 7 kg en moyenne. Les conseils de la semaine, on prépare le potager pour l'automne, on ajoute de l'engrais vert pour enrichir le sol, on plante les poireaux, la rhubarbe et on sème les radis noirs, on récolte les haricots, justement, les choux paumés et les aubergines tardives.
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6: Bonjour à toutes et à tous. La France vient de lancer son plan Impulsion IA 2027. Il est doté de 80 millions d'euros pour mieux accompagner la diffusion de l'intelligence artificielle dans le monde du travail. 12 mesures, notamment pour former les salariés, les chômeurs et les apprentis. Pour le ministère du Travail, les entreprises françaises sont en retard dans le domaine de l'IA. Emmanuel Macron n'assistera pas aux messes du pape lors de sa venue en France. Le chef de l'État sera toutefois représenté par sa femme Brigitte Macron et le premier ministre Sébastien Lecornu pour la messe en plein air prévue samedi après-midi à Paris. Le président recevra aussi Léon XIV à l'Élysée dès son arrivée vendredi. Les produits protéinés dans le viseur de l'ONG Foodwatch. L'association met en garde aujourd'hui sur 10 de ces aliments qui ont une image saine apportant des protéines. Ils sont en réalité ultra transformés avec de nombreux additifs, ce qui affecte négativement notre santé. Foodwatch réclame un nouvel étiquetage obligatoire de l'ultra transformation des produits. L'OGC Nice organise demain soir une vente aux enchères de sièges revisités de l'Alliance Riviera. Des pièces uniques seront proposées à la vente. Les recettes seront reversées à 4 associations de victimes de l'attentat du 14 juillet 2016. Une inscription est obligatoire. Et puis le foot sur le terrain avec le début ce soir de la Ligue des Champions féminines. Les joueuses du Paris Saint-Germain vont défier le Real Madrid. Coup d'envoi à 21h. Les deux autres clubs français en lice, Lyon et le Paris FC, joueront demain. Bonne fin d'après-midi à tous.
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7: Le prix des batteries électriques recule, mais pas celui des véhicules. Google Maps vous aide à vous retrouver dans les ZFE et dernière ligne droite pour la Trans-Garonne. Le coût des batteries électriques a fortement reculé entre 2020 et 2025. Il est passé d'environ 185 euros le kilowattheure à 140, soit une baisse d'environ 37% en 5 ans. Mais le prix moyen des voitures électriques est passé de 37 000 à 53 000 euros sur cette même période. En 5 ans, les consommateurs se sont massivement tournés vers des véhicules plus haut de gamme. C'est désormais le cas de 73% des modèles électriques proposés en Europe. Les prestations techniques ont progressé, tout comme l'autonomie et les niveaux de puissance. C'est un symbole qui peut vous éviter jusqu'à 375 euros d'amende. Alors que les zones à faible émission se multiplient en France, Google Maps affiche désormais un symbole Z sur les itinéraires qui traversent une ZFE. Un détail visuel crucial car les conducteurs peuvent consulter en temps réel les restrictions spécifiques telles que les catégories de véhicules autorisées, les horaires d'application ou encore les dérogations locales, un service disponible uniquement sur l'application mobile. Près de 200 km, c'est la distance entre Toulouse et les environs de Viella, dans le Val d'Aran où la Garonne prend sa source. À terme, il sera possible de rallier ce site à vélo via l'itinéraire Trans-Garonne. Ce projet, officiellement lancé en 2018, est un acte fort dans la coopération transfrontalière et le développement du tourisme vert en Haute-Garonne. Ces aménagements compléteront l'offre cyclotouriste actuelle.
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8: Le pouvoir d'achat des Français se dégrade, les consommateurs sont à bout de souffle. Des prix en hausse et des portefeuilles en souffrance. Les Français sont de plus en plus inquiets pour leur pouvoir d'achat. C'est ce qui ressort d'une nouvelle étude réalisée pour le média LSA, spécialisé dans la consommation. Les Français n'ont jamais été aussi inquiets sur le sujet. Dans cette étude, plus de 6 Français sur 10 estiment que leur pouvoir d'achat est mauvais. Alors que depuis de longs mois, le poids du carburant pèse de plus en plus dans les dépenses, la faute au conflit au Moyen-Orient. Globalement, en très grande majorité, les Français interrogés déplorent un coût de la vie de plus en plus élevé. élevés, des produits alimentaires plus chers, une difficulté à épargner ou encore des fins de mois compliquées. Conséquence, les ménages sont obligés de faire des arbitrages dans les rayons. Ils achètent moins de viande, moins de produits laitiers et moins de fruits et légumes. Et fatalement, ce sont aussi les dépenses plaisir qui reculent à l'image des voyages et des sorties. Selon l'étude, chaque dépense est davantage questionnée, comparée et optimisée. Pour autant, même si les consommateurs se disent prêts à changer d'enseigne pour du discount, ils ne souhaitent pas réduire la quantité de leurs achats ni rogner sur leur qualité. Ce qui est sûr en tout cas, c'est que cette question du pouvoir d'achat sera l'un des thèmes centraux de la prochaine présidentielle, à tel point que plus de 8 Français sur 10 considèrent que cette question sera très importante, voire même déterminante au moment de choisir leur candidat pour le scrutin.
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1: Bonsoir, que va annoncer le gouvernement face à la flambée des prix des carburants? La conférence de presse va commencer à Bercy en présence de 6 ministres. Chacun doit détailler les dispositifs pour accompagner les ménages, les entreprises et les secteurs les plus exposés. Un dispositif de sécurité XXL pour la visite du pape à Paris. 14 000 policiers, gendarmes et militaires de l'opération Sentinelle ainsi que 2500 pompiers seront mobilisés vendredi. Le Léon XIV doit notamment déambuler en papa mobile dans les rues de la capitale. Donald Trump à la tribune de l'ONU, il assure que l'Amérique est de retour. Le président des États-Unis fait son discours lors de l'Assemblée générale des Nations Unies. Plus de 130 dirigeants sont présents, dont Emmanuel Macron. Le chef de l'État français doit prendre la parole à partir de 19h30. Et puis l'équipe de France de volley qualifiée pour les demi-finales de l'Euro. Les Bleus viennent de battre facilement la Roumanie, victoire en 3-7. Ils joueront leur place en finale vendredi contre l'Italie ou contre la Finlande. Bonne fin d'après-midi.
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1: Sans aucune perturbation, avec encore des températures agréables, plus de 20 degrés autour de la Méditerranée. Ce temps calme restera en place pour la journée de demain, avec un ciel davantage voilé ou nuageux sur le quart nord-ouest de la Bretagne au Hauts-de-France, en passant par la région parisienne. Déjà un grand ciel bleu partout ailleurs et toujours de la douceur. 14 degrés à Strasbourg demain matin, 16 à Lille et à Dijon, 17 à Quimper, 18 à Paris.

0: Fire Emblem Fortune Weave sur Nintendo Switch 2. Pour tous ceux qui ne connaîtraient pas le principe de Fire Emblem, il s'agit d'un jeu de rôle tactique, c'est-à-dire que l'on fait évoluer nos personnages sur des cartes quadrillées. À l'image des échecs, il faut avancer en venant à bout de nos ennemis. Autant dire que la réflexion est au cœur du gameplay. À vous de prendre les bonnes décisions avant de décider de vos déplacements et de vos attaques. Alors à quoi ressemble ce Fire Emblem Fortune Weave? Vous dirigez 4 personnages qui participent au jeu héroïque. Tous veulent l'emporter puisque le vainqueur de ces jeux se voit accorder un souhait. Chacun a des objectifs différents. Au début de la partie, vous choisissez votre protagoniste, mais ensuite vous pouvez alterner entre les 3 autres. À vous de mener la meilleure des batailles tactiques en entraînant vos unités, en choisissant vos armes et en utilisant le terrain à votre avantage. Fire Emblem n'est peut-être pas à mettre entre toutes les mains. Le gameplay très riche peut en rebuter certains, mais il satisfera tous les amateurs de jeux tactiques. Fire Emblem Fortune Weave est disponible uniquement sur Nintendo Switch 2.
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2: Bientôt des ordinateurs avec de vrais neurones, tout de suite votre chronique innovation. Faire tourner une intelligence artificielle, ça coûte cher en électricité et en eau. Les centres de données sont devenus de vrais gouffres énergétiques, au point que des riverains se mobilisent contre leur installation un peu partout dans le monde. Et si la solution finalement venait de la biologie? C'est le pari un peu fou d'une société installée à Singapour et en Australie, Cortical Labs. Son idée, greffer de vrais neurones humains cultivés en laboratoire sur des puces électroniques. Ces neurones réagissent à des impulsions électriques, un peu comme dans notre cerveau. Cette activité est ensuite traduite en informations numériques capables de réaliser des tâches informatiques, notamment de l'apprentissage. Et les résultats sont déjà bluffants. Ces neurones savent jouer aux jeux vidéo Pong et surtout ils progressent en apprenant de leurs propres erreurs. La première génération de puces compte 16 millions de neurones vivants. C'est encore très loin des performances des puces classiques, mais l'intérêt est ailleurs. Notre cerveau ne consomme qu'une 20aine de watts pour fonctionner, à peine plus qu'une ampoule, et n'a besoin d'être maintenu qu'à 36 degrés, de quoi potentiellement réduire fortement les besoins en refroidissement. Mais on reste au stade de l'expérimentation. Ces puces biologiques sont fragiles, il faut les nourrir tous les 3 jours pour qu'elles restent en vie. Et puisqu'il s'agit de cellules humaines, même cultivées en laboratoire, la question éthique et réglementaire va forcément se poser.
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4: Bonjour à toutes et à tous. La France vient de lancer son plan Impulsion IA 2027. Il est doté de 80 millions d'euros pour mieux accompagner la diffusion de l'intelligence artificielle dans le monde du travail. 12 mesures, notamment pour former les salariés, les chômeurs et les apprentis. Pour le ministère du Travail, les entreprises françaises sont en retard dans le domaine de l'IA. Emmanuel Macron n'assistera pas aux messes du pape lors de sa venue en France. Le chef de l'État sera toutefois représenté par sa femme Brigitte Macron et le Premier ministre Sébastien Lecornu pour la messe en plein air prévue samedi après-midi à Paris. Le président recevra aussi Léon XIV à l'Élysée dès son arrivée vendredi. Les produits protéinés dans le viseur de l'ONG Foodwatch, l'association met en garde aujourd'hui sur 10 de ces aliments qui ont une image saine apportant des protéines. Ils sont en réalité ultra transformés avec de nombreux additifs, ce qui affecte négativement notre santé. Foodwatch réclame un nouvel étiquetage obligatoire de l'ultra-transformation des produits. L'OGC Nice organise demain soir une vente aux enchères de sièges revisités de l'Alliance Rivera. Des pièces uniques seront proposées à la vente. Les recettes seront reversées à 4 associations de victimes de l'attentat du 14 juillet 2016. Une inscription est obligatoire. Et puis le foot sur le terrain avec le début ce soir de la Ligue des Champions féminines. Les joueuses du Paris Saint-Germain vont défier le Real Madrid. Coup d'envoi à 21h. Les deux autres clubs français en lice, Lyon et le Paris FC, joueront

0: demain. Bonne fin d'après-midi à tous.
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2: Ça y est, l'automne pointe le bout de son nez. Les températures commencent à baisser. Il y a aussi du nouveau dans nos assiettes. Voici quelques idées en cuisine pour des recettes simples, de saison et sans prise de tête. Courges, potirons, poireaux, carottes et champignons, les produits d'automne commencent à apparaître dans les rayons de nos supermarchés. Des produits de saison que l'on peut cuisiner facilement sans être obligé de passer des heures derrière les fourneaux. Pas besoin d'être un grand chef, par exemple, pour se préparer une bonne soupe, une patate douce, deux carottes, un poireau, de l'eau, quelques épices. Moi, je vous conseille un peu de curry. On mixe le tout avec un peu de crème fraîche pour la gourmandise. Et voilà un dîner tout simple que l'on peut en plus faire en grande quantité pour les jours suivants. Deuxième possibilité, toute simple. Là aussi, les légumes rôtis au four. On coupe, on ajoute un filet d'huile d'olive, un peu de sel, du poivre, des herbes et on laisse tranquillement cuire. Pour gagner encore du temps, faites-en une bonne quantité le week-end. Ils accompagneront vos repas pendant plusieurs jours avec du riz, des pâtes, des œufs, un morceau de viande ou bien de poisson. Enfin, une troisième petite astuce concernant les courges. C'est vrai, elles sont souvent grosses et difficiles à éplucher. Laissez tomber votre économe, prenez plutôt un couteau, coupez-la en deux, enlevez les graines et passez les morceaux au four pendant 20 minutes. Une fois cuite, la chair se récupère facilement. À la cuillère, vous pouvez alors la déguster ainsi. Ou alors en faire une soupe, une purée ou même une sauce pour vos pâtes.
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3: Quand deux acteurs célèbres se trouvent un lien de parenté, ça donne une savoureuse comédie. C'est l'OVNI de cette rentrée, la série Brothers, une comédie avec un point de départ qui aiguise la curiosité. Les acteurs Matthew McConaughey et Woody Harrelson jouent leur propre rôle. On connaît bien leur duo, né lors de la première saison de True Detective. Depuis, les deux hommes sont amis et ils prennent maintenant un malin plaisir à jouer avec leur image dans cette nouvelle série.
4: T'es le vrai Matthew McConaughey ?
5: Oui, c'est moi.
4: Tu coucherais avec ma copine ?
5: Non, sûrement pas.
4: Ah. Je pourrais quand même dire que tu l'as fait.
5: Non, je te l'interdis.
3: Dans Brothers, les deux acteurs vont voir leur amitié bouleversée lorsqu'ils vont apprendre qu'ils sont peut-être frères. Alors que Woody Harrelson veut absolument connaître la vérité, Matthew McConaughey, lui, a un autre objectif, devenir gouverneur du Texas. L'idée de la série n'est pas venue par hasard, puisqu'il y a quelques années, la mère de Woody Harrelson a avoué avoir eu un flirt avec le père de Matthew McConaughey avant sa naissance. Pour autant, rien ne prouve qu'ils sont vraiment frères. En tout cas, les deux hommes décident de s'amuser de cette rumeur.
6: Il se pourrait que tes disputes permanentes quasi fraternelles avec Matthew ne soient pas une coïncidence.
7: Big Mac, où vous voulez dire?
8: C'est peut-être le frère de Matthew.
9: Oui.
8: Mettez vos ceintures, les mecs.
10: Acteur oscarisé et acteur.
11: Comment on dit quand on l'a pas?
10: Nommé. Nommé.
3: Brothers sort cette semaine sur HBO Max.
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12: Bonsoir à tous. Que va annoncer le gouvernement face à la flambée des prix des carburants? La conférence de presse va commencer à Bercy, en présence du ministre de l'économie Roland Lescure, mais aussi de la ministre de l'énergie, celle de la santé ou encore le ministre du commerce et des PME. Chacun doit détailler les dispositifs pour accompagner les ménages, les entreprises et les secteurs les plus exposés. Un dispositif de sécurité XXL pour la visite du pape à Paris. 14 000 policiers, gendarmes et militaires de l'opération Sentinelle ainsi que 2500 pompiers seront mobilisés vendredi. Léon XIV doit notamment déambuler en papa mobile dans les rues de la capitale et 12 000 forces de l'ordre seront aussi déployées samedi alors que le pape doit célébrer une messe en plein air devant plus de 600 000 fidèles. L'Élysée a indiqué qu'Emmanuel Macron n'assisterait à aucune de ces messes pendant le voyage du pape en France. Je n'ai pas voulu le tuer, jamais, c'est ce qu'assure Romain Bouvier, jugé pour tentative d'assassinat sur Federico Martin Aramburu. L'accusé a reconnu qu'il n'avait pas agi en légitime défense alors qu'il avait tiré sur le rugbyman argentin. Il a aussi évoqué une culpabilité immense. Le verdict de la cour d'assises de Paris est attendu vendredi. Philippe Brun veut réintégrer la primaire de la gauche. La justice a étudié son référé ce matin. Le député socialiste avait été écarté de son parti après des accusations de violence sur une ancienne collaboratrice. La décision sera rendue demain à 10h. Le premier débat entre les candidats de cette primaire, lui, aura lieu ce mercredi dans la soirée. Syrie. Donald Trump à la tribune de l'ONU. Il assure que l'Amérique est de retour. Le président des États-Unis fait son discours lors de l'Assemblée générale des Nations Unies. Plus de 130 dirigeants sont présents, dont Emmanuel Macron. Le chef de l'État doit prendre la parole à partir de 19h30. Et puis l'équipe de France de volley qualifiée pour les demi-finales de l'Euro. Les Bleus viennent de battre facilement la Roumanie. Victoire en 3-7. Ils joueront leur place en finale vendredi contre l'Italie ou contre la Finlande. Bonne fin d'après-midi.
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12: Sans aucune perturbation, avec encore des températures agréables, plus de 20 degrés autour de la Méditerranée. Ce temps calme restera en place pour la journée de demain, avec un ciel davantage voilé ou nuageux sur le quart nord-ouest de la Bretagne au Hauts-de-France, en passant par la région parisienne. Déjà un grand ciel bleu partout ailleurs et toujours de la douceur. 14 degrés à Strasbourg demain matin, 16 à Lille et à Dijon, 17 à Quimper, 18 à Paris, 20 degrés pour Bordeaux et Toulouse, 23 à Marseille, jusqu'à 26 sur la Corse. On aura encore localement plus de 30 degrés sur le sud-ouest dans l'après-midi.
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9: Dans l'actualité environnementale aujourd'hui, le Haut Commissariat au Plan appelle la France à renforcer ses objectifs climatiques. Une bonne nouvelle pour la couche d'ozone, son trou se réduit. Et puis la chasse à la baleine devrait être interdite en Islande. La France doit aller plus loin dans ses objectifs climatiques. C'est l'avis du Haut Commissariat au Plan. Il propose ainsi de fixer un objectif contraignant de neutralité carbone à l'horizon 2060. Pour l'instant, l'objectif actuel prévoit d'atteindre cette neutralité en 2050. Mais cette fois, le Haut Commissariat au Plan demande de prendre en compte non seulement les émissions produites sur le territoire français, mais aussi celles liées aux importations, en favorisant notamment à la fois une production moins carbonée et des relocalisations industrielle. La couche d'ozone continue de se rétablir. Son trou est désormais parmi les plus petits observés depuis plusieurs décennies, selon le dernier bulletin de l'Organisation Météorologique Mondiale. Cette amélioration est attribuée aux politiques internationales mises en place pour éliminer progressivement certains gaz. Et selon les prévisions des Nations Unies, si les politiques actuelles perdurent, la couche d'ozone devrait retrouver vers 2050 son niveau d'avant les années 1980. Et puis l'Islande sur le point d'interdire la chasse à la baleine. C'est l'un des trois derniers pays au monde à la pratiquer. Et le gouvernement islandais va soumettre en février prochain un projet de loi en ce sens. Le ministre de l'Industrie a mis en avant des considérations environnementales. L'île étant épinglée par des associations de défense des animaux, mais également économique. L'activité serait en effet peu rentable.
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13: Elle sert à nettoyer la cuisine, mais elle peut aussi devenir un véritable nid à bactéries. On la rince, on les sort, on la remet dans l'évier et on recommence. Pourtant, notre petite éponge de cuisine offre des conditions idéales aux bactéries. Elle reste humide, elle récupère des restes alimentaires et sa structure, pleine de petits trous, leur fournit de nombreux endroits où se développer. Des chercheurs ont ainsi retrouvé jusqu'à 54 milliards de cellules bactériennes par centimètre cube dans certaines éponges usagées. Mais attention à ne pas paniquer, la présence de nombreuses bactéries ne signifie pas forcément qu'elles vont nous rendre malades. Le principal problème, c'est surtout la contamination croisée. L'éponge peut récupérer des microbes sur une surface et les déposer ensuite sur une autre, voire sur nos mains ou nos aliments. Alors faut-il désinfecter son éponge ? Pas forcément. Les études montrent que le micro-ondes ou certains traitements éliminent une partie des bactéries, mais pas toutes. Les survivantes peuvent ensuite recoloniser rapidement l'éponge. La solution la plus simple reste donc de la remplacer régulièrement, de bien la rincer après utilisation et surtout de la laisser sécher plutôt que de la laisser tremper au fond de l'évier. Et autre conseil intéressant, les chercheurs ont constaté que les brosses à vaisselle hébergent généralement moins de bactéries, notamment parce qu'elles sèchent plus facilement. Bref, pour une cuisine plus hygiénique, mieux vaut parfois dire adieu à sa vieille éponge plutôt que de vouloir lui offrir une seconde vie.
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12: Bonsoir, que va annoncer le gouvernement face à la flambée des prix des carburants? La conférence de presse va commencer à Bercy en présence de 6 ministres. Chacun doit détailler les dispositifs pour accompagner les ménages, les entreprises et les secteurs les plus exposés. Un dispositif de sécurité XXL pour la visite du pape à Paris. 14 000 policiers, gendarmes et militaires de l'opération Sentinelle ainsi que 2 500 pompiers seront mobilisés vendredi. Le Léon XIV doit notamment déambuler en papa mobile dans les rues de la capitale. Donald Trump à la tribune de l'ONU. Il assure que l'Amérique est de retour. Le président des États-Unis fait son discours lors de l'Assemblée générale des Nations Unies. Plus de 130 dirigeants sont présents, dont Emmanuel Macron. Le chef de l'État français doit prendre la parole à partir de 19h30. Et puis l'équipe de France de volley qualifiée pour les demi-finales de l'Euro. Les Bleus viennent de battre facilement la Roumanie. Victoire en 3-7. Ils joueront leur place en finale vendredi contre l'Italie ou contre la Finlande. Bonne fin d'après-midi.
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21: Le grand retour de Pierre Demar, on vous dit tout aujourd'hui dans Backstage.
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21: Va-t-il connaître le même succès qu'avec son précédent album? C'est la grande question. Pierre Demar revient cette semaine avec son deuxième disque intitulé Ave Demar. Un retour forcément très attendu avec un projet qui est présenté comme le plus intime de la carrière du jeune chanteur. L'artiste belge a décidé de se confier et de chanter sur ses premières fois un peu tardives, son adolescence enfin rattrapée. Bref, de se livrer tout simplement. Révélation masculine aux victoires de la musique en 2023. Pierre Demar a voulu se libérer et tout raconter à travers ses nouveaux morceaux. Pierre Demar qui a aussi décidé de faire un beau cadeau à ses fans. Il a glissé 2 vinyles d'or parmi les exemplaires de son nouvel album disponible sur sa boutique officielle. Les deux gagnants pourront partager un repas en tête à tête avec l'artiste qui partira en tournée aussi prochainement. Il passera notamment à l'Olympia à Paris début décembre.

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1: Les mesures choc de la Fédération nationale de l'automobile, un métro transfrontalier au cœur des discussions et le vélo reste roi au Danemark. Le marché automobile français peine toujours à retrouver son niveau d'avant Covid. La Fédération nationale de l'automobile vient donc de présenter trois mesures dans l'objectif de relancer durablement le marché. Les acteurs du secteur réclament notamment la suppression du malus au poids et pour accélérer le remplacement des véhicules de plus de 15 ans, elle réclame le retour d'une prime à la conversion ciblée sur la mise au rebut de ces voitures anciennes. Cette aide supprimée fin 2024 permettait aux ménages de bénéficier d'un soutien financier lors de l'achat d'un véhicule moins polluant. C'est un très vieux serpent de mer. Alors que les perturbations routières et ferroviaires sont de plus en plus fréquentes sur la Côte d'Azur, la communauté de la Riviera française appelle à relancer le fameux projet d'un métro entre Nice et Monaco. Sa présidente estime qu'il serait la solution la plus évidente, la plus fiable et surtout la seule capable de répondre durablement aux enjeux de déplacement sur le bassin transfrontalier. Il permettrait ainsi de relier la cité azurienne à la principauté en seulement 23 minutes. Les vélos dominent toujours dans les rues de Copenhague au Danemark. Le trafic des vélos était plus important que celui des voitures en centre-ville en novembre 2016. Une donnée qui se confirme encore aujourd'hui avec la présence de 400 km de pistes cyclables séparées dans la capitale. D'après la municipalité, chaque kilomètre parcouru à vélo plutôt qu'en voiture fait économiser 72 millions d'euros par an.
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3: Bonjour à toutes et à tous. La France vient de lancer son plan Impulsion IA 2027. Il est doté de 80 millions d'euros pour mieux accompagner la diffusion de l'intelligence artificielle dans le monde du travail. 12 mesures, notamment pour former les salariés, les chômeurs et les apprentis. Pour le ministère du Travail, les entreprises françaises sont en retard dans le domaine de l'IA. Emmanuel Macron n'assistera pas aux messes du pape lors de sa venue en France. Le chef de l'État sera toutefois représenté par sa femme Brigitte Macron et le Premier ministre Sébastien Lecornu pour la messe en plein air prévue samedi après-midi à Paris. Le président recevra aussi Léon XIV à l'Élysée dès son arrivée vendredi. Les produits protéinés dans le viseur de l'ONG Foodwatch. L'association met en garde aujourd'hui sur 10 de ces aliments qui ont une image saine apportant des protéines. Ils sont en réalité ultra transformés avec de nombreux additifs, ce qui affecte négativement notre santé. Foodwatch réclame un nouvel étiquetage obligatoire de l'ultra transformation des produits. L'OGC Nice organise demain soir une vente aux enchères de sièges revisités de l'Alliance Riviera. Des pièces uniques seront proposées à la vente. Les recettes seront reversées à 4 associations de victimes de l'attentat du 14 juillet 2016. Une inscription est obligatoire. Et puis le foot sur le terrain avec le début ce soir de la Ligue des Champions féminines. Les joueuses du Paris Saint-Germain vont défier le Real Madrid. Coup d'envoi à 21h. Les deux autres clubs français en lice, Lyon et le Paris FC, joueront demain. Bonne fin d'après-midi à tous.
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4: Sans aucune perturbation, avec encore des températures agréables, plus de 20 degrés autour de la Méditerranée. Ce temps calme restera en place pour la journée de demain, avec un ciel davantage voilé ou nuageux sur le quart nord-ouest de la Bretagne au Hauts-de-France, en passant par la région parisienne. Déjà un grand ciel bleu partout ailleurs et toujours de la douceur. 14 degrés à Strasbourg demain matin, 16 à Lille et à Dijon, 17 à Quimper, 18 à Paris, 20 degrés pour Bordeaux et Toulouse, 23 à Marseille, jusqu'à 26 sur la Corse. On aura encore localement plus de 30 degrés sur le sud-ouest dans l'après-midi.
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5: Dans votre rendez-vous consommation, on s'intéresse à la hausse des prix des fruits et légumes. Vous l'avez sans doute remarqué dans les rayons de votre supermarché, les légumes sont moins nombreux et plus petits ou cabossés ces dernières semaines. Il faut dire qu'à cause des canicules successives de cet été, conjuguées à la sécheresse, les récoltes ont été très fortement perturbées. Jean-Claude Guéhennec est le vice-président de Légumes de France. Il constate des conséquences sur une large variété de produits.
6: Les pommes de terre, c'est un produit de consommation, c'est pas forcément un légume. Néanmoins, déjà, la récolte des pommes de terre, c'est moins 30%. Avec des calibres beaucoup plus petits. Et sur nos produits maraîchage, les poireaux, les choux, tout est plus ou moins concerné. En fonction des régions, en fonction s'il y a eu irrigation ou pas irrigation, les producteurs ont fait ce qu'ils ont pu. Pour ceux qui avaient de l'eau, ceux qui n'ont pas d'eau, ils ont toutes perdu leur récolte, donc la situation est très délicate sur certaines régions et sur certains produits.
5: Les fruits et légumes ne sont pas les seules productions à subir les conséquences des fortes chaleurs de cet été. Des millions de volailles sont mortes, la mortalité des truies et des veaux a augmenté et le poids des porcs a baissé. Chez les vaches laitières, en stress thermique, la production de lait a souffert. Il faut s'attendre à en voir les répercussions dans nos rayons. Dans ce contexte, le fonds d'indemnisation de solidarité nationale de plus de 500 millions d'euros va permettre aux agriculteurs de limiter la casse.
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5: Le jeu vidéo du jour nous emmène dans une mystérieuse ville. Dans le monde du jeu vidéo, les jeux d'horreur, ce n'est pas ce qui manque. Mais si l'on ne devait garder que les poids lourds du genre, on sélectionnerait sans aucun doute deux sagas, Resident Evil et Silent Hill. Resident Evil nous a gratifié d'un 9e épisode il y a quelques mois. Et maintenant, c'est au tour de Silent Hill de montrer le bout de son nez avec Silent Hill Townfall qui sort cette semaine sur PS5 et PC. Un an seulement après le dernier épisode intitulé Silent Hill F qui nous emmenait dans le Japon des années 60. Cette fois, on change en corps de décor et pour la première fois de la saga on évolue dans un village écossais nommé Saint-Amélia. Le personnage principal Simon se réveille dans la ville sans savoir ce qu'il fait là, commence alors une aventure pour tenter de retrouver ses souvenirs, mais comme dans tous les jeux Silent Hill, la ville est recouverte d'un épais brouillard et dans ce brouillard de terribles créatures s'y dissimulent. À vous de vous cacher pour leur échapper ou alors de les affronter avec les objets que vous trouverez ça et là. Silent Hill, c'est un pur survival horror.

0: Or, ici, pas d'armes ni de munitions à profusion, le but est de survivre avec ce qu'on a. La grande nouveauté de cet épisode, c'est la présence d'une mini télévision de poche qui permet notamment de détecter les créatures au loin, de quoi faire monter la tension et nous faire frissonner tout au long de l'aventure. Silent Hill Townfall sort cette semaine sur PlayStation 5 et PC.
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4: Bonsoir à tous. Que va annoncer le gouvernement face à la flambée des prix des carburants? La conférence de presse va commencer à Bercy, en présence du ministre de l'économie Roland Lescure, mais aussi de la ministre de l'énergie, celle de la santé ou encore le ministre du commerce et des PME. Chacun doit détailler les dispositifs pour accompagner les ménages, les entreprises et les secteurs les plus exposés. Un dispositif de sécurité XXL pour la visite du pape à Paris. 14 000 policiers, gendarmes et militaires de l'opération Sentinelle ainsi que 2500 pompiers seront mobilisés vendredi. Léon XIV doit notamment déambuler en papa mobile dans les rues de la capitale et 12 000 forces de l'ordre seront aussi déployées samedi alors que le pape doit célébrer une messe en plein air devant plus de 600 000 fidèles. L'Élysée a indiqué qu'Emmanuel Macron n'assisterait à aucune de ces messes pendant le voyage du pape en France. Je n'ai pas voulu le tuer jamais, c'est ce qu'assure Romain Bouvier, jugé pour tentative d'assassinat sur Federico Martin Aramburu. L'accusé a reconnu qu'il n'avait pas agi en légitime défense alors qu'il avait tiré sur le rugbyman argentin. Il a aussi évoqué une culpabilité immense. Le verdict de la cour d'assises de Paris est attendu vendredi. Philippe Brun veut réintégrer la primaire de la gauche. La justice a étudié son référé ce matin. Le député socialiste avait été écarté de son parti après des accusations de violence sur une ancienne collaboratrice. La décision sera rendue demain à 10h. Le premier débat entre les candidats de cette primaire, lui, aura lieu ce mercredi dans la soirée. Donald Trump à la tribune de l'ONU. Il assure que l'Amérique est de retour. Le président des États-Unis fait son discours lors de l'Assemblée générale des Nations Unies. Plus de 130 dirigeants sont présents, dont Emmanuel Macron. Le chef de l'État doit prendre la parole à partir de 19h30. Et puis l'équipe de France de volley qualifiée pour les demi-finales de l'Euro. Les Bleus viennent de battre facilement la Roumanie, victoire en 3-7. Ils joueront leur place en finale vendredi contre l'Italie ou contre la Finlande. Bonne fin d'après-midi.
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5: Notre chronique innovation du jour est une première française pour la voiture volante autopilotée. Elle trônait au milieu du stand, entourée de curieux qui n'en revenaient pas. Une voiture, oui, mais avec deux grandes hélices sur les côtés, comme un drone géant. Débranchée, elle n'a pas décollé à la demande du constructeur pour des raisons de sécurité. Mais elle était bien là, exposée à la Foire du Mans, mi-septembre, et c'était une première en France. Cet objet un peu fou, c'est un drone taxi signé XPeng, un constructeur chinois déjà connu pour ses voitures électriques. Son principe, remplacer le pilote par une intelligence artificielle. Pas de volant, pas de manette, on entre simplement un point de départ et un point d'arrivée en coordonnées GPS et l'appareil s'occupe de tout, du décollage à l'atterrissage. À bord, deux places dans une carrosserie entièrement en carbone. L'engin peut atteindre 130 km/h pour une autonomie de 75 km. Les usages envisagés ne manquent pas d'imagination, secourir des accidentés de la route dans des zones difficiles d'accès ou encore des missions militaires. En Chine, l'appareil vole déjà depuis plusieurs années et cumule plus de 10 000 précommandes. Il est même homologué aux Émirats Arabes Unis, mais en Europe, le chemin est encore long. Il reste de nombreuses autorisations à obtenir avant qu'il puisse un jour survoler nos routes. Et puis, il y a le prix, plus de 200 000 $, soit près de 190 000 €. Le concessionnaire Monceau, qui l'avait fait venir, avançait toutefois une date. Une commercialisation en France ne serait pas exclue dès 2028.
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6: L'automne s'installe peu à peu en France. En cette fin septembre, voici comment préparer idéalement votre maison au changement de saison. Un soleil qui se couche plus tôt et se lève plus tard, le retour de la fraîcheur et des feuilles marron sur les arbres, voilà les signes de la fin de l'été et de l'arrivée de l'automne. Si la nature s'adapte, votre maison doit le faire aussi. Et vous pouvez d'abord commencer par un grand tri, enlever avant de rajouter. On peut notamment ranger les objets estivaux comme les ventilateurs et les éléments de décoration de la saison précédente. Ensuite, prenez le temps de bien visualiser ce que vous verriez à la place de ces objets. Il peut être aussi le temps de changer certains textiles, mettre de côté les couleurs claires et les tissus légers pour ressortir les coussins orange, marron et retrouver le velours, la laine ou le coton brossé. Vous pouvez aussi jouer sur la lumière, un détail important pour vos soirées avec un soleil qui va peu à peu disparaître dès la fin d'après-midi. Prévoyez une starification sur trois niveaux, une lumière d'ambiance, une d'appoint et quelques bougies. Mettre le plafonnier de côté peut apporter une touche plus chaleureuse. Enfin, essayez d'intégrer le végétal de l'automne dans des vases ou directement sur une table. Plantes séchées, pommes de pin, branches ou pampa. Trois pièces doivent particulièrement être soignées. Tout d'abord l'entrée qui sera votre première impression en rentrant chez vous. Ensuite le salon où vous devriez passer le plus de temps. Et puis la chambre où vous commencerez et terminerez chaque journée. Et puis enfin pour les amateurs de livres, la création ou la transformation d'un coin lecture peut aussi devenir un vrai refuge pour vivre parfaitement cette nouvelle saison.
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4: Bonsoir. Que va annoncer le gouvernement face à la flambée des prix des carburants? La conférence de presse va commencer à Bercy en présence de 6 ministres. Chacun doit détailler les dispositifs pour accompagner les ménages, les entreprises et les secteurs les plus exposés. Un dispositif de sécurité XXL pour la visite du pape à Paris. 14 000 policiers, gendarmes et militaires de l'opération Sentinelle ainsi que 2 500 pompiers seront mobilisés vendredi. Le Léon XIV doit notamment déambuler en papa mobile dans les rues de la capitale. Donald Trump à la tribune de l'ONU, il assure que l'Amérique est de retour. Le président des États-Unis fait son discours lors de l'Assemblée générale des Nations Unies. Plus de 130 dirigeants sont présents, dont Emmanuel Macron. Le chef de l'État français doit prendre la parole à partir de 19h30. Et puis l'équipe de France de volley qualifiée pour les demi-finales de l'Euro. Les Bleus viennent de battre facilement la Roumanie, victoire en 3-7. Ils joueront leur place en finale vendredi contre l'Italie ou contre la Finlande. Bonne fin d'après-midi.
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0: La série du jour met en lumière une personnalité inquiétante. Une nouvelle fournée pour Monstre, cette série Netflix qui change d'histoire chaque saison. Après s'être intéressé à Jeffrey Dahmer, aux frères Menendez ainsi qu'à Ed Gein, place à l'histoire de Lizzie Borden. Comme d'habitude, le récit s'appuie sur des faits réels et Lizzie Borden a bel et bien existé. Au 19e siècle, aux États-Unis, la jeune femme est accusée d'avoir tué son père et sa belle-mère à la hache. Les 8 épisodes cherchent à nous montrer ce qui aurait pu la pousser à commettre ce geste.
7: Cette maison, Matrix Pour.

0: Daisy est une femme de bonne famille. En apparence, rien ne la prédestine à basculer dans la violence. Mais évidemment, la réalité est souvent plus complexe. L'affaire avait connu un fort retentissement médiatique à l'époque, amplifié par l'essor de la presse écrite. Lizzie Borden est une figure très connue aux États-Unis, beaucoup moins en France. C'est l'occasion d'en apprendre plus.
1: Je me sens emprisonnée ici et je dois m'enfuir.
2: Avec un couteau, c'est trop facile. Et un fusil, ce serait une manière presque trop douce. Je sais comment nous allons les tuer.
0: Monstre, l'histoire de Lizzie Borden sur Netflix.
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4: Dans l'actualité environnementale aujourd'hui, de nouveaux satellites tournent autour de la Terre. Des satellites qui devraient nous aider à en apprendre un peu plus sur les effets du changement climatique. Dans la nuit du 14 au 15 septembre, la fusée Vega C a décollé avec succès de la base spatiale de Kourou en Guyane. Elle a mis sur orbite deux satellites conçus avec l'agence spatiale européenne, Flex et Sentinelle 3C. Des satellites qui vont nous aider à en savoir un peu plus sur notre planète. Ils doivent en effet apporter des informations, notamment sur les effets du changement climatique. Flex, tout d'abord, il est le huitième satellite du programme Earth Explorer. Sa mission, c'est d'observer la photosynthèse des plantes à l'échelle de la planète. Il surveille la santé des végétaux en capturant la fluorescence. Cette lumière rouge émise par les plantes lorsqu'elles absorbent du CO2 le transforme en énergie nécessaire à leur croissance tout en libérant de l'oxygène dans l'air. L'objectif, c'est de mesurer la santé et la productivité des plantes. Et Flex est associé à Sentinelle 3C. C'est le troisième appareil spatial du programme Copernicus d'observation de la Terre de la Commission européenne. Ces instruments fournissent des mesures essentielles sur la couleur et la hauteur des océans, sur la surface terrestre comme la végétation ou la température des sols, des informations transmises en temps réel et qui permettent de soutenir les prévisions océaniques, la surveillance climatique ou encore la gestion environnementale. Et en croisant toutes ces données, les scientifiques disposent aujourd'hui d'une vision plus complète du fonctionnement de la planète.
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5: Bonjour à toutes et à tous. La France vient de lancer son plan Impulsion IA 2027. Il est doté de 80 millions d'euros pour mieux accompagner la diffusion de l'intelligence artificielle dans le monde du travail. 12 mesures, notamment pour former les salariés, les chômeurs et les apprentis. Pour le ministère du Travail, les entreprises françaises sont en retard dans le domaine de l'IA. Emmanuel Macron n'assistera pas aux messes du pape lors de sa venue en France. Le chef de l'État sera toutefois représenté par sa femme Brigitte Macron et le Premier ministre Sébastien Lecornu pour la messe en plein air prévue samedi après-midi à Paris. Le président recevra aussi Léon XIV à l'Élysée dès son arrivée vendredi. Les produits protéinés dans le viseur de l'ONG Foodwatch. L'association met en garde aujourd'hui sur 10 de ces aliments qui ont une image saine apportant des protéines. Ils sont en réalité ultra transformés avec de nombreux additifs, ce qui affecte négativement notre santé. Foodwatch réclame un nouvel étiquetage obligatoire de l'ultra-transformation des produits. L'OGC Nice organise demain soir une vente aux enchères de sièges revisités de l'Alliance Riviera. Des pièces uniques seront proposées à la vente. Les recettes seront reversées à 4 associations de victimes de l'attentat du 14 juillet 2016. Une inscription est obligatoire. Et puis le foot sur le terrain avec le début ce soir de la Ligue des Champions féminines. Les joueuses du Paris Saint-Germain vont défier le Real Madrid. Coup d'envoi à 21h. Les deux autres clubs français en lice, Lyon et le Paris FC, joueront demain. Bonne fin d'après-midi à tous.
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6: Dans l'eau, notre corps travaille autrement et cela pourrait être particulièrement intéressant pour nos articulations. Aquagym, aquabike, natation ou encore aquapilate, les activités sportives dans l'eau ont un point commun. Elles permettent de faire travailler les muscles tout en limitant les chocs. La raison est simple, l'eau allège considérablement le poids du corps. Immergé jusqu'aux épaules, on ne supporte plus qu'une fraction de son poids. Résultat, les articulations sont beaucoup moins sollicitées que lors d'une activité pratiquée sur la terre ferme. Mais l'eau ne fait pas que nous alléger, elle oppose aussi une forte résistance à chaque mouvement. Et plus on bouge rapidement, plus cette résistance augmente. Les muscles doivent donc travailler davantage sans forcément forcément avoir besoin de poids ou d'haltère. C'est particulièrement intéressant pour les personnes qui souffrent de douleurs articulaires ou d'arthrose. L'exercice dans l'eau peut contribuer à diminuer les douleurs et à préserver la mobilité tout en réduisant les impacts répétés sur les articulations. Autre avantage, le cœur et les poumons sont eux aussi sollicités. La pression exercée par l'eau sur les jambes favorise également le retour du sang vers le cœur, ce qui peut soulager la sensation de jambes lourdes. Et puis il y a le bien-être. Comme toute activité physique, le sport favorise la production d'endorphines, mais l'immersion et cette sensation de légèreté peuvent aussi avoir un effet relaxant et contribuer à réduire le stress. Alors inutile de chercher un sport miracle, l'intérêt de l'eau, c'est surtout de permettre de bouger et de se renforcer avec moins de contraintes pour le corps.
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1: Bonsoir à toutes et tous. Un diesel au plus haut, un prix de l'essence qui a dépassé son pic. Le gouvernement reconnaît une situation très dure et répond à la crise énergétique en cours alors que la colère monte en France. 6 ministres présentent en cette fin de journée de nouveaux dispositifs d'aide depuis Bercy. Et c'est le ministre de l'économie qui a d'abord pris la parole. Roland Lescure promet que les aides vont se poursuivre.
2: Nous devons continuer à aider nos concitoyens qui sont en première ligne, qui travaillent et dont le prix du plein a fortement augmenté. Dès le début de la crise, l'État a apporté une réponse immédiate avec des mesures ciblées, des mesures adaptées, des mesures temporaires, en gardant en ligne de mire, la préservation de nos finances publiques. Cette stratégie, elle est inchangée. Nous allons amplifier, élargir, rester agile, mais nous restons convaincus que c'est en concentrant nos aides sur ceux qui ont le plus besoin que nous aurons un dispositif d'aide efficace et économe de nos deniers publics.
1: Et Roland Lescure assure aussi que le pays ne connaît pas de difficultés d'approvisionnement et qu'il n'y a aucune inquiétude pour les deux mois qui viennent. La ministre de l'énergie Maud Brejon indique, elle, que l'aide aux grands rouleurs sera reconduite jusqu'à la fin de l'année et étendue à 2,5 millions de Français supplémentaires. À la une également, Donald Trump à la tribune de l'ONU. Le président américain a appelé tous les pays du monde à isoler l'Iran. Il affirme aussi vouloir mettre fin à la tuerie en Ukraine. Lui qui dit-il, a déjà résolu 8 guerres. Emmanuel Macron, lui, va prendre la parole en début de soirée devant l'Assemblée générale des Nations Unies à New York. Emmanuel Macron, qui n'assistera pas aux messes du pape lors de sa venue en France, le président recevra Léon XIV à l'Élysée dès son arrivée vendredi. Enfin, une nouvelle médaille pour la France aux mondiaux de cyclisme à Montréal. Les Bleus viennent de remporter l'argent dans le chrono par équipe en relais mixte. C'est l'Italie qui s'empare de l'or. C'est la troisième fois que la France remporte l'argent dans cette discipline après 2023 et 2025. Voilà ce que l'on pouvait retenir dans l'actualité. Très bonne fin de journée à notre écoute.
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1: Sans aucune perturbation, avec encore des températures agréables, plus de 20 degrés autour de la Méditerranée. Ce temps calme restera en place pour la journée de demain, avec un ciel davantage voilé ou nuageux sur le quart nord-ouest de la Bretagne au Hauts-de-France, en passant par la région parisienne. Déjà un grand ciel bleu partout ailleurs et toujours de la douceur. 14 degrés à Strasbourg demain matin, 16 à Lille et à Dijon, 17 à Quimper, 18 à Paris, 20 degrés pour Bordeaux et Toulouse, 23 à Marseille, jusqu'à 26 sur la Corse. On aura encore localement plus de 30 degrés sur le sud-ouest dans l'après-midi.
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3: 20 ans de carrière avec un nouvel album, on vous parle du retour de Grand Corps Malade aujourd'hui dans Backstage.
4: Je venais de poser mon stylo et de fermer les paupières. Je pensais éteindre mon cerveau en éteignant la lumière.
3: Une voix si particulière qui nous accompagne depuis de nombreuses années. Grand Corps Malade revient en ce mois de septembre avec son 9e album studio intitulé « Voir la mer ». Une ode au temps qui passe, au recul et à cette capacité de voir la beauté et le potentiel du quotidien malgré les difficultés. Un projet très personnel et qui arrive après une année sabbatique, passée en famille à Montréal. Et comme très souvent, le slammer nous livre des textes forts qui font réfléchir, lui qui n'hésite pas à s'engager publiquement sur de nombreux sujets depuis plusieurs années. Concrètement, à l'intérieur, 16 morceaux à découvrir, dont plusieurs collaborations. On peut retrouver Grand Corps Malade avec SDM, Mentissa ou encore Stiletto et Cœur de Pirate. Il partira aussi en tournée partout en France l'année prochaine.
4: On fasse équipe plein de sourires interactifs et que la scène devienne un grand battement de cœur collectif. J'en ai pas encore fini avec la nostalgie, la fiancée des bons souvenirs qu'on éclaire à la bougie. Face à tout ce bonheur passé, j'essaie de pas rester spectateur et je me bats comme un taré pour que l'avenir soit à la hauteur. Je n'ai pas encore fini avec mes combats silencieux, ceux qui se cachent derrière les sourires et les projets ambitieux, ceux qui me répètent heure par heure que Grand Corps Malade, c'est pas juste un nom d'artiste mais des galères en cascade. Il y a des souffrances qu'on partage et souvent je tends la main, mais il y a des blessures égoïstes et des épreuves sans témoin. Alors je fais le dos rond, je m'endurcis, je me rassure, et je serre tellement les dents que mes silences ont des morsures.
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5: À Dijon, les supporters du DFCO n'ont plus besoin de sortir leur carte d'abonnement pour entrer dans le stade et assister au match de foot. Ils possèdent désormais des écharpes connectées. C'est une première en France. À l'occasion d'un match du DFCO, le club de foot de Dijon, les supporters ont pu entrer dans le stade grâce à leur écharpe aux couleurs de l'équipe. Des écharpes qui contiennent une puce NFC, la même technologie que celle utilisée pour payer avec votre téléphone portable par exemple. Quand le supporter achète son abonnement en ligne, il reçoit un QR code à présenter à la boutique du club. Le supporter récupère alors une écharpe dont la puce a été couplée avec son abonnement. Cette puce NFC est intégrée dans le logo en cuir du DFCO au bout de l'écharpe. Elle peut alors servir à entrer dans le stade. Il suffit de présenter directement l'écharpe au niveau des tourniquets. En cas d'oubli, il est toujours possible d'utiliser la confirmation d'abonnement reçue par mail pour accéder au stade. Et si le supporter perd son écharpe, eh bien la puce NFC peut être désactivée. D'après le club, l'écharpe connectée accélère le contrôle d'accès en évitant aux supporters de chercher leur carte d'abonnement. Elle permet aussi de renforcer l'identité visuelle du DFCO en tribune et le signe d'appartenance, puisque les écharpes sont beaucoup plus nombreuses en tribune. Un club suisse avait déjà adopté l'écharpe connectée l'an dernier, une innovation qui ouvre donc la voie à de nouveaux usages au sein des stades. Celle du DFCO permet par exemple de régler ses consommations sur place et prochainement le club voudrait permettre aux supporters de régler leurs achats en boutique avec leur écharpe.
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1: Bonsoir à toutes, bonsoir à tous. C'est d'abord les annonces du gouvernement sur la hausse des prix des carburants. De nouvelles mesures de soutien sont annoncées depuis le ministère de l'économie. Le dernier discours d'Emmanuel Macron à l'ONU ce soir avant son départ de l'Elysée. Le président qui pourrait d'ailleurs rebondir ensuite sur la scène internationale selon un spécialiste. Et puis on parlera de l'IA dans le monde du travail alors qu'un plan vient d'être présenté par le gouvernement. Un diesel au plus haut, un prix de l'essence qui a dépassé son pic. Le gouvernement reconnaît une situation très dure et répond à la crise énergétique en cours alors que la colère monte en France. Six ministres présentent en cette fin de journée de nouveaux dispositifs d'aide depuis Bercy. Et c'est le ministre de l'économie qui a pris d'abord la parole. Roland Lescure promet que les aides vont se poursuivre.
2: Nous devons continuer à aider nos concitoyens qui sont en première ligne, qui travaillent et dont le prix du plein a fortement augmenté. Dès le début de la crise, l'État a apporté une réponse immédiate avec des mesures ciblées, des mesures adaptées, des mesures temporaires en gardant en ligne de mire, la préservation de nos finances publiques. Cette stratégie, elle est inchangée. Nous allons amplifier, élargir, rester agile, mais nous restons convaincus que c'est en concentrant nos aides sur ceux qui ont le plus besoin que nous aurons un dispositif d'aide efficace et économe de nos deniers publics.
1: Et Roland Lescure assure aussi que le pays ne connaît pas de difficultés d'approvisionnement et qu'il n'y a aucune inquiétude pour les 2 mois qui viennent. La ministre de l'énergie Maud Bréjon indique elle que l'aide aux grands rouleurs sera reconduite jusqu'à la fin de l'année et même étendue à 2,5 millions de Français supplémentaires. Enfin, le ministre des Comptes publics réaffirme qu'il n'y a pas de cagnotte avec cette hausse des prix des carburants. Au contraire, les recettes fiscales sont en baisse de plus de 400 millions d'euros depuis le début du conflit au Moyen-Orient. Depuis début septembre, la consommation dans les stations a baissé de 20%. À la une également, le dernier rendez-vous devant l'ONU pour Emmanuel Macron. L'Assemblée générale des Nations Unies s'est ouverte à New York et le président de la République va prononcer son dernier discours en tant que chef de l'État à la tribune. Ce sera en début de soirée. L'occasion pour lui de défendre la voix de la France, de peser sur les grands dossiers internationaux et presque même de préparer l'après-Élysée. Explication du directeur de l'IRIS, l'Institut des Relations Internationales et Stratégiques, Pascal Boniface.
8: Ce n'est pas son testament diplomatique, mais il va vouloir marquer les esprits, rappeler que la France est une puissance d'équilibre, qu'elle est pour le multilatéralisme, pour l'entente. On peut penser effectivement, et d'où d'ailleurs ses positions en fèche sur l'Ukraine, qu'après l'Elysée, il pourrait viser, quel qu'il soit, un poste au niveau international, et il n'a jamais été député, donc on ne voit voit pas refaire de la politique intérieure électorale en France. Donc c'est certainement sur la scène internationale qu'il cherchera à avoir le reste de sa carrière.
1: Et tout à l'heure, c'est Donald Trump qui était à la tribune de l'ONU. Le président américain a appelé tous les pays du monde à isoler l'Iran. Il affirme aussi vouloir mettre fin à la tuerie en Ukraine. Lui qui, dit-il, a déjà résolu 8 guerres. Emmanuel Macron n'assistera pas aux messes du pape lors de sa venue en France. Le chef de l'État sera représenté par sa femme Brigitte Macron et par le Premier ministre Sébastien Lecornu pour la messe en plein air prévue samedi après-midi à Paris. Le président recevra Léon XIV à l'Élysée dès son arrivée vendredi. Plus de 14 000 forces de l'ordre seront mobilisées dans la capitale. La France a lancé aujourd'hui son plan Impulsion IA 2027. 80 millions d'euros pour mieux accompagner la diffusion de l'intelligence artificielle dans le monde du travail. Alors que selon un rapport récent, un emploi sur 6 en France serait menacé par l'IA. Pour Jérémy Duris, fondateur de la plateforme de recrutement All in One, il est en effet primordial de s'adapter et de construire un marché du travail autour de cet outil déjà très ancré dans le quotidien de certains salariés.
9: On voit bien que l'ensemble des mails qu'on reçoit aujourd'hui, que ce soit des partenaires, des clients, ils écrivent tous avec l'IA, ils se servent tous de l'IA. Donc aujourd'hui, 100% des gens se servent déjà de l'IA quand on est sur des emplois de bureau. D'ailleurs, même l'école bleue, sur la partie planning, faire des visuels, afficher des éléments dans des salles de pause, enfin tout ça est déjà complètement intégré. Donc c'est se voiler la face que de penser que l'IA n'existe pas encore et qu'il faut se poser la question du oui ou du non à l'intégration de l'IA. C'est plutôt comment on refonde une société en intégrant ces gains de productivité. C'est plutôt ça la bonne question.
1: Et ce plan présenté par le ministre du Travail prévoit 12 mesures, notamment pour former les salariés, les chômeurs et les apprentis à l'IA. Enfin, une nouvelle médaille pour la France aux Mondiaux de cyclisme à Montréal. Les Bleus remportent l'argent dans le chrono par équipe en relais mixte. L'Italie s'empare de l'or. C'est la troisième fois que la France remporte l'argent dans cette discipline après 2023 et 2025. Et c'est la fin de cette édition. Très bonne fin de journée.
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1: On revient cette semaine sur le classement PISA qui montre un décrochage du niveau scolaire des jeunes Français. C'est l'occasion de parler devoirs et soutien à la scolarité. Après la publication de l'enquête PISA début septembre qui montrait une baisse des résultats pour les élèves de 15 ans en France, le ministre de l'Éducation, Édouard Geffrey, avait évoqué une forme de désinvestissement des parents dans le suivi scolaire de leurs enfants. Car en 2025, moins de la moitié se disaient investis, alors qu'ils étaient encore plus de 2 sur 3 en 2022. Pourtant, le suivi scolaire par les parents serait l'une des clés de la réussite des enfants. Et non, demander quelles notes ils ont eues ne suffit pas. Comment peut-on les aider ? Eh bien déjà en supervisant les devoirs à la maison. D'abord trouver le bon moment, le bon endroit et tenir cette routine si possible sans distraction. Ensuite, suivez leur travail régulièrement, faites réciter les poésies, vérifiez les calculs. On le sait, les devoirs sont parfois une source de tension, mais les parents doivent faire preuve de patience. On maintient le cadre, on n'hésite pas à encourager, à féliciter, on souligne les progrès et on insiste sur leurs points forts. Si ça devient trop difficile, n'hésitez pas à demander de l'aide, surtout à partir du collège. Notez que le ministre de l'Éducation a aussi annoncé la distribution d'un document qui précisera tout ce que l'enfant va apprendre cette année. Ce sera après les vacances de la Toussaint et ça doit permettre de mieux comprendre les objectifs d'apprentissage pour chaque niveau et donc de mieux aider nos enfants si besoin. Et puis enfin, des

0: Listes de lecture seront aussi proposées aux familles pour chaque vacances scolaires.
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2: Bonjour amis jardiniers, nous avons tendance à toujours vouloir innover avec des variétés de plantes et de légumes inédits, mais les variétés anciennes font leur grand retour, dont une certaine légumineuse. Mais alors, qu'a-t-elle de plus ? Connaissez-vous l'histoire incroyable du haricot viande, longtemps oublié ? Ce haricot rond et marbré refait surface pour ses qualités gustatives, mais surtout sa résilience à l'épreuve du climat. Ne le cherchez pas dans les rayons, il n'est pas commercialisé. Il est actuellement cultivé par des agriculteurs et étudié par des ingénieurs de l'INRAE, l'Institut National de Recherche pour l'Agriculture, l'Alimentation et l'Environnement. Les graines de cette légumineuse ont été retrouvées chez une maraîchère qui vivait à 800 mètres d'altitude dans le massif de la Chartreuse. Les plants expérimentaux semés il y a 2 ans, sont observés régulièrement et même après cet été, marqué par de nombreuses canicules, le feuillage reste vert et la plante ne montre aucun signe de fatigue alors qu'elle n'a pas été arrosée, ni d'engrais ni de pesticides, et de plus, ce haricot viande s'adapte à tous les sols. Ces recherches s'inscrivent dans un programme européen plus large pour réhabiliter des variétés de légumineuses ou de céréales sous-utilisées et négligées. Les légumineuses font partie de notre alimentation, cependant les Français en consomment 1,4 kg par an et par personne, loin des recommandations. En 1920, on en mangeait 7 kg en moyenne. Les conseils de la semaine, on prépare le potager pour l'automne, on ajoute de l'engrais vert pour enrichir le sol, on plante les poireaux, la rhubarbe et on sème les radis noirs, on récolte les haricots, justement, les choux paumés et les aubergines tardives.
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5: Bonsoir à toutes et tous. Un diesel au plus haut, un prix de l'essence qui a dépassé son pic. Le gouvernement reconnaît une situation très dure. 6 ministres présentent en cette fin de journée de nouveaux dispositifs d'aide depuis Bercy. Le ministre de l'économie assure que le pays ne connaît pas de difficultés d'approvisionnement. La ministre de l'énergie, Maud Bréjon, indique que l'aide aux grands rouleurs sera reconduite jusqu'à la fin de l'année et étendue à 2,5 millions de Français supplémentaires. Donald Trump à la tribune de l'ONU. Le président américain a appelé tous les pays du monde à isoler l'Iran. Emmanuel Macron lui va prendre la parole en début de soirée devant l'Assemblée Générale des Nations Unies à New York. Emmanuel Macron qui n'assistera pas aux messes du pape lors de sa venue en France, indique l'Élysée. Le président recevra Léon XIV à l'Élysée dès son arrivée vendredi. Et puis une nouvelle médaille pour la France aux mondiaux de cyclisme à Montréal. Les Bleus remportent l'argent dans le chrono par équipe en relais mixte. C'est l'Italie qui s'empare de l'or. Voilà pour l'info. Bonne fin de journée.
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5: Soirée sans aucune perturbation, avec encore des températures agréables, plus de 20 degrés autour de la Méditerranée. Ce temps calme restera en place pour la journée de demain, avec un ciel davantage voilé ou nuageux sur le quart nord-ouest de la Bretagne au Hauts-de-France, en passant par la région parisienne. Déjà un grand ciel bleu partout ailleurs et toujours de la douceur. 14 degrés à Strasbourg demain matin, 16 à Lille et à Dijon, 17 à Quimper, 18 à Paris, 20 degrés pour Bordeaux et Toulouse, 23 à Marseille, jusqu'à 26 sur la Corse. On aura encore localement plus de 30 degrés sur le sud-ouest dans l'après-midi.
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6: Bonsoir à tous. L'équipe de France de foot au contact de ses supporters à Clairefontaine. La Ligue des champions de foot féminin commence ce soir et les volleyeurs français en demi de l'Euro. C'est l'actu sport du jour. Deuxième jour du rassemblement pour l'équipe de France de football autour de son nouveau sélectionneur Zinedine Zidane. Après les présentations et une première séance hier, les Bleus entrent dans le vif du sujet aujourd'hui. Ils s'entraînent en public ce soir à Clairefontaine avant une séance de dédicaces et de photos avec leurs supporters. Les 23 tricolores s'envoleront jeudi pour la Turquie où ils joueront joueront vendredi soir le premier de leurs 4 matchs de la Ligue des Nations. Le foot encore avec le début ce soir de la Ligue des Champions féminine. Les joueuses du Paris Saint-Germain vont défier le Real Madrid. Deux autres clubs français disputent la compétition. Ils joueront demain, Lyon chez les Suisses du Servette Genève et le Paris FC chez les Espagnols du FC Barcelone.

0: cette discipline après 2023 et 2025. Au championnat d'Europe de volleyball, l'équipe de France s'est brillamment qualifiée pour les demi-finales en battant la Roumanie 3-0 cet après-midi lors des quarts de finale. Les Bleus retrouveront l'Italie ou la Finlande vendredi dans le dernier carré. Les hommages se multiplient pour Nicolas Batum. Le basketteur français prend sa retraite à 37 ans après avoir joué 18 ans en NBA. Tony Parker écrit « Félicitations pour ta carrière, petit frère. Une carrière marquée par 2 médailles d'argent aux Jeux Olympiques et un titre de champion d'Europe avec l'équipe de France dont il était le capitaine. » Bonne soirée.
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2: Le prix des batteries électriques recule, mais pas celui des véhicules. Google Maps vous aide à vous retrouver dans les ZFE et dernière ligne droite pour la Trans-Garona. Le coût des batteries électriques a fortement reculé entre 2020 et 2025. Il est passé d'environ 185 euros le kilowattheure à 140, soit une baisse d'environ 37% en 5 ans. Mais le prix moyen des voitures électriques est passé de 37 000 à 53 000 euros sur cette même période. En 5 ans, les consommateurs se sont massivement tournés vers des véhicules plus haut de gamme. C'est désormais le cas de 73% des modèles électriques proposés en Europe. Les prestations techniques ont progressé, tout comme l'autonomie et les niveaux de puissance. C'est un symbole qui peut vous éviter jusqu'à 375 euros d'amende. Alors que les zones à faible émission se multiplient en France, Google Maps affiche désormais un symbole Z sur les itinéraires qui traversent une ZFE. Un détail visuel crucial car les conducteurs peuvent consulter en temps réel les restrictions spécifiques telles que les catégories de véhicules autorisées, les horaires d'application ou encore les dérogations locales, un service disponible uniquement sur l'application mobile. Près de 200 km, c'est la distance entre Toulouse et les environs de Viella, dans le Val d'Aran où la Garonne prend sa source. À terme, il sera possible de rallier ce site à vélo via l'itinéraire Trans-Garona. Ce projet, officiellement lancé en 2018, est un acte fort dans la coopération transfrontalière et le développement du tourisme vert en Haute-Garonne. Ces aménagements compléteront l'offre cyclotouriste actuelle.
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9: Bonsoir à tous. Le dernier rendez-vous devant l'ONU pour Emmanuel Macron. L'Assemblée générale des Nations unies s'est ouverte à New York et le président de la République va prononcer son dernier discours en tant que chef d'État à la tribune. Ce sera en début de soirée. Tout à l'heure, c'est le secrétaire général qui a prononcé son dernier discours. Son mandat se termine à la fin de l'année. Antonio Guterres a appelé les États à s'unir pour la paix, la dignité, la justice et l'humanité. Aucune inquiétude pour les 2 mois qui viennent. Le ministre de l'Économie assure que le pays ne connaît pas de difficultés d'approvisionnement en carburant, annonce de Roland Lescure alors que le gouvernement présente les nouvelles mesures de soutien face à la hausse des prix. La France vient de lancer son plan Impulsion IA 2027. Il est doté de 80 millions d'euros pour mieux accompagner la diffusion de l'intelligence artificielle dans le monde du travail. 12 mesures notamment pour former les salariés, les chômeurs et les apprentis. Un dispositif de sécurité XXL pour la visite du pape à Paris en fin de semaine. 14 000 policiers, gendarmes et militaires de l'opération Sentinelle ainsi que 2500 pompiers seront mobilisés vendredi. Léon XIV doit notamment déambuler en papa mobile dans les rues de la capitale. 12 000 forces de l'ordre seront aussi déployées samedi alors que le pape doit célébrer une messe en plein air devant plus de 600 000 fidèles. Et puis les Bleus devant leur public à Clairefontaine avec cet entraînement ouvert aux supporters suivi d'une séance de photos et de dédicaces. Les 23 Français sélectionnés par Zinedine Zidane s'envoleront jeudi pour la Turquie où ils joueront vendredi soir le premier de leurs 4 matchs de Ligue des Nations. Bonne soirée à tous.
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5: Le pouvoir d'achat des Français.

0: pensée se dégrade, les consommateurs sont à bout de souffle. Des prix en hausse et des portefeuilles en souffrance. Les Français sont de plus en plus inquiets pour leur pouvoir d'achat. C'est ce qui ressort d'une nouvelle étude réalisée pour le média LSA, spécialisé dans la consommation. Les Français n'ont jamais été aussi inquiets sur le sujet. Dans cette étude, plus de 6 Français sur 10 estiment que leur pouvoir d'achat est mauvais. Alors que depuis de longs mois, le poids du carburant pèse de plus en plus dans les dépenses, la faute au conflit au Moyen-Orient. Globalement, en très grande majorité, les Français interrogés déplorent un coût de la vie de plus en plus élevé. Des produits alimentaires plus chers, une difficulté à épargner ou encore des fins de mois compliquées. Conséquence, les ménages sont obligés de faire des arbitrages dans les rayons. Ils achètent moins de viande, moins de produits laitiers et moins de fruits et légumes. Et fatalement, ce sont aussi les dépenses plaisir qui reculent à l'image des voyages et des sorties. Selon l'étude, chaque dépense est davantage questionnée, comparée et optimisée. Pour autant, même si les consommateurs se disent prêts à changer d'enseigne pour du discount, ils ne souhaitent pas réduire la quantité de leurs achats ni rogner sur leur qualité. Ce qui est sûr en tout cas, c'est que cette question du pouvoir d'achat sera l'un des thèmes centraux de la prochaine présidentielle, à tel point que plus de 8 Français sur 10 considèrent que cette question sera très importante, voire même déterminante au moment de choisir leur candidat pour le scrutin.
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0: Dans votre rendez-vous jeux vidéo, un nouvel épisode pour une saga de Nintendo. Nintendo, ce n'est pas que Mario et Zelda, c'est aussi des sagas peut-être un peu moins populaires, mais qui ont tout de même leur noyau dur de fans. C'est le cas de Fire Emblem, une série de jeux dont le premier épisode a vu le jour en 1990 sur NES, mais uniquement au Japon. S'en est suivi de nombreux autres épisodes, jusqu'à aujourd'hui avec la sortie du 15e opus de la série, Fire Emblem Fortune Weave sur Nintendo Switch 2. Pour tous ceux qui ne connaîtraient pas le principe de Fire Emblem, il s'agit d'un jeu de rôle tactique. C'est-à-dire que l'on fait évoluer nos personnages sur des cartes quadrillées. À l'image des échecs, il faut avancer en venant à bout de nos ennemis. Autant dire que la réflexion est au cœur du gameplay. À vous de prendre les bonnes décisions avant de décider de vos déplacements et de vos attaques. Alors à quoi ressemble ce Fire Emblem Fortune Weave? Vous dirigez 4 personnages qui participent au jeu héroïque. Tous veulent l'emporter puisque le vainqueur de ces jeux se voit accorder un souhait. Chacun a des objectifs différents. Au début de la partie, vous choisissez votre protagoniste, mais ensuite vous pouvez alterner entre les 3 autres. À vous de mener la meilleure des batailles tactiques en entraînant vos unités, en choisissant vos armes et en utilisant le terrain à votre avantage. Fire Emblem n'est peut-être pas à mettre entre toutes les mains. Le gameplay très riche peut en rebuter certains, mais il satisfera tous les amateurs de jeux tactiques. Fire Emblem Fortune Weave est disponible uniquement sur Nintendo Switch 2.
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3: Bonsoir à toutes et tous. Un diesel au plus haut, un prix de l'essence qui a dépassé son pic. Le gouvernement reconnaît une situation très dure et répond à la crise énergétique en cours. Alors que la colère monte en France, 6 ministres présentent en cette fin de journée de nouveaux dispositifs d'aide depuis Bercy. Et c'est le ministre de l'économie qui a d'abord pris la parole. Roland Lescure promet que les aides vont se poursuivre.
4: Nous devons continuer à aider nos concitoyens qui sont en première ligne, qui travaillent et dont le prix du plein a fortement augmenté. Dès le début de la crise, l'État a apporté une réponse immédiate avec des mesures ciblées, des mesures adaptées, des mesures temporaires, en gardant en ligne de mire, la préservation de nos finances publiques. Cette stratégie, elle est inchangée. Nous allons amplifier, élargir, rester agile, mais nous restons convaincus que c'est en concentrant nos aides sur ceux qui ont le plus besoin que nous aurons un dispositif d'aide efficace et économe de nos deniers publics.
3: Et Roland Lescure assure aussi que le pays ne connaît pas de difficultés d'approvisionnement et qu'il n'y a aucune inquiétude pour les deux mois qui viennent. La ministre de l'énergie Maud Bréjot indique, elle, que l'aide aux grands rouleurs sera reconduite jusqu'à la fin de l'année et étendue à 2,5 millions de Français supplémentaires. À la une également, Donald Trump à la tribune de l'ONU. Le président américain a appelé tous les pays du monde à isoler l'Iran. Il affirme aussi vouloir mettre fin à la tuerie en Ukraine. Lui qui dit-il a déjà résolu 8 guerres. Emmanuel Macron, lui, va prendre la parole en début de soirée devant l'Assemblée générale des Nations Unies à New York. Emmanuel Macron qui n'assistera pas aux messes du pape lors de sa venue en France. Le président recevra Léon XIV à l'Élysée dès son arrivée vendredi. Enfin, une nouvelle médaille pour la France aux Mondiaux de cyclisme à Montréal. Les Bleus viennent de remporter l'argent dans le chrono par équipe en relais mixte. C'est l'Italie qui s'empare de l'or. C'est la troisième fois que la France remporte l'argent dans cette discipline après 2023 et 2025. Voilà ce que l'on pouvait retenir dans l'actualité. Très bonne fin de journée à notre écoute.
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3: Sans aucune perturbation, avec encore des températures agréables, plus de 20 degrés autour de la Méditerranée. Ce temps calme restera en place pour la journée de demain, avec un ciel davantage voilé ou nuageux sur le quart nord-ouest de la Bretagne au Hauts-de-France, en passant par la région parisienne. Déjà un grand ciel bleu partout ailleurs et toujours de la douceur. 14 degrés à Strasbourg demain matin, 16 à Lille et à Dijon, 17 à Quimper, 18 à Paris, 20 degrés pour Bordeaux et Toulouse, 23 à Marseille, jusqu'à 26 sur la Corse. On aura encore localement plus de 30 degrés sur le sud-ouest dans l'après-midi.
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5: Bientôt des ordinateurs avec de vrais neurones, tout de suite votre chronique innovation. Faire tourner une intelligence artificielle, ça coûte cher en électricité, en eau. Les centres de données sont devenus de vrais gouffres énergétiques, au point que des riverains se mobilisent contre leur installation un peu partout dans le monde. Et si la solution finalement venait de la biologie? C'est le pari un peu fou d'une société installée à Singapour et en Australie, Cortical Labs. Son idée, greffer de vrais neurones humains cultivés en laboratoire sur des puces électroniques. Ces neurones réagissent à des impulsions électriques, un peu comme dans notre cerveau. Cette activité est ensuite traduite en informations numériques capables de réaliser des tâches informatiques, notamment de l'apprentissage. Et les résultats sont déjà bluffants. Ces neurones savent jouer aux jeux vidéo Pong et surtout ils progressent. Ces neurones savent jouer aux jeux vidéo. Et les résultats sont bluffants. Ces neurones savent jouer aux jeux vidéo Pong et surtout ils progressent en apprenant de leurs propres erreurs. La première génération de puces compte 16 millions de neurones vivants. C'est encore très loin des performances des puces classiques, mais l'intérêt est ailleurs. Notre cerveau ne consomme qu'une vingtaine de watts pour fonctionner, à peine plus qu'une ampoule, et n'a besoin d'être maintenu qu'à 36 degrés, de quoi potentiellement réduire fortement les besoins au refroidissement. Mais on reste au stade de l'expérimentation. Ces puces biologiques sont fragiles, il faut les nourrir tous les 3 jours pour qu'elles restent en vie. Et puisqu'il s'agit de cellules humaines, même cultivées en laboratoire, la question éthique et réglementaire va forcément se poser.
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6: Ça y est, l'automne pointe le bout de son nez. Les températures commencent à baisser, il y a aussi du nouveau dans nos assiettes. Voici quelques idées en cuisine pour des recettes simples, de saison et sans prise de tête. Courges, potirons, poireaux, carottes et champignons, les produits d'automne commencent à apparaître dans les rayons de nos supermarchés. Des produits de saison que l'on peut cuisiner facilement sans être obligé de passer des heures derrière les fourneaux. Pas besoin d'être un grand chef, par exemple, pour se préparer une bonne soupe, une patate douce, deux carottes, un poireau, de l'eau, quelques épices. Moi, je vous conseille un peu de curry. On mixe le tout avec un peu de crème fraîche pour la gourmandise. Et voilà un dîner tout simple que l'on peut en plus faire en grande quantité pour les jours suivants. Deuxième possibilité, toute simple. Là aussi, les légumes rôtis au four. On coupe, on ajoute un filet d'huile d'olive, un peu de sel, du poivre, des herbes et on laisse tranquillement cuire. Pour gagner encore du temps, faites-en une bonne quantité le week-end. Ils accompagneront vos repas pendant plusieurs jours avec du riz, des pâtes, des œufs, un morceau de viande ou bien de poisson. Enfin, une troisième petite astuce concernant les courges. C'est vrai, elles sont souvent grosses et difficiles à éplucher. Laissez tomber votre économe, prenez plutôt un couteau, coupez-la en deux, enlevez les graines et passez les morceaux au four pendant 20 minutes. Une fois cuite, la chair se récupère facilement à la cuillère. Vous pouvez alors la déguster ainsi, ou alors en faire une soupe, une purée, ou même une sauce pour vos pâtes.
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3: Bonsoir à toutes, bonsoir à tous. C'est d'abord les annonces du gouvernement sur la hausse des prix des carburants. De nouvelles mesures de soutien sont annoncées depuis le ministère de l'économie. Le dernier discours d'Emmanuel Macron à l'ONU ce soir avant son départ de l'Elysée. Le président qui pourrait d'ailleurs rebondir ensuite sur la scène internationale selon un spécialiste. Et puis on parlera de l'IA dans le monde du travail alors qu'un plan vient d'être présenté par le gouvernement. Un diesel au plus haut, un prix de l'essence qui a dépassé son pic. Le gouvernement reconnaît une situation très dure et répond à la crise énergétique en cours alors que la colère monte en France. Six ministres présentent en cette fin de journée de nouveaux dispositifs d'aide depuis Bercy. Et c'est le ministre de l'économie qui a pris d'abord la parole. Roland Lescure promet que les aides vont se poursuivre.
4: Nous devons continuer à aider nos concitoyens qui sont en première ligne, qui travaillent et dont le prix du plein a fortement augmenté. Dès le début de la crise, l'État a apporté une réponse immédiate avec des mesures ciblées, des mesures adaptées, des mesures temporaires, en gardant en ligne de mire, la préservation de nos finances publiques. Cette stratégie, elle est inchangée. Nous allons amplifier, élargir, rester agile, mais nous restons convaincus que c'est en concentrant nos aides sur ceux qui ont le plus besoin que nous aurons un dispositif d'aide efficace et économe de nos deniers publics.
3: Et Roland Lescure assure aussi que le pays ne connaît pas de difficultés d'approvisionnement et qu'il n'y a aucune inquiétude pour les deux mois qui viennent. La ministre de l'énergie Maude Bréjon indique elle que l'aide aux grands rouleurs sera reconduite jusqu'à la fin de l'année et même étendue à 2,5 millions de Français supplémentaires. Enfin, le ministre des Comptes publics réaffirme qu'il n'y a pas de cagnotte avec cette hausse des prix des carburants. Au contraire, les recettes fiscales sont en baisse de plus de 400 millions d'euros depuis le début du conflit au Moyen-Orient. Depuis début septembre, la consommation dans les stations a baissé de 20%. À la une également, le dernier rendez-vous devant l'ONU pour Emmanuel Macron. L'Assemblée générale des Nations Unies s'est ouverte à New York et le président de la République va prononcer son dernier discours en tant que chef de l'État à la tribune. Ce sera en début de soirée. L'occasion pour lui de défendre la voix de la France, de peser sur les grands dossiers internationaux et presque même de préparer l'après-Élysée. Explication du directeur de l'IRIS, l'Institut des Relations Internationales et Stratégiques, Pascal Boniface.
8: Ce n'est pas son testament diplomatique, mais elle va vouloir marquer les esprits, rappeler que la France est une puissance d'équilibre, qu'elle est pour le multilatéralisme, pour l'entente. On peut penser effectivement, et d'où d'ailleurs ses positions en fèche sur l'Ukraine, qu'après l'Élysée, il pourrait viser, quel qu'il soit, un poste au niveau international, et il n'a jamais été député, donc on ne voit pas refaire de la politique intérieure électorale en France, donc c'est certainement sur la scène internationale qu'il cherchera à avoir le reste de sa carrière.
3: Et tout à l'heure, c'est Donald Trump qui était à la tribune de l'ONU. Le président américain a appelé tous les pays du monde à isoler l'Iran. Il affirme aussi vouloir mettre fin à la tuerie en Ukraine, lui qui, dit-il, a déjà résolu 8 guerres. Emmanuel Macron n'assistera pas aux messes du pape lors de sa venue en France. Le chef de l'État sera représenté par sa femme Brigitte Macron et par le Premier ministre Sébastien Lecornu pour la messe en plein air prévue samedi après-midi à Paris. Le président recevra Léon XIV à l'Élysée dès son arrivée vendredi. Plus de 14 000 forces de l'ordre seront mobilisées dans la capitale. La France a lancé aujourd'hui son plan Impulsion IA 2027. 80 millions d'euros pour mieux accompagner la diffusion de l'intelligence artificielle dans le monde du travail. Alors que selon un rapport récent, un emploi sur 6 en France serait menacé par l'IA. Pour Jérémy Duris, fondateur de la plateforme de recrutement All in One, il est en effet primordial de s'adapter et de construire un marché du travail autour de cet outil déjà très ancré dans le quotidien de certains salariés. salariés.
9: On voit bien que l'ensemble des mails qu'on reçoit aujourd'hui, que ce soit des partenaires, des clients, ils écrivent tous avec l'IA, ils se servent tous de l'IA. Donc aujourd'hui, 100% des gens se servent déjà de l'IA quand on est sur des emplois de bureau. D'ailleurs, même l'école bleue, sur la partie planning, faire des visuels, afficher des éléments dans des salles de pause, enfin tout ça est déjà complètement intégré. Donc c'est se voiler la face que de penser que l'IA n'existe pas encore et qu'il faut se poser la question du oui ou du non à l'intégration de l'IA. C'est plutôt comment on refonde une société en intégrant ces gains de productivité. C'est plutôt ça la bonne question.
3: Et ce plan présenté par le ministre du Travail prévoit 12 mesures, notamment pour former les salariés, les chômeurs et les apprentis à l'IA. Enfin, une nouvelle médaille pour la France aux Mondiaux de cyclisme à Montréal. Les Bleus remportent l'argent dans le chrono par équipe en relais mixte. L'Italie s'empare de l'or. C'est la troisième fois que la France remporte l'argent dans cette discipline après 2023 et 2025. Et c'est la fin de cette édition. Très bonne fin de journée.
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0: Quand deux acteurs célèbres se trouvent un lien de parenté, ça donne une savoureuse comédie. C'est l'OVNI de cette rentrée, la série Brothers, une comédie avec un point de départ qui aiguise la curiosité. Les acteurs Matthew McConaughey et Woody Harrelson jouent leur propre rôle. On connaît bien leur duo, né lors de la première saison de True Detective. Depuis, les deux hommes sont amis et ils prennent maintenant un malin plaisir à jouer avec leur image dans cette nouvelle série.
10: T'es le vrai Matthew McConaughey ?
11: Oui, c'est moi.
10: Tu coucherais avec ma copine ?
11: Non, sûrement pas.
10: Ah. Je pourrais quand même dire que tu l'as fait.
11: Non, je te l'interdis.
0: Dans Brothers, les deux acteurs vont voir leur amitié bouleversée lorsqu'ils vont apprendre qu'ils sont peut-être frères. Alors que Woody Harrelson veut absolument connaître la vérité, Matthew McConaughey, lui, a un autre objectif, devenir gouverneur du Texas. L'idée de la série n'est pas venue par hasard, puisqu'il y a quelques années, la mère de Woody Harrelson a avoué avoir eu un flirt avec le père de Matthew McConaughey avant sa naissance. Pour autant, rien ne prouve qu'ils sont vraiment frères. En tout cas, les deux hommes décident de s'amuser de cette rumeur.
12: C'est pour être des disputes permanentes quasi fraternelles avec Matthew ne soit pas une coïncidence.
13: Vite, Matthew, où voulez-vous les
14: yeux ? C'est peut-être le frère de Matthew.
15: Oui.
14: Mettez vos ceintures, les mecs.
16: Acteur oscarisé et acteur.
17: Comment on dit quand on l'a pas ?
18: Nommé. Nommé.
0: Brothers sort cette semaine sur HBO Max.
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3: Dans l'actualité environnementale aujourd'hui, le Haut Commissariat au Plan appelle la France à renforcer ses objectifs climatiques. Une bonne nouvelle pour la couche d'ozone, son trou se réduit. Et puis la chasse à la baleine devrait être interdite en Islande. La France doit aller plus loin dans ses objectifs climatiques. C'est l'avis du Haut Commissariat au Plan. Il propose ainsi de fixer un objectif contraignant de neutralité carbone à l'horizon 2060. Pour l'instant, l'objectif actuel prévoit d'atteindre cette neutralité en 2050. Mais cette fois, le Haut Commissariat au Plan demande de prendre en compte non seulement les émissions produites sur le territoire français, mais aussi celles liées aux importations, en favorisant notamment à la fois une production moins carbonée et des relocalisations industrielles. La couche d'ozone continue de se rétablir. Son trou est désormais parmi les plus petits observés depuis plusieurs décennies, selon le dernier bulletin de l'Organisation Météorologique Mondiale. Cette amélioration est attribuée aux politiques internationales mises en place pour éliminer progressivement certains gaz. Et selon les prévisions des Nations Unies, si les politiques actuelles perdurent, la couche d'ozone devrait retrouver vers 2050 son niveau d'avant les années 1980. Et puis l'Islande sur le point d'interdire la chasse à la baleine. C'est l'un des trois derniers pays au monde à la pratiquer. Et le gouvernement islandais va soumettre en février prochain un projet de loi en ce sens. Le ministre de l'Industrie a mis en avant des considérations environnementales. L'île étant épinglée par des associations de défense des animaux, mais également économique. L'activité serait en effet peu rentable.
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15: Bonsoir à tous. Le dernier rendez-vous devant l'ONU pour Emmanuel Macron. L'Assemblée générale des Nations unies s'est ouverte à New York et le président de la République va prononcer son dernier discours en tant que chef d'État à la tribune. Ce sera en début de soirée. Tout à l'heure, c'est le secrétaire général qui a prononcé son dernier discours. Son mandat se termine à la fin de l'année. Antonio Guterres a appelé les États à s'unir pour la paix, la dignité, la justice et l'humanité. Aucune inquiétude pour les deux mois qui viennent. Le ministre de l'économie assure que le pays ne connaît pas de difficultés d'approvisionnement en carburant, annonce de Roland Lescure alors que le gouvernement présente les nouvelles mesures de soutien face à la hausse des prix. La France vient de lancer son plan Impulsion IA 2027. Il est doté de 80 millions d'euros pour mieux accompagner la diffusion de l'intelligence artificielle dans le monde du travail. 12 mesures notamment pour former les salariés, les chômeurs et les apprentis. Un dispositif de sécurité XXL pour la visite du pape à Paris en fin de semaine. 14 000 policiers, gendarmes et militaires de l'opération Sentinelle ainsi que 2500 pompiers seront mobilisés vendredi. Léon XIV doit notamment déambuler en papa mobile dans les rues de la capitale. 12 000 forces de l'ordre seront aussi déployées samedi alors que le pape doit célébrer une messe en plein air devant plus de 600 000 fidèles. Et puis les Bleus devant leur public à Clairefontaine avec cet entraînement ouvert aux supporters suivi d'une séance de photos et de dédicaces. Les 23 Français sélectionnés par Zinedine Zidane s'envoleront jeudi pour la Turquie où ils joueront vendredi soir le premier de leurs 4 matchs de Ligue des Nations. Bonne soirée à tous.
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19: Sans aucune perturbation, avec encore des températures agréables, plus de 20 degrés autour de la Méditerranée. Ce temps calme restera en place pour la journée de demain, avec un ciel davantage voilé ou nuageux sur le quart nord-ouest de la Bretagne au Hauts-de-France, en passant par la région parisienne. Déjà un grand ciel bleu partout ailleurs et toujours de la douceur. 14 degrés à Strasbourg demain matin, 16 à Lille et à Dijon, 17 à Quimper, 18 à Paris, 20 degrés pour Bordeaux et Toulouse, 23 à Marseille, jusqu'à 26 sur la Corse. On aura encore localement plus de 30 degrés sur le sud-ouest dans l'après-midi.
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20: Elle sert à nettoyer la cuisine, mais elle peut aussi devenir un véritable nid à bactéries. On la rince, on les sort, on la remet dans l'évier et on recommence. Pourtant, notre petite éponge de cuisine offre des conditions idéales aux bactéries. Elle reste humide, elle récupère des restes alimentaires et sa structure, pleine de petits trous, leur fournit de nombreux endroits où se développer. Des chercheurs ont ainsi retrouvé jusqu'à 54 milliards de cellules bactériennes par centimètre cube dans certaines éponges usagées. Mais attention à ne pas paniquer, la présence de nombreuses bactéries ne signifie pas forcément qu'elles vont nous rendre malades. Le principal problème, c'est surtout la contamination croisée. L'éponge peut récupérer des microbes sur une surface et les déposer ensuite sur une autre, voire sur nos mains ou nos aliments. Alors faut-il désinfecter son éponge ? Pas forcément. Les études montrent que le micro-ondes ou certains traitements éliminent une partie des bactéries, mais pas toutes. Les survivantes peuvent ensuite recoloniser rapidement l'éponge. La solution la plus simple reste donc de la remplacer régulièrement, de bien la rincer après utilisation et surtout de la laisser sécher plutôt que de la laisser tremper au fond de l'évier. Et autre conseil intéressant, les chercheurs ont constaté que les brosses à vaisselle hébergent généralement moins de bactéries, notamment parce qu'elles sèchent plus facilement. Bref, pour une cuisine plus hygiénique, mieux vaut parfois dire adieu à sa vieille éponge plutôt que de vouloir lui offrir une seconde vie.
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21: Le grand retour de Pierre Demar, on vous dit tout aujourd'hui dans Backstage.
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21: Va-t-il connaître le même succès qu'avec son précédent album ? C'est la grande question. Pierre Demar revient cette semaine avec son deuxième disque intitulé Ave Demar. Un retour forcément très attendu avec un projet qui est présenté comme le plus intime de la carrière du jeune chanteur. L'artiste belge a décidé de se confier et de chanter sur ses premières fois un peu tardives, son adolescence enfin rattrapée. Bref, de se livrer tout simplement. Révélation masculine aux victoires de la musique en 2023. Pierre Demar a voulu se libérer et tout raconter à travers ses nouveaux morceaux. Pierre Demar qui a aussi décidé de faire un beau cadeau à ses fans. Il a glissé 2 vinyles d'or parmi les exemplaires de son nouvel album disponible sur sa boutique officielle. Les deux gagnants pourront partager un repas en tête à tête avec l'artiste qui partira en tournée aussi prochainement. Il passera notamment à l'Olympia à Paris début décembre.

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2: Bonsoir à toutes et tous. Un diesel au plus haut, un prix de l'essence qui a dépassé son pic. Le gouvernement reconnaît une situation très dure et répond à la crise énergétique en cours alors que la colère monte en France. 6 ministres présentant cette fin de journée de nouveaux dispositifs d'aide depuis Bercy. Et c'est le ministre de l'économie qui a d'abord pris la parole. Roland Lescure promet que les aides vont se poursuivre.
3: Nous devons continuer à aider nos concitoyens qui sont en première ligne, qui travaillent et dont le prix du plein a fortement augmenté. Dès le début de la crise, l'État a apporté une réponse immédiate avec des mesures ciblées, des mesures adaptées, des mesures temporaires, en gardant en ligne de mire, la préservation de nos finances publiques. Cette stratégie, elle est inchangée. Nous allons amplifier, élargir, rester agile, mais nous restons convaincus que c'est en concentrant nos aides sur ceux qui ont le plus besoin que nous aurons un dispositif d'aide efficace et économe de nos deniers publics.
2: Et Roland Lescure assure aussi que le pays ne connaît pas de difficultés d'approvisionnement et qu'il n'y a aucune inquiétude pour les deux mois qui viennent. La ministre de l'énergie Maud Brejon indique, elle, que l'aide aux grands rouleurs sera reconduite jusqu'à la fin de l'année et étendue à 2,5 millions de Français supplémentaires. À la une également, Donald Trump à la tribune de l'ONU. Le président américain a appelé tous les pays du monde à isoler l'Iran. Il affirme aussi vouloir mettre fin à la tuerie en Ukraine. Lui qui dit-il, a déjà résolu 8 guerres. Emmanuel Macron, lui, va prendre la parole en début de soirée devant l'Assemblée Générale des Nations Unies à New York. Emmanuel Macron, qui n'assistera pas aux messes du pape lors de sa venue en France, le président recevra Léon XIV à l'Élysée dès son arrivée vendredi. Enfin, une nouvelle médaille pour la France aux mondiaux de cyclisme à Montréal. Les Bleus viennent de remporter l'argent dans le chrono par équipe en relais mixte. C'est l'Italie qui s'empare de l'or. C'est la troisième fois que la France remporte l'argent dans cette discipline après 2023 et 2025. Voilà ce que l'on pouvait retenir dans l'actualité. Très bonne fin de journée à notre écoute.
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4: Notre chronique innovation du jour est une première française pour la voiture volante autopilotée. Elle trônait au milieu du stand, entourée de curieux qui n'en revenaient pas. Une voiture oui, mais avec deux grandes hélices sur les côtés, comme un drone géant. Débranchée, elle n'a pas décollé à la demande du constructeur pour des raisons de sécurité. Mais elle était bien là, exposée à la Foire du Mans, mi-septembre, et c'était une première en France. Cet objet un peu fou, c'est un drone taxi signé Xpeng, un constructeur chinois déjà connu pour ses voitures électriques. Son principe, remplacer le pilote par une intelligence artificielle. Pas de volant, pas de manette, on entre simplement un point de départ et un point d'arrivée en coordonnées GPS et l'appareil s'occupe de tout, du décollage à l'atterrissage. À bord, deux places dans une carrosserie entièrement en carbone. L'engin peut atteindre 130 km/h pour une autonomie de 75 km. Les usages envisagés ne manquent pas d'imagination, secourir des accidentés de la route dans des zones difficiles d'accès ou encore des missions militaires. En Chine, l'appareil vole déjà depuis plusieurs années et cumule plus de 10 000 précommandes. Il est même homologué aux Émirats Arabes Unis, mais en Europe, le chemin est encore long. Il reste de nombreuses autorisations à obtenir avant qu'il puisse un jour survoler nos routes. Et puis, il y a le prix, plus de 200 000 $, soit près de 190 000 €. Le concessionnaire Monceau, qui l'avait fait venir, avançait toutefois une date. Une commercialisation en France ne serait pas exclue dès 2028.
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5: L'automne s'installe peu à peu en France. En cette fin septembre, voici comment préparer idéalement votre maison au changement de saison. Un soleil qui se couche plus tôt et se lève plus tard, le retour de la fraîcheur et des feuilles marrons sur les arbres, voilà les signes de la fin de l'été et de l'arrivée de l'automne. Si la nature s'adapte, votre maison doit le faire aussi. Et vous pouvez d'abord commencer par un grand tri, enlevé avant de rajouter. On peut notamment ranger les objets estivaux comme les ventilateurs et les éléments de décoration de la saison précédente. Ensuite, prenez le temps de bien visualiser ce que vous verriez à la place de ces objets. Il peut être aussi le temps de changer certains textiles, mettre de côté les couleurs claires et les tissus légers pour ressortir les coussins orange, marron et retrouver le velours, la laine ou le coton brossé. Vous pouvez aussi jouer sur la lumière, un détail important pour vos soirées avec un soleil qui va peu à peu disparaître dès la fin d'après-midi. Prévoyez une starification sur 3 niveaux, une lumière d'ambiance, une d'appoint et quelques bougies. Mettre le plafonnier de côté peut apporter une touche plus chaleureuse. Enfin, essayez d'intégrer le végétal de l'automne dans des vases ou directement sur une table. Plantes séchées, pommes de pin, branches ou pampa, trois pièces doivent particulièrement être soignées. Tout d'abord l'entrée qui sera votre première impression en rentrant chez vous, ensuite le salon où vous devriez passer le plus de temps et puis la chambre où vous commencerez et terminerez chaque journée. Et puis enfin pour les amateurs de livres, la création ou la transformation d'un coin lecture peut aussi devenir un vrai refuge pour vivre parfaitement cette nouvelle saison.
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2: Bonsoir à toutes et tous. Un diesel au plus haut, un prix de l'essence qui a dépassé son pic. Le gouvernement reconnaît une situation très dure. Six ministres présentent en cette fin de journée de nouveaux dispositifs d'aide depuis Bercy. Le ministre de l'économie assure que le pays ne connaît pas de difficultés d'approvisionnement. La ministre de l'énergie, Maud Bréjon, indique que l'aide aux grands rouleurs sera reconduite jusqu'à la fin de l'année et étendue à 2,5 millions de Français supplémentaires. Donald Trump à la tribune de l'ONU. Le président américain a appelé tous les pays du monde à isoler l'Iran. Emmanuel Macron lui va prendre la parole en début de soirée devant l'Assemblée Générale des Nations Unies à New York. Emmanuel Macron qui n'assistera pas aux messes du pape lors de sa venue en France, indique l'Elysée. Le président recevra Léon XIV à l'Elysée dès son arrivée vendredi. Et puis une nouvelle médaille pour la France aux mondiaux de cyclisme à Montréal. Les Bleus remportent l'argent dans le chrono par équipe en relais mixte. C'est l'Italie qui s'empare de l'or. Voilà pour l'info. Bonne fin de journée.
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6: La série du jour met en lumière une personnalité inquiétante. Une nouvelle fournée pour Monstre, cette série Netflix qui change d'histoire chaque saison. Après s'être intéressé à Jeffrey Dahmer, aux frères Menendez ainsi qu'à Ed Gein, place à l'histoire de Lizzie Borden. Comme d'habitude, le récit s'appuie sur des faits réels et Lizzie Borden a bel et bien existé. Au 19e siècle, aux États-Unis, la jeune femme est accusée d'avoir tué son père et sa belle-mère à la hache. Les 8 épisodes cherchent à nous montrer ce qui aurait pu la pousser à commettre ce geste.
7: Cette maison m'intrigue beaucoup.

0: Lizzie est une femme de bonne famille. En apparence, rien ne la prédestine à basculer dans la violence. Mais évidemment, la réalité est souvent plus complexe. L'affaire avait connu un fort retentissement médiatique à l'époque, amplifié par l'essor de la presse écrite. Lizzie Borden est une figure très connue aux États-Unis, beaucoup moins en France. C'est l'occasion d'en apprendre plus.
1: Je me sens emprisonnée ici et je dois m'enfuir.
2: Avec un couteau, c'est trop facile. Et un fusil, ce serait une manière presque trop douce. Je sais comment nous allons les tuer.
0: Monstre, l'histoire de Lizzie Borden sur Netflix.
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1: Bonsoir à tous. Pas question de baisser les taxes sur les carburants, mais toujours agir de manière ciblée. Le gouvernement renouvelle l'aide aux grands rouleurs pour les mois d'octobre et de novembre. C'est la mesure phare annoncée ce soir. Le nombre de Français qui pourront en bénéficier sera également élargi. 5,5 millions éligibles au lieu de 3 auparavant. Cette aide représentera l'équivalent de 40 centimes par litre de carburant pour 3 mois en moyenne, soit une indemnité totale de 100 euros. Et alors que les prix des carburants flambent en raison de la guerre au Moyen-Orient, Donald Trump a pris la parole ce soir lors de l'ouverture de la 81e Assemblée générale des Nations Unies à New York. Le président américain a déclaré qu'il devait encore décider entre anéantir l'Iran ou passer un accord avec Téhéran. Autre préoccupation majeure, la guerre en Ukraine qui impacte également les prix à la pompe. Emmanuel Macron a présenté hier soir à son homologue américain des initiatives qui permettraient d'agir sur les prix du baril, notamment un moratoire qui concernerait les frappes ukrainiennes mais aussi russes visant les infrastructures énergétiques. Retour en France et la stupeur dans le Loir-et-Cher. Une fillette de 5 ans a été découverte morte à Blois au domicile de son père. L'homme de 42 ans a été retrouvé dans un état médical critique. Il a tenté de se suicider en s'infligeant plusieurs coups de couteau. La mort de l'enfant intervient dans un contexte de séparation difficile. 259 416, c'est le nombre d'avortements qui ont été pratiqués en France en 2025. C'est ce que révèlent les données de la Direction de la Recherche des Études, de l'Évaluation et des Statistiques publiées aujourd'hui. C'est plus de 7200 avortements supplémentaires par rapport à 2024, année qui avait déjà accusé une augmentation de 3%. Et puis direction le dernier carré pour l'équipe de France de volley à l'Euro. Les Bleus ont largement battu la Roumanie cet après-midi en quart de finale 3-0. Une revanche sur les Roumains qui les avaient battus en phase de poule. Les joueurs d'Andrea Gianni retrouveront l'Italie ou la Finlande pour une place en finale. Excellente soirée à tous à notre écoute.
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2: Sans aucune perturbation, avec encore des températures agréables, plus de 20 degrés autour de la Méditerranée. Ce temps calme restera en place pour la journée de demain, avec un ciel davantage voilé ou nuageux sur le quart nord-ouest de la Bretagne au Hauts-de-France, en passant par la région parisienne. Déjà un grand ciel bleu partout ailleurs et toujours de la douceur. 14 degrés à Strasbourg demain matin, 16 à Lille et à Dijon, 17 à Quimper, 18 à Paris, 20 degrés pour Bordeaux et Toulouse, 23 à Marseille, jusqu'à 26 sur la Corse. On aura encore localement plus de 30 degrés sur le sud-ouest dans l'après-midi.
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3: Dans l'actualité environnementale aujourd'hui, de nouveaux satellites tournent autour de la Terre. Des satellites qui devraient nous aider à en apprendre un peu plus sur les effets du changement climatique. Dans la nuit du 14 au 15 septembre, la fusée Vega C a décollé avec succès de la base spatiale de Kourou en Guyane. Elle a mis sur orbite deux satellites conçus avec l'Agence spatiale européenne, Flex et Sentinelle 3C. Des satellites qui vont nous aider à en savoir un peu plus sur notre planète. Ils doivent en effet apporter des informations, notamment sur les effets du changement climatique. Flex, tout d'abord, il est le huitième satellite du programme Earth Explorer. Sa mission, c'est d'observer la photosynthèse des plantes à l'échelle de la planète. Il surveille la santé des végétaux en capturant la fluorescence. Cette lumière rouge émise par les plantes lorsqu'elles absorbent du CO2, le transforme en énergie nécessaire à leur croissance, tout en libérant de l'oxygène dans l'air. L'objectif, c'est de mesurer la santé et la productivité des plantes. Et Flex est associé à Sentinelle 3C. C'est le troisième appareil spatial du programme Copernicus d'observation de la Terre de la Commission européenne. Ces instruments fournissent des mesures essentielles sur la couleur et la hauteur des océans, sur la surface terrestre comme la végétation ou la température des sols, des informations transmises en temps réel et qui permettent de soutenir les prévisions océaniques, la surveillance climatique ou encore la gestion environnementale. Et en croisant toutes ces données, les scientifiques disposent aujourd'hui d'une vision plus complète du fonctionnement de la planète.
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4: Dans l'eau, notre corps travaille autrement et cela pourrait être particulièrement intéressant pour nos articulations. Aquagym, aquabike, natation ou encore aquapilates, les activités sportives dans l'eau ont un point commun, elles permettent de faire travailler les muscles tout en limitant les chocs. La raison est simple, l'eau allège considérablement le poids du corps. Immergé jusqu'aux épaules, on ne supporte plus qu'une fraction de son poids. Résultat, les articulations sont beaucoup moins sollicitées que lors d'une activité pratiquée sur la terre ferme. Mais l'eau ne fait pas que nous alléger, elle oppose aussi une forte résistance à chaque mouvement. Et plus on bouge rapidement, plus cette résistance augmente. Les muscles doivent donc travailler davantage sans forcément avoir besoin de poids ou d'haltères. C'est particulièrement intéressant pour les personnes qui souffrent de douleurs articulaires ou d'arthrose. L'exercice dans l'eau peut contribuer à diminuer les douleurs et à préserver la mobilité tout en réduisant les impacts répétés sur les articulations. Autre avantage, le cœur et les poumons sont eux aussi sollicités. La pression exercée par l'eau sur les jambes favorise également le retour du sang vers le cœur, ce qui peut soulager la sensation de jambes lourdes. Et puis il y a le bien-être. Comme toute activité physique, le sport favorise la production d'endorphines, mais l'immersion et cette sensation de légèreté peuvent aussi avoir un effet relaxant et contribuer à réduire le stress. Alors inutile de chercher un sport miracle, l'intérêt de l'eau, c'est surtout de permettre de bouger et de se renforcer avec moins de contraintes pour le corps.
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2: Bonsoir à toutes, bonsoir à tous. C'est d'abord les annonces du gouvernement sur la hausse des prix des carburants. De nouvelles mesures de soutien sont annoncées depuis le ministère de l'économie. Le dernier discours d'Emmanuel Macron à l'ONU ce soir avant son départ de l'Elysée. Le président qui pourrait d'ailleurs rebondir ensuite sur la scène internationale selon un spécialiste. Et puis on parlera de l'IA dans le monde du travail alors qu'un plan vient d'être présenté par le gouvernement. Un diesel au plus haut, un prix de l'essence qui a dépassé son pic. Le gouvernement reconnaît une situation très dure et répond à la crise énergétique en cours alors que la colère monte en France. 6 ministres présentent en cette fin de journée de nouveaux dispositifs d'aide depuis Bercy. Et c'est le ministre de l'économie qui a pris d'abord la parole. Roland Lescure promet que les aides vont se poursuivre.
6: Nous devons continuer à aider nos concitoyens qui sont en première ligne, qui travaillent et dont le prix du plein a fortement augmenté. Dès le début de la crise, l'État a apporté une réponse immédiate avec des mesures ciblées, des mesures adaptées, des mesures temporaires en gardant en ligne de mire, la préservation de nos finances publiques. Cette stratégie, elle est inchangée. Nous allons amplifier, élargir, rester agile, mais nous restons convaincus que c'est en concentrant nos aides sur ceux qui ont le plus besoin que nous aurons un dispositif d'aide efficace et économe de nos deniers publics.
2: Et Roland Lescure assure aussi que le pays ne connaît pas de difficultés d'approvisionnement et qu'il n'y a aucune inquiétude pour les 2 mois qui viennent. La ministre de l'énergie Maude Bréjon indique elle que l'aide aux grands rouleurs sera reconduite jusqu'à la fin de l'année et même étendue à 2,5 millions de Français supplémentaires. Enfin, le ministre des Comptes publics réaffirme qu'il n'y a pas de cagnotte avec cette hausse des prix des carburants. Au contraire, les recettes fiscales sont en baisse de plus de 400 millions d'euros depuis le début du conflit au Moyen-Orient. Depuis début septembre, la consommation dans les stations a baissé de 20%. À la une également, le dernier rendez-vous devant l'ONU pour Emmanuel Macron. L'Assemblée générale des Nations Unies s'est ouverte à New York et le président de la République va prononcer son dernier discours en tant que chef de l'État à la tribune. Ce sera en début de soirée. L'occasion pour lui de défendre la voix de la France, de peser sur les grands dossiers internationaux et presque même de préparer l'après-Élysée. Explication du directeur de l'IRIS, l'Institut des Relations Internationales et Stratégiques, Pascal Boniface.
7: Ce n'est pas son testament diplomatique, mais elle va vouloir marquer les esprits, rappeler que la France est une puissance d'équilibre, qu'elle est pour le multilatéralisme, pour l'entente. On peut penser effectivement, et d'où d'ailleurs ses positions en fèche sur l'Ukraine, qu'après l'Elysée, il pourrait viser, quel qu'il soit, un poste au niveau international, et il n'a jamais été député, donc on ne voit pas refaire de la politique intérieure électorale en France, donc c'est certainement sur la scène internationale qu'il cherchera à avoir le reste de sa carrière.
2: Et tout à l'heure, c'est Donald Trump qui était à la tribune de l'ONU. Le président américain a appelé tous les pays du monde à isoler l'Iran. Il affirme aussi vouloir mettre fin à la tuerie en Ukraine, lui qui, dit-il, a déjà résolu 8 guerres. Emmanuel Macron n'assistera pas aux messes du pape lors de sa venue en France. Le chef de l'État sera représenté par sa femme Brigitte Macron et par le Premier ministre Sébastien Lecornu pour la messe en plein air prévue samedi après-midi à Paris. Le président recevra Léon XIV à l'Élysée dès son arrivée vendredi. Plus de 14 000 forces de l'ordre seront mobilisées dans la capitale. La France a lancé aujourd'hui son plan Impulsion IA 2027. 80 millions d'euros pour mieux accompagner la diffusion de l'intelligence artificielle dans le monde du travail. Alors que selon un rapport récent, un emploi sur 6 en France serait menacé par l'IA. Pour Jérémy Duris, fondateur de la plateforme de recrutement All in One, il est en effet primordial de s'adapter et de construire un marché du travail autour de cet outil déjà très ancré dans le quotidien de certains salariés.
8: On voit bien que l'ensemble des mails qu'on reçoit aujourd'hui, que ce soit des partenaires, des clients, ils écrivent tous avec l'IA, ils se servent tous de l'IA. Donc aujourd'hui, 100% des gens se servent déjà de l'IA quand on est sur des emplois de bureau. D'ailleurs, même l'école bleue, sur la partie planning, faire des visuels, afficher des éléments dans des salles de pause, enfin tout ça est déjà complètement intégré. Donc c'est se voiler la face que de penser que l'IA n'existe pas encore et qu'il faut se poser la question du oui ou du non à l'intégration de l'IA. C'est plutôt comment on refonde une société en intégrant ces gains de productivité. C'est plutôt ça la bonne question.
2: Et ce plan présenté par le ministre du Travail prévoit 12 mesures, notamment pour former les salariés, les chômeurs et les apprentis à l'IA. Enfin, une nouvelle médaille pour la France aux Mondiaux de cyclisme à Montréal. Les Bleus remportent l'argent dans le chrono par équipe en relais mixte. L'Italie s'empare de l'or. C'est la troisième fois que la France remporte l'argent dans cette discipline après 2023 et 2025. Et c'est la fin de cette édition. Très bonne fin de journée.
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10: 20 ans de carrière avec un nouvel album, on vous parle du retour de Grand Corps Malade aujourd'hui dans Backstage.
11: Je venais de poser mon stylo et de fermer les paupières. Je pensais éteindre mon cerveau en éteignant la lumière.
10: Une voix si particulière qui nous accompagne depuis de nombreuses années. Grand Corps Malade revient en ce mois de septembre avec son 9e album studio intitulé « Voir la mer ». Une ode au temps qui passe, au recul et à cette capacité de voir la beauté et le potentiel du quotidien malgré les difficultés. Un projet très personnel et qui arrive après une année sabbatique, passée en famille à Montréal. Et comme très souvent, le slammer nous livre des textes forts qui font réfléchir, lui qui n'hésite pas à s'engager publiquement sur de nombreux sujets depuis plusieurs années. Concrètement, à l'intérieur, 16 morceaux à découvrir, dont plusieurs collaborations. On peut retrouver Grand Corps Malade avec SDM, Mentissa ou encore Stiletto et Cœur de Pirate. Il partira aussi en tournée partout en France l'année prochaine.
11: On fasse équipe plein de sourires interactifs et que la scène devienne un grand battement de cœur collectif. J'en ai pas encore fini avec la nostalgie, la fiancée des bons souvenirs qu'on éclaire à la bougie. Face à tout ce bonheur passé, j'essaie de pas rester spectateur et je me bats comme un taré pour que l'avenir soit à la hauteur. Je n'ai pas encore fini avec mes combats silencieux, ceux qui se cachent derrière les sourires et les projets ambitieux, ceux qui me répètent heure par heure que Grand Corps Malade, c'est pas juste un nom d'artiste mais des galères en cascade. Il y a des souffrances qu'on partage et souvent je tends la main, mais il y a des blessures égoïstes et des épreuves sans témoin. Alors je fais le dos rond, je m'endurcis, je me rassure, et je serre tellement les dents que mes silences sont des morts.
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1: Les mesures choc de la Fédération nationale de l'automobile, un métro au trans seront alliés au cœur des discussions et le vélo reste roi au Danemark. Le marché automobile français peine toujours à retrouver son niveau d'avant Covid. La Fédération nationale de l'automobile vient donc de présenter trois mesures dans l'objectif de relancer durablement le marché. Les acteurs du secteur réclament notamment la suppression du malus au poids et pour accélérer le remplacement des véhicules de plus de 15 ans, elle réclame le retour d'une prime à la conversion ciblée sur la mise au rebut de ces voitures anciennes. Cette aide supprimée fin 2024 permettait aux ménages de bénéficier d'un soutien financier lors de l'achat d'un véhicule moins polluant. C'est un très vieux serpent de mer. Alors que les perturbations routières et ferroviaires sont de plus en plus fréquentes sur la Côte d'Azur, la communauté de la Riviera française appelle à relancer le fameux projet d'un métro entre Nice et Monaco. Sa présidente estime qu'il serait la solution la plus évidente, la plus fiable et surtout la seule capable de répondre durablement aux enjeux de déplacement sur le bassin transfrontalier. Il permettrait ainsi de relier la cité azurienne à la principauté en seulement 23 minutes. Les vélos dominent toujours dans les rues de Copenhague au Danemark. Le trafic des vélos était plus important que celui des voitures en centre-ville en novembre 2016. Une donnée qui se confirme encore aujourd'hui avec la présence de 400 km de pistes cyclables séparées dans la capitale. D'après la municipalité, chaque kilomètre parcouru à vélo plutôt qu'en voiture fait économiser 72 millions d'euros par an.
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1: Bonsoir à tous. Pas question de baisser les taxes sur les carburants, mais toujours agir de manière ciblée. Le gouvernement renouvelle l'aide aux grands rouleurs pour les mois d'octobre et de novembre. C'est la mesure phare annoncée ce soir. Le nombre de Français qui pourront en bénéficier sera également élargi. 5,5 millions éligibles au lieu de 3 auparavant. Cette aide représentera l'équivalent de 40 centimes par litre de carburant pour 3 mois en moyenne, soit une indemnité totale de 100 euros. Et alors que les prix des carburants flambent en raison de la guerre au Moyen-Orient, Donald Trump a pris la parole ce soir lors de l'ouverture de la 81e Assemblée générale des Nations Unies à New York. Le président américain a déclaré qu'il devait encore décider entre anéantir l'Iran ou passer un accord avec Téhéran. Autre préoccupation majeure, la guerre en Ukraine qui impacte également les prix à la pompe. Emmanuel Macron a présenté hier soir à son homologue américain des initiatives qui permettraient d'agir sur les prix du baril, notamment un moratoire qui concernerait les frappes ukrainiennes mais aussi russes visant les infrastructures énergétiques. Retour en France et la stupeur dans le Loir-et-Cher. Une fillette de 5 ans a été découverte morte à Blois au domicile de son père. L'homme de 42 ans a été retrouvé dans un état médical critique. Il a tenté de se suicider en s'infligeant plusieurs coups de couteau. La mort de l'enfant intervient dans un contexte de séparation difficile. 259 416, c'est le nombre d'avortements qui ont été pratiqués en France en 2025. C'est ce que révèlent les données de la Direction de la Recherche des Études, de l'Évaluation et des Statistiques publiées aujourd'hui. C'est plus de 7200 avortements supplémentaires par rapport à 2024, année qui avait déjà accusé une augmentation de 3%. Et puis direction le dernier carré pour l'équipe de France de volley à l'Euro. Les Bleus ont largement battu la Roumanie cet après-midi en quart de finale 3-0. Une revanche sur les Roumains qui les avaient battus en phase de poule. Les joueurs d'Andrea Gianni retrouveront l'Italie ou la Finlande pour une place en finale. Excellente soirée à tous à notre écoute.
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2: Sans aucune perturbation, avec encore des températures agréables, plus de 20 degrés autour de la Méditerranée. Ce temps calme restera en place pour la journée de demain, avec un ciel davantage voilé ou nuageux sur le quart nord-ouest de la Bretagne au Hauts-de-France, en passant par la région parisienne. Déjà un grand ciel bleu partout ailleurs et toujours de la douceur. 14 degrés à Strasbourg demain matin, 16 à Lille et à Dijon, 17 à Quimper, 18 à Paris, 20 degrés pour Bordeaux et Toulouse, 23 à Marseille, jusqu'à 26 sur la Corse. On aura encore localement plus de 30 degrés sur le sud-ouest dans l'après-midi.
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12: Ce qui me plaît, c'est le lien social, rencontrer des personnes.

0: dans les rayons de votre supermarché. Les légumes sont moins nombreux et plus petits ou cabossés ces dernières semaines. Il faut dire qu'à cause des canicules successives de cet été, conjuguées à la sécheresse, les récoltes ont été très fortement perturbées. Jean-Claude Guéhennec est le vice-président de Légumes de France. Il constate des conséquences sur une large variété de produits.
1: Les pommes de terre, c'est un produit de consommation qui n'est pas forcément un légume. Néanmoins, déjà, la récolte des pommes de terre, c'est moins 30%, avec des calibres beaucoup plus petits. Et sur nos produits maraîchage, les poireaux, les choux, tout est plus ou moins concerné. En fonction des régions, en fonction s'il y a eu irrigation ou pas irrigation, les producteurs ont fait ce qu'ils ont pu. Pour ceux qui avaient de l'eau, ceux qui n'ont pas d'eau, ils ont toutes perdu leur récolte. Donc la situation est très délicate sur certaines régions et sur certains produits.
0: Les fruits et légumes ne sont pas les seules productions à subir les conséquences des fortes chaleurs de cet été. Des millions de volailles sont mortes, la mortalité des truies et des veaux a augmenté et le poids des porcs a baissé. Chez les vaches laitières, en stress thermique, la production de lait a souffert. Il faut s'attendre à en voir les répercussions dans nos rayons. Dans ce contexte, le fonds d'indemnisation de solidarité nationale de plus de 500 millions d'euros va permettre aux agriculteurs de limiter la casse.
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0: Le jeu vidéo du jour nous emmène dans une mystérieuse ville. Dans le monde du jeu vidéo, les jeux d'horreur, ce n'est pas ce qui manque. Mais si l'on ne devait garder que les poids lourds du genre, on sélectionnerait sans aucun doute deux sagas, Resident Evil et Silent Hill. Resident Evil nous a gratifié d'un 9e épisode il y a quelques mois. Et maintenant, c'est au tour de Silent Hill de montrer le bout de son nez avec Silent Hill Townfall qui sort cette semaine sur PS5 et PC. Un an seulement après le dernier épisode intitulé Silent Hill F qui nous emmenait dans le Japon des années 60. Cette fois, on change encore de décor et pour la première fois de la saga, on évolue dans un village écossais nommé Saint-Amélia. Le personnage principal, Simon, se réveille dans la ville sans savoir ce qu'il fait là. Commence alors une aventure pour tenter de retrouver ses souvenirs. Mais comme dans tous les jeux Silent Hill, la ville est recouverte d'un épais brouillard. Et dans ce brouillard, de terribles créatures s'y dissimulent. À vous de vous cacher pour leur échapper ou alors de les affronter avec les objets que vous trouverez ça et là. Silent Hill, c'est un pur survival horror. Ici, pas d'armes ni de munitions à profusion. Le but est de survivre avec ce qu'on a. La grande nouveauté de cet épisode, c'est la présence d'une mini-télévision de poche qui permet notamment de détecter les créatures au loin, de quoi faire monter la tension et nous faire frissonner tout au long de l'aventure. Silent Hill Townfall sort cette semaine sur PlayStation 5 et PC.
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3: Bonsoir à tous. Le dernier rendez-vous devant l'ONU pour Emmanuel Macron. L'Assemblée générale des Nations unies s'est ouverte à New York et le président de la République va prononcer son dernier discours en tant que chef d'État à la tribune. Ce sera en début de soirée. Tout à l'heure, c'est le secrétaire général qui a prononcé son dernier discours. Son mandat se termine à la fin de l'année. Antonio Guterres a appelé les États à s'unir pour la paix, la dignité, la justice et l'humanité. Aucune inquiétude pour les deux mois qui viennent. Le ministre de l'Économie assure que le pays ne connaît pas de difficulté d'approvisionnement en carburant, annonce de Roland Lescure alors que le gouvernement présente les nouvelles mesures de soutien face à la hausse des prix. La France vient de lancer son plan Impulsion IA 2027. Il est doté de 80 millions d'euros pour mieux accompagner la diffusion de l'intelligence artificielle dans le monde du travail. 12 mesures notamment pour former les salariés, les chômeurs et les apprentis. Un dispositif de sécurité XXL pour la visite du pape à Paris en fin de semaine. 14 000 policiers, gendarmes et militaires de l'opération Sentinelle ainsi que 2500 pompiers seront mobilisés vendredi. Léon XIV doit notamment déambuler en papa mobile dans les rues de la capitale. 12 000 forces de l'ordre seront aussi déployées samedi alors que le pape doit célébrer une messe en plein air devant plus de 600 000 fidèles. Et puis les Bleus devant leur public à Clairefontaine avec cet entraînement ouvert aux supporters suivi d'une séance de photos et de dédicaces. Les 23 Français sélectionnés par Zinedine Zidane s'envoleront jeudi pour la Turquie où ils joueront vendredi soir le premier de leur 4 matchs de Ligue des Nations. Bonne soirée à tous.
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4: Bonsoir à tous. L'équipe de France de foot au contact de ses supporters à Clairefontaine. La Ligue des champions de foot féminin commence ce soir et les volleyeurs français en demi de l'Euro. C'est l'actu sport du jour. Deuxième jour du rassemblement pour l'équipe de France de football autour de son nouveau sélectionneur Zinedine Zidane.

0: Après les présentations et une première séance hier, les Bleus entrent dans le vif du sujet aujourd'hui. Ils s'entraînent en public ce soir à Clairefontaine avant une séance de dédicaces et de photos avec leurs supporters. Les 23 tricolores s'envoleront jeudi pour la Turquie où ils joueront vendredi soir le premier de leurs 4 matchs de la Ligue des Nations. Le foot encore avec le début ce soir de la Ligue des Champions féminine. Les joueuses du Paris Saint-Germain vont défier le Real Madrid. Deux autres clubs français disputent la compétition. Ils joueront demain Lyon chez les Suissesses du Servette Genève et le Paris FC chez les Espagnols du FC Barcelone. En rugby, la Ligue Nationale a dévoilé la liste des nominés pour les récompenses de la saison passée. Après le vote des joueurs, ils sont 3 à postuler pour le titre de meilleur joueur de la saison en top 14. Le Bordelais Mathieu Jalibert, le Clermontois Harry Plumer et le Toulousain Jack Willis. L'Anglais avait remporté ce trophée la saison dernière. Mathieu Jalibert est aussi en lice pour le meilleur joueur international en concurrence avec un autre Bordelais, Louis Bielbiaré et le Toulousain Thomas Ramos. Les récompenses seront remises lors de la nuit du rugby lundi prochain. Une nouvelle médaille pour la France aux mondiaux de cyclisme à Montréal. Les Bleus remportent l'argent dans le chrono par équipe en relais mixte. L'Italie monte sur la plus haute marche. C'est la 3e fois que la France remporte l'argent dans cette discipline après 2023 et 2025. Au championnat d'Europe de volleyball, l'équipe de France s'est brillamment qualifiée pour les demi-finales en battant la Roumanie 3-0 cet après-midi lors des quarts de finale. Les Bleus retrouveront l'Italie ou la Finlande vendredi dans le dernier carré. Les hommages se multiplient pour Nicolas Batum. Le basketteur français prend sa retraite à 37 ans après avoir joué 18 ans en NBA. Tony Parker écrit « Félicitations pour ta carrière, petit frère. Une carrière marquée par 2 médailles d'argent aux Jeux Olympiques et un titre de champion d'Europe avec l'équipe de France dont il était le capitaine. » Bonne soirée.
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3: À Dijon, les supporters du DFCO n'ont plus besoin de sortir leur carte d'abonnement pour entrer dans le stade et assister au match de foot. Ils possèdent désormais des écharpes connectées. C'est une première en France. À l'occasion d'un match du DFCO, le club de foot de Dijon, les supporters ont pu entrer dans le stade grâce à leur écharpe aux couleurs de l'équipe. Des écharpes qui contiennent une puce NFC, la même technologie que celle utilisée pour payer avec votre téléphone portable par exemple. Quand le supporter achète son abonnement en ligne, il reçoit un QR code à présenter à la boutique du club. Le supporter récupère alors une écharpe dont la puce a été couplée avec son abonnement. Cette puce NFC est intégrée dans le logo en cuir du DFCO au bout de l'écharpe. Elle peut alors servir à entrer dans le stade. Il suffit de présenter directement l'écharpe au niveau des tourniquets. En cas d'oubli, il est toujours possible d'utiliser la confirmation d'abonnement reçue par mail pour accéder au stade. Et si le supporter perd son écharpe, eh bien la puce NFC peut être désactivée. D'après le club, l'écharpe connectée accélère le contrôle d'accès en évitant aux supporters de chercher leur carte d'abonnement. Elle permet aussi de renforcer l'identité visuelle du DFCO en tribune et le signe d'appartenance puisque les écharpes sont beaucoup plus nombreuses en tribune. Un club suisse avait déjà adopté l'écharpe connectée l'an dernier, une innovation qui ouvre donc la voie à de nouveaux usages au sein des stades. Celle du DFCO permet par exemple de régler ses consommations sur place et prochainement le club voudrait permettre aux supporters de régler leurs achats en boutique avec leur écharpe.
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4: Ça y est, l'automne pointe le bout de son nez. Les températures commencent à baisser, il y a aussi du nouveau dans nos assiettes. Voici quelques idées en cuisine pour des recettes simples, de saison et sans prise de tête. Courges, potirons, poireaux, carottes et champignons, les produits d'automne commencent à apparaître dans les rayons de nos supermarchés. Des produits de saison que l'on peut cuisiner facilement sans être obligé de passer des heures derrière les fourneaux. Pas besoin d'être un grand chef, par exemple, pour se préparer une bonne soupe, une patate douce, deux carottes, un poireau, de l'eau, quelques épices. Moi, je vous conseille un peu de curry. On mixe le tout avec un peu de crème fraîche pour la gourmandise. Et voilà un dîner tout simple que l'on peut en plus faire en grande quantité pour les jours suivants. Deuxième possibilité, toute simple. Là aussi, les légumes rôtis au four. On coupe, on ajoute un filet d'huile d'olive, un peu de sel, du poivre, des herbes et on laisse tranquillement cuire. pour gagner encore du temps. Faites-en une bonne quantité le week-end. Ils accompagneront vos repas pendant plusieurs jours avec du riz, des pâtes, des œufs, un morceau de viande ou bien de poisson. Enfin, une troisième petite astuce concernant les courges. C'est vrai, elles sont souvent grosses et difficiles à éplucher. Laissez tomber votre économe, prenez plutôt un couteau, coupez-la en deux, enlevez les graines et passez les morceaux au four pendant 20 minutes. Une fois cuite, la chair se récupère facilement. À la cuillère, vous pouvez alors la déguster ainsi, ou alors en faire une soupe, une purée, ou même une sauce pour vos pâtes.
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5: Bonsoir à tous. Pas question de baisser les taxes sur les carburants, mais toujours agir de manière ciblée. Le gouvernement renouvelle l'aide aux grands rouleurs pour les mois d'octobre et de novembre. C'est la mesure phare annoncée ce soir. Le nombre de Français qui pourront en bénéficier sera également élargi. 5,5 millions éligibles au lieu de 3 auparavant. Cette aide représentera l'équivalent de 40 centimes par litre de carburant pour 3 mois en moyenne, soit une indemnité totale de 100 euros. Et alors que les prix des carburants flambent en raison de la guerre au Moyen-Orient, Donald Trump a pris la parole ce soir lors de l'ouverture de la 81e Assemblée générale des Nations Unies à New York. Le président américain a déclaré qu'il devait encore décider entre anéantir l'Iran ou passer un accord avec Téhéran. Autre préoccupation majeure, la guerre en Ukraine qui impacte également les prix à la pompe. Emmanuel Macron a présenté hier soir à son homologue américain des initiatives qui permettraient d'agir sur les prix du baril, notamment un moratoire qui concernerait les frappes ukrainiennes mais aussi russes visant les infrastructures énergétiques. Retour en France et la stupeur dans le Loir-et-Cher. Une fillette de 5 ans a été découverte morte à Blois au domicile de son père. L'homme de 42 ans a été retrouvé dans un état médical critique. Il a tenté de se suicider en s'infligeant plusieurs coups de couteau. La mort de l'enfant intervient dans un contexte de séparation difficile. 259 416, c'est le nombre d'avortements qui ont été pratiqués en France en 2025. C'est ce que révèlent les données de la Direction de la Recherche des Études, de l'Évaluation et des Statistiques publiées aujourd'hui. C'est plus de 7200 avortements supplémentaires par rapport à 2024, année qui avait déjà accusé une augmentation de 3%. Et puis direction le dernier carré pour l'équipe de France de volley à l'Euro. Les Bleus ont largement battu la Roumanie cet après-midi en quart de finale 3-0. Une revanche sur les Roumains qui les avaient battus en phase de poule. Les joueurs d'Andrea Gianni retrouveront l'Italie ou la Finlande pour une place en finale. Excellente soirée à tous, à notre écoute.
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6: Sans aucune perturbation, avec encore des températures agréables, plus de 20 degrés autour de la Méditerranée. Ce temps calme restera en place pour la journée de demain, avec un ciel davantage voilé ou nuageux sur le quart nord-ouest de la Bretagne au Hauts-de-France, en passant par la région parisienne. Déjà un grand ciel bleu partout ailleurs et toujours de la douceur. 14 degrés à Strasbourg demain matin, 16 à Lille et à Dijon, 17 à Quimper, 18 à Paris, 20 degrés pour Bordeaux et Toulouse, 23 à Marseille, jusqu'à 26 sur la Corse. On aura encore localement plus de 30 degrés sur le sud-ouest dans l'après-midi.
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8: Quand deux acteurs célèbres se trouvent un lien de parenté, ça donne une savoureuse comédie. C'est l'OVNI de cette rentrée, la série Brothers, une comédie avec un point de départ qui aiguise la curiosité. Les acteurs Matthew McConaughey et Woody Harrelson jouent leur propre rôle. On connaît bien leur duo, né lors de la première saison de True Detective. Depuis, les deux hommes sont amis et ils prennent maintenant un malin plaisir à jouer avec leur image dans cette nouvelle série.
9: T'es le vrai Matthew McConaughey ?
10: Oui, c'est moi.
9: Tu coucherais avec ma copine ?
10: Non, sûrement pas.
9: Ah, je pourrais quand même dire que tu l'as fait.
10: Non, je te l'interdis. They ask me why you...
8: Dans Brothers, les deux acteurs vont voir leur amitié bouleversée lorsqu'ils vont apprendre qu'ils sont peut-être frères. Alors que Woody Harrelson veut absolument connaître la vérité, Matthew McConaughey, lui, a un autre objectif, devenir gouverneur du Texas. L'idée de la série n'est pas venue par hasard, puisqu'il y a quelques années, la mère de Woody Harrelson a avoué avoir eu un flirt avec le père de Matthew McConaughey avant sa naissance. Pour autant, rien ne prouve qu'ils sont vraiment frères. En tout cas, les deux hommes décident de s'amuser de cette rumeur.
10: Il se pourrait que tes disputes permanentes quasi fraternelles avec Matthew ne soient pas une coïncidence.
11: Big Mac, où voulez-vous être?
12: C'est peut-être le frère de Matthew.
10: Oui.
12: Mettez vos ceintures, les mecs.
13: Acteur oscarisé et acteur.
14: Comment on dit quand on l'a pas?
13: Nommé. Nommé.
8: Brothers sort cette semaine sur HBO Max.
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3: Dans l'actualité environnementale aujourd'hui, le Haut Commissariat au Plan appelle la France à renforcer ses objectifs climatiques. Une bonne nouvelle pour la couche d'ozone, son trou se réduit. Et puis la chasse à la baleine devrait être interdite en Islande. La France doit aller plus loin dans ses objectifs climatiques. C'est l'avis du Haut Commissariat au Plan. Il propose ainsi de fixer un objectif contraignant de neutralité carbone à l'horizon 2060. Pour l'instant, l'objectif actuel prévoit d'atteindre cette neutralité en 2050. Mais cette fois, le Haut Commissariat au Plan demande de prendre en compte non seulement les émissions produites sur le territoire français, mais aussi celles liées aux importations, en favorisant notamment à la fois une production moins carbonée et des relocalisations industrielle. La couche d'ozone continue de se rétablir. Son trou est désormais parmi les plus petits observés depuis plusieurs décennies, selon le dernier bulletin de l'Organisation météorologique mondiale. Cette amélioration est attribuée aux politiques internationales mises en place pour éliminer progressivement certains gaz. Et selon les prévisions des Nations Unies, si les politiques actuelles perdurent, la couche d'ozone devrait retrouver vers 2050 son niveau d'avant les années 1980. Et puis l'Islande sur le point d'interdire la chasse à la baleine. C'est l'un des trois derniers pays au monde à la pratiquer. Et le gouvernement islandais va soumettre en février prochain un projet de loi en ce sens. Le ministre de l'Industrie a mis en avant des considérations environnementales, l'île étant épinglée par des associations de défense des animaux, mais également économique. L'activité serait en effet peu rentable.
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6: Bonsoir à toutes, bonsoir à tous. C'est d'abord les annonces du gouvernement sur la hausse des prix des carburants. De nouvelles mesures de soutien sont annoncées depuis le ministère de l'économie. Le dernier discours d'Emmanuel Macron à l'ONU ce soir avant son départ de l'Elysée. Le président qui pourrait d'ailleurs rebondir ensuite sur la scène internationale selon un spécialiste. Et puis on parlera de l'IA dans le monde du travail alors qu'un plan vient d'être présenté par le gouvernement. Un diesel au plus haut, un prix de l'essence qui a dépassé son pic. Le gouvernement reconnaît une situation très dure et répond à la crise énergétique en cours alors que la colère monte en France. Six ministres présentent en cette fin de journée de nouveaux dispositifs d'aide depuis Bercy. Et c'est le ministre de l'économie qui a pris d'abord la parole. Roland Lescure promet que les aides vont se poursuivre.
15: Nous devons continuer à aider nos concitoyens qui sont en première ligne, qui travaillent et dont le prix du plein a fortement augmenté. Dès le début de la crise, l'État a apporté une réponse immédiate avec des mesures ciblées, des mesures adaptées, des mesures temporaires, en gardant en ligne de mire, la préservation de nos finances publiques. Cette stratégie, elle est inchangée. Nous allons amplifier, élargir, rester agile, mais nous restons convaincus que c'est en concentrant nos aides sur ceux qui ont le plus besoin que nous aurons un dispositif d'aide efficace et économe de nos deniers publics.
6: Et Roland Lescure assure aussi que le pays ne connaît pas de difficultés d'approvisionnement et qu'il n'y a aucune inquiétude pour les deux mois qui viennent. La ministre de l'énergie Maude Bréjon indique que l'aide aux grands rouleurs sera reconduite jusqu'à la fin de l'année et même étendue à 2,5 millions de Français supplémentaires. Enfin, le ministre des Comptes publics réaffirme qu'il n'y a pas de cagnotte avec cette hausse des prix des carburants. Au contraire, les recettes fiscales sont en baisse de plus de 400 millions d'euros depuis le début du conflit au Moyen-Orient. Depuis début septembre, la consommation dans les stations a baissé de 20%. À la une également, le dernier rendez-vous devant l'ONU pour Emmanuel Macron. L'Assemblée générale des Nations Unies s'est ouverte à New York et le président de la République va prononcer son dernier discours en tant que chef de l'État à la tribune. Ce sera en début de soirée. L'occasion pour lui de défendre la voix de la France, de peser sur les grands dossiers internationaux et presque même de préparer l'après-Élysée. Explication du directeur de l'IRIS, l'Institut des Relations Internationales et et stratégique Pascal Boniface.
16: Ce n'est pas son testament diplomatique, mais elle va vouloir marquer les esprits, rappeler que la France est une puissance d'équilibre, qu'elle est pour le multilatéralisme, pour l'entente. On peut penser effectivement, et d'où d'ailleurs ses positions en fèche sur l'Ukraine, qu'après l'Elysée, il pourrait viser, quel qu'il soit, un poste au niveau international, et il n'a jamais été député, donc on ne voit pas refaire de la politique intérieure électorale en France, donc c'est certainement sur la scène internationale qu'il cherchera à avoir le reste de sa carrière.
6: Et tout à l'heure, c'est Donald Trump qui était à la tribune de l'ONU. Le président américain a appelé tous les pays du monde à isoler l'Iran. Il affirme aussi vouloir mettre fin à la tuerie en Ukraine, lui qui, dit-il, a déjà résolu 8 guerres. Emmanuel Macron n'assistera pas aux messes du pape lors de sa venue en France. Le chef de l'État sera représenté par sa femme Brigitte Macron et par le Premier ministre Sébastien Lecornu pour la messe en plein air prévue samedi après-midi à Paris. Le président recevra Léon XIV à l'Élysée dès son arrivée vendredi. Plus de 14 000 forces de l'ordre seront mobilisées dans la capitale. La France a lancé aujourd'hui son plan Impulsion IA 2027. 80 millions d'euros pour mieux accompagner la diffusion de l'intelligence artificielle dans le monde du travail. Alors que selon un rapport récent, un emploi sur 6 en France serait menacé par l'IA. Pour Jérémy Duris, fondateur de la plateforme de recrutement All in One, il est en effet primordial de s'adapter et de construire un marché du travail autour de cet outil déjà très ancré dans le quotidien de certains salariés.
17: On voit bien que l'ensemble des mails qu'on reçoit aujourd'hui, que ce soit des partenaires, des clients, ils écrivent tous avec l'IA, ils se servent tous de l'IA. Donc aujourd'hui, 100% des gens se servent déjà de l'IA quand on est sur des emplois de bureau. D'ailleurs, même l'école bleue, sur la partie planning, faire des visuels, afficher des éléments dans des salles de pause, enfin tout ça est déjà complètement intégré. Donc c'est se voiler la face que de penser que l'IA n'existe pas encore et qu'il faut se poser la question du oui ou du non à l'intégration de l'IA. C'est plutôt comment on refonde une société en intégrant ces gains de productivité. C'est plutôt ça la bonne question.
6: Et ce plan présenté par le ministre du Travail prévoit 12 mesures, notamment pour former les salariés, les chômeurs et les apprentis à l'IA. Enfin, une nouvelle médaille pour la France aux Mondiaux de cyclisme à Montréal. Les Bleus remportent l'argent dans le chrono par équipe en relais mixte. L'Italie s'empare de l'or. C'est la troisième fois que la France remporte l'argent dans cette discipline après 2023 et 2025. Et c'est la fin de cette édition. Très bonne fin de journée.
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18: Elle sert à nettoyer la cuisine, mais elle peut aussi devenir un véritable nid à bactéries. On la rince, on les sort, on la remet dans l'évier et on recommence. Pourtant, notre petite éponge de cuisine offre des conditions idéales aux bactéries. Elle reste humide, elle récupère des restes alimentaires et sa structure, pleine de petits trous, leur fournit de nombreux endroits où se développer. Des chercheurs ont ainsi retrouvé jusqu'à 54 milliards de cellules bactériennes par centimètre cube dans certaines éponges usagées. Mais attention à ne pas paniquer, la présence de nombreuses bactéries ne signifie pas forcément qu'elles vont nous rendre malades. Le principal problème, c'est surtout la contamination croisée. L'éponge peut récupérer des microbes sur une surface et les déposer ensuite sur une autre, voire sur nos mains ou nos aliments. Alors faut-il désinfecter son éponge ? Pas forcément. Les études montrent que le micro-ondes ou certains traitements éliminent une partie des bactéries, mais pas toutes. Les survivantes peuvent ensuite recoloniser rapidement l'éponge. La solution la plus simple reste donc de la remplacer régulièrement, de bien la rincer après utilisation et surtout de la laisser sécher plutôt que de la laisser tremper au fond de l'évier. Et autre conseil intéressant, les chercheurs ont constaté que les brosses à vaisselle hébergent généralement moins de bactéries, notamment parce qu'elles sèchent plus facilement. Bref, pour une cuisine plus hygiénique, mieux vaut parfois dire adieu à sa vieille éponge plutôt que de vouloir lui offrir une seconde vie.
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18: Le grand retour de Pierre Demar. On vous dit tout aujourd'hui dans Backstage.
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18: Va-t-il connaître le même succès qu'avec son précédent album ? C'est la grande question. Pierre Demar revient cette semaine avec son deuxième disque intitulé Ave Demar. Un retour forcément très attendu avec un

projet qui est présenté comme le plus intime de la carrière du jeune chanteur. L'artiste belge a décidé de se confier et de chanter sur ses premières fois un peu tardives, son adolescence enfin rattrapée. Bref, de se livrer tout simplement. Révélation masculine aux victoires de la musique en 2023, Pierre Demar a voulu se libérer et tout raconter à travers ses nouveaux morceaux. Pierre Demar qui a aussi décidé de faire un beau cadeau à ses fans. Il a glissé 2 vinyles d'or parmi les exemplaires de son nouvel album disponible sur sa boutique officielle. Les 2 gagnants pourront partager un repas en tête à tête avec l'artiste qui partira en tournée aussi prochainement. Il passera notamment à l'Olympia à Paris début décembre.

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1: Bonsoir à tous. Le dernier rendez-vous devant l'ONU pour Emmanuel Macron. L'Assemblée générale des Nations unies s'est ouverte à New York et le président de la République va prononcer son dernier discours en tant que chef d'État à la tribune. Ce sera en début de soirée. Tout à l'heure, c'est le secrétaire général qui a prononcé son dernier discours. Son mandat se termine à la fin de l'année. Antonio Guterres a appelé les États à s'unir pour la paix, la dignité, la justice et l'humanité. Aucune inquiétude pour les deux mois qui viennent. Le ministre de l'Économie assure que le pays ne connaît pas de difficultés d'approvisionnement en carburant, annonce de Roland Lescure alors que le gouvernement présente les nouvelles mesures de soutien face à la hausse des prix. La France vient de lancer son plan Impulsion IA 2027. Il est doté de 80 millions d'euros pour mieux accompagner la diffusion de l'intelligence artificielle dans le monde du travail. 12 mesures notamment pour former les salariés, les chômeurs et les apprentis. Un dispositif de sécurité XXL pour la visite du pape à Paris en fin de semaine. 14 000 policiers, gendarmes et militaires de l'opération Sentinelle ainsi que 2500 pompiers seront mobilisés vendredi. Léon XIV doit notamment déambuler en papa mobile dans les rues de la capitale. 12 000 forces de l'ordre seront aussi déployées samedi alors que le pape doit célébrer une messe en plein air devant plus de 600 000 fidèles. Et puis les Bleus devant leur public à Clairefontaine avec cet entraînement ouvert aux supporters suivi d'une séance de photos et de dédicaces. Les 23 Français sélectionnés par Zinedine Zidane s'envoleront jeudi pour la Turquie où ils joueront vendredi soir le premier de leurs 4 matchs de Ligue des Nations. Bonne soirée à tous.
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4: Bientôt des ordinateurs avec de vrais neurones, tout de suite votre chronique innovation. Faire tourner une intelligence artificielle, ça coûte cher en électricité et en eau. Les centres de données sont devenus de vrais gouffres énergétiques, au point que des riverains se mobilisent contre leur installation un peu partout dans le monde. Et si la solution finalement venait de la biologie? C'est le pari un peu fou d'une société installée à Singapour et en Australie, Cortical Labs. Son idée, greffer de vrais neurones humains cultivés en laboratoire sur des puces électroniques. Ces neurones réagissent à des impulsions électriques, un peu comme dans notre cerveau. Cette activité est ensuite traduite en informations numériques capables de réaliser des tâches informatiques, notamment de l'apprentissage. Et les résultats sont déjà bluffants. Ces neurones savent jouer aux jeux vidéo Pong et surtout ils progressent en apprenant de leurs propres erreurs. La première génération de puces compte 16 millions de neurones vivants. C'est encore très loin des performances des puces classiques, mais l'intérêt est ailleurs. Notre cerveau ne consomme qu'une vingtaine de watts pour fonctionner, à peine plus qu'une ampoule, et n'a besoin d'être maintenu qu'à 36 degrés, de quoi potentiellement réduire fortement les besoins en refroidissement. Mais on reste au stade de l'expérimentation. Ces puces biologiques sont fragiles, il faut les nourrir tous les 3 jours pour qu'elles restent en vie. Et puisqu'il s'agit de cellules humaines, même cultivées en laboratoire, la question éthique et réglementaire va forcément se poser.
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5: On revient cette semaine sur le classement PISA qui montre un décrochage du niveau scolaire des jeunes Français. C'est l'occasion de parler devoirs et soutien à la scolarité. Après la publication de l'enquête PISA début septembre qui montrait une baisse des résultats pour les élèves de 15 ans en France, le ministre de l'Éducation, Édouard Geffrey, avait évoqué une forme de désinvestissement des parents dans le suivi scolaire de leurs enfants. Car en 2025, moins de la moitié se disaient investis, alors qu'ils étaient encore plus de 2 sur 3 en 2022. Pourtant, le suivi scolaire par les parents serait l'une des clés de la réussite des enfants. Et non, demander quelles notes ils ont eues ne suffit pas. Comment peut-on les aider ? Eh bien déjà en supervisant les devoirs à la maison. D'abord, trouver le bon moment, le bon endroit et tenir cette routine, si possible, sans distraction. Ensuite, suivez leur travail régulièrement, faites réciter les poésies, vérifiez les calculs. On le sait, les devoirs sont parfois une source de tension, mais les parents doivent faire preuve de patience. On maintient le cadre, on n'hésite pas à encourager, à féliciter, on souligne les progrès et on insiste sur leurs points forts. Si ça devient trop difficile, n'hésitez pas à demander de l'aide, surtout à partir du collège. Notez que le ministre de l'Éducation a aussi annoncé la distribution d'un document qui précisera tout ce que l'enfant va apprendre cette année. Ce sera après les vacances de la Toussaint et ça doit permettre de mieux comprendre les objectifs d'apprentissage pour chaque niveau et donc de mieux aider nos enfants si besoin. Et puis enfin, des listes de lecture seront aussi proposées aux familles pour chaque vacances scolaires.
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6: Bonsoir à tous. Pas question de baisser les taxes sur les carburants, mais toujours agir de manière ciblée. Le gouvernement renouvelle l'aide aux grands rouleurs pour les mois d'octobre et de novembre. C'est la mesure phare annoncée ce soir. Le nombre de Français qui pourront en bénéficier sera également élargi. 5,5 millions éligibles au lieu de 3 auparavant. Cette aide représentera l'équivalent de 40 centimes par litre de carburant pour 3 mois en moyenne, soit une indemnité totale de 100 euros. Et alors que les prix des carburants flambent en raison de la guerre au Moyen-Orient, Donald Trump a pris la parole ce soir lors de l'ouverture de la 81e Assemblée générale des Nations Unies à New York. Le président américain a déclaré qu'il devait encore décider entre anéantir l'Iran ou passer un accord avec Téhéran. Autre préoccupation majeure, la guerre en Ukraine qui impacte également les prix à la pompe. Emmanuel Macron a présenté hier soir à son homologue américain des initiatives qui permettraient d'agir sur les prix du baril, notamment un moratoire qui concernerait les frappes ukrainiennes mais aussi russes visant les infrastructures énergétiques. Retour en France et la stupeur dans le Loir-et-Cher. Une fillette de 5 ans a été découverte morte à Blois au domicile de son père. L'homme de 42 ans a été retrouvé dans un état médical critique. Il a tenté de se suicider en s'infligeant plusieurs coups de couteau. La mort de l'enfant intervient dans un contexte de séparation difficile. 259 416, c'est le nombre d'avortements qui ont été pratiqués en France en 2025. C'est ce que révèlent les données de la Direction de la Recherche des Études, de l'Évaluation et des Statistiques publiées aujourd'hui. C'est plus de 7200 avortements supplémentaires par rapport à 2024, année qui avait déjà accusé une augmentation de 3%. Et puis direction le dernier carré pour l'équipe de France de volley à l'Euro. Les Bleus ont largement battu la Roumanie cet après-midi en quart de finale 3-0. Une revanche sur les Roumains qui les avaient battus en phase de poule. Les joueurs d'Andrea Gianni retrouveront l'Italie ou la Finlande pour une place en finale. Excellente soirée à tous à notre écoute.
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7: Bonjour amis jardiniers, nous avons tendance à toujours vouloir innover avec des variétés de plantes et de légumes inédits, mais les variétés anciennes font leur grand retour, dont une certaine légumineuse. Mais alors, qu'a-t-elle de plus ? Connaissez-vous l'histoire incroyable du haricot viande, longtemps oublié? Ce haricot rond et marbré refait surface pour ses qualités gustatives, mais surtout sa résilience à l'épreuve du climat. Ne le cherchez pas dans les rayons, il n'est pas commercialisé. Il est actuellement cultivé par des agriculteurs et étudié par des ingénieurs de l'INRAE, l'Institut National de Recherche pour l'Agriculture, l'Alimentation et l'Environnement. Les graines de cette légumineuse ont été retrouvées chez une maraîchère qui vivait à 800 mètres d'altitude dans le massif de la Chartreuse. Les plants expérimentaux semés il y a 2 ans, sont observés régulièrement et même après cet été, marqué par de nombreuses canicules, le feuillage reste vert et la plante ne montre aucun signe de fatigue alors qu'elle n'a pas été arrosée, ni d'engrais ni de pesticides. Et de plus, ce haricot viande s'adapte à tous les sols. Ces recherches s'inscrivent dans un programme européen plus large pour réhabiliter des variétés de légumineuses ou de céréales sous-utilisées et négligées. Les légumineuses font partie de notre alimentation, cependant les Français en consomment 1,4 kg par an et par personne, loin des recommandations. En 1920, on en mangeait 7 kg en moyenne. Les conseils de la semaine, on prépare le potager pour l'automne, on ajoute de l'engrais vert pour enrichir le sol, on plante les poireaux, la rhubarbe et on sème les radis noirs, on récolte les haricots, justement, les choux paumés et les aubergines tardives.
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1: Bonsoir à tous. Le dernier rendez-vous devant l'ONU pour Emmanuel Macron. L'Assemblée générale des Nations unies s'est ouverte à New York et le président de la République va prononcer son dernier discours en tant que chef d'État à la tribune. Ce sera en début de soirée. Tout à l'heure, c'est le secrétaire général qui a prononcé son dernier discours. Son mandat se termine à la fin de l'année. Antonio Guterres a appelé les États à s'unir pour la paix, la dignité, la justice et l'humanité. Aucune inquiétude pour les deux mois qui viennent. Le ministre de l'Économie assure que le pays ne connaît pas de difficultés. Difficultés d'approvisionnement en carburant, annonce de Roland Lescure alors que le gouvernement présente les nouvelles mesures de soutien face à la hausse des prix. La France vient de lancer son plan Impulsion IA 2027. Il est doté de 80 millions d'euros pour mieux accompagner la diffusion de l'intelligence artificielle dans le monde du travail. 12 mesures notamment pour former les salariés, les chômeurs et les apprentis. Un dispositif de sécurité XXL pour la visite du pape à Paris en fin de semaine. 14 000 policiers, gendarmes et militaires de l'opération Sentinelle ainsi que 2500 pompiers seront mobilisés vendredi. Léon XIV doit notamment déambuler en papa mobile dans les rues de la capitale. 12 000 forces de l'ordre seront aussi déployées samedi alors que le pape doit célébrer une messe en plein air devant plus de 600 000 fidèles. Et puis les Bleus devant leur public à Clairefontaine avec cet entraînement ouvert aux supporters suivi d'une séance de photos et de dédicaces. Les 23 Français sélectionnés par Zinedine Zidane s'envoleront jeudi pour la Turquie où ils joueront vendredi soir le premier de leurs 4 matchs de Ligue des Nations. Bonne soirée à tous.
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6: Le prix des batteries électriques recule, mais pas celui des véhicules. Google Maps vous aide à vous retrouver dans les ZFE et dernière ligne droite pour la Trans-Garonne. Le coût des batteries électriques a fortement reculé entre 2020 et 2025. Il est passé d'environ 185 euros le kilowattheure à 140, soit une baisse d'environ 37% en 5 ans. Mais le prix moyen des voitures électriques est passé de 37 000 à 53 000 euros sur cette même période. En 5 ans, les consommateurs se sont massivement tournés vers des véhicules plus haut de gamme. C'est désormais le cas de 73% des modèles électriques proposés en Europe. Les prestations techniques ont progressé, tout comme l'autonomie et les niveaux de puissance. C'est un symbole qui peut vous éviter jusqu'à 375 euros d'amende. Alors que les zones à faible émission se multiplient en France, Google Maps affiche désormais un symbole Z sur les itinéraires qui traversent une ZFE. Un détail visuel crucial car les conducteurs peuvent consulter en temps réel les restrictions spécifiques telles que les catégories de véhicules autorisés, les horaires d'application ou encore les dérogations locales, un service disponible uniquement sur l'application mobile. Près de 200 km, c'est la distance entre Toulouse et les environs de Viella, dans le Val d'Aran où la Garonne prend sa source. À terme, il sera possible de rallier ce site à vélo via l'itinéraire Trans-Garonne. Ce projet, officiellement lancé en 2018, est un acte fort dans la coopération transfrontalière et le développement du tourisme vert en Haute-Garonne. Ces aménagements compléteront l'offre cyclotouriste actuelle.
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6: Bonsoir à tous. Pas question de baisser les taxes sur les carburants, mais toujours agir de manière ciblée. Le gouvernement renouvelle l'aide aux grands rouleurs pour les mois d'octobre et de novembre. C'est la mesure phare annoncée ce soir. Le nombre de Français qui pourront en bénéficier sera également élargi. 5,5 millions éligibles au lieu de 3 auparavant. Cette aide représentera l'équivalent de 40 centimes par litre de carburant pour 3 mois en moyenne, soit une indemnité totale de 100 euros. Et alors que les prix des carburants flambent en raison de la guerre au Moyen-Orient, Donald Trump a pris la parole ce soir lors de l'ouverture de la 81e Assemblée générale des Nations Unies à New York. Le président américain a déclaré qu'il devait encore décider entre anéantir l'Iran ou passer un accord avec Téhéran. Autre préoccupation majeure, la guerre en Ukraine qui impacte également les prix à la pompe. Emmanuel Macron a présenté hier soir à son homologue américain des initiatives qui permettraient d'agir sur les prix du baril, notamment un moratoire qui concernerait les frappes ukrainiennes mais aussi russes visant les infrastructures énergétiques. Retour en France et la stupeur dans le Loir-et-Cher. Une fillette de 5 ans a été découverte morte à Blois au domicile de son père. L'homme de 42 ans a été retrouvé dans un état médical critique. Il a tenté de se suicider en s'infligeant plusieurs coups de couteau. La mort de l'enfant intervient dans un contexte de séparation difficile. 259 416, c'est le nombre d'avortements qui ont été pratiqués en France en 2025. C'est ce que révèlent les données de la Direction de la Recherche des Études, de l'Évaluation et des Statistiques publiées aujourd'hui. C'est plus de 7200 avortements supplémentaires par rapport à 2024, année qui avait déjà accusé une augmentation de 3%. Et puis direction le dernier carré pour l'équipe de France de volley à l'Euro. Les Bleus ont largement battu la Roumanie cet après-midi en quart de finale 3-0. Une revanche sur les Roumains qui les avaient battus en phase de poule. Les joueurs d'Andrea Gianni retrouveront l'Italie ou la Finlande pour une place en finale. Excellente soirée à tous à notre écoute.
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5: Sans aucune perturbation, avec encore des températures agréables, plus de 20 degrés autour de la Méditerranée. Ce temps calme restera en place pour la journée de demain, avec un ciel davantage voilé ou nuageux sur le quart nord-ouest de la Bretagne au Hauts-de-France, en passant par la région parisienne. Déjà un grand ciel bleu partout ailleurs et toujours de la douceur. 14 degrés à Strasbourg demain matin, 16 à Lille et à Dijon, 17 à Quimper, 18 à Paris, 20 degrés pour Bordeaux et Toulouse, 23 à Marseille, jusqu'à 26 sur la Corse. On aura encore localement plus de 30 degrés sur le sud-ouest dans l'après-midi.
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5: On revient cette semaine sur le classement PISA qui montre un décrochage du niveau scolaire des jeunes Français. C'est l'occasion de parler devoirs et soutien à la scolarité. Après la publication de l'enquête PISA début septembre qui montrait une baisse des résultats pour les élèves de 15 ans en France, le ministre de l'Éducation, Édouard Geffrey, avait évoqué une forme de désinvestissement des parents dans le suivi scolaire de leurs enfants. Car en 2025, moins de la moitié se disaient investis, alors qu'ils étaient encore plus de 2 sur 3 en 2022. Pourtant, le suivi scolaire par les parents serait l'une des clés de la réussite des enfants. Et non, demander quelles notes ils ont eues ne suffit pas. Comment peut-on les aider ? Eh bien déjà en supervisant les devoirs à la maison. D'abord trouver le bon moment, le bon endroit et tenir cette routine si possible sans distraction. Ensuite, suivez leur travail régulièrement, faites réciter les poésies, vérifiez les calculs. On le sait, les devoirs sont parfois une source de tension, mais les parents doivent faire preuve de patience. On maintient le cadre, on n'hésite pas à encourager, à féliciter, on souligne les progrès et on insiste sur leurs points forts. Si ça devient trop difficile, n'hésitez pas à demander de l'aide, surtout à partir du collège. Notez que le ministre de l'Éducation a aussi annoncé la distribution d'un document qui précisera tout ce que l'enfant va apprendre cette année. Ce sera après les vacances de la Toussaint et ça doit permettre de mieux comprendre les objectifs d'apprentissage pour chaque niveau et donc de mieux aider nos enfants si besoin. Et puis enfin, des listes de lectures seront aussi proposées aux familles pour chaque vacances scolaires.
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7: Bonjour amis jardiniers, nous avons tendance à toujours vouloir innover avec des variétés de plantes et de légumes inédits, mais les variétés anciennes font leur grand retour, dont une certaine légumineuse. Mais alors, qu'a-t-elle de plus ? Connaissez-vous l'histoire incroyable du haricot viande, longtemps oublié ? Ce haricot rond et marbré refait surface pour ses qualités gustatives, mais surtout sa résilience à l'épreuve du climat. Ne le cherchez pas dans les rayons, il n'est pas commercialisé. Il est actuellement cultivé par des agriculteurs et étudié par des ingénieurs de l'INRAE, l'Institut National de Recherche pour l'Agriculture, l'Alimentation et l'Environnement. Les graines de cette légumineuse ont été retrouvées chez une maraîchère qui vivait à 800 mètres d'altitude dans le massif de la Chartreuse. Les des plants expérimentaux semés il y a 2 ans sont observés régulièrement et même après cet été, marqué par de nombreuses canicules, le feuillage reste vert et la plante ne montre aucun signe de fatigue alors qu'elle n'a pas été arrosée, ni d'engrais ni de pesticides. Et de plus, ce haricot viande s'adapte à tous les sols. Ces recherches s'inscrivent dans un programme européen plus large pour réhabiliter des variétés de légumineuses ou de céréales sous-utilisées et négligées. Les légumineuses font partie de notre alimentation, cependant les Français en consomment 1,4 kg par an et par personne, loin des recommandations. En 1920, on en mangeait 7 kg en moyenne. Les conseils de la semaine, on prépare le potager pour l'automne, on ajoute de l'engrais vert pour enrichir le sol, on plante les poireaux, la rhubarbe et on sème les radis noirs, on récolte les haricots, justement, les choux paumés et les aubergines tardives.
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5: Bonsoir à toutes, bonsoir à tous. C'est d'abord les annonces du gouvernement sur la hausse des prix des carburants. De nouvelles mesures de soutien sont annoncées depuis le ministère de l'économie. Le dernier discours d'Emmanuel Macron à l'ONU ce soir avant son départ de l'Elysée. Le président qui pourrait d'ailleurs rebondir ensuite sur la scène internationale selon un spécialiste. Et puis on parlera de l'IA dans le monde du travail alors qu'un plan vient d'être présenté par le gouvernement. Un diesel au plus haut, un prix de l'essence qui a dépassé son pic. Le gouvernement reconnaît une situation très dure et répond à la crise énergétique en cours alors que la colère monte en France. 6 ministres présentent en cette fin de journée de nouveaux dispositifs d'aide depuis Bercy. Et c'est le ministre de l'économie qui a pris d'abord la parole. Roland Lescure promet que les aides vont se poursuivre.
8: Nous devons continuer à aider nos concitoyens qui sont en première ligne, qui travaillent et dont le prix du plein a fortement augmenté. Dès le début de la crise, l'État a apporté une réponse immédiate avec des mesures ciblées, des mesures adaptées, des mesures temporaires en gardant en ligne de mire, la préservation de nos finances publiques. Cette stratégie, elle est inchangée. Nous allons amplifier, élargir, rester agile, mais nous restons convaincus que c'est en concentrant nos aides sur ceux qui ont le plus besoin que nous aurons un dispositif d'aide efficace et économe de nos deniers publics.
5: Et Roland Lescure assure aussi que le pays ne connaît pas de difficultés d'approvisionnement et qu'il n'y a aucune inquiétude pour les 2 mois qui viennent. La ministre de l'énergie Maud Bréjon indique elle que l'aide aux grands rouleurs sera reconduite jusqu'à la fin de l'année et même étendue à 2,5 millions de Français supplémentaires. Enfin, le ministre des Comptes publics réaffirme qu'il n'y a pas de cagnotte avec cette hausse des prix des carburants. Au contraire, les recettes fiscales sont en baisse de plus de 400 millions d'euros depuis le début du conflit au Moyen-Orient. Depuis début septembre, la consommation dans les stations a baissé de 20%. À la une également, le dernier rendez-vous devant l'ONU pour Emmanuel Macron. L'Assemblée générale des Nations unies s'est ouverte à New York et le président de la République va prononcer son dernier discours en tant que chef de l'État à la tribune. Ce sera en début de soirée. L'occasion pour lui de défendre la voix de la France, de peser sur les grands dossiers internationaux et presque même de préparer l'après-Élysée. Explication du directeur de l'IRIS, l'Institut des Relations Internationales et Stratégiques, Pascal Boniface.
9: Ce n'est pas son testament diplomatique, mais il va vouloir marquer les esprits, rappeler que la France est une puissance d'équilibre, qu'elle est pour le multilatéralisme, pour l'entente. On peut penser effectivement, et d'où d'ailleurs ses positions en fèche sur l'Ukraine, qu'après l'Élysée, il pourrait viser, quel qu'il soit, un poste au niveau international, et il n'a jamais été député, donc on ne voit pas refaire de la politique intérieure électorale en France. Donc c'est certainement sur la scène internationale qu'il cherchera à avoir le reste de sa carrière.
5: Et tout à l'heure, c'est Donald Trump qui était à la tribune de l'ONU. Le président américain a appelé tous les pays du monde à isoler l'Iran. Il affirme aussi vouloir mettre fin à la tuerie en Ukraine. Lui qui, dit-il, a déjà résolu 8 guerres. Emmanuel Macron n'assistera pas aux messes du pape lors de sa venue en France. Le chef de l'État sera représenté par sa femme Brigitte Macron et par le Premier ministre Sébastien Lecornu pour la messe en plein air départ prévu samedi après-midi à Paris. Le président recevra Léon XIV à l'Élysée dès son arrivée vendredi. Plus de 14 000 forces de l'ordre seront mobilisées dans la capitale. La France a lancé aujourd'hui son plan Impulsion IA 2027. 80 millions d'euros pour mieux accompagner la diffusion de l'intelligence artificielle dans le monde du travail. Alors que selon un rapport récent, un emploi sur six en France serait menacé par l'IA. Pour Jérémy Duris, fondateur de la plateforme de recrutement All in One, il est en effet primordial de s'adapter et de construire un marché du travail autour de cet outil déjà très ancré dans le quotidien de certains salariés.
10: On voit bien que l'ensemble des mails qu'on reçoit aujourd'hui, que ce soit des partenaires, des clients, ils écrivent tous avec l'IA, ils se servent tous de l'IA. Donc aujourd'hui, 100% des gens se servent déjà de l'IA quand on est sur des emplois de bureau. D'ailleurs, même l'école bleue, sur la partie planning, faire des visuels, afficher des éléments dans des salles de pause, enfin tout ça est déjà complètement intégré. Donc c'est se voiler la face que de penser que l'IA n'existe pas encore et qu'il faut se poser la question du oui ou du non à l'intégration de l'IA. C'est plutôt comment on refonde une société en intégrant ces gains de productivité. C'est plutôt ça la bonne question.
5: Et ce plan présenté par le ministre du Travail prévoit 12 mesures, notamment pour former les salariés, les chômeurs et les apprentis à l'IA. Enfin, une nouvelle médaille pour la France aux mondiaux de cyclisme à Montréal. Les Bleus remportent l'argent dans le chrono par équipe en relais mixte. L'Italie s'empare de l'or. C'est la troisième fois que la France remporte l'argent dans cette discipline après 2023 et 2025. Et c'est la fin de cette édition. Très bonne fin de journée.
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6: Les mesures choc de la Fédération nationale de l'automobile, un métro transfrontalier au cœur des discussions et le vélo reste roi au Danemark. Le marché automobile français peine toujours à retrouver son niveau d'avant Covid. La Fédération nationale de l'automobile vient donc de présenter trois mesures dans l'objectif de relancer durablement le marché. Les acteurs du secteur réclament notamment la suppression du malus au poids et pour accélérer le remplacement des véhicules de plus de 15 ans, elle réclame le retour d'une prime à la conversion ciblée sur la mise au rebut de ces voitures anciennes. Cette aide supprimée fin 2024 permettait aux ménages de bénéficier d'un soutien financier lors de l'achat d'un véhicule moins polluant. C'est un très vieux serpent de mer. Alors que les perturbations routières et ferroviaires sont de plus en plus fréquentes sur la Côte d'Azur, la communauté de la Riviera française appelle à relancer le fameux projet d'un métro entre Nice et Monaco. Sa présidente estime qu'il serait la solution la plus évidente, la plus fiable et surtout la seule capable de répondre durablement aux enjeux de déplacement sur le bassin transfrontalier. Il permettrait ainsi de relier la cité azurienne à la principauté en seulement 23 minutes. Les vélos dominent toujours dans les rues de Copenhague au Danemark. Le trafic des vélos était plus important que celui des voitures en centre-ville en novembre 2016. Une donnée qui se confirme encore aujourd'hui avec la présence de 400 km de pistes cyclables séparées dans la capitale. D'après la municipalité, chaque kilomètre parcouru à vélo plutôt qu'en voiture fait économiser 72 millions d'euros par an.
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6: Bonsoir à tous. Un contexte international tendu lié au conflit au Moyen-Orient et en Ukraine qui pèse sur les prix à la pompe. Le gouvernement a présenté une nouvelle série de mesures ce soir. La principale, c'est l'aide aux grands rouleurs. Elle est prolongée jusqu'à la fin de l'année et élargie. 5,5 millions de Français pourront bénéficier des 100 euros contre 3 millions jusqu'à présent. Autre mesure annoncée, le plafond de la prime carburant que les employeurs peuvent verser à leurs salariés. Elle sera relevée de 600 à 1 000 euros. Quant au chèque énergie, il sera maintenu dans le budget 2027 et versé en juin. janvier plutôt qu'en avril. La coordination rurale va appeler les agriculteurs à creuser pour faire des lacs après un nouvel été de sécheresse et a déjà prévenu qu'il y aurait certainement un hiver de manifestations. Le président du syndicat qui rencontre ce soir Sébastien Lecornu, il veut des détails sur la réorientation vers l'agriculture, des économies réalisées dans d'autres ministères promises pour le prochain budget. Des difficultés de déplacement en perspective en Île-de-France. La CGT RATP a annoncé ce soir le dépôt d'un préavis de grève illimité dès lundi prochain. Le syndicat réclame une revalorisation du pouvoir d'achat des agents dans un contexte de hausse du coût de la vie et des prix des carburants. Emmanuel Macron n'assistera à aucune des messes du pape pendant sa visite en France. Il sera représenté par Brigitte Macron et Sébastien Lecornu samedi sur la place de la Concorde à Paris. Les chefs d'État et de gouvernement des 26 autres pays de l'Union européenne ont été invités à assister au discours du souverain pontife lundi prochain à Metz, qui sera introduit par Emmanuel Macron. Et puis, c'est un peu la sensation de cette rentrée littéraire. Le roman de l'écrivain canado-haïtien Télisson Aurélien, c'était ça ou mourir en lice pour le Goncourt 2026, est au cœur d'une vive polémique. L'œuvre, qui s'est déjà vendue à près de 35 000 exemplaires, est soupçonnée d'avoir été générée à l'aide de l'intelligence artificielle. De son côté, la maison d'édition Grasset assure ne pas vouloir réagir face à cette campagne de haine. Bonne soirée à tous à notre écoute.
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5: Sans aucune perturbation, avec encore des températures agréables, plus de 20 degrés autour de la Méditerranée. Ce temps calme restera en place pour la journée de demain, avec un ciel davantage voilé ou nuageux sur le quart nord-ouest de la Bretagne au Hauts-de-France, en passant par la région parisienne. Déjà un grand ciel bleu partout ailleurs et toujours de la douceur. 14 degrés à Strasbourg demain matin, 16 à Lille et à Dijon, 17 à Quimper, 18 à Paris, 20 degrés pour Bordeaux et Toulouse, 23 à Marseille, jusqu'à 26 sur la Corse. On aura encore localement plus de 30 degrés sur le sud-ouest dans l'après-midi.
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16: Le pouvoir d'achat des Français se dégrade, les consommateurs sont à bout de souffle. Des prix en hausse et des portefeuilles en souffrance. Les Français sont de plus en plus inquiets pour leur pouvoir d'achat. C'est ce qui ressort d'une nouvelle étude réalisée pour le média LSA, spécialisé dans la consommation. Les Français n'ont jamais été aussi inquiets sur le sujet. Dans cette étude, plus de 6 Français sur 10 estiment que leur pouvoir d'achat est mauvais. Alors que depuis de longs mois, le poids du carburant pèse de plus en plus dans les dépenses, la faute au conflit au Moyen-Orient. Globalement, en très grande majorité, les Français interrogés déplorent un coût de la vie de plus en plus élevé. Des produits alimentaires plus chers, une difficulté à épargner ou encore des fins de mois compliquées. Conséquence, les ménages sont obligés de faire des arbitrages dans les rayons. Ils achètent moins de viande, moins de produits laitiers et moins de fruits et légumes. Et fatalement, ce sont aussi les dépenses plaisir qui reculent à l'image des voyages et des sorties. Selon l'étude, chaque dépense est davantage questionnée, comparée et optimisée. Pour autant, même si les consommateurs se disent prêts à changer d'enseigne pour du discount, ils ne souhaitent pas réduire la quantité de leurs achats ni rogner sur leur qualité. Ce qui est sûr en tout cas, c'est que cette question du pouvoir d'achat sera l'un des thèmes centraux de la prochaine présidentielle, à tel point que plus de 8 Français sur 10 considèrent que cette question sera très importante, voire même déterminante au moment de choisir leur candidat pour le scrutin.
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16: Dans votre rendez-vous jeux vidéo, un nouvel épisode pour une saga de Nintendo. Nintendo, ce n'est pas que Mario et Zelda, c'est aussi des sagas peut-être un peu moins populaires, mais qui ont tout de même leur noyau dur de fans. C'est le cas de Fire Emblem, une série de jeux dont le premier épisode a vu le jour en 1990 sur NES, mais uniquement au Japon. S'en est suivi de nombreux autres épisodes, jusqu'à aujourd'hui avec la sortie du 15e opus de la série, Fire Emblem Fortune's Weave sur Nintendo Switch 2. Pour tous ceux qui ne connaîtraient pas le principe de Fire Emblem, il s'agit d'un jeu de rôle tactique, c'est-à-dire que l'on fait évoluer nos personnages sur des cartes.

0: Pas à mettre entre toutes les mains, le gameplay très riche peut en rebuter certains, mais il satisfera tous les amateurs de jeux tactiques. Fire Emblem Fortune's Weave est disponible uniquement sur Nintendo Switch 2.
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2: Bonsoir à tous. L'équipe de France de foot au contact de ses supporters à Clairefontaine. La Ligue des champions de foot féminin commence ce soir et les volleyeurs français en demi de l'Euro, c'est l'actu sport du jour. Deuxième jour du rassemblement pour l'équipe de France de football autour de son nouveau sélectionneur Zinedine Zidane. Après les présentations et une première séance hier, les Bleus entrent dans le vif du sujet aujourd'hui. Ils s'entraînent en public ce soir à Clairefontaine avant une séance de dédicaces et de photos avec leurs supporters. Les 23 tricolores s'envoleront jeudi pour la Turquie où ils joueront vendredi soir le premier de leurs 4 matchs de la Ligue des Nations. Le foot encore avec le début ce soir de la Ligue des Champions féminines. Les joueuses du Paris Saint-Germain vont défier le Real Madrid. Deux autres clubs français disputent la compétition. Ils joueront demain Lyon chez les Suisses du Servette Genève et le Paris FC chez les Espagnols du FC Barcelone. En rugby, la Ligue Nationale a dévoilé la liste des nominés pour les récompenses de la saison passée. Après le vote des joueurs, ils sont 3 à postuler pour le titre de meilleur joueur de la saison en top 14. Le Bordelais Mathieu Jalibert, le Clermontois Harry Plumeur et le Toulousain Jack Willis. L'Anglais avait remporté ce trophée la saison dernière. Mathieu Jalibert est aussi en lice pour le meilleur joueur international en concurrence avec un autre Bordelais, Louis Bielbiaré et le Toulousain Thomas Ramos. Les récompenses seront remises lors de la nuit du rugby lundi prochain. Une nouvelle médaille pour la France aux Mondiaux de cyclisme à Montréal. Les Bleus remportent l'argent dans le chrono par équipe en relais mixte. L'Italie monte sur la plus haute marche. C'est la troisième fois que la France remporte l'argent dans cette discipline après 2023 et 2025. Au championnat d'Europe de volleyball, l'équipe de France s'est brillamment qualifiée pour les demi-finales en battant la Roumanie 3-0 cet après-midi lors des quarts de finale. Les Bleus retrouveront l'Italie ou la Finlande vendredi dans le dernier carré. Les hommages se multiplient pour Nicolas Batum. Le basketteur français prend sa retraite à 37 ans après avoir joué 18 ans en NBA. Tony Parker écrit « Félicitations pour ta carrière, petit frère. Une carrière marquée par 2 médailles d'argent aux Jeux Olympiques et un titre de champion d'Europe avec l'équipe de France dont il était le capitaine. » Bonne soirée.
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4: Notre chronique innovation du jour est une première française pour la voiture volante autopilotée. Elle trônait au milieu du stand, entourée de curieux qui n'en revenaient pas. Une voiture oui, mais avec 2 grandes hélices sur les côtés, comme un drone géant. Débranchée, elle n'a pas décollé à la demande du constructeur pour des raisons de sécurité. Mais elle était bien là, exposée à la Foire du Mans, mi-septembre, et c'était une première en France. Cet objet un peu fou, c'est un drone taxi signé Xpeng, un constructeur chinois déjà connu pour ses voitures électriques. Son principe, remplacer le pilote par une intelligence artificielle. Pas de volant, pas de manette, on entre simplement un point de départ et un point d'arrivée en coordonnées GPS et l'appareil s'occupe de tout, du décollage à l'atterrissage. À bord, 2 places dans une carrosserie entièrement en carbone, l'engin peut atteindre 130 km/h pour une autonomie de 75 km. Les usages envisagés ne manquent pas d'imagination, secourir des accidentés de la route dans des zones difficiles d'accès ou encore des missions militaires. En Chine, l'appareil vole déjà depuis plusieurs années et cumule plus de 10 000 précommandes. Il est même homologué aux Émirats Arabes Unis. Mais en Europe, le chemin est encore long. Il reste de nombreuses autorisations à obtenir avant qu'il puisse un jour survoler nos routes. Et puis, il y a le prix. Plus de 200 000 $, soit près de 190 000 €. Le concessionnaire Monceau, qui l'avait fait venir, avançait toutefois une date. Une commercialisation en France ne serait pas exclue dès 2028.
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2: L'automne s'installe peu à peu en France. En cette fin septembre, voici comment préparer idéalement votre maison au changement de saison.
5: un soleil

0: qui se couche plus tôt et se lève plus tard. Le retour de la fraîcheur et des feuilles marron sur les arbres, voilà les signes de la fin de l'été et de l'arrivée de l'automne. Si la nature s'adapte, votre maison doit le faire aussi. Et vous pouvez d'abord commencer par un grand tri, enlever avant de rajouter. On peut notamment ranger les objets estivaux comme les ventilateurs et les éléments de décoration de la saison précédente. Ensuite, prenez le temps de bien visualiser ce que vous verriez à la place de ces objets. Il peut être aussi le temps de changer certains textiles, mettre de côté les couleurs claires et les tissus légers pour ressortir les coussins orange, marron et retrouver le velours, la laine ou le coton brossé. Vous pouvez aussi jouer sur la lumière, un détail important pour vos soirées avec un soleil qui va peu à peu disparaître dès la fin d'après-midi. Prévoyez une starification sur 3 niveaux, une lumière d'ambiance, une d'appoint et quelques bougies. Mettre le plafonnier de côté peut apporter une touche plus chaleureuse. Enfin, essayez d'intégrer le végétal de l'automne dans des vases ou directement sur une table, plantes séchées, pommes de pin, branches ou pampas. 3 pièces doivent particulièrement être soignées. Tout d'abord l'entrée qui sera votre première impression en rentrant chez vous. Ensuite, le salon où vous devriez passer le plus de temps. Et puis la chambre où vous commencerez et terminerez chaque journée. Et puis enfin, pour les amateurs de livres, la création ou la transformation d'un coin lecture peut aussi devenir un vrai refuge pour vivre parfaitement cette nouvelle saison.
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2: Bonsoir à tous. Un contexte international tendu lié au conflit au Moyen-Orient et en Ukraine qui pèse sur les prix à la pompe. Le gouvernement a présenté une nouvelle série de mesures ce soir. La principale, c'est l'aide aux grands rouleurs. Elle est prolongée jusqu'à la fin de l'année et élargie. 5,5 millions de Français pourront bénéficier des 100 euros contre 3 millions jusqu'à présent. Autre mesure annoncée, le plafond de la prime carburant que les employeurs peuvent verser à leurs salariés. Elle sera relevée de 600 à 1000 euros. Quant au chèque énergie, il sera maintenu dans le budget 2027 et versé en janvier plutôt qu'en avril. La coordination rurale va appeler les agriculteurs à creuser pour faire des lacs après un nouvel été de sécheresse et a déjà prévenu qu'il y aurait certainement un hiver de manifestations. Le président du syndicat qui rencontre ce soir Sébastien Lecornu, il veut des détails sur la réorientation vers l'agriculture, des économies réalisées dans d'autres ministères promises pour le prochain budget. Des difficultés de déplacement en perspective en Ile-de-France. La CGT-RATP a annoncé ce soir le dépôt d'un préavis de grève illimité dès lundi prochain. Le syndicat réclame une revalorisation du pouvoir d'achat des agents dans un contexte de hausse du coût de la vie et des prix des carburants. Emmanuel Macron n'assistera à aucune des messes du pape pendant sa visite en France. Il sera représenté par Brigitte Macron et Sébastien Lecornu samedi sur la place de la Concorde à Paris. Les chefs d'État et de gouvernement des 26 autres pays de l'Union européenne ont été invités à assister au discours du souverain pontife lundi prochain à Metz, qui sera introduit par Emmanuel Macron. Et puis, c'est un peu la sensation de cette rentrée littéraire. Le roman de l'écrivain canado-haïtien Télisson Aurélien, c'était ça ou mourir, en lice pour le Goncourt 2026, est au cœur d'une vive polémique. L'œuvre, qui s'est déjà vendue à près de 35 000 exemplaires, est soupçonnée d'avoir été générée à l'aide de l'intelligence artificielle. De son côté, la maison d'édition Grasset assure ne pas vouloir réagir face à cette campagne de haine. Bonne soirée à tous à notre écoute.
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3: Soirée sans aucune perturbation avec encore des températures agréables, plus de 20 degrés autour de la Méditerranée. Ce temps calme restera en place pour la journée de demain avec un ciel davantage voilé ou nuageux sur le quart nord-ouest de la Bretagne au Hauts-de-France en passant par la région parisienne. Déjà un grand ciel bleu partout ailleurs et toujours de la douceur. 14 degrés à Strasbourg demain matin, 16 à Lille et à Dijon, 17 à Quimper, 18 à Paris, 20 degrés pour Bordeaux et Toulouse, 23 à Marseille jusqu'à 26 sur la Corse. On aura encore localement plus de 30 degrés sur le sud-ouest dans l'après-midi.
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5: La série du jour met en lumière une personnalité inquiétante. Une nouvelle fournée pour Monstre, cette série Netflix qui change d'histoire chaque saison. Après s'être intéressé à Jeffrey Dahmer, aux frères Menendez ainsi qu'à Ed Gein, place à l'histoire de Lizzie Borden. Comme d'habitude, le récit s'appuie sur des faits réels et Lizzie Borden a bel et bien existé. Au 19e siècle, aux États-Unis, la jeune femme est accusée d'avoir tué son père et sa belle-mère à la hache. Les 8 épisodes cherchent à nous montrer ce qui aurait pu la pousser à commettre ce geste.
6: Cette maison m'intrigue beaucoup. C'est un mystère, une énigme. Je ne connais personne comme vous. Tes parents, la façon dont ils te traitent, ils le méritent.
5: Lizzie est une femme de bonne famille. En apparence, rien ne la prédestine à basculer dans la violence. Mais évidemment, la réalité est souvent plus complexe. L'affaire avait connu un fort retentissement médiatique à l'époque, amplifié par l'essor de la presse écrite. Lizzie Borden est une figure très connue aux États-Unis, beaucoup moins en France. C'est l'occasion d'en apprendre plus.
6: Je me sens emprisonnée ici et je dois m'enfuir. Avec un couteau, c'est trop facile. Et un fusil, ce serait une manière presque trop douce. Je sais comment nous allons les tuer.
5: Monstre, l'histoire de Lizzie Borden sur Netflix.
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7: Dans l'actualité environnementale aujourd'hui, de nouveaux satellites tournent autour de la Terre. Des satellites qui devraient nous aider à en apprendre un peu plus sur les effets du changement climatique. Dans la nuit du 14 au 15 septembre, la fusée Vega C a décollé avec succès de la base spatiale de Kourou en Guyane. Elle a mis sur orbite deux satellites conçus avec l'agence spatiale européenne, Flex et Sentinel 3C. Des satellites qui vont nous aider à en savoir un peu plus sur notre planète. Ils doivent en effet apporter des informations, notamment sur les effets du changement climatique. Flex tout d'abord, il est le 8e satellite du programme Earth Explorer. Sa mission, c'est d'observer la photosynthèse des plantes à l'échelle de la planète. Il surveille la santé des végétaux en capturant la fluorescence. Cette lumière rouge émise par les plantes lorsqu'elles absorbent du CO2, le transforme en énergie nécessaire à leur croissance, tout en libérant de l'oxygène dans l'air. L'objectif, c'est de mesurer la santé et la productivité des plantes. Et Flex est associé à Sentinel 3C. C'est le 3e appareil spatial du programme Copernicus d'observation de la Terre de la Commission européenne. Ces instruments fournissent des mesures essentielles sur la couleur et la hauteur des océans, sur la surface terrestre comme la végétation ou la température des sols, des informations transmises en temps réel et qui permettent de soutenir les prévisions océaniques, la surveillance climatique ou encore la gestion environnementale. Et en croisant toutes ces données, les scientifiques disposent aujourd'hui d'une vision plus complète du fonctionnement de la planète.
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3: Bonsoir à toutes, bonsoir à tous. C'est d'abord les annonces du gouvernement sur la hausse des prix des carburants. De nouvelles mesures de soutien sont annoncées depuis le ministère de l'économie. Le dernier discours d'Emmanuel Macron à l'ONU ce soir avant son départ de l'Elysée. Le président qui pourrait d'ailleurs rebondir ensuite sur la scène internationale selon un spécialiste. Et puis on parlera de l'IA dans le monde du travail alors qu'un plan vient d'être présenté par le gouvernement. Un diesel au plus haut, un prix de l'essence qui a dépassé son pic. Le gouvernement reconnaît une situation très dure et répond à la crise énergétique en cours alors que la colère monte en France. 6 ministres présentent en cette fin de journée de nouveaux dispositifs d'aide depuis Bercy. Et c'est le ministre de l'économie qui a pris d'abord la parole. Roland Lescure promet que les aides vont se poursuivre.
8: Nous devons continuer à aider nos concitoyens qui sont en première ligne, qui travaillent et dont le prix du plein a fortement augmenté. Dès le début de la crise, l'État a apporté une réponse immédiate avec des mesures ciblées, des mesures adaptées, des mesures temporaires en gardant en ligne de mire, la préservation de nos finances publiques. Cette stratégie, elle est inchangée. Nous allons amplifier, élargir, rester agile, mais nous restons convaincus que c'est en concentrant nos aides sur ceux qui ont le plus besoin que nous aurons un dispositif d'aide efficace et économe de nos deniers publics.
3: Et Roland Lescure assure aussi que le pays ne connaît pas de difficultés d'approvisionnement et qu'il n'y a aucune inquiétude pour les 2 mois qui viennent. La ministre de l'énergie Maud Bréjon indique que l'aide aux grands rouleurs sera reconduite jusqu'à la fin de l'année et même étendue à 2,5 millions de Français supplémentaires. Enfin, le ministre des Comptes publics réaffirme qu'il n'y a pas de cagnotte avec cette hausse des prix des carburants. Au contraire, les recettes fiscales sont en baisse de plus de 400 500 millions d'euros depuis le début du conflit au Moyen-Orient. Depuis début septembre, la consommation dans les stations a baissé de 20%. À la une également, le dernier rendez-vous devant l'ONU pour Emmanuel Macron. L'Assemblée générale des Nations Unies s'est ouverte à New York et le président de la République va prononcer son dernier discours en tant que chef de l'État à la tribune. Ce sera en début de soirée. L'occasion pour lui de défendre la voix de la France, de peser sur les grands dossiers internationaux et presque même de préparer l'après-Élysée. Explication du directeur de l'IRIS, l'Institut des Relations Internationales et Stratégiques, Pascal Boniface.
9: C'est pas son testament diplomatique, mais il va vouloir marquer les esprits, rappeler que la France est une puissance d'équilibre, qu'elle est pour le multilatéralisme, pour l'entente. On peut penser effectivement, et d'où d'ailleurs ses positions en fèche sur l'Ukraine, qu'après l'Élysée, il pourrait viser, quel qu'il soit, un poste au niveau international, et il n'a jamais été député, donc on ne voit pas refaire de la politique intérieure électorale en France. Donc c'est certainement sur la scène internationale qu'il cherchera à avoir le reste de sa carrière.
3: Et tout à l'heure, c'est Donald Trump qui était à la tribune de l'ONU. Le président américain a appelé tous les pays du monde à isoler l'Iran. Il affirme aussi vouloir mettre fin à la tuerie en Ukraine. Lui qui, dit-il, a déjà résolu 8 guerres. Emmanuel Macron n'assistera pas aux messes du pape lors de sa venue en France. Le chef de l'État sera représenté par sa femme Brigitte Macron et par le Premier ministre Sébastien Lecornu pour la messe en plein air prévue samedi après-midi à Paris. Le président recevra Léon XIV à l'Élysée dès son arrivée vendredi. Plus de 14 000 forces de l'ordre seront mobilisées dans la capitale. La France a lancé aujourd'hui son plan Impulsion IA 2027. 80 millions d'euros pour mieux accompagner la diffusion de l'intelligence artificielle dans le monde du travail. Alors que selon un rapport récent, un emploi sur 6 en France serait menacé par l'IA. Pour Jérémy Duris, fondateur de la plateforme de recrutement All in One, il est en effet primordial de s'adapter et de construire un marché du travail autour de cet outil déjà très ancré dans le quotidien de certains salariés.
10: On voit bien que l'ensemble des mails qu'on reçoit aujourd'hui, que ce soit des partenaires, des clients, ils écrivent tous avec l'IA, ils se servent tous de l'IA. Donc aujourd'hui, 100% des gens se servent déjà de l'IA quand on est sur des emplois de bureau. D'ailleurs, même l'école bleue, sur la partie planning, faire des visuels, afficher des éléments dans des salles de pause, enfin tout ça est déjà complètement intégré. Donc c'est se voiler la face que de penser que l'IA n'existe pas encore et qu'il faut se poser la question du oui ou du non à l'intégration de l'IA. C'est plutôt comment on refonde une société en intégrant ces gains de productivité. C'est plutôt ça la bonne question.
3: Et ce plan présenté par le ministre du Travail prévoit 12 mesures, notamment pour former les salariés, les chômeurs et les apprentis à l'IA. Enfin, une nouvelle médaille pour la France aux Mondiaux de cyclisme à Montréal. Les Bleus remportent l'argent dans le chrono par équipe en relais mixte. L'Italie s'empare de l'or. C'est la troisième fois que la France remporte l'argent dans cette discipline après 2023 et 2025. Et c'est la fin de cette édition. Très bonne fin de journée.
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11: Dans l'eau, notre corps travaille autrement et cela pourrait être particulièrement intéressant pour nos articulations. Aquagym, aquabike, natation ou encore aquapilate, les activités sportives dans l'eau ont un point commun. Elles permettent de faire travailler les muscles tout en limitant les chocs. La raison est simple, l'eau allège considérablement le poids du corps. Immergé jusqu'aux épaules, on ne supporte plus qu'une fraction de son poids. Résultat, les articulations sont beaucoup moins sollicitées que lors d'une activité pratiquée sur la terre ferme. Mais l'eau ne fait pas que nous alléger, elle oppose aussi une forte résistance à chaque mouvement. Et plus on bouge rapidement, plus cette résistance augmente. Les muscles doivent donc travailler davantage sans forcément avoir besoin de poids ou d'haltères. C'est particulièrement intéressant pour les personnes qui souffrent de douleurs articulaires ou d'arthrose. L'exercice dans l'eau peut contribuer à diminuer les douleurs et à préserver la mobilité tout en réduisant les impacts répétés sur les articulations. Autre avantage, le cœur et les poumons sont eux aussi sollicités. La pression exercée par l'eau sur les jambes favorise également le retour du sang vers le cœur, ce qui peut soulager la sensation de jambes lourdes. Et puis il y a le bien-être. Comme toute activité physique, le sport favorise la production d'endorphines, mais l'immersion et cette sensation de légèreté peuvent aussi avoir un effet relaxant et contribuer à réduire le stress. Alors inutile de chercher un sport miracle, l'intérêt de l'eau, c'est surtout de permettre de bouger et de se renforcer avec moins de contraintes pour le corps.
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12: 20 ans de carrière avec un nouvel album, on vous parle du retour de Grand Corps Malade aujourd'hui dans Backstage.
13: Je venais de poser mon stylo et de fermer les paupières. Je pensais éteindre mon cerveau en éteignant la lumière.
12: Une voix si particulière qui nous accompagne depuis de nombreuses années, Grand Corps Malade revient en ce mois de septembre avec son 9e album studio intitulé « Voir la mer ». Une ode au temps qui passe, au recul et à cette capacité de voir la beauté et le potentiel du quotidien malgré les difficultés. Un projet très personnel et qui arrive après une année sabbatique, passée en famille à Montréal. Et comme très souvent, le slammer nous livre des textes forts qui font réfléchir, lui qui n'hésite pas à s'engager publiquement sur de nombreux sujets depuis plusieurs années. Concrètement, à l'intérieur, 16 morceaux à découvrir, dont plusieurs collaborations. On peut retrouver Grand Corps Malade avec SDM, Mentissa ou encore Stiletto et Cœur de Pirate. Il partira aussi en tournée partout en France l'année prochaine.
13: On fasse équipe plein de sourires interactifs et que la scène devienne un grand battement de cœur collectif. J'en ai pas encore fini avec la nostalgie, la fiancée des bons souvenirs qu'on éclaire à la bougie. Face à tout ce bonheur passé, j'essaie de pas rester spectateur et je me bats comme un taré pour que l'avenir soit à la hauteur. Je n'ai pas encore fini avec mes combats silencieux, ceux qui se cachent derrière les sourires et les projets ambitieux, ceux qui me répètent heure par heure que Grand Corps Malade, c'est pas juste un nom d'artiste mais des galères en cascade. Il y a des souffrances qu'on partage et souvent je tends la main, mais il y a des blessures égoïstes et des épreuves sans témoin. Alors je fais le dos rond, je m'endurcis, je me rassure, et je serre tellement les dents que mes silences ont des morsures.
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2: Le prix des batteries électriques recule, mais pas celui des véhicules. Google Maps vous aide à vous retrouver dans les ZFE et dernière ligne droite pour la Trans-Garonne. Le coût des batteries électriques a fortement reculé entre 2020 et 2025. Il est passé d'environ 185 euros le kilowattheure à 140, soit une baisse d'environ 37% en 5 ans. Mais le prix moyen des voitures électriques est passé de 37 000 à 53 000 euros sur cette même période. En 5 ans, les consommateurs se sont massivement tournés vers des véhicules plus haut de gamme. C'est désormais le cas de 73% des modèles électriques proposés en Europe. Les prestations techniques ont progressé, tout comme l'autonomie et les niveaux de puissance. C'est un symbole qui peut vous éviter jusqu'à 375 euros d'amende. Alors que les zones à faible émission se multiplient en France, Google Maps affiche désormais un symbole Z sur les itinéraires qui traversent une ZFE. Un détail visuel crucial car les conducteurs peuvent consulter en temps réel les restrictions spécifiques telles que les catégories de véhicules autorisés, les horaires d'application ou encore les dérogations locales, un service disponible uniquement sur l'application mobile. Près de 200 km, c'est la distance entre Toulouse et les environs de Viella, dans le Val d'Aran où la Garonne prend sa source. À terme, il sera possible de rallier ce site à vélo via l'itinéraire Trans-Garonne. Ce projet, officiellement lancé en 2018, est un acte fort dans la coopération transfrontalière et le développement du tourisme vert en Haute-Garonne. Ces aménagements compléteront l'offre cyclotouriste actuelle.
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5: Dans votre rendez-vous consommation, on s'intéresse à la hausse des prix des fruits et légumes. Vous l'avez sans doute remarqué dans les rayons de votre supermarché, les légumes sont moins nombreux et plus petits ou cabossés ces dernières semaines. Il faut dire qu'à cause des canicules successives de cet été, conjuguées à la sécheresse, les récoltes ont été très fortement perturbées. Jean-Claude Guéhennec est le vice-président de Légumes de France. Il constate des conséquences sur une large variété de produits.
14: Les pommes de terre, c'est un produit de consommation, c'est pas forcément un légume. Néanmoins, déjà, la récolte des pommes de terre, c'est moins 30%. Avec des calibres beaucoup plus petits. Et sur nos produits maraîchage, les poireaux, les choux, tout est plus ou moins concerné. En fonction des régions, en fonction s'il y a eu irrigation ou pas irrigation, les producteurs ont fait ce qu'ils ont pu. Pour ceux qui avaient de l'eau, ceux qui n'ont pas d'eau, ils ont toutes perdu leur récolte, donc la situation est très délicate sur certaines régions et sur certains produits.
5: Les fruits et légumes ne sont pas les seules productions à subir les conséquences des fortes chaleurs de cet été. Des millions de volailles sont mortes, la mortalité des truies et des veaux a augmenté et le poids des porcs a baissé. Chez les vaches laitières, en stress thermique, la production de lait a souffert. Il faut s'attendre à en voir les répercussions dans nos rayons. Dans ce contexte, le fonds d'indemnisation de solidarité nationale de plus de 500 millions d'euros va permettre aux agriculteurs de limiter la casse.
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2: Bonsoir à tous. Un contexte international tendu lié au conflit au Moyen-Orient et en Ukraine qui pèse sur les prix à la pompe. Le gouvernement a présenté une nouvelle série de mesures ce soir. La principale, c'est l'aide aux grands rouleurs. Elle est prolongée jusqu'à la fin de l'année et élargie. 5,5 millions de Français pourront bénéficier des 100 euros contre 3 millions jusqu'à présent. Autre mesure annoncée, le plafond de la prime carburant que les employeurs peuvent verser à leurs salariés. Elle sera relevée de 600 à 1000 euros. Quant au chèque énergie, il sera maintenu dans le budget 2027 et versé en janvier plutôt qu'en avril. La coordination rurale va appeler les agriculteurs à creuser pour faire des lacs après un nouvel été de sécheresse et a déjà prévenu qu'il y aurait certainement un hiver de manifestations. Le président du syndicat qui rencontre ce soir Sébastien Lecornu, il veut des détails sur la réorientation vers l'agriculture, des économies réalisées dans d'autres ministères promises pour le prochain budget. Des difficultés de déplacement en perspective en Ile-de-France. La CGT-RATP a annoncé ce soir le dépôt d'un préavis de grève illimité dès lundi prochain. Le syndicat réclame une revalorisation du pouvoir d'achat des agents dans un contexte de hausse du coût de la vie et des prix des carburants. Emmanuel Macron n'assistera à aucune des messes du pape pendant sa visite en France. Il sera représenté par Brigitte Macron et Sébastien Lecornu samedi sur la place de la Concorde à Paris. Les chefs d'État et de gouvernement des 26 autres pays de l'Union européenne ont été invités à assister au discours du souverain pontife lundi prochain à Metz, qui sera introduit par Emmanuel Macron. Et puis, c'est un peu la sensation de cette rentrée littéraire. Le roman de l'écrivain canado-haïtien Télisson Aurélien, C'était ça ou mourir, en lice pour le Goncourt 2026, est au cœur d'une vive polémique. L'œuvre, qui s'est déjà vendue à près de 35 000 exemplaires, est soupçonnée d'avoir été générée à l'aide de l'intelligence artificielle. De son côté, la maison d'édition Grasset assure ne pas vouloir réagir face à cette campagne de haine. Bonne soirée à tous à notre écoute.
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5: Le jeu vidéo du jour nous emmène dans une mystérieuse ville. Dans le monde du jeu vidéo, les jeux d'horreur, ce n'est pas ce qui manque. Mais si l'on ne devait garder que les poids lourds du genre, on sélectionnerait sans aucun doute deux sagas, Resident Evil et Silent Hill. Resident Evil nous a gratifié d'un 9e épisode il y a quelques mois. Et maintenant, c'est au tour de Silent Hill de montrer le bout de son nez avec Silent Hill Townfall qui sort cette semaine sur PS5 et PC. Un an seulement après le dernier épisode intitulé Silent Hill F qui nous emmenait dans le Japon des années 60. Cette fois, on change encore de décor et pour la première fois de la saga, on évolue dans un village écossais nommé Saint-Amelia. Le personnage principal, Simon, se réveille dans la ville sans savoir ce qu'il fait là. Commence alors une aventure pour tenter de retrouver ses souvenirs. Mais comme dans tous les jeux Silent Hill, la ville est recouverte d'un épais brouillard. Et dans ce brouillard, de terribles créatures s'y dissimulent. À vous de vous cacher pour leur échapper ou alors de les affronter avec les objets que vous trouverez ça et là. Silent Hill, c'est un pur survival horror. Ici, pas d'armes ni de munitions à profusion. Le but est de survivre avec ce qu'on a. La grande nouveauté de cet épisode, c'est la présence d'une mini télévision de poche qui permet notamment de détecter les créatures au loin, de quoi faire monter la tension et nous faire frissonner tout au long de l'aventure. Silent Hill Townfall sort cette semaine sur PlayStation 5 et PC.
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15: À Dijon, les supporters du DFCO n'ont plus besoin de sortir leur carte d'abonnement pour entrer dans le stade et assister au match de foot. Ils possèdent désormais des écharpes connectées. C'est une première en France. À l'occasion d'un match du DFCO, le club de foot de Dijon, les supporters ont pu entrer dans le stade grâce à leur écharpe aux couleurs de l'équipe. Des écharpes qui contiennent une puce NFC, la même technologie que celle utilisée pour payer avec votre téléphone portable par exemple. Quand le supporter achète son abonnement en ligne, il reçoit un QR code à présenter à la boutique du club. Le supporter récupère alors une écharpe dont la puce a été couplée avec son abonnement. Cette puce NFC est intégrée dans le logo en cuir du DFCO au bout de l'écharpe. Elle peut alors servir à entrer dans le stade. Il suffit de présenter directement l'écharpe au niveau des tourniquets. En cas d'oubli, il est toujours possible d'utiliser la confirmation d'abonnement reçue par mail pour accéder au stade. Et si le supporter perd son écharpe, eh bien la puce NFC peut être désactivée. D'après le club, l'écharpe connectée accélère le contrôle d'accès en évitant aux supporters de chercher leur carte d'abonnement. Elle permet aussi de renforcer l'identité visuelle du DFCO en tribune et le signe d'appartenance puisque les écharpes sont beaucoup plus nombreuses en tribune. Un club suisse avait déjà adopté l'écharpe connectée l'an dernier, une innovation qui ouvre donc la voie à de nouveaux usages au sein des stades. Celle du DFCO permet par exemple de régler ses consommations sur place et prochainement le club voudrait permettre aux supporters de régler leurs achats en boutique avec leur écharpe.
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17: Ça y est, l'automne pointe le bout de son nez. Les températures commencent à baisser, il y a aussi du nouveau dans nos assiettes. Voici quelques idées en cuisine pour des recettes simples, de saison et sans prise de tête. Courges, potirons, poireaux, carottes et champignons, les produits d'automne commencent à apparaître dans les rayons de nos supermarchés. Des produits de saison que l'on peut cuisiner facilement sans être obligé de passer des heures derrière les fourneaux. Pas besoin d'être un grand chef, par exemple, pour se préparer une bonne soupe, une patate douce, deux carottes, un poireau, de l'eau, quelques épices. Moi, je vous conseille un peu de curry. On mixe le tout avec un peu de crème fraîche pour la gourmandise. Et voilà un dîner tout simple que l'on peut en plus faire en grande quantité pour les jours suivants. Deuxième possibilité, toute simple. Là aussi, les légumes rôtis au four. On coupe, on ajoute un filet d'huile d'olive, un peu de sel, du poivre, des herbes et on laisse tranquillement cuire. Pour gagner encore du temps, faites-en une bonne quantité le week-end. Ils accompagneront vos repas pendant plusieurs jours avec du riz, des pâtes, des œufs, un morceau de viande ou bien de poisson. Enfin, une troisième petite astuce concernant les courges. C'est vrai, elles sont souvent grosses et difficiles à éplucher. Laissez tomber votre économe, prenez plutôt un couteau, coupez-la en deux, enlevez les graines et passez les morceaux au four pendant 20 minutes. Une fois cuite, la chair se récupère facilement. À la cuillère, vous pouvez alors la déguster ainsi. Ou alors en faire une soupe, une purée ou même une sauce pour vos pâtes.
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1: Bonsoir à tous. Les annonces du gouvernement pour faire face à la flambée des prix des carburants. Un paquet de mesures estimé à 450 millions d'euros pour soutenir les Français touchés par la hausse des prix à la pompe. L'aide pour les grands.

0: en rouleur de 100 euros va être prolongée jusqu'à la fin de l'année. Elle sera aussi élargie à 5,5 millions de personnes contre 3 millions jusqu'ici. L'exécutif promet aussi le prolongement jusqu'au 31 décembre des aides sectorielles pour les pêcheurs, les agriculteurs et le BTP. La verve habituelle de Donald Trump ce soir à l'Assemblée générale des Nations Unies à New York. Le président américain a de nouveau menacé l'Iran, mais il vise un accord juste après les élections législatives prévues aux États-Unis en novembre. Sur le conflit entre la Russie et l'Ukraine, le président américain a assuré qu'un accord serait trouvé plus tôt qu'on ne le pense. Emmanuel Macron a lui accepté d'ouvrir des discussions avec la Lettonie pour que le pays balte rejoigne l'initiative de dissuasion nucléaire avancée lancée par le chef d'État français. Emmanuel Macron s'est aussi engagé à renforcer la présence militaire de la France en Lettonie, notamment en matière de défense antiaérienne. 9 pays en tout participent déjà à cette initiative. L'actualité, c'est aussi ce probable infanticide dans le Loir-et-Cher. Une fillette de 5 ans a été découverte morte à Blois hier au domicile de son père. L'homme de 42 ans a été retrouvé grièvement blessé. Il aurait tenté de se suicider. La mort de l'enfant intervient dans un contexte de séparation difficile entre les deux parents. Arnaud Denis est mort. Le comédien français en état d'invalidité sévère après la pose d'un implant anti-hernie s'est fait euthanasier aujourd'hui en Belgique. Pour mettre fin à ses souffrances, il avait 43 ans. Ses troubles l'avaient contraint à abandonner son métier. Et puis c'est un record. Le NBA Paris Games 2027 affiche complet. Ce match de saison régulière de la NBA opposera les Spurs aux New Orleans Pelicans le 14 janvier devant 16 000 spectateurs à l'Accor Arena à Paris. Une occasion pour Victor Wembanyama de se produire devant le public français avec San Antonio 2 ans après les derniers NBA Paris Games. Très bonne soirée à tous à notre écoute.
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2: Sans aucune perturbation, avec encore des températures agréables, plus de 20 degrés autour de la Méditerranée. Ce temps calme restera en place pour la journée de demain, avec un ciel davantage voilé ou nuageux sur le quart nord-ouest de la Bretagne au Hauts-de-France, en passant par la région parisienne. Déjà un grand ciel bleu partout ailleurs et toujours de la douceur. 14 degrés à Strasbourg demain matin, 16 à Lille et à Dijon, 17 à Quimper, 18 à Paris, 20 degrés pour Bordeaux et Toulouse, 23 à Marseille, jusqu'à 26 sur la Corse. On aura encore localement plus de 30 degrés sur le sud-ouest dans l'après-midi.
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3: Quand deux acteurs célèbres se trouvent un lien de parenté, ça donne une savoureuse comédie. C'est l'OVNI de cette rentrée, la série Brothers, une comédie avec un point de départ qui aiguise la curiosité. Les acteurs Matthew McConaughey et Woody Harrelson jouent leur propre rôle. On connaît bien leur duo, né lors de la première saison de True Detective. Depuis, les deux hommes sont amis et ils prennent maintenant un malin plaisir à jouer avec leur image dans cette nouvelle série.
4: T'es le vrai Matthew McConaughey ?
5: Oui, c'est moi.
4: Tu coucherais avec ma copine ?
5: Non, sûrement pas.
4: Ah. Je pourrais quand même dire que tu l'as fait.
5: Non, je te l'interdis.
3: Dans Brothers, les deux acteurs vont voir leur amitié bouleversée lorsqu'ils vont apprendre qu'ils sont peut-être frères. Alors que Woody Harrelson veut absolument connaître la vérité, Matthew McConaughey, lui, a un autre objectif, devenir gouverneur du Texas. L'idée de la série n'est pas venue par hasard, puisqu'il y a quelques années, la mère de Woody Harrelson a avoué avoir eu un flirt avec le père de Matthew McConaughey avant sa naissance. Pour autant, rien ne prouve qu'ils sont vraiment frères. En tout cas, les deux hommes décident de s'amuser de cette rumeur.
6: Il se pourrait que tes disputes permanentes quasi fraternelles avec Matthew ne soient pas une coïncidence.
7: Big Mac, où voulez-vous dire
8: qu'il est peut-être le frère de Matthew?
7: Oui.
8: Mettez vos ceintures, les mecs.
9: Acteur oscarisé et acteur.
10: Comment on dit quand on l'a pas?
9: Nommé. Nommé.
3: Brothers sort cette semaine sur HBO Max.
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11: Dans l'actualité environnementale aujourd'hui, le Haut Commissariat au Plan appelle la France à renforcer ses objectifs climatiques. Une bonne nouvelle pour la couche d'ozone, son trou se réduit. Et puis la chasse à la baleine devrait être interdite en Islande. La France doit aller plus loin dans ses objectifs climatiques. C'est l'avis du Haut Commissariat au Plan. Il propose ainsi de fixer un objectif contraignant de neutralité carbone à l'horizon 2060. Pour l'instant, l'objectif actuel prévoit d'atteindre cette neutralité en 2050. Mais cette fois, le Haut Commissariat au Plan demande de prendre en compte non seulement les émissions produites sur le territoire français, mais aussi celles liées aux importations, en favorisant notamment à la fois une production moins carbonée et des relocalisations industrielles. La couche d'ozone continue de se rétablir. Son trou est désormais parmi les plus petits observés depuis plusieurs décennies, selon le dernier bulletin de l'Organisation Météorologique Mondiale. Cette amélioration est attribuée aux politiques internationales mises en place pour éliminer progressivement certains gaz. Et selon les prévisions des Nations Unies, si les politiques actuelles perdurent, la couche d'ozone devrait retrouver vers 2050 son niveau d'avant les années 1980. Et puis l'Islande, sur le point d'interdire la chasse à la baleine. C'est l'un des trois derniers pays au monde à la pratiquer et le gouvernement islandais va soumettre en février prochain un projet de loi en ce sens. Le ministre de l'Industrie a mis en avant des considérations environnementales, l'île étant épinglée par des associations de défense des animaux, mais également économique. L'activité serait en effet peu rentable.
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0: Bonsoir à tous. Les annonces du gouvernement pour faire face à la flambée des prix des carburants, un paquet de mesures estimé à 450 millions d'euros pour soutenir les Français touchés par la hausse des prix à la pompe. L'aide pour les grands rouleurs de 100 euros va être prolongée jusqu'à la fin de l'année. Elle sera aussi élargie à 5,5 millions de personnes contre 3 millions jusqu'ici. L'exécutif promet aussi le prolongement jusqu'au 31 décembre des aides sectorielles pour les pêcheurs, les agriculteurs et le BTP. La verve habituelle de Donald Trump ce soir à l'Assemblée générale des Nations Unies à New York, le président américain a de nouveau menacé l'Iran, mais il vise un accord juste après les élections législatives prévues aux États-Unis en novembre. Sur le conflit entre la Russie et l'Ukraine, le président américain a assuré qu'un accord serait trouvé plus tôt qu'on ne le pense. Emmanuel Macron a lui accepté d'ouvrir des discussions avec la Lettonie pour que le pays balte rejoigne l'initiative de dissuasion nucléaire avancée lancée par le chef d'État français. Emmanuel Macron s'est aussi engagé à renforcer la présence militaire de la France en Lettonie, notamment en matière de défense antiaérienne. 9 pays en tout participent déjà à cette initiative. L'actualité, c'est aussi ce probable infanticide dans le Loir-et-Cher. Une fillette de 5 ans a été découverte morte à Blois hier au domicile de son père. L'homme de 42 ans a été retrouvé grièvement blessé. Il aurait tenté de se suicider. La mort de l'enfant intervient dans un contexte de séparation difficile entre les deux parents. Arnaud Denis est mort. Le comédien français en état d'invalidité sévère après la pose d'un implant anti-hernie s'est fait euthanasier aujourd'hui en Belgique. Pour mettre fin à ses souffrances, il avait 43 ans. Ses troubles l'avaient contraint à abandonner son métier. Et puis c'est un record. Le NBA Paris Games 2027 affiche complet. Ce match de saison régulière de la NBA opposera les Spurs aux New Orleans Pelicans le 14 janvier devant 16 000 spectateurs à l'Accor Arena à Paris. Une occasion pour Victor Wembanyama de se produire devant le public français avec San Antonio 2 ans après les derniers NBA Paris Games. Très bonne soirée à tous, à notre écoute.
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3: Elle sert à nettoyer la cuisine, mais elle peut aussi devenir un véritable nid à bactéries. On la rince, on les sort, on la remet dans l'évier et on recommence. Pourtant, notre petite éponge de cuisine offre des conditions idéales aux bactéries. Elle reste humide, elle récupère des restes alimentaires et sa structure, pleine de petits trous, leur fournit de nombreux endroits où se développer. Des chercheurs ont ainsi retrouvé jusqu'à 54 milliards de cellules bactériennes par centimètre cube dans certaines éponges usagées. Mais attention à ne pas paniquer, la présence de nombreuses bactéries ne signifie pas forcément qu'elles vont nous rendre malades. Le principal problème, c'est surtout la contamination croisée. L'éponge peut récupérer des microbes sur une surface et les déposer ensuite sur une autre, voire sur nos mains ou nos aliments. Alors faut-il désinfecter son éponge ? Pas forcément. Les études montrent que le micro-ondes ou certains traitements éliminent une partie des bactéries, mais pas toutes. Les survivantes peuvent ensuite recoloniser rapidement l'éponge. La solution la plus simple reste donc de la remplacer régulièrement, de bien la rincer après utilisation et surtout de la laisser sécher plutôt que de la laisser tremper au fond de l'évier. Et autre conseil intéressant, les chercheurs ont constaté que les brosses à vaisselle hébergent généralement moins de bactéries, notamment parce qu'elles sèchent plus facilement.
13: facilement. Bref, pour une cuisine plus hygiénique, mieux vaut parfois dire adieu à sa vieille éponge plutôt que de vouloir lui offrir une seconde vie.
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13: Le grand retour de Pierre Demar, on vous dit tout aujourd'hui dans Backstage.
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13: Va-t-il connaître le même succès qu'avec son précédent album? C'est la grande question. Pierre Demar revient cette semaine avec son deuxième disque intitulé Ave Demar. Un retour forcément très attendu avec un projet qui est présenté comme le plus intime de la carrière du jeune chanteur. L'artiste belge a décidé de se confier et de chanter sur ses premières fois un peu tardives, son adolescence enfin rattrapée. Bref, de se livrer tout simplement. Révélation masculine aux victoires de la musique en 2023, Pierre Demar a voulu se libérer et tout raconter à travers ses nouveaux morceaux. Pierre Demar qui a aussi décidé de faire un beau cadeau à ses fans. Il a glissé deux vinyles d'or parmi les exemplaires de son nouvel album disponible sur sa boutique officielle. Les deux gagnants pourront partager un repas en tête à tête avec l'artiste qui partira en tournée aussi prochainement. Il passera notamment à l'Olympia à Paris début décembre.

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2: Bonsoir à tous. Les annonces du gouvernement pour faire face à la flambée des prix des carburants, un paquet de mesures estimé à 450 millions d'euros pour soutenir les Français touchés par la hausse des prix à la pompe. L'aide pour les grands rouleurs de 100 euros va être prolongée jusqu'à la fin de l'année. Elle sera aussi élargie à 5,5 millions de personnes contre 3 millions jusqu'ici. L'exécutif promet aussi le prolongement jusqu'au 31 décembre des aides sectorielles pour les pêcheurs, les agriculteurs et le BTP. La verve habituelle de Donald Trump ce soir à l'Assemblée générale des Nations Unies à New York. Le président américain a de nouveau menacé l'Iran, mais il vise un accord juste après les élections législatives prévues aux États-Unis en novembre. Sur le conflit entre la Russie et l'Ukraine, le président américain a assuré qu'un accord serait trouvé plus tôt qu'on ne le pense. Emmanuel Macron a lui accepté d'ouvrir des discussions avec la Lettonie pour que le pays balte rejoigne l'initiative de dissuasion nucléaire avancée lancée par le chef d'État français. Emmanuel Macron s'est aussi engagé à renforcer la présence militaire de la France en Lettonie, notamment en matière de défense antiaérienne. 9 pays en tout participent déjà à cette initiative. L'actualité, c'est aussi ce probable infanticide dans le Loir-et-Cher. Une fillette de 5 ans a été découverte morte à Blois hier au domicile de son père. L'homme de 42 ans a été retrouvé grièvement blessé. Il aurait tenté de se suicider. La mort de l'enfant intervient dans un contexte de séparation difficile entre les deux parents. Arnaud Denis est mort. Le comédien français en état d'invalidité sévère après la pose d'un implant anti-hernie s'est fait euthanasier aujourd'hui en Belgique. Pour mettre fin à ses souffrances, il avait 43 ans. Ses troubles l'avaient contraint à abandonner son métier. Et puis c'est un record. Le NBA Paris Games 2027 affiche complet. Ce match de saison régulière de la NBA opposera les Spurs aux New Orleans Pelicans le 14 janvier devant 16 000 spectateurs à l'Accor Arena à Paris. Une occasion pour Victor Wembanyama de se produire devant le public français avec San Antonio 2 ans après les derniers NBA Paris Games. Très bonne soirée à tous à notre écoute.
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3: Sans aucune perturbation, avec encore des températures agréables, plus de 20 degrés autour de la Méditerranée. Ce temps calme restera en place pour la journée de demain, avec un ciel davantage voilé ou nuageux sur le quart nord-ouest de la Bretagne au Hauts-de-France, en passant par la région parisienne. Déjà un grand ciel bleu partout ailleurs et toujours de la douceur. 14 degrés à Strasbourg demain matin, 16 à Lille et à Dijon, 17 à Quimper, 18 à Paris, 20 degrés pour Bordeaux et Toulouse, 23 à Marseille, jusqu'à 26 sur la Corse. On aura encore localement plus de 30 degrés sur le sud-ouest dans l'après-midi.
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4: Bientôt des ordinateurs avec de vrais neurones, tout de suite votre chronique innovation. Faire tourner une intelligence artificielle, ça coûte cher en électricité, en eau. Les centres de données sont devenus de vrais gouffres énergétiques, au point que des riverains se mobilisent contre leur installation un peu partout dans le monde. Et si la solution finalement venait de la biologie? C'est le pari un peu fou d'une société installée à Singapour et en Australie, Cortical Labs. Son idée, greffer de vrais neurones humains cultivés en laboratoire sur des puces électroniques. Ces neurones réagissent à des impulsions électriques, un peu comme dans notre cerveau. Cette activité est ensuite traduite en informations numériques capables de réaliser des tâches informatiques, notamment de l'apprentissage. Et les résultats sont déjà bluffants. Ces neurones savent jouer aux jeux vidéo Pong et surtout ils progressent en apprenant de leurs propres erreurs. La première génération de puces compte 16 millions de neurones vivants. C'est encore très loin des performances des puces classiques, mais l'intérêt est ailleurs. Notre cerveau ne consomme qu'une vingtaine de watts pour fonctionner, à peine plus qu'une ampoule, et n'a besoin d'être maintenu qu'à 36 degrés, de quoi potentiellement réduire fortement les besoins au refroidissement. Mais on reste au stade de l'expérimentation. Ces puces biologiques sont fragiles, il faut les nourrir tous les 3 jours pour qu'elles restent en vie. Et puisqu'il s'agit de cellules humaines, même cultivées en laboratoire, la question éthique et réglementaire va forcément se poser.
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3: On revient cette semaine sur le classement PISA qui montre un décrochage du niveau scolaire des jeunes Français. C'est l'occasion de parler devoirs et soutien à la scolarité. Après la publication de l'enquête PISA début septembre qui montrait une baisse des résultats pour les élèves de 15 ans en France, le ministre de l'Éducation, Édouard Geffrey, avait évoqué une forme de désinvestissement des parents dans le suivi scolaire de leurs enfants. Car en 2025, moins de la moitié se disaient investis, alors qu'ils étaient encore plus de 2 sur 3 en 2022. Pourtant, le suivi scolaire par les parents serait l'une des clés de la réussite des enfants. Et non, demander quelles notes ils ont eues ne suffit pas. Comment peut-on les aider ? Eh bien déjà en supervisant les devoirs à la maison. D'abord trouver le bon moment, le bon endroit et tenir cette routine si possible sans distraction. Ensuite, suivez leur travail régulièrement, faites réciter les poésies, vérifiez les calculs. On le sait, les devoirs sont parfois une source de tension, mais les parents doivent faire preuve de patience. On maintient le cadre, on n'hésite pas à encourager, à féliciter, on souligne les progrès et on insiste sur leurs points forts. Si ça devient trop difficile, n'hésitez pas à demander de l'aide, surtout à partir du collège. Notez que le ministre de l'Éducation a aussi annoncé la distribution d'un document qui précisera tout ce que l'enfant va apprendre cette année. Ce sera après les vacances de la Toussaint et ça doit permettre de mieux comprendre les objectifs d'apprentissage pour chaque niveau et donc de mieux aider nos enfants si besoin. Et puis enfin, des listes de lecture seront aussi proposées aux familles pour chaque vacances scolaires.
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2: Bonsoir à tous. Les annonces du gouvernement pour faire face à la flambée des prix des carburants, un paquet de mesures estimé à 450 millions d'euros pour soutenir les Français touchés par la hausse des prix à la pompe. L'aide pour les grands rouleurs de 100 euros va être prolongée jusqu'à la fin de l'année. Elle sera aussi élargie à 5,5 millions de personnes contre 3 millions jusqu'ici. L'exécutif promet aussi le prolongement jusqu'au 31 décembre des aides sectorielles pour les pêcheurs, les agriculteurs et le BTP. La verve habituelle de Donald Trump ce soir à l'Assemblée générale des Nations Unies à New York. Le président américain a de nouveau menacé l'Iran, mais il vise un accord juste après les élections législatives prévues aux États-Unis en novembre. Sur le conflit entre la Russie et l'Ukraine, le président américain a assuré qu'un accord serait trouvé plus tôt qu'on ne le pense.

0: Arnaud Denis est mort. Le comédien français en état d'invalidité sévère après la pose d'un implant anti-hernie s'est fait euthanasier aujourd'hui en Belgique pour mettre fin à ses souffrances. Il avait 43 ans. Ses troubles l'avaient contraint à abandonner son métier. Et puis c'est un record. Le NBA Paris Games 2027 affiche complet. Ce match de saison régulière de la NBA opposera les Spurs aux New Orleans Pelicans le 14 janvier devant 16 000 spectateurs à l'Accor Arena à Paris. Une occasion pour Victor Wembanyama de se produire devant le public français avec San Antonio 2 ans après les derniers NBA Paris Games. Très bonne soirée à tous, à notre écoute.
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2: Bonjour amis jardiniers, nous avons tendance à toujours vouloir innover avec des variétés de plantes et de légumes inédits, mais les variétés anciennes font leur grand retour, dont une certaine légumineuse. Mais alors, qu'a-t-elle de plus ? Connaissez-vous l'histoire incroyable du haricot viande, longtemps oublié? Ce haricot rond et marbré refait surface pour ses qualités gustatives, mais surtout sa résilience à l'épreuve du climat. Ne le cherchez pas dans les rayons, il n'est pas commercialisé. Il est actuellement cultivé par des agriculteurs et étudié par des ingénieurs de l'INRAE, l'Institut National de Recherche pour l'Agriculture, l'Alimentation et l'Environnement. Les graines de cette légumineuse ont été retrouvées chez une maraîchère qui vivait à 800 mètres d'altitude dans le massif de la Chartreuse. Les plants expérimentaux semés il y a 2 ans, sont observés régulièrement et même après cet été, marqué par de nombreuses canicules, le feuillage reste vert et la plante ne montre aucun signe de fatigue alors qu'elle n'a pas été arrosée, ni d'engrais ni de pesticides, et de plus, ce haricot viande s'adapte à tous les sols. Ces recherches s'inscrivent dans un programme européen plus large pour réhabiliter des variétés de légumineuses ou de céréales sous-utilisées et négligées. Les légumineuses font partie de notre alimentation, cependant les Français en consomment 1,4 kg par an et par personne, loin des recommandations. En 1920, on en mangeait 7 kg en moyenne. Les conseils de la semaine, on prépare le potager pour l'automne, on ajoute de l'engrais vert pour enrichir le sol, on plante les poireaux, la rhubarbe et on sème les radis noirs, on récolte les haricots, justement, les choux paumés et les aubergines tardives.
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0: Bonsoir à tous. Les annonces du gouvernement pour faire face à la flambée des prix des carburants. Un paquet de mesures estimé à 450 millions d'euros pour soutenir les Français touchés par la hausse des prix à la pompe. L'aide pour les grands rouleurs de 100 euros va être prolongée jusqu'à la fin de l'année. Elle sera aussi élargie à 5,5 millions de personnes contre 3 millions jusqu'ici. L'exécutif promet aussi le prolongement jusqu'au 31 décembre des aides sectorielles pour les pêcheurs, les agriculteurs et le BTP. La verve habituelle de Donald Trump ce soir à l'Assemblée générale des Nations Unies à New York. Le président américain a de nouveau menacé l'Iran, mais il vise un accord juste après les élections législatives prévues aux États-Unis en novembre. Sur le conflit entre la Russie et l'Ukraine, le président américain a assuré qu'un accord serait trouvé plus tôt qu'on ne le pense. Emmanuel Macron a lui accepté d'ouvrir des discussions avec la Lettonie pour que le pays balte rejoigne l'initiative de dissuasion nucléaire avancée lancée par le chef d'État français. Emmanuel Macron s'est aussi engagé à renforcer la présence militaire de la France en Lettonie, notamment en matière de défense antiaérienne. 9 pays en tout participent déjà à cette initiative. L'actualité, c'est aussi ce probable infanticide dans le Loir-et-Cher. Une fillette de 5 ans a été découverte morte à Blois hier au domicile de son père. L'homme de 42 ans a été retrouvé grièvement blessé. Il aurait tenté de se suicider. La mort de l'enfant intervient dans un contexte de séparation difficile entre les deux parents. Arnaud Denis est mort. Le comédien français en état d'invalidité sévère après la pose d'un implant anti-hernie s'est fait euthanasier aujourd'hui en Belgique pour mettre fin à ses souffrances. Il avait 43 ans. Ses troubles l'avaient contraint à abandonner son métier. Et puis c'est un record, le NBA Paris Games 2027 affiche complet. Ce match de saison régulière de la NBA opposera les Spurs aux New Orleans Pelicans le 14 janvier devant 16 000 spectateurs à l'Accor Arena à Paris. Une

0: L'occasion pour Victor Wembanyama de se produire devant le public français avec San Antonio 2 ans après les derniers NBA Paris Games. Très bonne soirée à tous, à notre écoute.
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0: Les mesures choc de la Fédération nationale de l'automobile, un métro transfrontalier au cœur des discussions et le vélo reste roi au Danemark. Le marché automobile français peine toujours à retrouver son niveau d'avant Covid. La Fédération nationale de l'automobile vient donc de présenter 3 mesures dans l'objectif de relancer durablement le marché. Les acteurs du secteur réclament notamment la suppression du malus au poids et pour accélérer le remplacement des véhicules de plus de 15 ans, elle réclame le retour d'une prime à la conversion ciblée sur la mise au rebut de ces voitures anciennes. Cette aide supprimée fin 2024 permettait aux ménages de bénéficier d'un soutien financier lors de l'achat d'un véhicule moins polluant. C'est un très vieux serpent de mer. Alors que les perturbations routières et ferroviaires sont de plus en plus fréquentes sur la Côte d'Azur, la communauté de la Riviera française appelle à relancer le fameux projet d'un métro entre Nice et Monaco. Sa présidente estime qu'il serait la solution la plus évidente, la plus fiable et surtout la seule capable de répondre durablement aux enjeux de déplacement sur le bassin transfrontalier. Il permettrait ainsi de relier la cité azurienne à la principauté en seulement 23 minutes. Les vélos dominent toujours dans les rues de Copenhague au Danemark. Le trafic des vélos était plus important que celui des voitures en centre-ville en novembre 2016. Une donnée qui se confirme encore aujourd'hui avec la présence de 400 km de pistes cyclables séparées dans la capitale. D'après la municipalité, chaque kilomètre parcouru à vélo plutôt qu'en voiture fait économiser 72 millions d'euros par an.
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2: Le pouvoir d'achat des Français se dégrade, les consommateurs sont à bout de souffle. Des prix en hausse et des portefeuilles en souffrance. Les Français sont de plus en plus inquiets pour leur pouvoir d'achat. C'est ce qui ressort d'une nouvelle étude réalisée pour le média LSA, spécialisé dans la consommation. Les Français n'ont jamais été aussi inquiets sur le sujet. Dans cette étude, plus de 6 Français sur 10 estiment que leur pouvoir d'achat est mauvais. Alors que depuis de longs mois, le poids du carburant pèse de plus en plus dans les dépenses, la faute au conflit au Moyen-Orient. Globalement, en très grande majorité, les Français interrogés déplorent un coût de la vie de plus en plus élevé. Des produits alimentaires plus chers, une difficulté à épargner ou encore des fins de mois compliquées. Conséquence, les ménages sont obligés de faire des arbitrages dans les rayons. Ils achètent moins de viande, moins de produits laitiers et moins de fruits et légumes. Et fatalement, ce sont aussi les dépenses plaisir qui reculent à l'image des voyages et des sorties. Selon l'étude, chaque dépense est davantage questionnée, comparée et optimisée. Pour autant, même si les consommateurs se disent prêts à changer d'enseigne pour du discount, ils ne souhaitent pas réduire la quantité de leurs achats ni rogner sur leur qualité. Ce qui est sûr en tout cas, c'est que cette question du pouvoir d'achat sera l'un des thèmes centraux de la prochaine présidentielle, à tel point que plus de 8 Français sur 10 considèrent que cette question sera très importante, voire même déterminante au moment de choisir leur candidat pour le scrutin.
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0: Bonsoir à tous. Les annonces du gouvernement pour faire face à la flambée des prix des carburants, un paquet de mesures estimées à 450 millions d'euros pour soutenir les Français touchés par la hausse des prix à la pompe. L'aide pour les grands rouleurs de 100 euros va être prolongée jusqu'à la fin de l'année. Elle sera aussi élargie à 5,5 millions de personnes contre 3 millions jusqu'ici. L'exécutif promet aussi le prolongement jusqu'au 31 décembre des aides sectorielles pour les pêcheurs, les agriculteurs et le BTP. La verve habituelle de Donald Trump ce soir à l'Assemblée générale des Nations unies à New York. Le président américain a de nouveau menacé l'Iran, mais il vise un accord juste après les élections législatives prévues aux États-Unis en novembre. Sur le conflit entre la Russie et l'Ukraine, le président américain a assuré qu'un accord serait trouvé plus tôt qu'on ne le pense. Emmanuel Macron a lui accepté d'ouvrir des discussions avec la Lettonie pour que le pays balte rejoigne l'initiative de dissuasion nucléaire avancée lancée par le chef d'État français. Emmanuel Macron s'est aussi engagé à renforcer la présence militaire de la France en Lettonie, notamment en matière de défense antiaérienne. 9 pays en tout participent déjà à cette initiative. L'actualité, c'est aussi ce probable infanticide dans le Loir-et-Cher. Une fillette de 5 ans a été découverte morte à Blois hier au domicile de son père. L'homme de 42 ans a été retrouvé grièvement blessé. Il aurait tenté de se suicider. La mort de l'enfant intervient dans un contexte de séparation difficile entre les deux parents. Arnaud Denis est mort. Le comédien français en état d'invalidité sévère après la pose d'un implant anti-hernie s'est fait euthanasier aujourd'hui en Belgique. Pour mettre fin à ses souffrances, il avait 43 ans. Ses troubles l'avaient contraint à abandonner son métier. Et puis c'est un record. Le NBA Paris Games 2027 affiche complet. Ce match de saison régulière de la NBA opposera les Spurs aux New Orleans Pelicans le 14 janvier devant 16 000 spectateurs à l'Accor Arena à Paris. Une occasion pour Victor Wembanyama de se produire devant le public français avec San Antonio 2 ans après les derniers NBA Paris Games. Très bonne soirée à tous, à notre écoute.
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3: Sans aucune perturbation, avec encore des températures agréables, plus de 20 degrés autour de la Méditerranée. Ce temps calme restera en place pour la journée de demain, avec un ciel davantage voilé ou nuageux sur le quart nord-ouest de la Bretagne au Hauts-de-France, en passant par la région parisienne. Déjà un grand ciel bleu partout ailleurs et toujours de la douceur. 14 degrés à Strasbourg demain matin, 16 à Lille et à Dijon, 17 à Quimper, 18 à Paris, 20 degrés pour Bordeaux et Toulouse, 23 à Marseille, jusqu'à 26 sur la Corse. On aura encore localement plus de 30 degrés sur le sud-ouest dans l'après-midi.
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2: Dans votre rendez-vous jeux vidéo, un nouvel épisode pour une saga de Nintendo. Nintendo, ce n'est pas que Mario et Zelda, c'est aussi des sagas peut-être un peu moins populaires, mais qui ont tout de même leur noyau dur de fans. C'est le cas de Fire Emblem, une série de jeux dont le premier épisode a vu le jour en 1990 sur NES, mais uniquement au Japon. S'en est suivi de nombreux autres épisodes jusqu'à aujourd'hui avec la sortie du 15e opus de la série Fire Emblem Fortune Weave sur Nintendo Switch 2. Pour tous ceux qui ne connaîtraient pas le principe de Fire Emblem, il s'agit d'un jeu de rôle tactique. C'est-à-dire que l'on fait évoluer nos personnages sur des cartes quadrillées. À l'image des échecs, il faut avancer en venant à bout de nos ennemis. Autant dire que la réflexion est au cœur du gameplay. À vous de prendre les bonnes décisions avant de décider de vos déplacements et de vos attaques. Alors à quoi ressemble ce Fire Emblem Fortune Weave ? Vous dirigez 4 personnages qui participent au jeu héroïque. Tous veulent l'emporter puisque le vainqueur de ces jeux se voit accorder un souhait. Chacun a des objectifs différents. Au début de la partie, vous choisissez votre protagoniste, mais ensuite vous pouvez alterner entre les 3 autres. À vous de mener la meilleure des batailles tactiques en entraînant vos unités, en choisissant vos armes et en utilisant le terrain à votre avantage. Fire Emblem n'est peut-être pas à mettre entre toutes les mains. Le gameplay très riche peut en rebuter certains, mais il satisfera tous les amateurs de jeux tactiques. Fire Emblem Fortune Weave est disponible uniquement sur Nintendo Switch 2.
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4: Notre chronique innovation du jour est une première française pour la voiture volante autopilotée. Elle trônait au milieu du stand, entourée de curieux qui n'en revenaient pas. Une voiture oui, mais avec 2 grandes hélices sur les côtés, comme un drone géant. Débranchée, elle n'a pas décollé à la demande du constructeur pour des raisons de sécurité. Mais elle était bien là, exposée à la Foire du Mans, mi-septembre, et c'était une première en France. Cet objet un peu fou, c'est un drone taxi signé Xpeng, un constructeur chinois déjà connu pour ses voitures électriques. Son principe, remplacer le pilote par une intelligence artificielle. Pas de volant, pas de manette, on entre simplement un point de départ et un point d'arrivée en coordonnées GPS et l'appareil s'occupe de tout, du décollage à l'atterrissage. À bord, 2 places dans une carrosserie entièrement en carbone. L'engin peut atteindre 130 km/h pour une autonomie de 75 km. Les usages envisagés ne manquent pas d'imagination, secourir des accidentés de la route dans des zones difficiles d'accès ou encore des missions militaires. En Chine, l'appareil vole déjà depuis plusieurs années et cumule plus de 10 000 précommandes. Il est même homologué aux Émirats Arabes Unis, mais en Europe, le chemin est encore long. Il reste de nombreuses autorisations à obtenir avant qu'il puisse un jour survoler nos routes. Et puis, il y a le prix, plus de 200 000 $, soit près de 190 000 euros. Le concessionnaire Monceau, qui l'avait fait venir, avancer toutefois une date. Une commercialisation en France ne serait pas exclue dès 2028.
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0: Bonsoir à tous. Les annonces du gouvernement pour faire face à la flambée des prix des carburants, un paquet de mesures estimé à 450 millions d'euros pour soutenir les Français touchés par la hausse des prix à la pompe. L'aide pour les grands rouleurs de 100 euros va être prolongée jusqu'à la fin de l'année. Elle sera aussi élargie à 5,5 millions de personnes contre 3 millions jusqu'ici. L'exécutif promet aussi le prolongement jusqu'au 31 décembre des aides sectorielles pour les pêcheurs, les agriculteurs et le BTP. La verve habituelle de Donald Trump ce soir à l'Assemblée générale des Nations Unies à New York. Le président américain a de nouveau menacé l'Iran, mais il vise un accord juste après les élections législatives prévues aux États-Unis en novembre. Sur le conflit entre la Russie et l'Ukraine, le président américain a assuré qu'un accord serait trouvé plus tôt qu'on ne le pense. Emmanuel Macron a lui accepté d'ouvrir des discussions avec la Lettonie pour que le pays balte rejoigne l'initiative de dissuasion nucléaire avancée lancée par le chef d'État français. Emmanuel Macron s'est aussi engagé à renforcer la présence militaire de la France en Lettonie, notamment en matière de défense antiaérienne. 9 pays en tout participent déjà à cette initiative. L'actualité, c'est aussi ce probable infanticide dans le Loir-et-Cher. Une fillette de 5 ans a été découverte morte à Blois hier au domicile de son père. L'homme de 42 ans a été retrouvé grièvement blessé. Il aurait tenté de se suicider. La mort de l'enfant intervient dans un contexte de séparation difficile entre les deux parents. Arnaud Denis est mort. Le comédien français en état d'invalidité sévère après la pose d'un implant anti-hernie s'est fait euthanasier aujourd'hui en Belgique pour mettre fin à ses souffrances. Il avait 43 ans. Ses troubles l'avaient contraint à abandonner son métier. Et puis c'est un record. Le NBA Paris Games 2027 affiche complet. Ce match de saison régulière de la NBA opposera les Spurs aux New Orleans Pelicans le 14 janvier devant 16 000 spectateurs à l'Accor Arena à Paris. Une occasion pour Victor Wembanyama de se produire devant le public français avec San Antonio 2 ans après les derniers NBA Paris Games. Très bonne soirée à tous, à notre écoute.
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6: L'automne s'installe peu à peu en France. En cette fin septembre, voici comment préparer idéalement votre maison au changement de saison. Un soleil qui se couche plus tôt et se lève plus tard. Le retour de la fraîcheur et des feuilles marron sur les arbres, voilà les signes de la fin de l'été et de l'arrivée de l'automne. Si la nature s'adapte, votre maison doit le faire aussi. Et vous pouvez d'abord commencer par un grand tri, enlever avant de rajouter. On peut notamment ranger les objets estivaux comme les ventilateurs et les éléments de décoration de la saison précédente. Ensuite, prenez le temps de bien visualiser ce que vous verriez à la place de ces objets. Il peut être aussi le temps de changer certains textiles, mettre de côté les couleurs claires et les tissus légers pour ressortir les coussins orange, marron et retrouver le velours, la laine ou le coton brossé. Vous pouvez aussi jouer sur la lumière, un détail important pour vos soirées avec un soleil qui va peu à peu disparaître dès la fin d'après-midi. Prévoyez une starification sur 3 niveaux, une lumière d'ambiance, une d'appoint et quelques bougies. Mettre le plafonnier de côté peut apporter une touche plus chaleureuse. Enfin, essayez d'intégrer le végétal de l'automne dans des vases ou directement sur une table, plantes séchées, pommes de pin, branches ou pampa. 3 pièces doivent particulièrement être soignées. Tout d'abord l'entrée qui sera votre première impression en rentrant chez vous. Ensuite le salon où vous devriez passer le plus de temps. Et puis la chambre où vous commencerez et terminerez chaque journée. Et puis enfin pour les amateurs de livres, la création ou la transformation d'un coin lecture peut aussi devenir un vrai refuge pour vivre parfaitement cette nouvelle saison.
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2: La série du jour met en lumière une personnalité inquiétante. Une nouvelle fournée pour Monstre, cette série Netflix qui change d'histoire chaque saison. Après s'être intéressé à Jeffrey Dahmer, aux frères Menendez ainsi qu'à Ed Gein, place à l'histoire de Lizzie Borden. Comme d'habitude, le récit s'appuie sur des faits réels et Lizzie Borden a bel et bien existé. Au 19e siècle, aux États-Unis, la jeune femme est accusée d'avoir tué son père et sa belle-mère à la hache. Les 8 épisodes cherchent à nous montrer ce qui aurait pu la pousser à commettre ce geste.
7: Cette maison m'intrigue beaucoup.

0: Lizzie est une femme de bonne famille. En apparence, rien ne la prédestine à basculer dans la violence. Mais évidemment, la réalité est souvent plus complexe. L'affaire avait connu un fort retentissement médiatique à l'époque, amplifié par l'essor de la presse écrite. Lizzie Borden est une figure très connue aux États-Unis, beaucoup moins en France. C'est l'occasion d'en apprendre plus.
1: Je me sens emprisonnée ici et je dois m'enfuir.
2: Avec un couteau, c'est trop facile. Et un fusil, ce serait une manière presque trop douce. Je sais comment nous allons les tuer.
0: Monstre, l'histoire de Lizzie Borden sur Netflix.
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5: Bonsoir à tous. Les annonces du gouvernement pour faire face à la flambée des prix des carburants, un paquet de mesures estimé à 450 millions d'euros pour soutenir les Français touchés par la hausse des prix à la pompe. L'aide pour les grands rouleurs de 100 euros va être prolongée jusqu'à la fin de l'année. Elle sera aussi élargie à 5,5 millions de personnes contre 3 millions jusqu'ici. L'exécutif promet aussi le prolongement jusqu'au 31 décembre des aides sectorielles pour les pêcheurs, les agriculteurs et le BTP. La verve habituelle de Donald Trump ce soir à l'Assemblée générale des Nations Unies à New York, le président américain a de nouveau menacé l'Iran, mais il vise un accord juste après les élections législatives prévues aux États-Unis en novembre. Sur le conflit entre la Russie et l'Ukraine, le président américain a assuré qu'un accord serait trouvé plus tôt qu'on ne le pense. Emmanuel Macron a lui accepté d'ouvrir des discussions avec la Lettonie pour que le pays balte rejoigne l'initiative de dissuasion nucléaire avancée lancée par le chef d'État français. Emmanuel Macron s'est aussi engagé à renforcer la présence militaire de la France en Lettonie, notamment en matière de défense antiaérienne. 9 pays en tout participent déjà à cette initiative. L'actualité, c'est aussi ce probable infanticide dans le Loir-et-Cher. Une fillette de 5 ans a été découverte morte à Blois hier au domicile de son père. L'homme de 42 ans a été retrouvé grièvement blessé. Il aurait tenté de se suicider. La mort de l'enfant intervient dans un contexte de séparation difficile entre les deux parents. Arnaud Denis est mort. Le comédien français en état d'invalidité sévère après la pose d'un implant anti-hernie s'est fait euthanasier aujourd'hui en Belgique. Pour mettre fin à ses souffrances, il avait 43 ans. Ses troubles l'avaient contraint à abandonner son métier. Et puis c'est un record. Le NBA Paris Games 2027 affiche complet. Ce match de saison régulière de la NBA opposera les Spurs aux New Orleans Pelicans le 14 janvier devant 16 000 spectateurs à l'Accord Arena à Paris. Une occasion pour Victor Wembanyama de se produire devant le public français avec San Antonio 2 ans après les derniers NBA Paris Games. Très bonne soirée à tous, à notre écoute.
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6: Dans l'actualité environnementale aujourd'hui, de nouveaux satellites tournent autour de la Terre, des satellites qui devraient nous aider à en apprendre un peu plus sur les effets du changement climatique. Dans la nuit du 14 au 15 septembre, la fusée Vega C a décollé avec succès de la base spatiale de Kourou en Guyane. Elle a mis sur orbite 2 satellites conçus avec l'agence spatiale européenne, Flex et Sentinel 3C. Des satellites qui vont nous aider à en savoir un peu plus sur notre planète. Ils doivent en effet apporter des informations, notamment sur les effets du changement climatique. Flex tout d'abord, il est le 8e satellite du programme Earth Explorer. Sa mission, c'est d'observer la photosynthèse des plantes à l'échelle de la planète. Il surveille la santé des végétaux en capturant la fluorescence. Cette lumière rouge émise par les plantes lorsqu'elles absorbent du CO2, le transforme en énergie nécessaire à leur croissance, tout en libérant de l'oxygène dans l'air. L'objectif, c'est de mesurer la santé et la productivité des plantes. Et Flex est associé à Sentinel 3C. C'est le 3e appareil spatial du programme Copernicus d'observation de la Terre de la Commission européenne. Ces instruments fournissent des mesures essentielles sur la couleur et la hauteur des océans, sur la surface terrestre comme la végétation ou la température des sols, des informations transmises en temps réel et qui permettent de soutenir les prévisions océaniques, la surveillance climatique ou encore la gestion environnementale. Et en croisant toutes ces données, les scientifiques disposent aujourd'hui d'une vision plus complète du fonctionnement de la planète.
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1: Dans l'eau, notre corps travaille autrement et cela pourrait être particulièrement intéressant pour nos articulations. Aquagym, aquabike, natation ou encore aquapilates, les activités sportives dans l'eau ont un point commun. Elles permettent de faire travailler les muscles tout en limitant les chocs. La raison est simple, l'eau allège considérablement le poids du corps. Immergé jusqu'aux épaules, on ne supporte plus qu'une fraction de son poids. Résultat, les articulations sont beaucoup moins sollicitées que lors d'une activité pratiquée sur la terre ferme. Mais l'eau ne fait pas que nous alléger, elle oppose aussi une forte résistance à chaque mouvement. Et plus on bouge rapidement, plus cette résistance augmente. Les muscles doivent donc travailler davantage sans forcément avoir besoin de poids ou d'haltères. C'est particulièrement intéressant pour les personnes qui souffrent de douleurs articulaires ou d'arthrose. L'exercice dans l'eau peut contribuer à diminuer les douleurs et à préserver la mobilité tout en réduisant les impacts répétés sur les articulations. Autre avantage, le cœur et les poumons sont eux aussi sollicités. La pression exercée par l'eau sur les jambes favorise également le retour du sang vers le cœur, ce qui peut soulager la sensation de jambes lourdes. Et puis il y a le bien-être. Comme toute activité physique, le sport favorise la production d'endorphines, mais l'immersion et cette sensation de légèreté peuvent aussi avoir un effet relaxant et contribuer à réduire le stress. Alors inutile de chercher un sport miracle, l'intérêt de l'eau, c'est surtout de permettre de bouger et de se renforcer avec moins de contraintes pour le corps.
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3: Bonsoir à tous. Les annonces du gouvernement pour faire face à la flambée des prix des carburants, un paquet de mesures estimées à 450 millions d'euros pour soutenir les Français touchés par la hausse des prix à la pompe. L'aide pour les grands rouleurs de 100 euros va être prolongée jusqu'à la fin de l'année. Elle sera aussi élargie à 5,5 millions de personnes contre 3 millions jusqu'ici. L'exécutif promet aussi le prolongement jusqu'au 31 décembre des aides sectorielles pour les pêcheurs, les agriculteurs et le BTP. La verve habituelle de Donald Trump ce soir à l'Assemblée générale des Nations Unies à New York, le président américain a de nouveau menacé l'Iran, mais il vise un accord juste après les élections législatives prévues aux États-Unis en novembre. Sur le conflit entre la Russie et l'Ukraine, le président américain a assuré qu'un accord serait trouvé plus tôt qu'on ne le pense. Emmanuel Macron a lui accepté d'ouvrir des discussions avec la Lettonie pour que le pays balte rejoigne l'initiative de dissuasion nucléaire avancée lancée par le chef d'État français. Emmanuel Macron s'est aussi engagé à renforcer la présence militaire de la France en Lettonie, notamment en matière de défense antiaérienne. 9 pays en tout participent déjà à cette initiative. L'actualité, c'est aussi ce probable infanticide dans le Loir-et-Cher. Une fillette de 5 ans a été découverte morte à Blois hier au domicile de son père. L'homme de 42 ans a été retrouvé grièvement blessé. Il aurait tenté de se suicider. La mort de l'enfant intervient dans un contexte de séparation difficile entre les deux parents. Arnaud Denis est mort. Le comédien français en état d'invalidité sévère après la pose d'un implant anti-hernie s'est fait euthanasier aujourd'hui en Belgique. Pour mettre fin à ses souffrances, il avait 43 ans. Ses troubles l'avaient contraint à abandonner son métier. Et puis c'est un record. Le NBA Paris Games 2027 affiche complet. Ce match de saison régulière de la NBA opposera les Spurs aux New Orleans Pelicans le 14 janvier devant 16 000 spectateurs à l'Accor Arena à Paris. Une occasion pour Victor Wembanyama de se produire devant le public français avec San Antonio 2 ans après les derniers NBA Paris Games. Très bonne soirée à tous à notre écoute.
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1: 20 ans de carrière avec un nouvel album, on vous parle du retour de Grand Corps Malade aujourd'hui dans Backstage.
4: Je venais de poser mon stylo et de fermer les paupières. Je pensais éteindre mon cerveau en éteignant la lumière. Une voix si particulière qui nous accompagne depuis de nombreuses années. Grand Corps Malade revient en ce mois de septembre avec son 9e album studio intitulé « Voir la mer ». Une ode au temps qui passe, au recul et à cette capacité de voir la beauté et le potentiel du quotidien malgré les difficultés. Un projet très personnel et qui arrive après une année sabbatique, passée en famille à Montréal. Et comme très souvent, le slammer nous livre des textes forts qui font réfléchir, lui qui n'hésite pas à s'engager publiquement sur de nombreux sujets depuis plusieurs années. Concrètement, à l'intérieur, 16 morceaux à découvrir, dont plusieurs collaborations. On peut retrouver Grand Corps Malade avec SDM, Mentissa ou encore Stiletto et Cœur de Pirate. Il partira aussi en tournée partout en France l'année prochaine.
5: On fasse équipe plein de sourires interactifs et que la scène devienne un grand battement de cœur collectif. J'en ai pas encore fini avec la nostalgie, la fiancée des bons souvenirs qu'on éclaire à la bougie. Face à tout ce bonheur passé, j'essaie de pas rester spectateur et je me bats comme un taré pour que l'avenir soit à la hauteur. Je n'ai pas encore fini avec mes combats silencieux, ceux qui se cachent derrière les sourires et les projets ambitieux, ceux qui me répètent heure par heure que Grand Corps Malade, c'est pas juste un nom d'artiste mais des galères en cascade. Il y a des souffrances qu'on partage et souvent je tends la main, mais il y a des blessures égoïstes et des épreuves sans témoin. Alors je fais le dos rond, je m'endurcis, je me rassure, et je serre tellement les dents que mes silences ont des morsures.
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3: Le prix des batteries électriques recule, mais pas celui des véhicules. Google Maps vous aide à vous retrouver dans les ZFE et dernière ligne droite pour la Trans-Garonne. Le coût des batteries électriques a fortement reculé entre 2020 et 2025. Il est passé d'environ 185 euros le kilowattheure à 140, soit une baisse d'environ 37% en 5 ans. Mais le prix moyen des voitures électriques est passé de 37 000 à 53 000 euros sur cette même période. En 5 ans, les consommateurs se sont massivement tournés vers des véhicules plus haut de gamme. C'est désormais le cas de 73% des modèles électriques proposés en Europe. Les prestations techniques ont progressé, tout comme l'autonomie et les niveaux de puissance. C'est un symbole qui peut vous éviter jusqu'à 375 euros d'amende. Alors que les zones à faible émission se multiplient en France, Google Maps affiche désormais un symbole Z sur les itinéraires qui traversent une ZFE. Un détail visuel crucial car les conducteurs peuvent consulter en temps réel les restrictions spécifiques telles que les catégories de véhicules autorisés, les horaires d'application ou encore les dérogations locales, un service disponible uniquement sur l'application mobile. Près de 200 km, c'est la distance entre Toulouse et les environs de Viella, dans le Val d'Aran où la Garonne prend sa source. À terme, il sera possible de rallier ce site à vélo via l'itinéraire Trans-Garonne. Ce projet, officiellement lancé en 2018, est un acte fort dans la coopération transfrontalière et le développement du tourisme vert en Haute-Garonne. Ces aménagements compléteront l'offre cyclotouriste actuelle.
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3: Bonsoir à tous. Les annonces du gouvernement pour faire face à la flambée des prix des carburants, un paquet de mesures estimé à 450 millions d'euros pour soutenir les Français touchés par la hausse des prix à la pompe. L'aide pour les grands rouleurs de 100 euros va être prolongée jusqu'à la fin de l'année. Elle sera aussi élargie à 5,5 millions de personnes contre 3 millions jusqu'ici. L'exécutif promet aussi le prolongement jusqu'au 31 décembre des aides sectorielles pour les pêcheurs, les agriculteurs et le BTP. La verve habituelle de Donald Trump ce soir à l'Assemblée générale des Nations Unies à New York. Le président américain a de nouveau menacé l'Iran, mais il vise un accord juste après les élections législatives prévues aux États-Unis en novembre. Sur le conflit entre la Russie et l'Ukraine, le président américain a assuré qu'un accord serait trouvé plus tôt qu'on ne le pense. Emmanuel Macron a lui accepté d'ouvrir des discussions avec la Lettonie pour que le pays balte rejoigne l'initiative de dissuasion nucléaire avancée lancée par le chef d'État français. Emmanuel Macron s'est aussi engagé à renforcer la présence militaire de la France en Lettonie, notamment en matière de défense. défense antiaérienne. 9 pays en tout participent déjà à cette initiative. L'actualité, c'est aussi ce probable infanticide dans le Loir-et-Cher. Une fille de 5 ans a été découverte morte à Blois hier au domicile de son père. L'homme de 42 ans a été retrouvé grièvement blessé. Il aurait tenté de se suicider. La mort de l'enfant intervient dans un contexte de séparation difficile entre les deux parents. Arnaud Denis est mort. Le comédien français en état d'invalidité sévère après la pose d'un implant anti-hernie s'est fait euthanasier aujourd'hui en Belgique. Pour mettre fin à ses souffrances, il avait 43 ans. Ses troubles l'avaient contraint à abandonner son métier. Et puis c'est un record. Le NBA Paris Games 2027 affiche complet. Ce match de saison régulière de la NBA opposera les Spurs aux New Orleans Pelicans le 14 janvier devant 16 000 spectateurs à l'Accor Arena à Paris. Une occasion pour Victor Wembanyama de se produire devant le public français avec San Antonio 2 ans après les derniers NBA Paris Games. Très bonne soirée à tous à notre écoute.
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7: Dans votre rendez-vous consommation, on s'intéresse à la hausse des prix des fruits et légumes. Vous l'avez sans doute remarqué dans les rayons de votre supermarché, les légumes sont moins nombreux et plus petits ou cabossés ces dernières semaines. Il faut dire qu'à cause des canicules successives de cet été, conjuguées à la sécheresse, les récoltes ont été très fortement perturbées. Jean-Claude Guéhennec est le vice-président de Légumes de France. Il constate des conséquences sur une large variété de produits.
8: Les pommes de terre, c'est un produit de consommation, c'est pas forcément un légume. Néanmoins, déjà, la récolte des pommes de terre, c'est moins 30%. Avec des calibres beaucoup plus petits. Et sur nos produits maraîchage, les poireaux, les choux, tout est plus ou moins concerné. En fonction des régions, en fonction s'il y a eu irrigation ou pas irrigation, les producteurs ont fait ce qu'ils ont pu. Pour ceux qui avaient de l'eau, ceux qui n'ont pas d'eau, ils ont toutes perdu leur récolte. Donc la situation est très délicate sur certaines régions et sur certains produits.
7: Les fruits et légumes ne sont pas les seules productions à subir les conséquences des fortes chaleurs de cet été. Des millions de volailles sont mortes, la mortalité des truies et des veaux a augmenté et le poids des porcs a baissé. Chez les vaches laitières, en stress thermique, la production de lait a souffert. Il faut s'attendre à en voir les répercussions dans nos rayons. Dans ce contexte, le fonds d'indemnisation de solidarité nationale de plus de 500 millions d'euros va permettre aux agriculteurs de limiter la casse.
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1: Bonsoir à tous. Le message que je suis venu faire passer est celui d'une détermination, d'un optimisme de l'action. Ne cédons pas à l'esprit de défaite. C'est la déclaration d'Emmanuel Macron devant l'Assemblée générale de l'ONU à New York ce mardi soir. Le chef de l'État français a déploré le retour de l'impérialisme, de l'arrogance, du retour à la force sans règles ni retenue. Il a promis que la France s'engagerait à la réouverture du détroit d'Hormuz, passage stratégique des hydrocarbures. Et le gouvernement qui a justement annoncé ce mardi un paquet de mesures pour faire face à la flambée des prix des carburants. L'aide pour les grands rouleurs de 100 euros va être prolongée jusqu'à la fin de l'année. Elle sera aussi élargie à 5,5 millions de personnes contre 3 millions jusqu'ici. L'exécutif promet aussi le prolongement jusqu'au 31 décembre des aides sectorielles, notamment pour les pêcheurs, les agriculteurs et le BTP. L'avenir politique de Philippe Brun se jouera ce mercredi devant le tribunal judiciaire de Paris. Un juge va devoir se prononcer sur la suspension à titre conservatoire du PS et surtout sur la non-ratification de la candidature du député à la primaire social-démocrate en vue de l'élection présidentielle de 2027. L'ouverture d'une enquête pour meurtre après la découverte lundi du corps d'une femme dans une voiture stationnée sur une aire d'autoroute à Brignoles, dans le Var. La victime serait une ressortissante brésilienne de 25 ans. Un suspect aurait été interpellé. Il s'agirait de son ex-compagnon, déjà connu des services de justice. 259 416, c'est le nombre d'avortements pratiqués en France en 2025. C'est ce que révèlent les données de la Direction de la Recherche, des Études, de l'Évaluation et des Statistiques publiées ce mardi. C'est plus de 7200 avortements supplémentaires par rapport à 2024. Et puis en football, Kylian Mbappé n'a pas participé à l'entraînement à Clairefontaine auprès de Zinedine Zidane ce mardi. L'attaquant souffre d'un syndrome grippal. La durée de son indisponibilité n'est pas connue, alors que l'équipe de France affrontera la Turquie vendredi pour la première journée de Ligue des Nations. Bonne soirée à tous.
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2: Sans aucune perturbation, avec encore des températures agréables, plus de 20 degrés autour de la Méditerranée. Ce temps calme restera en place pour la journée de demain, avec un ciel davantage voilé ou nuageux sur le quart nord-ouest de la Bretagne aux Hauts-de-France, en passant par la région parisienne. Déjà un grand ciel bleu partout ailleurs et toujours de la douceur. 14 degrés à Strasbourg demain matin, 16 à Lille et à Dijon, 17 à Quimper, 18 à Paris, 20 degrés pour Bordeaux et Toulouse, 23 à Marseille, jusqu'à 26 sur la Corse. On aura encore localement plus de 30 degrés sur le sud-ouest dans l'après-midi.
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3: Le jeu vidéo du jour nous emmène dans une mystérieuse ville. Dans le monde du jeu vidéo, les jeux d'horreur, ce n'est pas ce qui manque. Mais si l'on ne devait garder que les poids lourds du genre, on sélectionnerait sans aucun doute deux sagas, Resident Evil et Silent Hill. Resident Evil nous a gratifié d'un 9e épisode il y a quelques mois. Et maintenant, c'est au tour de Silent Hill de montrer le bout de son nez avec Silent Hill Townfall qui sort cette semaine sur PS5 et PC. Un an seulement après le dernier épisode intitulé Silent Hill F qui nous emmenait dans le Japon des années 60. Cette fois, on change en corps de décor, et pour la première fois de la saga, on évolue dans un village écossais nommé Saint-Amélia. Le personnage principal, Simon, se réveille dans la ville sans savoir ce qu'il fait là. Commence alors une aventure pour tenter de retrouver ses souvenirs, mais comme dans tous les jeux Silent Hill, la ville est recouverte d'un épais brouillard, et dans ce brouillard, de terribles créatures s'y dissimulent. À vous de vous cacher pour leur échapper, ou alors de les affronter avec les objets que vous trouverez ça et là. Silent Hill, c'est un pur survival horror. Ici, pas d'armes ni de munitions à profusion, le but est de survivre avec ce qu'on a. La grande nouveauté de cet épisode, c'est la présence d'une mini télévision de poche qui permet notamment de détecter les créatures au loin, de quoi faire monter la tension et nous faire frissonner tout au long de l'aventure. Silent Hill Townfall sort cette semaine sur PlayStation 5 et PC.
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4: À Dijon, les supporters du DFCO n'ont plus besoin de sortir leur carte d'abonnement pour entrer dans le stade et assister au match de foot. Ils possèdent désormais des écharpes connectées. C'est une première en France. À l'occasion d'un match du DFCO, le club de foot de Dijon, les supporters ont pu entrer dans le stade grâce à leur écharpe aux couleurs de l'équipe. Des écharpes qui contiennent une puce NFC, la même technologie que celle utilisée pour payer avec votre téléphone portable par exemple. Quand le supporter achète son abonnement en ligne, il reçoit un QR code à présenter à la boutique du club. Le supporter récupère alors une écharpe dont la puce a été couplée avec son abonnement. Cette puce NFC est intégrée dans le logo en cuir du DFCO au bout de l'écharpe. Elle peut alors servir à entrer dans le stade. Il suffit de présenter directement l'écharpe au niveau des tourniquets. En cas d'oubli, il est toujours possible d'utiliser la confirmation d'abonnement reçue par mail pour accéder au stade. Et si le supporter perd son écharpe, eh bien la puce NFC peut être désactivée. D'après le club, l'écharpe connectée accélère le contrôle d'accès en évitant aux supporters de chercher leur carte d'abonnement. Elle permet aussi de renforcer l'identité visuelle du DFCO en tribune et le signe d'appartenance, puisque les écharpes sont beaucoup plus nombreuses en tribune. Un club suisse avait déjà adopté l'écharpe connectée l'an dernier. Une innovation qui ouvre donc la voie à de nouveaux usages au sein des stades. Celle du DFCO permet par exemple de régler ses consommations sur place. Et prochainement, le club voudrait permettre aux supporters de régler leurs achats en boutique avec leur écharpe.
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2: Bonsoir à tous. Le message que je suis venu faire passer est celui d'une détermination, d'un optimisme de l'action. Ne cédons pas à l'esprit de défaite. C'est la déclaration d'Emmanuel Macron devant l'Assemblée générale de l'ONU à New York ce mardi soir. Le chef de l'État français a déploré le retour de l'impérialisme, de l'arrogance, du retour à la force sans règles ni retenue. Il a promis que la France s'engagerait à la réouverture du détroit d'Hormuz, passage stratégique des hydrocarbures. Et le gouvernement qui a justement annoncé ce mardi un paquet de mesures pour faire face à la flambée des prix des carburants. L'aide pour les grands rouleurs de 100 euros va être prolongée jusqu'à la fin de l'année. Elle sera aussi élargie à 5,5 millions de personnes contre 3 millions jusqu'ici. L'exécutif promet aussi le prolongement jusqu'au 31 décembre des aides sectorielles, notamment pour les pêcheurs, les agriculteurs et le BTP. L'avenir politique de Philippe Brun se jouera ce mercredi devant le tribunal judiciaire de Paris. Un juge va devoir se prononcer sur la suspension à titre conservatoire du PS et surtout sur la non-ratification de la candidature du député à la primaire social-démocrate en vue de l'élection présidentielle de 2027. L'ouverture d'une enquête pour meurtre après la découverte lundi du corps d'une femme dans une voiture stationnée sur une aire d'autoroute à Brignoles, dans le Var. La victime serait une ressortissante brésilienne de 25 ans. Un suspect aurait été interpellé. Il s'agirait de son ex-compagnon, déjà connu des services de justice. 259 416, c'est le nombre d'avortements pratiqués en France en 2025. C'est ce que révèlent les données de la Direction de la Recherche, des Études, de l'Évaluation et des Statistiques publiées ce mardi. C'est plus de 7200 avortements supplémentaires par rapport à 2024. Et puis en football, Kylian Mbappé n'a pas participé à l'entraînement à Clairefontaine auprès de Zinedine Zidane ce mardi. L'attaquant souffre d'un syndrome grippal. La durée de son indisponibilité n'est pas connue alors que l'équipe de France affrontera la Turquie vendredi pour la première journée de Ligue des Nations. Bonne soirée à tous.
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3: Ça y est, l'automne pointe le bout de son nez. Les températures commencent à baisser. Il y a aussi du nouveau dans nos assiettes. Voici quelques idées en cuisine pour des recettes simples, de saison et sans prise de tête. Courges, potirons, poireaux, carottes et champignons, les produits d'automne commencent à apparaître dans les rayons de nos supermarchés. Des produits de saison que l'on peut cuisiner facilement sans être obligé de passer des heures derrière les fourneaux. Pas besoin d'être un grand chef, par exemple, pour se préparer une bonne soupe, une patate douce, de carottes, un poireau, de l'eau, quelques épices. Moi, je vous conseille un peu de curry. On mixe le tout avec un peu de crème fraîche pour la gourmandise. Et voilà un dîner tout simple que l'on peut en plus faire en grande quantité pour les jours suivants. Deuxième possibilité, toute simple. Là aussi, les légumes rôtis au four. On coupe, on ajoute un filet d'huile d'olive, un peu de sel, du poivre, des herbes et on laisse tranquillement cuire. Pour gagner encore du temps, faites-en une bonne quantité le week-end. Ils accompagneront vos repas pendant plusieurs jours avec du riz, des pâtes, des œufs, un morceau de viande ou bien de poisson. Enfin, une troisième petite astuce concernant les courges. C'est vrai, elles sont souvent grosses et difficiles à éplucher. Laissez tomber votre économe, prenez plutôt un couteau, coupez-la en deux, enlevez les graines et passez les morceaux au four pendant 20 minutes. Une fois cuite, la chair se récupère facilement. À la cuillère, vous pouvez alors la déguster ainsi. Ou alors en faire une soupe, une purée ou même une sauce pour vos pâtes.
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4: Quand deux acteurs célèbres se trouvent un lien de parenté, ça donne une savoureuse comédie. C'est l'OVNI de cette rentrée, la série Brothers, une comédie avec un point de départ qui aiguise la curiosité. Les acteurs Matthew McConaughey et Woody Harrelson jouent leur propre rôle. On connaît bien leur duo, né lors de la première saison de True Detective. Depuis, les deux hommes sont amis et ils prennent maintenant un malin plaisir à jouer avec leur image dans cette nouvelle série.
5: T'es le vrai Matthew McConaughey ?
6: Oui, c'est moi.
5: Tu coucherais avec ma copine ?
6: Non, sûrement.

0: pourrais quand même dire que tu l'as fait.
1: Non, je te l'interdis.
2: Dans Brothers, les deux acteurs vont voir leur amitié bouleversée lorsqu'ils vont apprendre qu'ils sont peut-être frères. Alors que Woody Harrelson veut absolument connaître la vérité, Matthew McConaughey, lui, a un autre objectif, devenir gouverneur du Texas. L'idée de la série n'est pas venue par hasard, puisqu'il y a quelques années, la mère de Woody Harrelson a avoué avoir eu un flirt avec le père de Matthew McConaughey avant sa naissance. Pour autant, rien ne prouve qu'ils sont vraiment frères. En tout cas, les deux hommes décident de s'amuser de cette rumeur.
3: Il se pourrait que tes disputes permanentes quasi fraternelles avec Matthew ne soient pas une coïncidence.
4: Pete Mathieu, vous voulez dire?
5: Mais c'est peut-être le frère de Matthew.
3: Oui.
5: Mettez vos ceintures, les mecs.
6: Acteur oscarisé et acteur.
7: Comment on dit quand on l'a pas?
6: Nommé. Nommé.
2: Brothers sort cette semaine sur HBO Max.
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10: Bonsoir à tous. Le message que je suis venu faire passer est celui d'une détermination, d'un optimisme de l'action. Ne cédons pas à l'esprit de défaite. C'est la déclaration d'Emmanuel Macron devant l'Assemblée générale de l'ONU à New York ce mardi soir. Le chef de l'État français a déploré le retour de l'impérialisme, de l'arrogance, du retour à la force sans règles ni retenue. Il a promis que la France s'engagerait à la réouverture du détroit d'Ormuz, passage stratégique des hydrocarbures. Et le gouvernement qui a justement annoncé ce mardi un paquet de mesures pour faire face à la flambée des prix des carburants. L'aide pour les grands rouleurs de 100 euros va être prolongée jusqu'à la fin de l'année. Elle sera aussi élargie à 5,5 millions de personnes contre 3 millions jusqu'ici. L'exécutif promet aussi le prolongement jusqu'au 31 décembre des aides sectorielles, notamment pour les pêcheurs, les agriculteurs et le BTP. L'avenir politique de Philippe Brun se jouera ce mercredi devant le tribunal judiciaire de Paris. Un juge va devoir se prononcer sur la suspension à titre conservatoire du PS et surtout sur la non-ratification de la candidature du député à la primaire social-démocrate en vue de l'élection présidentielle de 2027. L'ouverture d'une enquête pour meurtre après la découverte lundi du corps d'une femme dans une voiture stationnée sur une aire d'autoroute à Brignoles, dans le Var. La victime serait une ressortissante brésilienne de 25 ans. Un suspect aurait été interpellé. Il s'agirait de son ex-compagnon, déjà connu des services de justice. 259 416, c'est le nombre d'avortements pratiqués en France en 2025. C'est ce que révèlent les données de la Direction de la Recherche, des Études, de l'Évaluation et des Statistiques publiées ce mardi. C'est plus de 7200 avortements supplémentaires par rapport à 2024. Et puis en football, Kylian Mbappé n'a pas participé à l'entraînement à Clairefontaine auprès de Zinedine Zidane ce mardi. L'attaquant souffre d'un syndrome grippal. La durée de son indisponibilité n'est pas connue, alors que l'équipe de France affrontera la Turquie vendredi pour la première journée de Ligue des Nations. Bonne soirée à tous.
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11: Sans aucune perturbation, avec encore des températures agréables, plus de 20 degrés autour de la Méditerranée. Ce temps calme restera en place pour la journée de demain, avec un ciel davantage voilé ou nuageux sur le quart nord-ouest de la Bretagne aux Hauts-de-France, en passant par la région parisienne. Déjà un grand ciel bleu partout ailleurs et toujours de la douceur. 14 degrés à Strasbourg demain matin, 16 à Lille et à Dijon, 17 à Quimper, 18 à Paris, 20 degrés pour Bordeaux et Toulouse, 23 à Marseille, jusqu'à 26 sur la Corse. On aura encore localement plus de 30 degrés sur le sud-ouest dans l'après-midi.
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12: Dans l'actualité environnementale aujourd'hui, le Haut Commissariat au Plan appelle la France à renforcer ses objectifs climatiques. Une bonne nouvelle pour la couche d'ozone, son trou se réduit. Et puis la chasse à la baleine devrait être interdite en Islande. La France doit aller plus loin dans ses objectifs climatiques. C'est l'avis du Haut Commissariat au Plan. Il propose ainsi de fixer un objectif contraignant de neutralité carbone à l'horizon 2060. Pour l'instant, l'objectif actuel prévoit d'atteindre cette neutralité en 2050. Mais cette fois, le Haut Commissariat au Plan demande de prendre en compte non seulement les émissions produites sur le territoire français, mais aussi celles liées aux importations, en favorisant notamment à la fois une production moins carbonée et des relocalisations industrielle. La couche d'ozone continue de se rétablir. Son trou est désormais parmi les plus petits observés depuis plusieurs décennies, selon le dernier bulletin de l'Organisation météorologique mondiale. Cette amélioration est attribuée aux politiques internationales mises en place pour éliminer progressivement certains gaz. Et selon les prévisions des Nations Unies, si les politiques actuelles perdurent, la couche d'ozone devrait retrouver vers 2050 son niveau d'avant les années 1980. Et puis l'Islande sur le point d'interdire la chasse à la baleine. C'est l'un des trois derniers pays au monde à la pratiquer. Et le gouvernement islandais va soumettre en février prochain un projet de loi en ce sens. Le ministre de l'Industrie a mis en avant des considérations environnementales, l'île étant épinglée par des associations de défense des animaux, mais également économique. L'activité serait en effet peu rentable.
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0: Elle sert à nettoyer la cuisine, mais elle peut aussi devenir un véritable nid à bactéries. On la rince, on les sort, on la remet dans l'évier et on recommence. Pourtant, notre petite éponge de cuisine offre des conditions idéales aux bactéries. Elle reste humide, elle récupère des restes alimentaires et sa structure, pleine de petits trous, leur fournit de nombreux endroits où se développer. Des chercheurs ont ainsi retrouvé jusqu'à 54 milliards de cellules bactériennes par centimètre cube dans certaines éponges usagées. Mais attention à ne pas paniquer, la présence de nombreuses bactéries ne signifie pas forcément qu'elles vont nous rendre malades. Le principal problème, c'est surtout la contamination croisée. L'éponge peut récupérer des microbes sur une surface et les déposer ensuite sur une autre, voire sur nos mains ou nos aliments. Alors faut-il désinfecter son éponge ? Pas forcément. Les études montrent que le micro-ondes ou certains traitements éliminent une partie des bactéries, mais pas toutes. Les survivantes peuvent ensuite recoloniser rapidement l'éponge. La solution la plus simple reste donc de la remplacer régulièrement, de bien la rincer après utilisation et surtout de la laisser sécher plutôt que de la laisser tremper au fond de l'évier. Et autre conseil intéressant, les chercheurs ont constaté que les brosses à vaisselle hébergent généralement moins de bactéries, notamment parce qu'elles sèchent plus facilement. Bref, pour une cuisine plus hygiénique, mieux vaut parfois dire adieu à sa vieille éponge plutôt que de vouloir lui offrir une seconde vie.
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10: Bonsoir à tous. Le message que je suis venu faire passer est celui d'une détermination, d'un optimisme de l'action. Ne cédons pas à l'esprit de défaite. C'est la déclaration d'Emmanuel Macron devant l'Assemblée générale de l'ONU à New York ce mardi soir. Le chef de l'État français a déploré le retour de l'impérialisme, de l'arrogance, du retour à la force sans règles ni retenue. Il a promis que la France s'engagerait à la réouverture du détroit d'Hormuz, passage stratégique des hydrocarbures. Et le gouvernement qui a justement annoncé ce mardi un paquet de mesures pour faire face à la flambée des prix des carburants. L'aide pour les grands rouleurs de 100 euros va être prolongée jusqu'à la fin de l'année. Elle sera aussi élargie à 5,5 millions de personnes contre 3 millions jusqu'ici. L'exécutif promet aussi le prolongement jusqu'au 31 décembre des aides sectorielles, notamment pour les pêcheurs, les agriculteurs et le BTP. L'avenir politique de Philippe Borin se jouera ce mercredi devant le tribunal judiciaire de Paris. Un juge va devoir se prononcer sur la suspension à titre conservatoire du PS et surtout sur la non-ratification de la candidature du député à la primaire social-démocrate en vue de l'élection présidentielle de 2027. L'ouverture d'une enquête pour meurtre après la découverte lundi du corps d'une femme dans une voiture stationnée sur une aire d'autoroute à Brignoles, dans le Var. La victime serait une ressortissante brésilienne de 25 ans. Un suspect aurait été interpellé. Il s'agirait de son ex-compagnon, déjà connu des services de justice. 259 416, c'est le nombre d'avortements pratiqués en France en 2025. C'est ce que révèlent les données de la Direction de la Recherche des Études.

Pierre Demar revient cette semaine avec son deuxième disque intitulé Ave Demar. Un retour forcément très attendu avec un projet qui est présenté comme le plus intime de la carrière du jeune chanteur. L'artiste belge a décidé de se confier et de chanter sur ses premières fois un peu tardives, son adolescence enfin rattrapée. Bref, de se livrer tout simplement. Révélation masculine aux victoires de la musique en 2023, Pierre Demar a voulu se libérer et tout raconter à travers ses nouveaux morceaux. Pierre Demar qui a aussi décidé de faire un beau cadeau à ses fans. Il a glissé 2 vinyles d'or parmi les exemplaires de son nouvel album disponible sur sa boutique officielle. Les deux gagnants pourront partager un repas en tête à tête avec l'artiste qui partira en tournée aussi prochainement. Il passera notamment à l'Olympia à Paris début décembre.

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1: Bientôt des ordinateurs avec de vrais neurones, tout de suite votre chronique innovation. Faire tourner une intelligence artificielle, ça coûte cher en électricité, en eau. Les centres de données sont devenus de vrais gouffres énergétiques, au point que des riverains se mobilisent contre leur installation un peu partout dans le monde. Et si la solution finalement venait de la biologie? C'est le pari un peu fou d'une société installée à Singapour et en Australie, Cortical Labs. Son idée, greffer de vrais neurones humains cultivés en laboratoire sur des puces électroniques. Ces neurones réagissent à des impulsions électriques, un peu comme dans notre cerveau. Cette activité est ensuite traduite en informations numériques capables de réaliser des tâches informatiques, notamment de l'apprentissage. Et les résultats sont déjà bluffants. Ces neurones savent jouer aux jeux vidéo Pong et surtout ils progressent en apprenant de leurs propres erreurs. La première génération de puces compte 16 millions de neurones vivants. C'est encore très loin des performances des puces classiques, mais l'intérêt est ailleurs. Notre cerveau ne consomme qu'une vingtaine de watts pour fonctionner, à peine plus qu'une ampoule, et n'a besoin d'être maintenu qu'à 36 degrés, de quoi potentiellement réduire fortement les besoins au refroidissement. Mais on reste au stade de l'expérimentation. Ces puces biologiques sont fragiles, il faut les nourrir tous les 3 jours pour qu'elles restent en vie. Et puisqu'il s'agit de cellules humaines, même cultivées en laboratoire, la question éthique et réglementaire va forcément se poser.
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3: Bonsoir à tous. Le message que je suis venu faire passer est celui d'une détermination, d'un optimisme de l'action. Ne cédons pas à l'esprit de défaite. C'est la déclaration d'Emmanuel Macron devant l'Assemblée générale de l'ONU à New York ce mardi soir. Le chef de l'État français a déploré le retour de l'impérialisme, de l'arrogance, du retour à la force sans règles ni retenue. Il a promis que la France s'engagerait à la réouverture du détroit d'Ormuz, passage stratégique des hydrocarbures. Et le gouvernement qui a justement annoncé ce mardi un paquet de mesures pour faire face à la flambée des prix des carburants. L'aide pour les grands rouleurs de 100 euros va être prolongée jusqu'à la fin de l'année. Elle sera aussi élargie à 5,5 millions de personnes contre 3 millions jusqu'ici. L'exécutif promet aussi le prolongement jusqu'au 31 décembre des aides sectorielles, notamment pour les pêcheurs, les agriculteurs et le BTP. L'avenir politique de Philippe Brun se jouera ce mercredi devant le tribunal judiciaire de Paris. Un juge va devoir se prononcer sur la suspension à titre conservatoire du PS et surtout sur la non-ratification de la candidature du député à la primaire social-démocrate en vue de l'élection présidentielle de 2027. L'ouverture d'une enquête pour meurtre après la découverte lundi du corps d'une femme dans une voiture stationnée sur une aire d'autoroute à Brignoles, dans le Var. La victime serait une

0: ressortissante brésilienne de 25 ans. Un suspect aurait été interpellé. Il s'agirait de son ex-compagnon, déjà connu des services de justice. 259 416, c'est le nombre d'avortements pratiqués en France en 2025. C'est ce que révèlent les données de la Direction de la Recherche, des Études, de l'Évaluation et des Statistiques publiées ce mardi. C'est plus de 7200 avortements supplémentaires par rapport à 2024. Et puis en football, Kylian Mbappé n'a pas participé à l'entraînement à Clairefontaine auprès de Zinedine Zidane ce mardi. L'attaquant souffre d'un syndrome grippal. La durée de son indisponibilité n'est pas connue, alors que l'équipe de France affrontera la Turquie vendredi pour la première journée de Ligue des Nations. Bonne soirée à tous.
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2: On revient cette semaine sur le classement PISA qui montre un décrochage du niveau scolaire des jeunes Français. C'est l'occasion de parler devoirs et soutien à la scolarité. Après la publication de l'enquête PISA début septembre qui montrait une baisse des résultats pour les élèves de 15 ans en France, le ministre de l'Éducation, Édouard Geffrey, avait évoqué une forme de désinvestissement des parents dans le suivi scolaire de leurs enfants. Car en 2025, moins de la moitié se disaient investis, alors qu'ils étaient encore plus de 2 sur 3 en 2022. Pourtant, le suivi scolaire par les parents serait l'une des clés de la réussite des enfants. Et non, demander quelles notes ils ont eues ne suffit pas. Comment peut-on les aider ? Eh bien déjà en supervisant les devoirs à la maison. D'abord trouver le bon moment, le bon endroit et tenir cette routine si possible sans distraction. Ensuite, suivez leur travail régulièrement, faites réciter les poésies, vérifiez les calculs. On le sait, les devoirs sont parfois une source de tension, mais les parents doivent faire preuve de patience. On maintient le cadre, on n'hésite pas à encourager, à féliciter, on souligne les progrès et on insiste sur leurs points forts. Si ça devient trop difficile, n'hésitez pas à demander de l'aide, surtout à partir du collège. Notez que le ministre de l'Éducation a aussi annoncé la distribution d'un document qui précisera tout ce que l'enfant va apprendre cette année. Ce sera après les vacances de la Toussaint et ça doit permettre de mieux comprendre les objectifs d'apprentissage pour chaque niveau et donc de mieux aider nos enfants si besoin. Et puis enfin, des listes de lecture seront aussi proposées aux familles pour chaque vacances scolaires.
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3: Bonjour amis jardiniers, nous avons tendance à toujours vouloir innover avec des variétés de plantes et de légumes inédits, mais les variétés anciennes font leur grand retour, dont une certaine légumineuse. Mais alors, qu'a-t-elle de plus ? Connaissez-vous l'histoire incroyable du haricot viande, longtemps oublié ? Ce haricot rond et marbré refait surface pour ses qualités gustatives, mais surtout sa résilience à l'épreuve du climat. Ne le cherchez pas dans les rayons, il n'est pas commercialisé. Il est actuellement cultivé par des agriculteurs et étudié par des ingénieurs de l'INRAE, l'Institut National de Recherche pour l'Agriculture, l'Alimentation et l'Environnement. Les graines de cette légumineuse ont été retrouvées chez une maraîchère qui vivait à 800 mètres d'altitude dans le massif de la Chartreuse. Les plants expérimentaux semés il y a 2 ans, sont observés régulièrement et même après cet été, marqué par de nombreuses canicules, le feuillage reste vert et la plante ne montre aucun signe de fatigue alors qu'elle n'a pas été arrosée, ni d'engrais ni de pesticides. Et de plus, ce haricot viande s'adapte à tous les sols. Ces recherches s'inscrivent dans un programme européen plus large pour réhabiliter des variétés de légumineuses ou de céréales sous-utilisées et négligées. Les légumineuses font partie de notre alimentation, cependant les Français en consomment 1,4 kg par an et par personne, loin des recommandations. En 1920, on en mangeait 7 kg en moyenne. Les conseils de la semaine, on prépare le potager pour l'automne, on ajoute de l'engrais vert pour enrichir le sol, on plante les poireaux, la rhubarbe et on sème les radis noirs, on récolte les haricots, justement, les choux paumés et les aubergines tardives.
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0: Bonsoir à tous. Le message que je suis venu faire passer est celui d'une détermination, d'un optimisme de l'action. Ne cédons pas à l'esprit de défaite. C'est la déclaration d'Emmanuel Macron devant l'Assemblée générale de l'ONU à New York ce mardi soir. Le chef de l'État français a déploré le retour de l'impérialisme, de l'arrogance, du retour à la force sans règles ni retenue. Il a promis que la France s'engagerait à la réouverture du détroit d'Hormuz, passage stratégique des hydrocarbures. Et le gouvernement qui a justement annoncé ce mardi un paquet de mesures pour faire face à la flambée des prix des carburants. L'aide pour les grands rouleurs de 100 euros va être prolongée jusqu'à la fin de l'année. Elle sera aussi élargie touché à 5,5 millions de personnes contre 3 millions jusqu'ici. L'exécutif promet aussi le prolongement jusqu'au 31 décembre des aides sectorielles, notamment pour les pêcheurs, les agriculteurs et le BTP. L'avenir politique de Philippe Brun se jouera ce mercredi devant

0: le tribunal judiciaire de Paris. Un juge va devoir se prononcer sur la suspension à titre conservatoire du PS et surtout sur la non-ratification de la candidature du député à la primaire social-démocrate en vue de l'élection présidentielle de 2027. L'ouverture d'une enquête pour meurtre après la découverte lundi du corps d'une femme dans une voiture stationnée sur une aire d'autoroute à Brignoles, dans le Var. La victime serait une ressortissante brésilienne de 25 ans. Un suspect aurait été interpellé. Il s'agirait de son ex-compagnon, déjà connu des services de justice. 259 416, c'est le nombre d'avortements pratiqués en France en 2025. C'est ce que révèlent les données de la Direction de la Recherche, des Études, de l'Évaluation et des Statistiques publiées ce mardi. C'est plus de 7200 avortements supplémentaires par rapport à 2024. Et puis en football, Kylian Mbappé n'a pas participé à l'entraînement à Clairefontaine auprès de Zinedine Zidane ce mardi. L'attaquant souffre d'un syndrome grippal. La durée de son indisponibilité n'est pas connue alors que l'équipe de France affrontera la Turquie vendredi pour la première journée de Ligue des Nations. Bonne soirée à tous.
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2: Sans aucune perturbation, avec encore des températures agréables, plus de 20 degrés autour de la Méditerranée. Ce temps calme restera en place pour la journée de demain, avec un ciel davantage voilé ou nuageux sur le quart nord-ouest de la Bretagne au Hauts-de-France, en passant par la région parisienne. Déjà un grand ciel bleu partout ailleurs et toujours de la douceur. 14 degrés à Strasbourg demain matin, 16 à Lille et à Dijon, 17 à Quimper, 18 à Paris, 20 degrés pour Bordeaux et Toulouse, 23 à Marseille, jusqu'à 26 sur la Corse. On aura encore localement plus de 30 degrés sur le sud-ouest dans l'après-midi.
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0: Les mesures choc de la Fédération nationale de l'automobile, un métro transfrontalier au cœur des discussions et le vélo reste roi au Danemark. Le marché automobile français peine toujours à retrouver son niveau d'avant Covid. La Fédération nationale de l'automobile vient donc de présenter trois mesures dans l'objectif de relancer durablement le marché. Les acteurs du secteur réclament notamment la suppression du malus au poids et pour accélérer le remplacement des véhicules de plus de 15 ans, elle réclame le retour d'une prime à la conversion ciblée sur la mise au rebut de ces voitures anciennes. Cette aide supprimée fin 2024 permettait aux ménages de bénéficier d'un soutien financier lors de l'achat d'un véhicule moins polluant. C'est un très vieux serpent de mer. Alors que les perturbations routières et ferroviaires sont de plus en plus fréquentes sur la Côte d'Azur, la communauté de la Riviera française appelle à relancer le fameux projet d'un métro entre Nice et Monaco. Sa présidente estime qu'il serait la solution la plus évidente, la plus fiable et surtout la seule capable de répondre durablement aux enjeux de déplacement sur le bassin transfrontalier. Il permettrait ainsi de relier la cité azurienne à la principauté en seulement 23 minutes. Les vélos dominent toujours dans les rues de Copenhague au Danemark. Le trafic des vélos était plus important que celui des voitures en centre-ville en novembre 2016. Une donnée qui se confirme encore aujourd'hui avec la présence de 400 km de pistes cyclables séparées dans la capitale. D'après la municipalité, chaque kilomètre parcouru à vélo plutôt qu'en voiture fait économiser 72 millions d'euros par an.
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0: Bonsoir à tous. Le message que je suis venu faire passer est celui d'une détermination, d'un optimisme de l'action. Ne cédons pas à l'esprit de défaite. C'est la déclaration d'Emmanuel Macron devant l'Assemblée générale de l'ONU à New York ce mardi soir. Le chef de l'État français a déploré le retour de l'impérialisme, de l'arrogance, du retour à la force sans règles ni retenue. Il a promis que la France s'engagerait à la réouverture du détroit d'Hormuz, passage stratégique des hydrocarbures. Et le gouvernement qui a justement annoncé ce mardi un

0: paquet de mesures pour faire face à la flambée des prix des carburants. L'aide pour les grands rouleurs de 100 euros va être prolongée jusqu'à la fin de l'année. Elle sera aussi élargie à 5,5 millions de personnes contre 3 millions jusqu'ici. L'exécutif promet aussi le prolongement jusqu'au 31 décembre des aides sectorielles, notamment pour les pêcheurs, les agriculteurs et le BTP. L'avenir politique de Philippe Brun se jouera ce mercredi devant le tribunal judiciaire de Paris. Un juge va devoir se prononcer sur la suspension à titre conservatoire du PS et surtout sur la non-ratification de la candidature du député à la primaire social-démocrate en vue de l'élection présidentielle de 2027. L'ouverture d'une enquête pour meurtre après la découverte lundi du corps d'une femme dans une voiture stationnée sur une aire d'autoroute à Brignoles, dans le Var. La victime serait une ressortissante brésilienne de 25 ans. Un suspect aurait été interpellé. Il s'agirait de son ex-compagnon, déjà connu des services de justice. 259 416, c'est le nombre d'avortements pratiqués en France en 2025. C'est ce que révèlent les données de la Direction de la Recherche, des Études, de l'Évaluation et des Statistiques publiées ce mardi. C'est plus de 7 200 avortements supplémentaires par rapport à 2024. Et puis en football, Kylian Mbappé n'a pas participé à l'entraînement à Clairefontaine auprès de Zinedine Zidane ce mardi. L'attaquant souffre d'un syndrome grippal. La durée de son indisponibilité n'est pas connue alors que l'équipe de France affrontera la Turquie vendredi pour la première journée de Ligue des Nations. Bonne soirée à tous.
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2: Le pouvoir d'achat des Français se dégrade, les consommateurs sont à bout de souffle. Des prix en hausse et des portefeuilles en souffrance. Les Français sont de plus en plus inquiets pour leur pouvoir d'achat. C'est ce qui ressort d'une nouvelle étude réalisée pour le média LSA, spécialisé dans la consommation. Les Français n'ont jamais été aussi inquiets sur le sujet. Dans cette étude, plus de 6 Français sur 10 estiment que leur pouvoir d'achat est mauvais. Alors que depuis de longs mois, le poids du carburant pèse de plus en plus dans les dépenses, la faute au conflit au Moyen-Orient. Globalement, en très grande majorité, les Français interrogés déplorent un coût de la vie de plus en plus élevé. Des produits alimentaires plus chers, une difficulté à épargner ou encore des fins de mois compliquées. Conséquence, les ménages sont obligés de faire des arbitrages dans les rayons. Ils achètent moins de viande, moins de produits laitiers et moins de fruits et légumes. Et fatalement, ce sont aussi les dépenses plaisir qui reculent à l'image des voyages et des sorties. Selon l'étude, chaque dépense est davantage questionnée, comparée et optimisée. Pour autant, même si les consommateurs se disent prêts à changer d'enseigne pour du discount, ils ne souhaitent pas réduire la quantité de leurs achats ni rogner sur leur qualité. Ce qui est sûr en tout cas, c'est que cette question du pouvoir d'achat sera l'un des thèmes centraux de la prochaine présidentielle, à tel point que plus de 8 Français sur 10 considèrent que cette question sera très importante, voire même déterminante au moment de choisir leur candidat pour le scrutin.
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2: Dans votre rendez-vous jeux vidéo, un nouvel épisode pour une saga de Nintendo. Nintendo, ce n'est pas que Mario et Zelda, c'est aussi des sagas peut-être un peu moins populaires, mais qui ont tout de même leur noyau dur de fans. C'est le cas de Fire Emblem, une série de jeux dont le premier épisode a vu le jour en 1990 sur NES, mais uniquement au Japon. S'en est suivi de nombreux autres épisodes, jusqu'à aujourd'hui avec la sortie du 15e opus de la série Fire Emblem Fortune's Weave sur Nintendo Switch 2. Pour tous ceux qui ne connaîtraient pas le principe de Fire Emblem, il s'agit d'un jeu de rôle tactique. C'est-à-dire que l'on fait évoluer nos personnages sur des cartes quadrillées. À l'image des échecs, il faut avancer en venant à bout de nos ennemis. Autant dire que la réflexion est au cœur du gameplay. À vous de prendre les bonnes décisions avant de décider de vos déplacements et de vos attaques. Alors à quoi ressemble ce Fire Emblem Fortune's Weave? Vous dirigez 4 personnages qui participent au jeu héroïque. Tous veulent l'emporter puisque le vainqueur de ces jeux se voit accorder un souhait. Chacun a des objectifs différents. Au début de la partie, vous choisissez votre protagoniste, mais ensuite vous pouvez alterner entre les 3 autres. À vous de mener la meilleure des batailles tactiques en entraînant vos unités, en choisissant vos armes et en utilisant le terrain à votre avantage. Fire Emblem n'est peut-être pas à mettre entre toutes les mains. Le gameplay très riche peut en rebuter certains, mais il satisfera tous les amateurs de jeux tactiques. Fire Emblem Fortune's Weave est disponible uniquement sur Nintendo Switch 2.
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0: Bonsoir à tous. Le message que je suis venu faire passer est celui d'une détermination, d'un optimisme de l'action. Ne cédons pas à l'esprit de défaite. C'est la déclaration d'Emmanuel Macron devant l'Assemblée générale de l'ONU à New York ce mardi soir. Le chef de l'État français a déploré le retour de l'impérialisme, de l'arrogance, du retour à la force sans règles ni retenue. Il a promis que la France s'engagerait à la réouverture du détroit d'Ormuz, passage stratégique des hydrocarbures. Et le gouvernement qui a justement annoncé ce mardi un paquet de mesures pour faire face à la flambée des prix des carburants. L'aide pour les grands rouleurs de 100 euros va être prolongée jusqu'à la fin de l'année. Elle sera aussi élargie à 5,5 millions de personnes contre 3 millions jusqu'ici. L'exécutif promet aussi le prolongement jusqu'au 31 décembre des aides sectorielles, notamment pour les pêcheurs, les agriculteurs et le BTP. L'avenir politique de Philippe Brun se jouera ce mercredi devant le tribunal judiciaire de Paris. Un juge va devoir se prononcer sur la suspension à titre conservatoire du PS et surtout sur la non-ratification de la candidature du député à la primaire social-démocrate en vue de l'élection présidentielle de 2027. L'ouverture d'une enquête pour meurtre après la découverte lundi du corps d'une femme dans une voiture stationnée sur une aire d'autoroute à Brignoles, dans le Var. La victime serait une ressortissante brésilienne de 25 ans. Un suspect aurait été interpellé. Il s'agirait de son ex-compagnon, déjà connu des services de justice. 259 416, c'est le nombre d'avortements pratiqués en France en 2025. C'est ce que révèlent les données de la Direction de la Recherche, des Études, de l'Évaluation et des Statistiques publiées ce mardi. C'est plus de 7200 avortements supplémentaires par rapport à 2024. Et puis en football, Kylian Mbappé n'a pas participé à l'entraînement à Clairefontaine auprès de Zinedine Zidane ce mardi. L'attaquant souffre d'un syndrome grippal. La durée de son indisponibilité n'est pas connue alors que l'équipe de France affrontera la Turquie vendredi pour la première journée de Ligue des Nations. Bonne soirée à tous.
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4: Notre chronique innovation du jour est une première française pour la voiture volante autopilotée. Elle trônait au milieu du stand, entourée de curieux qui n'en revenaient pas. Une voiture oui, mais avec deux grandes hélices sur les côtés, comme un drone géant. Débranchée, elle n'a pas décollé à la demande du constructeur pour des raisons de sécurité. Mais elle était bien là, exposée à la Foire du Mans, mi-septembre, et c'était une première en France. Cet objet un peu fou, c'est un drone taxi signé Xpeng, un constructeur chinois déjà connu pour ses voitures électriques. Son principe, remplacer le pilote par une intelligence artificielle. Pas de volant, pas de manette, on entre simplement un point de départ et un point d'arrivée en coordonnées GPS et l'appareil s'occupe de tout, du décollage à l'atterrissage. À bord, deux places dans une carrosserie entièrement en carbone. L'engin peut atteindre 130 km/h pour une autonomie de 75 km. Les usages envisagés ne manquent pas d'imagination, secourir des accidentés de la route dans des zones difficiles d'accès ou encore des missions militaires. En Chine, l'appareil vole déjà depuis plusieurs années et cumule plus de 10 000 précommandes. Il est même homologué aux Émirats Arabes Unis, mais en Europe, le chemin est encore long. Il reste de nombreuses autorisations à obtenir avant qu'il puisse un jour survoler nos routes. Et puis, il y a le prix, plus de 200 000 $, soit près de 190 000 euros. Le concessionnaire Monceau, qui l'avait fait venir, avancer toutefois une date. Une commercialisation en France ne serait pas exclue dès 2028.
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5: L'automne s'installe peu à peu en France. En cette fin septembre, voici comment préparer idéalement votre maison au changement de saison. Un soleil qui se couche plus tôt et se lève plus tard, le retour de la fraîcheur et des feuilles marron sur les arbres, voilà les signes de la fin de l'été et de l'arrivée de l'automne. Si la nature s'adapte, votre maison doit le faire aussi. Et vous pouvez d'abord commencer par un grand tri, enlever avant de rajouter. On peut notamment ranger les objets estivaux comme les ventilateurs et les éléments de décoration de la saison précédente. Ensuite, prenez le temps de bien visualiser ce que vous verriez à la place de ces objets. Il peut être aussi le temps de changer certains textiles, mettre de côté travailler les couleurs claires et les tissus légers pour ressortir les coussins orange, marron et retrouver le velours, la laine ou le coton brossé. Vous pouvez aussi jouer sur la lumière, un détail important pour vos soirées avec un soleil qui va peu à peu disparaître dès la fin d'après-midi. Prévoyez une starification sur 3 niveaux, une lumière d'ambiance, une d'appoint et quelques bougies. Mettre le plafonnier de côté peut apporter une touche plus chaleureuse. Enfin, essayez d'intégrer le végétal de l'automne dans des vases ou directement sur une table, plantes séchées, pommes de pin, branches ou pampa. 3 pièces doivent particulièrement être soignées. Tout d'abord l'entrée qui sera votre première impression en rentrant chez vous. Ensuite, le salon où vous devriez passer le plus de temps et puis la chambre où vous commencerez et terminerez chaque journée. Et puis enfin, pour les amateurs de livres, la création ou la transformation d'un coin lecture peut aussi devenir un vrai refuge pour vivre parfaitement cette nouvelle saison.
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0: Bonsoir à tous. Le message que je suis venu faire passer est celui d'une détermination, d'un optimisme de l'action. Ne cédons pas à l'esprit de défaite. C'est la déclaration d'Emmanuel Macron devant l'Assemblée générale de l'ONU à New York ce mardi soir. Le chef de l'État français a déploré le retour de l'impérialisme, de l'arrogance, du retour à la force sans règles ni retenue. Il a promis que la France s'engagerait à la réouverture du détroit d'Ormuz, passage stratégique des hydrocarbures. Et le gouvernement qui a justement annoncé ce mardi un paquet de mesures pour faire face à la flambée des prix des carburants. L'aide pour les grands rouleurs de 100 euros va être prolongée jusqu'à la fin de l'année. Elle sera aussi élargie à 5,5 millions de personnes contre 3 millions jusqu'ici. L'exécutif promet aussi le prolongement jusqu'au 31 décembre des aides sectorielles, notamment pour les pêcheurs, les agriculteurs et le BTP. L'avenir politique de Philippe Brun se jouera ce mercredi devant le tribunal judiciaire de Paris. Un juge va devoir se prononcer sur la suspension à titre conservatoire du PS et surtout sur la non-ratification de la candidature du député à la primaire social-démocrate en vue de l'élection présidentielle de 2027. L'ouverture d'une enquête pour meurtre après la découverte lundi du corps d'une femme dans une voiture stationnée sur une aire d'autoroute à Brignoles, dans le Var. La victime serait une ressortissante brésilienne de 25 ans. Un suspect aurait été interpellé. Il s'agirait de son ex-compagnon, déjà connu des services de justice. 259 416, c'est le nombre d'avortements pratiqués en France en 2025. C'est ce que révèlent les données de la Direction de la Recherche, des Études, de l'Évaluation et des Statistiques publiées ce mardi. C'est plus de 7200 avortements supplémentaires par rapport à 2024. Et puis en football, Kylian Mbappé n'a pas participé à l'entraînement à Clairefontaine auprès de Zinedine Zidane ce mardi. L'attaquant souffre d'un syndrome grippal. La durée de son indisponibilité n'est pas connue alors que l'équipe de France affrontera la Turquie vendredi pour la première journée de Ligue des Nations. Bonne soirée à tous.
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2: La série du jour met en lumière une personnalité inquiétante. Une nouvelle fournée pour Monstre, cette série Netflix qui change d'histoire chaque saison. Après s'être intéressé à Jeffrey Dahmer, aux frères Menendez ainsi qu'à Ed Gein, place à l'histoire de Lizzie Borden. Comme d'habitude, le récit s'appuie sur des faits réels et Lizzie Borden a bel et bien existé. Au 19e siècle, aux États-Unis, la jeune femme est accusée d'avoir tué son père et sa belle-mère à la hache. Les 8 épisodes cherchent à nous montrer ce qui aurait pu la pousser à commettre ce geste.
11: Cette maison m'attriste.

0: Lizzie est une femme de bonne famille. En apparence, rien ne la prédestine à basculer dans la violence. Mais évidemment, la réalité est souvent plus complexe. L'affaire avait connu un fort retentissement médiatique à l'époque, amplifié par l'essor de la presse écrite. Lizzie Borden est une figure très connue aux États-Unis, beaucoup moins en France. C'est l'occasion d'en apprendre plus.
1: Je me sens emprisonnée ici et je dois m'enfuir.
2: Avec un couteau, c'est trop facile.

0: fusil, ce serait une manière presque trop douce. Je sais comment nous allons les tuer.
1: Monstre, l'histoire de Lizzie Borden sur Netflix.
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3: Dans l'actualité environnementale aujourd'hui, de nouveaux satellites tournent autour de la Terre. Des satellites qui devraient nous aider à en apprendre un peu plus sur les effets du changement climatique. Dans la nuit du 14 au 15 septembre, la fusée Vega C a décollé avec succès de la base spatiale de Kourou en Guyane. Elle a mis sur orbite deux satellites conçus avec l'agence spatiale européenne, Flex et Sentinelle 3C. Des satellites qui vont nous aider à en savoir un peu plus sur notre planète. Ils doivent en effet apporter des informations, notamment sur les effets du changement climatique. Flex, tout d'abord, il est le huitième satellite du programme Earth Explorer. Sa mission, c'est d'observer la photosynthèse des plantes à l'échelle de la planète. Il surveille la santé des végétaux en capturant la fluorescence. Cette lumière rouge émise par les plantes lorsqu'elles absorbent du CO2, le transforme en énergie nécessaire à leur croissance, tout en libérant de l'oxygène dans l'air. L'objectif, c'est de mesurer la santé et la productivité des plantes. Et Flex est associé à Sentinelle 3C. C'est le troisième appareil spatial du programme Copernicus d'observation de la Terre de la Commission européenne. Ces instruments fournissent des mesures essentielles sur la couleur et la hauteur des océans, sur la surface terrestre comme la végétation ou la température des sols, des informations transmises en temps réel et qui permettent de soutenir les prévisions océaniques, la surveillance climatique ou encore la gestion environnementale. Et en croisant toutes ces données, les scientifiques disposent aujourd'hui d'une vision plus complète du fonctionnement de la planète.
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5: Bonsoir à tous. Le message que je suis venu faire passer est celui d'une détermination, d'un optimisme de l'action. Ne cédons pas à l'esprit de défaite. C'est la déclaration d'Emmanuel Macron devant l'Assemblée générale de l'ONU à New York ce mardi soir. Le chef de l'État français a déploré le retour de l'impérialisme, de l'arrogance, du retour à la force sans règles ni retenue. Il a promis que la France s'engagerait à la réouverture du détroit d'Ormuz, passage stratégique des hydrocarbures. Et le gouvernement qui a justement annoncé ce mardi un paquet de mesures pour faire face à la flambée des prix des carburants. L'aide pour les grands rouleurs de 100 euros va être prolongée jusqu'à la fin de l'année. Elle sera aussi élargie à 5,5 millions de personnes contre 3 millions jusqu'ici. L'exécutif promet aussi le prolongement jusqu'au 31 décembre des aides sectorielles, notamment pour les pêcheurs, les agriculteurs et le BTP. L'avenir politique de Philippe Brun se jouera ce mercredi devant le tribunal judiciaire de Paris. Un juge va devoir se prononcer sur la suspension à titre conservatoire du PS et surtout sur la non-ratification de la candidature du député à la primaire social-démocrate en vue de l'élection présidentielle de 2027. L'ouverture d'une enquête pour meurtre après la découverte lundi du corps d'une femme dans une voiture stationnée sur une aire d'autoroute à Brignoles, dans le Var. La victime serait une ressortissante brésilienne de 25 ans. Un suspect aurait été interpellé. Il s'agirait de son ex-compagnon, déjà connu des services de justice. 259 416, c'est le nombre d'avortements pratiqués en France en 2025. C'est ce que révèlent les données de la Direction de la Recherche, des Études, de l'Évaluation et des Statistiques publiées ce mardi. C'est plus de 7200 avortements supplémentaires par rapport à 2024. Et puis en football, Kylian Mbappé n'a pas participé à l'entraînement à Clairefontaine auprès de Zinedine Zidane ce mardi. L'attaquant souffre d'un syndrome grippal. La durée de son indisponibilité n'est pas connue, alors que l'équipe de France affrontera la Turquie vendredi pour la première journée de Ligue des Nations. Bonne soirée à tous.
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6: Dans l'eau, notre corps travaille autrement et cela pourrait être particulièrement intéressant pour nos articulations. Aquagym, aquabike, natation ou encore aquapilates, les activités sportives dans l'eau ont un point commun. Elles permettent de faire travailler les muscles tout en limitant les chocs. La raison est simple, l'eau allège considérablement le poids du corps. Immergé jusqu'aux épaules, on ne supporte plus qu'une fraction de son poids. Résultat, les articulations sont beaucoup moins sollicitées que lors d'une activité pratiquée sur la terre ferme. Mais l'eau ne fait pas que nous alléger, elle oppose aussi une forte résistance à chaque mouvement. Et plus on bouge rapidement, plus cette résistance augmente. Les muscles doivent donc travailler davantage sans forcément avoir besoin de poids ou d'haltères. C'est particulièrement intéressant pour les personnes qui souffrent de douleurs articulaires ou d'arthrose. L'exercice dans l'eau peut contribuer à diminuer les douleurs et à préserver la mobilité tout en réduisant les impacts répétés sur les articulations. Autre avantage, le cœur et les poumons sont eux aussi sollicités. La pression exercée par l'eau sur les jambes favorise également le retour du sang vers le cœur, ce qui peut soulager la sensation de jambes lourdes. Et puis il y a le bien-être. Comme toute activité physique, le sport favorise la production d'endorphines, mais l'immersion et cette sensation de légèreté peuvent aussi avoir un effet relaxant et contribuer à réduire le stress. Alors inutile de chercher un sport miracle, l'intérêt de l'eau, c'est surtout de permettre de bouger et de se renforcer avec moins de contraintes pour le corps.
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1: Bonsoir à tous. Emmanuel Macron a pris la parole ce mardi soir à la tribune de l'ONU. Le chef de l'État français a déploré le retour de l'impérialisme, de l'arrogance, du retour à la force, sans règles ni retenues. Il a promis que la France s'engagera à la réouverture du détroit d'Ormuz, passage stratégique des hydrocarbures. Mais cette initiative est conditionnée à un accord entre les États-Unis et l'Iran. Quelques heures auparavant, Donald Trump avait déclaré qu'il devait encore décider entre anéantir l'Iran ou passer un accord avec Téhéran. En France, le gouvernement a décidé de renouveler l'aide aux grands rouleurs pour les mois d'octobre et de novembre. C'est la mesure phare. Le nombre de Français qui pourront en bénéficier sera également élargi. 5,5 millions seront éligibles au lieu de 3 millions auparavant. Cette aide représentera l'équivalent de 40 centimes par litre de carburant pour 3 mois en moyenne, soit une indemnité totale de 100 euros. Dans l'actualité également, Romain Bouvier appelé à la barre au procès de l'assassinat de Federico Martín Aramburu. Ce collectionneur d'armes est poursuivi pour tentative d'assassinat. C'est lui qui avait fait feu en premier sur l'ex-rugbyman argentin. Il a exprimé devant la cour d'assises de Paris son immense culpabilité et affirmé qu'il n'avait jamais eu l'intention de tuer. L'Observatoire international des prisons critique l'incarcération des adolescents en France. L'organisme déplore dans une étude sur la détention des 13-17 ans la solitude, l'oisiveté, la circulation des drogues, des fouilles à nu régulières ou encore du manque de formation des agents. L'instance propose donc de mettre fin à l'enfermement des enfants et des adolescents comme réponse pénale. L'inquiétude des organisations de lutte contre le VIH, elles disent regretter l'absence d'une campagne de prévention de santé publique France cette année. Le gouvernement a été amené à établir des priorités mais affirme avoir une politique publique complète avec des outils aussi efficaces qu'une campagne nationale. Et puis l'équipe de France de volley a largement battu la Roumanie en quart de finale de l'Euro 3-0. Les joueurs d'Andrea Gianni retrouveront l'Italie ou la Finlande pour une place en finale. Excellente soirée à tous, à notre écoute.
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2: À Dijon, les supporters du DFCO n'ont plus besoin de sortir leur carte d'abonnement pour entrer dans le stade et assister au match de foot. Ils possèdent désormais des écharpes connectées. C'est une première en France. À l'occasion d'un match du DFCO, le club de foot de Dijon, les supporters ont pu entrer dans le stade grâce à leur écharpe aux couleurs de l'équipe. Des écharpes qui contiennent une puce NFC, la même technologie que celle utilisée pour payer avec votre téléphone portable par exemple. Quand le supporter achète son abonnement en ligne, il reçoit un QR code à présenter à la boutique du club. Le supporter récupère alors une écharpe dont la puce a été couplée avec son abonnement. Cette puce NFC est intégrée dans le logo en cuir du DFCO au bout de l'écharpe. Elle peut alors servir à entrer dans le stade. Il suffit de présenter directement l'écharpe au niveau des tourniquets. En cas d'oubli, il est toujours possible d'utiliser la confirmation d'abonnement reçue par mail pour accéder au stade. Et si le supporter perd son écharpe, eh bien la puce NFC peut être désactivée. D'après le club, l'écharpe connectée accélère le contrôle d'accès en évitant aux supporters de chercher leur carte d'abonnement. Elle permet aussi de renforcer l'identité visuelle du DFCO en tribune et le signe d'appartenance, puisque les écharpes sont beaucoup plus nombreuses en tribune. Un club Suisse avait déjà adopté l'écharpe connectée l'an dernier. Une innovation qui ouvre donc la voie à de nouveaux usages au sein des stades. Celle du DFCO permet par exemple de régler ses consommations sur place. Et prochainement, le club voudrait permettre aux supporters de régler leurs achats en boutique avec leur écharpe.
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3: Ça y est, l'automne pointe le bout de son nez. Les températures commencent à baisser. Il y a aussi du nouveau dans nos assiettes. Voici quelques idées en cuisine pour des recettes simples, de saison et sans prise de tête. Courges, potirons, poireaux, carottes et champignons. Les produits d'automne commencent à apparaître dans les rayons de nos supermarchés. Des produits de saison que l'on peut cuisiner facilement sans être obligé de passer des heures derrière les fourneaux. Pas besoin d'être un grand chef, par exemple, pour se préparer une bonne soupe, une patate douce, deux carottes, un poireau, de l'eau, quelques épices. Moi, je vous conseille un peu de curry. On mixe le tout avec un peu de crème fraîche pour la gourmandise. Et voilà un dîner tout simple que l'on peut en plus faire en grande quantité pour les jours suivants. Deuxième possibilité, toute simple. Là aussi, les légumes rôtis au four. On coupe, on ajoute un filet d'huile d'olive, un peu de sel, du poivre, des herbes et on laisse tranquillement cuire. pour gagner encore du temps. Faites-en une bonne quantité le week-end. Ils accompagneront vos repas pendant plusieurs jours avec du riz, des pâtes, des œufs, un morceau de viande ou bien de poisson. Enfin, une troisième petite astuce concernant les courges. C'est vrai, elles sont souvent grosses et difficiles à éplucher. Laissez tomber votre économe, prenez plutôt un couteau, coupez-la en deux, enlevez les graines et passez les morceaux au four pendant 20 minutes. Une fois cuite, la chair se récupère facilement à la cuillère. Vous pouvez alors la déguster ainsi ou alors en faire une soupe, une purée ou même une sauce pour vos pâtes.
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1: Bonsoir à tous. Emmanuel Macron a pris la parole ce mardi soir à la tribune de l'ONU. Le chef de l'État français a déploré le retour de l'impérialisme, de l'arrogance, du retour à la force, sans règles ni retenues. Il a promis que la France s'engagera à la réouverture du détroit d'Ormuz, passage stratégique des hydrocarbures. Mais cette initiative est conditionnée à un accord entre les États-Unis et l'Iran. Quelques heures auparavant, Donald Trump avait déclaré qu'il devait encore décider entre anéantir l'Iran ou passer un accord avec Téhéran. En France, le gouvernement a décidé de renouveler l'aide aux grands rouleurs pour les mois d'octobre et de novembre. C'est la mesure phare. Le nombre de Français qui pourront en bénéficier sera également élargi. 5,5 millions seront éligibles au lieu de 3 millions auparavant. Cette aide représentera l'équivalent de 40 centimes par litre de carburant pour 3 mois en moyenne, soit une indemnité totale de 100 euros. Dans l'actualité également, Romain Bouvier appelé à la barre au procès de l'assassinat de Federico Martín Aramburu. Ce collectionneur d'armes est poursuivi pour tentative d'assassinat. C'est lui qui avait fait feu en premier sur l'ex-rugbyman argentin. Il a exprimé devant la cour d'assises de Paris son immense culpabilité et affirmé qu'il n'avait jamais eu l'intention de tuer. L'Observatoire international des prisons critique l'incarcération des adolescents en France. L'organisme déplore dans une étude sur la détention des 13-17 ans la solitude, l'oisiveté, la circulation des drogues, des fouilles à nu régulières ou encore du manque de formation des agents. L'instance propose donc de mettre fin à l'enfermement des enfants et des adolescents comme réponse pénale. L'inquiétude des organisations de lutte contre le VIH, elles disent regretter l'absence d'une campagne de prévention de santé publique France cette année. Le gouvernement a été amené à établir des priorités mais affirme avoir une politique publique complète avec des outils aussi efficaces qu'une campagne nationale. Et puis l'équipe de France de volley a largement battu la Roumanie en quart de finale de l'Euro 3-0. Les joueurs d'Andrea Gianni retrouveront l'Italie ou la Finlande pour une place en finale. Excellente soirée à tous, à notre écoute.
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6: Quand deux acteurs célèbres se trouvent un lien de parenté, ça donne une savoureuse comédie. C'est l'OVNI de cette rentrée, la série Brothers, une comédie avec un point de départ qui aiguise la curiosité. Les acteurs Matthew McConaughey et Woody Harrelson jouent leur propre rôle. On connaît bien leur duo, né lors de la première saison de True Detective. Depuis, les deux hommes sont amis et ils prennent maintenant un malin plaisir à jouer avec leur image dans cette nouvelle série.
7: T'es le vrai Matthew McConaughey ?
8: Oui, c'est moi.
7: Tu coucherais avec ma copine ?
8: Non, sûrement pas.
7: Ah. Je pourrais quand même dire que tu l'as fait.
8: Non, je te l'interdis.
6: Dans Brothers, les deux acteurs vont voir leur amitié bouleversée lorsqu'ils vont apprendre qu'ils sont peut-être frères. Alors que Woody Harrelson veut absolument connaître la vérité, Matthew McConaughey, lui, a un autre objectif, devenir gouverneur du Texas. L'idée de la série n'est pas venue par hasard, puisqu'il y a quelques années, la mère de Woody Harrelson a avoué avoir eu un flirt avec le père de Matthew McConaughey avant sa naissance. Pour autant, rien ne prouve qu'ils sont vraiment frères. En tout cas, les deux hommes décident de s'amuser de cette rumeur.
9: Il se pourrait que tes disputes permanentes quasi fraternelles avec Matthew ne soient pas une coïncidence.
10: Big Mac, où voulez-vous être ?
11: Il est peut-être le frère de Matthew.
10: Oui.
11: Mettez vos ceintures, les mecs.
12: Acteur oscarisé et acteur.
13: Comment on dit quand on l'a pas ?
12: Nommé. Nommé.
6: Brothers sort cette semaine sur HBO Max.
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15: Dans l'actualité environnementale aujourd'hui, le Haut Commissariat au Plan appelle la France à renforcer ses objectifs climatiques. Une bonne nouvelle pour la couche d'ozone, son trou se réduit. Et puis la chasse à la baleine devrait être interdite en Islande. La France doit aller plus loin dans ses objectifs climatiques. C'est l'avis du Haut Commissariat au Plan. Il propose ainsi de fixer un objectif contraignant de neutralité carbone à l'horizon 2060. Pour l'instant, l'objectif actuel prévoit d'atteindre cette neutralité en 2050. Mais cette fois, le Haut Commissariat au Plan demande de prendre en compte non seulement les émissions produites sur le territoire français, mais aussi celles liées aux importations, en favorisant notamment à la fois une production moins carbonée et des relocalisations industrielle. La couche d'ozone continue de se rétablir. Son trou est désormais parmi les plus petits observés depuis plusieurs décennies, selon le dernier bulletin de l'Organisation météorologique mondiale. Cette amélioration est attribuée aux politiques internationales mises en place pour éliminer progressivement certains gaz. Et selon les prévisions des Nations Unies, si les politiques actuelles perdurent, la couche d'ozone devrait retrouver vers 2050 son niveau d'avant les années 1980. Et puis l'Islande sur le point d'interdire la chasse à la baleine. C'est l'un des trois derniers pays au monde à la pratiquer. Et le gouvernement islandais va soumettre en février prochain un projet de loi en ce sens. Le ministre de l'Industrie a mis en avant des considérations environnementales, l'île étant épinglée par des associations de défense des animaux, mais également économique. L'activité serait en effet peu rentable.
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2: Bonsoir à tous. Emmanuel Macron a pris la parole ce mardi soir à la tribune de l'ONU. Le chef de l'État français a déploré le retour de l'impérialisme, de l'arrogance, du retour à la force, sans règles ni retenues. Il a promis que la France s'engagera à la réouverture du détroit d'Ormuz, passage stratégique des hydrocarbures. Mais cette initiative est conditionnée à un accord entre les États-Unis et l'Iran. Quelques heures auparavant, Donald Trump avait déclaré qu'il devait encore décider entre anéantir l'Iran ou passer un accord avec Téhéran. En France, le gouvernement a décidé de renouveler l'aide aux grands rouleurs pour les mois d'octobre et de novembre. C'est la mesure phare. Le nombre de Français qui pourront en bénéficier sera également élargi. 5,5 millions seront éligibles au lieu de 3 millions auparavant. Cette aide représentera l'équivalent de 40 centimes par litre de carburant pour 3 mois en moyenne, soit une indemnité totale de 100 euros. Dans l'actualité également, Romain Bouvier appelé à la barre au procès de l'assassinat de Federico Martín Aramburu. Ce collectionneur d'armes est poursuivi pour tentative d'assassinat. C'est lui qui avait fait feu en premier sur l'ex-rugbyman argentin. Il a exprimé devant la cour d'assises de Paris son immense culpabilité et affirmé qu'il n'avait jamais eu l'intention de tuer. L'Observatoire international des prisons critique l'incarcération des adolescents en France. L'organisme déplore dans une étude sur la détention des 13-17 ans la solitude, l'oisiveté, la circulation des drogues, des fouilles à nu régulières ou encore du manque de formation des agents. L'instance propose donc de mettre fin à l'enfermement des enfants et des adolescents comme réponse pénale. L'inquiétude des organisations de lutte contre le VIH, elles disent regretter l'absence d'une campagne de prévention de santé publique France cette année. Le gouvernement a été amené à établir des priorités, mais affirme avoir une politique publique complète avec des outils aussi efficaces qu'une campagne nationale. Et puis l'équipe de France de volley a largement battu la Roumanie en quart de finale de l'Euro 3-0. Les joueurs d'Andrea Gianni retrouveront l'Italie ou la Finlande pour une place en finale. Excellente soirée à tous, à notre écoute.
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3: Elle sert à nettoyer la cuisine, mais elle peut aussi devenir un véritable nid à bactéries. On la rince, on les sort, on la remet dans l'évier et on recommence. Pourtant, notre petite éponge de cuisine offre des conditions idéales aux bactéries. Elle reste humide, elle récupère des restes alimentaires et sa structure, pleine de petits trous, leur fournit de nombreux endroits où se développer. Des chercheurs ont ainsi retrouvé jusqu'à 54 milliards de cellules bactériennes par centimètre cube dans certaines éponges usagées. Mais attention à ne pas paniquer, la présence de nombreuses bactéries ne signifie pas forcément qu'elles vont nous rendre malades. Le principal problème, c'est surtout la contamination croisée. L'éponge peut récupérer des microbes sur une surface et les déposer ensuite sur une autre, voire sur nos mains ou nos aliments. Alors faut-il désinfecter son éponge ? Pas forcément. Les études montrent que le micro-ondes ou certains traitements éliminent une partie des bactéries, mais pas toutes. Les survivantes peuvent ensuite recoloniser rapidement l'éponge. La solution la plus simple reste donc de la remplacer régulièrement, de bien la rincer après utilisation et surtout de la laisser sécher plutôt que de la laisser tremper au fond de l'évier. Et autre conseil intéressant, les chercheurs ont constaté que les brosses à vaisselle hébergent généralement moins de bactéries, notamment parce qu'elles sèchent plus facilement. Bref, pour une cuisine plus hygiénique, mieux vaut parfois dire adieu à sa vieille éponge plutôt que de vouloir lui offrir une seconde vie.
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4: 20 ans de carrière avec un nouvel album, on vous parle du retour de Grand Corps Malade aujourd'hui dans Backstage.
5: 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Je pensais éteindre mon cerveau en éteignant la lumière.
4: Une voix si particulière qui nous accompagne depuis de nombreuses années. Grand Corps Malade revient en ce mois de septembre avec son 9e album studio intitulé « Voir la mer ». Une ode au temps qui passe, au recul et à cette capacité de voir la beauté et le potentiel du quotidien malgré les difficultés. Un projet très personnel et qui arrive après une année sabbatique, passée en famille à Montréal. Et comme très souvent, le slammer nous livre des textes forts qui font réfléchir, lui qui n'hésite pas à s'engager publiquement sur de nombreux sujets depuis plusieurs années. Concrètement, à l'intérieur, 16 morceaux à découvrir, dont plusieurs collaborations. On peut retrouver Grand Corps Malade avec SDM, Mentissa ou encore Stiletto et Cœur de Pirate. Il partira aussi en tournée partout en France l'année prochaine.

0: prochaine.
1: On fasse équipe, plein de sourires interactifs, et que la scène devienne un grand battement de cœur collectif. 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Face à tout ce bonheur passé, j'essaie de pas rester spectateur, et je me bats comme un taré pour que l'avenir soit à la hauteur. 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Alors je fais le dos rond, je m'endurcis, je me rassure, et je serre tellement les dents que mes silences ont des morsures.
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5: Bonsoir à tous. Emmanuel Macron a pris la parole ce mardi soir à la tribune de l'ONU. Le chef de l'État français a déploré le retour de l'impérialisme, de l'arrogance, du retour à la force, sans règles ni retenue. Il a promis que la France s'engagera à la réouverture du détroit d'Ormuz, passage stratégique des hydrocarbures. Mais cette initiative est conditionnée à un accord entre les États-Unis et l'Iran. Quelques heures auparavant, Donald Trump avait déclaré qu'il devait encore décider entre anéantir l'Iran ou passer un accord avec Téhéran. En France, le gouvernement a décidé de renouveler l'aide aux grands rouleurs pour les mois d'octobre et de novembre. C'est la mesure phare. Le nombre de Français qui pourront en bénéficier sera également élargi. 5,5 millions seront éligibles au lieu de 3 millions auparavant. Cette aide représentera l'équivalent de 40 centimes par litre de carburant pour 3 mois en moyenne, soit une indemnité totale de 100 euros. Dans l'actualité également, Romain Bouvier appelé à la barre au procès de l'assassinat de Federico Martín Aramburu. Ce collectionneur d'armes est poursuivi pour tentative d'assassinat. C'est lui qui avait fait feu en premier sur l'ex-rugbyman argentin. Il a exprimé devant la cour d'assises de Paris son immense culpabilité et affirmé qu'il n'avait jamais eu l'intention de tuer. L'Observatoire international des prisons critique l'incarcération des adolescents en France. L'organisme déplore dans une étude sur la détention des 13-17 ans la solitude, l'oisiveté, la circulation des drogues, des fouilles à nu régulières ou encore du manque de formation des agents. L'instance propose donc de mettre fin à l'enfermement des enfants et des adolescents comme réponse pénale. L'inquiétude des organisations de lutte contre le VIH, elles disent regretter l'absence d'une campagne de prévention de santé publique France cette année. Le gouvernement a été amené à établir des priorités mais affirme avoir une politique publique complète avec des outils aussi efficaces qu'une campagne nationale. Et puis l'équipe de France de volley a largement battu la Roumanie en quart de finale de l'Euro 3-0. Les joueurs d'Andrea Gianni retrouveront l'Italie ou la Finlande pour une place en finale. Excellente soirée à tous, à notre écoute.
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5: Le prix des batteries électriques recule, mais pas celui des véhicules. Google Maps vous aide à vous retrouver dans les ZFE et dernière ligne droite pour la Trans-Garonne. Le coût des batteries électriques a fortement reculé entre 2020 et 2025. Il est passé d'environ 185 euros le kilowattheure à 140, soit une baisse d'environ 37% en 5 ans. Mais le prix moyen des voitures électriques est passé de 37 000 à 53 000 euros sur cette même période. En 5 ans, les consommateurs se sont massivement tournés vers des véhicules plus haut de gamme. C'est désormais le cas de 73% des modèles électriques proposés en Europe. Les prestations techniques ont progressé, tout comme l'autonomie et les niveaux de puissance. C'est un symbole qui peut vous éviter jusqu'à 375 euros d'amende. Alors que les zones à faible émission se multiplient en France, Google Maps affiche désormais un symbole Z sur les itinéraires qui traversent une ZFE. Un détail visuel crucial car les conducteurs peuvent consulter en temps réel les restrictions spécifiques telles que les catégories de véhicules autorisés, les horaires d'application ou encore les dérogations locales, un service disponible uniquement sur l'application mobile. Près de 200 km, c'est la distance entre Toulouse et les environs de Viella, dans le Val d'Aran où la Garonne prend sa source. À terme, il sera possible de rallier ce site à vélo via l'itinéraire Trans-Garonne. Ce projet, officiellement lancé en 2018, est un acte fort dans la coopération transfrontalière et le développement du tourisme.

0: sur une large variété de produits.
1: Les pommes de terre, c'est un produit de consommation qui n'est pas forcément un légume. Néanmoins, déjà, la récolte des pommes de terre, c'est moins 30%, avec des calibres beaucoup plus petits. Et sur nos produits maraîchage, les poireaux, les choux, tout est plus ou moins concerné, en fonction des régions, en fonction s'il y a eu irrigation ou pas irrigation, les producteurs ont fait ce qu'ils ont pu. Pour ceux qui avaient de l'eau, ceux qui n'ont pas d'eau, ils ont toutes perdu leur récolte. Donc la situation est très délicate sur certaines régions et sur certains produits.
0: Les fruits et légumes ne sont pas les seules productions à subir les conséquences des fortes chaleurs de cet été. Des millions de volailles sont mortes, la mortalité des truies et des veaux a augmenté et le poids des porcs a baissé. Chez les vaches laitières, en stress thermique, la production de lait a souffert. Il faut s'attendre à en voir les répercussions dans nos rayons. Dans ce contexte, le fonds d'indemnisation de solidarité nationale de plus de 500 millions d'euros va permettre aux agriculteurs de limiter la casse.
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4: Bonsoir à tous. Emmanuel Macron a pris la parole ce mardi soir à la tribune de l'ONU. Le chef de l'État français a déploré le retour de l'impérialisme, de l'arrogance, du retour à la force, sans règles ni retenue. Il a promis que la France s'engagera à la réouverture du détroit d'Ormuz, passage stratégique des hydrocarbures. Mais cette initiative est conditionnée à un accord entre les États-Unis et l'Iran. Quelques heures auparavant, Donald Trump avait déclaré qu'il devait encore décider entre anéantir l'Iran ou passer un accord avec Téhéran. En France, le gouvernement a décidé de renouveler l'aide aux grands rouleurs pour les mois d'octobre et de novembre. C'est la mesure phare. Le nombre de Français qui pourront en bénéficier sera également élargi. 5,5 millions seront éligibles au lieu de 3 millions auparavant. Cette aide représentera l'équivalent de 40 centimes par litre de carburant pour 3 mois en moyenne, soit une indemnité totale de 100 euros. Dans l'actualité également, Romain Bouvier appelé à la barre au procès de l'assassinat de Federico Martín Aramburu. Ce collectionneur d'armes est poursuivi pour tentative d'assassinat. C'est lui qui avait fait feu en premier sur l'ex-rugbyman argentin. Il a exprimé devant la cour d'assises de Paris son immense culpabilité et affirmé qu'il n'avait jamais eu l'intention de tuer. L'Observatoire international des prisons critique l'incarcération des adolescents en France. L'organisme déplore dans une étude sur la détention des 13-17 ans la solitude, l'oisiveté, la circulation des drogues, des fouilles à nu régulières ou encore du manque de formation des agents. L'instance propose donc de mettre fin à l'enfermement des enfants et des adolescents comme réponse pénale. L'inquiétude des organisations de lutte contre le VIH, elles disent regretter l'absence d'une campagne de prévention de santé publique France cette année. Le gouvernement a été amené à établir des priorités, mais affirme avoir une politique publique complète avec des outils aussi efficaces qu'une campagne nationale. Et puis l'équipe de France de volley a largement battu la Roumanie en quart de finale de l'Euro 3-0. Les joueurs d'Andrea Gianni retrouveront l'Italie ou la Finlande pour une place en finale. Excellente soirée à tous, à notre écoute.
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0: Le jeu vidéo du jour nous emmène dans une mystérieuse ville. Dans le monde du jeu vidéo, les jeux d'horreur, ce n'est pas ce qui manque. Mais si l'on ne devait garder que les poids lourds du genre, on sélectionnerait sans aucun doute deux sagas, Resident Evil et Silent Hill. Resident Evil nous a gratifié d'un 9e épisode il y a quelques mois. Et maintenant, c'est au tour de Silent Hill de montrer le bout de son nez avec Silent Hill Townfall qui sort cette semaine sur PS5 et PC, un an seulement après le dernier épisode intitulé Silent Hill F qui nous emmenait dans le Japon des années 60. Cette fois, on change en corps de décor et pour la première fois de la saga on évolue dans un village écossais nommé Sainte Amélia. Le personnage principal Simon se réveille dans la ville sans savoir ce qu'il fait là, commence alors une aventure pour tenter de retrouver ses souvenirs, mais comme dans tous les jeux Silent Hill, la ville est recouverte d'un épais brouillard et dans ce brouillard de terribles créatures s'y dissimulent. À vous de vous cacher pour leur échapper ou alors de les affronter avec les objets que vous trouverez ça et là. Silent Hill, c'est un pur survival horror. Ici, ici, pas d'armes ni de munitions à profusion. Le but est de survivre avec ce qu'on a. La grande nouveauté de cet épisode, c'est la présence d'une mini télévision de poche.

0: qui permet notamment de détecter les créatures au loin, de quoi faire monter la tension et nous faire frissonner tout au long de l'aventure. Silent Hill Townfall sort cette semaine sur PlayStation 5 et PC.
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2: Bientôt des ordinateurs avec de vrais neurones, tout de suite votre chronique innovation. Faire tourner une intelligence artificielle, ça coûte cher en électricité et en eau. Les centres de données sont devenus de vrais gouffres énergétiques, au point que des riverains se mobilisent contre leur installation un peu partout dans le monde. Et si la solution finalement venait de la biologie? C'est le pari un peu fou d'une société installée à Singapour et en Australie, Cortical Labs. Son idée, greffer de vrais neurones humains cultivés en laboratoire sur des puces électroniques. Ces neurones réagissent à des impulsions électriques, un peu comme dans notre cerveau. Cette activité est ensuite traduite en informations numériques capables de réaliser des tâches informatiques, notamment de l'apprentissage. Et les résultats sont déjà bluffants. Ces neurones savent jouer aux jeux vidéo Pong et surtout ils progressent en apprenant de leurs propres erreurs. La première génération de puces compte 16 millions de neurones vivants. C'est encore très loin des performances des puces classiques, mais l'intérêt est ailleurs. Notre cerveau ne consomme qu'une vingtaine de watts pour fonctionner, à peine plus qu'une ampoule, et n'a besoin d'être maintenu qu'à 36 degrés, de quoi potentiellement réduire fortement les besoins en refroidissement. Mais on reste au stade de l'expérimentation. Ces puces biologiques sont fragiles, il faut les nourrir tous les 3 jours pour qu'elles restent en vie. Et puisqu'il s'agit de cellules humaines, même cultivées en laboratoire, la question éthique et réglementaire va forcément se poser.
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3: Bonsoir à tous. Emmanuel Macron a pris la parole ce mardi soir à la tribune de l'ONU. Le chef de l'État français a déploré le retour de l'impérialisme, de l'arrogance, du retour à la force, sans règles ni retenue. Il a promis que la France s'engagera à la réouverture du détroit d'Ormuz, passage stratégique des hydrocarbures. Mais cette initiative est conditionnée à un accord entre les États-Unis et l'Iran. Quelques heures auparavant, Donald Trump avait déclaré qu'il devait encore décider entre anéantir l'Iran ou passer un accord avec Téhéran. En France, le gouvernement a décidé de renouveler l'aide aux grands rouleurs pour les mois d'octobre et de novembre. C'est la mesure phare. Le nombre de Français qui pourront en bénéficier sera également élargi. 5,5 millions seront éligibles au lieu de 3 millions auparavant. Cette aide représentera l'équivalent de 40 centimes par litre de carburant pour 3 mois en moyenne, soit une indemnité totale de 100 euros. Dans l'actualité également, Romain Bouvier appelé à la barre au procès de l'assassinat de Federico Martín Aramburu. Ce collectionneur d'armes est poursuivi pour tentative d'assassinat. C'est lui qui avait fait feu en premier sur l'ex-rugbyman argentin. Il a exprimé devant la cour d'assises de Paris son immense culpabilité et affirmé qu'il n'avait jamais eu l'intention de tuer. L'Observatoire international des prisons critique l'incarcération des adolescents en France. L'organisme déplore dans une étude sur la détention des 13-17 ans la solitude, l'oisiveté, la circulation des drogues, des fouilles à nu régulières ou encore du manque de formation des agents. L'instance propose donc de mettre fin à l'enfermement des enfants et des adolescents comme réponse pénale. L'inquiétude des organisations de lutte contre le VIH, elles disent regretter l'absence d'une campagne de prévention de santé publique France cette année. Le gouvernement a été amené à établir des priorités, mais affirme avoir une politique publique complète avec des outils aussi efficaces qu'une campagne nationale. Et puis l'équipe de France de volley a largement battu la Roumanie en quart de finale de l'Euro 3-0. Les joueurs d'Andrea Gianni retrouveront l'Italie ou la Finlande pour une place en finale. Excellente soirée à tous, à notre écoute.
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4: L'automne s'installe peu à peu en France. En cette fin septembre, voici comment préparer idéalement votre maison au changement de saison. Un soleil qui se couche plus tôt et se lève plus tard, le retour de la fraîcheur et des feuilles marron sur les arbres, voilà les signes de la fin de l'été et de l'arrivée de l'automne. Si la nature s'adapte, votre maison doit le faire aussi. Et vous pouvez d'abord commencer par un grand tri, enlever avant de rajouter. On peut notamment ranger les objets estivaux comme les ventilateurs et les éléments de décoration de la saison précédente. Ensuite, prenez le temps de bien visualiser ce que vous verriez à la place de ces objets. Il peut être aussi le temps de changer certains textiles, mettre de côté les couleurs claires et les tissus légers pour ressortir les coussins orange, marron et retrouver le velours, la laine ou le coton brossé. Vous pouvez aussi jouer sur la lumière, un détail important pour vos soirées avec un soleil qui va peu à peu disparaître dès la fin d'après-midi. Prévoyez une starification sur 3 niveaux, une lumière d'ambiance, une d'appoint et quelques bougies. Mettre le plafonnier de côté peut apporter une touche plus chaleureuse. Enfin, essayez d'intégrer le végétal de l'automne dans des vases ou directement sur une table, plantes séchées, pommes de pin, branches ou pampa. 3 pièces doivent particulièrement être soignées. Tout d'abord l'entrée qui sera votre première impression en rentrant chez vous, ensuite le salon où vous devriez passer le plus de temps et puis la chambre où vous commencerez et terminerez chaque journée. Et puis enfin pour les amateurs de livres, la création ou la transformation d'un coin lecture peut aussi devenir un vrai refuge pour vivre parfaitement cette nouvelle saison.
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5: La série du jour met en lumière une personnalité inquiétante. Une nouvelle fournée pour Monstres, cette série Netflix qui change d'histoire chaque saison. Après s'être intéressé à Jeffrey Dahmer, aux frères Menendez ainsi qu'à Ed Gein, place à l'histoire de Lizzie Borden. Comme d'habitude, le récit s'appuie sur des faits réels et Lizzie Borden a bel et bien existé. Au 19e siècle, aux États-Unis, la jeune femme est accusée d'avoir tué son père et sa belle-mère à la hache. Les 8 épisodes cherchent à nous montrer ce qui aurait pu la pousser à commettre ce geste.
6: Cette maison,

0: Lizzie est une femme de bonne famille. En apparence, rien ne la prédestine à basculer dans la violence. Mais évidemment, la réalité est souvent plus complexe. L'affaire avait connu un fort retentissement médiatique à l'époque, amplifié par l'essor de la presse écrite. Lizzie Borden est une figure très connue aux États-Unis, beaucoup moins en France. C'est l'occasion d'en apprendre plus.
1: Je me sens emprisonnée ici et je dois m'enfuir.
2: Avec un couteau, c'est trop facile. Et un fusil, ce serait une manière presque trop douce. Je sais comment nous allons les tuer.
0: Monstre, l'histoire de Lizzie Borden sur Netflix.
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11: Bonsoir à tous. Emmanuel Macron a pris la parole ce mardi soir à la tribune de l'ONU. Le chef de l'État français a déploré le retour de l'impérialisme, de l'arrogance, du retour à la force, sans règles ni retenue. Il a promis que la France s'engagera à la réouverture du détroit d'Ormuz, passage stratégique des hydrocarbures. Mais cette initiative est conditionnée à un accord entre les États-Unis et l'Iran. Quelques heures auparavant, Donald Trump avait déclaré qu'il devait encore décider entre anéantir l'Iran ou passer un accord avec Téhéran. En France, le gouvernement a décidé de renouveler l'aide aux grands rouleurs pour les mois d'octobre et de novembre. C'est la mesure phare. Le nombre de Français qui pourront en bénéficier sera également élargi. 5,5 millions seront éligibles au lieu de 3 millions auparavant. Cette aide représentera l'équivalent de 40 centimes par litre de carburant pour 3 mois en moyenne, soit une indemnité totale de 100 euros. Dans l'actualité également, Romain Bouvier appelé à la barre au procès de l'assassinat de Federico Martín Aramburu. Ce collectionneur d'armes est poursuivi pour tentative d'assassinat. C'est lui qui avait fait feu en premier sur l'ex-rugbyman argentin. Il a exprimé devant la cour d'assises de Paris son immense culpabilité et affirmé qu'il n'avait jamais eu l'intention de tuer. L'Observatoire international des prisons critique l'incarcération des adolescents en France. L'organisme déplore dans une étude sur la détention des 13-17 ans la solitude, l'oisiveté, la circulation des drogues, des fouilles à nu régulières ou encore du manque de formation des agents. L'instance propose donc de mettre fin à l'enfermement des enfants et des adolescents comme réponse pénale. L'inquiétude des organisations de lutte contre le VIH, elles disent regretter l'absence d'une campagne de prévention de santé publique France cette année. Le gouvernement a été amené à établir des priorités, mais affirme avoir une politique publique complète avec des outils aussi efficaces qu'une campagne nationale. Et puis l'équipe de France de volley a largement battu la Roumanie en quart de finale de l'Euro 3-0. Les joueurs d'Andrea Gianni retrouveront l'Italie ou la Finlande pour une place en finale. Excellente soirée à tous, à notre écoute.
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12: Dans l'actualité environnementale aujourd'hui, de nouveaux satellites tournent autour de la Terre. Des satellites qui devraient nous aider à en apprendre un peu plus sur les effets du changement climatique. Dans la nuit du 14 au 15 septembre, la fusée Vega C a décollé avec succès de la base spatiale de Kourou en Guyane. Elle a mis sur orbite deux satellites conçus avec l'agence spatiale européenne, Flex et Sentinel 3C. Des satellites qui vont nous aider à en savoir un peu plus sur notre planète. Ils doivent en effet apporter des informations, notamment sur les effets du changement climatique. Flex tout d'abord, il est le huitième satellite du programme Earth Explorer. Sa mission, c'est d'observer la photosynthèse des plantes à l'échelle de la planète. Il surveille la santé des végétaux en capturant la fluorescence. Cette lumière rouge émise par les plantes lorsqu'elles absorbent du CO2, le transforme en énergie nécessaire à leur croissance, tout en libérant de l'oxygène dans l'air. L'objectif, c'est de mesurer la santé et la productivité des plantes. Et Flex est associé à Sentinel 3C. C'est le troisième appareil spatial du programme Copernicus d'observation de la Terre de la Commission européenne. Ces instruments fournissent des mesures essentielles hein, sur la couleur et la hauteur des océans, sur la surface terrestre comme la végétation ou la température des sols, des informations transmises en temps réel et qui permettent de soutenir les prévisions océaniques, la surveillance climatique ou encore la gestion environnementale. Et en croisant toutes ces données, eh bien les scientifiques disposent aujourd'hui d'une vision plus complète du fonctionnement de la planète.
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6: Dans l'eau, notre corps travaille autrement et cela pourrait être particulièrement intéressant pour nos articulations. Aquagym, aquabike, natation ou encore aquapilates, les activités sportives dans l'eau ont un point commun. Elles permettent de faire travailler les muscles tout en limitant les chocs. La raison est simple, l'eau allège considérablement le poids du corps. Immergé jusqu'aux épaules, on ne supporte plus qu'une fraction de son poids. Résultat, les articulations sont beaucoup moins sollicitées que lors d'une activité pratiquée sur la terre ferme. Mais l'eau ne fait pas que nous alléger, elle oppose aussi une forte résistance à chaque mouvement. Et plus on bouge rapidement, plus cette résistance augmente. Les muscles doivent donc travailler davantage sans forcément avoir besoin de poids ou d'haltères. C'est particulièrement intéressant pour les personnes qui souffrent de douleurs articulaires ou d'arthrose. L'exercice dans l'eau peut contribuer à diminuer les douleurs et à préserver la mobilité tout en réduisant les impacts répétés sur les articulations. Autre avantage, le cœur et les poumons sont eux aussi sollicités. La pression exercée par l'eau sur les jambes favorise également le retour du sang vers le cœur, ce qui peut soulager la sensation de jambes lourdes. Et puis il y a le bien-être. Comme toute activité physique, le sport favorise la production d'endorphines, mais l'immersion et cette sensation de légèreté peuvent aussi avoir un effet relaxant et contribuer à réduire le stress. Alors inutile de chercher un sport miracle, l'intérêt de l'eau, c'est surtout de permettre de bouger et de se renforcer avec moins de contraintes pour le corps.
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11: Bonsoir à tous. Emmanuel Macron a pris la parole ce mardi soir à la tribune de l'ONU. Le chef de l'État français a déploré le retour de l'impérialisme, de l'arrogance, du retour à la force, sans règles ni retenues. Il a promis que la France s'engagera à la réouverture du détroit d'Ormuz, passage stratégique des hydrocarbures. Mais cette initiative est conditionnée à un accord entre les États-Unis et l'Iran. Quelques heures auparavant, Donald Trump avait déclaré qu'il devait encore décider entre anéantir l'Iran ou passer un accord avec Téhéran. En France, le gouvernement a décidé de renouveler l'aide aux grands rouleurs pour les mois d'octobre et de novembre. C'est la mesure phare. Le nombre de Français qui pourront en bénéficier sera également élargi. 5,5 millions seront éligibles au lieu de 3 millions auparavant. Cette aide représentera l'équivalent de 40 centimes par litre de carburant pour 3 mois en moyenne, soit une

0: Indemnité totale de 100 euros. Dans l'actualité également, Romain Bouvier appelé à la barre au procès de l'assassinat de Federico Martin Aramburu. Ce collectionneur d'armes est poursuivi pour tentative d'assassinat. C'est lui qui avait fait feu en premier sur l'ex-rugbyman argentin. Il a exprimé devant la cour d'assises de Paris son immense culpabilité et affirmé qu'il n'avait jamais eu l'intention de tuer. L'Observatoire international des prisons critique l'incarcération des adolescents en France. L'organisme déplore dans une étude sur la détention des 13-17 ans, la solitude, l'oisiveté, la circulation des drogues, des fouilles à nu régulières ou encore du manque de formation des agents. L'instance propose donc de mettre fin à l'enfermement des enfants et des adolescents comme réponse pénale. L'inquiétude des organisations de lutte contre le VIH, elles disent regretter l'absence d'une campagne de prévention de santé publique France cette année. Le gouvernement a été amené à établir des priorités mais affirme avoir une politique publique complète avec des outils aussi efficaces qu'une campagne nationale. Et puis l'équipe de France de volley a largement battu la Roumanie en quart de finale de l'Euro 3-0. Les joueurs d'Andrea Gianni retrouveront l'Italie ou la Finlande pour une place en finale. Excellente soirée à tous, à notre écoute.
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2: Le grand retour de Pierre Demar. On vous dit tout aujourd'hui dans Backstage.
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2: Va-t-il connaître le même succès qu'avec son précédent album ? C'est la grande question. Pierre Demar revient cette semaine avec son deuxième disque intitulé Ave Demar. Un retour forcément très attendu avec un projet qui est présenté comme le plus intime de la carrière du jeune chanteur. L'artiste belge a décidé de se confier et de chanter sur ses premières fois un peu tardives, son adolescence enfin rattrapée. Bref, de se livrer tout simplement. Révélation masculine aux victoires de la musique en 2023. Pierre Demar a voulu se libérer et tout raconter à travers ses nouveaux morceaux. Pierre Demar qui a aussi décidé de faire un beau cadeau à ses fans. Il a glissé deux vinyles d'or parmi les exemplaires de son nouvel album disponible sur sa boutique officielle. Les deux gagnants pourront partager un repas en tête à tête avec l'artiste qui partira en tournée aussi prochainement. Il passera notamment à l'Olympia à Paris début décembre.

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1: Notre chronique innovation du jour est une première française pour la voiture volante autopilotée. Elle trônait au milieu du stand, entourée de curieux qui n'en revenaient pas. Une voiture, oui, mais avec deux grandes hélices sur les côtés, comme un drone géant. Débranchée, elle n'a pas décollé à la demande du constructeur pour des raisons de sécurité. Mais elle était bien là, exposée à la Foire du Mans, mi-septembre, et c'était une première en France. Cet objet un peu fou, c'est un drone taxi signé XPeng, un constructeur chinois déjà connu pour ses voitures électriques. Son principe, remplacer le pilote par une intelligence artificielle. Pas de volant, pas de manette, on entre simplement un point de départ et un point d'arrivée en coordonnées GPS et l'appareil s'occupe de tout, du décollage à l'atterrissage. À bord, deux places dans une carrosserie entièrement en carbone. L'engin peut atteindre 130 km/h pour une autonomie de 75 km. Les usages envisagés ne manquent pas d'imagination, secourir des accidentés de la route dans des zones difficiles d'accès ou encore des missions militaires. En Chine, l'appareil vole déjà depuis plusieurs années et cumule plus de 10 000 précommandes. Il est même homologué aux Émirats Arabes Unis, mais en Europe, le chemin est encore long. Il reste de nombreuses autorisations à obtenir avant qu'il puisse un jour survoler nos routes. Et puis, il y a le prix, plus de 200 000 $, soit près de 190 000 €. Le concessionnaire Monceau, qui l'avait fait venir avancer toutefois une date, une commercialisation en France, ne serait pas exclue dès 2028.
2: Le prochain flash, c'est dans quelques instants. 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
3: Bonsoir à tous. Emmanuel Macron a pris la parole ce mardi soir à la tribune de l'ONU. Le chef de l'État français a déploré le retour de l'impérialisme, de l'arrogance, du retour à la force, sans règles ni retenues. Il a promis que la France s'engagera à la réouverture du détroit d'Ormuz, passage stratégique des hydrocarbures. Mais cette initiative est conditionnée à un accord entre les États-Unis et l'Iran. Quelques heures auparavant, Donald Trump avait déclaré qu'il devait encore décider entre anéantir l'Iran ou passer un accord avec Téhéran. En France, le gouvernement a décidé de renouveler l'aide aux grands rouleurs pour les mois d'octobre et de novembre. C'est la mesure phare. Le nombre de Français qui pourront en bénéficier sera également élargi. 5,5 millions seront éligibles au lieu de 3 millions auparavant. Cette aide représentera l'équivalent de 40 centimes par litre de carburant pour 3 mois en moyenne, soit une indemnité totale de 100 euros. Dans l'actualité également, Romain Bouvier appelé à la barre au procès de l'assassinat de Federico Martín Aramburu. Ce collectionneur d'armes est poursuivi pour tentative d'assassinat. C'est lui qui avait fait feu en premier sur l'ex-rugbyman argentin. Il a exprimé devant la cour d'assises de Paris son immense culpabilité et affirmé qu'il n'avait jamais eu l'intention de tuer. L'Observatoire international des prisons critique l'incarcération des adolescents en France. L'organisme déplore dans une étude sur la détention des 13-17 ans la solitude, l'oisiveté, la circulation des drogues, des fouilles à nu régulières ou encore du manque de formation des agents. L'instance propose donc de mettre fin à l'enfermement des enfants et des adolescents comme réponse pénale. L'inquiétude des organisations de lutte contre le VIH, elles disent regretter l'absence d'une campagne de prévention de santé publique France cette année. Le gouvernement a été amené à établir des priorités mais affirme avoir une politique publique complète avec des outils aussi efficaces qu'une campagne nationale. Et puis l'équipe de France de volley a largement battu la Roumanie en quart de finale de l'Euro 3-0. Les joueurs d'Andrea Gianni retrouveront l'Italie ou la Finlande pour une place en finale. Excellente soirée à tous, à notre écoute.
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4: On revient cette semaine sur le classement PISA qui montre un décrochage du niveau scolaire des jeunes Français. C'est l'occasion de parler devoirs et soutien à la scolarité. Après la publication de l'enquête PISA début septembre qui montrait une baisse des résultats pour les élèves de 15 ans en France, le ministre de l'Éducation, Édouard Geffrey, avait évoqué une forme de désinvestissement des parents dans le suivi scolaire de leurs enfants. Car en 2025, moins de la moitié se disaient investis, alors qu'ils étaient encore plus de 2 sur 3 en 2022. Pourtant, le suivi scolaire par les parents serait l'une des clés de la réussite des enfants. Et non, demander quelles notes ils ont eues ne suffit pas. Comment peut-on les aider? Eh bien déjà en supervisant les devoirs à la maison. D'abord trouver le bon moment, le bon endroit et tenir cette routine, si possible sans distraction. Ensuite, suivez leur travail régulièrement, faites réciter les poésies, vérifiez les calculs. On le sait, les devoirs sont parfois une source de tension, mais les parents doivent faire preuve de patience. On maintient le cadre, on n'hésite pas à encourager, à féliciter, on souligne les progrès et on insiste sur leurs points forts. Si ça devient trop difficile, n'hésitez pas à demander de l'aide, surtout à partir du collège. Notez que le ministre de l'Éducation a aussi annoncé la distribution d'un document qui précisera tout ce que l'enfant va apprendre cette année. Ce sera après les vacances de la Toussaint et ça doit permettre de mieux comprendre les objectifs d'apprentissage pour chaque niveau et donc de mieux aider nos enfants si besoin. Et puis enfin, des listes de lecture seront aussi proposées aux familles pour chaque vacances scolaires.
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5: Bonjour amis jardiniers, nous avons tendance à toujours vouloir innover avec des variétés de plantes et de légumes inédits, mais les variétés anciennes font leur grand retour, dont une certaine légumineuse. Mais alors, qu'a-t-elle de plus? Connaissez-vous l'histoire incroyable du haricot viande, longtemps oublié? Ce haricot rond et marbré refait surface pour ses qualités gustatives, mais surtout sa résilience à l'épreuve du climat. Ne le cherchez pas dans les rayons, il n'est pas commercialisé. Il est actuellement cultivé par des agriculteurs et étudié par des ingénieurs de l'INRAE, l'Institut National de Recherche pour l'Agriculture, l'Alimentation et l'Environnement. Les graines de cette légumineuse ont été retrouvées chez une maraîchère qui vivait à 800 mètres d'altitude dans le massif de la Chartreuse. Les plants expérimentaux semés il y a 2 ans, sont observés régulièrement et même après cet été, marqué par de nombreuses canicules, le feuillage reste vert et la plante ne montre aucun signe de fatigue alors qu'elle n'a pas

0: pas été arrosé, ni d'engrais, ni de pesticides, et de plus, ce haricot viande s'adapte à tous les sols. Ces recherches s'inscrivent dans un programme européen plus large pour réhabiliter des variétés de légumineuses ou de céréales sous-utilisées et négligées. Les légumineuses font partie de notre alimentation, cependant les Français en consomment 1,4 kg par an et par personne, loin des recommandations. En 1920, on en mangeait 7 kg en moyenne. Les conseils de la semaine, on prépare le potager pour l'automne, on ajoute de l'engrais vert pour enrichir le sol, on plante les poireaux, la rhubarbe et on sème les radis noirs, on récolte les haricots justement, les choux paumés et les aubergines tardives.
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3: Bonsoir à tous. Emmanuel Macron a pris la parole ce mardi soir à la tribune de l'ONU. Le chef de l'État français a déploré le retour de l'impérialisme, de l'arrogance, du retour à la force, sans règles ni retenues. Il a promis que la France s'engagera à la réouverture du détroit d'Ormuz, passage stratégique des hydrocarbures. Mais cette initiative est conditionnée à un accord entre les États-Unis et l'Iran. Quelques heures auparavant, Donald Trump avait déclaré qu'il devait encore décider entre anéantir l'Iran ou passer un accord avec Téhéran. En France, le gouvernement a décidé de renouveler l'aide aux grands rouleurs pour les mois d'octobre et de novembre. C'est la mesure phare. Le nombre de Français qui pourront en bénéficier sera également élargi. 5,5 millions seront éligibles au lieu de 3 millions auparavant. Cette aide représentera l'équivalent de 40 centimes par litre de carburant pour 3 mois en moyenne, soit une indemnité totale de 100 euros. Dans l'actualité également, Romain Bouvier appelé à la barre au procès de l'assassinat de Federico Martín Aramburu. Ce collectionneur d'armes est poursuivi pour tentative d'assassinat. C'est lui qui avait fait feu en premier sur l'ex-rugbyman argentin. Il a exprimé devant la cour d'assises de Paris son immense culpabilité et affirmé qu'il n'avait jamais eu l'intention de tuer. L'Observatoire international des prisons critique l'incarcération des adolescents en France. L'organisme déplore dans une étude sur la détention des 13-17 ans la solitude, l'oisiveté, la circulation des drogues, des fouilles à nu régulières ou encore du manque de formation des agents. L'instance propose donc de mettre fin à l'enfermement des enfants et des adolescents comme réponse pénale. L'inquiétude des organisations de lutte contre le VIH, elles disent regretter l'absence d'une campagne de prévention de santé publique France cette année. Le gouvernement a été amené à établir des priorités, mais affirme avoir une politique publique complète avec des outils aussi efficaces qu'une campagne nationale. Et puis l'équipe de France de volley a largement battu la Roumanie en quart de finale de l'Euro 3-0. Les joueurs d'Andrea Gianni retrouveront l'Italie ou la Finlande pour une place en finale. Excellente soirée à tous, à notre écoute.
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3: Les mesures choc de la Fédération nationale de l'automobile, un métro transfrontalier au cœur des discussions et le vélo reste roi au Danemark. Le marché automobile français peine toujours à retrouver son niveau d'avant Covid. La Fédération nationale de l'automobile vient donc de présenter 3 mesures dans l'objectif de relancer durablement le marché. Les acteurs du secteur réclament notamment la suppression du malus au poids et pour accélérer le remplacement des véhicules de plus de 15 ans, elle réclame le retour d'une prime à la conversion ciblée sur la mise au rebut de ces voitures anciennes. Cette aide supprimée fin 2024 permettait aux ménages de bénéficier d'un soutien financier lors de l'achat d'un véhicule moins polluant. C'est un très vieux serpent de mer. Alors que les perturbations routières et ferroviaires sont de plus en plus fréquentes sur la Côte d'Azur, la communauté de la Riviera française appelle à relancer le fameux projet d'un métro entre Nice et Monaco. Sa présidente estime qu'il serait la solution la plus évidente, la plus fiable et surtout la seule capable de répondre durablement aux enjeux de déplacement sur le bassin transfrontalier. Il permettrait ainsi de relier la cité azurienne à la principauté en seulement 23 minutes. Les vélos dominent toujours dans les rues de Copenhague au Danemark. Le trafic des vélos était plus important que celui des voitures en centre-ville en novembre 2016. Une donnée qui se confirme encore aujourd'hui avec la présence de 400 km de pistes cyclables séparées dans la capitale. D'après la municipalité, chaque kilomètre parcouru à vélo plutôt qu'en voiture fait économiser 72 millions d'euros par an.
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1: Bonsoir à tous. Un paquet de mesures à 450 millions d'euros pour faire face à la flambée des prix des carburants. Le gouvernement a annoncé dans la soirée de mardi que l'aide pour les grands rouleurs de 100 euros allait être prolongée jusqu'à la fin de l'année. Elle sera également élargie à 5,5 millions de personnes contre 3 jusqu'à présent. L'exécutif promet aussi le prolongement jusqu'au 31 décembre des aides sectorielles, notamment pour les pêcheurs, les agriculteurs et le BTP. Emmanuel Macron, lui, s'est exprimé devant l'Assemblée générale de l'ONU ce mardi soir. Le chef de l'État français a promis que la France s'engagerait à la réouverture du détroit d'Ormuz, un passage stratégique des hydrocarbures. Le chef de la diplomatie iranienne, en parallèle, a rencontré ce mardi l'émissaire américain Steve Witkoff en marge de l'Assemblée générale de l'ONU. Le dirigeant du régime de Téhéran a communiqué ses conditions pour une réouverture du détroit.

ce mardi l'émissaire américain Steve Witkoff en marge de l'Assemblée générale de l'ONU. Le dirigeant du régime de Téhéran a communiqué ses conditions pour une réouverture du détroit d'Ormuz.

0: NBA opposera les Spurs aux New Orleans Pelicans le 14 janvier à l'Accor Arena à Paris. Bonne soirée à tous à notre écoute.
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2: Opération survie pour Brad Pitt et son chien perdu en pleine nature. Ils avaient déjà collaboré sur Fury en 2014, en pleine Seconde Guerre mondiale. Brad Pitt et le réalisateur David Ayer se retrouvent cette fois au milieu de l'Alaska dans Earth of the Best. L'acteur incarne un ancien membre des forces spéciales qui vit reculé avec Odin, son chien, pour seule compagnie. Et deux personnages blessés avant même le début de leur mésaventure.
3: C'est la première personne que je vois dans un coin où circuler. Tu travailles dans quoi, James ?
4: Les forces spéciales, à la retraite.
3: J'ai remarqué dans la gueule de ton chien le truc en métal.
4: Oda était un chien de combat. Notre cible l'a frappé avec une brique.
3: Oh la vache.
2: Et ce duo James et Odin va devoir encore plus s'entraider et se resserrer quand leur avion s'écrase en plein Alaska. Tous les deux entament alors une mission survie pour s'en sortir.
4: On peut encore y arriver.
5: On a connu pire.
4: Dans un combat, c'est pas la taille du chien qui compte. C'est la taille de son courage. Une dernière mission. Je vais pas te laisser mourir ici.
2: Un film qui raconte à la fois cette mission survie de ce chien et de son maître, isolé, loin de tout, blessé au milieu d'une nature très hostile, mais aussi les blessures morales et le traumatisme de l'expérience des forces spéciales et de la guerre. Ils tentent tous les deux de survivre physiquement et moralement. Leurs liens et leur confiance sont au cœur de cette mission survie à découvrir dans Earth of the Best.
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0: Le prix des batteries électriques recule, mais pas celui des véhicules. Google Maps vous aide à vous retrouver dans les ZFE et dernière ligne droite pour la Trans-Garonne. Le coût des batteries électriques a fortement reculé entre 2020 et 2025. Il est passé d'environ 185 euros le kilowattheure à 140, soit une baisse d'environ 37% en 5 ans. Mais le prix moyen des voitures électriques est passé de 37 000 à 53 000 euros sur cette même période. En 5 ans, les consommateurs se sont massivement tournés vers des véhicules plus haut de gamme. C'est désormais le cas de 73% des modèles électriques proposés en Europe. Les prestations techniques ont progressé, tout comme l'autonomie et les niveaux de puissance. C'est un symbole qui peut vous éviter jusqu'à 375 euros d'amende. Alors que les zones à faible émission se multiplient en France, Google Maps affiche désormais un symbole Z sur les itinéraires qui traversent une ZFE. Un détail visuel crucial car les conducteurs peuvent consulter en temps réel les restrictions spécifiques telles que les catégories de véhicules autorisés, les horaires d'application ou encore les dérogations locales, un service disponible uniquement sur l'application mobile. Près de 200 km, c'est la distance entre Toulouse et les environs de Viella, dans le Val d'Aran où la Garonne prend sa source. À terme, il sera possible de rallier ce site à vélo via l'itinéraire Trans-Garonne. Ce projet, officiellement lancé en 2018, est un acte fort dans la coopération transfrontalière et le développement du tourisme vert en Haute-Garonne. Ces aménagements compléteront l'offre cyclotouriste actuelle.
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0: Bonsoir à tous. Un paquet de mesures à 450 millions d'euros pour faire face à la flambée des prix des carburants. Le gouvernement a annoncé dans la soirée de mardi que l'aide pour les grands rouleurs de 100 euros allait être prolongée jusqu'à la fin de l'année. Elle sera également élargie à 5,5 millions de personnes contre 3 jusqu'à présent. L'exécutif promet aussi le prolongement jusqu'au 31 décembre des aides sectorielles, notamment pour les pêcheurs, les agriculteurs et le BTP. Emmanuel Macron, lui, s'est exprimé devant l'Assemblée générale.

0: général de l'ONU ce mardi soir. Le chef de l'État français a promis que la France s'engagerait à la réouverture du détroit d'Ormuz, un passage stratégique des hydrocarbures. Le chef de la diplomatie iranienne en parallèle a rencontré ce mardi l'émissaire américain Steve Witkoff en marge de l'Assemblée générale de l'ONU. Le dirigeant du régime de Téhéran a communiqué ses conditions pour une réouverture du détroit d'Ormuz. Elles comprennent la levée immédiate du blocus naval américain, le versement rapide de l'ensemble des avoirs iraniens gelés, ainsi que la fin de la guerre sur tous les fronts. Et après l'annonce des discussions entre Washington et Téhéran en marge de l'Assemblée générale de l'ONU, le prix du baril de Brent est repassé sous les 100 dollars, son équivalent américain en dessous des 95 dollars. Dans l'actualité également, ce probable infanticide dans le Loir-et-Cher, une fillette de 5 ans a été découverte morte à Blois lundi au domicile de son père. L'homme de 42 ans a été retrouvé grièvement blessé. Il aurait tenté de se suicider en s'infligeant plusieurs coups de couteau. La mort de l'enfant intervient dans un contexte de séparation entre ses parents. Arnaud Denis est mort, le comédien français en état d'invalidité sévère après la pose d'un implant anti-hernie. S'est fait euthanasier ce mardi en Belgique pour mettre fin à ses souffrances. Il avait 43 ans. Et puis le NBA Paris Games 2027 affiche complet. Ce match de saison régulière de la NBA opposera les Spurs aux New Orleans Pelicans le 14 janvier à l'Accor Arena à Paris. Bonne soirée à tous à notre écoute.
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2: Le pouvoir d'achat des Français se dégrade, les consommateurs sont à bout de souffle. Des prix en hausse et des portefeuilles en souffrance. Les Français sont de plus en plus inquiets pour leur pouvoir d'achat. C'est ce qui ressort d'une nouvelle étude réalisée pour le média LSA, spécialisé dans la consommation. Les Français n'ont jamais été aussi inquiets sur le sujet. Dans cette étude, plus de 6 Français sur 10 estiment que leur pouvoir d'achat est mauvais. Alors que depuis de longs mois, le poids du carburant pèse de plus en plus dans les dépenses, la faute au conflit au Moyen-Orient. Globalement, en très grande majorité, les Français interrogés déplorent un coût de la vie de plus en plus élevé, des produits alimentaires plus chers, une difficulté à épargner ou encore des fins de mois compliquées. Conséquence, les ménages sont obligés de faire des arbitrages dans les rayons. Ils achètent moins de viande, moins de produits laitiers et moins de fruits et légumes. Et fatalement, ce sont aussi les dépenses plaisir qui reculent à l'image des voyages et des sorties. Selon l'étude, chaque dépense est davantage questionnée, comparée et optimisée. Pour autant, même si les consommateurs se disent prêts à changer d'enseigne pour du discount, ils ne souhaitent pas réduire la quantité de leurs achats ni rogner sur leur qualité. Ce qui est sûr en tout cas, c'est que cette question du pouvoir d'achat sera l'un des thèmes centraux de la prochaine présidentielle, à tel point que plus de 8 Français sur 10 considèrent que cette question sera très importante, voire même déterminante au moment de choisir leur candidat pour le scrutin.
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2: Dans votre rendez-vous jeux vidéo, un nouvel épisode pour une saga de Nintendo. Nintendo, ce n'est pas que Mario et Zelda, c'est aussi des sagas peut-être un peu moins populaires, mais qui ont tout de même leur noyau dur de fans. C'est le cas de Fire Emblem, une série de jeux dont le premier épisode a vu le jour en 1990 sur NES, mais uniquement au Japon. S'en est suivi de nombreux autres épisodes, jusqu'à aujourd'hui avec la sortie du 15e opus de la série Fire Emblem Fortune's Weave sur Nintendo Switch 2. Pour tous ceux qui ne connaîtraient pas le principe de Fire Emblem, il s'agit d'un jeu de rôle tactique, c'est-à-dire que l'on fait évoluer nos personnages sur des cartes quadrillées. À l'image des échecs, il faut avancer en venant à bout de nos ennemis. Autant dire que la réflexion est au cœur du gameplay. À vous de prendre les bonnes décisions avant de décider de vos déplacements et de vos attaques. Alors à quoi ressemble ce Fire Emblem Fortune's Weave? Vous dirigez 4 personnages qui participent au jeu héroïque. Tous veulent l'emporter puisque le vainqueur de ces jeux se voit accorder un souhait. Chacun a des objectifs différents. Au début de la partie, vous choisissez votre protagoniste, mais ensuite vous pouvez alterner entre les 3 autres. À vous de mener la meilleure des batailles tactiques en entraînant vos unités, en choisissant vos armes et en utilisant le terrain à votre avantage. Fire Emblem n'est peut-être pas à mettre entre toutes les mains. Le gameplay très riche peut en rebuter certains, mais il satisfera tous les amateurs de jeux tactiques. Fire Emblem Fortune's Weave est disponible uniquement sur Nintendo Switch 2.
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0: Bonsoir à tous. Un paquet de mesures à 450 millions d'euros pour faire face à la flambée des prix des carburants. Le gouvernement a annoncé dans la soirée de mardi que l'aide pour les grands rouleurs de 100 euros allait être prolongée jusqu'à la fin de l'année. Elle sera également élargie à 5,5 millions de personnes contre 3 jusqu'à présent. L'exécutif promet aussi le prolongement jusqu'au 31 décembre des aides sectorielles, notamment pour les pêcheurs, les agriculteurs et le BTP. Emmanuel Macron, lui, s'est exprimé devant l'Assemblée générale de l'ONU ce mardi soir. Le chef de l'État français a promis que la France s'engagerait à la réouverture du détroit d'Ormuz, un passage stratégique des hydrocarbures. Le chef de la diplomatie iranienne, en parallèle, a rencontré ce mardi l'émissaire américain Steve Witkoff en marge de l'Assemblée générale de l'ONU. Le dirigeant du régime de Téhéran a communiqué ses conditions pour une réouverture du détroit d'Ormuz. Elles comprennent la levée immédiate du blocus naval américain, le versement rapide de l'ensemble des avoirs iraniens gelés, ainsi que la fin de la guerre sur tous les fronts. Et après l'annonce des discussions entre Washington et Téhéran en marge de l'Assemblée générale de l'ONU, le prix du baril de Brent est repassé sous les 100 dollars, son équivalent américain en dessous des 95 dollars. Dans l'actualité également, ce probable infanticide dans le Loir-et-Cher, une fillette de 5 ans a été découverte morte à Blois lundi au domicile de son père. L'homme de 42 ans a été retrouvé grièvement blessé. Il aurait tenté de se suicider en s'infligeant plusieurs coups de couteau. La mort de l'enfant intervient dans un contexte de séparation entre ses parents. Arnaud Denis est mort. Le comédien français en état d'invalidité sévère après la pose d'un implant anti-hernie s'est fait euthanasier ce mardi en Belgique pour mettre fin à ses souffrances. Il avait 43 ans. Et puis le NBA Paris Games 2027 affiche complet. Ce match de saison régulière de la NBA opposera les Spurs aux New Orleans Pelicans le 14 janvier à l'Accor Arena à Paris. Bonne soirée à tous à notre écoute.
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6: À Dijon, les supporters du DFCO n'ont plus besoin de sortir leur carte d'abonnement pour entrer dans le stade et assister au match de foot. Ils possèdent désormais des écharpes connectées. C'est une première en France. À l'occasion d'un match du DFCO, le club de foot de Dijon, les supporters ont pu entrer dans le stade grâce à leur écharpe aux couleurs de l'équipe. Des écharpes qui contiennent une puce NFC, la même technologie que celle utilisée pour payer avec votre téléphone portable par exemple. Quand le supporter achète son abonnement en ligne, il reçoit un QR code à présenter à la boutique du club. Le supporter récupère alors une écharpe dont la puce a été couplée avec son abonnement. Cette puce NFC est intégrée dans le logo en cuir du DFCO au bout de l'écharpe. Elle peut alors servir à entrer dans le stade. Il suffit de présenter directement l'écharpe au niveau des tourniquets. En cas d'oubli, il est toujours possible d'utiliser la confirmation d'abonnement reçue par mail pour accéder au stade. Et si le supporter perd son écharpe, eh bien la puce NFC peut être désactivée. D'après le club, l'écharpe connectée accélère le contrôle d'accès en évitant aux supporters de chercher leur carte d'abonnement. Elle permet aussi de renforcer l'identité visuelle du DFCO en tribune et le signe d'appartenance, puisque les écharpes sont beaucoup plus nombreuses en tribune. Un club suisse avait déjà adopté l'écharpe connectée l'an dernier, une innovation qui ouvre donc la voie à de nouveaux usages au sein des stades. Celle du DFCO permet par exemple de régler ses consommations sur place et prochainement le club voudrait permettre aux supporters de régler leurs achats en boutique avec leur écharpe.
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7: Ça y est, l'automne pointe le bout de son nez. Les températures commencent à baisser. Il y a aussi du nouveau dans nos assiettes. Voici quelques idées en cuisine pour des recettes simples, de saison et sans prise de tête. Courges, potirons, poireaux, carottes et champignons. Les produits d'automne commencent à apparaître dans les rayons de nos supermarchés. Des produits de saison que l'on peut cuisiner facilement sans être obligé de passer des heures derrière les fourneaux. Pas besoin d'être un grand chef, par exemple, pour se préparer une bonne soupe, une patate douce, deux carottes, un poireau, de l'eau, quelques épices. Moi, je vous conseille un peu de curry. On mixe le tout avec un peu de crème fraîche pour la gourmandise et voilà un dîner tout simple que l'on peut en plus faire en grande quantité pour les jours suivants. Deuxième possibilité, toute simple, là aussi, les légumes rôtis au four. On coupe, on ajoute un filet d'huile d'olive, un peu de sel, du poivre, des herbes et on laisse tranquillement cuire. Pour gagner encore du temps, faites-en une bonne quantité.

0: Le week-end, ils accompagneront vos repas pendant plusieurs jours avec du riz, des pâtes, des œufs, un morceau de viande ou bien de poisson. Enfin, une troisième petite astuce concernant les courges. C'est vrai, elles sont souvent grosses et difficiles à éplucher. Laissez tomber votre économe, prenez plutôt un couteau, coupez-la en deux, enlevez les graines et passez les morceaux au four pendant 20 minutes. Une fois cuite, la chair se récupère facilement à la cuillère, vous pouvez alors la déguster ainsi. Ou alors en faire une soupe, une purée ou même une sauce pour vos pâtes.
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3: Bonsoir à tous. Un paquet de mesures à 450 millions d'euros pour faire face à la flambée des prix des carburants. Le gouvernement a annoncé dans la soirée de mardi que l'aide pour les grands rouleurs de 100 euros allait être prolongée jusqu'à la fin de l'année. Elle sera également élargie à 5,5 millions de personnes contre 3 jusqu'à présent. L'exécutif promet aussi le prolongement jusqu'au 31 décembre des aides sectorielles, notamment pour les pêcheurs, les agriculteurs et le BTP. Emmanuel Macron, lui, s'est exprimé devant l'Assemblée générale de l'ONU ce mardi soir. Le chef de l'État français a promis que la France s'engagerait à la réouverture du détroit d'Ormuz, un passage stratégique des hydrocarbures. Le chef de la diplomatie iranienne, en parallèle, a rencontré ce mardi l'émissaire américain Steve Witkoff en marge de l'Assemblée générale de l'ONU. Le dirigeant du régime de Téhéran a communiqué ses conditions pour une réouverture du détroit d'Ormuz. Elles comprennent la levée immédiate du blocus naval américain, le versement rapide de l'ensemble des avoirs iraniens gelés ainsi que la fin de la guerre sur tous les fronts. Et après l'annonce des discussions entre Washington et Téhéran en marge de l'Assemblée générale de l'ONU, le prix du baril de Brent est repassé sous les 100 dollars, son équivalent américain en dessous des 95 dollars. Dans l'actualité également, ce probable infanticide dans le Loir-et-Cher, une fillette de 5 ans a été découverte morte à Blois lundi au domicile de son père. L'homme de 42 ans a été retrouvé grièvement blessé. Il aurait tenté de se suicider en s'infligeant plusieurs coups de couteau. La mort de l'enfant intervient dans un contexte de séparation entre ses parents. Arnaud Denis est mort, le comédien français en état d'invalidité sévère après la pose d'un implant anti-hernie. S'est fait euthanasier ce mardi en Belgique pour mettre fin à ses souffrances. Il avait 43 ans. Et puis le NBA Paris Games 2027 affiche complet. Ce match de saison régulière de la NBA opposera les Spurs aux New Orleans Pelicans le 14 janvier à l'Accor Arena à Paris. Bonne soirée à tous à notre écoute.
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4: Quand deux acteurs célèbres se trouvent un lien de parenté, ça donne une savoureuse comédie. C'est l'OVNI de cette rentrée, la série Brothers, une comédie avec un point de départ qui aiguise la curiosité. Les acteurs Matthew McConaughey et Woody Harrelson jouent leur propre rôle. On connaît bien leur duo, né lors de la première saison de True Detective. Depuis, les deux hommes sont amis et ils prennent maintenant un malin plaisir à jouer avec leur image dans cette nouvelle série.
5: T'es le vrai Matthew McConaughey ?
6: Oui, c'est moi.
5: Tu coucherais avec ma copine ?
6: Non, sûrement pas.
5: Ah, je pourrais quand même dire que tu l'as fait.
6: Non, je te l'interdis.
4: Dans Brothers, les deux acteurs vont voir leur amitié bouleversée lorsqu'ils vont apprendre qu'ils sont peut-être frères. Alors que Woody Harrelson veut absolument connaître la vérité, Matthew McConaughey, lui, a un autre objectif, devenir gouverneur du Texas. L'idée de la série n'est pas venue par hasard, puisqu'il y a quelques années, la mère de Woody Harrelson a avoué avoir eu un flirt avec le père de Matthew McConaughey avant sa naissance. Pour autant, rien ne prouve qu'ils sont vraiment frères. En tout cas, les deux hommes décident de s'amuser de cette rumeur.
7: Ce pourrait que tes disputes permanentes quasi fraternelles avec Matthew ne soient pas une coïncidence.
8: Big Mac, vous voulez dire
9: qu'il est peut-être le frère de Matthew?
8: Oui.
9: Mettez vos ceintures, les mecs.
10: Acteur oscarisé et acteur.
11: Comment on dit quand on l'a pas?
10: Nommé. Nommé.
4: Brothers sort cette semaine sur HBO Max.
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0: progressivement certains gaz. Et selon les prévisions des Nations Unies, si les politiques actuelles perdurent, la couche d'ozone devrait retrouver vers 2050 son niveau d'avant les années 1980. Et puis l'Islande, sur le point d'interdire la chasse à la baleine. C'est l'un des trois derniers pays au monde à la pratiquer. Et le gouvernement islandais va soumettre en février prochain un projet de loi en ce sens. Le ministre de l'Industrie a mis en avant des considérations environnementales. L'île étant épinglée par des associations de défense des animaux, mais également économique. L'activité serait en effet peu rentable.
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3: Bonsoir à tous. Un paquet de mesures à 450 millions d'euros pour faire face à la flambée des prix des carburants. Le gouvernement a annoncé dans la soirée de mardi que l'aide pour les grands rouleurs de 100 euros allait être prolongée jusqu'à la fin de l'année. Elle sera également élargie à 5,5 millions de personnes contre 3 jusqu'à présent. L'exécutif promet aussi le prolongement jusqu'au 31 décembre des aides sectorielles, notamment pour les pêcheurs, les agriculteurs et le BTP. Emmanuel Macron, lui, s'est exprimé devant l'Assemblée générale de l'ONU ce mardi soir. Le chef de l'État français a promis que la France s'engagerait à la réouverture du détroit d'Ormuz, un passage stratégique des hydrocarbures. Le chef de la diplomatie iranienne en parallèle a rencontré ce mardi l'émissaire américain Steve Witkoff en marge de l'Assemblée générale de l'ONU. Le dirigeant du régime de Téhéran a communiqué ses conditions pour une réouverture du détroit d'Ormuz. Elles comprennent la levée immédiate du blocus naval américain, le versement rapide de l'ensemble des avoirs iraniens gelés, ainsi que la fin de la guerre sur tous les fronts. Et après l'annonce des discussions entre Washington et Téhéran en marge de l'Assemblée générale de l'ONU, le prix du baril de Brent est repassé sous les 100 dollars, son équivalent américain en dessous des 95 dollars. Dans l'actualité également, ce probable infanticide dans le Loir-et-Cher, une fillette de 5 ans a été découverte morte à Blois lundi au domicile de son père. L'homme de 42 ans a été retrouvé grièvement blessé. Il aurait tenté de se suicidé en s'infligeant plusieurs coups de couteau. La mort de l'enfant intervient dans un contexte de séparation entre ses parents. Arnaud Denis est mort, le comédien français en état d'invalidité sévère après la pose d'un implant anti-hernie. S'est fait euthanasier ce mardi en Belgique pour mettre fin à ses souffrances. Il avait 43 ans. Et puis le NBA Paris Games 2027 affiche complet. Ce match de saison régulière de la NBA opposera les Spurs aux New Orleans Pelicans le 14 janvier à l'Accor Arena à Paris. Bonne soirée à tous à notre écoute.
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4: Elle sert à nettoyer la cuisine, mais elle peut aussi devenir un véritable nid à bactéries. On la rince, on les sort, on la remet dans l'évier et on recommence. Pourtant, notre petite éponge de cuisine offre des conditions idéales aux bactéries. Elle reste humide, elle récupère des restes alimentaires et sa structure, pleine de petits trous, leur fournit de nombreux endroits où se développer. Des chercheurs ont ainsi retrouvé jusqu'à 54 milliards de cellules bactériennes par centimètre cube dans certaines éponges usagées. Mais attention à ne pas paniquer, la présence de nombreuses bactéries ne signifie pas forcément qu'elles vont nous rendre malades. Le principal problème, c'est surtout la contamination croisée. L'éponge peut récupérer des microbes sur une surface et les déposer ensuite sur une autre, voire sur nos mains ou nos aliments. Alors faut-il désinfecter son éponge ? Pas forcément. Les études montrent que le micro-ondes ou certains traitements éliminent une partie des bactéries, mais pas toutes. Les survivantes peuvent ensuite recoloniser rapidement l'éponge. La solution la plus simple reste donc de la remplacer régulièrement, de bien la rincer après utilisation et surtout de la laisser sécher plutôt que de la laisser tremper au fond de l'évier. Et autre conseil intéressant, les chercheurs ont constaté que les brosses à vaisselle hébergent généralement moins de bactéries, notamment parce qu'elles sèchent plus facilement. Bref, pour une cuisine plus hygiénique, mieux vaut parfois dire adieu à sa vieille éponge plutôt que de vouloir lui offrir une seconde vie.
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0: Non, on vous parle du retour de Grand Corps Malade aujourd'hui dans Backstage.
1: 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Je pensais éteindre mon cerveau en éteignant la lumière.
0: Une voix si particulière qui nous accompagne depuis de nombreuses années. Grand Corps Malade revient en ce mois de septembre avec son 9e album studio intitulé « Voir la mer ». Une ode au temps qui passe, au recul et à cette capacité de voir la beauté et le potentiel du quotidien malgré les difficultés. Un projet très personnel et qui arrive après une année sabbatique, passée en famille à Montréal. Et comme très souvent, le slammer nous livre des textes forts qui font réfléchir, lui qui n'hésite pas à s'engager publiquement sur de nombreux sujets depuis plusieurs années. Concrètement, à l'intérieur, 16 morceaux à découvrir, dont plusieurs collaborations. On peut retrouver Grand Corps Malade avec SDM, Mentissa ou encore Stiletto et Cœur de Pirate. Il partira aussi en tournée partout en France l'année prochaine.
1: On fasse équipe, plein de sourires interactifs, et que la scène devienne un grand battement de cœur collectif. J'en ai pas encore fini avec la nostalgie, la fiancée des bons souvenirs qu'on éclaire à la bougie. Face à tout ce bonheur passé, j'essaie de pas rester spectateur, et je me bats comme un taré pour que l'avenir soit à la hauteur. Je n'ai pas encore fini avec mes combats silencieux, ceux qui se cachent derrière les sourires et les projets ambitieux, ceux qui me répètent heure par heure que Grand Corps Malade, c'est pas juste un nom d'artiste mais des galères en cascade. Il y a des souffrances qu'on partage et souvent je tends la main, mais il y a des blessures égoïstes et des épreuves sans témoin. Alors je fais le dos rond, je m'endurcis, je me rassure, et je serre tellement les dents que mes silences ont des morsures.
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3: Bonsoir à tous. Un paquet de mesures à 450 millions d'euros pour faire face à la flambée des prix des carburants. Le gouvernement a annoncé dans la soirée de mardi que l'aide pour les grands rouleurs de 100 euros allait être prolongée jusqu'à la fin de l'année. Elle sera également élargie à 5,5 millions de personnes contre 3 jusqu'à présent. L'exécutif promet aussi le prolongement jusqu'au 31 décembre des aides sectorielles, notamment pour les pêcheurs, les agriculteurs et le BTP. Emmanuel Macron, lui, s'est exprimé devant l'Assemblée générale de l'ONU ce mardi soir. Le chef de l'État français a promis que la France s'engagerait à la réouverture du détroit d'Ormuz, un passage stratégique des hydrocarbures. Le chef de la diplomatie iranienne en parallèle a rencontré ce mardi l'émissaire américain Steve Witkoff en marge de l'Assemblée générale de l'ONU. Le dirigeant du régime de Téhéran a communiqué ses conditions pour une réouverture du détroit d'Ormuz. Elles comprennent la levée immédiate du blocus naval américain, le versement rapide de l'ensemble des avoirs iraniens gelés, ainsi que la fin de la guerre sur tous les fronts. Et après l'annonce des discussions entre Washington et Téhéran en marge de l'Assemblée générale de l'ONU, le prix du baril de Brent est repassé sous les 100 dollars, son équivalent américain en dessous des 95 dollars. Dans l'actualité également, ce probable infanticide dans le Loir-et-Cher, une fillette de 5 ans a été découverte morte à Blois lundi au domicile de son père. L'homme de 42 ans a été retrouvé grièvement blessé. Il aurait tenté de se suicidé en s'infligeant plusieurs coups de couteau. La mort de l'enfant intervient dans un contexte de séparation entre ses parents. Arnaud Denis est mort. Le comédien français en état d'invalidité sévère après la pose d'un implant anti-hernie s'est fait euthanasier ce mardi en Belgique pour mettre fin à ses souffrances. Il avait 43 ans. Et puis le NBA Paris Games 2027 affiche complet. Ce match de saison régulière de la NBA opposera les Spurs aux New Orleans Pelicans le 14 janvier à l'Accor Arena à Paris. Bonne soirée à tous. À notre écoute.
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3: Les mesures choc de la Fédération nationale de l'automobile, un métro transfrontalier au cœur des discussions et le vélo reste roi au Danemark. Le marché automobile français peine toujours à retrouver son niveau d'avant Covid. La Fédération nationale de l'automobile vient donc de présenter 3 mesures dans l'objectif de relancer durablement le marché. Les acteurs du secteur réclament notamment la suppression du malus au poids et pour accélérer le remplacement des véhicules de plus de 15 ans, elle réclame le retour d'une prime à la conversion ciblée sur la mise au rebut de ces voitures anciennes. Cette aide supprimée fin 2024 permettait aux ménages de bénéficier d'un soutien financier lors de l'achat d'un véhicule moins polluant. C'est un très vieux serpent de mer. Alors que les perturbations routières et ferroviaires sont de plus en plus fréquentes sur la Côte d'Azur, la communauté de la Riviera française appelle à relancer le fameux projet d'un métro entre Nice et Monaco. Sa présidente estime qu'il serait la solution la plus évidente, la plus fiable et surtout la seule capable de répondre durablement aux enjeux de déplacement sur le bassin transfrontalier. Il permettrait ainsi de relier la cité azurienne à la principauté en seulement 23 minutes. Les vélos dominent toujours dans les rues de Copenhague au Danemark. Le trafic des vélos était plus

0: important que celui des voitures en centre-ville en novembre 2016. Une donnée qui se confirme encore aujourd'hui avec la présence de 400 km de pistes cyclables séparées dans la capitale. D'après la municipalité, chaque kilomètre parcouru à vélo plutôt qu'en voiture fait économiser 72 millions d'euros par an.
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2: Dans votre rendez-vous consommation, on s'intéresse à la hausse des prix des fruits et légumes. Vous l'avez sans doute remarqué, dans les rayons de votre supermarché, les légumes sont moins nombreux et plus petits ou cabossés ces dernières semaines. Il faut dire qu'à cause des canicules successives de cet été, conjuguées à la sécheresse, les récoltes ont été très fortement perturbées. Jean-Claude Guéhennec est le vice-président de Légumes de France. Il constate des conséquences sur une large variété de produits.
3: Les pommes de terre, c'est un produit de consommation qui n'est pas forcément un légume. Néanmoins, déjà, la récolte des pommes de terre, c'est moins 30%. Avec des calibres beaucoup plus petits. Et sur nos produits maraîchage, les poireaux, les choux, tout est plus ou moins concerné. En fonction des régions, en fonction s'il y a eu irrigation ou pas irrigation, les producteurs ont fait ce qu'ils ont pu. Pour ceux qui avaient de l'eau, ceux qui n'ont pas d'eau, ils ont toutes perdu leur récolte, donc la situation est très délicate sur certaines régions et sur certains produits.
2: Les fruits et légumes ne sont pas les seules productions à subir les conséquences des fortes chaleurs de cet été. Des millions de volailles sont mortes, la mortalité des truies et des veaux a augmenté et le poids des porcs a baissé. Chez les vaches laitières, en stress thermique, la production de lait a souffert. Il faut s'attendre à en voir les répercussions dans nos rayons. Dans ce contexte, le fonds d'indemnisation de solidarité nationale de plus de 500 millions d'euros va permettre aux agriculteurs de limiter la casse.
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0: Bonsoir à tous. Un paquet de mesures à 450 millions d'euros pour faire face à la flambée des prix des carburants. Le gouvernement a annoncé dans la soirée de mardi que l'aide pour les grands rouleurs de 100 euros allait être prolongée jusqu'à la fin de l'année. Elle sera également élargie à 5,5 millions de personnes contre 3 jusqu'à présent. L'exécutif promet aussi le prolongement jusqu'au 31 décembre des aides sectorielles, notamment pour les pêcheurs, les agriculteurs et le BTP. Emmanuel Macron, lui, s'est exprimé devant l'Assemblée générale de l'ONU ce mardi soir. Le chef de l'État français a promis que la France s'engagerait à la réouverture du détroit d'Ormuz, un passage stratégique des hydrocarbures. Le chef de la diplomatie iranienne en parallèle a rencontré ce mardi l'émissaire américain Steve Witkoff en marge de l'Assemblée générale de l'ONU. Le dirigeant du régime de Téhéran a communiqué ses conditions pour une réouverture du détroit d'Ormuz. Elles comprennent la levée immédiate du blocus naval américain, le versement rapide de l'ensemble des avoirs iraniens gelés, ainsi que la fin de la guerre sur tous les fronts. Et après l'annonce des discussions entre Washington et Téhéran en marge de l'Assemblée générale de l'ONU, le prix du baril de Brent est repassé sous les 100 dollars, son équivalent américain en dessous des 95 dollars. Dans l'actualité également, ce probable infanticide dans le Loir-et-Cher, une fillette de 5 ans a été découverte morte à Blois lundi au domicile de son père. L'homme de 42 ans a été retrouvé grièvement blessé. Il aurait tenté de se suicidé en s'infligeant plusieurs coups de couteau. La mort de l'enfant intervient dans un contexte de séparation entre ses parents. Arnaud Denis est mort. Le comédien français en état d'invalidité sévère après la pose d'un implant anti-hernie s'est fait euthanasier ce mardi en Belgique pour mettre fin à ses souffrances. Il avait 43 ans. Et puis le NBA Paris Games 2027 affiche complet. Ce match de saison régulière de la NBA opposera les Spurs aux New Orleans Pelicans le 14 janvier à l'Accor Arena à Paris. Bonne soirée à tous. À notre écoute.
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2: Le jeu vidéo du jour nous emmène dans une mystérieuse ville. Dans le monde du jeu vidéo, les jeux d'horreur, ce n'est pas ce qui manque. Mais si l'on devait garder que les poids lourds du genre, on sélectionnerait sans aucun doute deux sagas, Resident Evil et Silent Hill. Resident Evil nous a gratifié d'un 9e épisode il y a quelques mois. Et maintenant, c'est au tour de Silent Hill de montrer le bout de son nez avec Silent Hill Townfall qui sort cette semaine sur PS5 et PC. Un an seulement après le dernier épisode intitulé Silent Hill F qui nous emmenait dans le Japon des années 60. Cette fois, on change encore de décor et pour la première fois de la saga, on évolue dans un village écossais nommé Saint-Amélia. Le personnage principal, Simon, se réveille dans la ville sans savoir ce qu'il fait là. Commence alors une aventure pour tenter de retrouver ses souvenirs. Mais comme dans tous les jeux Silent Hill, la ville est recouverte d'un épais brouillard. Et dans ce brouillard, de terribles créatures s'y dissimulent. À vous de vous cacher pour leur échapper ou alors de les affronter avec les objets que vous trouverez ça et là. Silent Hill, c'est un pur survival horror. Ici, pas d'armes ni de munitions à profusion. Le but est de survivre avec ce qu'on a. La grande nouveauté de cet épisode, c'est la présence d'une mini télévision de poche qui permet notamment de détecter les créatures au loin, de quoi faire monter la tension et nous faire frissonner tout au long de l'aventure. Silent Hill Townfall sort cette semaine sur PlayStation 5 et PC.
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5: Bientôt des ordinateurs avec de vrais neurones, tout de suite votre chronique innovation. Faire tourner une intelligence artificielle, ça coûte cher en électricité, en eau. Les centres de données sont devenus de vrais gouffres énergétiques, au point que des riverains se mobilisent contre leur installation un peu partout dans le monde. Et si la solution finalement venait de la biologie? C'est le pari un peu fou d'une société installée à Singapour et en Australie, Cortical Labs. Son idée, greffer de vrais neurones humains cultivés en laboratoire sur des puces électroniques. Ces neurones réagissent à des impulsions électriques, un peu comme dans notre cerveau. Cette activité est ensuite traduite en informations numériques capables de réaliser des tâches informatiques, notamment de l'apprentissage. Et les résultats sont déjà bluffants. Ces neurones savent jouer aux jeux vidéo Pong et surtout ils progressent en apprenant de leurs propres erreurs. La première génération de puces compte 16 millions de neurones vivants. C'est encore très loin des performances des puces classiques, mais l'intérêt est ailleurs. Notre cerveau ne consomme qu'une vingtaine de watts pour fonctionner, à peine plus qu'une ampoule, et n'a besoin d'être maintenu qu'à 36 degrés, de quoi potentiellement réduire fortement les besoins en refroidissement. Mais on reste au stade de l'expérimentation. Ces puces biologiques sont fragiles, il faut les nourrir tous les 3 jours pour qu'elles restent en vie. Et puisqu'il s'agit de cellules humaines, même cultivées en laboratoire, la question éthique et réglementaire va forcément se poser.
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0: Bonsoir à tous. Un paquet de mesures à 450 millions d'euros pour faire face à la flambée des prix des carburants. Le gouvernement a annoncé dans la soirée de mardi que l'aide pour les grands rouleurs de 100 euros allait être prolongée jusqu'à la fin de l'année. Elle sera également élargie à 5,5 millions de personnes contre 3 jusqu'à présent. L'exécutif promet aussi le prolongement jusqu'au 31 décembre des aides sectorielles, notamment pour les pêcheurs, les agriculteurs et le BTP. Emmanuel Macron, lui, s'est exprimé devant l'Assemblée générale de l'ONU ce mardi soir. Le chef de l'État français a promis que la France s'engagerait à la réouverture du détroit d'Ormuz, un passage stratégique des hydrocarbures. Le chef de la diplomatie iranienne, en parallèle, a rencontré ce mardi l'émissaire américain Steve Witkoff en marge de l'Assemblée générale de l'ONU. Le dirigeant du régime de Téhéran a communiqué ses conditions pour une réouverture du détroit d'Ormuz. Elles comprennent la levée immédiate du blocus naval américain, le versement rapide de l'ensemble des avoirs iraniens gelés, ainsi que la fin de la guerre sur tous les fronts. Et après l'annonce des discussions entre Washington et Téhéran en marge de l'Assemblée générale de l'ONU, le prix du baril de Brent est repassé sous les 100 dollars, son équivalent américain, en dessous des 95 dollars. Dans l'actualité également, ce probable infanticide dans le Loir-et-Cher, une fillette de 5 ans a été découverte morte à Blois lundi au domicile de son père. L'homme de 42 ans a été retrouvé grièvement blessé. Il aurait tenté de se suicider en s'infligeant plusieurs coups de couteau. La mort de l'enfant intervient dans un contexte de séparation entre ses parents. Arnaud Denis est mort, le comédien français en état d'invalidité sévère après la pose d'un implant anti-hernie. S'est fait euthanasier ce mardi en Belgique pour mettre fin à ses souffrances. Il avait 43 ans. Et puis le NBA Paris Games 2027 affiche complet. Ce match de saison régulière de la NBA opposera les Spurs aux New Orleans Pelicans le 14 janvier à l'Accor Arena à Paris. Bonne soirée à tous à notre équipe.
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7: L'automne s'installe peu à peu en France. En cette fin septembre, voici comment préparer idéalement votre maison au changement de saison. Un soleil qui se couche plus tôt et se lève plus tard, le retour de la fraîcheur et des feuilles marron sur les arbres, voilà les signes de la fin de l'été et de l'arrivée de l'automne. Si la nature s'adapte, votre maison doit le faire aussi. Et vous pouvez d'abord commencer par un grand tri, enlever avant de rajouter. On peut notamment ranger les objets estivaux comme les ventilateurs et les éléments de décoration de la saison précédente. Ensuite, prenez le temps de bien visualiser ce que vous verriez à la place de ces objets. Il peut être aussi le temps de changer certains textiles, mettre de côté les couleurs claires et les tissus légers pour ressortir les coussins orange, marron et retrouver le velours, la laine ou le coton brossé. Vous pouvez aussi jouer sur la lumière, un détail important pour vos soirées avec un soleil qui va peu à peu disparaître dès la fin d'après-midi. Prévoyez une starification sur trois niveaux, une lumière d'ambiance, une d'appoint et quelques bougies. Mettre le plafonnier de côté peut apporter une touche plus chaleureuse. Enfin, essayez d'intégrer le végétal de l'automne dans des vases ou directement sur une table. Plantes séchées, pommes de pin, branches ou pampa. Trois pièces doivent particulièrement être soignées. Tout d'abord l'entrée qui sera votre première impression en rentrant chez vous. Ensuite le salon où vous devriez passer le plus de temps. Et puis la chambre où vous commencerez et terminerez chaque journée. Et puis enfin pour les amateurs de livres, la création ou la transformation d'un coin lecture peut aussi devenir un vrai refuge pour vivre parfaitement cette nouvelle saison.
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2: La série du jour met en lumière une personnalité inquiétante. Une nouvelle fournée pour Monstres, cette série Netflix qui change d'histoire chaque saison. Après s'être intéressé à Jeffrey Dahmer, aux frères Menendez ainsi qu'à Ed Gein, place à l'histoire de Lizzie Borden. Comme d'habitude, le récit s'appuie sur des faits réels et Lizzie Borden a bel et bien existé. Au 19e siècle, aux États-Unis, la jeune femme est accusée d'avoir tué son père et sa belle-mère à la hache. Les 8 épisodes cherchent à nous montrer ce qui aurait pu la pousser à commettre ce geste.
8: Cette maison,

0: Lizzie est une femme de bonne famille. En apparence, rien ne la prédestine à basculer dans la violence. Mais évidemment, la réalité est souvent plus complexe. L'affaire avait connu un fort retentissement médiatique à l'époque, amplifié par l'essor de la presse écrite. Lizzie Borden est une figure très connue aux États-Unis, beaucoup moins en France. C'est l'occasion d'en apprendre plus.
1: Je me sens emprisonnée ici et je dois m'enfuir.
2: Avec un couteau, c'est trop facile. Et un fusil, ce serait une manière presque trop douce. Je sais comment nous allons les tuer.
0: Monstre, l'histoire de Lizzie Borden sur Netflix.
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11: Bonsoir à tous. Un paquet de mesures à 450 millions d'euros pour faire face à la flambée des prix des carburants. Le gouvernement a annoncé dans la soirée de mardi que l'aide pour les grands rouleurs de 100 euros allait être prolongée.

0: jusqu'à la fin de l'année. Elle sera également élargie à 5,5 millions de personnes contre 3 jusqu'à présent. L'exécutif promet aussi le prolongement jusqu'au 31 décembre des aides sectorielles, notamment pour les pêcheurs, les agriculteurs et le BTP. Emmanuel Macron, lui, s'est exprimé devant l'Assemblée générale de l'ONU ce mardi soir. Le chef de l'État français a promis que la France s'engagerait à la réouverture du détroit d'Ormuz, un passage stratégique des hydrocarbures. Le chef de la diplomatie iranienne, en parallèle, a rencontré ce mardi l'émissaire américain Steve Witkoff en marge de l'Assemblée générale de l'ONU. Le dirigeant du régime de Téhéran a communiqué ses conditions pour une réouverture du détroit d'Ormuz. Elles comprennent la levée immédiate du blocus naval américain, le versement rapide de l'ensemble des avoirs iraniens gelés, ainsi que la fin de la guerre sur tous les fronts. Et après l'annonce des discussions entre Washington et Téhéran en marge de l'Assemblée générale de l'ONU, le prix du baril de Brent est repassé sous les 100 dollars, son équivalent américain, en dessous des 95 dollars. Dans l'actualité également, ce probable infanticide dans le Loir-et-Cher, une fillette de 5 ans a été découverte morte à Blois lundi au domicile de son père. L'homme de 42 ans a été retrouvé grièvement blessé. Il aurait tenté de se suicider en s'infligeant plusieurs coups de couteau. La mort de l'enfant intervient dans un contexte de séparation entre ses parents. Arnaud Denis est mort. Le comédien français en état d'invalidité sévère après la pose d'un implant anti-hernie s'est fait euthanasier ce mardi en Belgique pour mettre fin à ses souffrances. Il avait 43 ans. Et puis le NBA Paris Games 2027 affiche complet. Ce match de saison régulière de la NBA opposera les Spurs aux New Orleans Pelicans le 14 janvier à l'Accor Arena à Paris. Bonne soirée à tous à notre écoute.
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2: Dans l'actualité environnementale aujourd'hui, de nouveaux satellites tournent autour de la Terre, des satellites qui devraient nous aider à en apprendre un peu plus sur les effets du changement climatique. Dans la nuit du 14 au 15 septembre, la fusée Vega C a décollé avec succès de la base spatiale de Kourou en Guyane. Elle a mis sur orbite deux satellites conçus avec l'agence spatiale européenne, Flex et Sentinelle 3C. Des satellites qui vont nous aider à en savoir un peu plus sur notre planète. Ils doivent en effet apporter des informations, notamment sur les effets du changement climatique. Flex, tout d'abord, il est le huitième satellite du programme Earth Explorer. Sa mission, c'est d'observer la photosynthèse des plantes à l'échelle de la planète. Il surveille la santé des végétaux en capturant la fluorescence. Cette lumière rouge émise par les plantes lorsqu'elles absorbent du CO2 le transforme en énergie nécessaire à leur croissance tout en libérant de l'oxygène dans l'air. L'objectif, c'est de mesurer la santé et la productivité des plantes. Et Flex est associé à Sentinel 3C. C'est le troisième appareil spatial du programme Copernicus d'observation de la Terre de la Commission européenne. Ces instruments fournissent des mesures essentielles sur la couleur et la hauteur des océans, sur la surface terrestre comme la végétation ou la température des sols, des informations transmises en temps réel et qui permettent de soutenir les prévisions océaniques, la surveillance climatique ou encore la gestion environnementale. Et en croisant toutes ces données, les scientifiques disposent aujourd'hui d'une vision plus complète du fonctionnement de la planète.
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3: Dans l'eau, notre corps travaille autrement et cela pourrait être particulièrement intéressant pour nos articulations. Aquagym, aquabike, natation ou encore aquapilate, les activités sportives dans l'eau ont un point commun. Elles permettent de faire travailler les muscles tout en limitant les chocs. La raison est simple, l'eau allège considérablement le poids du corps. Immergé jusqu'aux épaules, on ne supporte plus qu'une fraction de son poids. Résultat, les articulations sont beaucoup moins sollicitées que lors d'une activité pratiquée sur la terre ferme. Mais l'eau ne fait pas que nous alléger, elle oppose aussi une forte résistance à chaque mouvement. Et plus on bouge rapidement, plus cette résistance augmente. Les muscles doivent donc travailler davantage sans forcément avoir besoin de poids ou d'haltère. C'est particulièrement intéressant pour les personnes qui souffrent de douleurs articulaires ou d'arthrose. L'exercice dans l'eau peut contribuer à diminuer les douleurs et à préserver la mobilité tout en réduisant les impacts répétés sur les articulations. Autre avantage, le cœur et les poumons sont eux aussi sollicités. La pression exercée par l'eau sur les jambes favorise également le retour du sang vers le cœur, ce qui peut soulager la sensation de jambes lourdes. Et puis il y a le bien-être. Comme toute activité physique, le sport favorise la production d'endorphines, mais l'immersion et cette sensation de légèreté peuvent aussi avoir un effet relaxant et contribuer à réduire le stress. Alors inutile de chercher un sport miracle, l'intérêt de l'eau, c'est surtout de permettre de bouger et de se renforcer avec moins de contraintes pour le corps.
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0: Bonsoir à tous. Un paquet de mesures à 450 millions d'euros pour faire face à la flambée des prix des carburants. Le gouvernement a annoncé dans la soirée de mardi que l'aide pour les grands rouleurs de 100 euros allait être prolongée jusqu'à la fin de l'année. Elle sera également élargie à 5,5 millions de personnes contre 3 jusqu'à présent. L'exécutif promet aussi le prolongement jusqu'au 31 décembre des aides sectorielles, notamment pour les pêcheurs, les agriculteurs et le BTP. Emmanuel Macron, lui, s'est exprimé devant l'Assemblée générale de l'ONU ce mardi soir. Le chef de l'État français a promis que la France s'engagerait à la réouverture du détroit d'Ormuz, un passage stratégique des hydrocarbures. Le chef de la diplomatie iranienne, en parallèle, a rencontré ce mardi l'émissaire américain Steve Witkoff en marge de l'Assemblée générale de l'ONU. Le dirigeant du régime de Téhéran a communiqué ses conditions pour une réouverture du détroit d'Ormuz. Elles comprennent la levée immédiate du blocus naval américain, le versement rapide de l'ensemble des avoirs iraniens gelés ainsi que la fin de la guerre sur tous les fronts. Et après l'annonce des discussions entre Washington et Téhéran en marge de l'Assemblée générale de l'ONU, le prix du baril de Brent est repassé sous les 100 dollars, son équivalent américain en dessous des 95 dollars. Dans l'actualité également, ce probable infanticide dans le Loir-et-Cher, une fillette de 5 ans a été découverte morte à Blois lundi au domicile de son père. L'homme de 42 ans a été retrouvé grièvement blessé. Il aurait tenté de se suicider en s'infligeant plusieurs coups de couteau. La mort de l'enfant intervient dans un contexte de séparation entre ses parents. Arnaud Denis est mort, le comédien français en état d'invalidité sévère après la pose d'un implant anti-hernie. S'est fait euthanasier ce mardi en Belgique pour mettre fin à ses souffrances. Il avait 43 ans. Et puis le NBA Paris Games 2027 affiche complet. Ce match de saison régulière de la NBA opposera les Spurs aux New Orleans Pelicans le 14 janvier à l'Accor Arena à Paris. Bonne soirée à tous à notre écoute.
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3: Le grand retour de Pierre Demar. On vous dit tout aujourd'hui dans Backstage.
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3: Va-t-il connaître le même succès qu'avec son précédent album ? C'est la grande question. Pierre Demar revient cette semaine avec son deuxième disque intitulé Ave Demar. Un retour forcément très attendu avec un projet qui est présenté comme le plus intime de la carrière du jeune chanteur. L'artiste belge a décidé de se confier et de chanter sur ses premières fois un peu tardives, son adolescence enfin rattrapée. Bref, de se livrer tout simplement. Révélation masculine aux victoires de la musique en 2023. Pierre Demar a voulu se libérer et tout raconter à travers ses nouveaux morceaux. Pierre Demar qui a aussi décidé de faire un beau cadeau à ses fans. Il a glissé deux vinyles d'or parmi les exemplaires de son nouvel album disponible sur sa boutique officielle. Les deux gagnants pourront partager un repas en tête à tête avec l'artiste qui partira en tournée aussi prochainement. Il passera notamment à l'Olympia à Paris début décembre.

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1: Notre chronique innovation du jour est une première française pour la voiture volante autopilotée. Elle trônait au milieu du stand, entourée de curieux qui n'en revenaient pas. Une voiture, oui, mais avec deux grandes hélices sur les côtés, comme un drone géant. Débranchée, elle n'a pas décollé à la demande du constructeur pour des raisons de sécurité. Mais elle était bien là, exposée à la Foire du Mans, mi-septembre, et c'était une première en France. Cet objet un peu fou, c'est un drone taxi signé Xpeng, un constructeur chinois déjà connu pour ses voitures électriques. Son principe, remplacer le pilote par une intelligence artificielle. Pas de volant, pas de manette, on entre simplement un point de départ et un point d'arrivée en coordonnées GPS et l'appareil s'occupe de tout, du décollage à l'atterrissage. À bord, deux places dans une carrosserie entièrement en carbone. L'engin peut atteindre 130 km/h pour une autonomie de 75 km. Les usages envisagés ne manquent pas d'imagination, secourir des accidentés de la route dans des zones difficiles d'accès ou encore des missions militaires. En Chine, l'appareil vole déjà depuis plusieurs années et cumule plus de 10 000 précommandes. Il est même homologué aux Émirats Arabes Unis. Mais en Europe, le chemin est encore long. Il reste de nombreuses autorisations à obtenir avant qu'il puisse un jour survoler nos routes. Et puis, il y a le prix. Plus de 200 000 $, soit près de 190 000 €. Le concessionnaire Monceau, qui l'avait fait venir, avançait toutefois une date. Une commercialisation en France ne serait pas exclue dès 2028.
0: 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Il est 1h. 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
2: Bonsoir à tous. Un paquet de mesures à 450 millions d'euros pour faire face à la flambée des prix des carburants. Le gouvernement a annoncé dans la soirée de mardi que l'aide pour les grands rouleurs de 100 euros allait être prolongée jusqu'à la fin de l'année. Elle sera également élargie à 5,5 millions de personnes contre 3 jusqu'à présent. L'exécutif promet aussi le prolongement jusqu'au 31 décembre des aides sectorielles, notamment pour les pêcheurs, les agriculteurs et le BTP. Emmanuel Macron, lui, s'est exprimé devant l'Assemblée générale de l'ONU ce mardi soir. Le chef de l'État français a promis que la France s'engagerait à la réouverture du détroit d'Ormuz, un passage stratégique des hydrocarbures. Le chef de la diplomatie iranienne, en parallèle, a rencontré ce mardi l'émissaire américain Steve Witkoff en marge de l'Assemblée générale de l'ONU. Le dirigeant du régime de Téhéran a communiqué ses conditions pour une réouverture du détroit d'Ormuz. Elles comprennent la levée immédiate du blocus naval américain, le versement rapide de l'ensemble des avoirs iraniens gelés, ainsi que la fin de la guerre sur tous les fronts. Et après l'annonce des discussions entre Washington et Téhéran en marge de l'Assemblée générale de l'ONU, le prix du baril de Brent est repassé sous les 100 dollars, son équivalent américain en dessous des 95 dollars. Dans l'actualité également, ce probable infanticide dans le Loir-et-Cher, une fillette de 5 ans a été découverte morte à Blois lundi au domicile de son père. L'homme de 42 ans a été retrouvé grièvement blessé. Il aurait tenté de se suicider en s'infligeant plusieurs coups de couteau. La mort de l'enfant intervient dans un contexte de séparation entre ses parents. Arnaud Denis est mort, le comédien français en état d'invalidité sévère après la pose d'un implant anti-hernie. S'est fait euthanasier ce mardi en Belgique pour mettre fin à ses souffrances. Il avait 43 ans. Et puis le NBA Paris Games 2027 affiche complet. Ce match de saison régulière de la NBA opposera les Spurs aux New Orleans Pelicans le 14 janvier à l'Accor Arena à Paris. Bonne soirée à tous à notre écoute.
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3: On revient cette semaine sur le classement PISA qui montre un décrochage du niveau scolaire des jeunes Français. C'est l'occasion de parler devoirs et soutien à la scolarité. Après la publication de l'enquête PISA début septembre qui montrait une baisse des résultats pour les élèves de 15 ans en France, le ministre de l'Éducation, Édouard Geffrey, avait évoqué une forme de désinvestissement des parents dans le suivi scolaire de leurs enfants. Car en 2025, moins de la moitié se disaient investis, alors qu'ils étaient encore plus de 2 sur 3 en 2022. Pourtant, le suivi scolaire par les parents serait l'une des clés de la réussite des enfants. Et non, demander quelles notes ils ont eues ne suffit pas. Comment peut-on les aider ? Eh bien déjà en supervisant les devoirs à la maison. D'abord, trouver le bon moment, le bon endroit et tenir cette routine, si possible sans distraction. Ensuite, suivez leur travail régulièrement, faites réciter les poésies, vérifiez les calculs. On le sait, les devoirs sont parfois une source de tension, mais les parents doivent faire preuve de patience. On maintient le cadre, on n'hésite pas à encourager, à féliciter, on souligne les progrès et on insiste sur leurs points forts. Si ça devient trop difficile, n'hésitez pas à demander de l'aide, surtout à partir du collège. Notez que le ministre de l'Éducation a aussi annoncé la distribution d'un document qui précisera tout ce que l'enfant va apprendre cette année. Ce sera après les vacances de la Toussaint et ça doit permettre de mieux comprendre les objectifs d'apprentissage pour chaque niveau et donc de mieux aider nos enfants si besoin. Et puis enfin, des listes de lecture seront aussi proposées aux familles pour

0: chaque vacances scolaires.
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2: Bonjour amis jardiniers, nous avons tendance à toujours vouloir innover avec des variétés de plantes et de légumes inédits, mais les variétés anciennes font leur grand retour, dont une certaine légumineuse. Mais alors, qu'a-t-elle de plus ? Connaissez-vous l'histoire incroyable du haricot viande, longtemps oublié? Ce haricot rond et marbré refait surface pour ses qualités gustatives, mais surtout sa résilience à l'épreuve du climat. Ne le cherchez pas dans les rayons, il n'est pas commercialisé. Il est actuellement cultivé par des agriculteurs et étudié par des ingénieurs de l'INRAE, l'Institut National de Recherche pour l'Agriculture, l'Alimentation et l'Environnement. Les graines de cette légumineuse ont été retrouvées chez une maraîchère qui vivait à 800 mètres d'altitude dans le massif de la Chartreuse. Les plants expérimentés semés il y a 2 ans, sont observés régulièrement et même après cet été, marqué par de nombreuses canicules, le feuillage reste vert et la plante ne montre aucun signe de fatigue alors qu'elle n'a pas été arrosée, ni d'engrais ni de pesticides, et de plus, ce haricot viande s'adapte à tous les sols. Ces recherches s'inscrivent dans un programme européen plus large pour réhabiliter des variétés de légumineuses ou de céréales sous-utilisées et négligées. Les légumineuses font partie de notre alimentation, cependant les Français en consomment 1,4 kg par an et par personne, loin des recommandations. En 1920, on en mangeait 7 kg en moyenne. Les conseils de la semaine, on prépare le potager pour l'automne, on ajoute de l'engrais vert pour enrichir le sol, on plante les poireaux, la rhubarbe et on sème les radis noirs, on récolte les haricots, justement, les choux paumés et les aubergines tardives.
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5: Bonsoir à tous. Les annonces du gouvernement pour faire face à la flambée des prix des carburants, un paquet de mesures estimé à 450 millions d'euros pour soutenir les Français touchés par la hausse des prix à la pompe. L'aide pour les grands rouleurs de 100 euros va donc être prolongée jusqu'à la fin de l'année. Elle sera également élargie à 5,5 millions de personnes contre 3 millions jusqu'à présent. Emmanuel Macron a pris la parole ce mardi soir à la tribune de l'ONU. Le chef de l'État français a déploré le retour à la force sans règles ni retenue. Il a promis que la France s'engagera la réouverture du détroit d'Ormuz, passage stratégique des hydrocarbures. Mais cette initiative est évidemment conditionnée à un accord entre Washington et Téhéran. Quelques heures auparavant, Donald Trump avait déclaré qu'il devait encore décider entre anéantir l'Iran ou passer un accord avec les gardiens de la Révolution. Cette rencontre cruciale attendue ce mercredi à New York, Donald Trump et Volodymyr Zelensky doivent s'entretenir en marge de l'Assemblée générale des Nations Unies. Le président ukrainien qui s'est dit prêt à une trêve énergétique mutuelle avec la Russie. Retour en France où les candidats à la primaire de la gauche s'affrontent ce mercredi soir sur LCI. Raphaël Glucksmann, Olivier Faure, Ségolène Royal, Jérôme Gage et Emmanuel Morel participeront au tout premier débat en vue de la primaire prévue les 9 et 10 octobre prochains. Le grand absent, ce sera évidemment Philippe Borin, dont l'avenir se jouera ce mercredi matin devant le tribunal judiciaire de Paris. Le juge devra se prononcer sur la suspension à titre conservatoire du PS et surtout la non-ratification de la candidature du député socialiste à la primaire en raison d'accusations de violences sexuelles sur l'une de ses anciennes collaboratrices. Et puis un mot de sport pour terminer, direction le dernier carré pour l'équipe de France de voler à l'Euro. Les Bleus ont largement battu la Roumanie en quart de finale 3-0. Une revanche sur les Roumains qui les avaient battus en phase de poule. Les joueurs d'Andrea Gianni retrouveront l'Italie ou la Finlande pour une place en finale. Excellente soirée à tous à notre écoute.
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6: Opération survie pour Brad Pitt et son chien perdu en pleine nature.
0: Ils avaient déjà collaboré sur Fury en 2014, en pleine Seconde Guerre mondiale. Brad Pitt et le réalisateur David Ayer se retrouvent cette fois au milieu de l'Alaska dans Earth of the Best. L'acteur incarne un ancien membre des forces spéciales qui vit reculé avec Odin, son chien, pour seule compagnie. Et deux personnages blessés avant même le début de leur mésaventure.
6: T'es la première personne que je vois dans un coin au circulé. Tu travailles dans quoi, James ?
7: Les forces spéciales, à la retraite.
6: J'ai remarqué dans la gueule de ton chien le truc en métal.
7: Oda était un chien de combat. Notre cible l'a frappé avec une brique.
6: Oh la vache.
0: Et ce duo James et Odin va devoir encore plus s'entraider et se resserrer quand leur avion s'écrase en plein Alaska. Tous les deux entament alors une mission survie pour s'en sortir.
7: On peut encore y arriver. On a connu pire. Dans un combat, c'est pas la taille du chien qui compte. C'est la taille de son courage. Une dernière mission. Je vais pas te laisser mourir ici.
0: Un film qui raconte à la fois cette mission survie de ce chien et de son maître, isolé, loin de tout, blessé au milieu d'une nature très hostile, mais aussi les blessures morales et le traumatisme de l'expérience des forces spéciales et de la guerre. Ils tentent tous les deux de survivre physiquement et moralement. Leurs liens et leur confiance sont au cœur de cette mission survie à découvrir dans Earth of the Best.
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5: Le prix des batteries électriques recule, mais pas celui des véhicules. Google Maps vous aide à vous retrouver dans les ZFE et dernière ligne droite pour la Trans-Garonne. Le coût des batteries électriques a fortement reculé entre 2020 et 2025. Il est passé d'environ 185 euros le kilowattheure à 140, soit une baisse d'environ 37% en 5 ans. Mais le prix moyen des voitures électriques est passé de 37 000 à 53 000 euros sur cette même période. En 5 ans, les consommateurs se sont massivement tournés vers des véhicules plus haut de gamme. C'est désormais le cas de 73% des modèles électriques proposés en Europe. Les prestations techniques ont progressé, tout comme l'autonomie et les niveaux de puissance. C'est un symbole qui peut vous éviter jusqu'à 375 euros d'amende. Alors que les zones à faible émission se multiplient en France, Google Maps affiche désormais un symbole Z sur les itinéraires qui traversent une ZFE. Un détail visuel crucial car les conducteurs peuvent consulter en temps réel les restrictions spécifiques telles que les catégories de véhicules autorisés, les horaires d'application ou encore les dérogations locales, un service disponible uniquement sur l'application mobile. Près de 200 km, c'est la distance entre Toulouse et les environs de Viella, dans le Val d'Aran où la Garonne prend sa source. À terme, il sera possible de rallier ce site à vélo via l'itinéraire Trans-Garonne. Ce projet, officiellement lancé en 2018, est un acte fort dans la coopération transfrontalière et le développement du tourisme vert en Haute-Garonne. Ces aménagements compléteront l'offre cyclotouriste actuelle.
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5: Bonsoir à tous. Les annonces du gouvernement pour faire face à la flambée des prix des carburants, un paquet de mesures estimé à 450 millions d'euros pour soutenir les Français touchés par la hausse des prix à la pompe. L'aide pour les grands rouleurs de 100 euros va donc être prolongée jusqu'à la fin de l'année. Elle sera également élargie à 5,5 millions de personnes contre 3 millions jusqu'à présent. Emmanuel Macron a pris la parole ce mardi soir à la tribune de l'ONU. Le chef de l'État français a déploré le retour à la force sans règles ni retenue. Il a promis que la France s'engagera à la réouverture du détroit d'Hormuz, passage stratégique des hydrocarbures. Mais cette initiative est évidemment conditionnée à un accord entre Washington et Téhéran. Quelques heures auparavant, Donald Trump avait déclaré qu'il devait encore décider entre anéantir l'Iran ou passer un accord avec les gardiens de la Révolution. Cette rencontre cruciale attendue ce mercredi à New York, Donald Trump et Volodymyr Zelensky doivent s'entretenir en marge de l'Assemblée générale des Nations Unies. Le président ukrainien qui s'est dit prêt à une trêve énergétique mutuelle avec la Russie. Retour en France où les candidats à la primaire de la gauche s'affrontent ce mercredi soir sur LCI. Raphaël Glucksmann, Olivier Faure, Ségolène Royal, Jérôme Gage et Emmanuel Morel participeront au tout premier débat en vue de la primaire prévue les 9 et 10 octobre prochains. Le grand absent, ce sera évidemment Philippe Borin, dont l'avenir se jouera ce mercredi matin devant le tribunal judiciaire de Paris. Le juge devra se prononcer sur la suspension à titre conservatoire du PS et surtout la non-ratification de la candidature du député socialiste à la primaire en raison d'accusations de violences sexuelles sur l'une de ses anciennes collaboratrices. Et puis un mot de sport pour terminer, direction le dernier carré pour l'équipe de France de volley à l'Euro. Les Bleus ont largement battu la Roumanie en quart de finale 3-0. Une revanche sur les Roumains qui les avaient battus en phase de poule. Les joueurs d'Andrea Gianni retrouveront l'Italie ou la Finlande pour une place en finale. Excellente soirée à tous à notre écoute.
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8: Le pouvoir d'achat des Français se dégrade, les consommateurs sont à bout de souffle. Des prix en hausse et des portefeuilles en souffrance. Les Français sont de plus en plus inquiets pour leur pouvoir d'achat. C'est ce qui ressort d'une nouvelle étude réalisée pour le média LSA, spécialisé dans la consommation. Les Français n'ont jamais été aussi inquiets sur le sujet. Dans cette étude, plus de 6 Français sur 10 estiment que leur pouvoir d'achat est mauvais. Alors que depuis de longs mois, le poids du carburant pèse de plus en plus dans les dépenses, la faute au conflit au Moyen-Orient. Globalement, en très grande majorité, les Français interrogés déplorent un coût de la vie de plus en plus élevé. Des produits alimentaires plus chers, une difficulté à épargner ou encore des fins de mois compliquées. Conséquence, les ménages sont obligés de faire des arbitrages dans les rayons. Ils achètent moins de viande, moins de produits laitiers et moins de fruits et légumes. Et fatalement, ce sont aussi les dépenses plaisir qui reculent à l'image des voyages et des sorties. Selon l'étude, chaque dépense est davantage questionnée, comparée et optimisée. Pour autant, même si les consommateurs se disent prêts à changer d'enseigne pour du discount, ils ne souhaitent pas réduire la quantité de leurs achats ni rogner sur leur qualité. Ce qui est sûr en tout cas, c'est que cette question du pouvoir d'achat sera l'un des thèmes centraux de la prochaine présidentielle, à tel point que plus de 8 Français sur 10 considèrent que cette question sera très importante, voire même déterminante au moment de choisir leur candidat pour le scrutin.
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8: Dans votre rendez-vous jeux vidéo, un nouvel épisode pour une saga de Nintendo. Nintendo, ce n'est pas que Mario et Zelda, c'est aussi des sagas peut-être un peu moins populaires, mais qui ont tout de même leur noyau dur de fans. C'est le cas de Fire Emblem, une série de jeux dont le premier épisode a vu le jour en 1990 sur NES, mais uniquement au Japon. S'en est suivi de nombreux autres épisodes, jusqu'à aujourd'hui avec la sortie du 15e opus de la série, Fire Emblem Fortune's Weave sur Nintendo Switch 2. Pour tous ceux qui ne connaîtraient pas le principe de Fire Emblem, il s'agit d'un jeu de rôle tactique, c'est-à-dire que l'on fait évoluer nos personnages sur des cartes quadrillées. À l'image des échecs, il faut avancer en venant à bout de nos ennemis. Autant dire que la réflexion est au cœur du gameplay. À vous de prendre les bonnes décisions avant de décider de vos déplacements et de vos attaques. Alors à quoi ressemble ce Fire Emblem Fortune's Weave ? Vous dirigez 4 personnages qui participent au jeu héroïque. Tous veulent l'emporter puisque le vainqueur de ces jeux se voit accorder un souhait. Chacun a des objectifs différents. Au début de la partie, vous choisissez votre protagoniste, mais ensuite vous pouvez alterner entre les 3 autres. À vous de mener la meilleure des batailles tactiques en entraînant vos unités, en choisissant vos armes et en utilisant le terrain à votre avantage. Fire Emblem n'est peut-être pas à mettre entre toutes les mains, le gameplay très riche peut en rebuter certains, mais il satisfera tous les amateurs de jeux tactiques. Fire Emblem Fortune's Weave est disponible uniquement sur Nintendo Switch 2.
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5: Bonsoir à tous. Les annonces du gouvernement pour faire face à la flambée des prix des carburants, un paquet de mesures estimé à 450 millions d'euros pour soutenir les Français touchés par la hausse des prix à la pompe. L'aide pour les grands rouleurs de 100 euros va donc être prolongée jusqu'à la fin de l'année. Elle sera également élargie à 5,5 millions de personnes contre 3 millions jusqu'à présent. Emmanuel Macron a pris la parole ce mardi soir à la tribune de l'ONU. Le chef de l'État français a déploré le retour à la force sans règles ni retenue. Il a promis que la France s'engagera à la réouverture du détroit d'Ormuz, passage stratégique des hydrocarbures. Mais cette initiative est évidemment conditionnée à un accord entre Washington et Téhéran. Quelques heures auparavant, Donald Trump avait déclaré qu'il devait encore décider entre anéantir l'Iran ou passer un accord avec les gardiens de la Révolution. Cette rencontre cruciale attendue ce mercredi à New York, Donald Trump et Volodymyr Zelensky doivent s'entretenir en marge de l'Assemblée générale des Nations Unies. Le président ukrainien qui s'est dit prêt à une trêve énergétique mutuelle avec la Russie. Retour en France où les candidats à la primaire de la gauche s'affrontent ce mercredi soir sur LCI. Raphaël Glucksmann, Olivier Faure, Ségolène Royal, Jérôme Gage et Emmanuel Morel participeront au tout premier débat en vue de la primaire prévue les 9 et 10 octobre prochains. Le grand absent, ce sera évidemment Philippe Borin, dont l'avenir se jouera ce mercredi matin devant le tribunal judiciaire de Paris. Le juge devra se prononcer sur la suspension à titre conservatoire du PS et surtout la non-ratification de la candidature du député socialiste à la primaire en raison d'accusations de violences sexuelles sur l'une de ses anciennes collaboratrices. Et puis un mot de sport pour terminer. Direction le dernier carré pour l'équipe de France de volley à l'Euro. Les Bleus ont largement battu la Roumanie en quart de finale 3-0. Une revanche sur les Roumains qui les avaient battus en phase de poule. Les joueurs d'Andrea Gianni retrouveront l'Italie ou la Finlande pour une place en finale. Excellente soirée à tous à notre écoute.
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11: À Dijon, les supporters du DFCO n'ont plus besoin de sortir leur carte d'abonnement pour entrer dans le stade et assister au match de foot. Ils possèdent désormais des écharpes connectées. C'est une première en France. À l'occasion d'un match du DFCO, le club de foot de Dijon, les supporters ont pu entrer dans le stade grâce à leur écharpe aux couleurs de l'équipe. Des écharpes qui contiennent une puce NFC, la même technologie que celle utilisée pour payer avec votre téléphone portable par exemple. Quand le supporter achète son abonnement en ligne, il reçoit un QR code à présenter à la boutique du club. Le supporter récupère alors une écharpe dont la puce a été couplée avec son abonnement. Cette puce NFC est intégrée dans le logo en cuir du DFCO au bout de l'écharpe. Elle peut alors servir à entrer dans le stade. Il suffit de présenter directement l'écharpe au niveau des tourniquets. En cas d'oubli, il est toujours possible d'utiliser la confirmation d'abonnement reçue par mail pour accéder au stade. Et si le supporter perd son écharpe, eh bien la puce NFC peut être désactivée. D'après le club, l'écharpe connectée accélère le contrôle d'accès en évitant aux supporters de chercher leur carte d'abonnement. Elle permet aussi de renforcer l'identité visuelle du DFCO en tribune et le signe d'appartenance, puisque les écharpes sont beaucoup plus nombreuses en tribune. Un club Suisse avait déjà adopté l'écharpe connectée l'an dernier, une innovation qui ouvre donc la voie à de nouveaux usages au sein des stades. Celle du DFCO permet par exemple de régler ses consommations sur place et prochainement le club voudrait permettre aux supporters de régler leurs achats en boutique avec leur écharpe.
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12: Ça y est, l'automne pointe le bout de son nez. Les températures commencent à baisser. Il y a aussi du nouveau dans nos assiettes. Voici quelques idées en cuisine pour des recettes simples, de saison et sans prise de tête. Courges, potirons, poireaux, carottes et champignons. Les produits d'automne commencent à apparaître dans les rayons de nos supermarchés. Des produits de saison que l'on peut cuisiner facilement sans être obligé de passer des heures derrière les fourneaux. Pas besoin d'être un grand chef, par exemple, pour se préparer une bonne soupe, une patate douce, deux carottes, un poireau, de l'eau, quelques épices. Moi, je vous conseille un peu de curry. On mixe le tout avec un peu de crème fraîche pour la gourmandise. Et voilà un dîner tout simple que l'on peut en plus faire en grande quantité pour les jours suivants. Deuxième possibilité, toute simple. Là aussi, les légumes rôtis au four. On coupe, on ajoute un filet d'huile d'olive, un peu de sel, du poivre, des herbes et on laisse tranquillement cuire. pour gagner encore du temps. Faites-en une bonne quantité le week-end. Ils accompagneront vos repas pendant plusieurs jours avec du riz, des pâtes, des œufs, un morceau de viande ou bien de poisson. Enfin, une troisième petite astuce concernant les courges. C'est vrai, elles sont souvent grosses et difficiles à éplucher. Laissez tomber votre économe, prenez plutôt un couteau, coupez-la en deux, enlevez les graines et passez les morceaux au four pendant 20 minutes. Une fois cuite, la chair se récupère facilement à la cuillère. Vous pouvez alors la déguster ainsi, ou alors en faire une soupe, une purée, ou même une sauce pour vos pâtes.
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0: 30 millions d'euros pour soutenir les Français touchés par la hausse des prix à la pompe. L'aide pour les grands rouleurs de 100 euros va donc être prolongée jusqu'à la fin de l'année. Elle sera également élargie à 5,5 millions de personnes contre 3 millions jusqu'à présent. Emmanuel Macron a pris la parole ce mardi soir à la tribune de l'ONU. Le chef de l'État français a déploré le retour à la force sans règles ni retenue. Il a promis que la France s'engagera à la réouverture du détroit d'Ormuz, passage stratégique des hydrocarbures. Mais cette initiative est évidemment conditionnée à un accord entre Washington et Téhéran. Quelques heures auparavant, Donald Trump avait déclaré qu'il devait encore décider entre anéantir l'Iran ou passer un accord avec les gardiens de la Révolution. Cette rencontre cruciale attendue ce mercredi à New York, Donald Trump et Volodymyr Zelensky doivent s'entretenir en marge de l'Assemblée générale des Nations unies. Le président ukrainien qui s'est dit prêt à une trêve énergétique mutuelle avec la Russie. Retour en France où les candidats à la primaire de la gauche s'affrontent ce mercredi soir sur LCI. Raphaël Glucksmann, Olivier Faure, Ségolène Royal, Jérôme Gage et Emmanuel Morel participeront au tout premier débat en vue de la primaire prévue les 9 et 10 octobre prochains. Le grand absent, ce sera évidemment Philippe Borin, dont l'avenir se jouera ce mercredi matin devant le tribunal judiciaire de Paris. Le juge devra se prononcer sur la suspension à titre conservatoire du PS et surtout la non-ratification de la candidature du député socialiste à la primaire en raison d'accusations de violences sexuelles sur l'une de ses anciennes collaboratrices. Et puis un mot de sport pour terminer. Direction le dernier carré pour l'équipe de France de volley à l'Euro. Les Bleus ont largement battu la Roumanie en quart de finale 3-0. Une revanche sur les Roumains qui les avaient battus en phase de poule. Les joueurs d'Andrea Gianni retrouveront l'Italie ou la Finlande pour une place en finale. Excellente soirée à tous à notre écoute.
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2: Quand deux acteurs célèbres se trouvent un lien de parenté, ça donne une savoureuse comédie. C'est l'OVNI de cette rentrée, la série Brothers, une comédie avec un point de départ qui aiguise la curiosité. Les acteurs Matthew McConaughey et Woody Harrelson jouent leur propre rôle. On connaît bien leur duo, né lors de la première saison de True Detective. Depuis, les deux hommes sont amis et ils prennent maintenant un malin plaisir à jouer avec leur image dans cette nouvelle série.
3: T'es le vrai Matthew McConaughey ?
4: Oui, c'est moi.
3: Tu coucherais avec ma copine ?
4: Non, sûrement pas.
3: Ah. Je pourrais quand même dire que tu l'as fait.
4: Non, je te l'interdis.
2: Dans Brothers, les deux acteurs vont voir leur amitié bouleversée lorsqu'ils vont apprendre qu'ils sont peut-être frères. Alors que Woody Harrelson veut absolument connaître la vérité, Matthew McConaughey, lui, a un autre objectif, devenir gouverneur du Texas. L'idée de la série n'est pas venue par hasard, puisqu'il y a quelques années, la mère de Woody Harrelson a avoué avoir eu un flirt avec le père de Matthew McConaughey avant sa naissance. Pour autant, rien ne prouve qu'ils sont vraiment frères. En tout cas, les deux hommes décident de s'amuser de cette rumeur.
5: Ce pourrait que tes disputes permanentes quasi fraternelles avec Matthew ne soient pas une coïncidence.
6: Pique Marceau, vous voulez dire qu'il
7: est peut-être le frère de Matthew?
6: Oui.
7: Mettez vos ceintures, les mecs.
8: Acteur oscarisé et acteur.
9: Comment on dit quand on l'a pas?
8: Nommé. Nommé.
2: Brothers sort cette semaine sur HBO Max.
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10: Dans l'actualité environnementale aujourd'hui, le Haut Commissariat au Plan appelle la France à renforcer ses objectifs climatiques. Une bonne nouvelle pour la couche d'ozone, son trou se réduit. Et puis la chasse à la baleine devrait être interdite en Islande. La France doit aller plus loin dans ses objectifs climatiques. C'est l'avis du Haut Commissariat au Plan. Il propose ainsi de fixer un objectif contraignant de neutralité carbone à l'horizon 2060. Pour l'instant, l'objectif actuel prévoit d'atteindre cette neutralité en 2050. Mais cette fois, le Haut Commissariat au Plan demande de prendre en compte non seulement les émissions produites sur le territoire français, mais aussi celles liées aux importations, en favorisant notamment à la fois une production moins carbonée et des relocalisations industrielle. La couche d'ozone continue de se rétablir. Son trou est désormais parmi les plus petits observés depuis plusieurs décennies, selon le dernier bulletin de l'Organisation Météorologique Mondiale. Cette amélioration est attribuée aux politiques internationales mises en place pour éliminer progressivement certains gaz. Et selon les prévisions des Nations Unies, si les politiques actuelles perdurent, la couche d'ozone devrait retrouver vers 2050 son niveau d'avant les années 1980. Et puis l'Islande sur le point d'interdire la chasse à la baleine. C'est l'un des trois derniers pays au monde à la pratiquer. Et le gouvernement islandais va soumettre en février prochain un projet de loi en ce sens. Le ministre de l'Industrie a mis en avant des considérations

0: des rations environnementales, l'île étant épinglée par des associations de défense des animaux, mais également économique. L'activité serait en effet peu rentable.
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2: Bonsoir à tous. Les annonces du gouvernement pour faire face à la flambée des prix des carburants, un paquet de mesures estimé à 450 millions d'euros pour soutenir les Français touchés par la hausse des prix à la pompe. L'aide pour les grands rouleurs de 100 euros va donc être prolongée jusqu'à la fin de l'année. Elle sera également élargie à 5,5 millions de personnes contre 3 millions jusqu'à présent. Emmanuel Macron a pris la parole ce mardi soir à la tribune de l'ONU. Le chef de l'État français a déploré le retour à la force sans règles ni retenue. Il a promis que la France s'engagera à la réouverture du détroit d'Ormuz, passage stratégique des hydrocarbures. Mais cette initiative est évidemment conditionnée à un accord entre Washington et Téhéran. Quelques heures auparavant, Donald Trump avait déclaré qu'il devait encore décider entre anéantir l'Iran ou passer un accord avec les gardiens de la révolution. Cette rencontre cruciale attendue ce mercredi à New York, Donald Trump et Volodymyr Zelensky doivent s'entretenir en marge de l'Assemblée générale des Nations Unies. Le président ukrainien qui s'est dit prêt à une trêve énergétique mutuelle avec la Russie. Retour en France où les candidats à la primaire de la gauche s'affrontent ce mercredi soir sur LCI. Raphaël Glucksmann, Olivier Faure, Ségolène Royal, Jérôme Gage et Emmanuel Morel participeront au tout premier débat en vue de la primaire prévue les 9 et 10 octobre prochains. Le grand absent, ce sera évidemment Philippe Brun, dont l'avenir se jouera ce mercredi matin devant le tribunal judiciaire de Paris. Le juge devra se prononcer sur la suspension à titre conservatoire du PS et surtout la non-ratification de la candidature du député socialiste à la primaire en raison d'accusations de violences sexuelles sur l'une de ses anciennes collaboratrices. Et puis un mot de sport pour terminer, direction le dernier carré pour l'équipe de France de volley à l'Euro. Les Bleus ont largement battu la Roumanie en quart de finale 3-0. Une revanche sur les Roumains qui les avaient battus en phase de poule. Les joueurs d'Andrea Gianni retrouveront l'Italie ou la Finlande pour une place en finale. Excellente soirée à tous à notre écoute.
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3: Elle sert à nettoyer la cuisine, mais elle peut aussi devenir un véritable nid à bactéries. On la rince, on les sort, on la remet dans l'évier et on recommence. Pourtant, notre petite éponge de cuisine offre des conditions idéales aux bactéries. Elle reste humide, elle récupère des restes alimentaires et sa structure, pleine de petits trous, leur fournit de nombreux endroits où se développer. Des chercheurs ont ainsi retrouvé jusqu'à 54 milliards de cellules bactériennes par centimètre cube dans certaines éponges usagées. Mais attention à ne pas paniquer, la présence de nombreuses bactéries ne signifie pas forcément qu'elles vont nous rendre malades. Le principal problème, c'est surtout la contamination croisée. L'éponge peut récupérer des microbes sur une surface et les déposer ensuite sur une autre, voire sur nos mains ou nos aliments. Alors faut-il désinfecter son éponge ? Pas forcément. Les études montrent que le micro-ondes ou certains traitements éliminent une partie des bactéries, mais pas toutes. Les survivantes peuvent ensuite recoloniser rapidement l'éponge. La solution la plus simple reste donc de la remplacer régulièrement, de bien la rincer après utilisation et surtout de la laisser sécher plutôt que de la laisser tremper au fond de l'évier. Et autre conseil intéressant, les chercheurs ont constaté que les brosses à vaisselle hébergent généralement moins de bactéries, notamment parce qu'elles sèchent plus facilement. Bref, pour une cuisine plus hygiénique, mieux vaut parfois dire adieu à sa vieille éponge plutôt que de vouloir lui offrir une seconde vie.
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4: 20 ans de carrière avec un nouvel album, on vous parle du retour de Grand Corps Malade aujourd'hui dans Backstage.
5: 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Je pensais éteindre mon cerveau en éteignant la lumière.
4: Une voix si particulière qui nous accompagne depuis de nombreuses années. Grand Corps Malade revient en ce mois de septembre avec son 9e album studio intitulé « Voir la mer ». Une ode au temps qui passe, au recul et à cette capacité de voir la beauté et le potentiel du quotidien malgré les difficultés. Un projet très personnel et qui arrive après une année sabbatique, passée en famille à Montréal. Et comme très souvent, le slammer nous livre des textes forts qui font réfléchir, lui qui n'hésite pas à s'engager publiquement sur de nombreux sujets depuis plusieurs années. Concrètement, à l'intérieur, 16 morceaux à découvrir, dont plusieurs collaborations. On peut retrouver Grand Corps Malade avec SDM, Mentissa ou encore Stiletto et Cœur de Pirate. Il partira aussi en tournée partout en France l'année prochaine.
5: On fasse équipe plein de sourires interactifs et que la scène devienne un grand battement de cœur collectif. On n'est pas encore fini avec la nostalgie, la fiancée des bons souvenirs qu'on éclaire à la bougie. Face à tout ce bonheur passé, j'essaie de pas rester spectateur et je me bats comme un taré pour que l'avenir soit à la hauteur. Je n'ai pas encore fini avec mes combats silencieux, ceux qui se cachent derrière les sourires et les projets ambitieux, ceux qui me répètent heure par heure que Grand Corps Malade, c'est pas juste un nom d'artiste mais des galères en cascade. Il y a des souffrances qu'on partage et souvent je tends la main, mais il y a des blessures égoïstes et des épreuves sans témoin. Alors je fais le dos rond, je m'endurcis, je me rassure, et je serre tellement les dents que mes silences sont des morceaux.
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2: 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Bonsoir à tous. Les annonces du gouvernement pour faire face à la flambée des prix des carburants, un paquet de mesures estimé à 450 millions d'euros pour soutenir les Français touchés par la hausse des prix à la pompe. L'aide pour les grands rouleurs de 100 euros va donc être prolongée jusqu'à la fin de l'année. Elle sera également élargie à 5,5 millions de personnes contre 3 millions jusqu'à présent. Emmanuel Macron a pris la parole ce mardi soir à la tribune de l'ONU. Le chef de l'État français a déploré le retour à la force sans règles ni retenue. Il a promis que la France s'engagera à la réouverture du détroit d'Ormuz, passage stratégique des hydrocarbures. Mais cette initiative est évidemment conditionnée à un accord entre Washington et Téhéran. Quelques heures auparavant, Donald Trump avait déclaré qu'il devait encore décider entre anéantir l'Iran ou passer un accord avec les gardiens de la Révolution. Cette rencontre cruciale attendue ce mercredi à New York, Donald Trump et Volodymyr Zelensky doivent s'entretenir en marge de l'Assemblée générale des Nations unies. Le président ukrainien qui s'est dit prêt à une trêve énergétique mutuelle avec la Russie. Retour en France où les candidats à la primaire de la gauche s'affrontent ce mercredi soir sur LCI. Raphaël Glucksmann, Olivier Faure, Ségolène Royal, Jérôme Gage et Emmanuel Morel participeront au tout premier débat en vue de la primaire prévue les 9 et 10 octobre prochains. Le grand absent, ce sera évidemment Philippe Borin, dont l'avenir se jouera ce mercredi matin devant le tribunal judiciaire de Paris. Le juge devra se prononcer sur la suspension à titre conservatoire du PS et surtout la non-ratification de la candidature du député socialiste à la primaire en raison d'accusations de violences sexuelles sur l'une de ses anciennes collaboratrices. Et puis un mot de sport pour terminer, direction le dernier carré pour l'équipe de France de volley à l'Euro. Les Bleus ont largement battu la Roumanie en quart de finale 3-0. Une revanche sur les Roumains qui les avaient battus en phase de poule. Les joueurs d'Andrea Gianni retrouveront l'Italie ou la Finlande pour une place en finale. Excellente soirée à tous à notre écoute.
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2: Les mesures choc de la Fédération nationale de l'automobile, un métro transfrontalier au cœur des discussions et le vélo reste roi au Danemark. Le marché automobile français peine toujours à retrouver son niveau d'avant Covid. La Fédération nationale de l'automobile vient donc de présenter 3 mesures dans l'objectif de relancer durablement le marché. Les acteurs du secteur réclament notamment la suppression du malus au poids et pour accélérer le remplacement des véhicules de plus de 15 ans, elle réclame le retour d'une prime à la conversion ciblée sur la mise au rebut de ces voitures anciennes. Cette aide supprimée fin 2024 permettait aux ménages de bénéficier d'un soutien financier lors de l'achat d'un véhicule moins polluant. C'est un très vieux serpent de mer. Alors que les perturbations routières et ferroviaires sont de plus en plus fréquentes sur la Côte d'Azur, la communauté de la Riviera française appelle à relancer le fameux projet d'un métro entre Nice et Monaco. Sa présidente estime qu'il serait la solution la plus évidente, la plus fiable et surtout la seule capable de répondre durablement aux enjeux de déplacement sur le bassin transfrontalier. Il permettrait ainsi de relier la cité azurienne à la principauté en seulement 23 minutes. Les vélos dominent toujours dans les rues de Copenhague au Danemark. Le trafic des vélos était plus important que celui des voitures en centre-ville en novembre 2016. Une donnée qui se confirme encore aujourd'hui avec la présence de 400 km de pistes cyclables séparées dans la capitale. D'après la municipalité, chaque kilomètre parcouru à vélo plutôt qu'en voiture fait économiser 72 millions d'euros par an.
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7: Dans votre rendez-vous consommation, on s'intéresse à la hausse des prix des fruits et légumes. Vous l'avez sans doute remarqué dans les rayons de votre supermarché, les légumes sont moins nombreux et plus petits ou cabossés ces dernières semaines. Il faut dire qu'à cause des canicules successives de cet été, conjuguées à la sécheresse, les récoltes ont été très fortement perturbées. Jean-Claude Guéhennec est le vice-président de Légumes de France. Il constate des conséquences sur une large variété de produits.
8: Les pommes de terre, c'est un produit de consommation, c'est pas forcément un légume. Néanmoins, déjà, la récolte des pommes de terre, c'est moins 30%. Avec des calibres beaucoup plus petits. Et sur nos produits maraîchage, les poireaux, les choux, tout est plus ou moins concerné. En fonction des régions, en fonction s'il y a eu irrigation ou pas irrigation, les producteurs ont fait ce qu'ils ont pu. Pour ceux qui avaient de l'eau, ceux qui n'ont pas d'eau, ils ont toutes perdu leur récolte, donc la situation est très délicate sur certaines régions et sur certains produits.
7: Les fruits et légumes ne sont pas les seules productions à subir les conséquences des fortes chaleurs de cet été. Des millions de volailles sont mortes, la mortalité des truies et des veaux a augmenté et le poids des porcs a baissé. Chez les vaches laitières, en stress thermique, la production de lait a souffert. Il faut s'attendre à en voir les répercussions dans nos rayons. Dans ce contexte, le fonds d'indemnisation de solidarité nationale de plus de 500 millions d'euros va permettre aux agriculteurs de limiter la casse.
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2: Bonsoir à tous. Les annonces du gouvernement pour faire face à la flambée des prix des carburants, un paquet de mesures estimé à 450 millions d'euros pour soutenir les Français touchés par la hausse des prix à la pompe. L'aide pour les grands rouleurs de 100 euros va donc être prolongée jusqu'à la fin de l'année. Elle sera également élargie à 5,5 millions de personnes contre 3 millions jusqu'à présent. Emmanuel Macron a pris la parole ce mardi soir à la tribune de l'ONU. Le chef de l'État français a déploré le retour à la force sans règles ni retenue. Il a promis que la France s'engagera à la réouverture du détroit d'Hormuz, passage stratégique des hydrocarbures. Mais cette initiative est évidemment conditionnée à un accord entre Washington et Téhéran. Quelques heures auparavant, Donald Trump avait déclaré qu'il devait encore décider entre anéantir l'Iran ou passer un accord avec les gardiens de la révolution. Cette rencontre cruciale attendue ce mercredi à New York, Donald Trump et Volodymyr Zelensky doivent s'entretenir en marge de l'Assemblée générale des Nations unies. Le président ukrainien qui s'est dit prêt à une trêve énergétique mutuelle avec la Russie. Retour en France où les candidats à la primaire de la gauche s'affrontent ce mercredi soir sur LCI. Raphaël Glucksmann, Olivier Faure, Ségolène Royal, Jérôme Gage et Emmanuel Morel participeront au tout premier débat en vue de la primaire prévue les 9 et 10 octobre prochains. Le grand absent, ce sera évidemment Philippe Borin, dont l'avenir se jouera ce mercredi matin devant le tribunal judiciaire de Paris. Le juge devra se prononcer sur la suspension à titre conservatoire du PS et surtout la non-ratification de la candidature du député socialiste à la primaire en raison d'accusations de violences sexuelles sur l'une de ses anciennes collaboratrices. Et puis un mot de sport pour terminer, direction le dernier carré pour l'équipe de France de volley à l'Euro. Les Bleus ont largement battu la Roumanie en quart de finale 3-0. Une revanche sur les Roumains qui les avaient battus en phase de poule. Les joueurs d'Andrea Gianni retrouveront l'Italie ou la Finlande pour une place en finale. Excellente soirée à tous à notre écoute.
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7: Le jeu vidéo du jour nous emmène dans une mystérieuse ville. Dans le monde du jeu vidéo, les jeux d'horreur, ce n'est pas ce qui manque. Mais si l'on ne devait garder que les poids lourds du genre, on sélectionnerait sans aucun doute deux sagas, Resident Evil et Silent Hill. Resident Evil nous a gratifié d'un 9e épisode il y a quelques mois. Et maintenant, c'est au tour de Silent Hill de montrer le bout de son nez avec Silent Hill Townfall qui sort cette semaine sur PS5 et PC. Un an seulement après le dernier épisode intitulé Silent Hill F qui nous emmenait dans le Japon des années 60. Cette fois, on change encore de décor, et pour la première fois de la saga, on évolue dans un village écossais nommé Saint-Amélia. Le personnage principal, Simon, se réveille dans la ville sans savoir ce qu'il fait là. Commence alors une aventure pour tenter de retrouver ses souvenirs, mais comme dans tous les jeux Silent Hill, la ville est recouverte d'un épais brouillard, et dans ce brouillard, de terribles créatures s'y dissimulent. À vous de vous cacher pour leur échapper, ou alors de les affronter avec les objets que vous trouverez ça et là. Silent Hill, c'est un pur survival horror. Ici, pas d'armes ni de munitions à profusion, le but est de survivre avec ce qu'on a. La grande nouveauté de cet épisode, c'est la présence d'une mini télévision de poche qui permet notamment de détecter les créatures au loin, de quoi faire monter la tension et nous faire frissonner tout au long de l'aventure. Silent Hill Townfall sort cette semaine sur PlayStation 5 et PC.
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10: Bientôt des ordinateurs avec de vrais neurones, tout de suite votre chronique innovation. Faire tourner une intelligence artificielle, ça coûte cher en électricité, en eau. Les centres de données sont devenus de vrais gouffres énergétiques, au point que des riverains se mobilisent contre leur installation un peu partout dans le monde. Et si la solution finalement venait de la biologie? C'est le pari un peu fou d'une société installée à Singapour et en Australie, Cortical Labs. Son idée, greffer de vrais neurones humains cultivés en laboratoire sur des puces électroniques. Ces neurones réagissent à des impulsions électriques, un peu comme dans notre cerveau. Cette activité est ensuite traduite en informations numériques capables de réaliser des tâches informatiques, notamment de l'apprentissage. Et les résultats sont déjà bluffants. Ces neurones savent jouer aux jeux vidéo Pong et surtout ils progressent en apprenant de leurs propres erreurs. La première génération de puces compte 16 millions de neurones vivants. C'est encore très loin des performances des puces classiques, mais l'intérêt est ailleurs. Notre cerveau ne consomme qu'une vingtaine de watts pour fonctionner, à peine plus qu'une ampoule, et n'a besoin d'être maintenu qu'à 36 degrés, de quoi potentiellement réduire fortement les besoins en refroidissement. Mais on reste au stade de l'expérimentation. Ces puces biologiques sont fragiles, il faut les nourrir tous les 3 jours pour qu'elles restent en vie. Et puisqu'il s'agit de cellules humaines, même cultivées en laboratoire, la question éthique et réglementaire va forcément se poser.
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2: Bonsoir à tous. Les annonces du gouvernement pour faire face à la flambée des prix des carburants, un paquet de mesures estimé à 450 millions d'euros pour soutenir les Français touchés par la hausse des prix à la pompe. L'aide pour les grands rouleurs de 100 euros va donc être prolongée jusqu'à la fin de l'année. Elle sera également élargie à 5,5 millions de personnes contre 3 millions jusqu'à présent. Emmanuel Macron a pris la parole ce mardi soir à la tribune de l'ONU. Le chef de l'État français a déploré le retour à la force sans règles ni retenue. Il a promis que la France s'engagera à la la réouverture du détroit à d'Ormuz, passage stratégique des hydrocarbures. Mais cette initiative est évidemment conditionnée à un accord entre Washington et Téhéran. Quelques heures auparavant, Donald Trump avait déclaré qu'il devait encore décider entre anéantir l'Iran ou passer un accord avec les gardiens de la révolution. Cette rencontre cruciale attendue ce mercredi à New York, Donald Trump et Volodymyr Zelensky doivent s'entretenir en marge de l'Assemblée générale des Nations Unies, le président ukrainien qui s'est dit prêt à une trêve énergétique mutuelle avec la Russie. Retour en France où les candidats à la primaire de la gauche s'affrontent ce mercredi soir sur LCI. Raphaël Glucksmann, Olivier Faure, Ségolène Royal, Jérôme Gage et Emmanuel Morel participeront au tout premier débat en vue de la primaire prévue les 9 et 10 octobre prochains. Le grand absent, ce sera évidemment Philippe Borin, dont l'avenir se jouera ce mercredi matin devant le tribunal judiciaire.

0: judiciaire de Paris. Le juge devra se prononcer sur la suspension à titre conservatoire du PS et surtout la non-ratification de la candidature du député socialiste à la primaire en raison d'accusations de violence sexuelle sur l'une de ses anciennes collaboratrices. Et puis un mot de sport pour terminer. Direction le dernier carré pour l'équipe de France de volley à l'Euro. Les Bleus ont largement battu la Roumanie en quart de finale 3-0. Une revanche sur les Roumains qui les avaient battus en phase de poule. Les joueurs d'Andrea Gianni retrouveront l'Italie ou la Finlande pour une place en finale. Excellente soirée à tous, à notre équipe.
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2: L'automne s'installe peu à peu en France. En cette fin septembre, voici comment préparer idéalement votre maison au changement de saison. Un soleil qui se couche plus tôt et se lève plus tard. Le retour de la fraîcheur et des feuilles marron sur les arbres, voilà les signes de la fin de l'été et de l'arrivée de l'automne. Si la nature s'adapte, votre maison doit le faire aussi. Et vous pouvez d'abord commencer par un grand tri, enlevé avant de rajouter. On peut notamment ranger les objets estivaux comme les ventilateurs et les éléments de décoration de la saison précédente. Ensuite, prenez le temps de bien visualiser ce que vous verriez à la place de ces objets. Il peut être aussi le temps de changer certains textiles, mettre de côté les couleurs claires et les tissus légers pour ressortir les coussins orange, marron et retrouver le velours, la laine ou le coton brossé. Vous pouvez aussi jouer sur la lumière, un détail important pour vos soirées avec un soleil qui va peu à peu disparaître dès la fin d'après-midi. Prévoyez une starification sur 3 niveaux, une lumière d'ambiance, une d'appoint et quelques bougies. Mettre le plafonnier de côté peut apporter une touche plus chaleureuse. Enfin, essayez d'intégrer le végétal de l'automne dans des vases ou directement sur une table. Plantes séchées, pommes de pin, branches ou pampa, trois pièces doivent particulièrement être soignées. Tout d'abord l'entrée qui sera votre première impression en rentrant chez vous, ensuite le salon où vous devriez passer le plus de temps et puis la chambre où vous commencerez et terminerez chaque journée. Et puis enfin pour les amateurs de livres, la création ou la transformation d'un coin lecture peut aussi devenir un vrai refuge pour vivre parfaitement cette nouvelle saison.
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3: La série du jour met en lumière une personnalité inquiétante. Une nouvelle fournée pour Monstre, cette série Netflix qui change d'histoire chaque saison. Après s'être intéressé à Jeffrey Dahmer, aux frères Menendez ainsi qu'à Ed Gein, place à l'histoire de Lizzie Borden. Comme d'habitude, le récit s'appuie sur des faits réels et Lizzie Borden a bel et bien existé. Au 19e siècle, aux États-Unis, la jeune femme est accusée d'avoir tué son père et sa belle-mère à la hache. Les 8 épisodes cherchent à nous montrer ce qui aurait pu la pousser à commettre ce geste.
4: Cette maison m'intrigue beaucoup. Une énigme. Je ne connais personne comme vous. Tes parents, la façon dont ils te traitent, ils le méritent.
3: Lizzie est une femme de bonne famille. En apparence, rien ne la prédestine à basculer dans la violence. Mais évidemment, la réalité est souvent plus complexe. L'affaire avait connu un fort retentissement médiatique à l'époque, amplifié par l'essor de la presse écrite. Lizzie Borden est une figure très connue aux États-Unis, beaucoup moins en France. C'est l'occasion d'en apprendre plus.
4: Je me sens emprisonnée ici et je dois m'enfuir. Avec un couteau, c'est trop facile. Et un fusil, ce serait une manière presque trop douce. Je sais comment nous allons les tuer.
3: Monstre, l'histoire de Lizzie Borden sur Netflix.
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0: Bonsoir à tous. Les annonces du gouvernement pour faire face à la flambée des prix des carburants, un paquet de mesures estimé à 450 millions d'euros pour soutenir les Français touchés par la hausse des prix à la pompe. L'aide pour les grands rouleurs de 100 euros va donc être prolongée jusqu'à la fin de l'année. Elle sera également élargie à 5,5 millions de personnes contre 3 millions jusqu'à présent. Emmanuel Macron a pris la parole ce mardi soir à la tribune de l'ONU. Le chef de l'État français a déploré le retour à la force sans règles ni retenue. Il a promis que la France s'engagera à la réouverture du détroit d'Ormuz, passage stratégique des hydrocarbures. Mais cette initiative est évidemment conditionnée à un accord entre Washington et Téhéran. Quelques heures auparavant, Donald Trump avait déclaré qu'il devait encore décider entre anéantir l'Iran ou passer un accord avec les gardiens de la révolution. Cette rencontre cruciale attendue ce mercredi à New York, Donald Trump et Volodymyr Zelensky doivent s'entretenir en marge de l'Assemblée générale des Nations unies. Le président ukrainien qui s'est dit prêt à une trêve énergétique mutuelle avec la Russie. Retour en France où les candidats à la primaire de la gauche s'affrontent ce mercredi soir sur LCI. Raphaël Glucksmann, Olivier Faure, Ségolène Royal, Jérôme Gage et Emmanuel Morel participeront au tout premier débat en vue de la primaire prévue les 9 et 10 octobre prochains. Le grand absent, ce sera évidemment Philippe Borin, dont l'avenir se jouera ce mercredi matin devant le tribunal judiciaire de Paris. Le juge devra se prononcer sur la suspension à titre conservatoire du PS et surtout la non-ratification de la candidature du député socialiste à la primaire en raison d'accusations de violences sexuelles sur l'une de ses anciennes collaboratrices. Et puis un mot de sport pour terminer, direction le dernier carré pour l'équipe de France de volley à l'Euro. Les Bleus ont largement battu la Roumanie en quart de finale 3-0. Une revanche sur les Roumains qui les avaient battus en phase de poule. Les joueurs d'Andrea Gianni retrouveront l'Italie ou la Finlande pour une place en finale. Excellente soirée à tous à notre écoute.
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6: Dans l'actualité environnementale aujourd'hui, de nouveaux satellites tournent autour de la Terre. Des satellites qui devraient nous aider à en apprendre un peu plus sur les effets du changement climatique. Dans la nuit du 14 au 15 septembre, la fusée Vega C a décollé avec succès de la base spatiale de Kourou en Guyane. Elle a mis sur orbite deux satellites conçus avec l'agence spatiale européenne, Flex et Sentinel 3C. Des satellites qui vont nous aider à en savoir un peu plus sur notre planète. Ils doivent en effet apporter des informations, notamment sur les effets du changement climatique. Flex tout d'abord, il est le huitième satellite du programme Earth Explorer. Sa mission, c'est d'observer la photosynthèse des plantes à l'échelle de la planète. Il surveille la santé des végétaux en capturant la fluorescence. Cette lumière rouge émise par les plantes lorsqu'elles absorbent du CO2, le transforme en énergie nécessaire à leur croissance, tout en libérant de l'oxygène dans l'air. L'objectif, c'est de mesurer la santé et la productivité des plantes. Et Flex est associé à Sentinel 3C. C'est le troisième appareil spatial du programme Copernicus d'observation de la Terre de la Commission européenne. Ces instruments fournissent des mesures essentielles sur la couleur et la hauteur des océans, sur la surface terrestre comme la végétation ou la température des sols, des informations transmises en temps réel et qui permettent de soutenir les prévisions océaniques, la surveillance climatique ou encore la gestion environnementale. Et en croisant toutes ces données, les scientifiques disposent aujourd'hui d'une vision plus complète du fonctionnement de la planète.
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7: Dans l'eau, notre corps travaille autrement et cela pourrait être particulièrement intéressant pour nos articulations. Aquagym, aquabike, natation ou encore aquapilate, les activités sportives dans l'eau ont un point commun. Elles permettent de faire travailler les muscles tout en limitant les chocs. La raison est simple, l'eau allège considérablement le poids du corps. Immergé jusqu'aux épaules, on ne supporte plus qu'une fraction de son poids. Résultat, les articulations sont beaucoup moins sollicitées que lors d'une activité pratiquée sur la terre ferme. Mais l'eau ne fait pas que nous alléger, elle oppose aussi une forte résistance à chaque mouvement. Et plus on bouge rapidement, plus cette résistance augmente. Les muscles doivent donc travailler davantage sans forcément avoir besoin de poids ou d'haltère. C'est particulièrement intéressant pour les personnes qui souffrent de douleurs articulaires ou d'arthrose. L'exercice dans l'eau peut contribuer à diminuer les douleurs et à préserver la mobilité tout en réduisant les impacts répétés sur les articulations. Autre avantage, le cœur et les poumons sont eux aussi sollicités. La pression exercée par l'eau sur les jambes favorise également le retour du sang vers le cœur, ce qui peut soulager la sensation de jambes lourdes. Et puis il y a le bien-être. Comme toute activité physique, le sport favorise la production d'endorphines, mais l'immersion et cette sensation de légèreté peuvent aussi avoir un effet relaxant et contribuer à réduire le stress. Alors inutile de chercher un sport miracle, l'intérêt de l'eau, c'est surtout de permettre de bouger et de se renforcer avec moins de contraintes pour le corps.
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1: Bonsoir à tous. Le message que je suis venu faire passer est celui d'une détermination, d'un optimisme de l'action. Ne cédons pas à l'esprit de défaite. C'est la déclaration d'Emmanuel Macron devant l'Assemblée générale de l'ONU à New York ce mardi soir. Le chef de l'État français a déploré le retour de l'impérialisme, de l'arrogance, du retour à la force sans règles ni retenue. Il a promis que la France s'engagerait à la réouverture du détroit d'Ormuz, passage stratégique des hydrocarbures. Et le gouvernement qui a justement annoncé ce mardi un paquet de mesures pour faire face à la flambée des prix des carburants. L'aide pour les grands rouleurs de 100 euros va être prolongée jusqu'à la fin de l'année. Elle sera aussi élargie à 5,5 millions de personnes contre 3 millions jusqu'ici. L'exécutif promet aussi le prolongement jusqu'au 31 décembre des aides sectorielles, notamment pour les pêcheurs, les agriculteurs et le BTP. L'avenir politique de Philippe Brun se jouera ce mercredi devant le tribunal judiciaire de Paris. Un juge va devoir se prononcer sur la suspension à titre conservatoire du PS et surtout sur la non-ratification de la candidature du député à la primaire social-démocrate en vue de l'élection présidentielle de 2027. L'ouverture d'une enquête pour meurtre après la découverte lundi du corps d'une femme dans une voiture stationnée sur une aire d'autoroute à Brignoles, dans le Var. La victime serait une ressortissante brésilienne de 25 ans. Un suspect aurait été interpellé. Il s'agirait de son ex-compagnon, déjà connu des services de justice. 259 416, c'est le nombre d'avortements pratiqués en France en 2025. C'est ce que révèlent les données de la Direction de la Recherche, des Études, de l'Évaluation et des Statistiques publiées ce mardi. C'est plus de 7200 avortements supplémentaires par rapport à 2024. Et puis en football, Kylian Mbappé n'a pas participé à l'entraînement à Clairefontaine auprès de Zinedine Zidane ce mardi. L'attaquant souffre d'un syndrome grippal. La durée de son indisponibilité n'est pas connue alors que l'équipe de France affrontera la Turquie vendredi pour la première journée de Ligue des Nations. Bonne soirée à tous.
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2: Le grand retour de Pierre Demar. On vous dit tout aujourd'hui dans Backstage.
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2: Va-t-il connaître le même succès qu'avec son précédent album? C'est la grande question. Pierre Demar revient cette semaine avec son deuxième disque intitulé Ave Demar. Un retour forcément très attendu avec un projet qui est présenté comme le plus intime de la carrière du jeune chanteur. L'artiste belge a décidé de se confier et de chanter sur ses premières fois un peu tardives, son adolescence enfin rattrapée. Bref, de se livrer tout simplement. Révélation masculine aux victoires de la musique en 2023, Pierre Demar a voulu se libérer et tout raconter à travers ses nouveaux morceaux. Pierre Demar qui a aussi décidé de faire un beau cadeau à ses fans. Il a glissé 2 vinyles d'or parmi les exemplaires de son nouvel album disponible sur sa boutique officielle. Les deux gagnants pourront partager un repas en tête à tête avec l'artiste qui partira en tournée aussi prochainement. Il passera notamment à l'Olympia à Paris début décembre.
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